0: Très, c'est vicieux. C'est vicieux. J'ai brillé pendant les derniers JO. Pourtant, j'ai pas joué.
1: Thierry Henry ?
0: Bah ouais.
1: Ah ouais, bravo.
0: À la Cancerotor, ouais, c'est vois. Sébastien, bravo. 46 ans. Contre le Paraguay en 98, il a été chronométré.
2: Contre qui ?
0: Contre le Paraguay en 98, vous savez ? À 39,2.
2: Ah ouais, c'est 39, phénoménal. 2.
0: Ah oui, bah c'est un truc de. Bolt, c'est 45. Et je suis une légende du Bayern. Celui-là, c'est. Allez-y, non ? J'ai atteint 37 km/h contre l'Espagne en 2014.
3: Ribéry,
4: Robben.
0: Robben, bravo. 2014. c'est pour Tanguy Le Sévillier, voilà, ouais, c'est la tournée de Tanguy.
2: Attends.
0: Je mesure 1m95, 94 kg.
2: À Londres.
0: À Londres. Voilà, ben bah ouais, c'est parti, là, 36 km/h.
2: Bref. J'étais sur Adrien.
0: Petit point score, me dit-on. Tanguy s'échappe, est le plus rapide. Et puis derrière, le peloton est groupé.
1: Bah, il est groupé, surtout.
5: Il y a Greg
6: qui est là.
1: Oui, quand même.
6: Il est quand même.
0: Mélisande, vous pouvez, au niveau des jokers, éliminer Tanguy. Voilà.
1: Mais élimine Greg quand même.
7: Ouais, j'ai éliminé Sébastien.
0: Allez, Sébastien, RTT pour vous. Aïe. Ouille. Je suis une légende. Un gars rapide, légende. Hein ? J'ai jamais gagné la Ligue des Champions.
1: Mbappé.
3: Bon. Ronaldo.
0: Ronaldo Hermeuse, bravo, 36 km/h. Ah, la légende dit que j'ai couru le 100 mètres en 10 secondes 7. Une légende, mais voilà, on le
1: dit. Djibril
0: Cissé. Ah, on dit que c'est fini. Ah, bah d'accord. Bah, d'accord.
6: Et c'était Djibril Cissé.
0: Oui, d'accord, ok. Donc c'est fini, merci beaucoup, salut. Excusez-moi, Oleg Blokhin.
6: Ah, d'accord.
0: Ouais. On vous embrasse, à demain, ciao.
1: Écoute,
5: même génération.

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5: C'est l'équipe du soir, bonsoir. Ce soir, je sens qu'il va y avoir du sport. Présentation express de nos invités pour la deuxième soirée d'affilée. Il rempile, c'est le président Julien Beneteau. Bonsoir président.
6: Bonsoir Mémé, bonsoir tout le monde.
5: On a changé de ville-peuple. Mélisande Gomez, Sébastien Tarrago, Nicolas Villas et Grégory Schneider. Bonsoir. Attention, bonsoir. Le plus calme n'est pas celui qu'on croit. Tanguy Le Sévillier, vous êtes là. On passe directement à Roland Garros. L'exploit, la sensation du jour, ça continue. C'est pour Moïse Kouamé, qualifié pour le troisième tour. Il n'a que 17 ans.
7: Oui, on commence à bien connaître son âge à Moïse Kouamé, qui est donc au troisième tour de Roland Garros. Le Français s'est imposé en 5 manches face à Adolfo Daniel Valero en près de 5 heures de jeu. Pas assommé par la pression, le Français a parfaitement démarré la rencontre. Il menait 2-7-0 avant de subir un petit contre-coup physique dans les deux manches suivantes. Bien aidé finalement par le soutien du Langlène dans le cinquième. Il a réussi à s'imposer 7-6 dans la manche décisive. Au prochain tour, il affrontera Alejandro Tabilo, 36e mondial.
5: Peut-on rêver d'une épopée ? À cette question, deux chroniqueurs ne sont pas d'accord. Je demande à la régie de sortir le jingle. C'est dans la pièce du fond, c'est là. Ah, merci beaucoup. Oui, Nicolas Villas, vous allez affronter une redoutable, une tigresse, Mélisande Gomez, qui, évidemment, a répondu non. Nicolas, peut-on rêver d'une épopée ? Je dirais même oui, je dirais Villas, je dirais Nicolas. C'est à vous.
8: Pas Guillermo. Alors moi, j'ai envie de dire oui, parce que pour moi, on est déjà au début d'une épopée. Le gamin, il a 17 ans. Et moi, j'ai envie de rêver. Ok, moi, je veux des émotions. Kouamé, il m'en donne depuis que Roland a débuté. Et moi, j'entends les discours très protecteurs vis-à-vis de lui. Il ne faut pas s'enflammer. Mais pourquoi il ne faut pas s'enflammer ? En fait, voilà, vivons des émotions. C'est pas parce que là, on s'enflamme, parce qu'il a que 17 ans et qu'il a gagné ses deux premiers tours, que forcément, on se dit, c'est le nouveau Yannick Noah, français, va gagner Roland-Garros. Mais moi, je veux rêver d'une épopée avec Kouamé. Je veux rêver d'une épopée tout court. Je suis un tennis et j'assume complètement. Je suis pas un spécialiste, mais je veux juste des émotions.
5: Elle est dans le coin gauche, elle est non classée. Elle a passé un tour à Roland-Garros. Mélisande Gomez, vous rêvez.
9: Est-ce qu'on a envie de rêver ? Évidemment. Alors déjà, on va définir les termes du sujet comme les bons étudiants dont j'ai fait partie. Une épopée, c'est une succession d'actions héroïques, c'est une suite d'actions héroïques à des dates distinctes. C'est ça, une épopée. Donc on ne peut pas être au début d'une épopée alors qu'il y a eu une seule action héroïque. C'était génial, on a vibré. Bravo à lui, c'est déjà extraordinaire ce qu'il a fait. Mais une épopée, ça l'emmènerait en quart de finale, en demi-finale. Et j'y crois pas parce que je pense que Tabilo, qui est frais, qui est un vrai joueur de terre, qui a battu Joko à Rome il y a 2 ans, qui a profité du forfait sur le deuxième tour. Je pense que ça va être compliqué, malheureusement.
5: Une épopée qui a commencé, qui est déjà terminée, malheureusement.
9: Alors, on n'a pas commencé.
5: Oui,
9: mais oui.
5: Vous avez bien essayé, Guillermo. Nicolas. Président, à vous de jouer sur cette question. Est-ce Mélisande ou est-ce Nicolas ? À vous de jouer.
6: Je vais aller plutôt du côté de Nicolas, parce que pour moi, en fait, c'est déjà une épopée ce qu'il fait. Parce qu'il n'y a pas qu'un acte héroïque, il y en a déjà deux.
5: Cilic. Parce
6: que, ouais, 3-7 à Cilic pour son premier Roland-Garros à 17 ans, c'est pas anodin. Et en fait, aujourd'hui, ce match-là, la première fois de sa carrière qu'il joue sur le Langlen, 5-7, 5 heures de jeu, rien que ce match-là, c'est une épopée pour lui. Ah, dans le, comment dire, à la mesure de sa carrière, de sa jeune carrière. Donc, je suis d'accord avec Mélisande sur le fait que je ne le vois pas aller en quart de finale. Il peut battre Tabilo, je pense qu'il va jouer samedi en night session, à mon avis, il va jouer samedi soir. Il peut encore faire un autre exploit, mais pour moi, ces deux premiers tours, et notamment le match d'aujourd'hui, les 4h56 ou 58 qu'il a passé sur le Langlen, c'est déjà une épopée.
5: Tabilo, samedi, donc, un vrai terrien. On s'est un peu téléporté sur l'éventuel tableau de Moïse Kwame. Alors, nous, on s'est enflammés, on est allé jusqu'à la finale. Vous voyez, c'est des petits calculs. Il y aurait Ogé Aliassime, éventuellement, s'il passe le Chilien Tamilo. Ce qui est vrai, la raison, Mélisande, c'est un vrai terrien, un joueur, on va dire, qui est confirmé, un joueur qui est fini, qui n'est pas, évidemment, comme ce petit Kwame qui n'a que 17 ans. Après, il y aurait éventuellement Koboli. J'ai une hésitation pour les demi-finales, je crois que c'est Shelton ou un autre
6: Shelton
5: joueur.
6: A perdu, en tout cas,
5: Shelton, est éliminé. Shelton a perdu.
8: Ce sera plus difficile.
5: Donc ce sera plus difficile.
9: Ce ne sera pas Shelton du coup.
5: Donc ça sera Tiafoe. Donc déjà sans Shelton, la route pour la finale c'est quasiment dégagé.
9: C'est une autoroute.
6: C'est du tout fait.
5: Et puis après on aura éventuellement Zverev en finale. Voilà.
6: Ou Djokovic. Ou
5: éventuellement Djokovic. Mais là on a une question. Là on s'est mis sur les têtes de série. Oui.
8: Même si les noms ne sont pas particulièrement clinquants, ouais. Koboli, il faut mesurer à quel point c'est compliqué. Non, mais il faut mesurer à quel point c'est dur. Les mecs, ils auront gagné 3-4 matchs. Ce seront d'autres joueurs que ceux qui ont commencé le tournoi.
5: Greg, épopée ou pas, vous ?
8: Ah, totalement.
5: Ah, déjà ?
8: Totalement, oui, parce qu'aujourd'hui.
5: Pourtant, la définition est exacte.
9: Excusez-moi d'avoir défini avec le dictionnaire.
8: Parce que la répétition.
6: Pardon, madame Robert, vous n'avez pas compris qu'on était en cours de français.
8: J'ai écouté ce qu'elle a dit. Et la répétition d'action héroïque, je l'ai vue dans le match d'aujourd'hui.
9: Non, mais à des dates distinctes, c'est ça la définition.
8: Ah, bah, il y avait des dates distinctes, il y avait 1h03, il y avait 14h07, et il y avait 15h02.
9: C'est ce que dit Julien. Est-ce que c'est un exploit ? Évidemment. Est-ce qu'on peut rêver d'une épopée ? Puisque la question, est-ce qu'on à l'avenir se projeter ? Est-ce qu'on peut rêver ?
8: Non, mais bon, tu sais,
9: c'est
8: un petit peu.
9: Elle
6: a commencé, on est dedans.
8: Aujourd'hui, on a vu des trucs totalement inhabituels. Voilà, on va se dire.
5: C'est-à-dire,
8: bah, par exemple, j'ai pas compris à 3 points de la fin ce qui lui a pris d'envoyer une mythe à 222 en première alors qu'il n'a pas servi à plus de 205 tout le match. Il fait des trucs.
5: De fou.
8: Mais même qui sont. Qui sont pas dans le manuel ou qui sont pas dans ce que
5: mais
8: tu peux attendre.
5: Il n'est pas encore fini ce jour.
6: C'est là où il a été étonnant aujourd'hui, c'est que. Il n'a que 17 ans. Mmh. Et en fait, dans les moments clés aujourd'hui, à la fin du deuxième set, et notamment au cinquième set, la manière dont il a joué avec une expérience, comme s'il avait déjà joué une dizaine de matchs en 5-7, plusieurs grands chelems. Et c'est là-dessus qu'il a été bluffant, au-delà de la fougue qu'il dégage. Physiquement, c'est un avion. Mmh. Mais la maîtrise et l'expérience avec laquelle il a joué dans les moments importants, c'est là où moi, il m'a complètement bluffé.
5: Moi, il y a un truc où il m'a bluffé, mais je ne sais pas si vous êtes sensible à ça, ou c'est apparu comme ça, puis je raconte des bêtises, mais ça ne sera pas la première fois. C'est la gestion entre les points.
8: Oui.
5: J'ai l'impression qu'il gérait ça comme un vieux briscard. Il pouvait casser le rythme quand il le fallait.
6: Complètement.
5: Et il pouvait l'accélérer, parce qu'à un moment, même, je crois que Valero a gueulé, parce qu'il a servi beaucoup plus vite, il n'était pas totalement prêt, mais voilà.
10: Dans le super tie break, non, quand même. Parce qu'à 6-1, je pense qu'il considère qu'il a gagné.
6: Ouais, mais alors...
10: et c'était drôle parce qu'il perd le deuxième point, 6-2. Ouais. Et là, son visage change.
6: Oui, ouais. Mais au tout début du Super
10: Tie Break, dans le regard,
6: il gagne le premier point et c'est lui qui sert. Et là, comme dit Mémé, il sert en 3 secondes. Et l'autre, par contre, il a fait une erreur de ne pas le faire attendre. Il n'est pas prêt, il retourne dehors, il donne le point. Et sur un Super Tie Break en 10 points, il part déjà avec 2 points de retard et derrière il est parti avec 5 points de retard et là-dessus il a été bluffant. Il a même été, moi aussi où il a été surprenant, c'est dans sa gestion physique du match. C'est que parfois il mettait moins d'intensité dans les points et il y avait des moments il mettait l'intensité maximale dans ses déplacements, dans ses frappes, et ça c'est une gestion qu'on fait plutôt quand on a 35 ans et qu'on sait qu'on a moins de gaz en réserve que quand on a 17 ans où là, on va jusqu'à l'épuisement. Et là-dessus, dans ses gestions, il a été
5: extraordinaire. Sébastien n'est pas totalement intervenu sur la question. Est-ce que vous accompagnez Mélisande Gomez ou non ? Pour vous, vous êtes déjà dans l'épopée.
10: Mélisande, je ne l'accompagne pas, mais c'est la seule qui a répondu à la question.
9: Merci.
10: Donc, je lui aurais donné un tiers de point. Parce qu'une épopée, elle a raison.
6: Elle a les deux tiers.
10: J'aurais gardé les deux autres. Mais le problème, c'est que Julien et Greg nous disent que c'est une épopée. Or, ça ne peut pas être déjà une épopée.
8: La question, c'est peut-on
10: rêver ? Non, mais ça ne peut pas être une épopée. Et bon, Nicolas, il veut rêver, mais on veut tous rêver. Ça, ce n'est pas la question. On est d'accord avec lui. Mais pour une épopée, il faut aller en 8e.
6: Voilà, c'est ce que j'allais dire.
10: Et pour répondre à la question, je crois que c'est possible.
5: C'est le début, quoi.
10: C'est le début de quelque chose.
8: Okay. Parce qu'il a le tennis. Il a le tennis. Oh, ouais, en fait, il faut quand même, à un moment donné, on parle de tennis. Et il a le tennis. Il a la variété.
6: En fait, c'est exactement pendant le match, à un moment donné, je ne sais plus à qui j'étais, on regardait à la télé et
10: Taylor Swift, je crois.
6: Non. Et je disais, mais en fait, tu le vois jouer contre le mec, il est 60e ou 70e mondial, et tu ne voyais pas la différence.
10: Non.
6: Donc, en termes de niveau de jeu, alors qu'il n'a pas encore l'habitude de cette intensité-là, de ce niveau de jeu-là. Et donc, en fait, plus il va en jouer, plus il va prendre le rythme, l'habitude, et il va monter très vite.
5: Kwame, en conférence de presse, écoutez-le.
11: Jouer 4 heures et 56 minutes, c'était ma première. Même à l'entraînement, j'ai pas fait 5 heures, donc je me suis un peu découvert j'en ai découvert plus sur moi-même aujourd'hui. Mais bien sûr, il faut continuer parce que l'objectif, si je veux un jour gagner des grands chelems, c'est de le faire 7 fois. Là, je l'ai fait une fois, donc c'est comme on dit, hein, les plus grands voyages commencent toujours par un pas. Là, c'est mon premier pas.
5: Ils sont drôles, nos petits piou-piou, actuellement, dans le sport français, là, des joueurs qui émergent, là.
6: Incroyable de maturité.
5: Non, mais il parle déjà de...
8: Mais surtout,
5: il y va, enfin...
8: Il a dit aussi, juste après le match, il a dit... Moi, il y a un truc qui m'a bluffé aussi pendant le match, c'est sa gestuelle. La façon dont il célèbre, dont il a... D'ailleurs, il l'a dit à la fin, quand tu lui as posé la question, mais...
5: Mais avec Doigté, je trouve qu'il y a des moments où il le fait.
8: Il a beaucoup fait appel au public, et surtout, il y a même eu un moment, je me suis dit, il va avoir un retour de karma. À un moment, il lui met un amorti dans le super tie-break.
5: Et l'autre lui refait un amorti.
8: Non, et là, il se tourne vers son banc, il fait, oh là là, en gros, qu'est-ce que je t'ai mis? Derrière, deux points plus tard, l'autre, tu lui fais la même.
5: Non, le point suivant.
8: Voilà. Et là, tu dis, le retour de karma, et ben non. Et il a dit un truc, d'ailleurs, juste après le match, il a dit, à moi, tu me parles pas d'âge. Ça vous rappelle quelqu'un?
5: Oui, bah oui.
8: Ça rappelle le Kicks. Et moi, je trouve que le côté Kylian, qui parlait beaucoup avant les grandes compétitions, mais qui assumait derrière, en fait, il y a un peu de ça, moi, j'ai trouvé. Alors, toute proportion gardée, hein, on lui souhaite le même parcours, etc. Mais il y a une assurance pour son jeune âge que je trouve assez forte quand même.
10: Mais ils sont tous comme ça. On en parlait l'autre jour avec Van Banyama.
8: Ouais, Van Banyama.
10: Ils sont tous comme ça. C'est tout, c'est une
8: génération.
10: Marchand, Sexas. Ils sont faits différemment, donc c'est pas grave. Par contre, juste une chose vite fait. Parce que je connais quelqu'un qui lui pose des questions à la fin des matchs. Il faut que ce quelqu'un lui explique que dans le public, il y a des femmes aussi.
6: Les gars, merci, c'est grâce à vous, les gars.
10: C'est vrai. Il y a aussi des femmes dans le public, et c'est pas trop l'époque quand même de.
5: Ok.
10: Axé sur les hommes. Que sur les hommes, pardon.
5: D'accord, très bien. Merci beaucoup du conseil. Vous le connaissiez ou non? Ou pas du tout? C'est la première fois que vous l'avez croisé?
6: Je le croisais un peu, mais je le connais pas plus que ça.
5: Non. Ok. Quel est son défaut, les choses comme ça? On aura le temps, évidemment, en parler, parce qu'il s'installe durablement sur la planète tennis. C'est en tout cas ce qu'on lui souhaite. Le hop, qui gagne? Est-ce que c'est Monsieur Epopé, Mampa Epopé, Papa Bobo?
6: Les gens veulent parler. Les gens sont sensibles à la définition exacte.
8: Les gens savent lire.
5: PSG deuxième étoile, 74% des Français voient le Paris Saint-Germain triompher samedi. À Budapest face à Arsenal, c'est un sondage Ipsos BVA commandé par la maison mère de l'équipe. Paris est-il devenu un club populaire? On disait souvent que Paris, c'était un club clivant. Vous avez tous répondu oui. Depuis quand?
10: Mais ça fait longtemps. Parce que
5: depuis quand?
10: Quand on a des enfants un peu plus jeunes... Ça dépend de notre génération. On se rend très vite compte que dans les cours de récréation, il y a eu un basculement avec Neymar et Mbappé, que vous le vouliez ou non. Mais Neymar, si c'est un peu différent, ça arrive un tout petit peu après. Mais Neymar, Mbappé, après l'histoire de Mbappé avec les Français est devenue plus compliquée, mais il faut se rappeler de ce qu'il était quand il arrive au Paris Saint-Germain.
5: 2017,
10: et d'un coup, tous les gosses, et pas qu'à Paris, ils se sont mis à vouloir le maillot de Neymar ou de Mbappé.
5: Pas Zlatan.
10: Mais c'est différent parce qu'il faut quand même... Zlatan, il avait aussi quelque chose de très vite considéré comme arrogant.
5: Oui.
10: Et c'était autre chose. C'était un Paris qui était encore en construction et c'était encore le club loser pour les gens. C'était des éliminations en huitième, en quart, etc. On espérait une aventure différente. Et là, quand même très vite, ils sont allés en demi-finale, demi-finale, demi-finale. C'est plus pareil. Les enfants, ils aiment quand ça gagne.
5: Je vais parler à mon enfant, Giovanni Castaldi, notre envoyé spécial du côté de Budapest. Bonsoir, Giovanni.
12: Bonsoir, Mémé. Bonsoir à tous.
5: Bon voyage, Giovanni.
12: Écoutez, très sympa. On est parti ce matin à 7h de Paris. Petite escale à Vienne. Et puis, on est arrivé dans cette ville agréable de Budapest. Les conditions climatiques sont excellentes. Donc, on a hâte d'être samedi pour assister à cette belle finale.
5: Giovanni, j'allais vous brancher, on va dire, sur l'atmosphère, l'ambiance. Pour l'instant, on est à 2 jours de la finale. Si on vous avait téléporté comme ça, là, pour l'instant, il n'y a pas beaucoup de monde. En tout cas, les rues derrière vous sont plutôt désertes.
12: Oui, tout est extrêmement calme. Tout à l'heure, en me baladant dans la ville, j'ai croisé, allez, en tout et pour tout, trois maillots d'Arsenal et deux maillots du PSG. Il n'y a pas d'effervescence ou d'affichage énorme dans la ville. La ville est très calme, effectivement. J'ai connu des soirées ailleurs à cette heure-là où c'était un petit peu plus animé. Enfin, c'est ce qu'on m'a raconté, puisque moi, je ne sors jamais très tard le soir. Mais voilà, c'est très calme.
5: Vous avez un voile sur votre voix, j'ai l'impression qu'il y a une fête, en tout cas, qui se prépare. Bon, sur la popularité du Paris Saint-Germain, Sébastien nous disait, bah, en fait, il y a eu un basculement, c'est quand Neymar et surtout quand Mbappé ont signé. Vous avez la même date, à peu près, la même date de la popularité ou du basculement de la popularité du PSG pour vous ?
12: Bah, y a eu un élan populaire énorme parce que c'est deux stars qui dépassent le cadre de leur sport. Ça a été surtout frappant, je trouve, aussi à l'international quand on pouvait se balader le nombre de maillots du PSG. Moi, ce que j'ai pu noter, Mémé, en revanche, c'est depuis la première saison de Luis Enrique, on se souvient tous de cette défaite en phase de poule face à Newcastle, 4-1 à St James Park, où là, tout le monde était tombé sur ce PSG en 4-2-4 avec Mbappé, Kolomoigny, Dembélé, et au fur et à mesure que ça soit les confrères, les journalistes anglais, espagnols ou même les supporters adverses qui se rendaient au stade ont totalement été renversés par le football de Luis Enrique, où il y avait une forme d'admiration. J'ai en mémoire par exemple les fans d'Aston Villa après le match, la double confrontation face à Liverpool l'an passé, qui n'avaient Dieu que pour Désiré Doué, un môme qu'on connaissait en France mais peu à l'étranger. Il y a une forme de fascination pour son jeu et ses joueurs que moi, je date depuis l'arrivée de Luis Enrique.
5: Les chroniqueurs sont inquiets, Giovanni. On vous écoute attentivement. Vous êtes en train de perdre votre voix. On va juste parler au président, puisque le président Julien Bento est un passionné de sport.
6: Ouais.
5: Vous, votre club de cœur, c'est
6: l'Olympique de Marseille.
5: Oui, je sais pas. Il n'y a pas
6: de problème. Hein.
5: Ben,
6: personne n'est parfait.
5: Mais, non, mais ce qui est intéressant, non, c'est votre regard, vous, votre regard sur le Paris Saint-Germain.
6: Moi, il a complètement changé.
5: C'est-à-dire quand
6: de l'année dernière.
5: La victoire. La saison, l'épopée.
6: Ouais, l'épopée, la saison à partir
9: ah,
6: de.
9: Ah d'accord.
6: Non, mais à partir du de.
5: City.
6: Ouais, et les
5: City
6: matchs.
5: City Liverpool.
6: Ouais, exactement. Mm. Et parce que je comprends, parce que moi j'ai un garçon de là 10 ans, 11 ans qui est fou de sport et de foot, et Neymar, Mbappé, ça
5: l'a fait basculer.
6: Complètement.
5: D'accord.
6: Mais vraiment. Mm. Mais pour moi, à titre personnel. Le PSG aujourd'hui, ils ont des Français qui sont internationaux, qui sont titulaires dans leur équipe. Ils jouent de manière collective, ils courent, ils sont sympas à avoir joué. Quand tu vois Dembélé sur le banc de touche, quand il sort, comment il est au Bayern, il est ballon d'or. Il n'y a plus d'individualisme. Et moi, le football, pour moi, ça reste un sport collectif, même s'il est très individuel. Et je trouve que le PSG fait transpirer une notion collective et qui gagne.
5: Il y a une belle idée, quoi.
6: Et en fait. Ils sont en train de tout mettre en place, ce que moi je rêverais qu'il y ait à l'OM à tous les étages. Ah oui. Je suis allé voir PSG-Lorient, ça faisait un an et demi que je n'étais pas allé au Parc. Mmh. Le match là, qui ne servait à rien à la fin de championnat.
5: Ouais,
6: à la fin
5: ouais.
6: Je suis allé avec mon fils. Mais j'ai trouvé tout exceptionnel. Même si le stade, la pelouse, le public, leur hymne. Leur hymne, moi j'adorerais, j'adorerais Liverpool pour leur hymne. Mmh. L'hymne qu'il a depuis, ça crée une âme au club, ça crée un truc. Et je comprends qu'il y a un élan de sympathie pour eux. Et je pense qu'ils vont gagner samedi. Et je pense qu'ils sont même favoris pour l'année prochaine.
5: Vous seriez pas en train de changer de
6: casaque?
5: Non,
6: je ne pas.
5: Non, mais
6: franchement, à un moment donné, quand les autres travaillent très très bien, ils ont suffisamment fait de conneries dans le passé et pris des grosses tôles, que quand ça travaille bien et qu'il y a les résultats et que c'est en France, bah, il faut savoir le reconnaître.
5: Alors, si le Paris Saint-Germain est devenu un club populaire, c'est pas le premier à être devenu populaire par des exploits en Coupe d'Europe, par des grands joueurs qui ont joué. Est-ce que c'est comparable, on va dire, au phénomène de Marseille de Tapie dans les années 93 où pratiquement toute la France était derrière l'OM? Pareil pour Saint-Etienne, un peu moins, mais quand même pour Bordeaux dans les années 80. Est-ce que c'est comparable ou non? Là, aujourd'hui, il y a quand même des zones, on va dire, un peu de fracture, le clubisme. Vous en parlez souvent, Nicolas. Grégory Schneider, je voulais vous entendre là-dessus.
8: Non, mais le foot a changé, c'est plus pareil. Et en fait, d'après ce que vous dites, et je ne me faisais pas de religion quand j'ai vu la question, j'avais pas de, mais ça me pousse à réfléchir. C'est comme s'ils avaient construit la marque avant de construire l'équipe. Et si tu veux construire la marque, c'est Neymar, Messi et Mbappé. Tu ne construis pas une équipe en faisant ça, d'ailleurs. Il y a eu des échecs. Il n'y avait même pas de gardien avant 2017, puisque le premier vrai gardien qu'ils prennent, c'est Navas. Mais en fait, ce n'était pas important. Tu construis d'abord la marque et la marque, tu vises les gosses. Si tu veux construire la marque, si tu veux impacter, tu vises les enfants.
13: tu vises les marchés éloignés de nous, tu vis ça et t'imposes ça. Et ensuite, ils ont mis une équipe. Ce que je veux dire, c'est que j'ai l'impression...
5: J'ai l'impression que vous nous dites ça comme si c'était finalement réfléchi.
13: Voilà.
5: Je suis pas certain de la stratégie.
13: Alors, je vais vous dire pourquoi j'ai pas trop... Moi, pas trop de doutes.
10: Parce que tu sais.
13: Non, faire venir Messi était à l'époque un contresens sportif. C'était clair. Mais si Messi est sur le marché, le PSG le prend. À ce moment-là du film, le PSG le prend. Ouais. C'était un contresens sportif. Déjà, tu avais le bazar avec Neymar et Mbappé. Tu n'allais pas mettre un troisième.
5: Mais ils le savaient, eux. Mais ils allaient se planter.
13: C'est pas qu'ils savaient qu'ils allaient se planter. C'était. Le sport était à la remorque.
5: Oui, d'accord.
13: Voilà, on va le dire comme ça.
5: Ouais.
13: C'est plutôt une histoire de priorité que de contradiction. Exactement.
5: Un petit échappatoire.
10: Ouais, mais c'est pour ça que Luis Enrique, il a réalisé un travail exceptionnel. Mais il est arrivé aussi au bon moment. Parce que les coachs d'avant, ils n'ont jamais eu l'opportunité d'y arriver. C'était impossible.
5: Mais est-ce que c'est lui? Enfin,
10: non.
5: Est-ce que c'est
10: lui qui a installé les conditions? À un moment, le club a dit c'est fini.
13: On arrête le cirque.
10: On arrête le cirque, on va essayer de gagner des matchs. Et des vrais matchs. Mmh. Et donc, ils ont changé de logiciel. Où Nasser Al-Khelaïfi a quand même pris du recul. Et parce qu'à un moment, les joueurs pouvaient quand même l'appeler en direct pour n'importe quoi. Si jamais la pelouse n'était pas tondue comme ils l'espéraient, ils pouvaient appeler le président pour s'en plaindre. Si l'entraînement était à 14h08 alors qu'eux, ils voulaient le faire à 15h28, ils appelaient le président. C'était quand même compliqué pour l'entraîneur. Mmh. Donc, il y a eu un alignement des planètes à un moment pour que tout se passe bien.
5: Mais... Giovanni Castaldi, on va se quitter là, mais simplement, vous êtes envoyé spécial. La journée de demain, ils arrivent quand, nos amis du PSG, là, l'équipe la plus populaire de France?
14: Ils arrivent demain dans la matinée, mais ensuite à 15h30, il y aura la conférence de presse de Luis Enrique et d'un joueur. On ignore encore l'identité de ce dernier. Ensuite, à 16h30, il y aura l'entraînement complet. Il y aura le premier quart d'heure ouvert aux médias à la Puskas Arena, là où se déroulera la finale de la Ligue des Champions samedi à 18h. Et pour ce qui est du groupe, il y avait peu de doutes, mais c'est confirmé. Hein. Achraf Hakimi, Ousmane Dembélé sont bel et bien dans le groupe. Quentin Djantou fait son retour. Donc c'est un PSG au complet qui débarquera demain en fin de matinée ici en Hongrie.
5: Merci beaucoup Giovanni. Un petit peu de miel, du citron chaud, des choses comme ça. Soignez votre voix, je vous embrasse de loin car je n'ai pas envie d'attraper votre virus. On va marquer une petite pause dans quelques minutes. Je vais vous inviter dans une autre destination. Nous allons suivre notre guide du Routard, oui, une contraction entre le guide du Routard et Johan Riou. Nous allons entrer en connexion, mais ça dans quelques minutes. On marque une petite pause à présent ou pas du tout? Pas du tout. Très bien.
6: Voilà.
5: Eh ben voilà.
6: Il est prêt, Johan.
5: Bon, je sais pas. Qu'est-ce qu'on fait maintenant? La finale sous haute tension en Ligue des Champions. On voulait pas évoquer ça, mais finalement, on va l'évoquer.
10: Qu'est-ce qui s'est passé, là?
5: Non, mais je pensais qu'il y avait la pub et tout ça. Donc, voilà. C'est les fléchettes qui nous ont mis dedans. Enfin, qui m'ont mis dedans. En Hongrie, en Hongrie, les autorités hongroises redoutent des affrontements entre supporters du PSG et d'Arsenal. On a à Paris 22 000 policiers et gendarmes, dont 8 000 en Ile-de-France qui sont là. Est-ce qu'une finale sans débordement, sans heurts, c'est aussi l'autre enjeu du match? Là, on a parlé de la popularité du Paris Saint-Germain. Là, on parle peut-être de l'image du foot. Peut-être à travers ça.
10: Moi, oui, c'est l'enjeu, mais ça n'arrivera pas.
9: Je crois qu'il y aura des problèmes. Il y a des enjeux à Budapest, en plus. Enfin, affrontements à Budapest, parce que les Anglais qui se déplacent, en général, depuis pas mal de temps, ça pose plus de problèmes. On l'a vu à Paris, quand il y a une finale de Ligue des Champions de Liverpool à Paris, il n'y a eu aucun souci. Alors que c'était pas d'ailleurs. Ils ont été dans des circonstances assez dramatiques, vu l'organisation que nous, on leur a proposée, nous, l'État français, je veux dire, et les forces de l'ordre de l'époque. Mais les Anglais savent se déplacer en se comportant bien.
10: Oui.
9: À Budapest, ils attendent.
10: Je leur déconseille à Budapest, quoi qu'il en soit.
9: Oui. Et oui, en plus, à Budapest, ils ont visiblement mis les moyens pour qu'il n'y ait pas de débordement. Donc. Je ne suis pas sûr que ce soit un enjeu, l'autre enjeu du match.
13: En France, oui. C'est-à-dire que si tu mets 200 000 personnes dans la rue, il se passera quelque chose.
9: Bah, oui.
13: Mais que ce soit forcément. Ça, hélas, c'est presque une fatalité. Moi, je dis comme
5: Seb. Mais c'est pas lié au football.
13: C'est
5: pas lié au sport.
10: C'est pas lié au sport en lui-même, c'est lié au football et à ce qu'il représente. Si demain le rugby générait et agrégait autant de personnes différentes que le foot, ce serait pareil. C'est ça, on confond ça. C'est pas le sport lui-même où les gens sont complètement tarés dès qu'ils prennent un ballon pour aller jouer. Non, c'est le sport en lui-même, ce qui génère plutôt que le sport en lui-même, pardon.
8: Ce qui génère, je sais pas, mais le seul truc qui est un peu contrariant là-dedans, c'est que les casseurs sont pas forcément, et d'ailleurs, ça c'est pas le cas, notamment dans ce qui s'est passé dernièrement, c'est pas des ultras ou des supporters. Ouais. Voilà, c'est des gens, des Black Blocs ou encore d'autres, hein, qui se mêlent à la fête pour d'autres raisons. Et après, il y a des amalgames qui sont faits et où effectivement, en même temps, plus il y a de gens, plus il y a des probabilités qu'il y ait des fauteurs de clés.
5: Les ultras se tapent entre eux.
10: La semaine dernière, c'était quand même des supporters niçois, qu'on le veuille ou non.
8: Oui, mais là, en l'occurrence, c'était pas forcément le cas. Mais oui, ils sont passés des choses à Nice. Enfin, l'un n'empêche pas l'autre. Mais ce que je veux dire par là, c'est que c'est pas parce qu'il se passe des débordements en marge d'une rencontre sportive que c'est forcément des supporters qui sont les fauteurs de troubles. Quoi.
5: Dans quelques minutes, nous allons retrouver le guide du Riouter, Johan Riou, en voyage et en direction de Budapest. Où est-il actuellement? C'est tout l'intérêt de suivre l'équipe du soir. On marque une pause dans quelques minutes.
10: À Oslo, je crois.
5: Le guide du Riouter. Là, ce serait vraiment aller longue étape.
9: À New York.
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5: Coucou les amis. Rallier Paris-Budapest, 1500 km par le chemin des écoliers pour aller voir la finale de la Ligue des Champions entre Paris et Arsenal. C'est le guide d'Iriutar, oui, le Paris Foot de Johan Riou. Bruxelles, Leipzig, nouvelle halte ce soir en Allemagne. Johan Riou, on va rentrer en connexion avec vous. Mais tout d'abord, silence, nous allons observer votre doux visage. Peut-on entrer en connexion avec ce phénomène? S'il vous plaît, je ne vois pas encore Johan Riou. Peut-être un petit problème de technique. Ce serait pas la première fois. Merci beaucoup.
10: Ça se passe bien ce soir.
5: C'est plutôt
10: à cause des fléchettes.
5: C'est plutôt.
14: Le cliqueur. Ah,
5: vous serez payé. Il est là, mon yo-yo. Vous connaissez ce visage de Johan Riou qui est sans lunettes. L'explication était à suivre dans l'équipe de choc cet après-midi. Johan a voulu se baigner avec Alexis Menuge et c'est le drame. Replay maintenant.
6: C'est pas le bon réponse.
5: Qu'est-ce qu'on fait, les gars, en régie? Eh ben, tu te démerdes, Ménard. Bon, bah, ok. Johan, alors, la séquence que je voulais diffuser, tous les téléspectateurs l'ont vue. Vous êtes allé vous baigner et vous allez piquer une petite tête et les lunettes sont tombées au fond de l'eau. Donc, finalement, vous n'avez plus de lunettes, quoi. Voilà, elles sont perdues. Vous m'entendez, mais vous voyez rien, en fait.
16: Je vous entends très très bien, mais je vois même pas à plus de 2 mètres, je suis totalement bigleux, c'est la cata. Mais demain à Vienne, en Autriche, on va essayer d'avoir un rendez-vous pour avoir des lunettes provisoires pendant quelques heures. Quel bonheur, Olivier, de vous retrouver comme tous les soirs.
5: Moi aussi, je suis très content de vous retrouver. Mais vous êtes où là? C'est quoi là? Vous êtes dans quel club là de sport? Parce qu'il semblerait que vos voyages et votre petite halte sont là pour nous raconter des histoires de sport. On est où?
16: Olivier, on est dans un lieu totalement mythique du sport. On est donc en Allemagne, à 1h15 environ de Munich. On est à Ruhpolding. Ruhpolding, nom mythique du biathlon, nom mythique de l'histoire du sport, du biathlon. Regardez, nous sommes vraiment au bout du pas de tir. Nous sommes clairement au pied des cibles, vraiment sous les cibles. Et c'est même un lieu, notamment en 2012, lors des championnats du monde de Ruhpolding, où Martin Fourcade avait commencé une domination extraordinaire. Il avait été triple médaille d'or ici en 2012. Ça remonte déjà. En janvier dernier, lors de l'épreuve de Coupe du Monde, le relais homme avait gagné, Jean Monod avait gagné également, et Olivier, on a eu tant et tant de victoires aujourd'hui. Et je peux vous dire, Olivier, je crois que des images vont passer, on est dans un endroit paradisiaque, il y a des montagnes qui nous entourent, il y a un silence solennel, Les montagnes sont absolument merveilleuses et on est voilà, il y a Bernabeu pour le football, il y a Twickenham pour le rugby et ici c'est la Mecque de ce sport, le biathlon. On est entré même sans demander d'avis et c'est ça qui est extraordinaire, c'est un lieu extraordinaire. On a escaladé aucune barrière mais on n'a pas demandé l'autorisation et on va passer la nuit ici avec notre cher Paul Télion, journaliste reporter d'images qui m'accompagne et on va passer la nuit ici à la Belle Étoile et ça sera une nuit absolument extraordinaire.
5: Vous avez le portrait près des sites de Messaoud Ben Terki. Vous voulez tirer sur lui ce soir
16: ou
5: pas ? Oui, c'est ça. C'est, ouais.
16: Ben non, mais c'est l'homme qui représente évidemment le biathlon pour la chaîne L'Équipe. Et par exemple, tu vois, j'ai parlé cet après-midi avec Marie de Bobinet, la bible évidemment du biathlon à la chaîne L'Équipe. Et elle m'a expliqué vraiment ce que c'était. Et notamment, il y avait la tradition, le rituel. Chaque fin de week-end du biathlon, le dimanche après-midi, après la remise des médailles, la cérémonie, il y a vraiment des soldats, 30 soldats qui viennent ici au pas de tir et qui tirent vraiment les coups de fusil. Un rituel pour marquer la fin de week-end. Et c'est un endroit, comment dire, où le sport se sublime, où le sport se magnifie. La chaîne L'Équipe le montre depuis des années. En janvier ici, bien, il y a un nombre incalculable de personnes, alors que là ce soir c'est un petit village, il y a très peu de monde et comme quoi vraiment bah, le sport comment dire, sublime les âmes.
5: Elle est où votre chambre à coucher, Johan? J'ai bien peur de... Elle est où votre chambre à coucher?
16: Regardez la chambre à coucher, elle est là tout simplement. Regardez, je vais dormir sur l'oreiller, ich liebe dich, je t'aime en allemand. Wow. On a l'écharpe du Bayern Munich. Je vais dormir là. Regardez, Borussia Dortmund. Regardez, je vais avoir le plaid de la chaîne L'Équipe, évidemment, de l'équipe. Le plaid de l'équipe. La bouteille d'eau pour tenir toute la nuit avec Paul Télion. Le sac qui va faire évidemment également l'oreiller. Et puis on a également un autre. Il commence à faire frisquet ici. Et Paul se mettra à côté. Paul, c'est vers quelle heure le soleil? 5h30, c'est ça? Quelle heure?
17: 5h10.
16: À 5h10, mémé, eh bien, on sera là, évidemment, pour le lever du soleil. En plus, ici, c'est un vrai centre d'entraînement pérenne. Il y a des équipes qui viennent s'entraîner régulièrement. Ça va être extraordinaire. Non, je ne vais pas ronfler, c'est lui, je ne ronfle plus.
5: J'ai l'impression qu'il n'est pas totalement d'accord, Paul Télion, pour dormir à côté de vous.
16: Merde! Oui, Paul, est-ce que tu es d'accord, Paul?
18: Est-ce que j'ai un choix? Est-ce que j'ai le choix, Yo?
16: Mais bien sûr que tu as le choix, Paul. Allez, regardez, mémé. Bon, on va se quitter, mémé.
5: Bonne nuit. Bonne nuit.
16: On met le truc.
5: Et voilà, on est en train de border Yoann Riou. C'est un grand moment de télé.
16: À demain.
5: Allez, à demain.
16: On vous embrasse.
5: Voilà, et on se retrouve à Budapest. Allez, bonne nuit, Yoann. Faites de doux rêves. Et ça, on fait. Greenwood est à vendre. Voici le nouveau visage du nouvel homme fort de l'OM. C'est Grégory Lorenzi, officiellement nommé ce soir directeur sportif de l'Olympique de Marseille. Il s'affiche dans le mur écran. Anthony Clément a évoqué cette arrivée avec le président de l'Olympique de Marseille, Stéphane Richard, qui prendra officiellement ses fonctions en juillet prochain. Il lui a confié ceci. Grégory Lorenzi a montré à Brest qu'il savait construire un effectif performant avec très peu de moyens. Grégory Lorenzi, également rencontré par Anthony Clément, journaliste de l'équipe, à nous de trouver le meilleur équilibre entre le projet sportif et notre réalité économique. Alors, vendre Mason Greenwood, est-ce une obligation pour financer le mercato de l'OM? À cette question, quatre chroniqueurs ne sont pas d'accord. Jingle, super duel, on y va. Oui, Sébastien et Nicolas Villas qui commencent. C'est Nico? C'est Nico
19: non,
5: qui commence?
19: Vas-y.
5: Ouais, Sébastien, ouais. Premier de cordée. Entre Mélisande et Grégory qui commence?
19: Mélisande.
5: Ça, je rebondirai
19: sur
5: ok, très bien.
19: Construit, Grégory.
5: Vendre Mason Greenwood, est-ce une obligation pour financer le mercato de l'OM? Bah, la réponse priorité, oui, Sébastien Tarrago.
19: Oh c'est pas Mélisande qui commence?
9: Non, c'est toi.
5: Oui, et pour l'instant, il est à l'Olympique de Marseille, ouais, là, les chauchons. Sébastien, à vous de jouer.
19: Écoutez, on a quand même compris du côté de l'Olympique de Marseille et surtout de son propriétaire, du moins je l'espère, qu'il fallait cesser de perdre des millions et des millions chaque année, puisque là l'addition commence à être quand même assez salée. Ils se sont séparés des gens qui n'avaient en tête qu'une chose, à savoir faire circuler l'argent et en faire perdre à leur propriétaire. Donc je pense quand même que c'est pour revenir à quelque chose de raisonnable. Et dans cette idée-là, évidemment que prendre de l'argent sur Mason Greenwood me paraît totalement indispensable, d'autant que beaucoup de cet argent ira à son club précédent.
5: Mmh. Mélisande Gomez.
9: Vendre Greenwood, est-ce que c'est une obligation pour financer le mercato? Ça voudrait dire que s'ils n'arrivaient pas à lui trouver une porte de sortie, ce qui est probable, hein, puisqu'on a du mal à lui trouver une porte de sortie en Angleterre après avec l'histoire qu'il a eue, Ça voudrait dire qu'ils peuvent pas du tout recruter s'ils le vendent pas. Donc non, c'est pas une obligation absolue. Ça ferait du bien aux finances, même si il y a 40% du joueur qui appartiennent encore à Manchester United. Donc ce serait très relatif quand même. Évidemment que comme l'été dernier, comme celui d'avant, s'il y a une opportunité de le vendre, ils le vendront. Mais s'ils le vendent pas, ce serait pas non plus une catastrophe industrielle.
5: Nicolas Villas.
8: C'est la plus grosse valeur marchande de l'OM. Ils ont un déficit record dans l'histoire du club de 105 millions d'euros. C'est les chiffres de la DNCG. Donc il va falloir vendre de façon urgente, d'autant qu'ils ont un passage devant la DNCG, ils ont réussi à obtenir un petit sursis, mais ils ont l'obligation de vraiment de devoir vendre et de devoir montrer des comptes un peu plus au vert. Enfin, moi je vois pas, il a atteint un plafond de verre, et lui-même en a parlé d'ailleurs après les trophées UNFP, il a dit la saison a été très difficile, donc il a carrément ouvert la porte à un départ Mason Greenwood.
5: À vous, Grégory Schneider.
13: Moi, j'entends la même chose chaque année, c'est-à-dire qu'il faut qu'ils vendent, ils sont à la rue, ils sont ceci, cela, et chaque année, McCourt, il vient, il met 80 plaques, et il efface l'ardoise. Donc, je vois pas pourquoi ça se passerait différemment cette année. Si tu vends Greenwood, tu peux le vendre quoi? Allez, 50, il y en a 20 pour Manchester, donc ça fait 30, ou allez, 25-30. Je vois pas ça comme décisif pour la construction d'un effectif. Même si ça compte, c'est quand même un peu marginal sur les bords. Donc, non, Greenwood est pas le problème, ça va encore être McCourt qui va régaler, vous allez voir.
5: C'est la tournée de Franck McCourt une nouvelle fois. C'est ce que promet notre banquier Grégory Schneider. Dans quelques minutes, c'est notre président, Julien Mento, qui officiera, qui tranchera. À tout de suite, mes amis. On vous laisse encore quelques temps pour vous positionner sur les réseaux sociaux. À tout de suite.

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4: Alors Greenwood, à vendre ou pas à vendre pour financer le mercato de l'OM, car on va se serrer la ceinture la saison prochaine, ou en tout cas cet été. C'est en tout cas le message envoyé par Stéphane Richard et relayé par le nouveau directeur sportif Gregorio Lorenzi. Il y a eu un super duel. Ils ont dit oui Sébastien et Nicolas, ils ont dit non à la question qui s'affiche, Mélisande et Grégory. Le président a tranché, s'est isolé pendant la pause. Je vous fais cette petite confidence. Et va trancher, Julien.
5: Et ils m'ont fait changer d'avis. Je vais donner le point à Mélisande et Grégory.
4: Pourquoi vous partiez sur quoi alors?
5: Moi, je pensais que, vu l'état des finances de l'OM, ce serait obligatoire avec la DNCG, etc. Que Lorenzi trouve d'autres idées, que McCourt éponge une dernière fois les dettes.
6: McCourt, il veut plus vendre qu'éponger les dettes maintenant.
5: Oui.
7: Il faut vendre depuis, depuis qu'il a acheté le jeu.
6: Oui, mais là, le discours a changé quand même.
5: Et puis, en fait, il y a une réflexion, c'est qu'il y a 40% qui appartiennent à Manchester United.
4: 55 millions, c'est la somme qui circule actuellement du côté de la Gazzetta dello Sport.
5: 55 millions, il faut lui trouver une porte de sortie, c'est difficile. Il vaudrait 120 millions, OK. Mais là, moi, je suis l'OM. Je me dis, je vais jusqu'au bout du contrat. Il part libre. Manchester United ne touche rien. Et puis, on a eu Greenwood pendant encore 2 ans.
4: Bon, les finances de l'OM, 157 millions de pertes sur les 3 dernières saisons. Je compte 2023-2025. La saison en cours, on n'a pas encore les chiffres. Mais il semblerait que ce soit mauvais. Ouais, encore une fois. Donc, jusqu'à quand Franck McCourt va éponger?
8: Et puis, les 55 millions, le truc, c'est que c'est ce qu'a dit Seb. Moins le marché anglais, ce n'est plus la même. Non mais ça réduit sacrément,
6: la tête de là-bas. Ouais.
8: Voilà, c'est-à-dire, or il est pas bankable sur le marché anglais. Donc ça change quand même la valeur marchande du mec, puisque c'est
6: après il y a la volonté du joueur aussi.
7: Et en plus il y a ce que tu récupères en argent, qui est effectivement une donnée importante. Est-ce que tu perds sportivement? Alors il a une saison compliquée. On sait que ses rapports avec Benassia étaient tendus, qu'il faut le gérer, et que la saison a été très compliquée pour l'OM globalement, pas seulement pour lui. Mais si tu récupères un Greenwood dans de bonnes dispositions et au sommet de sa forme en Ligue 1, ça te résout pas mal de problèmes quand même. Il ne faut pas oublier il ne faut pas absolument le sortir. Il t'a rapporté énormément de points, Greenwood.
6: Oui, mais après, moi, je ne suis pas trompé.
9: T'as entendu, Grégory? Il a dit... Je me suis pas trompé en donnant le point à Mélisande.
5: Non mais
7: il a le droit d'être un bon président.
9: Pas beaucoup.
4: Ouais. Non. Et il a marmonné à Mélisande et à ce connard de Schneider.
8: Non, il a pas dit Schneider.
5: Je ne peux pas dans un duo, dans Schneider. Un double. Moi qui joue en double, je peux pas dissocier l'un de l'autre.
4: Non, bravo. C'est un message.
5: C'est un tandem, c'est une
9: équipe. On te kiffe.
4: À présent, mes amis, c'est un message pour Franck McCourt. Franck, si vous regardez l'émission, vous pouvez gagner 3 000 euros, mais encore faut-il répondre à cette question. À vous de jouer.
10: Ouais, pas sûr qu'il y ait la bonne réponse, on va le savoir ce soir avec la question SMS du jour. Quel club détient le record de victoires en Ligue des Champions? 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
7: Ligue des Champions de quel sport?
4: Je crois que c'est du football. Et le minuit info, Tanguy, vous prenez la main. Tremblement de terre aujourd'hui à Roland-Garros avec l'élimination au deuxième tour de Yannick Sinner.
10: Et oui, c'était le grand favori de cette édition après le forfait de Carlos Alcaraz. Yannick Sinner a pris la porte dès le deuxième tour. L'Italien a été battu par Juan Manuel Cerundolo en 5 manches alors qu'il menait 2-7-0, 5-1. Diminué physiquement, il a dû faire appel au kiné, vous voyez, dans cette troisième manche. Il n'a ensuite inscrit que 2 petits jeux, laissant l'Argentin s'offrir une victoire de prestige. Le tableau s'ouvre du coup dans la partie haute. Félix Auger-Aliassime, tête de série numéro 4, étant pour l'instant le mieux classé.
4: Le replay, hier soir, sur le plateau de l'équipe du soir, je me suis un peu moqué de Régis Testelin. Et pourtant, Régis avait une nouvelle fois un coup d'avance. Replay, si ça marche cette fois-ci.
11: Et demain, on a Yannick Sinner qui va jouer à midi dans la journée la plus chaude de la quinzaine, qui est demain. Et Sinner a un problème relatif avec la chaleur quand même. Si tu l'amènes au bout de plus de 2h45 de jeu, il peut cramper, il peut avoir des défaillances physiques.
8: Donc il va perdre.
11: Non, mais j'ai pas dit ça. Elle est raccourcie.
5: Ouais. Ça, c'est un raccourci.
4: Ah, il l'a pas dit, mais voilà, il avait installé un climat. Les joueurs sont-ils assez protégés? Non, Mélisande Gomez. Pourquoi faire jouer à midi le numéro 1 mondial, c'est pas
7: une question d'être numéro 1 mondial ou même numéro 50 000 mondial. Enfin, ils sont peut-être pas en grand chelem, tu me diras, Julien, président. Mais je pense que dans des circonstances extrêmes comme celles qu'on est en train de vivre cette semaine sur Paris, avec en plus des pics de pollution. Un cagnard comme ça, je pense qu'à un moment donné, je comprends, on a vendu des billets, il y a des impératifs, mais il faut aussi que tu penses au spectacle, il faut aussi que tu penses à la santé et au spectacle, puisque c'est aussi un spectacle qu'il faut assurer. Et je comprends pas, enfin, ce sont pas des robots, à un moment donné, il faut faire assez attention. On sait que les coups de chaud, c'est dangereux, c'est dangereux. Alors, ce sont des athlètes de haut niveau, ils sont très entraînés, ils s'hydratent, etc., mais c'est un sport qui exige du cardio longtemps, élevé, et quand on a un coup de chaud, on peut être un immense champion, et ben on peut vraiment défaillir. Et je pense qu'il y avait peut-être possibilité de décaler un petit peu les matchs un petit peu plus tard dans la journée. Il y a des règles, hein, sur le, enfin, en Australie, calcule, enfin, en grand chelem, visiblement, de ce que j'ai lu.
4: J'ai le protocole.
7: Parce que les Italiens se sont évidemment rués sur les, voilà, c'est la heat scale.
5: J'ai le protocole.
4: J'ai le protocole. Voilà. Non, pour nos téléspectateurs.
5: Le protocole.
4: Le protocole chaleur de Roland Garros. S'il fait 32,2 degrés, le match doit être arrêté. Mais cette température doit être combinée avec le taux d'humidité proche de 60%. Le taux d'humidité aujourd'hui était pas à 60%, mais à 50, voire 53, malgré les 33 degrés. Donc, on continue.
7: Oui. Et donc, en fait, en grand chelem, ce n'est pas les mêmes règles qu'en ATP, où les 32 degrés, visiblement, de ce que j'ai lu, c'est 32 degrés en ATP, on arrête. En grand chelem, il faut la température,
5: le facteur,
7: l'humidité et le rayonnement, les rayons du soleil aussi. En tout cas, c'est comme ça qu'ils ont calculé en Australie et que ça s'est imposé sur les autres grands chelems. L'humidité à Paris, on ne l'aura jamais aussi élevée, enfin, qu'en Australie. Mais c'est aussi du bon sens quand tu vois qu'il fait 35 sous le cagnard, que les joueurs... On en a eu des joueurs avec des... Il y a eu Casper Ruud l'autre jour.
9: Envoyer la musique, là.
7: Non, mais enfin, ça fait plusieurs alertes, quand même.
4: Monsieur Météo, Sébastien Tarrago.
9: En fait, Mélisande souhaite que l'on ne fasse plus de sport. Parce que les défaillances liées parfois aux conditions météorologiques font partie du sport. Dans ce cas-là, on va arrêter une course de vélo quand il fait trop chaud. Pas de souci. Le Tour de France, deux jours sur trois, on va arrêter le col, on va dire attendez, non, c'est pas possible. Ou alors on va les faire courir à 23h30. C'est pas possible. Et de la même manière, parfois en football, il fait chaud. Et on va voir encore cet été. Il va faire chaud donc à la Coupe du Monde.
4: Ce que vous dites, en fait, c'est une contrainte, il faut s'adapter.
9: Mais en fait, c'est comme ça. On n'est pas en train de mettre en danger. On n'est pas en train de mettre en danger la vie des sportifs. Là, non. En fait, ils sont moins bons. Eh ben,
4: ils s'adaptent.
9: Ils descendent en qualité. Je reconnais que le niveau de jeu peut être moins intéressant. D'accord. Mais c'est partout pareil, en fait. En bagnole, c'est pareil. Quand il roule sous la pluie en Formule 1.
5: On te dit de pas sortir de chez toi quand il fait trop chaud.
4: Julien, sur ça, là, par rapport à ça, là, vous vous positionnez comment ?
5: Non, la défaillance physique fait partie de l'entraînement et du sport. Après, dans le tennis, pour rester dans le sport, on joue quand même dans des conditions qui sont parfois vraiment à la limite.
6: Et alors, tu joues 5 heures en plus, tu vois.
5: Ouais, sur les 5-7. Là, aujourd'hui, enfin, depuis 4-5 jours à Paris, c'est inhabituel et c'est vraiment extrême. Mais en Australie et aux États-Unis l'été, on joue dans des conditions qui sont encore plus extrêmes parce qu'il y a le taux d'humidité qui est encore plus haut. Et je pense qu'à un moment donné, ça peut être dangereux. Moi, j'ai peur qu'un jour, il se passe un truc vraiment au-delà du malaise, qu'il y ait même un athlète de haut niveau qui soit super entraîné, qui fasse vraiment un mauvais malaise parce qu'on joue vraiment dans des conditions difficiles. Après, voilà, il y a le public aussi à prendre en compte.
4: Vous, à Roland-Garros,
5: il y en a eu beaucoup.
4: Il y a eu beaucoup de malaise.
5: Il y a eu beaucoup de malaise. Il y a eu beaucoup de malaise. Il y en a eu un dans les tribunes sur le match de Coco Gauff. Dans les allées, il y en a une où on voyait les gens passer avec la protection civile sur les fauteuils roulants. Donc, c'est dangereux. Pour l'instant, il n'y a pas trop de solutions. Ils ont adapté, ils ont déjà mis ce règlement en place. Parce qu'avant, il y a quelques années, une quinzaine d'années, il n'y avait pas de règlement. Ça jouait. Après, il faut accepter que le spectacle soit différent, parce que ben, aujourd'hui, Sinner, une défaillance totale, voilà, il faut accepter qu'il y a un coureur du Tour de France soit en perdition au milieu d'un col, ou cet été, on va bien le voir à la Coupe du Monde de foot, il y a des matchs qui vont avoir lieu dans des conditions extrêmes, c'est sûr. Donc, c'est difficile.
12: Yannick Sinner a donné sa version après la rencontre, et écoutez-le bien, je trouve qu'elle est un peu contradictoire.
13: Starting to feel very dizzy.
14: Oui, j'ai eu du mal. J'ai commencé à avoir de gros vertiges. J'étais à bout de force. J'ai essayé de servir pour conclure, mais je n'avais plus beaucoup d'énergie. C'était une situation difficile à gérer, mais encore une fois, c'est le sport. Il faisait chaud, mais pas excessivement chaud. Je trouve que les conditions étaient tout à fait acceptables pour jouer. Vraiment, ce n'était pas à cause de la chaleur ni de la météo. C'était juste moi.
13: Was nothing against the heat, nothing against the weather.
12: Alors on va me dire, il a décrit une insolation.
7: Oui, bah, il ouais, avait la rosée.
5: Il l'a eu total.
12: Bah, voilà.
8: Ouais, il a décrit ça.
5: Il a eu tous les signes. Moi, j'ai. On est,
12: mais j'ai une, enfin, il décrit les symptômes d'une insolation, mais en disant non, la chaleur, bah, à la fin, enfin, entre son exposé et la conclusion, je la trouve très contradictoire.
5: Je pense qu'il ne veut pas avouer cette faiblesse. Ça reste une faiblesse chez lui, je pense qu'il ne veut pas l'avouer.
12: Donc on prépare, dans la psychologie d'un gars comme Sinner, d'un très grand champion, on ne veut pas afficher sa faiblesse, et c'est jamais, pour la suite.
8: Jamais.
5: Exactement. Bah, et vis-à-vis des autres, je pense.
8: Jamais. Jamais.
9: Mais on fait quoi du coup?
8: Non, mais je voulais.
5: Non, mais c'est.
8: On peut ajouter.
5: Sur rapport bah, en Australie, chaleur, sur les grands cours, on ferme le toit.
8: Non, mais c'est de ma faute, Greg. Non,
15: par rapport à la chaleur.
5: Mais vas-y, Greg.
12: Bah, Greg.
8: Non, mais par rapport à la chaleur, je voulais aller un cran plus loin de ce qu'a dit Sepp, parce que je trouve ça très intéressant. En fait, c'est sûr que ce qu'ils subissent là sur le cours, tout le monde le subit. Il y a des gens qui sont allés bosser aujourd'hui, qui sont allés bosser sous calme. Alors vous allez me dire, c'est des sportifs, mais ils sont plutôt mieux armés que bien des sûr. Mecs de 67 ans qui sont allés bosser à 67 ans. Ce que je veux dire, c'est que c'est pas pour les dénigrer, mais on partage ça avec eux. C'est un sport de plein air, c'est un sport qui est dans des conditions. Tu dois partir. Et quelque part, c'est dur pour eux, c'est dur pour tout le monde. Je trouve que c'est bien de pas déconnecter, indépendamment des difficultés de jeu, ce qui leur arrive, de ce qui arrive à des mecs qui ont bossé dans des boîtes de chauffagistes, des mecs qui sont bossés à l'usine.
12: Mes filles n'ont pas eu école aujourd'hui parce qu'il faisait trop chaud à l'école.
8: Oui, mais c'est rentrer. Oui, mais c'est exceptionnel. Oui, mais c'est exceptionnel. Et je trouve, alors, et je vais finir juste ça. Je trouve que ça les anoblit. D'y aller dans ces conditions-là.
12: On défend ça de la route.
7: Et d'ailleurs,
8: ouais,
7: on peut quand même rendre hommage, crédit à Sinner d'avoir joué jusqu'au bout. Oui. Parce que c'était quand même très élégant d'aller dans son état. Je pense qu'il était vraiment en souffrance de laisser le match se terminer pour que son adversaire le batte à la régulière, même s'il était plus capable vraiment
5: de la programmation, de pas se plaindre de quoi que ce soit. Ouais. Et voilà,
7: il a été classe quand même.
16: Mais Greg, moi, j'irais même plus loin que toi. C'est-à-dire que derrière ça, il y a des problématiques qu'on évoque, et là, on va dépasser l'univers du sport, mais le réchauffement climatique que beaucoup ont tendance à banaliser, etc. Oui. Il y a 15 ans, tu parlais des 10-15 ans, ils ne faisaient pas les températures qu'ils font aujourd'hui au mois de mai.
5: C'est très simple.
16: Mai,
5: Là, il y a sur d'autres plateaux, dans d'autres émissions qui n'ont rien à voir avec le sport, un dénigrement en disant c'est pas exceptionnel. Moi, j'ai joué 16 fois Roland. Jamais la première semaine de Roland-Garros, on a eu ces chaleurs-là.
16: Mais
5: jamais.
16: Mais
5: et c'est Roland-Garros, c'est toujours
16: rien.
5: T'avais
16: de la pluie.
5: 16 années. En deuxième semaine, de temps en temps, il a fait une journée chaud comme ça.
7: Mais
5: c'est
7: en deuxième semaine. Depuis le début du tournoi, il fait très chaud.
12: Huitième,
7: c'est pour ça qu'il préférait arrêter avant.
5: Voilà. Mais les 16, mais jamais.
16: Très insolent. Mais c'est des températures records pour un mois de mai.
5: Bien sûr.
16: Donc forcément.
5: Et Roland-Garros a toujours lieu au même endroit.
16: Mais c'est ce que tu disais tout à l'heure. En Australie, ils ont des structures qui sont adaptées. Et bien, c'est un moment, c'est soit tu adaptes les structures, et moi, excuse-moi, et tu parlais d'exemplarité tout à l'heure, moi, j'en oublie que dalle. C'est-à-dire qu'il y a des gens qui vont vouloir reproduire les mêmes choses. Donc, va expliquer à un gamin de 10 ans, faut pas que tu sortes parce qu'il fait chaud, mais attends, les mecs, ça fait 5 heures qu'ils pédalent en plein cagnard. Alors, je dis pas qu'il faut tout arrêter, mais en revanche, il faut vraiment se poser les bonnes questions.
8: Ce que
16: et c'est pas parce que certains
7: et surtout,
16: font que c'est forcément
7: effectivement,
16: bien.
7: Vu l'évolution du climat, c'est une question qui va se poser de manière de plus en plus extrême. Et ce que tu dis, il y a un vrai risque quand même.
16: Bien sûr.
7: L'insolation, la déshydratation, ça peut arriver vite et ça peut être grave.
9: Bernard
7: même
9: Hinault,
7: chez un athlète surentraîné.
9: Je sais plus quel cycliste avait perdu un doigt, non, parce qu'il faisait trop froid. Non, il a pas perdu le doigt.
8: Liège-Bastogne-Liège. Si, Liège-Bastogne-Liège.
12: Oui, Liège-Bastogne-Liège. En 1980, il a pas été amputé des doigts, mais il ressent toujours. Voilà, il a un doigt qui ne sent plus.
9: Le sport de haut niveau n'est pas bon pour la santé.
5: Ouais.
9: Mais ça, on le sait tous.
16: Ouais. Mais encore moins sous 40 degrés, Seb.
9: Bien sûr,
7: il faut
9: s'adapter. Tu as tout à fait raison, évidemment, sur le réchauffement climatique. Mais à la fin des années 70, Bernard Hinault, il s'est retrouvé dans cette course et il s'est retrouvé en très, très grande difficulté.
16: En 2026, on peut
12: Il a voulu abandonner, mais Cyril Guimard additionné que, additionné qu'il pouvait aller gagner. Ici, c'est Paris, Diane Paris, qualifié pour le troisième tour de Roland-Garros. Hein. Il n'y a plus que trois Français. On est au deuxième tour, ça va. Tout va bien.
10: Joli succès pour la Française, effectivement, Diane Paris, ce jeudi face à la 29e mondiale. Anne-Li, victoire en deux manches, 6-3, 6-4. Elle sera opposée au tour suivant à Amanda Anisimova, tête de série numéro 6. Lors de ce troisième tour, ce sera samedi, c'est le match pour Diane Paris. Et elle, la grande supportrice du PSG, elle a demandé, réclamé à jouer assez tôt dans la journée pour pouvoir regarder la finale de la Ligue des
12: Champions. C'est sa faute, elle a gagné, franchement. Une image insolite pour terminer la page Roland-Garros.
10: Oui, ça s'est passé à la toute fin du match marathon entre Frances Tiafoe et Hubert Hurkacz. L'Américain s'impose, vous allez le voir, il vient célébrer avec le public. On va voir les images, bien sûr. Regardez bien, il a sa raquette, je te vois plus. La raquette finalement a été volée.
12: Oh les salauds!
10: Tiafoe, vous voyez, il a plus sa raquette. Il a d'ailleurs précisé sur Instagram qu'il souhaitait la récupérer et qu'il était prêt à offrir deux billets pour son prochain match.
12: Ok, et 1 et 2 et 3 victoires sur le Giro pour le Français Paul Magnier.
10: Oui, malgré une fin d'étape assez électrique, tout s'est joué au sprint lors de cette 18e étape dans les rues de Pieve di Soligo. La Soudal Quickstep a régalé. Très bon placement de Jasper Stuyven pour placer son sprinter Paul Magnier dans les meilleurs. Disposition dans cette arrivée avec virage, le Français quasiment sans concurrence pour aller lever les bras. C'est sa troisième victoire sur un grand tour, comme Arnaud Démare et Nasser Bouhanni avant lui. Avec ce succès, Paul Magnier récupère le maillot cyclamen aux dépens de Jonathan Narvez. Au général, c'est toujours Jonas Vingegaard qui est leader.
12: Deux matchs comptant pour les quarts de finale du championnat de France de basket à présent.
10: Oui, Strasbourg qui s'est imposé 87-82 ce soir avec un très grand Marcus Keane. Ce jeudi soir, 25 unités pour le meneur américain qui a donc grandement participé au succès de la SIG face au Paris Basket. 1-1.

0: Rodrigo Lasmar, le médecin de la Fédération brésilienne, a annoncé que le joueur de Santos serait absent entre 2 et 3 semaines en raison d'une blessure au mollet. Selon O Globo, une décision pourrait être prise lundi quant à une éventuelle participation ou pas au mondial pour l'ancien joueur du Paris Saint-Germain.
1: Bon, incertitude pour Neymar, Messi, lui, fera bien le mondial. Hein.
0: Ouais, il a été appelé pour sa sixième Coupe du Monde. Il sera également en compagnie de Leonardo Balerdi, de Geronimo Rulli, de Facundo Medina, le trio marseillais, et de Valentin Barcon, on rappelle l'Argentine, avec l'Algérie, l'Autriche et la Jordanie.
1: Oui. Dernière info concernant le Ballon d'Or France Football.
0: Oui, hello London pour la prochaine cérémonie du Ballon d'Or France Football. La cérémonie aura lieu le lundi 26 octobre, une délocalisation en hommage au premier vainqueur du trophée en 1956, Stanley Matthews. Cette expérience hors de nos frontières pourrait être réitérée dans le futur.
1: Une expérience.
0: Une expérience.
1: Merci Tanguy. Le top 5 Mercato, quelques informations, des commentaires de certains chroniqueurs qui ont choisi leur thème. Philippe et Louise, Flamengo arrive à Monaco. En tout cas, c'est l'équipe qui nous l'indique. Pocognoli donc s'en va. Grégory Schneider me fait des gros yeux. Oui Grégory, qu'est-ce qui se passe?
2: Je suis extrêmement curieux de ce qui va se passer avec lui. Je trouve que les coachs sud-américains sont rares dans des top clubs, des top clubs européens, de plus en plus rares.
3: Et c'est peut-être le meilleur.
2: À part Bielsa, qui est une sommité.
0: Silvinho.
2: Et Silvinho, mais sinon ils sont rares. Non, mais qui a fait de grandes choses avec l'Albanie, donc ne le moquez pas. Mais je trouve que c'est une vraie curiosité. C'est comme si en fait on prenait les joueurs, mais on prenait pas les coachs. Il y a une espèce d'asymétrie qui m'a toujours interrogé. Donc j'ai un énorme appétit pour ce qui va se passer avec lui à Monaco.
1: Votre voisine également, Mélisande Gomez, Felipe Luis, pourquoi? Il a une cote, hein.
4: Il a une belle cote. Il y a des entraîneurs sud-américains quand même.
3: Mais pas tant que ça.
4: Diego Simeone. Ouais. Moi, j'ai hâte de le voir, d'ailleurs, parce que j'ai adoré le joueur à l'Atlético. Et qu'il a une cote d'enfer, il a l'air d'avoir des idées de jeu, une personnalité. Et effectivement, il y a toujours une curiosité de voir des Sud-Américains entraîner. Ça n'arrive pas assez souvent, en tout cas pas très souvent en Europe. Et c'est bien d'avoir un peu de nouveauté aussi sur les bancs de Ligue 1. Donc il y a une vraie curiosité.
1: Arnaud Pouille, le président du Stade Rennais, a déclaré à Ouest France, crochez-vous, Le Poll, Samba et Aït Boudlal sont intransférables. Voilà, donc nous conserverons ces trois joueurs dans notre Ligue 1.
3: Mais ils affichent leurs ambitions, c'est bien. Hein.
1: C'est en tout cas ce que nous promet Arnaud Pouille à nos confrères de Ouest France. Ah, le Barça, ça fait toujours parler, prépare une première offre. 1 pour Julian Alvarez. Anthony Gordon arrive, lui, de Newcastle au Barça. C'est 200 millions pour les deux joueurs. Voilà, 200 millions, c'est ce que nous indique Fabrizio Romano, qui sait compter et qui a pas mal d'infos sur la rubrique transfert. Sébastien, ça, le Barça, ça bouge, mais moi, j'avais l'impression qu'il fallait des défenseurs.
5: Oui, ça, c'est certain, mais c'est pas tellement la qualité des joueurs en défense. C'est une proposition tactique qui est complètement folle. Si cette proposition-là arrivait à gagner, ce serait extraordinaire, parce qu'eux, ils défendent pas à 40-45 mètres de leur but. Non, ils défendent sur la ligne médiane. C'est un truc de fou. Moi, j'ai jamais vu ça. Et à un moment, c'est compliqué de gagner la Ligue des Champions comme ça. Non, mais moi, ça m'intéressait parce que, bien sûr, Alvarez, fantastique.
1: Ouais.
5: Faut Lewandowski s'en va, il va falloir trouver des solutions. Mais ça m'interroge quand même toujours sur le grand cirque qu'est le monde du football, c'est-à-dire que Barcelone était à deux doigts de couler il y a trois ans. Ils ont vendu les bijoux de la couronne à tout le monde. Donc normalement, les revenus, ils vont un peu ailleurs, ils sont partagés. Alors, il y a le nouveau stade, truc bidule, mais tout ça n'est pas sérieux.
1: Explication en trois points. La masse salariale est passée de 98% à 53% du budget actuel en fin de saison, notamment avec le départ de Lewandowski, qui prenait donc pas mal de blé. La réouverture du stade permet de faire rentrer de l'argent. On parle de 350 millions, c'est en tout cas les prévisions fait par le club. Et puis le parcours ancien a rapporté 100 millions. Donc il y a de l'argent, il y avait des dettes, mais il y a de l'argent et on le dépense tout de suite. Ça nous rappelle notre bonne vieille Ligue 1. Nicolas, je crois aussi que Barça, ce mercato là qui se prépare, vous interpellez.
3: Bah moi, c'est surtout l'arrivée de Gordon qu'on n'avait pas senti, parce qu'Alvarez, ça fait un moment qu'ils sont dessus. Oui. Mais l'Atlético, qui a maintenant un investisseur milliardaire, Apollon, le groupe Apollon, ils ne sont pas forcément vendeurs. Le joueur, lui, veut y aller. Oui. Gordon, en revanche, chez Fé, on ne l'a pas vu venir. Et Gordon, il y a une espèce de billard à 3-4 bandes qui se met en place, puisque Rashford est déjà prêté par United.
1: Oui.
3: Le Barça aimerait le garder. mais il joue au même poste que Gordon, y compris en équipe nationale. Donc le Barça aimerait se faire prêter Rashford. United veut le vendre parce qu'ils veulent récupérer de l'oseille. Bref, il y a une géopolitique du vestiaire au Barça qui se cache derrière ce transfert également. Mais en tout cas, ils bossent pas mal. Hein,

0: Le Barça, mine de rien, parce qu'ils ont les résultats et sportifs et économiques, au moins sur les deux dernières saisons, ce qui n'empêche que effectivement la dette structurelle, elle est toujours là.
1: Gordon, joueur convoité par le Bayern. Julien, le LOSC d'accord avec Davide Ancelotti, ouais, le fils Ancelotti, Carlo, c'est l'équipe qui nous l'annonce. Ça, ça vous a interpellé.
2: Ça m'interpelle, ouais, parce que je trouve que Lille prend un risque dans une saison où ils ont la Ligue des Champions. Prennent un risque parce que David Ancelotti, il a, okay, il a un bon nom de famille, mais en tant qu'entraîneur titulaire, oui, oui, oui, entraîneur-chef, ouais, il a été l'adjoint de son papa, d'accord, mais il a une saison à Botafogo, donc il n'a pas beaucoup de références. Et dans une saison arrivée après Bruno Genesio, qui a eu quand même des beaux résultats et qui a installé Lille en Ligue des Champions, je trouve que le LOSC prend un risque avec, ce choix-là.
1: Ancelotti sur un banc, donc du côté du LOSC, Mélisande Gomez, est-ce que le fiston a le talent de son papa?
3: C'est là pareil, il y a une vraie curiosité. Il a quand même fait 3 ans comme adjoint au Real Madrid, donc il y en a d'autres aussi qui l'ont été et qui ont réussi derrière. Oui. Après, c'est vrai qu'on ne sait pas quelle était sa place d'adjoint, puisqu'il a été un petit peu peut-être pistonné.
4: L'analogie.
2: Il n'était pas aussi préparateur physique à un moment donné?
3: Oui, au départ, oui. Mais après, il a fait toutes les classes, hein. Il a passé tous ses diplômes. Son père en dit beaucoup de bien. Alors évidemment, il n'est peut-être pas hyper objectif. Mais pourquoi pas? Il ne faudrait pas non plus que parce que c'est le fils d'eux, on ne lui donne jamais sa chance. Et, pourquoi pas? C'est un sacré pari.
5: Lille, ce n'est pas open bar sur le marché des transferts. Hein, il compte. Hein. Donc par ailleurs, ce n'est pas un poste qui est particulièrement facile. Ils ont plutôt tendance à s'affaiblir au niveau du vestiaire ou de l'effectif depuis 2-3 ans. C'est un boulot compliqué quand même. Et avec des attentes qui sont quand même élevées parce qu'il y a la Ligue des Champions, comme tu l'as dit.
4: Moi, ce qui m'a interpellé chez ce garçon, c'est qu'il a donné des interviews en Italie, à France Football, je crois, qui étaient très intéressantes, mais où il expliquait le football, la tactique, alors qu'il ne s'était jamais mis dans une position où il avait gagné. Et j'ai trouvé ça...
5: Décalé.
4: Pour le coup.
6: Mais alors, tu peux connaître la tactique sans forcément
4: avoir gagné. Oui, mais tu ne vas pas donner des
2: étapes. Tu t'es mis un peu en avant.
4: Ça veut dire quand même qu'il a une très haute opinion de lui-même et qu'il se met en danger, à mon avis. Il se met en difficulté.
5: Sous pression, oui.
3: Mais de toute façon, avec le nom qu'il a, il est en danger de toute façon quand tu t'appelles comme ça.
1: Sans commentaire, la 5e et dernière info, Gignac pourrait rejoindre Griezmann à Orlando. Voilà, c'est Multimedios et Média Mexicaine qui nous le propose. Multimedios est un média mexicain. Voilà, merci beaucoup. Nice en Niçois. Demain, Nice-Saint-Etienne, barrage retour pour rester en Ligue 1 ou pour accéder à la Ligue 1 pour les Stéphanois. Drôle d'arrêté préfectoral qui est tombé, mes amis. Alors que le match se joue à Nice, la préfecture a interdit aux supporters niçois, de se rendre dans leur propre ville, notamment de circuler autour du stade et du centre d'entraînement. Donc c'est interdit pour les Niçois, le match est à Nice. Généralement, ces mesures s'appliquent plutôt aux visiteurs, aux clubs qui viennent à Nice, notamment, en l'occurrence. À qui vous en voulez le plus de ce décret, on va dire un peu absurde, aux autorités ou aux supporters? Il y a une majorité qui veut le taper sur les autorités.
5: C'est ubuesque.
1: C'est ubuesque?
5: C'est ubuesque. Donc les Niçois, donc, admettons que la Tunisie joue la Coupe du Monde, donc tes supporters tunisiens, tu ne descends pas dehors en Tunisie. Donc en fait, tu ne peux pas descendre ta poubelle. En fait. C'est quoi un supporter?
2: Aux abords du stade, c'est pas dans le centre-ville.
5: Mais oui, mais même. Y a des...
3: Oui, mais si tu veux aller au supermarché, si tu veux aller faire un match de paddle,
5: c'est quoi supporter niçois? Déjà, ils n'ont pas le maillot, les ultras, ils sont en noir, déjà, ils n'ont pas le maillot. Donc déjà, tu ne les reconnais pas au maillot. Tu peux être sympathisant, c'est quoi le truc? Si j'aime bien Nice, moi, je peux me promener dans la rue. Après, ça peut être des arrêtés sur l'ordre public ou de rassemblement ou des choses comme ça. Mais ce n'est pas ce qu'ils ont dit.
1: Excusez-moi, mais moi, je me mets à la place de la préfecture. Si ils interdisent pour un match à domicile, donc, les signaux ostensibles de démonstration, ça veut, enfin, la préfecture...
4: Ils ont des informations, ils travaillent.
1: Ils disent qu'il y a un risque élevé de débordement, de violence.
4: C'est-à-dire que quand il y a des problèmes, on dit sans arrêt que le législateur et les autorités ne font pas le nécessaire. Ouais. Et là, ils prennent des mesures qui, certes, sont désagréables et qui ne sont pas souhaitables. Mais c'est ton point de vue, je l'entends, tu l'as exprimé, il n'y a pas de souci. Mais moi, je comprends.
2: En fait,
4: c'est-à-dire qu'à un moment, il faut qu'ils arrêtent.
2: Elles sont surréalistes, mais parce que comportement des supporters en Espagne, il est surréaliste aussi.
5: Mais
2: le dernier match du championnat, ils envahissent le terrain, ils veulent se battre à coup de je sais pas quoi avec les
1: malentendants,
2: les trucs.
1: Ils veulent casser la figure des
2: ils arrivent à Paris pour la finale de la Coupe de France, ils foutent la merde dans le.
0: Mais moi, dans ce cas-là.
2: Il y a quelques années, ils ont envahi le stade aussi contre l'OM. Il y en a un qui est descendu.
0: Mais Julien, moi, j'entends ce que tu dis, mais moi, la seule chose qui me dérange là-dedans, c'est qu'il y a des caméras dans les stades.
2: Alors, ça, je suis complètement d'accord avec toi.
0: Pourquoi sanctionner collectivement alors que tu as des mecs qui sont identifiables, qui foutent la merde, tu vas les chercher, tu les condamnes. Ils sont interdits de stade. Eux, ils n'ont pas le droit d'être là aux abords du stade le jour du match. Il faut qu'ils pointent au commissariat. Et donc, dans ce cas-là, tu sais quoi? On interdit le match, on interdit le foot.
2: Ça, je suis complètement d'accord avec toi.
0: Parce qu'en fait, on anticipe les merdes. Et alors, moi, j'entends quand tu dis oui, mais si on fait rien, on va dire que. Mais, pardon, donc là, tu te dis, pour pas qu'on dise qu'on n'a rien fait, on va anticiper si jamais. Tu sais quoi, interdisons les spectateurs.
4: Il y a toujours des degrés. Sur tous les matchs, on dit risque 1, risque 2, risque 3, risque 4. Les gens travaillent, en fait. Ouais. Et c'est pas valable pour d'autres manifestations.
0: Mais dans ce cas-là, si tu travailles, tu sanctionnes les gens qui font des conneries. C'est pas tout.
4: Tu sais très bien que des fois, ils ont des cagoules. Que intervenir dans le stade, c'est compliqué pendant le match, et qu'en plus de ça, les dirigeants, notamment à Nice, ont fermé les yeux.
3: Il n'y a pas une vraie.
1: Quelques minutes. C'est le problème, étant à la suite de l'équipe du soir, tout de suite.
4: Autre chose.
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1: Une de l'équipe à présent avec Tanguy Le Sévillier, s'il vous plaît. On ouvre par quoi?
11: Et c'est Moïse Kouamé qui fait de nouveau la une.
1: Encore
11: Terre
1: la une.
11: De feu, bien sûr, après son
1: exploit. On lui met la pression, ce petit, là.
11: Il est au troisième tour de Roland Garros, on le rappelle.
1: Elle est magnifique.
2: Elle est magnifique.
1: Elle est magnifique. Mes amis, anniversaire de Kyle Walker, 36 ans. Kyle Walker, 36 ans. Les Walkers dans le sport, tout va bien?
2: Non, c'est pas ça.
4: Les quoi?
1: Non.
2: Les Kyle.
1: Non. Les joueurs très, très rapides, puisque ce gars-là était contrôlé à 37 km/h. De moyenne. Donc des joueurs très très rapides. Vous allez voir, laissez-vous guider Sébastien par les indices, là je vois, là vous avez une petite mine, non. Mes premières accélérations remontent au Real Madrid. Le mec est archi connu. Hein. Mais c'est en Bundesliga que j'ai atteint donc la vitesse de 36,52. 36 km/h. C'était avec Dortmund.
2: Kimi.
1: Comment?
2: Hakimi,
1: bravo.
2: C'est Tanguy.
1: Ah, c'est Tanguy?
2: Ouais.
1: Je suis champion d'Afrique.
2: Merci,
0: grand seigneur. Quel super mec.
2: Ah non, je carotte. Super mec. Je carotte pomme et je carotte pomme et
0: Greg. Tenez, c'est vraiment ça.
1: Mélisande, vous avez les bonus. Comme ça, au passage.
4: Greg en prison.
1: Le gars est très rapide. Premier indice, j'ai 36 ans.
3: Aubameyang.
11: Ah, c'est les bonus là tout de suite.
1: Non, c'est pas le bonus, ça, c'est la bonne réponse. Voilà, les affiches, voilà, spécialisé aussi du salto, gabonais, marseillais, Pierre-Emerick Aubameyang. Sébastien, à vous. En Angleterre, je suis une légende de mon club.
4: Thierry Henry?
1: Non.
11: Gareth Bale?
1: Ouais, je suis gallois. Je suis pas
2: rapide. Au début, il était rapide, mais à la fin.
1: Il a été chronométré quand même à 36 km/h. Vous aussi, Julien, vous étiez rapide comme moi.
11: Et puis, non,
1: moi,
11: je
1: touche rapide. Lent comme un train. On continue?
4: C'est vous qui décidez. Hein.
1: Je vais participer au mondial.
2: Mbappé.
1: Bon. Peut-être comme titulaire chez les Bleus. Mbappé, il est titulaire. J'ai découvert la sélection lors de l'Euro 2024. Vous avez l'idée, là, Sébastien. Tournez autour d'un joueur, là.
0: Barcola.
3: Ah, j'hésitais.
1: Ouais, 36 km/h.
11: À deux points, on n'hésite pas, quoi. Hein.
3: Ouais,
1: l'Euro 2024, l'Andoué n'était pas encore apparu dans le paysage.
2: Ouais.
1: Moi aussi, je suis une légende de mon club en Angleterre. Rapide. Pourtant, j'ai passé toute la saison en Italie.
0: Vardy,
1: 35 km/h chronométré. Ouais. Jamie Vardy.
2: J'aurais jamais pensé.
1: En effet,
3: en voiture, alors?
1: Non.
0: En Vespa.
1: Les blessures ont gâché ma carrière. Non, mais c'est... Ouais. J'ai joué uniquement en Angleterre de 2005 à 2023. Je suis surtout un gunner.
4: Ah.
1: Vous l'avez, mais vous avez.
4: Bah non, mais pas, oui. De toute façon, j'ai.
1: Ailier droit et international anglais.
4: Mais en plus, je trouve.
1: Bah, allez, Théo Walcott.
4: Oh merde.
1: Chronométrage 35-7.
4: Non, mais faut retirer le nom.
1: J'ai déjà remporté la Champions League. Doucement, les gars. Non, mais je me dis, si vous le sortez comme ça, bah, c'est génial. Mais je suis latéral gauche.
11: Berto Carlos ?
1: Non.
5: Marcelinho ?
1: Non. Écoutez, le troisième indice, ça peut vous aider là. Je suis le premier Canadien à la remporter.
5: Davis.
1: Ouais. Julien. 36 km.
11: Ça y est, décolle.
2: Sani.
1: J'ai laissé un souvenir mitigé à l'Olympique de Marseille. Je le savais pas si rapide, mais il a été chronométré après 37 km/h en sprint.
11: Balotelli ?
1: Non, c'est pas lui. Oh. Non, lui, c'était au bar, il était encore plus vite. En boîte de nuit. Je suis arrivé en 2023 à l'OM.
5: Et Louis Cédric.
1: Ah, oui. Bravo, ouais, Grégory.
4: Oh, le désordre.
1: Oh, celui-là est pas mal parce que vraiment très, très, très, très, très, c'est vicieux. C'est vicieux, c'est vicieux, c'est vicieux. J'ai brillé pendant les derniers JO. Pourtant, j'ai pas joué.
4: Thierry Henry ?
1: Bah ouais.
4: Ah ouais, bravo.
1: À la Conseil-Rotor, ouais, c'est vois. Sébastien, bravo. 46 ans. Contre le Paraguay en 98, il a été chronométré.
11: Contre qui ?
1: Contre le Paraguay en 98, vous savez ? À 39,2.
11: Ah ouais, c'est
1: 39,
5: phénoménal.
1: Ah ouais, bah c'est un truc de. Bol, c'est 45. Et je suis une légende du Bayern. Là, c'est. Allez-y, non ? J'ai atteint 37 km/h contre l'Espagne en 2014.
11: Ribéry, Robben.
1: Robben, bravo. c'est pour Tanguy Le Sévillier, voilà, ouais, c'est la tournée de Tanguy.
11: Attends.
1: Je mesure 1m95, 94 kg.
5: Bête. À Londres.
1: À Londres. Voilà, ouais. Bah ouais, c'est parti, là, 36 km/h. Et bref.
11: J'étais sur Adrien.
1: Petit point score, me dit-on. Tanguy s'échappe, est le plus rapide. Et puis derrière, le peloton est groupé.
5: Enfin, il est groupé,
3: surtout.
2: Il y a Greg qui est là.
5: Oui, quand même.
2: Il est quand même.
1: Mélisande, vous pouvez, au niveau des jokers, éliminer Tanguy. Voilà.
4: Mais élimine Greg quand même.
3: Ouais, j'ai éliminé Sébastien.
1: Tiens. Allez, Sébastien, RTT pour vous. Aïe. Ouille. Je suis une légende. Un gars rapide, légende. Hein ? J'ai jamais gagné la Ligue des Champions.
5: Mbappé.
11: Bon. Ronaldo.
1: Ronaldo Hermes, bravo, 36 km/h. Ah, la légende dit que j'ai couru le 100 mètres en 10 secondes 7. Une légende, mais voilà, on le dit.
5: Djibril Cissé.
1: Ah, on me dit que c'est fini. Ah, bah d'accord. Bah, d'accord.
2: Et c'était Djibril Cissé.
1: Oui, d'accord, ok. Donc c'est fini, c'est merci beaucoup, salut. Excusez-moi, Oleg Blokhin.
2: Ah, d'accord.
1: On vous embrasse, à demain, ciao.
5: Écoute, même génération.

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3: Pour votre petite pause sportive de l'après-midi. Pas trop d'efforts quand même, hein, avec cette chaleur. Vous restez au frais devant la télé, bien confort, et nous, on s'occupe de tout. On va vous mettre à jour sur toute l'actualité sportive. Évidemment, on va vous informer, vous amuser, vous ambiancer avec quelqu'un qui est très excité en plateau. Ah ouais. C'est Julien Alias.
4: Incroyable ce qu'on a vécu. Oui, oui, ça va, ça va.
3: T'es
4: ça
3: un peu
4: va.
3: Seul quand même.
4: Mais c'est pas grave, je vais être bien accompagné, je crois.
3: Pierre Boubi, concours d'éloquence, c'est ça aujourd'hui?
4: Ah bon, à Versailles.
3: J'espère que c'est pas lui qui passe le concours.
4: Sa majesté est à Versailles.
3: Il va pas nous ramener de trophée.
4: C'est pas gentil ça.
3: Il est pas là. Grand éloquence, c'est bien ou pas?
4: Plutôt pas mal.
3: Ça dépend si on parle de Monaco ou pas.
4: Bah oui, on va voir ça tout à l'heure.
3: Ah, hein, a priori, on va avoir un petit concours d'éloquence de Juju Alliane quand on parlera de Monaco. Tu l'as dit, forcément, on a besoin de renfort pour passer une heure et demie ensemble en direct. Et avec les trois qui arrivent, il va y avoir du show. Il peut se passer n'importe quoi. J'appelle pour commencer Alison Pineau, ses 273 matchs en bleu. Elle a rejoué au hand. Elle était avec le PSG hier soir. Viens nous rejoindre, Alison. Parce qu'il y avait du beau monde, hein, sur le terrain du PSG handball.
4: Elle a rejoué?
3: Elle a rejoué.
4: C'est pas vrai.
3: Bah, elle est pas titulaire, hein, mais petit match d'avant-match.
5: Ah,
3: match de galère, ouais, levé de rideau, on va dire.
5: Exactement, ouais, match des légendes.
3: On a quelques petites images, on peut regarder comme ça, mais j'ai vu qu'il y avait du Karabatic, du Manoudou, du Musée, du Narcisse. Il y avait du niveau ou pas?
5: Il y avait du level, hein.
3: Regarde ça, c'était sympa. Ouais. Regarde comme elle envoie.
4: Ah ouais.
3: Ouais, c'est peur. Moi, j'ai Pinot en face de moi, je...
4: Non, tranquille.
3: C'était cool?
5: C'était archi cool, ouais. De voir les autres athlètes, tu vois, en dehors de leur univers, c'est toujours sympa. Tu vois, ceux qui sont pros leur sport et ceux qui sont un peu de touche à tout, tu vois.
3: Ouais, ça t'a manqué ou pas?
5: Ça m'a fait bizarre de reprendre, faire une coulette, tout ça, mais...
4: Tu sais encore le faire?
5: Ouais, je suis encore le faire.
3: Bon, on reviendra sur le vrai match du PSG, on n'a pas celui d'Alisson, un petit peu plus tard. J'ai besoin d'une prochaine recrue qu'on appelle Héloïse Kahn. C'est une ancienne athlète. Sa spécialité, c'était le 100 mètres haies, mais elle a aussi été handballeuse. Tu peux nous rejoindre, Héloïse?
6: Wow, comment tu me vends?
3: Bah, tu m'as dit National 2.
6: À côté d'Alisson, tu fais quoi?
3: Bah, tu m'as dit que tu avais joué en National 2, c'est pas
6: c'est
3: si
6: vrai,
3: mal,
6: c'est vrai. Kremlin Bicêtre.
5: Où ça? Oh, KB!
3: KB,
5: oui, on connaît!
3: Ils sont partis dans le J'ai pas.
5: On va être insupportable, t'inquiète pas.
6: Ça va très bien se passer.
3: Impressionnée par la présence de Mme Pinot?
6: Mais je suis en pétard. Je suis comme ça, je suis en pétard.
4: Je vois.
6: Elle sait pas, là, j'ai envie de faire pipi.
3: Ça commence très bien. Et puis, notre troisième recrue, mais pas des moindres, Erwan Abotret, c'est un Marseillais résigné parce qu'il va regarder la finale cette fois. Ça y est, il a soigné son mal-être. Tu peux nous rejoindre, Erwan? Ben, il en avait marre. On rappelle qu'il n'a pas vu la première finale de Ligue des Champions.
7: Toujours pas.
3: Et la deuxième, par contre, c'est oublié. T'as dit, on y va.
7: Je suis passé à autre chose, tu sais. Tu sais, quand il y a une histoire d'amour qui se termine au début, tu regardes pas les vieilles photos et puis non, après, tu le regardes avec une certaine nostalgie. Voilà, on est là.
5: Mais tu sais quand même pourquoi? Parce qu'ils seront peut-être plus jamais les premiers à avoir gagné deux fois.
3: Aïe! Ça commence.
7: Commence pas à me chauffer.
5: Non, tu vas. Doucement, gros.
3: Attention, tu remplaces Pierre Boubi. J'espère que tu auras les épaules pour être dans
7: le. Ah, les épaules, je les ai. Le vocabulaire, je pense que ça devrait aller aussi. Donc ça va être OK.
3: Mais les cheveux, il les a pas.
7: Ah, voilà.
3: Allez, le sommaire est dans le décor. Regardez de quoi on cause aujourd'hui. La terre a tremblé à Roland-Garros avec la sortie du numéro 1 mondial. Sinner blessé. Le tournoi redevient ouvert, mais sans les favoris. Est-ce que c'est pas un tournoi au rabais finalement? Et puis la sensation, Kwame, le Français de 17 ans au troisième tour, on a énormément vibré. J-2 avant la finale de Ligue des Champions PSG-Arsenal, les Français sont confiants, mais c'est aussi bientôt la Coupe du Monde pour les Bleus, alors à choisir. Vous préférez supporter votre club de cœur ou bien l'équipe de France? Il va falloir trancher, je sais, c'est pas facile. Puis le gros événement du soir, c'est la finale des Fléchettes en direct de Londres, le dénouement de la saison de Première Ligue avec les meilleurs, toutes les stars. Ce sera à vivre sur la chaîne L'équipe et on vous donnera toutes les clés. Je vois également dans le décor du Ballon d'Or qui déménage. Un Français champion d'Europe avec Crystal Palace, tiens, c'est Mateta. Bref, de quoi passer un bon moment si le programme vous plaît au demeurant.
5: Oui, très sympa.
3: Bien se passer. Bon, c'est pas mal. Mais il y a un moment que vous attendez tous, je le sais. C'est le trip de Johan Riou vers Budapest. Où en est Yo-Yo dans son périple? On va prendre de ses nouvelles maintenant. Ça s'appelle le Paris fou de Johan. On rappelle qu'il est parti mardi de Paris, le Parc des Princes, direction Budapest, pour assister à la finale de Ligue des Champions. Et depuis, eh bien, on le suit tous les jours à la rencontre des supporters, des sportifs, de lieux emblématiques. Je crois qu'aujourd'hui, Yo-Yo est en Allemagne. Où est-ce qu'il est, mon Johan? Ouh là là, c'est... il fait chaud du côté de l'Allemagne. Tu vas prendre un bain? Qu'est-ce qui se passe, Yo-Yo? Raconte-nous. Fais très peur.
8: Coucou France, coucou toute l'équipe de Choc évidemment. Et là nous sommes à Munich, pas loin évidemment de l'Allianz Arena où le Paris Saint-Germain a gagné la Ligue des Champions l'an passé. Un invité extraordinaire aujourd'hui, Alexis Menuge, un ami depuis plus de 20 ans, correspondant extraordinaire en Allemagne et à Munich. Et Alexis, c'est une rivière très importante ici.
9: C'est une rivière mythique et c'est pour ça qu'on va se baigner en plein mois de mai à moins 5 degrés.
8: Allez, on va s'y aller. Je donne évidemment, et là c'est important, les supporters du Paris Saint-Germain, il y a un an, en bus, passaient juste là pour aller évidemment en procession jusqu'au stade. Allez, je donne évidemment le micro à Paul.
3: J'ai pas compris. Voilà. Ah, j'étais pas prête pour ça. Ah, c'était...
10: C'est
3: est-ce froid. Qu'elle est froide?
10: C'est froid.
7: Allez, il a pied au moins.
3: Non, il a pas pied. Mais il y a du courant, c'est dangereux, les gars.
10: C'est, c'est génial. Quel bonheur. Oh là là. Je suis parti.
3: Voilà, donc je sais pas où on va le retrouver. Peut-être la suite de son vidéo à la nage.
10: Allez. Bonjour.
3: En allemand.
10: Attends, je mets la tête sous l'eau.
3: Ne fais pas ça. Non, on va le perdre. Il a ses lunettes.
5: Oui, oui, les lunettes.
3: Il a les lunettes.
10: J'ai perdu mes lunettes.
3: Ah ben oui.
10: J'ai perdu mes lunettes.
3: Mais c'est pas vrai.
5: Non, mais c'est une blague. Non, mais incroyable.
3: Bon, on va le laisser remonter à bord.
7: Ah, une catastrophe.
3: Bah, sans ses lunettes, c'est compliqué. Ah, surtout que c'est lui qui conduit, je vous rappelle.
5: Empuré.
3: Et puis, voilà, c'est chaud là. Non, mais alors,
5: j'espère qu'il est
3: J'ai pas compris pourquoi la rivière était mythique, par contre. C'est la tradition là-bas. À Munich, tu fais le tour comme ça, fleuve, rivière, je sais pas trop. En tous les cas, d'accord. Tu fais le tour dès que t'es à Munich.
11: Très bien. Est-ce qu'on a retrouvé les lunettes de Yo-Yo?
7: Ah, bah, non, tu voulais
5: retrouver. Si tu veux aller
8: avec toi, l'équipe de Choc, un jour, regarde le monde qu'il y a.
12: Attends.
8: C'est un bonheur. C'est un bonheur. Regardez le monde qu'il y a ici. On est en plein cœur de la vie. J'ai juste perdu mes lunettes. Je sais plus rien voir pendant deux jours là. J'ai perdu mes lunettes en faisant évidemment le poirier. Regardez comment elle est bonne.
5: Non, mais c'est énorme.
3: Le problème, c'est qu'il verra pas le match.
7: C'est ça, c'est un poirier. Il n'y a pas un monde où je mange les fruits.
3: Merci pour ce moment, Johan. En tout cas, on te retrouve avec drôlement d'impatience pour la prochaine séquence en fin d'émission. Où est-ce que ce sera? Est-ce qu'il sera habillé, nu? Est-ce qu'il aura trouvé un subterfuge à ses lunettes? On ne sait jamais, c'est un garçon plein de ressources, en tout cas. La question SMS, faut pas oublier, alerte! C'est la tradition, surtout que cette semaine de Ligue des Champions oblige, on vous offre 3000 euros. Enlevez-moi la carte de Johan. On vous offre 3000 euros en répondant à la question, qui est plutôt simple. Ah. Hein. Quel club détient le record de victoires en Ligue des Champions? Je ne vous la demande pas à vous en plateau, je vous le demande à mon public.
13: Très bien.
3: Question, réponse 1, Arsenal. Réponse 2, Real Madrid. Vous envoyez 1 ou 2 au 7-10-21. Normalement, vous avez la réponse. 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Allez, 16h52, on démarre parce qu'on a une grosse actualité avec une journée de folie à Roland. Entre l'élimination du favori et le prodigieux Moïse Kouamé côté français. On va commencer par la bonne nouvelle, hein, le reste on verra après. Le français Kouamé, 17 ans, est au troisième tour de Roland Juju.
14: Après un match irrespirable, un match épique, effectivement la pépite de 17 ans et 2 mois a bataillé durant 5-7 pour la première fois de sa carrière, pour finalement s'imposer après 4h59 de jeu face au Paraguayen Valero. Kouamé a mené 2-7 à 0 dans ce match, 6-3-7-5, vous le voyez là en train d'exprimer sa joie. Mais ensuite il a craqué physiquement, le Paraguayen est revenu à 2-7 partout. Kouamé a vacillé dans le 5e set, il était mené 5-2, mais il va trouver les ressources mentales et physiques pour s'imposer 10-8 au super tie-break dans cette cinquième manche. Un match qui fera date, vraiment. Au prochain tour, il affrontera le Chilien Alejandro Tabilo. Voilà, et il a dédié sa victoire après Moïse Kouamé au public du Suzanne Lenglen. Regardez ce qu'il a déclaré chez nos confrères de France TV. Merci le public, cette victoire vous revient. Sans vous, j'aurais jamais gagné ce match. Je pense que vous ne vous rendez pas compte de comment vous m'avez porté. Je pense que vous êtes plus mort que moi physiquement, mais merci les gars.
3: Ça, c'est pas sûr. Parce que au bout de 5 heures, je suis pas sûr. Dans un instant, on a une spécialiste tennis, mais je veux que vous me donniez un mot pour qualifier l'impression qu'il vous a donnée après ce match de foufou. Erwan, un mot.
7: Bah, de l'abnégation dans un match. Abnégation.
3: Très bien. Juju.
14: Frisson.
3: Ah, pas mal. Héloïse.
15: Époustouflant.
3: Ouais.
15: Magique.
3: Magique, Héloïse. Alison, très bien. On va demander un peu plus maintenant à notre spécialiste, Camille Macali, qui arrive en courant au pas de course au plateau, parce qu'elle a vibré, on l'a entendu crier dans toute la rédaction.
15: Bonjour.
3: Merci, Camille, d'être avec nous. Il a retourné le public, il se l'est mis dans la poche, il est passé par toutes les émotions. C'est quoi qui t'a le plus époustouflé? Parce que franchement, on s'y attendait pas.
12: Non, s'y attendait pas. Mais moi, c'est sa solidité, si je dois sortir un mot, son mental de guerrier. Parce qu'il a quand même fait ce qu'il faut dire sur ce match-là. On savait que c'était un adversaire...
11: Un client.
12: Oui, mais un adversaire qui pouvait faire vaciller. Oui, quand même. Mais c'est surtout, il a quand même fait encore des erreurs de jeunesse. Donc, c'est normal. Il va en faire plein. Bah, les moments où il doit tuer le match, il ne les tue jamais, en fait. Il laisse son adversaire en vie. Quand tu mènes 2-7-0, tu as fait le plus dur. Tu as envie de lui dire, non, ton énergie, arrête avec le public un petit peu, reste dans ta bulle.
14: C'est pas une erreur, là, justement, quand il célèbre un peu trop ce deuxième set.
12: Non, mais il y a un côté naturel où, quand il va s'asseoir qu'il mène 2-7-0, c'est normal qu'il relâche un petit peu la pression. Il a l'impression presque d'avoir fait le plus dur. Sauf qu'en fait, non, le plus dur, c'est lui mettre la tête dans le fond du bac. Et là, il n'a pas réussi à le faire, comme il l'a fait d'ailleurs dans le super tie-break. À 5-0, on dit, bon, allez, terminé, dans 2 minutes, on n'en parle plus.
11: Eh ben non.
12: Et en fait, non, ça repart. Mais en même temps, il ne se laisse pas avoir par ce trop plein d'émotions. Mmh. Il arrive à se relancer. À 8-8, tension maximale dans ce super tie-break. Il montre, à certains moments, il a quand même une maturité d'un vieux briscard
11: alors
12: du circuit.
11: Alors qu'il a 17 ans, oui. C'est hallucinant. Est-ce qu'on a une star en puissance, en fait? Parce que vous avez vu le show qu'il nous fait. On est sur du Monfils. Ouh là là, elle n'est pas contente. Qu'est-ce qu'il y a, Alison?
5: Il a 17 ans, tu viens de le dire, là, la star.
11: Non, mais le personnage, il est attachant de fou.
5: Ah oui, non, mais il est grave attachant. Mais de là, on va dire que c'est une star.
11: De Roland.
5: Laissons faire son petit parcours tranquillement.
7: C'est à cause de gens comme toi, voilà. Puis il y a plein de gamins qui se crachent et qui n'ont pas la chance
11: exactement. Excusez-moi de m'emballer.
5: Respirez, est-ce que je peux juste respirer?
7: J'accuse Transpiro. Voilà, c'est à cause de gens comme toi.
5: Écrire son histoire et après, on verra.
11: J'ai pas dit qu'il allait gagner Roland.
5: Non, mais c'est une super star.
7: Transpiro, on reste sur le tennis et sur Roland Garros. Il y a un an pile poil. Tu te souviens pour qui elle s'enflammait? Elle va tout arracher.
11: Louise Boisson, demi-finale, excuse-moi.
12: On est obligé de s'enflammer. Vu ce qui se passe dans le tennis français, qui est très morose toute l'année, si tu t'enflammes pas pour un gamin de 17 ans et pour une demi-finale l'année dernière, t'es un rabat-joie.
7: Alors,
12: en fait.
7: S'enflammer.
11: Voilà, t'es un rabat-joie.
7: D'accord, ou je connais peut-être un peu le sport, mais c'est. Chacun met le curseur où il veut. S'enflammer. Moi, devant la télé, je me suis enflammé. Il m'a régalé. C'est les matchs qu'on aime à Roland. Et en plus, quand ça se passe, évidemment, dans ce tournoi-là, pour nous, ça nous parle. C'est juste après les projections. Moi, je pense que là, il faut qu'il fasse son tournoi. Et évidemment, qu'on va prendre l'instant présent. Et évidemment, qu'il faut qu'on en parle et qu'il faut qu'on s'enflamme. Maintenant, les mecs, encore, il est encore plus jeune que Louise Boisson l'année dernière, les mecs de 17 ans, on sait tellement pas comment, après tu grandis, comment d'un coup, si les choses qui sont pas attendues, comment ça va être géré. Après, sur le tennis, c'est toi la spécialiste, mais avec le tennis, il y a toujours quand même ce truc de se dire, on a envie d'y croire, mais on veut pas trop leur en mettre parce qu'on sait comment des fois ça peut
12: finir. Et c'est nous qui avons peur pour eux. Regarde, on est dans une génération quand même, l'époque, les sportifs, les grands champions, Wemby, Mbappé, machin, ils disent tous, tu me parles pas d'âge. À un moment donné, c'est nous qui avons peur de la tempête médiatique qu'il va prendre, parce que oui, il va prendre une tempête médiatique demain, après-demain, il sera invité sur tous les plateaux, les sponsors vont se l'arracher, etc. Mais c'est à lui de gérer. Et visiblement, il a quand même bien fait les choses. On l'a encadré, ce petit bonhomme.
11: Il est hyper bien médiatrainé.
14: Il a beaucoup de maturité déjà pour son âge, Moïse Kouame. On l'avait vu déjà après le match contre Marin Cilic au premier tour. Là, justement, sur l'aspect mental que tu as développé tout à l'heure, Kam, il revient sur une finale de Carlos Alcaraz qui l'a marqué. Oui. L'an dernier, j'ai assisté à une finale où Alcaraz a sauvé 3 balles de match. Ce qu'il a dit quand il les a sauvées, c'est qu'il n'a jamais cessé d'y croire. Et aujourd'hui, à 5-2, quand il était mené 5-2, je n'ai jamais cessé d'y croire. Moi, Héloïse, c'est vraiment là-dessus. Sur l'aspect mental de ce garçon, où je suis le plus bluffé.
11: Ouais, il est époustouflant et en vrai, il a une telle sérénité. Il y a des moments où on a l'impression qu'il est en train de complètement perdre pied parce qu'on sent que Valero, il était en train de prendre le dessus et on ne sait pas d'où il va chercher ça, mais il arrive à se recentrer et ça, c'est l'aura des grands. Alors, j'ai pas envie de parler comme toi, France, parce que j'ai pas envie de lui mettre de pression. Mais on en a parlé mardi et je vous l'avais dit, franchement, c'est un joueur que je voyais passer ce deuxième tour. Mais là où j'avais peur, c'était que je disais que Valero, il était besogneux et que ça allait être un long match. C'est à peu près ce qui s'est passé. Là, maintenant, faut pas qu'il s'enflamme. Mais faut juste qu'on prenne le temps. Il a un mental de fou. À voir si le mental sur le terrain, ça peut être le même qu'en dehors.
13: On parle du prochain match de l'adversaire dans un instant. Moi, j'ai un tout petit bémol. Je trouve qu'il en fait des caisses. Le point sur l'oreille, tous les deux points.
11: C'est trop.
5: Mais attends,
11: qui s'emballe.
5: Mais très paradoxal, toi. Justement, tu dis c'est une star. Et là, tu te plains parce qu'il en fait trop.
12: Et pour le coup, il est nourri avec la génération Gaël Monfils, un peu de son gars, etc. Honnêtement, la pression à Roland, on l'a entendu pendant des années, des années, des années. Là, lui, il la gère facilement.
14: Français, tu veux qu'il soit quoi, un glaçon?
11: Je sais pas, on n'a jamais vu Louise Boisson faire ça. Elle s'emballe.
12: On disait, elle a aucune émotion, elle dégage rien.
11: Je trouve que mollo, tranquillou, et qu'il faut peut-être pas s'enflammer. C'est mon avis, et c'est pas très grave.
12: Sa personnalité, c'est comme ça qu'il arrive à gagner.
5: T'as vu comment elle a retourné sa veste?
12: C'est dingue.
5: Mais ouais, elle a retourné sa veste.
7: Il y a 3 minutes, elle nous dit c'est le nouveau Michael Jackson, et là, d'un coup, en fait,
11: j'ai le droit.
13: Alors, est-ce qu'on peut parler de son prochain adversaire et de la gestion du physique? Parce qu'il a quand même passé 5 heures sur un terrain. C'est qui, on l'a? C'est quand?
14: Alejandro Tabilo, qui a bénéficié du forfait de
7: la couleur.
13: En plus, il est frais.
14: Plutôt jaune.
7: Ouais, bah, allez.
14: Donc, voilà, qui va être frais, lui, par rapport à Moïse Kwame. Oui, c'est, bah, normalement, alors... c'est samedi, le match. Hein.
12: Oui, alors, attends, Moïse Kwame, il a 17 ans. Donc, s'il récupère pas là, il se tape des sessions de 6 heures d'entraînement. Donc, on va pas pleurer parce qu'il a fait 5 heures. Non, mais c'est vrai, il est préparé. Et puis, même, il est habitué aux challengers où parfois tu joues 2 matchs dans la journée.
13: Ouais, mais quand même.
12: Oui, mais t'es un galère.
13: Il avait jamais fait de 4e set de sa vie. Là, il en fait 5. Il va jusqu'au tie-break. Un tie-break de fou. Et en plus, il fait 37 degrés. Enfin, tu vois, c'est.
12: Non, mais c'est plus jeune.
5: Il a les bons.
12: C'est plus la gestion de l'énergie en dehors du cours qu'il va devoir gérer. Mais tu vois, donc là, il va être appelé sur la terrasse du diffuseur, il va devoir faire des interviews. Mais je pense que l'entourage va te dire rien avant la fin du tournoi. En revanche, c'est quand même un gros client qu'il a encore, un gars qui oscille entre la 30e et 50e place, qui a eu des gros résultats sur terre battue. Alors, pas récemment, mais il y a 2 ans, il avait sorti Djoko juste avant Roland au tournoi de Rome. C'est un vieux briscard. Il va pas lâcher le morceau comme ça. C'est un chilien. Il a le couteau entre les dents. C'est sa surface de prédilection. Donc, ça va être un énorme combat et ça va être très intéressant. Parce que moi, ce que je lui reproche un petit peu aussi aujourd'hui à Moïse, c'est d'avoir été passif dans les moments. On a parlé de l'attitude où il n'a pas su enfoncer la tête du gars, mais c'est aussi tennistiquement. C'est-à-dire qu'à un moment donné, il doit aller plus de l'avant, il doit faire de plus en plus mal, être plus entreprenant. Et on le voyait un petit peu reculer, faire un peu des sortes de gros lifts pour casser le jeu, etc. Là, il faut qu'il y aille, qu'il rentre dans...
13: Mais est-ce que tu ne te dis pas qu'au 4e set, à un moment donné, il se dit « Vas-y, je lâche, je pars sur le 2e, enfin, je passe sur le 5e set parce que là, je n'y arrive plus. »
12: Ouais, mais attends, le 7,5 d'avant qui perd, il ne doit pas lâcher. Même si à la fin du 4e, il se dit « Ok, là, ça part sur un énorme combat, je récupère un petit peu et je me remobilise pour le 5e, c'est quand même un risque.
13: Camille, après, c'est sa jeunesse aussi.
7: T'attends aussi d'un mec de 17 ans que tactiquement, dans ce que tu nous dis, que tactiquement, stratégiquement, il n'a pas été bon à des moments précis. Ouais. Mais c'est quelque part le shift à faire quand t'es un joueur de très très haut niveau.
12: Bien sûr, mais là, face à un gars qui a beaucoup plus d'expérience, ça va se jouer là. S'il veut espérer, parce que, entre guillemets, il a quand même un 3e tour sympa sur le papier pour rêver.
13: Accessible.
12: Il prend pas un Zverev, un Rude, un gars comme ça. Donc,
5: deuxième semaine.
12: Là, l'écart, il va pas être énorme, mais ça va être cette bascule-là dans les moments importants, d'aller saisir le point, d'être un peu plus agressif plutôt que de rester 2-3 mètres derrière sa ligne comme on l'a pu le voir aujourd'hui.
13: Bon, ça, c'était pour la bonne nouvelle et on a hâte de le voir au 3e tour contre Tabilo, plutôt du côté de samedi, on a dit. Le moment dégâts, en revanche, le coup de tonnerre du côté de Roland-Garros, c'est la sortie du numéro 1 mondial et grandissime favori, Yannick Sinner. Il s'est passé quoi, Julien?
14: Alors, l'Italien, qui menait 2-7-0 après 1h22 de jeu face à l'Argentin Cerundolo, avait pris les devants dans la 3e manche, menant 5-1, mais ensuite, il a dévissé son tennis. La faute à un pépin physique, sans doute lié à sa hanche. Il est sorti à 2 reprises du cours pour recevoir des soins. La suite, elle va virer au cauchemar. Il n'arrivait plus à se déplacer correctement, Yannick Sinner. Et finalement, Cerundolo va s'imposer en 5-7. Sinner est resté sur une série de 30 victoires consécutives. Lui, le grand favori de ce Roland-Garros, qui n'a jamais encore gagné, s'arrête dès le 2e tour.
13: Avant de parler de la suite du tournoi, est-ce qu'on peut en savoir plus sur cette blessure? Parce que visiblement, il n'était pas loin de s'évanouir et de vomir aussi. Est-ce que c'est lié à la chaleur? Est-ce qu'il y a des antécédents sur cette hanche? Est-ce que tu peux nous en dire un peu plus?
12: Alors oui, il y a des antécédents sur cette hanche. Déjà en 2024, ça lui avait joué des gros tours. Et derrière, il a dû retravailler son coup droit. Parce qu'en fait, il a un problème avec cette hanche gauche. Et donc, il engage beaucoup trop. Donc, il y a des moments où ton corps est queen. Et quand c'est un petit peu dur et que c'est compliqué. Donc, il avait fait un gros travail là-dessus. Au service aussi. Ça, c'était plutôt en 2025 où il perfectionnait son service juste avant Roland-Garros et pour Wimbledon. Donc, il travaille en fonction de ce problème de hanche qui est persistant. Après, tous les grands champions, on va pas se leurrer, ils ont tous un
13: point faible.
12: Voilà, Rafa, il a eu le pied, le poignet, etc. Ils apprennent à jouer avec cette douleur-là. Or, là, aujourd'hui, son ennemi numéro 1, et on le savait tous depuis le départ, depuis la canicule annoncée sur cette semaine, c'était la chaleur. Parce qu'il a vraiment, du mal à gérer ce facteur X qu'il ne maîtrise pas, en fait. Et donc, quand on a vu la programmation, midi, châtrier, 34 degrés annoncés à l'ombre, donc 42 plein cagnard, on s'est dit, oulala. Et moi, honnêtement, je trouvais qu'il déroulait les deux premiers sets. Je me suis dit, franchement, il a trop bien géré, etc. Tranquille, c'est bon, il va droit vers vers le titre, en fait. Parce que je me suis dit, le midi, il va pas être bon. On l'avait vu en Night Session. Ils sont tous contents d'aller en Night Session. Alors que d'habitude, ça.
5: Ça peste.
12: Ils sont pas très contents. On a eu des Night Session où il faisait 18 degrés, t'as la doudoune, etc. Là, s'il vous plaît, Amélie, mettez-moi en Night Session. Donc voilà. Donc en fait, je pense que la chaleur a réveillé quelques soucis. Il a eu aussi un problème à la cuisse à un moment, comme s'il avait des crampes en plus de son problème de hanche. Plus de 10 minutes de soins. Malgré des médicaments, on l'a vu, des trucs dans la boisson, des antidouleurs qui sont autorisés. C'est quand même un très, très gros coup dur parce qu'il avait battu, il avait égalé le record de Nadal en remportant les 3 Master 1000. Il arrivait serein.
7: Mais c'est ça qui est surprenant, c'est qu'il déroule tellement depuis quelques mois, notamment depuis le début de la saison sur terre battue. Il arrive à Roland, il fait 2 premiers tours en sifflant. Il fait 2 premiers sets, toujours en sifflant. Mais et là, il arrive d'un coup, boum, il se blesse. Comme il n'y a pas eu de, geste.
12: Mais alors, j'ai envie de te dire.
7: C'est la chaleur.
12: C'est comme les anciens, tu vois, quand il y a la météo, tu dis ah j'ai de l'arthrose, d'un coup
13: rhumatisme.
12: Oui, mais c'est un peu vrai.
7: Pourquoi tu me regardes comme ça?
12: Premier degré type, donc
13: premier degré, il pleut demain.
12: Oui, en fait, clairement le rhumatisme te fait le même effet sur le corps. En fait, c'est quand ton corps, t'as limite des frissons que t'es en train de jouer sous la casquette, etc. Ben ça te réveille là où t'as une partie qui est fragile entre guillemets. Et je pense qu'après il l'a plus jamais dépassé, parce qu'il n'a plus du tout été mobile de la même façon.
13: La chaleur qui a fait des dégâts aussi hier. Hein, et
14: exactement.
13: C'est
14: avec le Tchèque, Jakub Mensik, vous allez voir sur les images en haut de l'écran, il s'est écroulé de fatigue après un combat de 4h40 et une victoire en 5-7. Pendant les heures les plus chaudes de la journée d'hier, il est resté plus de 10 minutes au sol, finalement évacué en fauteuil roulant par les soigneurs. Pour rappel, le règlement de l'ATP prévoit 2 seuils d'interruption liés à la chaleur, sur la base de la température, du vent, mais aussi de l'humidité. Mais autant vous dire qu'à Paris, il peut faire très chaud en journée sans pour autant que l'humidité soit élevée. Là, vous voyez ces fameux 2 seuils. Novak Djokovic, lui, il milite pour décaler les matchs en cas de chaleur extrême. C'est ce qu'il a déclaré après son premier tour hier. En Australie, on a déjà vécu ça. Oui. Ces dernières années, on a vu qu'il y avait parfois des retards dans le déroulement des matchs, d'une ou plusieurs heures, jusqu'à ce que la température redescende. Est-ce idéal de dépasser minuit ? Non. Mais s'il fait une chaleur extrême, alors c'est peut-être quelque chose à envisager. Franchement, c'est du bon sens ce que propose Djoko Kamkam.
12: Oui. Et surtout, il a été aussi choqué qu'il n'y ait pas cette règle de chaleur appliqué lors du tournoi. Et depuis dimanche même, il y a des joueurs qui sont en train de suffoquer, il y en a qui ont vomi, il y en a qui ont la diarrhée, comme le français là, Arthur Géa, qui allait se faire dessus, qui pouvait même pas aller au WC. Voilà. Donc, en fait, oui, c'est quand même très bizarre que on va pas se mentir, on va même élargir, on est quand même la France entière et en pleine canicule, voilà, on parle de fermer les écoles, etc. Et là, on est à un tournoi et on leur dit, à midi, vous allez prendre 42 degrés.
13: C'est là qu'on voit les becs.
5: Moi, ce qui me surprend, c'est qu'en fait, ils vont tous à l'Open d'Australie.
13: Et là, ça va.
12: Oui, mais il y a un protocole. Hein.
5: Oui,
12: il y a un protocole.
5: C'est vrai qu'il
12: y a... Et Yannick Sinner, troisième tour cette année face à Spizziri, il a eu le protocole.
5: Il a une petite alerte.
12: Non, mais déjà, il n'était pas bien. Fermeture du toit. Comme ça, déjà, on... Enfin,
7: c'est à l'ombre.
12: Ouais. Oui, voilà. Ouais. Déjà, t'es à l'ombre et tu suffoques moins. Ouais. Ça fait moins caisse comme ça à l'intérieur. Donc, il y a quand même, des mesures qui sont prises parfois. US Open aussi, quand c'est,
5: c'est vrai, quoi,
12: extrêmement
5: quand
12: c'est chaud.
13: Paris, j'ai envie de vous sonder sur la suite de ce tournoi. Elle va conclure. Mais d'abord, vous, est-ce que vous pensez que c'est une bénédiction ou une malédiction pour le tournoi, ce qui arrive à Sinner?
5: Je peux répondre en premier.
12: On est d'accord.
5: C'est une bénédiction pour Novak Djokovic. C'est son année.
13: Si.
5: Non, mais je suis désolée. C'est son année.
13: Il a souffert quand même ces derniers temps. Mais vas-y, vas-y.
5: Mais non, mais en fait, c'est son année ou jamais. Moi, je pense où il peut en fait devenir le seul recordman avec le nombre de grands chelems. Il va à 25. Parce que l'année où Federer regagne un grand chelem, c'est l'année où il n'y a pas Djoko, où il est blessé à son coude et où Nadal se fait sortir. Donc potentiellement, Djoko, c'est peut-être. Maintenant,
13: mais ce serait pas un tournoi au rabais vu qu'il n'y a plus les numéros 1, numéro 2.
5: Non, mais
12: il fallait être là.
7: Vous enterrez Nadal un peu tôt, je trouve.
13: Il est plus là.
12: Le mec, il comprend rien. Non, mais il fallait être là. Je suis désolée. Alcaraz, il n'est pas là. Sinner, abandon. C'est l'occasion parfaite. Moi, je pense, je suis carrément d'accord.
13: Moi, ça fait penser à Bartoli, Wimbledon, quoi. Tu gagnes un tournoi, mais.
5: Ah, mais toi, tu penses qu'il est au rabais.
12: Ah, non, mais attends, on parle d'un tournoi.
5: Il y a un Zverev.
7: Camille, tu laisses dire ça.
5: Mais attends, t'as des clients.
12: Non, mais il manque quand même beaucoup de monde sur le papier. Moi, déjà, qui n'est pas. Lorenzo Musetti, Alcaraz, Rune, Korda, Arthur Fils, t'as quand même 5 top joueurs qui adorent cette surface-là. Donc de base, ton Roland, il n'était pas très haut et t'avais presque aucun suspense.
13: Mais on s'en fout,
15: c'est pas grave, Djoko, il le prend le 25e, t'inquiète, même au rabais.
13: Doucement, on comprend rien. Non, mais ce que je voulais dire, c'est que Djoko, il a déjà tout gagné, donc en vrai, on s'en fout qu'il l'ait au rabais. C'est juste pour les chiffres, ce serait trop beau en vrai pour lui.
7: Mais je trouve que ça fait partie aussi des fois de, dans des fenêtres sportives, effectivement, qu'il y a des absences. Ça, et gagner un tournoi du Grand Chelem, ça reste, mais ça marche dans tous les sports. Malheur aux absents et tant mieux pour ceux qui sont là. Moi, j'espère voir un premier joueur remporter Roland-Garros. Okay. Ça peut-être racontera une nouvelle histoire et ça peut-être remettra un petit peu de piment dans ce haut du classement où c'est trop Alcaraz et Sinner. Donc, moi, j'ai plus envie de voir un nouveau visage que voir Djokovic gagner, moi.
5: Tu vois, Zverev, toi.
13: Bah, on a aligné quelques.
7: Ouais, tu vois, ça serait cool, je trouve.
13: Oui. Regardez, on a choisi quelques. Prétendant, Camille, est-ce que le vainqueur de cette année est parmi ceux-là?
12: Oui. Ah oui. Alors,
13: il en faut qu'un.
12: Oui, il en faut qu'un.
15: Il y a Rudin qui peut.
12: Non, moi, honnêtement, je vous le dis, j'aimerais beaucoup pour Alexander Zverev. Parce qu'en fait, il a été privé.
15: La privation.
12: Mais pas du tout, mais en fait, il a été privé lorsqu'il se fait la cheville. Il jouait le plus beau tennis de sa vie. Et je pense qu'il fait partie de ces joueurs, un petit peu comme les Cilic, les Del Potro, les Wawrinka, les Murray, qui méritent d'avoir un grand chelem au milieu des deux géants que sont Alcaraz et Sinner.
13: L'oracle a parlé, Roland Garros 2026.
7: Mais par contre, je pense que ça va être cool la suite du tournoi. Ce qui est bien, Roland Garros, c'est qu'il y a les noms et il y a les scénarios. Et Roland Garros souvent s'éclate aussi parce qu'on voit des super matchs avec des scénarios fous, donc on va s'éclater.
13: Merci Erwan de cette relance.
7: T'inquiète pas.
13: On va remercier Camille Macali d'être venue nous voir parce qu'elle fait l'équipe de Greg. Hein. Elle a pris du temps pour nous, donc merci beaucoup. Et puis après la pub, on va faire un tour sur la planète foot avec le Ballon d'Or qui quitte Paris, les amis. C'est fini, le Théâtre du Châtelet, la plus grande cérémonie au monde, déménage et se tiendra à Londres cette année. Est-ce que ça vous plaît de partager notre si beau trophée qui est français? Ça vous fait réagir. On a la date officielle également à vous dévoiler dans quelques minutes.
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13: J-2 avant la grande finale PSG-Arsenal, les supporters parisiens trépignent d'impatience, oui. Mais il y a aussi la Coupe du Monde qui arrive cet été. On va vous poser la question dilemme du jour à choisir. Tu préfères supporter ton club champion d'Europe ou alors les Bleus champions du monde? Et j'ai hâte de vous entendre tous et toutes sur le sujet. 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Et j'ai pas dit le Real de Madrid, dédicace à Brahim Assoum. Ouais. J'ai fait attention. 17h17, on va sur la planète foot
21: bien
13: avec
21: sûr,
13: Juju.
21: Bien sûr.
13: Je suis pas trompé.
14: Et on démarre avec la finale de Ligue des Champions de samedi entre Arsenal et le Paris Saint-Germain pour vous dire que selon une enquête Ipsos commandée par l'équipe, 74% des Français croient aux chances des Parisiens à l'approche de cette finale face aux Gunners.
13: Aïe, aïe, aïe.
14: Alison, c'est vrai qu'il y a un vent d'optimisme autour de ce PSG pour cette finale. Est-ce que pour toi, les Français sont un peu trop confiants?
22: Non.
14: Non?
22: Pas du tout.
13: Ah, tu fais partie des 74%.
22: Exactement. Et j'en suis fière. Non, je ne pense pas du tout que les Français sont trop confiants. Je pense que c'est à l'image, finalement, du PSG, de ce qui se dégage de ce collectif depuis 2 ans, la manière dont les choses se sont construites, la confiance que Luis Enrique donne, finalement, à ses joueurs, mais aussi en dehors, à tous les supporters de foot et supporters du PSG. Et c'est ce qui fait dire, finalement, aux Français, parce que je trouve que les Français, d'habitude, on est toujours pessimistes. On n'est pas du genre optimiste et genre on va mettre le club français favori. Moi, je pense que c'est juste la résultante de tout ce que j'ai dit avant. Une équipe qui avancent ensemble et qui partent au combat pour justement aller chercher cette deuxième étoile. Il n'y a pas de sur-individualité, il y a des stars, mais on n'en fait pas trop. Mmh. On sait que derrière, il y a un monsieur qui s'appelle Luis Enrique qui tient quand même très bien le navire. Et c'est ce qui fait dire aux gens que le PSG est favori parce qu'aussi, il y a eu cette année précédente. Ouais. Et finalement, on sent qu'il y a une progression, même si la saison n'a pas été parfaite, parce qu'il y a eu la Coupe du Monde des clubs et que le calendrier a fait que les joueurs ont arrêté la saison assez tardivement. Mmh. Et puis, il y a eu des vacances assez courtes. Donc, il y a eu des accros pendant la saison. Mais malgré ces accros-là, le navire est toujours à flot.
13: J'ai peur, Juju.
14: T'as peur? Pourquoi?
13: Donc, c'est juste qu'on l'excès de confiance.
7: C'est Eric Tabarly qui va nous parler, là.
14: Erwan,
7: on a sorti le phoque et donc on est bien pour la Ligue des Champions.
13: Ouais.
7: La
13: grand voile.
14: Erwan, t'es plutôt très confiant ou mesuré à l'approche de cette finale?
7: Non, moi je suis confiant pour le Paris Saint-Germain. Non, mais ça je parle pas pour moi, je parle parce que, et Alisson l'a dit, c'est vrai que la saison, le début de saison a été un petit peu compliqué. Maintenant ils arrivent avec un statut de tenant du titre, c'est pas rien d'avoir gagné une Ligue des Champions, aller demander à Arsenal, ils savent pas ce que c'est. Et puis je trouve qu'il y a la manière. Ce qu'on voit depuis 3 mois de la part du PSG ne peut que aussi entraîner le fait que les gens soient confiants pour le PSG. Et puis c'est bien aussi quand on supporte une équipe d'être confiant et de pas jouer une espèce de fausse peur ou d'essayer de vouloir toucher une malédiction en disant non j'y crois pas pour en fait me dire j'y crois.
13: Ça c'est braque ça.
7: Non mais ça quand on est chez soi dans son canapé peut-être, mais là on est là pour dire des choses un petit peu plus sensées. Et je pense que clairement avec ce que montre le PSG, l'expérience qu'a le PSG, je vois un avantage sur Arsenal. Après je vais vous dire un poncif, hein. Une finale c'est 90 minutes, ça va pas être simple, mais moi en tout cas je vois Paris qui arrive, et c'est ce que Luis Enrique a su parfaitement faire sur les deux dernières saisons, arrive pour jouer ces moments-là avec une confiance à 100%.
14: Tu partages l'avis d'Erwan?
13: Oui, complètement, je pense que c'est au-delà de la confiance, c'est aussi dans la préparation, il arrive à créer un pic de forme en fin de saison, il sait exactement ce qu'il fait, il y a vraiment une bascule je trouve entre l'année dernière où on s'est vraiment dit ouais, PSG c'est un super club, on s'attache à eux, et là où on peut clairement dire c'est selon moi le meilleur club du monde actuellement. Mm-hmm. Je pense que la bascule elle a été faite, donc ouais on a envie d'y croire. Après attention,
1: ça fait un mois qu'on dit qu'on est favori,
13: Tu vois, c'est pour ça moi je suis neutre plus PSG, tu vois, le sens où je me dis qu'en fait attention à un club comme Arsenal où c'est quand même la meilleure défense de Ligue des Champions. Mm-hmm. Donc je suis pas certaine.
14: De Première Ligue sur les 3 dernières
13: saisons. De Première Ligue aussi.
14: Ils ont gagné le championnat, ils vont arriver galvanisés et surexcités.
13: C'est ça. Mais coup de pied arrêté, on n'est pas non plus le PSG, on n'est pas les meilleurs. Et c'est là où ils sont très forts.
7: Être favori, c'est bien aussi de faire un peu de sémantique. C'est être favori,
13: c'est
7: ça veut pas dire. Ça veut pas dire. Allez, France, s'il te plaît. Être favori, ça veut pas dire on va arriver, on va vous mettre 4-0, on va vous rouler dessus. T'es favori, moi je trouve que le PSG, oui, est favori. Est-ce que le PSG va gagner? Est-ce que je vais mettre ma maison dessus? Non. Parce que je pense que le match va être équilibré, que Arsenal va, pour les raisons que tu viens d'évoquer, Louise, a des choses à faire valoir. Ouais. Mais je pense que le pari est favori. Mais être favori, ça veut pas dire on va vous rouler dessus.
13: Surtout avec le. Pardon, excuse-moi.
14: On arrête.
13: Ah ouais, ok.
14: La valse des entraîneurs continue en Ligue 1, selon les informations du journal L'Équipe. Sébastien Pocconelli devrait quitter l'AS Monaco. Les dirigeants monégasques estiment qu'il n'est plus l'homme de la situation. On rappelle qu'il est arrivé au club en octobre dernier pour remplacer Eddy Hutter. Pocconelli n'a pas réussi à qualifier l'ASM en Ligue des Champions. Les monégasques devront passer par un barrage pour accéder à la Ligue Conférence la saison prochaine. Et pour remplacer le technicien belge, Monaco pourrait recruter le brésilien Philippe Luis, ancien latéral gauche de l'Atlético de Madrid, devenu entraîneur principal au Brésil, notamment au Flamengo. Il a remporté 5 titres, dont la Copa Libertadores et le championnat brésilien en 2025. Alisson, est-ce que tu comprends que Monaco se sépare encore d'un entraîneur?
22: Non. Mmh. Le mec a révélé en février. Déjà, ils ont été cherchés, personne ne sait d'où il est. Enfin, on sait d'où il vient et tout, etc. Exactement, mais par rapport au pédigré, etc., on s'était dit ils vont peut-être aller chercher un coach d'expérience. Mmh. Finalement, non, ils ont pris Pocconelli. Là, ils vont recruter un autre coach, finalement, qui a gagné. Et donc, il n'y a pas de problème là-dessus. Mais moi, je suis assez surprise, finalement, de voir qu'ils se séparent de lui. Ils ont été au bout. Lui, il pense qu'il n'est pas l'homme de la situation.
14: Moi, je vous le dis clairement, ça me fatigue.
13: Le Monégasque.
14: Alors, 7 entraîneurs en 8 ans pour l'AS Monaco. Vous les voyez
13: s'afficher.
14: Regardez le nombre de matchs qu'ils ont pu faire sur le banc de l'ASM. C'est à se demander, tu construis quoi? C'est quoi le projet de Monaco? Ok, vendre des joueurs, faire des plus-values, pérenniser financièrement le club. Mais à quel moment tu t'identifies à ce club? À quel moment tu t'identifies aux joueurs, aux entraîneurs? Ils n'ont même pas le temps de travailler. Et ça me fatigue, Héloïse.
13: Mais complètement d'accord avec toi. Et surtout, quand tu vas chez un coach comme Pocognoli, c'est que tu te dis, c'est pas une tête. Donc en fait, tu vas
14: une philosophie
13: derrière. Donc tu vas le laisser prendre le temps, tu vas voir comment il installe son projet.
11: Et attends, là, 38 matchs. Enfin, je trouve que le club est déjà instable. Ouais, c'est ça, le club est déjà instable. Laissez-le le temps d'installer les choses, en sachant qu'en plus, il aurait pu faire mieux. Tu vois, il aurait pu faire mieux avec les joueurs. Après, il y a eu pas mal de joueurs blessés et tout, mais il aurait pu faire mieux, je pense. C'est d'ailleurs pour ça qu'il va sauter. Mais très honnêtement, il n'a pas non plus fait quelque chose de catastrophique. Septième, c'est pas...
14: Erwan, t'es catastrophé, toi, par cette gestion de l'AS Monaco ?
7: Moi, je suis catastrophé par le fait d'être entraîneur aujourd'hui. Qu'est-ce que c'est compliqué.
22: On parle au foot français, moi, je dirais, en général.
7: Qu'est-ce que c'est compliqué, quoi, les mecs. Et en fait, on leur demande de faire des choses...
11: Des miracles. De la magie.
7: On est miracle, magie, voilà, c'est deux mots qui se tiennent. Il arrive en cours de saison, donc tu arrives en cours de saison, tu n'as pas choisi tes joueurs, exactement. Tu déboules. Et je trouve que, oui, la fin de championnat, ils ont raté un petit coche. Mais souviens-toi, ça a été pendant deux mois et demi la meilleure équipe du championnat. Quand ils jouent Paris trois fois, dont deux fois en Ligue des Champions,
14: il les regarde
7: dans les yeux. Le match retour de Ligue des Champions au Parc, je trouve qu'il se passe des choses. Ça, c'est pas juste de la magie, c'est du travail. C'est un jeune coach en devenir... Laisser bosser les mecs, arrêter chaque fois ce changement. Mais j'ai aussi l'impression que finalement, au plus on fait sauter les premières lignes que sont les joueurs et les entraîneurs, et au plus les mecs qui dirigent se protègent. Donc voilà, je comprends pas. Et tant qu'on fonctionnera comme ça, les clubs n'y arriveront pas. Regarde, comme il s'appelle le coach de City, oh là, j'ai un trou.
11: Guardiola,
7: il part après combien de temps à City ?
11: 10 ans.
7: Bon, voilà.
11: Et c'est City,
7: il y a du pognon et il pourrait avoir la folie des grandeurs.
11: Vous en sautez avec Luis Enrique avant.
7: Ouais. Et Arsenal, Arteta, il y a eu des moments compliqués, il ne va jamais y arriver. Ils sont enfin champions d'Angleterre, ils sont en finale de Ligue des Champions. Donc les meilleurs clubs montrent l'exemple, mais les autres clubs, non, ils ne le font pas.
14: On va avancer dans cette planète foot. Pour parler de Jean-Philippe Mateta, qui a remporté hier la Ligue Conférence avec Crystal Palace, l'attaquant international des Bleus, sélectionné par Didier Deschamps pour le Mondial, a marqué le seul but de la finale à l'affût, renard des surfaces, après cette frappe de Wharton. Et moi, j'ai adoré encore sa célébration. Regardez-moi ça, il va près du poteau de corner et hop, là, le petit high kick. Merci, et ses coéquipiers derrière qui imitent sa célébration. L'ancien buteur du Havre, donc, permet à Palace de remporter le premier titre européen de l'histoire du club. Et il a exprimé sa joie au micro de nos confrères de Canal+, après la rencontre. C'est magnifique ce qu'il se passe. J'ai marqué, je suis trop content. J'ai aidé l'équipe à gagner ce premier trophée européen et c'est magnifique. Cette médaille est belle et j'espère qu'il y en aura une autre cet été encore plus belle. Il est sélectionné avec les Bleus pour le Mondial. Mais Loïs, franchement, moi, ça m'a fait super plaisir de le voir remporter cette Ligue Conférence, d'être le buteur de ce match. Parce que j'adore la personnalité de ce
11: buteur.
14: Buteur
11: et presque buteur en plus.
14: Et presque buteur.
11: Presque buteur sur le deuxième but. Franchement, je suis trop contente pour lui. C'est trop bien. Et puis c'est historique. Faut pas l'oublier pour Crystal Palace. C'est historique. Donc c'est vraiment super ce qui se passe. Et puis en fait aussi, on pense forcément aussi à l'équipe de France. Et donc ça donne encore plus de confiance parce qu'on se dit qu'on aura un banc qui sera nourri de joueurs qui sont en confiance, qui ont envie de marquer. Et un mec comme lui, qui est bien solide sur ses appuis. Ouais. Moi, je pense à France-Sénégal, par exemple. Tu vois. Non, mais c'est vrai, on n'a pas de solution. Tu fais rentrer un mec comme lui qui est en confiance, qui sort d'un match comme ça et qui aura la dalle. Franchement, c'est trop bien.
14: Dernière info de cette planète foot à vous donner. Le Ballon d'Or 2026, Voyager. Oui, la cérémonie qui aura lieu le 26 octobre quitte temporairement Paris pour la 70e édition organisée conjointement par France Football et l'UEFA. Ça va se passer à Londres pour rendre hommage au premier lauréat du plus prestigieux trophée individuel. C'était Stanley Matthews en 1956. On regarde une bande-annonce.

0: le 26 octobre, donc, sur la chaîne L'Équipe, le Ballon d'Or 2026.
1: Je serai sur le tapis rouge ou pas?
0: Je sais pas.
1: J'espère. Ah. Allez, 17h28, on revient au foot avec deux immenses événements qui arrivent d'ici peu. On en a parlé, la finale de la Ligue des Champions samedi pour le PSG et puis le Mondial pour l'équipe de France qui se réunit d'ailleurs demain à Clairefontaine. Juju, on est gâtés, hein, franchement.
0: Oui, on est gâtés. Et nos confrères du journal L'Équipe ont demandé à Jérôme Rotten, ancien joueur du Paris Saint-Germain, s'il préférait décrocher une deuxième Ligue des Champions ou remporter la Coupe du Monde pour la troisième fois. Écoutez sa réponse.
2: Ah. T'es plutôt deuxième Ligue des Champions pour le PSG ou troisième étoile pour les Bleus?
3: Ah, deuxième étoile pour le Paris Saint-Germain. La première étoile était incroyable, j'ai l'impression de l'avoir gagnée aussi. Mais la deuxième étoile, elle serait sensationnelle.
2: Et c'est plus fort que l'équipe de France ?
3: Pour moi, oui, parce que le PSG, c'est mon club, quoi. Je l'ai dans la peau, je l'ai dans le cœur. Tes premiers souvenirs, moi, ils sont avec le Paris Saint-Germain, avec mon père qui m'emmenait, avec ma sœur. C'est quelque chose de à part.
1: Alors nous aussi, on va jouer. Alors on part du PSG, mais ça peut tout aussi bien concerner votre club de cœur, Marseille, Monaco, peu importe. J'en appelle aux supporters qui est en vous. Tu préfères supporter ton club de cœur ou les Bleus ? Erwan, pour commencer.
4: Ben, c'est intéressant parce que moi, je suis le foot depuis que je suis tout petit. J'ai donc grandi à Marseille, donc fan évidemment de l'Olympique de Marseille. J'ai eu la chance de grandir avec mon équipe de cœur qui gagnait tout, les championnats et la fameuse Ligue des Champions, ce qui était inatteignable pour le foot français. En fait, chaque fois, tu sais ils ont gagné, tu sais que l'OM, ils l'ont gagné avec les champions. On a le droit, alors t'étais pas né.
5: En tant que Marseillais,
4: t'étais pas né, on a le droit quand même de le notifier. Vas-y. Donc finalement, et quelque part, une fois que Marseille, donc moi j'ai grandi avec Marseille qui régnait sur l'Europe, n'en déplaise à certains autour de cette table, dénués de culture sportive. Mais derrière l'équipe de France, pour le coup, ben on était les beaux losers, la demi-finale de 58 à Stockholm, Séville 82. Non mais parce que je m'intéressais à l'histoire du foot, c'est très dur de parler. En fait, l'équipe de France n'avait jamais rien gagné, et c'est vrai que quelque part, en fait, après moi j'ai 94, on se qualifie pas, et quand la Coupe du Monde 98 arrive, avant il y avait l'Euro 96, mais la Coupe du Monde 98 arrive. Je suis comme un fou.
1: Et
4: en plus, mais pour moi, je me dis qu'en plus, en 98, on ne peut pas gagner. Parce qu'on n'a jamais gagné, on n'a pas cette culture de la gagne. Et on n'est pas parmi les favoris. À l'époque, on n'est pas les favoris pour gagner cette Coupe du Monde. Et on la gagne. Et là, ben, on la vit tous en live, on célèbre tous. Et donc, à cette époque-là, j'aurais préféré que. Voilà, j'étais content de voir l'équipe de France gagner. Et l'OM, j'avais déjà vu.
1: Maintenant, j'ai vu les deux.
4: Ah, maintenant que j'ai vu les deux, j'ai vu même deux fois l'équipe de France être championne du monde. J'ai vu l'équipe de France gagner un euro aussi en 2000. Je suis un peu plus partagé, mais je trouve que en tout cas dans ma carrière de supporter, il y a eu plusieurs étapes selon ce que mon club ou mon pays gagnait. Aujourd'hui, vu l'état de l'Olympique de Marseille, si tu me dis qu'il gagne une Coupe d'Europe la saison prochaine, je signe tout de suite par rapport à une Coupe du Monde.
1: Donc là, aujourd'hui, pour toi, tu serais plutôt Ligue des Champions pour l'OM. Alisson, je dis pas de bêtises en disant que tu es plutôt côté PSG. Qu'est-ce que tu préfères, PSG champion d'Europe ou alors les Bleus champions du monde cet été? Il faut choisir.
5: Franchement, compliqué. Moi, j'ai porté les deux tuniques, c'est-à-dire club et équipe nationale. Et on sait qu'en tant que joueur, c'est dingue de construire une histoire sur toute une saison et de finir en apothéose. Mais quand tu demandes à tous les joueurs qui sont en club, qu'est-ce que ça représente pour eux de partir à la Coupe du Monde, de représenter leur pays...
1: Avec le maillot bleu.

0: que en joueuse. Tant que joueuse.
1: Ouais, Héloïse, j'ai l'impression que les Bleus, c'est peut-être plus pour le grand public, peut-être des gens qui ne s'intéressent pas au foot toute l'année, non, qui sont pris un peu des footix.
2: Ah bon, et là, le France-Argentine, on n'est pas tous comme des fous sur la finale.
1: Je sais pas, moi j'ai l'impression que...
3: C'est pas vrai.
1: Alors, qu'est-ce qui compte pour toi?
3: Pour moi, c'est les Bleus, donc là, t'es clairement en train de dire je suis une footix. Et c'est OK, et c'est carrément OK. Non, non, franchement, honnêtement, je suis pas d'accord. Après, moi, j'ai pas la même notion que vous, dans le sens où déjà, premièrement, je supporte Caen, avant que Caen remporte. Il va falloir y aller. Deuxièmement, moi, j'ai fait un sport indiv. Club, on s'en foutait un peu, on peut être dans n'importe quel club, on s'entraîne partout dans le monde, on est dans un club parce qu'il faut représenter un club, mais il n'y a pas la même valeur que peut apporter un club quand il s'agit de foot ou des sports co, par exemple. Donc déjà, moi, j'ai ce rapport au club qui est un peu différent, premièrement. Mais pour le coup, franchement, avoir la chance de porter le maillot de l'équipe de France, que ce soit en tant que...
1: Encore une fois, je ne parle pas des athlètes, je parle des supporters.
3: Que ce soit en tant qu'athlète ou en tant que supportrice, moi, je suis désolée, mais les plus beaux souvenirs que j'ai sportivement, c'est l'équipe de France. Quand je vois l'équipe de France gagner en 2018...
4: Mais oui.
3: Moi, je vis pour vivre des expériences comme les Jeux Olympiques de 2024, pour la Coupe du Monde de 2018. Je vis pour ces moments-là. J'ai des frissons, je peux en pleurer.
5: Ça marque des générations.
3: Moins pour PSG, alors que franchement, j'ai tellement envie qu'ils gagnent. Mais moi, je suis d'accord, ça marque des générations.
6: Je suis assez d'accord avec Héloïse. Moi qui suis le football depuis que je suis tout petit, je suis supporter de l'AS Monaco. Mais quand il y a les Bleus dans une compétition internationale, je serai d'abord pour les Bleus. Si j'ai la possibilité que Monaco gagne la Ligue des Champions ou que la France gagne la Coupe du Monde, ce sera la France. Parce que c'est le seul sport au monde qui permet d'avoir tous les Français dans la rue.
3: Le temps s'arrête.
6: Pas de différence, on est tous heureux quand les Bleus remportent la Coupe du Monde.
5: Pardon, c'est ce que tu veux dire, Black Blamber?
6: Non, on est bref, tu m'as compris. Vraiment, il y a tout le pays dans la rue. Pour un club, ça n'existe pas. Pour les Jeux Olympiques, on l'a un petit peu vu, mais il n'y a que la Coupe du Monde qui te permet d'avoir ces émotions-là. Tu croises des gens que tu ne connais pas dans la rue, tu vas te baigner avec eux dans la fontaine, tu ne sais pas ce qui se passe.
5: Ça, c'est comme les Jeux Olympiques.
6: Il
5: n'y
6: a que la Coupe du Monde qui te donne ça.
5: Les Jeux Olympiques, quand même.
3: Une parenthèse enchantée pendant les Jeux Olympiques, on s'en souvient tous en vrai. C'était incroyable.
2: Alors, les Jeux, c'était. Toute la quinzaine qui a été fantastique, c'est l'ambiance générale. Quand tu gagnes la Coupe du Monde, et là je rejoins Jus, là moi 98, tu parles de se baigner dans la feu. Moi j'ai fini à Castellane à me baigner avec des gens que je connaissais pas, à se prendre dans les bras.
1: C'est vrai que ça. Pareil si Marseille avait gagné.
2: Mais Marseille, moi Marseille en 93, j'y suis sur le Vieux-Port. Alors c'est qu'à Marseille pour le coup, mais c'est la même chose. Les gens se jetaient aussi dans le Vieux-Port.
6: Toute la France là.
5: Ça marque des générations. Moi je suis d'accord. On s'en souvient tous de 98.
2: La Coupe du Monde, tu vois. Je suis pas encore dedans dans la Coupe du Monde. Il y a les finales NBA. Mais tu vois, mais la dernière Coupe du Monde, pareil, en plus c'était l'hiver. Je vois, j'y suis pas. Cette Coupe du Monde, ça a commencé d'entrée, j'étais dedans. L'équipe de France, c'est vrai qu'elle te prend.
6: Au trip.
3: Moi, je regrette.
2: Mais je pense que les supporters de Paris l'année dernière.
3: Non, c'est vrai, je regrette, moi, d'être né en 95. Je vous dis la vérité. Si j'avais un truc à refaire, tu vois. Hiroshima, je vous dis.
2: Mais les supporters du PSG l'année dernière, quand même, je pense que ce qu'ils ont vécu, ce que vivent de manière générale, les supporters du PSG en ce moment, les émotions, la qualité que propose leur équipe de pouvoir gagner deux fois une Ligue des Champions, je suis très jaloux. Et c'est normal. Mais je me dis aussi qu'en termes d'émotions, waouh!
1: Ah ouais, ils sont gâtés. On fait un petit jeu?
6: Ah, bien sûr!
1: Parce que là, c'était un peu une question dilemme, quoi. Tu choisis ton père ou ta mère. Eh bien, j'ai envie de vous proposer d'autres dilemmes, comme ça, personnalisés selon vos cas. Ça devrait vous poser problème normalement.
2: Attention, j'espère que tu n'as pas fait n'importe quoi.
1: Attention!
2: Sinon, moi aussi, j'ai des dilemmes.
1: On commence par Alison. Alison, tu préfères rendre ton palmarès et devenir multimillionnaire ou garder ta vie telle qu'elle est?
5: Garder ma vie telle
2: qu'elle est. Prends l'argent!
5: Qui t'a dit que tu n'étais pas millionnaire?
1: Ah, pardon!
2: Ton banquier, avec qui.
1: Pardon. Ok, sans hésitation, aucune. On garde la vie, on change rien.
2: Déclaré ou pas déclaré tout ça?
5: Attention!
1: Elle aime pas
5: l'argent. C'est leur qui arrive.
1: Héloïse, tu préfères être championne de France d'athlée mais rater les jeux ou l'inverse?
3: Mais c'est question, mais évidemment faire les jeux. Il n'y a pas match, faire les jeux, 1 000 000 fois.
1: Ok. C'est pas championne de France.
3: Mais je m'en fous, championne de France.
2: Tout le monde, personne sait.
1: Tu peux être éliminée 14e au jeu.
3: Tu peux ne pas être championne de France et faire une finale au jeu.
1: Oui, mais dans l'anonymat complet si tu fais pas un résultat.
3: Mais tu en seras encore plus. Tu connais la championne de France Bon, là, pour le coup, c'est le 110 mètres. C'est le 100 mètres haies, c'est Sirena. D'accord. Bon, ok. Mais en vrai, les années précédentes, tu sais pas qui c'est. Tu portes très bien.
1: Erwan, tu me fais peur. Cette année, tu préfères que les Knicks soient champions NBA ou que Wemby soit champion NBA?
2: Les Knicks.
0: Sans hésitation.
2: Moi, je suis un fan des Knicks. Mais tu sais, c'est très marrant ce que vous dites parce que j'ai croisé l'agent de Victor Wembanyama mardi à l'Adidas Arena et il me dit, Jérémy Medjana, que j'embrasse, il me dit, Erwan, en finale, si c'est les Spurs, t'as intérêt à être pour Victor, sinon, plus de joueurs de Comme Sport. Je resterai un Knicks fan. Les Knicks tous les jours, incroyable.
1: Enfin, en vrai, français, sacré français. Juju,
5: oula, oui.
1: Tu préfères

0: Attends, qu'est-ce que c'est ? Tu préfères faire une interview avec George Weah ou être ami avec Zinedine Zidane ? Bah, je sais. Normalement, je sais.
1: Ouais.
2: Aïe, aïe, aïe. Non, Mr. George.
0: Ah bon ? Ah, oui. Ah, j'allais dire Zizou, moi.
2: Mr. George, il m'a fait aimer le foot.
0: Mais c'est une interview,
3: c'est
0: une interview,
3: c'est une amitié.
0: Mais là, tu serais pote.
2: Dans le foot, il n'y a personne au-dessus.
0: Mais tu ferais des barbecues avec Zizou.
2: Non, Mr. George.
0: Et vous pourriez inviter George.
2: Oh la vache, t'es pas mal celui-là.
0: Eh, pas mal. J'ai un deuxième tour, si vous voulez. Ah, Alison. Oui. Okay. Au tir au but dans l'équipe de choc, tu sais, le jeu de la fin de l'émission. Tu préfères battre Julie Ariane ou Pierre Boubi ?
4: Les deux.
0: Non, faut choisir. Tu prends le plus de kiff quand tu bats
4: Juju.
0: J'adore. Attention, le gage, c'est demain, la séance de boxe. Héloïse,
5: dis-moi.
0: Tu préfères les Bleus champions du monde 2026 ou tes enfants champions olympiques d'athlètes en 2040?
1: Mais...
3: Oh. Oh la vache!
0: Ah bah ouais! Si.
3: Non mais mes enfants! Mais pas dans l'athlète!
0: Ah bon? Ah bon.
3: Pourquoi? C'est pour ça que j'ai hésité!
0: C'est pas d'argent!
3: Mes enfants, champion olympique, mais pas dans l'athlétisme!
0: Pas d'argent!
3: Enfin, je leur souhaite pas de faire de l'athlétisme!
0: Dans quel sport?
3: Ce qu'ils voudront! Ce qui les rend heureux!
0: Tout sauf
3: olympique, ça me va, ça me va!
0: Erwan, tu préfères être un joueur professionnel de basket lambda ou le meilleur journaliste de basket?
6: Ah, c'est une bonne question. Alors moi, malheureusement, j'ai pas eu le choix parce que j'ai été un basketteur lambda.
0: Mais pas trop.
6: Si, un peu, hein, mais bref.
0: Mais
6: journaliste. Ouais.
0: Meilleur de France, attention.
6: Mais, ouais, c'est, oui. Mais ça, je l'ai pas choisi, je le suis devenu.
0: Oh,
6: allez.
0: Juju, pour la dernière.
6: Et faire des amis encore, tiens.
0: Tu préfères jouer au foot avec Falcao ou passer une soirée ciné avec Denzel Washington?
7: Bah, j'ai déjà fait avec
4: Denzel.
3: Ah, mais
6: ouais,
3: j'ai
6: déjà fait.
3: Ouais, mais quoi?
7: Avant-première de Gladiator 2.
3: Mais tu es qui, en fait?
4: Radamel. Radamel.
6: Jouer au foot avec Falcao, c'est nul. Il faut lui mettre que des ballons en profondeur.
0: Allez, c'est la fin de ce petit jeu. Je sais pas, vous étiez tranchés dans vos avis.
6: Il n'y en a pas pour toi?
0: Non.
4: C'est dommage.
0: À moins que la voix de Dieu résonne, mais non. Ils n'ont pas prévu de me faire jouer. Après la pub, et heureusement, on va faire un tour sur la planète sport avec des nouvelles de qui? Tiens, de Raphaël Nadal. Il est jamais loin, Rafa, hein, quand il y a Roland Garros. Il était au Mans hier pour l'inauguration du nouveau musée des 24 heures du Mans. Lui qui a déjà été starter de la course. Toujours la grande classe, hein, Rafa. Il y avait plein d'autres people. Toutes les images, toutes les infos, c'est dans quelques minutes.
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0: Soir des fléchettes, la super finale de Première Ligue à vivre sur la chaîne L'Équipe en direct de Londres avec tous les meilleurs de la discipline, le prodige Luc Littler. Ils sont plus que 4 hein, ce soir et on vous promet du spectacle, des chants, des déguisements, une ambiance de folie comme
2: Didier
0: seul.
2: Deschamps.
0: Comme Didier Deschamps est là-bas d'ailleurs, il est à Londres pour assister à la finale. Et on aura un expert dans l'équipe de choc pour nous en parler. 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Et là, le tirage au sort, ce sera lundi. On ne triche pas, ma chère Alison, on ne donne pas d'infos à nos téléspectateurs. Il est 17h45. Il en est où, Yohann Riou?
12: Il a récupéré les lunettes.
0: Alors tout à l'heure, on a croisé, vous savez qu'Yohann Riou se fait un petit trip à travers l'Europe pour aller rejoindre Budapest. Ça s'appelle le Paris fou de Yohann Riou. J'ai hâte de savoir où on va le retrouver. Tout à l'heure, il était à Munich dans la rivière où il a perdu ses lunettes. Où il était presque nu. Est-ce qu'il a retrouvé des habits? Est-ce qu'il a retrouvé la vue? Yo-Yo, dis-nous tout. Où es-tu? Que fais-tu? Ah bah ça va mieux.
13: Coucou France. Et regardez ce stade, cet endroit extraordinaire, l'Allianz Arena. Il y a un an, évidemment, l'immense fête, c'est là où le Paris Saint-Germain a remporté la Ligue des Champions. Toujours avec Alexis Bedu, notre ami, hein, l'ami de l'équipe de choc depuis plus de 20 ans, correspondant pour le groupe L'Équipe. Alexis, on est d'accord, il y a un an, raconte-moi l'ambiance qu'il y avait dans la ville il y a un an.
14: Pour moi qui suis natif de Paris, c'était exceptionnel. On a eu des supporters parisiens partout dans la ville. La Königsplatz en plein centre-ville. Ensuite, il y a eu des centaines de bus qui ont fait le trajet du centre-ville à ici. Dans le match, bien sûr, une ambiance de fou, 4-0 à la mi-temps, puis ensuite après le match dans le métro pour aller en ville. que de la convivialité, de la joie, des supporters parisiens. Il n'y avait plus aucun supporter interiste, c'était déjà, je crois, à la frontière. À ce moment-là, c'était magnifique.
13: Et c'est très important, il y a ce stade un surnom en Allemagne. Raconte-moi le surnom de l'Allianz Arena en Allemagne.
14: C'est pas très gentil, ça vient des supporters adverses du Bayern, ceux qui détestent le Bayern. Il y en a beaucoup en Allemagne, c'est l'Arroganz Arena, parce qu'ils estiment qu'il n'y a pas beaucoup d'ambiance ici, que ce sont que des bourgeois qui vont au stade, mais évidemment, tout cela est bien faux.
13: Et puis en plus c'est très très important aussi, France, regarde, parce que le Bayern Munich, évidemment le Bayern Munich est propriétaire de ce stade et c'est extraordinaire. Regardez, nous allons passer de France, l'impératrice de la télé, à Franz Beckenbauer, l'empereur du football, deux ballons d'or, l'un des plus grands défenseurs de l'histoire. Oh, et regarde, France également, Gerd Müller pas loin, ballon d'or également, Gerd Müller. Vraiment Alexis, le Bayern, ce stade, pense évidemment à son glorieux passé.
14: Oui, tous les deux sont décédés il n'y a pas si longtemps et bon, Franz Beckenbauer est considéré comme l'un des plus grands défenseurs de l'histoire. Il était tellement classe, tellement élégant. Et Gerd Müller, l'un des plus grands buteurs, lui aussi ballon d'or comme le Kaiser.
13: Et évidemment France, on aurait aimé être dans le stade, sur la pelouse humée, là où Désiré Doué était extraordinaire, mais tu me confirmes, le stade est complètement fermé avec la pause et la fin du championnat.
14: Oui, la pelouse va être refaite, il y a quelques corrections aussi au niveau des tribunes et là il sera fermé pile 3 mois. Dans 3 mois il y aura la reprise de la Bundesliga et puis la finale de la Ligue des Champions dans 2 ans, peut-être avec le PSG mais sûrement avec le Bayern.
13: Merci beaucoup, merci à tous, on continue. J'ai toujours pas perdu mes lunettes, j'ai perdu mes premières lunettes à Fort Boyard, là j'ai perdu mes lunettes.
0: Ah, c'est gentil, sympa.
13: C'est gentil Alexis.
0: Merci.
13: J'ai jamais été aussi beau gosse, Top Gun.
0: Top. Oh là là, c'est
13: on
0: Tom Cruise.
13: On file la Rolling.
0: C'est Maverick. Merci Thomas Paul et Franz, ça faisait longtemps. On continue le tour de folie de Johan Rioux dans l'équipe de Greg, dans l'équipe du soir. Il est parti à pied, je ne sais pas où il est. Il va se prendre un poteau par contre, s'il a pas. Ça peut arriver à tout moment. Allez, 17h48, on va sur la planète sport, mon petit Juju. T'as tes lunettes ?
1: Et on va retourner à Roland-Garros pour parler des tenues de Naomi Osaka, qui font beaucoup parler. La japonaise a encore marqué les esprits aujourd'hui à Roland-Garros avec une veste dorée accompagnée d'une longue traîne flottante pour son deuxième match à Roland. Lors de son premier tour, elle arborait une longue robe noire pour son entrée sur le court, une tenue qui n'avait pas plu forcément à son adversaire, l'allemande Sigmund, qui s'en était ému chez nos confrères d'Eurosport. Son entrée sur le court, je m'en fiche un peu. Je suis venu ici pour jouer au tennis, pas pour suivre un défilé de mode. Oh. Mais il y a un autre problème. Dans notre sport, dans les tournois, chaque seconde est comptabilisée. Dès que vous ouvrez votre bouteille d'eau, mais elle a le droit à 1 minute 30 pour se changer. Naomi Osaka, qu'est-ce qu'elle a fait? Elle a répondu à cette joueuse allemande. On nous dit souvent qu'en tant que sportif de haut niveau, on est aussi des entertainers, des gens qui sont là pour divertir le public. Pour moi, les entrées sur le court pendant les tournois du Grand Chelem rentrent dans cette case. C'est le seul moment où je me sens entertainer.
0: Bien dit ça.
1: Héloïse, Alison, je sais que vous êtes fan un petit peu des entrées de Naomi Osaka. Vous vous positionnez où là dans cette info?
5: Moi, il y a un truc qui me fait vraiment plaisir. Au-delà du fait qu'elle rentre avec des tenues assez extravagantes, je trouve que maintenant, Naomi Osaka, en fait, on sent qu'il y a une transition dans sa personnalité. Avant, on voyait la petite fille, la fille timide qui avait gagné, très respectueuse, qui finalement n'osait pas trop. Et en fait, là, on est en train de voir finalement qu'elle est en train de devenir femme, qu'elle l'assume, elle s'affirme. Mmh. Exactement. Au-delà, si tu peux aimer les goûts et les couleurs, hein, tu peux aimer ne pas aimer les tenues. Finalement, comme elle le dit elle-même, elle divertit. Elle est là pour divertir. Et moi, c'est
0: tu
5: ça qui me plaît.
0: Tu l'attends, en fait.
5: Bah ouais, t'attends. Tu dis, ah, ça va être quoi la prochaine fois? C'est sûr que ça peut déplaire. Ceux qui ont envie de faire un défilé de mode, let's go. Et ceux qui ont pas envie, tant pis pour toi.
0: Et ça veut
5: elle va chercher en fait un prisme, c'est-à-dire que elle assume et qu'elle dit, moi, je veux être fashion, je veux être femme sur le terrain et pas que ce côté sportif.
0: Ouais, c'est de plus en plus revendiqué. Les sportifs ils ont de plus en plus envie. D'ailleurs, j'y arrivais. Je me disais aussi, t'avais du temps à le lancer. Ils ont de plus en plus envie d'être reconnus, pas seulement en tant que sportif. Oui. Et donc, du coup, je comprends ce truc-là. Et en plus, là où je trouve que c'est important, c'est que j'ai l'impression que l'ascendant psychologique, du coup, il s'est fait dès ce moment-là, finalement. Et du coup, ce match, à ce moment-là, elle est rentrée dans sa tête à ce moment-là. Après, la vraie question, finalement, qu'il faut se poser, c'est est-ce qu'on est pour ou contre la loi du plus fort?
5: Non,
0: au final, ce qu'elle dit dans la fin d'interview, finalement, c'est qu'on fait ça qu'avec les grands joueurs. Et donc, du coup, elle trouve que c'est un peu injuste parce qu'elle, elle n'a pas forcément le droit à ça.
5: Ben, le coup de la minute 30, si c'est vrai, c'est pas juste.
6: Ouais, c'est vrai, elle a dû perdre à cause de ça.
5: Mais après, tu comprends, c'est logique.
6: Moi, je trouve que le tennis a besoin un petit peu de sortir de ce carcan qu'on connaît, d'un sport un petit peu rigide, un peu protocolaire, un peu pour les riches, beaucoup même pour les riches. Je trouve que ça amène des bonnes choses, un petit peu comme les boxeurs qui rentrent sur le ring, comme on le voit aussi en WNBA aujourd'hui, les filles quand elles arrivent dans le couloir, elles ont leur tenue, ça fait partie du folklore, ça fait partie de l'entertainment. Moi, j'aime beaucoup Naomi Osaka et je trouve que c'est cool d'amener ça. Toutes les joueuses ne sont pas capables de le faire, comme tu l'as parfaitement expliqué. Elle, ça lui plaît de faire ça, mais je trouve que ça amène un côté un petit peu au sport et surtout à un tournoi qui fait très élitiste d'amener un petit peu d'autres choses. Voilà.
0: C'est ça que j'aime.
11: Du hand pour te faire plaisir, Alison, dans cette planète sport. Le PSG a décroché hier son 12e titre de champion de France de suite. Oui, les Parisiens ont battu hier à l'Accor Arena les Nantais. Deuxième du classement, victoire 34-31 dans un match accroché et une fin de match pleine de suspense. On va vous montrer deux buts assez fantastiques d'Elohim Prandi, notamment ce 360. Il a mis 9 buts dans la partie, Elohim Prandi. Il a délivré aussi 5 passes dans ce match, dans un match assez serré vraiment, où il a décidé parfois du sort de la rencontre. Ali, tu étais à l'Accor Arena hier soir. Déjà, est-ce que tu as assisté à un grand match de handball?
0: Ah bon, t'es sûr? Au premier rang, là-bas. On t'a vu.
5: Écoute, je pense pas que hier soir c'était un grand match de handball, pour être très honnête. Mm-hmm. Mais le PSG voulait être champion et donc le PSG a fait avec ses armes. Le plus important c'était d'aller chercher cette victoire à l'Accor, mais on a quand même passé une belle soirée parce qu'il y avait de l'intensité. Mm-hmm. Sur courant alternatif, on a vu le PSG qui a quand même monté d'un cran un petit peu en deuxième mi-temps et la première mi-temps était plutôt du côté du H. Mais c'était agréable parce qu'il y avait de la tension sur la fin de match, c'était serré tout le long, le H a été devant, puis après le PSG est repassé devant. Vraiment, chaque équipe a eu sa mi-temps, les gardiens aussi ont eu leur mi-temps, et ça a basculé du côté du PSG.
11: 12e titre de champion de France de suite, en tant qu'observatrice de hand, est-ce que tu n'es pas un peu lassée de voir cette domination parisienne? Quand la saison démarre, on sait qu'ils vont remporter le championnat.
5: Ouais, mais alors, je suis d'accord avec toi. Sauf que tu sens que quand même Nantes, chaque saison, il se rapproche de plus en plus. Là, on est au mois de mai. Le titre s'est joué là hier soir. Oui. Les saisons précédentes, Nantes perdait, Montpellier perdait des points en fait un petit peu plus tôt dans la saison. Mm-hmm. Et donc c'était déjà plié des fois à 5, 6 journées de la fin. On savait que c'était rideau et que le PSG allait gagner. Là, tu sens que Nantes, c'est tout proche. Et puis il faut pas oublier que le PSG, malgré tout, c'est le seul titre. Ouais. Et donc à Final Four une nouvelle fois cette saison. Ils n'ont pas été en finale de la Coupe de France. Ouais. Donc on sent que quand même...
11: La concurrence se rapproche.
5: Exactement.
11: On file au basket hier, mon cher Erwan, puisque Monaco s'est qualifié pour les demi-finales de la Betclic Elite. Hein, la Rocket Team, privée de Mike James, qui a boycotté le match pour salaire impayé, s'est imposée à Bourg-en-Bresse, 114-103. Gros match offensif des deux côtés. Trois Monégasques à 20 points ou plus. Elie Okobo, notamment, 21 points, 11 passes. Match de patron pour le MVP de la saison régulière, qui lui aussi avait boycotté la fin de saison régulière pour des salaires impayés. Monaco s'est aussi appuyé sur l'Américain Jaron Blossom-Game, qui finit avec 22 points. Matthew Strazel, pas loin du triple-double avec 22 points, 8 rebonds et 9 passes. Mais le meilleur marqueur du match, il est côté Bressan, Adam Mokola avec 24 unités. La Rocket Team affrontera en demi Nanterre qui a éliminé Le Mans. Ce soir, Strasbourg va jouer contre le Paris Basketball. Paris mène déjà 1-0. Mais du côté des Bressans, qui ont remporté une Coupe d'Europe cette saison, Erwan, ils sont désormais en vacances. Freddy Fautoux, lui, n'a pas caché sa déception après la rencontre. Quand on a gagné l'Eurocoupe, on a perdu le championnat. Quelque chose s'est cassé ensuite. On a eu du mal à retrouver cette excitation, cette énergie. Toi qui as suivi la saison de Bourg-en-Bresse, est-ce que tu partages l'avis du sélectionneur des Bleus ?
6: Ben oui, complètement. On sait que Bourg-en-Bresse sont quand même régulièrement habitués maintenant à finir au moins en demi-finale du championnat. Il y a dans ce top 4, on sait qu'il y a, sur les dernières saisons, il y avait Asvel, Paris, Monaco et que Bourg-en-Bresse était souvent le quatrième. Après, cette année, ils sont allés gagner l'Eurocup. Donc, c'est la deuxième Coupe d'Europe. Ça fait longtemps qu'ils courent après. Ils avaient fait finale il y a 2 ans. C'est pas rien. Ils ont touché un but. Et un but, c'est pas, ils se sont dit cette année, tiens, on veut gagner l'Eurocup. C'est un long, long, long chemin sur le terrain, mais aussi dans la ville, le club. Donc, il y a pas quelque chose qui s'est cassé. C'est là où Freddy et ses mots sont un peu durs parce que c'est un très mauvais perdant, mais je dis ça dans le bon sens du terme. Mais c'est pas quelque chose. Ils ont touché le but, en fait, un but, et que derrière, pour repartir, eh ben,
12: T'as pas les joueurs, t'as pas le. Parce qu'en fait, c'est que les clubs immenses et qui ont de l'expérience qui gagnent une Coupe d'Europe et qui sont capables de se reconcentrer pour le championnat. La saison, elle est réussie. Mmh. C'est aussi le premier titre de coach de Freddy Fautoux. Donc, Freddy, je te le dis, ta saison, elle est réussie. Et la saison de Bourg-en-Bresse, elle est réussie aussi. Bravo à vous.
11: Un peu de sport auto maintenant pour finir cette planète sport. Hier, c'était l'inauguration du M24, le nouveau musée du sport automobile du Mans. Pardon. De nombreuses personnalités ont répondu à l'invitation de Pierre Fillon, président de l'Automobile Club de l'Ouest, et de Richard Mille, horloger suisse et partenaire du projet. Rafa Nadal était présent.
0: Il est où ?
11: Il est là, Rafa Nadal. Il y avait l'acteur aussi Thomas Sisley, Frédéric Vasseur, le patron de Ferrari. À vous dire que aussi la 94e édition des 24 heures du Mans sera à suivre du 10 au 14 juin et bien sûr la chaîne L'Équipe.
0: Alors, on a hâte d'y être, c'est toujours un grand moment avec un nouveau starter du côté du drapeau à damier. Ce soir, il y a un énorme événement. Nous, vous l'avez compris ou quoi ? Parce que j'en permets mot parce que c'est un peu in English, parce que ça se passe à Londres. C'est la première ligue de fléchettes et j'appelle Benoît Cosset, notre commentateur qui sera avec Swan Borsalino ce soir. On t'a mis la musique ? Tu pourrais nous faire une entrée comme les flécheteurs quand même. Hein.
15: Non, entrées, mais ils saluent leur public et rentrent. Non, il faut une musique d'entrée, c'est ça. Écoute, il faudrait une vraie musique d'entrée.
0: On t'a vu ça. Est-ce qu'on peut voir, ce soir, c'est le grand soir, le dénouement de la première ligue qui a duré toute la saison. Les quatre finalistes, les derniers, c'est forcément les quatre meilleurs et on va vous les réafficher.
15: Oui, deux Anglais, deux Gallois. Et les deux Anglais sont les grands favoris. Les deux Luc, bien sûr, c'est le grand classique. C'est l'immense rivalité qui a écrit l'histoire du sport. Luc Littler, Luc Humphries. Et Gerwyn Price et Johnny Clayton qui seront donc les deux outsiders qui sont les deux Gallois mais qui ont fait une saison incroyable. Voilà, on va vraiment avoir le gratin, le meilleur. C'est la Ligue des Champions. La première ligue, c'est la Ligue des Champions. Voilà, c'est la finale de Ligue des Champions.
0: Très bien. Tu nous as demandé avant l'émission de te préparer les images des deux finales précédentes, des deux derniers matchs entre les deux Luc, parce qu'il se peut qu'on se retrouve encore à un duel de Luc.
15: Mais parce qu'on écrit l'histoire, c'est les grands duels du sport. Mmh. Voilà, c'est Senna, Prost, qu'est-ce qu'on a dans l'histoire ? Bah, Ronaldo Messi.
0: Nadal, Federer.
15: Alors, plus Nadal, Federer, presque, parce qu'ils sont copains en fait dans la vie. Mais regardez.
11: Ouais, ça, c'est ce qu'ils disent.
15: si, ils sont vraiment copains. 2024, c'est Littler qui a gagné, c'était sa première saison, et il bat Luc la main froide, Luc Humphries, donc dans cette finale. C'est le premier titre majeur en 2024, c'est le premier titre majeur de Luc Littler qui avait perdu la finale des championnats du monde, justement, contre Luc Humphries.
0: Ah, déjà ?
15: Ben oui, c'est le grand classique, ces deux-là ne se quittent plus. Donc voilà. Et la Première Ligue, c'est vraiment la saison de la régularité. Donc la victoire de Luc Littler, c'est un événement. Bon, on se dit, c'est bien, il l'a fait. Derrière, en plus, il est champion du monde. La saison d'après, que se passe-t-il ? Eh bien, bim, badaboum, rebelote. Les deux garçons se retrouvent encore pour une finale. Donc, et cette fois, Luc Humphries va prendre sa revanche sur Luc Littler. Cette année, et c'est vrai que les deux avaient plutôt l'habitude de caracoler en tête de la Première Ligue. Cette année, Luc Humphries a vraiment galéré. Il s'est qualifié un peu à la dernière minute. Je soupçonne, lors de la dernière soirée, Luc Littler d'avoir fait exprès. Il a perdu 6-1, c'est pas son habitude. Alors, je crée la polémique, évidemment. Pour ne pas, justement, jouer Luc Humphries en demi-finale. Pour ne pas le jouer en demi-finale, et il a fait gagner Humphries, et c'est mon soupçon. Tout le monde va vous dire non, mais c'est mon petit soupçon que je mets. Voilà.
0: C'est tordu quand même, hein, ces joueurs de fléchettes.
15: Il pourrait se retrouver comme ça en finale ce soir, encore une fois, pour la troisième année consécutive. Ça serait la belle.
0: Est-ce que c'est vrai qu'il paraît qu'il a changé de statut, Luc Littler, vous vous souvenez, 19 ans, une star adulée, les footballeurs le prennent en photo et tout.
12: Mais il veut conquérir le monde. Hein.
0: Oui, mais apparemment, il se fait un petit peu critiquer, un petit peu huer, il bascule du côté obscur.
15: Vous avez, vous rappelez les fléchettes Gerwyn Price.
0: Ah, mais c'est mon chouchou.
15: C'était le grand méchant. Mmh. Se faisait siffler partout. Maintenant, Gerwyn Price se fait applaudir et c'est Luc Littler, le gamin, qui se fait siffler. Il y a eu un événement majeur dans la saison. Il y a eu un petit accrochage avec Jan Van Veen, mais en fait, au final, on s'aperçoit que les gens commencent à en avoir marre. Il gagne tout. Il a gagné à 19 ans. Il a tout gagné. Il est deux fois champion du monde. Il a gagné tous les tournois majeurs. Il détient quasiment tous les. Ils en ont marre. Et donc, il y a un petit soupçon d'anglais arrogant en plus derrière. Voilà. Et puis surtout...
11: Et toi aussi, t'en as marre ?
15: Ah mais non, j'adore, mais non, mais c'est génial. Et là, on va peut-être avoir encore les deux Lucs qui vont s'affronter pour une finale. Si ce soir, ils gagnent, et on va voir le public, voilà, la réaction de... Là, c'est l'O2 Arena de Londres, c'est vraiment le plus grand public, c'est le temple des fléchettes ce soir. On va voir la réaction du public, c'est une des interrogations. Est-ce qu'il va encore se faire siffler ou est-ce qu'il va se faire applaudir ?
12: Duel de Luc, compte sur moi ce soir, je te dis tout de suite.
0: Hein. Très bien. Tu nous emmènes l'année prochaine, par contre, s'il te plaît. On rêve d'aller là-bas. Ah oui. Merci beaucoup, Benoît. On te retrouve avec Swan Borsalino au commentaire, c'est 20h, en direct de Londres, ça va être la folie. Vous avez entendu la Je ne sais pas très bien. Parce qu'il y a le Giro qui se passe en ce moment même, et vous le savez, après l'émission, tous les soirs, le rendez-vous, c'est l'équipe Giro. Et je vous propose une petite image, ce n'est pas l'arrivée, mais on me dit que pour cette 18e étape, une étape réservée aux baroudeurs, visiblement, le petit Paul Magnet, le Français, qui était très très bon en début, et bien apparemment, il aurait fait quelque chose. Donc je ne vous en dis pas plus, je garde le suspense, et vous regardez ça tout de suite à 18h05. Je vous faisais un petit signe comme ça pendant le Giro, c'était pour vous dire de venir autour de moi pour la photo finale. On se retrouve demain, 16h45, t'es avec nous, Benoît, pour la photo.
16: Pour la photo.
0: On fait Kwame ?
16: Bien sûr.
0: On est obligé de rendre hommage à l'homme du jour. Tu as vu Kwame ou pas ?
16: Bah oui.
0: Non mais, qu'est-ce qu'il fait ?
16: Il fait comme ça.
0: Voilà. À demain.
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0: Bonjour à tous, très heureuse de vous retrouver pour votre petite pause sportive de l'après-midi. Pas trop d'efforts quand même, hein, avec cette chaleur. Vous restez au frais devant la télé, bien confort, et nous, on s'occupe de tout. On va vous mettre à jour sur toute l'actualité sportive. Évidemment, on va vous informer, vous amuser, vous ambiancer avec quelqu'un qui est très excité en plateau. C'est Julien Aliane.
22: Incroyable ce qu'on a vécu. Oui, ça va.
0: T'es un peu seul quand même.
22: Mais c'est pas grave, je vais être bien accompagné, je crois.
0: Pierre Boubi, concours d'éloquence, c'est ça aujourd'hui ?
22: Amour, à Versailles.
0: J'espère que c'est pas lui qui passe le concours.
22: Sa majesté est à Versailles.
0: Il va pas nous ramener de trophée.
22: C'est pas gentil, ça, forcément.
0: Il est pas là. Grand éloquence, c'est bien ou pas ?
22: Plutôt pas mal.
0: Ça dépend si on parle de Monaco ou pas ?
22: Bah oui, on va voir ça tout à l'heure.
0: Ah, a priori, on va avoir un petit concours d'éloquence de Julien quand on parlera de Monaco. Tu l'as dit, forcément, on a besoin de renfort pour passer une heure et demie ensemble en direct. Et avec les trois qui arrivent, il va y avoir du show. Il peut se passer n'importe quoi. J'appelle pour commencer Alison Pineau. Ses 273 matchs en bleu. Elle a rejoué au hand. Elle était avec le PSG hier soir. Viens nous rejoindre, Alison. Parce qu'il y avait du beau monde sur le terrain du PSG en bas.
22: Elle a rejoué ?
0: Elle a rejoué.
22: C'est pas vrai.
0: Bah, elle n'est pas titulaire, hein, mais petit match d'avant-match.
22: Ah,
0: match de galère. Le rideau, on va dire.
23: Exactement. Ouais, match de légende.
0: On a quelques petites images. On peut regarder comme ça, mais j'ai vu qu'il y avait du Karabatic, du Manoudou, du Musée, du Narcisse. Il y avait du niveau ou pas ?
23: Il y avait du level, hein.
0: Regarde ça.
23: C'était sympa.
0: Regarde comme elle envoie.
22: Ah ouais.
0: Ouais, mais c'est peur. Moi, j'ai Pinot en face de moi.
22: Non, tranquille.
0: C'était cool ?
23: C'était archi cool, ouais. De voir les autres athlètes, tu vois, en dehors de leur univers, c'est toujours sympa. Tu vois, ceux qui sont pro leur sport et ceux qui sont un peu de touche à tout, tu vois.
0: Ouais, ça t'a manqué ou pas ?
23: Ça m'a fait bizarre de reprendre, faire une coulette, tout ça, mais
22: tu
23: non.
22: Tu sais encore le faire ?
23: Ouais, je suis encore le faire.
0: Bon, on reviendra sur le vrai match du PSG, on n'a pas celui d'Alisson un petit peu plus tard. J'ai besoin d'une prochaine recrue qu'on appelle Héloïse Kahn. C'est une ancienne athlète. Sa spécialité, c'était le 100 mètres haies, mais elle a aussi été handballeuse. Tu peux nous rejoindre, Héloïse.
24: Wow, comment tu me vends ?
0: Bah, tu m'as dit National 2.
24: À côté d'Alisson, tu fais quoi ?
0: Bah, tu m'as dit que tu avais joué en National 2, c'est pas
24: c'est vrai,
0: final,
24: c'est vrai. Kremlin Bicêtre.
23: Où ça ? Oh, KB !
24: KB,
23: oui, on connaît !
0: Ils sont partis dans J'ai pas.
23: On va être insupportable, t'inquiète pas.
24: Ça va très bien se passer.
0: Impressionnée par la présence de ma pilote ?
24: Mais je suis en pétard. Je crois ça, je suis en pétard.
0: Je vois.
24: Elle sait pas, là, j'ai envie de faire pipi.
0: Ça commence très bien. Et puis, notre troisième recrue, mais pas des moins. Erwan Abotret, c'est un Marseillais résigné parce qu'il va regarder la finale cette fois. Ça y est, il a soigné son mal-être. Tu peux nous rejoindre, Erwan. Ben, il en avait marre. On rappelle qu'il n'a pas vu la première finale de Ligue des Champions.
25: Toujours pas.
0: Et la deuxième, par contre, c'est oublié. T'as dit, on y va.
25: Je suis passé à autre chose, tu sais. Tu sais, quand il y a une histoire d'amour qui se termine au début, tu ne regardes pas les vieilles photos et puis un an après, tu les regardes avec une certaine nostalgie. Voilà, on est là.
23: Mais tu sais quand même pourquoi ?
0: pour,
23: parce qu'ils seront peut-être plus jamais les premiers à avoir gagné deux fois.
0: Ça commence.
25: Commence pas à me chauffer. Non,
0: tu vois. Doucement, gros. Attention, tu remplaces Pierre Boubi. J'espère que tu auras les épaules pour être dans.
25: Ah, les épaules, je les ai. Le vocabulaire, je pense que ça devrait aller aussi. Donc ça va être OK.
0: Mais les cheveux, il les a pas.
25: Ah, voilà.
0: Allez, le sommaire est dans le décor. Regardez de quoi on cause aujourd'hui. La terre a tremblé à Roland-Garros avec la sortie du numéro 1 mondial. Sinner blessé. Le tournoi redevient ouvert, mais sans les favoris. Est-ce que c'est pas un tournoi au rabais finalement? Et puis la sensation, Kwame, le français de 17 ans, au troisième tour. On a énormément vibré. J-2 avant la finale de Ligue des Champions PSG-Arsenal. Les Français sont confiants, mais c'est aussi bientôt la Coupe du Monde pour les Bleus. Alors à choisir, préférez supporter votre club de cœur ou bien l'équipe de France? Il va falloir trancher, je sais, c'est pas facile. Puis le gros événement du soir, c'est la finale des Fléchettes en direct de Londres. Le dénouement de la saison de Première Ligue avec les meilleurs, toutes les stars. Ce sera à vivre sur la chaîne L'Équipe et on vous donnera toutes les clés. Je vois également dans le décor du Ballon d'Or qui déménage. Un Français champion d'Europe avec Crystal Palace, tiens, c'est Mateta. Bref, de quoi passer un bon moment si le programme vous plaît au demeurant.
23: Oui, très sympa.
0: Ça devrait bien se passer, c'est pas mal. Mais il y a un moment que vous attendez tous, je le sais. C'est le trip de Johan Riou vers Budapest. Où en est Yo-Yo dans son périple? On va prendre de ses nouvelles maintenant, ça s'appelle le Paris fou de Johan. On rappelle qu'il est parti mardi de Paris, le Parc des Princes, direction Budapest, pour assister à la finale de Ligue des Champions. Et depuis, eh bien, on le suit tous les jours à la rencontre des supporters, des sportifs, de lieux emblématiques. Je crois qu'aujourd'hui, Yo-Yo est en Allemagne. Où est-ce qu'il est, mon Johan? Ouh là là, c'est... il fait chaud du côté de l'Allemagne. Tu vas prendre un bain? Qu'est-ce qui se passe, Yo-Yo? Raconte-nous. Fait très peur.
3: Coucou France, coucou toute l'équipe de Choc évidemment. Et là nous sommes à Munich, pas loin évidemment de l'Allianz Arena où le Paris Saint-Germain a gagné la Ligue des Champions l'an passé. Un invité extraordinaire aujourd'hui, Alexis Menuge, un ami depuis plus de 20 ans, correspondant extraordinaire en Allemagne et à Munich. Et Alexis, c'est une rivière très importante ici.
4: C'est une rivière mythique et c'est pour ça qu'on va se baigner en plein mois de mai à moins 5 degrés.
3: Allez, on va s'y aller. Je donne évidemment, et là c'est important, les supporters du Paris Saint-Germain il y a un an en bus passaient juste là pour aller évidemment en procession jusqu'au stade. Allez, je donne évidemment le micro à Paul.
0: J'ai pas compris. Voilà. Ah, j'étais pas prête pour ça. Ah, c'était. Est-ce qu'elle est froide?
7: C'est froid.
25: Non, non, allez, allez. Il a pris au moins.
0: Non, il a pas pris. Mais il y a du courant, c'est dangereux, les gars.
7: C'est génial. C'est génial. Quel bonheur. Oh là là. Je suis parti.
0: Voilà, donc je sais pas où on va le retrouver. Allez, peut-être la suite de son périple à la nage.
7: Allez. Bonjour.
0: En allemand.
7: Attends, je mets la tête sous l'eau. Non.
0: Ne fais pas ça. Non, on va le perdre. Il a ses lunettes.
23: Oui, oui, les lunettes.
0: Il a les lunettes.
7: J'ai perdu mes lunettes.
0: J'ai perdu mes lunettes. Mais c'est pas vrai.
23: Non, mais c'est une blague. Non, mais incroyable.
0: Bon, on va le laisser remonter à mort.
25: Ah, il est catastrophe.
0: Mais sans ses lunettes, c'est compliqué. Surtout que c'est lui qui conduit, je vous rappelle. Et puis, ah voilà, c'est chaud là.
23: Non, mais alors, j'espère qu'il est
0: j'ai pas compris pourquoi la rivière était mythique par contre. En fait, c'est la tradition là-bas. À Munich, tu fais le tour comme ça, fleuve, rivière, je sais pas trop. En tous les cas, d'accord. Tu fais le tour dès que t'es à Munich. Très bien. Est-ce qu'on a retrouvé les lunettes de Yo-Yo?
25: Ah bah non.
23: Ah, la catastrophe. Attends,
3: écoutez-le, écoutez-le. L'équipe de Choc, un jour, regardez le monde qu'il y a. C'est un bonheur. C'est un bonheur. Regardez le monde qu'il y a ici. On est en plein cœur de la vie. J'ai juste perdu les lunettes. Tu sais, j'ai plus rien à voir pendant deux jours là. J'ai perdu mes lunettes en faisant évidemment le poirier. Regardez comment elle est bonne.
0: Quel idiot.
23: Non, mais c'est énorme.
0: Le problème, c'est qu'il verra pas le match.
25: C'est ça, c'est un poirier. Il n'y a pas un monde où je mange les fruits.
0: Merci pour ce moment, Johan. En tout cas, on te retrouve avec drôlement d'impatience pour la prochaine séquence en fin d'émission. Où est-ce que ce sera? Est-ce qu'il sera habillé, nu? Est-ce qu'il aura trouvé un subterfuge à ses lunettes? On sait jamais, c'est un garçon plein de ressources en tout cas. 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
9: Très bien.
0: 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Allez, 16h52, on démarre parce qu'on a une grosse actualité avec une journée de folie à Roland. Entre l'élimination du favori et le prodigieux Moïse Kwame côté français, On va commencer par la bonne nouvelle, hein, le reste on verra après. Le Français Kwame, 17 ans, est au troisième tour de Roland Juju.
11: Après un match irrespirable, un match épique, effectivement la pépite de 17 ans et 2 mois bataillée durant 5-7 pour la première fois de sa carrière, pour finalement s'imposer après 4h59 de jeu face au Paraguayen Valero. Kwame a mené 2-7 à 0 dans ce match, 6-3, 7-5, vous le voyez là en train d'exprimer sa joie. Mais ensuite il a craqué physiquement, le Paraguayen est revenu à 2-7 partout. Kwame a vacillé dans le 5e set, il était mené 5-2, mais il va trouver les ressources mentales et physiques pour s'imposer 10-8 au super tie-break dans cette cinquième manche. Un match qui fera date, vraiment. Au prochain tour, il affrontera le Chilien Alejandro Tabilo. Voilà, et il a dédié sa victoire après Moïse Kwame au public du Suzanne Lenglen. Regardez ce qu'il a déclaré chez nos confrères de France TV. Merci le public, cette victoire vous revient. Sans vous, j'aurais jamais gagné ce match. Je pense que vous ne vous rendez pas compte de comment vous m'avez porté. Je pense que vous êtes plus mort que moi physiquement, mais merci les gars.
0: Ça, c'est pas sûr. Parce que au bout de 5 heures, je suis pas sûr. Dans un instant, on a une spécialiste tennis, mais je veux que vous me donniez un mot pour qualifier l'impression qu'il vous a donnée après ce match de foufou. Erwan, un mot.
25: Bah, de l'abnégation dans un match. Abnégation.
0: Très bien. Juju.
11: Frisson.
0: Ah, pas mal. Héloïse.
23: Époustouflant.
0: Ouais.
23: Magique.
0: Magique, Héloïse. Alison, très bien. On va demander un peu plus maintenant à notre spécialiste, Camille Macali, qui arrive en courant au pas de course au plateau, parce qu'elle a vibré, on l'a entendu crier dans toute la rédaction.
23: Bonjour.
0: Merci, Camille, d'être avec nous. Il a retourné le public, il se l'est mis dans la poche, il est passé par toutes les émotions. C'est quoi qui t'a le plus époustouflé? Parce que franchement, on s'y attendait pas.
23: Non, on s'y attendait pas, mais moi c'est sa solidité, si je dois sortir un mot, son mental de guerrier, parce qu'il a quand même fait ce qu'il faut dire sur ce match-là. On savait que c'était un adversaire
0: client.
23: Oui, mais un adversaire qui pouvait faire vaciller, oui, quand même. Mais c'est surtout, il a quand même fait encore des erreurs de jeunesse, donc c'est normal, il va en faire plein. Bah, les moments où il doit tuer le match, il les tue jamais, en fait. Il laisse son adversaire en vie. Quand tu mènes 2-7 à 0, t'as fait le plus dur, t'as envie de lui dire, non, ton énergie, arrête avec le public un petit peu, reste dans ta bulle.
11: C'est pas une erreur, là, justement, quand il célèbre un peu trop ce deuxième set?
23: Non, mais il y a un côté naturel où, quand il va s'asseoir qu'il mène 2-7 à 0, c'est normal qu'il relâche un petit peu la pression. Il a l'impression presque d'avoir fait le plus dur, sauf qu'en fait, non, le plus dur, c'est lui mettre la tête dans le fond du bac, et là, il n'a pas réussi à le faire comme il l'a fait d'ailleurs dans le super tie-break. À 5-0, on dit bon, allez, terminé, allez, dans 2 minutes, on n'en parle plus.
0: Eh ben non.
23: Et en fait, non, ça repart, mais en même temps, il ne se laisse pas avoir par trop plein d'émotions. Mmh. Il arrive à se relancer à 8-8, tension maximale dans ce super tie-break. Il montre à certains moments, il a quand même une maturité d'un vieux briscard.
0: Alors
23: du circuit.
0: 17 ans, oui. C'est hallucinant. Comment est-ce qu'on a une star en puissance, en fait? Parce que vous avez vu le show qu'il nous fait. On est sur du Monfils, on est sur... Ouh là là, elle n'est pas contente. Qu'est-ce qu'il y a, Alison?
23: Il a 17 ans, tu viens de le dire, là, la star.
0: Non, mais le personnage, il est attachant de fou.
23: Ah oui, non, mais il est grave attachant, mais de là, on va dire que c'est une star.
0: De Roland.
23: Laissons faire ouais, son petit parcours tranquillement.
25: C'est à cause de gens comme toi, voilà, qu'il y a plein de gamins qui se crachent, voilà, et qui n'ont pas la chance.
0: Exactement.
25: De
0: respirer. Excusez-moi de m'emballer.
23: Respirer, est-ce que je peux juste respirer?
25: J'accuse, transpirons. Voilà, c'est à cause de gens comme toi.
23: Son histoire, et après, on verra.
0: J'ai pas dit qu'il allait gagner Roland.
23: Non, mais t'as dit, c'est une super star.
25: Transpirons. On reste sur le tennis et sur Roland Garros. Il y a un an pile poil. Tu te souviens pour qui elle s'enflammait? Elle va tout arracher.
0: Louise Boisson, demi-finale, excuse-moi.
23: On est obligé de vu ce qui se passe dans le tennis français, qui est très morose toute l'année, si tu t'enflammes pas pour un gamin de 17 ans et pour une demi-finale l'année dernière, eh ben, t'as un rabat-joie.
25: Alors,
23: en fait,
25: s'enflammer.
0: Voilà, t'as un rabat-joie.
25: D'accord, ou je connais peut-être un peu le sport, mais c'est plus. Chacun met le curseur où il veut. S'enflammer. Moi, devant la télé, je me suis enflammé. Il m'a régalé. C'est les matchs qu'on aime à Roland. Et en plus, quand ça se passe, évidemment, dans ce tournoi-là, pour nous, ça nous parle. C'est juste après les projections. Moi, je pense que là, il faut qu'il fasse son tournoi. Et évidemment, qu'on va prendre l'instant présent. Et évidemment, qu'il faut qu'on en parle et qu'il faut qu'on s'enflamme. Maintenant, les mecs, encore, il est encore plus jeune que Louise Boisson l'année dernière, les mecs de 17 ans, on sait tellement pas comment, après tu grandis, comment d'un coup, si les choses qui sont pas attendues, comment ça va être géré. Après, sur le tennis, c'est toi la spécialiste, mais avec le tennis, il y a toujours quand même ce truc de se dire, on a envie d'y croire, mais on veut pas trop leur en mettre parce qu'on sait comment des fois ça peut
23: finir. Mais c'est nous qui avons peur pour eux. Regarde, on est dans une génération quand même, l'époque, les sportifs, les grands champions, Wemby, Mbappé, machin, ils disent tous, tu me parles pas d'âge. À un moment donné, c'est nous qui avons peur de la tempête médiatique qu'il va prendre, parce que oui, il va prendre une tempête médiatique demain, après-demain, il sera invité sur tous les plateaux, les sponsors vont se l'arracher, etc. Mais c'est à lui de gérer, et visiblement, il a quand même bien fait les choses. On l'a
2: encadrer ce petit bonhomme.
0: Il est hyper bien médiatrainé.
11: Il a beaucoup de maturité déjà pour son âge, Moïse Kouame. On l'avait vu déjà après le match contre Marin Cilic au premier tour. Là, justement, sur l'aspect mental que tu as développé tout à l'heure, Kamkam, il revient sur une finale de Carlos Alcaraz qui l'a marqué. Oui. L'an dernier, j'ai assisté à une finale où Alcaraz a sauvé 3 balles de match. Ce qu'il a dit quand il les a sauvées, c'est qu'il n'a jamais cessé d'y croire. Et aujourd'hui, à 5-2, quand il était mené 5-2, je n'ai jamais cessé d'y croire. Moi, Héloïse, c'est vraiment là-dessus, sur l'aspect mental de ce garçon, où je suis le plus bluffé.
2: Ouais, il est époustouflant et en vrai, il a une telle sérénité. Il y a des moments où on a l'impression qu'il est en train de complètement perdre pied parce qu'on sent que Valero, il était en train de prendre le dessus et on ne sait pas d'où il va chercher ça, mais il arrive à se recentrer et ça, c'est l'aura des grands. Alors, j'ai pas envie de parler comme toi, France, parce que j'ai pas envie de lui mettre de pression. Mais on en a parlé mardi et je vous l'avais dit, franchement, c'est un joueur que je voyais passer ce deuxième tour. Mais là où j'avais peur, c'était que je disais que Valero, il était besogneux et que ça allait être un long match. C'est à peu près ce qui s'est passé. Là, maintenant, faut pas qu'il s'enflamme. Mais faut juste qu'on prenne le temps. Il a un mental de fou. À voir si le mental sur le terrain, ça peut être le même qu'en dehors.
0: On parle du prochain match de l'adversaire dans un instant. Moi, j'ai un tout petit bémol. Je trouve qu'il en fait des caisses. Le point sur l'oreille, tous les deux points.
23: C'est trop.
0: Non, mais c'est trop.
23: Mais attends,
0: il sent mal.
23: Mais très paradoxal, toi. Juste avant, tu dis c'est une star. Et là, tu te plains parce qu'il en fait trop.
2: Et pour le coup, il est nourri avec la génération Gaël Monfils, un peu de son gars, etc. Honnêtement, la pression à Roland, on l'a entendu pendant des années, des années et des années. Là, lui, il la gère facilement.
11: Français, tu veux qu'il soit quoi, un glaçon?
0: Mais je sais pas, on n'a jamais vu Loïs Boisson faire ça. Elle s'emballe.
2: Ah bah non, mais voilà. On disait, elle dégage rien. On disait, elle a aucune émotion, elle dégage rien.
0: Je trouve que mollo, tranquillou, et qu'il faut peut-être pas s'enflammer. C'est mon avis, et c'est pas très grave.
2: Mais sa personnalité, c'est comme ça qu'il arrive à gagner.
23: Mais t'as vu comment elle a retourné sa veste? C'est dingue.
2: Mais ouais, mais alors, c'est comme ça.
25: Il y a 3 minutes, elle lui dit, c'est le nouveau Michael Jackson, mais là, d'accord,
0: j'ai le droit. Est-ce qu'on peut parler de son prochain adversaire et de la gestion du physique? Parce qu'il a quand même passé 5 heures sur un terrain. C'est qui, on l'a? C'est quand?
11: Alejandro Tabilo, qui a bénéficié du forfait de
25: la couleur.
0: En plus, il est frais.
11: Plutôt jaune.
25: Ouais, bah allez.
11: Donc voilà, qui va être frais, lui, par rapport à Moïse Kouame. Oui, c'est normalement, c'est samedi le match.
2: Oui, alors attends, Moïse Kouame, il a 17 ans. Donc s'il ne récupère pas là, il se tape des sessions de 6 heures d'entraînement. Donc on ne va pas pleurer parce qu'il a fait 5 heures. Non, mais c'est vrai, il est préparé. Et puis même, il est habitué au challenger où parfois tu joues deux matchs dans la journée.
0: Il avait jamais fait de quatrième set de sa vie, là il en fait 5, il va jusqu'au tie-break, un tie-break de fou, et en plus il fait 37 degrés. Enfin, tu vois, c'est
2: non, mais c'est plus
23: jeune,
2: c'est plus la gestion de l'énergie en dehors du cours qu'il va devoir gérer. Mais tu vois, donc là il va être appelé sur la terrasse du diffuseur, il va devoir faire des interviews, mais je pense que l'entourage va te dire rien avant la fin du tournoi. En revanche, c'est quand même un gros client qu'il a encore, un gars qui oscille entre la 30e et 50e place, qui a eu des gros résultats sur terre battue. Alors, pas récemment, mais il y a 2 ans, il avait sorti Djoko juste avant Roland au tournoi de Rome. C'est un vieux briscard. Il ne va pas lâcher le morceau comme ça. C'est un Chilien. Il a le couteau entre les dents. C'est sa surface de prédilection. Donc, ça va être un énorme combat et ça va être très intéressant. Parce que moi, ce que je lui reproche un petit peu aussi aujourd'hui à Moïse, c'est d'avoir été passif dans les moments... On a parlé de l'attitude où il n'a pas su enfoncer la tête du gars, mais c'est aussi tennistiquement. C'est-à-dire qu'à un moment donné, il doit aller plus de l'avant, il doit faire de plus en plus mal, être plus entreprenant. Et on le voyait un petit peu reculer, faire un peu des sortes de gros lifts pour casser le jeu, etc. Là, il faut qu'il y aille, qu'il rentre dans...
0: Mais est-ce que tu ne te dis pas qu'au quatrième set, à un moment donné, il se dit « Vas-y, je lâche, je pars sur le deuxième, enfin, je pars sur le cinquième set parce que là, je n'y arrive plus. »
2: Ouais, mais attends, le set et demi d'avant qui perd, il ne doit pas lâcher. Même si à la fin du quatrième, il se dit « Ok, là, ça part sur un énorme combat, je récupère un petit peu et je me remobilise pour le cinquième », c'est quand même un risque.
23: Après, c'est sa jeunesse aussi.
25: T'attends aussi d'un mec de 17 ans que tactiquement, dans ce que tu nous dis, que tactiquement, stratégiquement, il n'a pas été bon à des moments précis. Ouais. Mais c'est quelque part le shift à faire quand tu es un joueur de très, très haut niveau.
2: Bien sûr, mais là, face à un gars qui a beaucoup plus d'expérience, ça va se jouer là. S'il veut espérer, parce que, entre guillemets, il a quand même un troisième tour sympa sur le papier pour rêver.
0: Accessible.
2: Il ne prend pas un Zverev, un Rude, un gars comme ça. Donc,
23: en deuxième semaine.
2: Là, l'écart, il ne va pas être énorme, mais ça va être cette bascule-là, dans les moments importants, d'aller saisir le point, d'être un peu plus agressif, plutôt que de rester 2-3 mètres derrière sa ligne, comme on l'a pu...
24: le voir aujourd'hui. Quoi.
0: Bon, ça c'était pour la bonne nouvelle et on a hâte de le voir au troisième tour contre Tabilo, plutôt du côté de samedi, on a dit. Le moment dégâts, en revanche, le coup de tonnerre du côté de Roland-Garros, c'est la sortie du numéro 1 mondial et grandissime favori, Yannick Sinner. Il s'est passé quoi, Julien ?
8: Alors l'Italien, qui menait 2-7-0 après 1h22 de jeu face à l'Argentin Cerundolo, avait pris les devants dans la troisième manche, menant 5-1, mais ensuite, il a dévissé son tennis, la faute à un pépin physique, sans doute lié à sa hanche. Il est sorti à deux reprises du court pour recevoir des soins. La suite, elle va virer au cauchemar. Il n'arrivait plus à se déplacer correctement, Yannick Sinner. Et finalement, Cerundolo va s'imposer en 5-7. Sinner est resté sur une série de 30 victoires consécutives. Lui, le grand favori de ce Roland-Garros, qui n'a jamais encore gagné, s'arrête dès le deuxième tour.
0: Avant de parler de la suite du tournoi, est-ce qu'on peut en savoir plus sur cette blessure ? Parce que visiblement, il n'était pas loin de s'évanouir et de vomir aussi. Est-ce que c'est lié à la chaleur ? Est-ce qu'il y a des antécédents sur cette hanche ? Est-ce que tu peux nous en dire un peu plus ?
24: Alors oui, il y a des antécédents sur cette hanche. Déjà en 2024, ça lui avait joué des gros tours. Et derrière, il a dû retravailler son coup droit. Parce qu'en fait, il a un problème avec cette hanche gauche. Et donc, il engage beaucoup trop. Donc, il y a des moments où ton corps est queen. Et quand c'est un petit peu dur et que c'est compliqué. Donc, il avait fait un gros, gros travail là-dessus. Au service aussi. Ça, c'était plutôt en 2025 où il perfectionnait son service juste avant Roland-Garros et pour Wimbledon. Donc, il travaille en fonction de ce problème de hanche qui est persistant. Après, tous les grands champions, on ne va pas se leurrer, ils ont tous un point faible. Voilà, ouais. Rafa, il a eu le pied, le poignet, etc. Ils apprennent à jouer avec cette douleur-là. Or, là, aujourd'hui, son ennemi numéro un, et on le savait tous depuis le départ, depuis la canicule annoncée sur cette semaine, c'était la chaleur. Parce qu'il a vraiment du mal à gérer ce facteur X qu'il ne maîtrise pas, en fait. Et donc, quand on a vu la programmation, midi, châtrier, 34 degrés annoncés à l'ombre, donc 42 plein cagnard, on s'est dit, oulala. Et moi, honnêtement, je trouvais qu'il déroulait les deux premiers sets. Je me suis dit, bah, franchement, il a trop bien géré, etc. Tranquille, c'est bon, il va droit vers le titre. En fait, parce que je me suis dit, le midi, il va pas être bon. On l'avait vu en ice session. Ils sont tous contents d'aller en ice session. Alors que d'habitude, ça.
23: Ça peste.
24: Ils sont pas contents. On a eu des ice sessions où il faisait 18 degrés, t'as la doudoune, etc. Là, s'il vous plaît, Amélie, mettez-moi en ice session. Donc voilà. Donc en fait, je pense que la chaleur a réveillé quelques soucis. Il a eu aussi un problème à la cuisse à un moment, comme s'il avait des crampes en plus de son problème de hanche. Plus de 10 minutes de soins. Malgré des médicaments, on l'a vu des trucs dans la boisson, des antidouleurs qui sont autorisés. C'est quand même un très très gros coup dur parce qu'il avait battu, il avait égalé le record de Nadal en remportant les 3 Master 1000. Il arrivait serein.
25: Mais c'est ça qui est surprenant, c'est qu'il déroule tellement depuis quelques mois, notamment depuis le début de la saison sur terre battue. Il arrive à Roland, il fait deux premiers tours en sifflant. Il fait deux premiers sets, toujours en sifflant. Mais et là, il arrive d'un coup, boum, il se blesse. Comme il n'y a pas eu de geste.
24: Mais alors, j'ai envie de te dire.
25: C'est la chaleur.
24: C'est comme les anciens, tu vois, quand il y a la météo, tu dis ah j'ai de l'arthrose, d'un coup
0: rhumatisme.
24: Oui, c'est vrai.
25: Pourquoi tu me regardes comme ça?
24: Premier degré actif, donc
0: premier degré, il pleut demain. Oui, en fait, c'est clairement le rhumatisme.
24: Ça te fait le même effet sur le corps, en fait. C'est quand ton corps, t'as limite des frissons, que t'es en train de jouer sous la casquette, etc. Ben ça te réveille là où t'as une partie qui est fragile entre guillemets. Et je pense qu'après il l'a plus jamais dépassé parce qu'il n'a plus du tout été mobile de la même façon.
0: La chaleur qui a fait des dégâts aussi hier. Hein,
8: exactement. Avec le tchèque Jakub Mensik, vous allez voir sur les images en haut de l'écran, il s'est écroulé de fatigue après un combat de 4h40 et une victoire en 5-7. Pendant les heures les plus chaudes de la journée d'hier, il est resté plus de 10 minutes au sol, finalement évacué en fauteuil roulant par les soigneurs. Pour rappel, le règlement de l'ATP prévoit 2 seuils d'interruption liés à la chaleur sur la base de la température, du vent, mais aussi de l'humidité. Mais autant vous dire qu'à Paris, il peut faire très chaud en journée sans pour autant que l'humidité soit élevée. Là, vous voyez ces fameux 2 seuils. Novak Djokovic, lui, il milite pour décaler les matchs en cas de chaleur extrême. C'est ce qu'il a déclaré après son premier tour hier. En Australie, on a déjà vécu ça. Ces dernières années, on a vu qu'il y avait parfois des retards dans le déroulement des matchs, d'une ou plusieurs heures, jusqu'à ce que la température redescende. Est-ce idéal de dépasser minuit ? Non. Mais s'il fait une chaleur extrême, alors c'est peut-être quelque chose à envisager. Franchement, c'est du bon sens ce que propose Djoko Kamkam.
24: Oui. Et surtout, il a été aussi choqué qu'il n'y ait pas cette règle de chaleur appliquée lors du tournoi. Et depuis dimanche même, il y a des joueurs qui sont en train de suffoquer. Il y en a qui ont vomi. Mmh. Il y en a qui ont la diarrhée, comme le français là, Arthur Géa, qui allait se faire dessus, qui pouvait même pas aller au WC. Oui. Voilà. Donc, en fait, oui, c'est quand même très bizarre que on va pas se mentir, on va même élargir. On est quand même la France entière. Et en pleine canicule, bah oui. Voilà, on parle de fermer les écoles, mmh. etc. Et là, on est à un tournoi et on leur dit à midi, vous allez prendre 42 degrés.
0: C'est là qu'on voit les becs. Les
23: non, mais moi, ce qui me surprend, c'est qu'en fait, ils vont tous à l'Open d'Australie.
0: Et là, ça va.
24: Ouais, mais il y a un protocole. Hein.
23: Oui,
24: il y a un protocole. C'est vrai qu'il y a... Et Yannick Sinner, troisième tour cette année face à Spizziri, il a eu le protocole.
23: Une petite alerte. Ouais.
24: Non, mais déjà, il n'était pas bien. Fermeture du toit. Comme ça, déjà, on... Enfin,
25: c'est à l'ombre. Ouais.
24: Oui, voilà. Ouais. Déjà, t'es à l'ombre. La fraîcheur. Et tu foques moins. Ouais. Ça fait moins caisse, comme ça, à l'intérieur. Donc, il y a quand même, des mesures qui sont prises, parfois. US Open aussi, quand c'est,
23: c'est vrai, quoi,
24: extrêmement
23: quand
24: c'est chaud.
0: Paris,
24: c'est
0: J'ai envie de vous sonder sur la suite de ce tournoi. Elle va conclure. Mais d'abord, vous, est-ce que vous pensez que c'est une bénédiction ou une malédiction pour le tournoi, ce qui arrive à Sinner?
23: Je peux répondre en premier.
0: On est d'accord.
23: C'est une bénédiction pour Novak Djokovic. C'est son année.
0: Si.
23: Non, mais je suis désolée. C'est son année.
0: Il a souffert quand même ces derniers temps. Mais vas-y.
23: Mais non, mais en fait, c'est son année ou jamais. Moi, je pense où il peut en fait devenir le seul recordman avec le nombre de grands chelems. Il va à la 25. Parce que l'année où Federer regagne un grand chelem, c'est l'année où il n'y a pas Djoko, où il est blessé à son coude et où Nadal se fait sortir. Donc potentiellement, Djoko, c'est peut-être. Maintenant,
0: mais ce ne serait pas un tournoi au rabais, vu qu'il n'y a plus les numéro 1, numéro 2.
23: Non, mais
0: il fallait être là.
25: Vous enterrez Nadal un peu tôt, je trouve.
0: Il n'est plus là,
9: le mec, il comprend rien. Non, mais il fallait être là, je suis désolée. Alcaraz, il n'est pas là, Sinner, abandon, c'est l'occasion parfaite. Moi, je pense, je suis carrément d'accord.
0: Moi, ça me fait penser à Bartoli, Wimbledon, quoi. Tu gagnes un tournoi, mais.
23: Ah, mais toi, tu penses qu'il est au rabais, tu penses.
0: Ah, non, mais attends, on parle d'un tournoi.
23: Non, mais il y a un Zverev.
25: Camille, tu laisses dire ça.
23: Mais attends, t'as des clients.
24: D'accord. Non, mais il manque quand même beaucoup de monde sur le papier. Moi, déjà, qui est pas. Lorenzo Musetti, Alcaraz, Rouneux, Corda, Arthur Fils, t'as quand même 5 top joueurs qui adorent cette surface-là. Donc de base, ton Roland, il n'était pas très haut et t'avais presque aucun suspense.
0: Mais on s'en fout,
23: mais c'est pas grave, Djoko, il le prend le 25e, t'inquiète, même au rabais.
0: Doucement, on comprend rien.
9: Non, mais ce que je voulais dire, c'est que Djoko, il a déjà tout gagné, donc en vrai, on s'en fout qu'il l'ait au rabais. C'est juste pour les chiffres, ce serait trop beau en vrai pour lui.
25: Mais je trouve que ça fait partie aussi des fois dans des fenêtres sportives, effectivement, qu'il y a des absences. Et gagner un tournoi du Grand Chelem, ça reste, mais ça marche dans tous les sports. Malheur aux absents, et tant mieux pour ceux qui sont là. Moi, j'espère voir un premier joueur remporter Roland Garros. Okay. Ça peut-être racontera une nouvelle histoire et ça peut-être remettra un petit peu de piment dans ce haut du classement où c'est trop Alcaraz et Sinner. Donc, moi, j'ai plus envie de voir un nouveau visage que voir Djokovic gagner, moi.
23: On a Zverev, toi.
0: On a aligné quelques.
25: Ouais, tu vois, ça serait cool, je trouve.
0: Regardez, on a choisi quelques. Prétendant, Camille, est-ce que le vainqueur de cette année est parmi ceux-là?
24: Ah oui. Alors,
0: il en faut qu'un.
24: Oui, il en faut qu'un.
23: Il y a Rudin qui peut.
24: Non, moi, honnêtement, je vous le dis, j'aimerais beaucoup pour Alexander Zverev. Parce qu'en fait, il a été privé.
23: Non. La privation.
24: Mais pas du tout. Mais en fait, il a été privé lorsqu'il se fait la cheville. Il jouait le plus beau tennis de sa vie. Et je pense qu'il fait partie de ces joueurs, un petit peu comme les Cilic, les Del Potro, les Wawrinka, les Murray, qui méritent d'avoir un grand chelem au milieu des deux géants que sont Alcaraz et Sinner.
0: L'oracle a parlé. Roland Garros 2026.
25: Mais par contre, je pense que ça va être cool la suite du tournoi. Ce qui est bien pour Roland Garros, c'est qu'il y a les noms et il y a les scénarios. Et Roland Garros souvent s'éclate aussi parce qu'on voit des super matchs avec des scénarios fous, donc on va s'éclater.
0: Merci Erwan de cette relance.
25: T'inquiète.
0: On va remercier Camille Macali d'être venue nous voir parce qu'elle fait l'équipe de Greg. Hein. Elle a pris du temps pour nous, donc merci beaucoup. Et puis après la pub, on va faire un tour sur la planète foot avec le Ballon d'Or qui quitte Paris, les amis. C'est fini, le Théâtre du Châtelet, la plus grande cérémonie au monde, déménage et se tiendra à Londres cette année. Est-ce que ça vous plaît de partager notre si beau trophée qui est français? Ça vous fait réagir. On a la date officielle également à vous dévoiler dans quelques minutes.
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0: J-2 avant la grande finale PSG-Arsenal, les supporters parisiens trépignent d'impatience. Oui, Mais il y a aussi la Coupe du Monde qui arrive cet été. On va vous poser la question dilemme du jour à choisir. Tu préfères supporter ton club champion d'Europe ou alors les Bleus champions du monde? 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Et j'ai pas dit le Real de Madrid, dédicace à Brahim Assou. Ouais. J'ai fait attention. 17h17, on va sur la planète foot
1: bien
0: avec
1: sûr,
0: Juju.
1: Bien sûr.
0: Je suis pas trompé.
5: Et on démarre avec la finale de Ligue des Champions de samedi entre Arsenal et le Paris Saint-Germain pour vous dire que selon une enquête Ipsos commandée par l'équipe, 74% des Français croient aux chances des Parisiens à l'approche de cette finale face aux Gunners.
0: Aïe, aïe, aïe.
5: Alison, c'est vrai qu'il y a un vent d'optimisme autour de ce PSG pour cette finale. Est-ce que pour toi, les Français sont un peu trop confiants?
23: Non.
5: Non?
23: Pas du tout.
0: Ah, tu fais partie des 74%.
23: Exactement. Et j'en suis fière. Non, je pense pas du tout que les Français sont trop confiants. Je pense que c'est à l'image, finalement, du PSG, de ce qui se dégage de ce collectif depuis 2 ans, la manière dont les choses se sont construites, la confiance que Luis Enrique donne, finalement, à ses joueurs, mais aussi en dehors, à tous les supporters de foot et supporters du PSG. Et c'est ce qui fait dire, finalement, aux Français, parce que je trouve que les Français, d'habitude, on est toujours pessimistes. On n'est pas du genre optimiste et genre on va mettre le club français favori. Moi, je pense que c'est juste la résultante de tout ce que j'ai dit avant. Une équipe qui avance ensemble et qui part au combat pour justement aller chercher cette deuxième étoile. Il n'y a pas de sur-individualité. Il y a des stars, mais on n'en fait pas trop. On sait que derrière, il y a un monsieur qui s'appelle Luis Enrique qui tient quand même très bien le navire. Et c'est ce qui fait dire aux gens que le PSG est favori parce que aussi il y a eu cette année précédente. Ouais. Et finalement, on sent qu'il y a une progression, même si la saison n'a pas été parfaite, parce que il y a eu la Coupe du Monde des clubs et que le calendrier a fait que les joueurs ont arrêté la saison assez tardivement. Mmh. Et puis il y a eu des vacances assez courtes. Donc il y a eu des accros pendant la saison. Mais malgré ces accros-là, le navire est toujours à flot.
0: J'ai peur, Juju.
5: T'as peur? Pourquoi?
0: Et donc, c'est qu'on excès de confiance.
25: C'est Eric Tabarly qui va nous parler, là.
5: Erwan,
25: on a sorti le phoque et donc on est bien pour la Ligue des Champions.
0: Ouais.
5: La
0: grand voile.
5: Erwan, t'es plutôt très confiant ou mesuré à l'approche de cette finale?
25: Non, moi je suis confiant pour le Paris Saint-Germain. Non, mais ça je parle pas pour moi, je parle parce que, et Alisson l'a dit, c'est vrai que la saison, le début de saison a été un petit peu compliqué. Maintenant ils arrivent avec un statut de tenant du titre. C'est pas rien d'avoir gagné une Ligue des Champions. Aller demander à Arsenal, ils savent pas ce que c'est. Et puis je trouve qu'il y a la manière. Ce qu'on voit depuis 3 mois de la part du PSG ne peut que aussi entraîner le fait que les gens soient confiants pour le PSG. Et puis c'est bien aussi, quand on supporte une équipe, d'être confiant et de ne pas jouer une espèce de fausse peur ou d'essayer de vouloir toucher une malédiction en disant « non, j'y crois pas » pour en fait me dire « j'y crois ».
0: Ça, c'est braque, ça.
25: Mais ça, quand on est chez soi, dans son canapé peut-être, mais là, on est là pour dire des choses un petit peu plus sensées. Et je pense que clairement, avec ce que montre le PSG, l'expérience qu'a le PSG, je vois un avantage sur Arsenal. Après, je vais vous dire un poncif, hein. Une finale, c'est 90 minutes. Ça va pas être simple, mais moi, en tout cas, je vois Paris qui arrive, et c'est ce que Luis Enrique a su parfaitement faire sur les 2 dernières saisons, arrive pour jouer ces moments-là avec une confiance à 100%.
5: Tu partages l'avis de Darwin et
13: Louis ? Oui, complètement. Je pense que c'est au-delà de la confiance, c'est aussi dans la préparation. Il arrive à créer un pic de forme en fin de saison, il sait exactement ce qu'il fait. Il y a vraiment une bascule, je trouve, entre l'année dernière où on s'est vraiment dit « ouais, PSG, c'est un super club, on s'attache à eux », et là où on peut clairement dire c'est, selon moi, le meilleur club du monde actuellement. Mm-hmm. Je pense que la bascule, elle a été faite. Donc, ouais, on a envie d'y croire. Après, attention, attention.
0: Ça fait un mois qu'on dit qu'on est favori, qu'il faut y aller.
13: Tu vois, c'est pour ça, moi, je suis neutre, plus ouais. PSG, tu vois, dans le sens où je me dis qu'en fait, attention à un club comme Arsenal, où c'est quand même la meilleure défense de Ligue des Champions. Mm-hmm. Donc, je ne suis pas certaine.
5: De Première Ligue sur les 3 dernières saisons.
13: De Première Ligue aussi.
5: Ils ont gagné le championnat, ils vont arriver galvanisés et surexcités.
13: C'est ça, mais coup de pied arrêté. On n'est pas non plus le PSG, on n'est pas les meilleurs. Et c'est là où ils sont très forts.
25: Être favori. C'est bien aussi de faire un peu de sémantique. C'est être favori,
13: c'est
25: ça ne veut pas dire... Allez, France, s'il te plaît. Être favori, ça ne veut pas dire on va arriver, on va vous mettre 4-0, on va vous rouler dessus. T'es favori, moi, je trouve que le PSG, oui, est favori. Est-ce que le PSG va gagner? Est-ce que je vais mettre ma maison dessus? Non. Parce que je pense que le match va être équilibré, que Arsenal va, pour les raisons que tu viens d'évoquer, Louise, a des choses à faire valoir. Ouais. Mais je pense que le pari est favori. Mais être favori, ça ne veut pas dire on va vous rouler dessus.
13: Surtout avec le... Pardon, excuse-moi.
5: On arrête.
13: Ah, ouais, ok.
5: La valse des entraîneurs continue en Ligue 1, selon les informations
1: l'information du journal L'Équipe. Sébastien Pocconelli devrait quitter l'AS Monaco. Les dirigeants monégasques estiment qu'il n'est plus l'homme de la situation. On rappelle qu'il est arrivé au club en octobre dernier pour remplacer Eddy Hutter. Pocconelli n'a pas réussi à qualifier l'ASM en Ligue des Champions. Les monégasques devront passer par un barrage pour accéder à la Ligue Conférence la saison prochaine. Et pour remplacer le technicien belge, Monaco pourrait recruter le brésilien Felipe Luis, ancien latéral gauche de l'Atlético de Madrid, devenu entraîneur principal au Brésil, notamment au Flamengo. Il a remporté 5 titres, dont la Copa Libertadores et le championnat brésilien en 2025. Alison, est-ce que tu comprends que Monaco se sépare encore d'un entraîneur ?
23: Non. Mmh. Le mec est arrivé là en février. Déjà, bon, ils ont été cherchés, personne ne sait d'où il est. Enfin, on sait d'où il vient et tout, etc. Exactement, mais par rapport au pédigré, etc., on s'était dit ils vont peut-être aller chercher un coach d'expérience. Mmh. Finalement, non, ils ont pris Pocconelli. Là, ils vont recruter un autre coach, finalement, qui a gagné. Et donc, il n'y a pas de problème là-dessus. Mais moi, je suis assez surprise, finalement, de voir qu'ils se séparent de lui. Ils ont été au bout. Lui, il pense qu'il n'est pas l'homme de la situation.
1: Moi, je vous le dis clairement, ça me fatigue.
6: Le Monégasque.
1: Alors, 7 entraîneurs en 8 ans pour l'AS Monaco. Vous les voyez
23: s'afficher.
1: Regardez le nombre de matchs qu'ils ont pu faire sur le banc de l'ASM. C'est à se demander, tu construis quoi ? Voilà, c'est quoi le projet de Monaco ? Ok, vendre des joueurs, faire des plus-values, pérenniser financièrement le club. Mais à quel moment tu t'identifies à ce club ? À quel moment tu t'identifies aux joueurs, aux entraîneurs ? Ils n'ont même pas le temps de travailler. Et ça me fatigue, Héloïse.
6: Mais complètement d'accord avec toi. Et surtout, quand tu vas chez un coach comme Pocconelli, c'est que tu te dis, c'est pas une tête. Donc en fait, tu as une philosophie derrière. Donc tu vas le laisser prendre le temps, tu vas voir comment il installe son projet. Et attends, là, 38 matchs. Enfin, je trouve que le club est déjà instable. Le club est déjà instable. Laissez-le le temps d'installer les choses, en sachant qu'en plus, il aurait pu faire mieux. Tu vois, il aurait pu faire mieux avec les joueurs. Après, il y a eu pas mal de joueurs blessés et tout, mais il aurait pu faire mieux, je pense. C'est d'ailleurs pour ça qu'il va sauter. Mais très honnêtement, il n'a pas non plus fait quelque chose de catastrophique. Septième, c'est pas rare.
1: Erwan, t'es catastrophé, toi, par cette gestion de l'AS Monaco ?
25: Moi, je suis catastrophé par le fait d'être entraîneur aujourd'hui. Qu'est-ce que c'est compliqué.
23: On parle au foot français, moi, je dirais, en général.
25: Qu'est-ce que c'est compliqué, quoi. Les mecs, en fait, on leur demande de faire des choses...
6: Des miracles.
23: De la magie.
25: On est miracle, magie, voilà, c'est deux mots qui se tiennent. Il arrive en cours de saison, donc t'arrives en cours de saison, t'as pas choisi tes joueurs, exactement. Tu déboules. Et je trouve que, la fin de championnat, ils ont raté un petit coche. Mais souviens-toi, ça a été pendant deux mois et demi la meilleure équipe du championnat. Quand ils jouent Paris trois fois, dont deux fois en Ligue des Champions, ils

0: Et c'est City, et c'est City, et il y a du pognon, et il pourrait avoir la folie des grandeurs.
1: Comment on parlait de Luis Enrique avant?
0: Et Arsenal avec Arteta, il y a eu des moments compliqués, il ne va jamais y arriver. Ils sont enfin champions d'Angleterre, ils sont en finale de Ligue des Champions. Donc les meilleurs clubs montrent l'exemple, mais les autres clubs, non, ils ne le font pas.
2: On va avancer dans cette planète foot. Pour parler de Jean-Philippe Mateta, qui a remporté hier la Ligue Conférence avec Crystal Palace, l'attaquant international des Bleus, sélectionné par Didier Deschamps pour le Mondial, a marqué le seul but de la finale à l'affût, renard des surfaces, après cette frappe de Wharton. Et moi, j'ai adoré encore sa célébration. Regardez-moi ça, il va près du poteau de corner et hop, là, le petit high kick. Merci, et ses coéquipiers derrière qui imitent sa célébration. L'ancien buteur du Havre, donc, permet à Palace de remporter le premier titre européen de l'histoire du club. Et il a exprimé sa joie au micro de nos confrères de Canal+, après la rencontre. C'est magnifique ce qu'il se passe. J'ai marqué, je suis trop content. J'ai aidé l'équipe à gagner ce premier trophée européen et c'est magnifique. Cette médaille est belle et j'espère qu'il y en aura une autre cet été encore plus belle. Belle, hein, il est sélectionné avec les Bleus pour le Mondial. Mais Loïs, franchement, moi, ça m'a fait super plaisir de le voir remporter cette Ligue Conférence, d'être le buteur de ce match. Parce que j'adore la personnalité de ce
1: buteur. Et presque buteur en plus.
2: Et presque buteur.
1: Presque buteur sur le deuxième but. Franchement, je suis trop contente pour lui. C'est trop bien. Et puis c'est historique. Faut pas l'oublier pour Crystal Palace. C'est historique. Donc c'est vraiment super ce qui se passe. Et puis en fait aussi, on pense forcément aussi à l'équipe de France. Et donc ça donne encore plus de confiance parce qu'on dit qu'on aura un banc qui sera nourri de joueurs qui sont en confiance, qui ont envie de marquer. Et un mec comme lui, qui est bien solide sur ses appuis. Moi, je pense à France-Sénégal, par exemple. Tu vois, non, mais c'est vrai, on n'a pas de solution. Tu fais rentrer un mec comme lui qui est en confiance, qui sort d'un match comme ça et qui aura la dalle. Franchement, c'est trop bien.
2: Dernière info de cette planète foot à vous donner. Le Ballon d'Or 2026, Voyager. Oui, la cérémonie qui aura lieu le 26 octobre quitte temporairement Paris pour la 70e édition organisée conjointement par France Football et l'UEFA. Ça va se passer à Londres pour rendre hommage au premier lauréat du plus prestigieux trophée individuel. C'était Stanley Matthews en 1956. On regarde une bande-annonce.

0: le 26 cool. octobre, donc, sur la chaîne L'Équipe, le Ballon d'Or 2026.
1: Je serai sur le tapis rouge ou pas?
0: Je sais pas.
1: J'espère. Ah. Allez, 17h28, on revient au foot avec deux immenses événements qui arrivent d'ici peu. On en a parlé, la finale de la Ligue des Champions samedi pour le PSG, et puis le Mondial pour l'équipe de France, qui se réunit d'ailleurs demain à Clairefontaine. Juju, on est gâtés, hein, franchement.
0: Oui, on est gâtés, et nos confrères du journal L'Équipe ont demandé à Jérôme Rotten, ancien joueur du Paris Saint-Germain, s'il préférait décrocher une deuxième Ligue des Champions ou remporter la Coupe du Monde pour la troisième fois. Écoutez sa réponse.
2: Ah. T'es plutôt deuxième Ligue des Champions pour le PSG ou troisième étoile pour les Bleus?
3: Ah, deuxième étoile pour le Paris Saint-Germain. La première étoile était incroyable, j'ai l'impression de l'avoir gagnée aussi. Mais la deuxième étoile, elle serait sensationnelle.
2: Et c'est plus fort que l'équipe de France?
3: Pour moi, oui, parce que le PSG, c'est mon club, quoi. Je l'ai dans la peau, je l'ai dans le cœur. Tes premiers souvenirs, moi, ils sont avec le Paris Saint-Germain, avec mon père qui m'emmenait, avec ma sœur. C'est quelque chose de à part.
1: Alors nous aussi, on va jouer. Alors on part du PSG, mais ça peut tout aussi bien concerner votre club de cœur, Marseille, Monaco, peu importe. J'en appelle aux supporters, qui est en vous? Tu préfères supporter ton club de cœur ou les Bleus? Erwan, pour commencer.
4: Ben, c'est intéressant parce que moi je suis le foot depuis que je suis tout petit. J'ai donc grandi à Marseille, donc fan évidemment de l'Olympique de Marseille. J'ai eu la chance de grandir avec mon équipe de cœur qui gagnait tout, les championnats et la fameuse Ligue des Champions, ce qui était inatteignable pour le foot français.
1: En
4: fait, ils l'ont gagné. Tu sais que l'OM, ils l'ont gagné avec les champions. On a le droit. Alors, t'étais pas né.
5: En tant que Marseillais,
4: t'étais pas né. On a le droit quand même de le notifier. Vas-y. Donc, finalement. Et quelque part, une fois que Marseille, donc moi j'ai grandi avec Marseille qui régnait sur l'Europe, n'en déplaise à certains autour de cette table, dénués de culture sportive. Mais derrière l'équipe de France, pour le coup, ben, on était les beaux losers. La demi-finale de 58 à Stockholm, à 80, Séville 82. Non mais, parce que je m'intéressais à l'histoire du foot, c'est très dur de parler. En fait, l'équipe de France n'avait jamais rien gagné. Et c'est vrai que, quelque part, en fait, après moi j'ai 94, on ne se qualifie pas. Et quand la Coupe du Monde 98 arrive, avant il y avait l'Euro 96, mais la Coupe du Monde 98 arrive, je suis comme un fou.
1: Et
4: en plus, mais pour moi, je me dis qu'en plus, en 98, on peut,

0: pas gagné. Parce qu'on n'a jamais gagné, on n'a pas cette culture de la gagne et on n'est pas parmi les favoris. À l'époque, on n'est pas les favoris pour gagner cette Coupe du Monde et on la gagne. Et là, ben, on la vit tous en live, on célèbre tous. Et donc, à cette époque-là, j'aurais préféré que voilà, j'étais content de voir l'équipe de France gagner et l'OM, j'avais déjà vu.
1: Maintenant que tu as vu les deux.
0: Maintenant que j'ai vu les deux, j'ai vu même deux fois l'équipe de France être championne du monde. J'ai vu l'équipe de France gagner un euro aussi en 2000. Je suis un peu plus partagé, mais je trouve que en tout cas dans ma carrière de supporter, il y a eu plusieurs étapes selon ce que mon club ou mon pays gagnait. Aujourd'hui, vu l'état de l'Olympique de Marseille, si tu me dis qu'il gagne une Coupe d'Europe la saison prochaine, je signe tout de suite par rapport à une Coupe du Monde.
1: Donc là, aujourd'hui, pour toi, tu serais plutôt Ligue des Champions pour l'OM. Alisson, je ne dis pas de bêtises en disant que tu es plutôt côté PSG. Qu'est-ce que tu préfères, PSG champion d'Europe ou alors les Bleus champions du monde cet été? Il faut choisir.
2: Franchement, compliqué. Moi, j'ai porté les deux tuniques, c'est-à-dire club et équipe nationale. Et on sait qu'en tant que joueur, c'est dingue de construire une histoire sur toute une saison et de finir en apothéose. Mais quand tu demandes à tous les joueurs qui sont en club, qu'est-ce que ça représente pour eux de partir à la Coupe du Monde, de représenter leur pays...
1: Avec le maillot bleu.
2: Il n'y a pas match.
1: C'est au-dessus.
2: Ouais, il n'y a pas match. Mais là, tu suis dans la peau de la supportrice.
1: Je parle pas de la joueuse,
2: donc, c'est
1: là.
2: Pas pareil. C'est dur.
1: Alors,
2: c'est franchement dur.
1: On tranche.
2: C'est franchement dur. Et je pense que beaucoup de personnes vont être très étonnées du choix que je vais faire. Et moi,
1: Vas-y.
2: Non, et que je vais faire. Mais je pense qu'en tant que supportrice...
0: Allez, annonce.
2: Le PSG.
1: Oh, PSG.
2: Ouais, je vais choisir le PSG.
1: Plus que pour
3: Mais tu m'as pas dit ça en off.
2: Non, mais je t'ai pas dit ça. Non, mais je te disais en tant que joueuse.
1: Héloïse, j'ai l'impression que les Bleus, c'est peut-être plus pour le grand public, peut-être des gens qui s'intéressent pas au foot toute l'année,
4: non,
1: qui sont pris un peu des footix.
4: Ah bon, c'est pas vrai.
0: Ah bon, et là, le France-Argentine, on n'est pas tous comme des fous sur la finale.
1: Je sais pas, moi j'ai l'impression que...
3: C'est pas vrai.
1: Alors, qu'est-ce qui compte pour toi?
3: Bah, pour moi, c'est les Bleus, donc là, t'es clairement en train de dire que je suis une footix. Et c'est OK, et c'est carrément OK. Non, franchement, honnêtement, je suis pas d'accord. Après, moi, j'ai pas la même notion que vous, dans le sens où déjà, premièrement, je supporte Caen, avant que Caen remporte. Il va falloir y aller. Deuxièmement, moi, j'ai fait un sport indiv. Club, on s'en foutait un peu, on peut être dans n'importe quel club, on s'entraîne partout dans le monde, on est dans un club parce qu'il faut représenter un club, mais il n'y a pas la même valeur que peut apporter un club quand il s'agit de foot ou des sports co, par exemple. Donc déjà, moi, j'ai ce rapport au club qui est un peu différent, premièrement. Mais pour le coup, franchement, avoir la chance de porter le maillot de l'équipe de France, que ce soit en tant que...
1: Encore une fois, je ne parle pas des athlètes, je parle des supporters.
3: Que ce soit en tant qu'athlète ou en tant que supportrice, moi, je suis désolée, mais les plus beaux souvenirs que j'ai sportivement, c'est l'équipe de France. Bah, oui. Quand je vois l'équipe de France
1: en 2018... Bah
4: oui,
3: mais franchement, je vis pour vivre des expériences comme les Jeux Olympiques de 2024, pour la Coupe du Monde de 2018. Je vis pour ces moments-là. J'ai des frissons, je peux en pleurer.
2: Ça marque des générations.
3: Moins pour le PSG, alors que franchement, j'ai tellement envie qu'il gagne. Mais moi, je suis d'accord, ça marque des générations.
5: Je suis assez d'accord avec Héloïse. Moi qui suis le football depuis que je suis tout petit, je suis supporter de l'AS Monaco. Mais quand il y a les Bleus dans une compétition internationale, je serai d'abord pour les Bleus. Si j'ai la possibilité que Monaco gagne la Ligue des Champions ou que la France gagne la Coupe du Monde, ce sera la France. Parce que c'est le seul sport au monde qui permet d'avoir tous les Français dans la rue.
3: Le temps s'arrête.
5: Il n'y a pas de différence. On est tous heureux quand les Bleus remportent la Coupe du Monde.
2: Pardon ? Est-ce que tu veux dire Black Blamber ?
5: Non, on est bref, tu m'as compris. Vraiment, il y a tout le pays dans la rue. Pour un club, ça n'existe pas.
2: C'est vrai.
5: Pour les Jeux Olympiques, on l'a un petit peu vu, mais il n'y a que la Coupe du Monde qui te permet d'avoir ces émotions-là. Tu croises des gens que tu ne connais pas dans la rue, tu vas te baigner avec eux dans la fontaine, tu ne sais pas ce qui se passe.
2: Ça, c'est comme les Jeux Olympiques.
5: Il n'y a que la Coupe du Monde qui te donne ça.
2: Les Jeux Olympiques, quand même.
3: Une parenthèse enchantée pendant les Jeux Olympiques, on s'en souvient tous en vrai. C'était incroyable.
0: Alors, les Jeux, c'était. Toute la quinzaine qui a été fantastique, c'est l'ambiance générale. Quand tu gagnes la Coupe du Monde, et là je rejoins Jus, là moi 98, tu parles de se baigner dans la feu. Moi j'ai fini à Castellane à me baigner avec des gens que je connaissais pas, à se prendre dans les bras.
1: C'est vrai que c'est pareil si Marseille avait gagné.
0: Marseille en 93, j'y suis sur le Vieux-Port, alors c'est qu'à Marseille pour le coup, mais c'est la même chose, les gens se jetaient aussi dans le Vieux-Port.
5: Toute la France là.
2: Ça marque des générations. Moi je suis d'accord avec toi, on s'en souvient tous de
0: la Coupe du Monde, tu vois. Je suis pas encore dedans dans la Coupe du Monde, il y a les finales NBA, mais tu vois, mais la dernière Coupe du Monde, en plus c'était l'hiver, je vois, j'y suis pas. Cette Coupe du Monde, ça a commencé d'entrée, j'étais dedans. L'équipe de France, c'est vrai qu'elle te prend.
5: Au trip.
3: Moi, je regrette.
0: Mais je pense que les supporters de Paris l'année dernière.
3: Non, c'est vrai, je regrette, moi, d'être né en 95. Je vous dis la vérité. Si j'avais un truc à refaire, tu vois. Hiroshima, je vous dis
0: les supporters. Les supporters du PSG l'année dernière, quand même, je pense que ce qu'ils ont vécu, ce que vivent de manière générale, les supporters du PSG en ce moment, les émotions, la qualité que propose leur équipe de pouvoir gagner deux fois une Ligue des Champions, je suis très jaloux. Et c'est normal. Mais je me dis aussi qu'en termes d'émotions, Waouh.
1: Ah ouais, ils sont gâtés. On fait un petit jeu.
5: Ah bien sûr.
1: Parce que là, c'était un peu une question dilemme, quoi. Tu choisis ton père ou ta mère. Eh ben, j'ai envie de vous proposer d'autres dilemmes comme ça, personnalisés selon vos cas. Ça devrait vous poser problème normalement.
0: Attention, j'espère que t'as pas fait n'importe quoi.
1: Attention.
0: Sinon, moi aussi, j'ai des dilemmes.
1: On commence par Alison. Alison, tu préfères rendre ton palmarès et devenir multimillionnaire ou garder ta vie telle qu'elle est?
2: Garder ma vie telle
0: qu'elle est. Oh, prends l'argent.
2: Mais qui t'a dit que tu n'étais pas millionnaire?
1: Ah, pardon.
0: Ton banquier, avec qui...
1: Pardon. Ok, sans hésitation aucune. On garde la vie, on change rien.
0: Déclarer ou pas déclarer tout ça?
2: Attention.
1: Elle aime pas l'argent.
2: J'ai leur qui arrive.
1: Héloïse, tu préfères être championne de France d'athlée mais rater les Jeux ou l'inverse?
3: Mais c'est question, mais évidemment faire les Jeux. Il n'y a pas match, faire les Jeux, 1 000 000 fois.
1: Ok. Donc t'es pas championne de France.
3: Mais je m'en fous, championne de France.
0: Tout le monde, personne sait.
1: Tu peux être éliminée 14e au jeu.
3: Tu peux ne pas être championne de France et faire une finale au jeu.
1: Oui, mais dans l'anonymat complet si tu fais pas un résultat.
3: Mais tu en seras encore plus. Tu connais la championne de France Bon, là, pour le coup, c'est le 110 mètres. C'est le 100 mètres haies, c'est Sirena. D'accord. Bon, ok. Mais en vrai, les années précédentes, tu sais pas qui c'est. Tu portes très bien.
1: Ok. Erwan, tu me fais peur. Cette année, tu préfères que les Knicks soient champions NBA ou que Wemby soit champion NBA?
0: Les Knicks.
5: Sans hésitation.
0: Moi, je suis un fan des Knicks. Mais tu sais, c'est très marrant ce que vous dites, parce que j'ai croisé l'agent de Victor Wembanyama mardi à l'Adidas Arena. Et il me dit, Jérémy Medjana, que j'embrasse, il me dit, Erwan, en finale, si c'est les Spurs, t'as intérêt à être pour Victor, sinon, plus de joueurs de Comsport. Je resterai un Knicks fan. Les Knicks tous les jours, incroyable.
1: Enfin, en vrai, français, sacré fan. Juju,
5: oula, oui.
1: Tu préfères... Attends, qu'est-ce que c'est? Tu préfères faire une interview avec George Weah? Bien sûr. Ou être ami avec Zinedine Zidane? Bah, je sais. Normalement, je sais.
2: Ouais.
5: Aïe, aïe, aïe. Non, Mr. George.
1: Ah bon? Ah, ouais. Oh, j'allais dire Zizou, moi.
5: Mr. George, il m'a fait aimer le foot.
1: Mais c'est une interview, c'est
3: une interview, là, c'est une amitié.
1: Mais là, tu serais pote.
5: Dans le foot, il n'y a personne au-dessus.
1: Mais tu ferais des barbecues avec Zizou?
5: Non, Mr. George.
1: Et vous pourriez inviter George?
5: Oh la vache, c'était pas mal, celui-là.
1: Ouais, pas mal. J'ai un deuxième tour, si vous voulez. Alison. Ok. Au tir au but dans l'équipe de choc, tu sais, le jeu de la fin de l'émission. Tu préfères battre Julien Aliane ou Pierre Boubi?
2: Les deux.
1: Non, faut choisir. Tu prends le plus de kiff quand tu bats
2: Juju.
1: J'adore. Attention, le gage, c'est demain la séance de boxe. Héloïse,
2: dis-moi.
1: Tu préfères les Bleus champions du monde 2026 ou tes enfants champions olympiques d'athlée en 2048?
0: Mais...
3: Oh. Oh la vache!
1: Ah bah ouais! Si.
3: Non mais mes enfants, mais pas dans l'athlète!
1: Ah bon?
3: Pourquoi? C'est pour ça que j'hésitais!
1: C'est pas d'argent!
3: Mes enfants, champion olympique, mais pas dans l'athlétisme!
1: Pas d'argent!
3: Enfin, je leur souhaite pas de faire de l'athlétisme!
1: Dans quel sport?
3: Ce qu'ils voudront! Ce qui les rend heureux!
1: Tout
3: champion olympique, ça me va!
1: Erwan, tu préfères être un joueur professionnel de basket lambda ou le meilleur journaliste de basket?
0: Ah, c'est une bonne question. Alors moi, malheureusement, j'ai pas eu le choix parce que j'ai été un basketteur lambda.
1: Mais pas trop.
0: Si, là, un peu, hein, mais bref.
1: Mais
0: journaliste. Ouais.
1: Meilleur de France, bien sûr.
0: Mais ouais, oui. Okay. Mais ça, je l'ai pas choisi, je le suis devenu.
1: Oh.
0: Allez.
1: Juju pour la dernière.
0: Et faire des amis encore, tiens.
1: Tu préfères jouer au foot avec Falcao ou passer une soirée ciné avec Denzel Washington?
5: Bah, j'ai déjà fait avec
2: Denzel.
1: Ah, mais ouais,
0: déjà fait.
1: Ouais, mais quoi
0: fait
5: avant-première de Gladiator.
1: Mais tu es qui, en fait?
5: Radamel. Radamel.
0: Jouer au foot avec Falcao, c'est nul, faut lui mettre que des ballons en profondeur.
1: Allez, c'est la fin de ce petit jeu. C'était pas mal, vous étiez tranché dans vos avis.
0: Il y en a pas pour toi?
1: Non,
2: c'est dommage.
1: À moins que la voix de Dieu résonne, mais non, ils n'ont pas prévu de me faire jouer. Après la pub, et heureusement, on va faire un tour sur la planète sport avec des nouvelles de qui? Tiens, de Raphaël Nadal. Il est jamais loin, Rafa, hein, quand il y a Roland Garros. Il était au Mans hier pour l'inauguration du nouveau musée des 24 heures du Mans. Lui qui a déjà été starter de la course. Toujours la grande classe, hein, Rafa. Il y avait plein d'autres people. Toutes les images, toutes les infos, c'est dans quelques minutes.
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1: 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Ils sont plus que 4 hein, ce soir, et on vous promet du spectacle, des chants, des déguisements, une ambiance de folie
0: Didier
1: comme
0: Deschamps.
1: Seul. Comme Didier Deschamps est là-bas d'ailleurs, il est à Londres pour assister à la finale. Et on aura un expert dans l'équipe de choc pour nous en parler. 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On ne triche pas, ma chère Alison, on ne donne pas d'infos à nos téléspectateurs. Il est 17h45. Il en est où, Yoann Riou?
5: Il a récupéré les lunettes.
1: Alors tout à l'heure, on a croisé, vous savez qu'Yoann Riou se fait un petit trip à travers l'Europe pour aller rejoindre Budapest. Ça s'appelle le Paris fou de Yoann Riou. J'ai hâte de savoir où on va le retrouver. Tout à l'heure, il était à Munich dans la rivière où il a perdu ses lunettes. Où il était presque nu. Est-ce qu'il a retrouvé des habits? Est-ce qu'il a retrouvé la vue? Yo-Yo, dis-nous tout. Où es-tu? Que fais-tu? Ah bah ça va mieux.
9: Coucou France. Et regardez ce stade, cet endroit extraordinaire, l'Allianz Arena. Il y a un an, évidemment, l'immense fête, c'est là où le Paris Saint-Germain a remporté la Ligue des Champions. Toujours avec Alexis Menu, notre ami, hein, l'ami de l'équipe de choc, depuis plus de 20 ans, correspondant pour le groupe L'Équipe. Alexis, on est d'accord, il y a un an. Raconte-moi l'ambiance qu'il y avait dans la ville il y a un an.
10: Pour moi qui suis natif de Paris, c'était exceptionnel. On a eu des supporters parisiens partout dans la ville. La Königsplatz en plein centre-ville. Ensuite, il y a eu des centaines de bus qui ont fait le trajet du centre-ville à ici. Pendant le match, bien sûr, une ambiance de fou, 4-0 à la mi-temps, puis ensuite, après le match, dans le métro, pour aller en ville. Que de la convivialité, de la joie, des supporters parisiens. Il n'y avait plus aucun supporter interiste, c'était déjà, je crois, à la frontière. À ce moment-là, c'était magnifique.
9: Et c'est très important, il y a ce stade, un surdon en Allemagne. Raconte-moi le surdon de l'Allianz Arena en Allemagne.
10: C'est pas très gentil, ça vient des supporters adverses du Bayern, ceux qui détestent le Bayern. Il y en a beaucoup en Allemagne, c'est l'Allianz Arena, parce qu'ils estiment qu'il n'y a pas beaucoup d'ambiance ici, que ce sont que des bourgeois qui vont au stade, mais évidemment, tout cela est bien faux.
9: Et puis en plus c'est très très important aussi France, regarde parce que le Bayern Munich, évidemment le Bayern Munich est propriétaire de ce stade et c'est extraordinaire, regardez, nous allons passer de France, l'impératrice de la télé, à Franz Beckenbauer, l'empereur du football, deux ballons d'or, l'un des plus grands défenseurs de l'histoire. Oh, et regarde France également, Gerd Müller pas loin, ballon d'or également, Gerd Müller, vraiment Alexis, le Bayern, ce stade, pense évidemment à son glorieux passé.
10: Oui, tous les deux sont décédés il n'y a pas si longtemps et bon, Franz Beckenbauer est considéré comme l'un des plus grands défenseurs de l'histoire, il était tellement classe, tellement élégant, et Gerd Müller, l'un des plus grands buteurs, lui aussi ballon d'or, comme le Kaiser.
9: Et évidemment France, on aurait aimé être dans le stade, sur la pelouse humée, là où Désiré Doué a été extraordinaire, mais tu me confirmes, le stade est complètement fermé avec la pause et la fin du championnat.
10: Oui, la pelouse va être refaite, il y a quelques corrections aussi au niveau des tribunes, et là il sera fermé pile 3 mois, dans 3 mois il y aura la reprise de la Bundesliga, et puis la finale de la Ligue des Champions, dans 2 ans, peut-être avec le PSG, mais sûrement avec le Bayern.
9: Merci beaucoup, merci à tous, on continue, j'ai toujours pas perdu mes lunettes, j'ai perdu mes premières lunettes à Fort Boyard, là j'ai perdu mes lunettes,
1: c'est gentil
9: Alexis.
1: Merci,
9: j'ai Johan. Jamais été aussi beau gosse, Top Gun.
1: Top. Oh là là, c'est
9: on finit la Rumpolding.
1: C'est Maverick. Merci Thomas Paul et Franz, ça faisait longtemps. On continue le tour de folie de Yoann Riou dans l'équipe de Greg, dans l'équipe du soir. Il est parti à pied, je ne sais pas où il est. Il va se prendre un poteau par contre, il a passé. Ça peut arriver à tout moment. Allez, 17h48, on va sur la planète sport, mon petit Juju. T'as tes lunettes?
11: Et on va retourner à Roland-Garros pour parler des tenues de Naomi Osaka qui font beaucoup parler. La japonaise a encore marqué les esprits aujourd'hui à Roland-Garros avec une veste dorée accompagnée d'une longue traîne flottante pour son deuxième match à Roland. Lors de son premier tour, elle arborait une longue robe noire pour son entrée sur le court, une tenue qui n'avait pas plu forcément à son adversaire, l'allemande Sigmund, qui s'en était ému chez nos confrères d'Eurosport. Son entrée sur le court, je m'en fiche un peu. Je suis venu ici pour jouer au tennis, pas pour suivre un défilé de mode. Oh. Mais il y a un autre problème. Dans notre sport, dans les tournois, chaque seconde est comptabilisée. Dès que vous ouvrez votre bouteille d'eau, mais elle a le droit à 1 minute 30 pour se changer. Naomi Osaka, qu'est-ce qu'elle a fait? Elle a répondu à cette joueuse allemande. On nous dit souvent qu'en tant que sportif de haut niveau, on est aussi des entertainers, des gens qui sont là pour divertir le public. Pour moi, les entrées sur le court pendant les tournois du Grand Chelem rentrent dans cette case. C'est le seul moment où je me sens entertainer.
1: Bien dit ça.
11: Héloïse, Alison, je sais que vous êtes fan un petit peu des entrées de Naomi Osaka. Vous vous positionnez où là dans cette info?
2: Moi, il y a un truc qui me fait vraiment plaisir. Au-delà du fait qu'elle rentre avec des tenues assez extravagantes, je trouve que maintenant, Naomi Osaka, en fait, on sent qu'il y a une transition dans sa personnalité. Avant, on voyait la petite fille, la fille timide qui avait gagné, très respectueuse, qui finalement n'osait pas trop. Et en fait, là, on est en train de voir finalement qu'elle est en train de devenir femme, qu'elle assume, elle s'affirme. Mmh. Exactement. Au-delà, si tu peux aimer les goûts et les couleurs, hein, tu peux aimer, ne pas aimer les tenues. Finalement, comme elle le dit elle-même, elle divertit. Elle est là pour divertir. Et moi, c'est
1: ça qui
2: me plaît.
1: En fait.
2: Bah ouais, t'attends. Tu dis, ah, ça va être quoi la prochaine fois. C'est sûr que ça peut déplaire. Ceux qui ont envie de faire un défilé de mode, let's go. Et ceux qui n'ont pas envie, tant pis pour toi.
1: Et ça veut
2: dire... elle va chercher en fait un prisme, c'est-à-dire que elle assume et qu'elle dit, moi, je veux être fashion, je veux être femme sur le terrain et pas que ce côté sportif.
3: Ouais, c'est de plus en plus revendiqué. Les sportifs, ils ont de plus en plus envie. D'ailleurs, j'y arrivais. Je me disais aussi, t'avais du temps à le lancer. Ils ont de plus en plus envie d'être reconnus, pas seulement en tant que sportif. Oui. Et donc, du coup, je comprends ce truc-là. Et en plus, là où je trouve que c'est important, c'est que j'ai l'impression que l'ascendant psychologique, du coup, il s'est fait dès ce moment-là, finalement. Et du coup, ce match, à ce moment-là, elle est rentrée dans sa tête à ce moment-là. Après, la vraie question, finalement, qu'il faut se poser, c'est est-ce qu'on est pour ou contre la loi du plus fort? Parce qu'au final, ce qu'elle dit dans la fin de l'interview, finalement, c'est qu'on fait ça qu'avec les grands joueurs. Et donc, du coup, elle trouve que c'est un peu injuste parce qu'elle, elle n'a pas forcément le droit à ça.
1: Ben, le coup de la minute 30, si c'est vrai, c'est pas juste.
0: Mmh. Ouais, c'est vrai, elle a dû perdre à cause de ça.
2: Mais après, tu comprends, c'est logique.
0: Moi, je trouve que le tennis a besoin un petit peu de sortir de ce carcan qu'on connaît, d'un sport un petit peu rigide, un peu protocolaire, un peu pour les riches, beaucoup même pour les riches. Je trouve que ça amène des bonnes choses, un petit peu comme les boxeurs qui rentrent sur le ring, comme on le voit aussi en WNBA aujourd'hui, les filles quand elles arrivent dans le couloir, elles ont leur tenue, ça fait partie du folklore, ça fait partie de l'entertainment. Moi, j'aime beaucoup Naomi Osaka et je trouve que c'est cool d'amener ça. Toutes les joueuses ne sont pas capables de le faire, comme tu l'as parfaitement expliqué. Elle, ça lui plaît de faire ça, mais je trouve que ça amène un côté un petit peu au sport et surtout à un tournoi qui fait très élitiste d'amener un petit peu d'autres choses. Voilà.
2: C'est ça que j'aime.
11: Duhand, pour te faire plaisir, Alison, dans cette planète sport, le PSG a décroché hier son 12e titre de champion de France de suite. Oui, les Parisiens ont battu hier à l'Accor Arena les Nantais. Deuxième du classement, victoire 34-31 dans un match accroché et une fin de match pleine de suspense. On va vous montrer deux buts assez fantastiques d'Elohim Prandi, notamment ce 360. Il a mis 9 buts dans la partie, Elohim Prandi. Il a délivré aussi 5 passes dans ce match. Dans un match assez serré, vraiment, où il a décidé parfois du sort de la rencontre. Ali, tu étais à l'Accor Arena hier soir. Déjà, est-ce que tu as assisté à un grand match de handball?
2: Ah bon, t'es sûr?
1: Au premier rang, là-bas. On t'a vu.
11: Ouais, t'as bien vu.
2: Écoute, je pense pas que hier soir c'était un grand match de handball, pour être très honnête. Mm-hmm. Mais le PSG voulait être champion et donc le PSG a fait avec ses armes. Le plus important c'était d'aller chercher cette victoire à l'accord, mais on a quand même passé une belle soirée parce qu'il y avait de l'intensité. Mm-hmm. Sur courant alternatif, on a vu le PSG qui a quand même monté d'un cran un petit peu en deuxième mi-temps et la première mi-temps était plutôt du côté du H. Mais c'était agréable parce qu'il y avait de la tension sur la fin de match, c'était serré tout le long, le H a été devant, puis après le PSG est repassé devant. Vraiment, chaque équipe a eu sa mi-temps, les gardiens aussi ont eu leur mi-temps, et ça a basculé du côté du PSG.
11: 12e titre de champion de France de suite, en tant qu'observatrice de hand, est-ce que tu n'es pas un peu lassée de voir cette domination parisienne? Quand la saison démarre, on sait qu'ils vont remporter le championnat.
2: Oui, mais alors, je suis d'accord avec toi. Sauf que tu sens que quand même, Nantes, chaque saison, il se rapproche de plus en plus. Mmh. Là, on est au mois de mai. Le titre s'est joué là, hier soir.
11: Oui.
2: Les saisons précédentes, Nantes perdait, Montpellier perdait des points, en fait, un petit peu plus tôt dans la saison. Mmh. Et donc, c'était déjà plié, des fois à 5, 6 journées de la fin. On savait que c'était rideau et que le PSG allait gagner. Là, tu sens que Nantes, c'est tout proche. Et puis, il ne faut pas oublier que le PSG, malgré tout, c'est le seul titre. Ouais. Mmh. Et donc... pas de Final Four une nouvelle fois cette saison. Ils n'ont pas été en finale de la Coupe de France. Ouais. Donc, on sent que quand même...
11: La concurrence se rapproche.
2: Exactement.
11: On file au basket hier, mon cher Erwan, puisque Monaco s'est qualifié pour les demi-finales de la Betclic Elite. Hein, la Roca Team, privée de Mike James, qui a boycotté le match pour salaire impayé, s'est imposée à Bourg-en-Bresse, 114-103. Gros match offensif des deux côtés. 3 monégasques à 20 points ou plus. Elio Kobo, notamment, 21 points, 11 passes. Match de patron pour le MVP de la saison régulière, qui lui aussi avait boycotté la fin de saison régulière pour des salaires impayés. Monaco s'est aussi appuyé sur l'américain Jaron Blossom-Game, qui finit avec 22 points. Matthew Strazel, pas loin du triple-double, avec 22 points, 8 rebonds et 9 passes. Mais le meilleur marqueur du match, il est côté bressant. Adam Mokoka, avec 24 unités. La Roca Team affrontera en demi Nanterre qui a éliminé Le Mans. Ce soir, Strasbourg va jouer contre le Paris Basketball. Paris mène déjà 1-0. Mais du côté des Bressans, qui ont remporté une Coupe d'Europe cette saison, Erwan, ils sont désormais en vacances. Freddy Fauteux, lui, n'a pas caché sa déception après la rencontre. Quand on a gagné l'Eurocoupe, on a perdu le championnat. Quelque chose s'est cassé ensuite. On a eu du mal à retrouver cette excitation, cette énergie. Toi qui as suivi la saison de Bourg-en-Bresse, est-ce que tu partages l'avis du sélectionneur des Bleus ?
0: Ben oui, complètement. On sait que Bourg-en-Bresse sont quand même régulièrement habitués maintenant à finir au moins en demi-finale, en demi-finale du championnat et être dans ce top 4. On sait qu'il y a, sur les dernières saisons, il y avait Asvel, Paris, Monaco et que Bourg-en-Bresse était souvent le quatrième. Après, cette année, ils ont gagné l'Eurocup, donc c'est la deuxième Coupe d'Europe. Ça fait longtemps qu'ils courent après, ils avaient fait finale il y a deux ans. C'est pas rien, ils ont touché un but. Et un but, c'est pas, ils se sont dit cette année, tiens, on veut gagner l'Eurocup. C'est un long, long, long chemin sur le terrain, mais aussi dans la ville, le club. Donc, il n'y a pas quelque chose qui s'est cassé. C'est là où Freddy, ses mots sont un peu durs, parce que c'est un très mauvais perdant, mais je dis ça dans le bon sens du terme. Mais c'est pas quelque chose. Ils ont touché le but, en fait, un but, et que derrière, pour repartir, eh ben, t'as pas les joueurs, parce qu'en fait, c'est que les clubs immenses et qui ont de l'expérience qui gagnent une Coupe d'Europe et qui sont capables de se reconcentrer pour le championnat. La saison, elle est réussie. C'est aussi le premier titre de coach de Freddy Fauteux. Donc, Freddy, je te le dis, ta saison, elle est réussie. Et la saison de Bourg-en-Bresse, elle est réussie aussi. Bravo à vous.
11: Un peu de sport auto maintenant pour finir cette planète sport. Hier, c'était l'inauguration du M24, le nouveau musée du sport automobile du Mans. De nombreuses personnalités ont répondu à l'invitation de Pierre Fillon, président de l'Automobile Club de l'Ouest, et de Richard Mille, horloger suisse et partenaire du projet. Rafa Nadal était présent.
1: Il est où ?
11: Il est là, Rafa Nadal. Il y avait l'acteur aussi Thomas Sisley, Frédéric Vasseur, le patron de Ferrari. Vous dire que aussi la 94e édition des 24 heures du Mans sera à suivre du 10 au 14 juin et bien sûr la chaîne L'Équipe.
1: Alors, on a hâte d'y être, c'est toujours un grand moment avec un nouveau starter du côté du drapeau à damier. Ce soir, il y a un énorme événement. Vous l'avez compris ou quoi ? Parce que j'en perds mes mots parce que c'est un peu in English, parce que ça se passe à Londres. C'est la première ligue de fléchettes et j'appelle Benoît Cosset, notre commentateur qui sera avec Swan Borsalino ce soir. On t'a mis la musique ? Tu pourrais nous faire une entrée comme les fléchetteurs quand même.
12: Non, les entrées, ils saluent leur public et rentrent. Non, il faut une musique d'entrée, c'est ça. Il faudrait une vraie musique d'entrée.
1: Mais on t'a mis ça. Est-ce qu'on peut voir, ce soir, c'est le grand soir, le dénouement de la première ligue qui a duré toute la saison. Les quatre finalistes, les derniers, c'est forcément les quatre meilleurs et on va vous les réafficher.
12: Oui, deux Anglais, deux Gallois. Et les deux Anglais sont les grands favoris. Les deux Luke, bien sûr, c'est le grand classique. C'est l'immense rivalité qui a écrit l'histoire du sport. Luke Littler, Luke Humphries. Et Gerwin Price et Johnny Clayton qui seront donc les deux outsiders qui sont les deux Gallois mais qui ont fait une saison incroyable. Voilà, on va vraiment avoir le gratin, le meilleur. C'est la Ligue des Champions. La première ligue, c'est la Ligue des Champions. Voilà, c'est la finale de Ligue des Champions.
1: Très bien. Tu nous as demandé avant l'émission de te préparer les images des deux finales précédentes, des deux derniers matchs entre les deux Lucs, parce qu'il se peut qu'on se retrouve encore à un duel de Luc.
12: Mais parce qu'on écrit l'histoire. C'est les grands duels du sport. Mmh. Voilà, c'est Senna, Prost. Qu'est-ce qu'on a dans l'histoire ? Ronaldo Messi.
1: Nadal, Federer.
12: Nadal, Federer. Alors, plus Nadal, Federer, presque, parce qu'ils sont copains, en fait, dans la vie. Mais regardez.
11: Ça, c'est ce qu'ils disent.
12: si, ils sont vraiment copains. 2024, c'est Littler qui a gagné. C'était sa première saison. Et il bat Luc la main froide, Luc Humphries, donc, dans cette finale. C'est le premier titre majeur en 2024. C'est le premier titre majeur de Luc Littler qui avait perdu la finale des championnats du monde, justement, contre Luke Humphries.
1: Ah, déjà ?
12: Ben oui, c'est le grand classique, ces deux-là ne se quittent plus. Donc voilà. Et la Première Ligue, c'est vraiment la saison de la régularité. Donc, la victoire de Luke Littler, c'est un événement. Bon, on se dit, c'est bien, il l'a fait. Derrière, en plus, il est champion du monde. La saison d'après, que se passe-t-il ? Eh bien, bim, badaboum, rebelote. Les deux garçons se retrouvent encore pour une finale. Donc, et cette fois, Luke Humphries va prendre sa revanche sur Luke Littler. Cette année, et c'est vrai que les deux avaient plutôt l'habitude de caracoler en tête de la Première Ligue. Cette année, Luke Humphries a vraiment galéré. Il s'est qualifié un peu la dernière minute. Je soupçonne, lors de la dernière soirée, Luke Littler d'avoir fait exprès. Il a perdu 6-1, c'est pas son habitude. Alors, je crée la polémique, évidemment. Pour ne pas, justement, jouer Luke Humphries en demi-finale. pour ne pas le jouer en demi-finale. Et il a fait gagner Humphries. Et c'est mon soupçon. Tout le monde va vous dire non, mais c'est mon petit soupçon que je mets.
1: Ils sont tordus quand même, ces joueurs de fléchettes.
12: Il pourrait se retrouver comme ça en finale ce soir, encore une fois, pour la troisième année consécutive. Ça serait la belle.
1: Est-ce que c'est vrai qu'il paraît qu'il a changé de statut, Luke Littler, vous vous souvenez, 19 ans, une star adulée, les footballeurs le prennent en photo et tout.
0: Mais apparemment, il veut conquérir le monde.
1: Oui, mais apparemment, il se fait un petit peu critiquer, un petit peu huer. Il bascule du côté obscur.
12: Vous avez, vous rappelez les fléchettes Gerwin Price?
1: Ah, mais c'est mon chouchou.
12: C'était le grand méchant. Il se faisait siffler partout. Maintenant, Gerwin Price se fait applaudir et c'est Luke Littler, le gamin, qui se fait siffler. Il y a eu un événement majeur dans la saison. Il y a eu un petit accrochage avec Jan Van Veen, mais en fait, au final, on s'aperçoit que les gens commencent à en avoir marre. Il gagne tout. Il a gagné à 19 ans. Il a tout gagné. Il est deux fois champion du monde. Il a gagné tous les tournois majeurs. Il détient quasiment tous les. Ils en ont marre. Et donc,
1: il y a blasés,
12: un petit soupçon d'anglais arrogant en plus derrière. Voilà. Et puis surtout.
11: Toi aussi, t'en as marre?
12: Ah mais non, j'adore, mais non, mais c'est génial. Et là, on va peut-être avoir encore les deux Lucs qui vont s'affronter pour une finale. Si ce soir, ils gagnent, et on va voir le public, voilà, la réaction de... Là, c'est l'O2 Arena de Londres, c'est vraiment le plus grand public, c'est le temple des fléchettes ce soir. On va voir la réaction du public, c'est une des interrogations. Est-ce qu'il va encore se faire siffler ou est-ce qu'il va se faire applaudir?
0: Voilà. Duel de Luc, compte sur moi ce soir, je te dis tout de suite.
1: Très bien, tu nous emmènes l'année prochaine, par contre, s'il te plaît. On rêve d'aller là-bas. Ah, oui. Merci beaucoup, Benoît. On te retrouve avec Swan Borsalino au commentaire, c'est 20h, en direct de Londres, ça va être la folie. Vous avez entendu la...
11: Ah oui, le Giro.
1: Très bien. Parce qu'il y a le Giro qui se passe en ce moment même, et vous le savez, après l'émission, tous les soirs, le rendez-vous, c'est l'équipe Giro. Et je vous propose une petite image, c'est pas l'arrivée, mais on me dit que pour cette 18e étape, une étape réservée aux baroudeurs, visiblement, le petit Paul Magnier, le français, qui était très très bon en début, et bien apparemment, il aurait fait quelque chose. Donc je ne vous en dis pas plus, je garde le suspense, et vous regardez ça tout de suite à 18h05. Je vous faisais un petit signe comme ça pendant le Giro, c'était pour venir, de venir autour de moi pour la photo finale. On se retrouve demain, 16h45, t'es avec nous, Benoît, pour la photo. On fait quoi, mais
11: bien sûr.
1: On est obligé de rendre hommage à l'homme du jour. Tu as vu quoi, mais ou pas?
12: Bah oui.
1: Non, mais qu'est-ce qu'il fait?
12: Il fait comme ça. Voilà.
1: À demain.
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0: Il est temps d'accueillir. Ah, attendez, attendez. Avant Antoine Pinault et Pierre-Antoine Damcourt, comment ça?
1: Oui Greg, je suis ici dans un des locaux de la chaîne L'Équipe puisqu'il n'y aura pas de petit filet ce soir. J'ai décidé de mener un mouvement de grève faute de budget. Donc je vais vous lire le communiqué que j'ai écrit. Voilà, par ce communiqué, tout...
2: C'est un métier de lire les trucs.
1: Ah, d'accord.
2: Hein, laisse-moi faire. Je pense que ça serait mieux comme ça.
3: Je pense.
2: Je ne cautionne pas, mais je vais lui lire sa lettre. C'est même pas lui qui l'a écrit, il n'y a pas de faute d'orthographe. Par ce communiqué, toute l'équipe du Petit Filet, donc lui, sans exception, annonce qu'elle ne participera pas à la millième de l'équipe de Greg. Nous regrettons le manque de budget, notamment pour les perruques. C'est vrai qu'il y en a besoin. Hein. Par conséquent, il n'y aura aucun magnéto ou sketch ce soir. Ça nous fera des vacances. Hein. Nous souhaitons tout de même une belle soirée à Greg, les journalistes et les chroniqueurs. À bientôt, j'espère. Merci. Ça, ah voilà, ouais. C'est du boulot.
3: Merci, Raymond.
2: De rien.
3: Toujours là pour aller. Bon.
1: Je vais quand même venir, Greg, j'arrive.
0: Et Antoine Pinault fait son entrée pour le Petit Filet.
1: On va faire un point sur les jeux depuis le début de la saison. J'ai tout regardé, Greg. Hein. Ah, voilà, puisque j'ai beaucoup de temps libre.
0: Ouais.
1: Effectivement. Et on a fait un petit bilan. C'est parti, on y va. Allez, Jeannot, on va essayer. Bon, bah, t'étais le premier. On savait que dès le premier jour, il y avait un petit souci au niveau du 100 mètres. Hein, voilà. Bravo, Alicia. Jeannot, voilà, ouais. Niveau cheval de course, Jeannot, c'est bon, c'est. Voilà, c'est ça, quoi. La régie, il y a des soucis, parfois. Voilà, on sait pourquoi. Hein.
0: Non, les gars, ça c'est. On n'entend pas. Ouais, je sais pas ce qui se passe.
4: Ça me perturbe en plus.
1: Et Loïc Tanzi, je crois que t'as consommé Horloge aussi, je crois. Hein. Et Raph Sebaoun aussi, bah, je sais pas ce qui s'est passé, mon Raph.
5: 1994.
1: Oh là, bah alors. Alors, mon Raph. Raph qui a gagné au Fight Club en équipe, regardez, excellent. Alors, il y a aussi un truc, la célébration, c'est important, Karim, faut être synchro avec son pote. Hein.
0: Tous les trois magnifiques, hein, 5-4.
1: toi, ça va? Ouais. Voilà, vache. Alors, depuis le début de l'année, Jérôme, tu gagnes pas, on a fait la compile, le top 4 de tes têtes en défaite.
0: Ouais. Marcus Thuram, pas mal. C'est non, Jérôme.
6: Ah, merde.
0: Konaté,
6: mais c'est un défenseur.
0: J'ai dit en défenseur.
7: Ouais, non.
0: C'est marqué, je l'ai dit, je l'ai dit.
7: On l'a pas dit, je crois qu'Elor Navas, non?
6: C'est vrai, on l'a pas dit. Et il les a pas, malheureusement.
7: Mais non.
0: Anthony Romeyer, c'est.
7: C'est un bon joueur.
0: Pierre Mathurin.
1: Bon, on a aussi, eh bien, Johan Rey.
0: Il reste deux.
1: Alors, tiens, même quoi, il gagne.
8: Oui, de Bayer, Leverkusen.
0: Mais pas du tout.
7: Oh, les gars, je suis pas éliminé.
0: Ah non, il y a Jérôme.
1: Bon Greg, mais à coup le pas, j'ai aidé Pierre Maturana cette année à trouver Kurzawa. Pas discret Pierre Maturana. Hein.
0: Non plus, c'est pas bon.
7: J'en ai moi.
0: Tiens là.
6: Non,
0: c'est Jérémy. Néné. Non, c'est pas bon.
6: Allez vite.
7: Kurzawa.
0: Kurzawa.
1: Oh ouais.
0: C'est une bonne réponse.
1: Johan Rioux, moins discret Johan. Hein.
0: Alors Johan.
4: Alors Antoine, il m'a dit.
0: Non mais Antoine, il dit rien.
4: Paul Le Guen.
1: Paul Le Guen,
0: c'est non.
1: On termine avec le moment de l'année. Karim Benani qui a célébré un petit peu trop tôt.
0: Ah ouais.
1: Mythique.
0: Pourquoi vous écrivez là?
6: Non, j'écris pas. Je vais mettre une musique, s'il vous plaît.
4: Le Mexique.
0: C'est extraordinaire.
1: Ah ouais, ouais.
0: Ah, c'est un bijou.
1: Non, ce qui est drôle, c'est que ça
0: ressemble pas. Ah, c'est
1: extraordinaire. Il allait chercher le son sur internet.
0: Ah ouais,
1: il tient 15 ans pour trouver la musique.
0: Alors, frère.
1: Terrible. Alors, qui commence le chute ou pas chute, Greg?
0: El chutas ou pas chutas,
1: El chuto,
0: comme on
1: pas
0: dit
1: chutas,
0: en Équateur.
1: Est-ce que ce serait pas Vikash?
0: Si vous voulez.
1: Ça fait longtemps que je n'ai pas vu Vikash.
0: Allez,
1: c'est
0: mon Vikash.
1: Alors c'est la guest dont je vous parle depuis quelques temps, c'est mon Hugo Guillemet, regardez qui est là, qui va sauver une petite dame qui a un petit problème dans l'eau. Alors est-ce qu'il y a un chute ou pas chute, mon Vikash?
9: Il y a chute avec disparition. On l'espère.
1: On l'embrasse Hugo. C'est un pote à lui, hein, qui va balancer la vidéo.
0: Oh,
5: Oh, la
0: vache. Alors, le coccyx.
1: Ambre, alors, on fait du parcours, on s'éclate, on est aux États-Unis.
8: Oh, ça sent quand même la belle chute, là, avec
1: oui,
8: un organe en moins.
1: Bah ouais, le coup dans la cafetière, comme on dit. Ah ouais, alors, ça fait un petit peu mal, vous allez voir. Hein, tournez la tête si vous êtes fragile.
8: Ah, bah, aïe, aïe, aïe.
1: Hop là, ça réveille. Olivier,
10: c'est horrible,
1: une dame qui enlève une plaque de glace avant d'aller au sport.
11: Chute et humiliation.
1: Non, il n'y a pas chute, mais il y a pelle. Oh là là, vous allez voir la peau.
0: Ah non.
1: Boum, allez.
7: Ça va ajouter le bout aussi.
1: Bien sûr, oui, sinon il faut aller voir le médecin. Un petit peu de kitesurf, mon Loïc.
12: Non, lui, c'est ce qu'il fait, s'il va sur la plage, c'est qu'il est serein. Là.
1: Ouais.
12: Pas chute.
1: Alors, figurez-vous que eh bien, c'est une première chute et disparition.
0: Oh là là. Mais ça, c'est pas du kitesurf, c'est du jet ski.
1: Oui, oui, vous savez.
0: Ouais, bah quand même. Ouais.
1: Je suis pas spécialiste.
5: Il va y avoir
1: un petit peu de surf.
5: Bon, tout le monde sent. Oui. Il va y avoir chute et collision.
1: Alors,
5: c'est
1: non.
5: Collision
0: vous
5: et chute.
0: M'avoir.
1: Non.
0: Vous savez m'avoir.
5: Ça passe, il est dans le jeu.
1: Il y a chute et vous allez voir. Vol de planche.
0: Oh ouais.
1: Très technique, ça. Greg, alors, une petite salle de sport avec des travaux, tout ça. Alors.
0: Écoutez.
1: Écoutez.
0: Comme d'habitude, s'il n'y a pas chute, il y a licenciement.
1: Il y a licenciement, mais la chute, vous allez voir, ben on s'y attend pas.
0: Ah bon?
1: Hop, elle arrive du poisson.
13: Il y avait un copain. Oula, bah oui, bah ça.
1: Et puis.
0: Mais on est où là? Je vois rien.
13: Un petit mais peu si, là, vous savez, sur les vaches comme
0: ah
13: ça.
0: Ah oui,
13: là,
0: tout le monde est haut là.
13: Il
0: voilà,
13: y a chute, y a chute et une très belle chute.
1: Oui, alors. Alors, il y a une très belle disparition, on la voit pas venir. Elle est là, regardez, hop.
12: Mais elle est partie où?
1: Elle est où, Magali? Elle est plus Magali.
0: C'est Stranger Things, elle est partie dans le bleu.
1: Allez, c'était pas son heure pour finir.
0: Ah, ah oui. Oh, c'est pas beau.
1: Ah oui, c'est pas beau. Hop, ça il sort de bien. Chez lui pour aller au sport. Les enfants. Oula.
0: Oula. Wow.
13: Oh, la foudre.
1: La foudre.
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15: J-2 avant la grande finale PSG-Arsenal, les supporters parisiens trépignent d'impatience, oui. Mais il y a aussi la Coupe du Monde qui arrive cet été. 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Et j'ai pas dit le Real de Madrid, dédicace à Brahim Assoum. Ouais. J'ai fait attention. 17h17, on va sur la planète foot
0: bien
15: avec
0: sûr,
15: Juju.
0: Bien sûr.
15: Je suis pas trompé.
16: Et on démarre avec la finale de Ligue des Champions de samedi entre Arsenal et le Paris Saint-Germain pour vous dire que selon une enquête Ipsos commandée par l'équipe, 74% des Français croient aux chances des Parisiens à l'approche de cette finale face aux Gunners.
15: Aïe, aïe, aïe.
16: Alison, c'est vrai qu'il y a un vent d'optimisme autour de ce PSG pour cette finale. Est-ce que pour toi, les Français sont un peu trop confiants?
17: Non.
16: Non?
17: Pas du tout.
15: Ah, tu fais partie des 74%.
17: Exactement. Et j'en suis fière. Non, je ne pense pas du tout que les Français sont trop confiants. Je pense que c'est à l'image, finalement, du PSG, de ce qui se dégage de ce collectif depuis 2 ans, la manière dont les choses se sont construites, la confiance que Luis Enrique donne, finalement, à ses joueurs, mais aussi en dehors, à tous les supporters de foot et supporters du PSG. Et c'est ce qui fait dire, finalement, aux Français, parce que je trouve que les Français, d'habitude, on est toujours pessimistes. On n'est pas du genre optimiste et genre on va mettre le club français favori. Moi, je pense que c'est juste la résultante de tout ce que j'ai dit avant. Une équipe qui avance ensemble et qui part au combat pour justement aller chercher cette deuxième étoile. Il n'y a pas de sur-individualité, il y a des stars, mais on n'en fait pas trop. On sait que derrière, il y a un monsieur qui s'appelle Luis Enrique qui tient quand même très bien le navire. Et c'est ce qui fait dire aux gens que le PSG est favori parce que aussi il y a eu cette année précédente.
16: Ouais.
17: Et finalement, on sent qu'il y a une progression, même si la saison n'a pas été parfaite, parce que il y a eu la Coupe du Monde des clubs et que le calendrier a fait que les joueurs ont arrêté la saison assez tardivement. Et puis, il y a eu des vacances assez courtes. Donc, il y a eu des accros pendant la saison. Mais malgré ces accrocs-là, le navire est toujours à flot.
15: J'ai peur, Juju.
16: T'as peur pour
15: donc, c'est juste qu'on l'excès de confiance.
10: C'est Eric Tabarly qui va nous parler, là.
16: Erwan,
10: on a sorti le phoque et donc on est bien pour la Ligue des Champions.
15: Ouais.
16: La grand voile. Erwan, t'es plutôt très confiant ou mesuré à l'approche de cette finale?
10: Non, moi je suis confiant pour le Paris Saint-Germain. Non, mais ça je parle pas pour moi, je parle parce que et Alisson l'a dit, c'est vrai que la saison le début a été un petit peu compliqué. Maintenant ils arrivent avec un statut de tenant du titre, c'est pas rien d'avoir gagné une Ligue des Champions, aller demander à Arsenal, ils savent pas ce que c'est. Et puis je trouve qu'il y a la manière. Ce qu'on voit depuis 3 mois de la part du PSG ne peut que aussi entraîner le fait que les gens soient confiants pour le PSG. Et puis c'est bien aussi quand on supporte une équipe d'être confiant et de pas jouer une espèce de fausse peur ou d'essayer de vouloir toucher une malédiction en disant non j'y crois pas pour en fait me dire j'y crois.
15: Ça c'est braque ça.
10: Non mais ça quand on est chez soi dans son canapé peut-être, mais là on est là pour dire des choses un petit peu plus sensées. Et je pense que clairement avec ce que montre le PSG, l'expérience qu'a le PSG, je vois un avantage sur Arsenal. Après je vais vous dire un poncif, hein. Une finale c'est 90 minutes, ça va pas être simple, mais moi en tout cas je vois Paris qui arrive, et c'est ce que Luis Enrique a su parfaitement faire sur les deux dernières saisons, arrive pour jouer ces moments-là avec une confiance à 100%.
16: Tu partages l'avis d'Erwan et
18: Luis? Oui, complètement, je pense que c'est au-delà de la confiance, c'est aussi dans la préparation, il arrive à créer un pic de forme en fin de saison, il sait exactement ce qu'il fait, il y a vraiment une bascule je trouve entre l'année dernière où on s'est vraiment dit ouais, PSG c'est un super club, on s'attache à eux, et là où on peut clairement dire c'est selon moi le meilleur club du monde actuellement. Je pense que la bascule elle a été faite, donc ouais on a envie d'y croire. Après attention,
15: ça fait un mois qu'on dit qu'on est favori,
18: Vois, c'est pour ça moi je suis neutre plus PSG, tu vois, dans le sens où je me dis qu'en fait attention à un club comme Arsenal où c'est quand même la meilleure défense de Ligue des Champions. Donc je suis pas certaine.
16: De Première Ligue sur les 3 dernières
18: saisons. De Première Ligue aussi.
16: Ils ont gagné le championnat, ils vont arriver galvanisés et surexcités.
18: C'est ça. Mais coup de pied arrêté, on n'est pas non plus le PSG, on n'est pas les meilleurs. Et c'est là où ils sont très forts.
10: Être favori, c'est bien aussi de faire un peu de sémantique. C'est être favori,
18: c'est
10: ça veut pas dire. Ça veut pas dire. Allez, France, s'il te plaît. Être favori, ça veut pas dire on va arriver, on va vous mettre 4-0, on va vous rouler dessus. T'es favori. Moi, je trouve que le PSG, oui, est favori. Est-ce que le PSG va gagner? Est-ce que je vais mettre ma maison dessus? Non. Parce que je pense que le match va être équilibré, que Arsenal va, pour les raisons que tu viens d'évoquer, Louise, a des choses à faire valoir. Mais je pense que le pari est favori. Mais être favori, ça veut pas dire on va vous rouler dessus.
18: Surtout avec le. Pardon, excuse-moi.
16: On arrête.
15: Ok.
16: La valse des entraîneurs continue en Ligue 1, selon les informations du journal L'Équipe. Sébastien Pocconelli devrait quitter l'AS Monaco. Les dirigeants monégasques estiment qu'il n'est plus l'homme de la situation. On rappelle qu'il est arrivé au club en octobre dernier pour remplacer Eddy Hutter. Pocconelli n'a pas réussi à qualifier l'ASM en Ligue des Champions. Les monégasques devront passer par un barrage pour accéder à la Ligue Conférence la saison prochaine. Et pour remplacer le technicien belge, Monaco pourrait recruter le brésilien Felipe Luis, ancien latéral gauche de l'Atlético de Madrid, devenu entraîneur principal au Brésil, notamment au Flamengo. Il a remporté 5 titres, dont la Copa Libertadores et le championnat brésilien en 2025. Alisson, est-ce que tu comprends que Monaco se sépare encore d'un entraîneur?
17: Non. Le mec a révélé en février. Déjà, ils ont été cherchés, personne ne sait d'où il est. Enfin, on sait d'où il vient et tout, etc. Exactement, mais par rapport au pédigré, etc., on s'était dit ils vont peut-être aller chercher un coach d'expérience. Finalement, non, ils ont pris Pocconelli. Là, ils vont recruter un autre coach, finalement, qui a gagné. Et donc, il n'y a pas de problème là-dessus. Mais moi, je suis assez surprise, finalement, de voir qu'ils se séparent de lui. Ils ont été au bout. Lui, il pense qu'il n'est pas l'homme de la situation.
16: Moi, je vous le dis clairement, ça me fatigue.
15: Le Monégasque.
16: Alors, 7 entraîneurs en 8 ans pour l'AS Monaco. Vous les voyez
15: s'afficher.
16: Regardez le nombre de matchs qu'ils ont pu faire sur le banc de l'ASM. C'est à se demander, tu construis quoi? C'est quoi le projet de Monaco? Ok, vendre des joueurs, faire des plus-values, pérenniser financièrement le club. Mais à quel moment tu t'identifies à ce club? À quel moment tu t'identifies aux joueurs, aux entraîneurs? Ils n'ont même pas le temps de travailler. Et ça me fatigue, Héloïse.
18: Mais complètement d'accord avec toi. Et surtout, quand tu vas chez un coach comme Pocconelli, c'est que tu te dis, c'est pas une tête. Donc en fait, t'as une philosophie derrière, donc tu vas le laisser prendre le temps, tu vas voir comment il installe son projet. Et attends, là, 38 matchs. Enfin, je trouve que le club est déjà instable. Le club est déjà instable. Laissez-le le temps d'installer les choses, en sachant qu'en plus, il aurait pu faire mieux. Tu vois, il aurait pu faire mieux avec les joueurs. Après, il y a eu pas mal de joueurs blessés et tout, mais il aurait pu faire mieux, je pense. C'est d'ailleurs pour ça qu'il va sauter. Mais très honnêtement, il n'a pas non plus fait quelque chose de catastrophique. Septième, c'est pas.
16: Erwan, tu. Non. T'es catastrophé, toi, par cette gestion de l'AS Monaco ?
10: Moi, je suis catastrophé par le fait d'être entraîneur aujourd'hui. Qu'est-ce que c'est compliqué.
17: Par le foot français, moi, je dirais, mais en général.
10: Qu'est-ce que c'est compliqué, quoi, les mecs. Et en fait, on leur demande de faire des choses.
18: Des miracles.
17: De la magie.
10: On est miracle, magie, voilà, c'est deux mots qui se tiennent. Il arrive en cours de saison, donc tu arrives en cours de saison, tu n'as pas choisi tes joueurs. Exactement. Tu déboules. Et je trouve que, oui, la fin de championnat, ils ont raté un petit coche. Mmh. Mais souviens-toi, ça a été pendant deux mois et demi la meilleure équipe du championnat. Quand ils jouent Paris trois fois, dont deux fois en Ligue des Champions,
16: il les regarde
10: dans les yeux. Le match retour de Ligue des Champions au Parc, je trouve qu'il se passe des choses. Ça, c'est pas juste de la magie, c'est du travail. C'est un jeune coach en devenir. Laisser bosser les mecs, arrêter chaque fois ce changement. Mais j'ai aussi l'impression que finalement, au plus on fait sauter les premières lignes que sont les joueurs et les entraîneurs, et au plus les mecs qui dirigent se protègent. Donc voilà, je comprends pas. Et tant qu'on fonctionnera comme ça, les clubs n'y arriveront pas. Regarde, comme il s'appelle le coach de City, oh là, j'ai un trou.
18: Guardiola,
10: il part après combien de temps à City ?
17: 10 ans.
10: Bon, voilà.
18: Et pourtant, il y a eu des années, et c'est City,
10: et il y a du pognon, et il pourrait avoir la folie
18: et
10: des grandeurs
18: en faisant sauter. On parlait de Luis Enrique avant.
10: Ouais. Et Arsenal, Arteta, il y a eu des moments compliqués, il ne va jamais y arriver. Ils sont enfin champions d'Angleterre, ils sont en finale de Ligue des Champions. Donc les meilleurs clubs montrent l'exemple, mais les autres clubs, non, ils ne le font pas.
16: On va avancer dans cette planète foot. Pour parler de Jean-Philippe Mateta, qui a remporté hier la Ligue Conférence avec Crystal Palace, l'attaquant international des Bleus, sélectionné par Didier Deschamps pour le Mondial, a marqué le seul but de la finale à l'affût, renard des surfaces, après cette frappe de Wharton. Et moi, j'ai adoré encore sa célébration. Regardez-moi ça, il va près du poteau de corner et hop, là, le petit high kick. Merci, et ses coéquipiers derrière qui imitent sa célébration. L'ancien buteur du Havre, donc, permet à Palace de remporter le premier titre européen de l'histoire du club. Et il a exprimé sa joie au micro de nos confrères de Canal+, après la rencontre. C'est magnifique ce qu'il se passe. J'ai marqué, je suis trop content. J'ai aidé l'équipe à gagner ce premier trophée européen et c'est magnifique. Cette médaille est belle et j'espère qu'il y en aura une autre cet été encore plus belle. Il est sélectionné avec les Bleus pour le Mondial. Mais Loïs, franchement, moi, ça m'a fait super plaisir de le voir remporter cette Ligue Conférence, d'être le buteur de ce match. Parce que j'adore la personnalité de ce
18: buteur.
16: Cet
18: et presque buteur en plus.
16: Et presque buteur.
18: Presque buteur sur le deuxième but. Franchement, je suis trop contente pour lui. C'est trop bien. Et puis c'est historique. Faut pas l'oublier pour Crystal Palace. C'est historique. Donc c'est vraiment super ce qui se passe. Et puis en fait aussi, on pense forcément aussi à l'équipe de France. Et donc ça donne encore plus de confiance parce qu'on se dit qu'on aura un banc qui sera nourri de joueurs qui sont en confiance, qui ont envie de marquer. Et un mec comme lui, qui est bien solide sur ses appuis. Ouais. Moi, je pense à France-Sénégal, par exemple. Tu vois. Non, mais c'est vrai, on n'a pas de solution. Tu fais rentrer un mec comme lui, qui est en confiance, qui sort d'un match comme ça et qui aura la dalle. Franchement, c'est trop bien.
16: Dernière info de cette planète foot à vous donner. Le Ballon d'Or 2026, Voyager. Oui, la cérémonie qui aura lieu le 26 octobre quitte temporairement Paris pour la 70e édition organisée conjointement par France Football et l'UEFA. Ça va se passer à Londres pour rendre hommage au premier lauréat du plus prestigieux trophée individuel. C'était Stanley Matthews en 1956. On regarde une bande-annonce.

0: deuxième étoile pour le Paris Saint-Germain. La première étoile était incroyable, j'ai l'impression de l'avoir gagnée aussi. Mais la deuxième étoile, elle serait sensationnelle.
1: Et c'est plus fort que l'équipe de France ?
0: Pour moi, oui, parce que le PSG, c'est mon club, quoi. Je l'ai dans la peau, je l'ai dans le cœur. Tes premiers souvenirs, moi, ils sont avec le Paris Saint-Germain, avec mon père qui m'emmenait, avec ma sœur. C'est quelque chose de à part.
2: Alors nous aussi, on va jouer. Alors on part du PSG, mais ça peut tout aussi bien concerner votre club de cœur, Marseille, Monaco, peu importe. J'en appelle aux supporters qui est en vous. Tu préfères supporter ton club de cœur ou les Bleus ? Erwan, pour commencer.
3: Ben, c'est intéressant parce que moi, je suis le foot depuis que je suis tout petit. J'ai donc grandi à Marseille, donc fan évidemment de l'Olympique de Marseille. J'ai eu la chance de grandir avec mon équipe de cœur qui gagnait tout, les championnats et la fameuse Ligue des Champions, ce qui était inatteignable pour le foot français.
2: En
3: fait, ils l'ont gagné. Tu sais que l'OM, ils l'ont gagné avec les champions. On a le droit, alors t'étais pas né.
4: En tant que Marseillais,
3: t'étais pas né, on a le droit quand même de le notifier. Donc finalement, et quelque part, une fois que Marseille, donc moi j'ai grandi avec Marseille qui régnait sur l'Europe, n'en déplaise à certains autour de cette table, dénués de culture sportive. Mais derrière, l'équipe de France, pour le coup, ben, on était les beaux losers. La demi-finale de 58 à Stockholm, Séville 82. Non mais, parce que je m'intéressais à l'histoire du foot, c'est très dur de parler. En fait, l'équipe de France n'avait jamais rien gagné. Et c'est vrai que, quelque part, en fait, après moi j'ai 94, on se qualifie pas. Et quand la Coupe du Monde 98 arrive, avant il y avait l'Euro 96, mais la Coupe du Monde 98 arrive, je suis comme un fou.
2: Et
3: en plus, mais pour moi, je me dis qu'en plus, en 98, on ne peut pas gagner. Parce qu'on n'a jamais gagné, on n'a pas cette culture de la gagne. Et on n'est pas parmi les favoris. À l'époque, on n'est pas les favoris pour gagner cette Coupe du Monde. Et on la gagne. Et là, ben, on la vit tous en live, on célèbre tous. Et donc, à cette époque-là, j'aurais préféré que l'équipe. Voilà, j'étais content de voir l'équipe de France gagner. Et l'OM, j'avais déjà vu.
2: Maintenant que j'ai vu les deux.
3: Maintenant que j'ai vu les deux, j'ai vu même deux fois l'équipe de France être championne du monde. J'ai vu l'équipe de France gagner un euro aussi en 2000. Je suis un peu plus partagé, mais je trouve que en tout cas dans ma carrière de supporter, il y a eu plusieurs étapes selon ce que mon club ou mon pays gagnait. Aujourd'hui, vu l'état de l'Olympique de Marseille, si tu me dis qu'il gagne une Coupe d'Europe la saison prochaine, je signe tout de suite par rapport à une Coupe du Monde.
2: Donc là, aujourd'hui, pour toi, tu serais plutôt Ligue des Champions pour l'OM. Alisson, je dis pas de bêtises en disant que tu es plutôt côté PSG. Qu'est-ce que tu préfères, PSG champion d'Europe ou alors les Bleus champions du monde cet été ? Il faut choisir.
4: Franchement, compliqué. Moi, j'ai porté les deux tuniques, c'est-à-dire club et équipe nationale. Et on sait qu'en tant que joueur, c'est dingue de construire une histoire sur toute une saison et de finir en apothéose. Mais quand tu demandes à tous les joueurs qui sont en club, qu'est-ce que ça représente pour eux de partir à la Coupe du Monde, de représenter leur pays.
2: Avec le maillot bleu.
4: Il n'y a pas match.
2: C'est au-dessus.
4: Ouais, il n'y a pas match. Mais là, tu es dans la peau de la supportrice.
2: Je parle pas de la joueuse,
4: et donc, c'est
2: là.
4: Pas pareil. C'est dur.
2: Alors,
4: c'est franchement dur.
2: On tranche.
4: C'est franchement dur. Et je pense que beaucoup de personnes vont être très étonnées du choix que je vais faire. Et moi,
2: Vas-y.
4: Non, et que je vais faire. Mais je pense qu'en tant que supportrice...
3: Allez, annonce.
4: PSG.
2: Oh, PSG.
4: Ouais, je vais choisir le PSG.
2: Plus que pour
5: Mais tu m'as pas dit ça en off.
4: Non, mais je t'ai pas dit ça. Non, mais je te disais en tant que joueuse.
2: Héloïse, j'ai l'impression que les Bleus, c'est peut-être plus pour le grand public, peut-être des gens qui s'intéressent pas au foot toute l'année,
6: non,
2: qui sont pris un peu des footiques.
6: C'est pas vrai. C'est pas vrai.
3: Ah bon, et là, le France-Argentine, on n'est pas tous comme des fous sur la finale.
2: Je sais pas. Moi, j'ai l'impression que
5: c'est pas vrai.
2: Alors, qu'est-ce qui compte pour toi ?
5: Pour moi, c'est les Bleus. Donc là, t'es clairement en train de dire que je suis une footique. Et c'est ok. Et c'est carrément ok. Non. Franchement, honnêtement, je suis pas d'accord. Après, moi, j'ai pas la même notion que vous, dans le sens où déjà, premièrement, je supporte Caen, avant que Caen remporte. Va falloir y aller. Deuxièmement, moi, je fais un sport j'ai fait un sport indiv.
2: Athlétique.
5: Et les clubs, on s'en foutait un peu. On peut être dans n'importe quel club. Oui. On s'entraîne partout dans le monde. On est dans un club parce qu'il faut représenter un club. Mais il n'y a pas la même valeur que peut apporter un club quand il s'agit de foot ou des sports co, par exemple. Donc déjà, moi, j'ai ce rapport au club qui est un peu différent, premièrement. Mais pour le coup... Franchement, avoir la chance de porter le maillot de l'équipe de France, que ce soit en tant que...
2: Encore une fois, je ne parle pas des athlètes, je parle des supporters.
5: Que ce soit en tant qu'athlète ou en tant que supportrice, moi, je suis désolée, mais les plus beaux souvenirs que j'ai sportivement, c'est l'équipe de France. Quand je vois l'équipe de France gagner en 2018...
4: Moi, je vis
5: pour vivre des expériences comme les Jeux Olympiques de 2024, pour la Coupe du Monde de 2018. Je vis pour ces moments-là. J'ai des frissons, je peux en pleurer.
4: Ça marque des générations.
5: Pour PSG, alors que franchement, j'ai tellement envie qu'ils gagnent. Mais moi, ça, ouais, je suis d'accord, ça marque des générations.
7: Je suis assez d'accord avec Héloïse. Moi qui suis le football depuis que je suis tout petit, je suis supporter de l'AS Monaco. Mais quand il y a les Bleus dans une compétition internationale, je serai d'abord pour les Bleus. Si j'ai la possibilité que Monaco gagne la Ligue des Champions ou que la France gagne la Coupe du Monde, ce sera la France. Parce que c'est le seul.

0: seul sport au monde qui permet d'avoir tous les Français dans la rue.
1: Le temps s'arrête.
0: Il
1: n'y
0: a, pas de différence. On est tous heureux quand les Blacks remportent la Coupe du Monde.
2: Pardon ? Est-ce que tu veux dire Black Blamber ?
0: Non, on est tu m'as compris. Vraiment, il y a tout le pays dans la rue. Pour un club, ça n'existe pas. Pour les Jeux Olympiques, on l'a un petit peu vu. Mais il n'y a que la Coupe du Monde qui te permet d'avoir ces émotions-là. Tu croises des gens que tu ne connais pas dans la rue, tu vas te baigner avec eux dans la fontaine, tu ne sais pas ce qui se passe.
2: Ça, c'est comme les Jeux Olympiques.
0: Il n'y a que la Coupe du Monde qui te donne ça.
2: Les Jeux Olympiques, quand même.
1: Parenthèse enchantée, pendant les Jeux Olympiques, on s'en souvient tous en vrai. C'était incroyable.
3: Alors, les Jeux, c'était toute la quinzaine qui a été fantastique. C'est l'ambiance générale. Quand tu gagnes la Coupe du Monde, et là, je rejoins Jus, là, moi, 98, tu parles de se baigner dans la fontaine. Moi, j'ai fini à Castellane à me baigner avec des gens que je connaissais pas, à se prendre dans les bras.
1: Il y a, c'est vrai que ça. C'est pareil si Marseille avait gagné la Coupe du Monde.
3: Mais Marseille, si, moi, Marseille, en 93, j'y suis sur le Vieux-Port, alors c'est qu'à Marseille pour le coup, mais c'est la même chose, les gens se jetaient aussi dans le Vieux-Port.
0: Toute la France, là.
2: Ça marque des générations. Moi, je suis d'accord avec toi, on s'en souvient tous de
3: la Coupe du Monde, tu vois. Je suis pas encore dedans dans la Coupe du Monde, il y a les finales NBA. Mais tu vois, mais la dernière Coupe du Monde, en plus, c'était l'hiver, je vois, j'y suis pas. Cette Coupe du Monde, ça a commencé d'entrée, j'étais dedans. L'équipe de France, c'est vrai qu'elle te prend.
0: Au trip.
1: Moi, je regrette.
3: Mais je pense que les supporters de Paris l'année dernière.
1: Non, c'est vrai, je regrette moi d'être né en 95. Je vous dis la vérité. Si j'avais un truc à refaire, tu vois, Hiroshima, je vous dis.
3: Les supporters. Les supporters du PSG l'année dernière, quand même, je pense que ce qu'ils ont vécu, ce que vivent de manière générale les supporters du PSG en ce moment, les émotions, la qualité que propose leur équipe de pouvoir gagner deux fois une Ligue des Champions, je suis très jaloux et c'est normal. Mais je me dis aussi qu'en termes d'émotion. Waouh!
4: Ah ouais, ils sont gâtés.
1: On fait un petit jeu?
0: Ah, bien sûr!
1: Parce que là, c'était un peu une question dilemme, quoi. Tu choisis ton père ou ta mère. Eh bien, j'ai envie de vous proposer d'autres dilemmes, comme ça, personnalisés selon vos cas. Ça devrait vous poser problème normalement.
3: Attention, j'espère que tu n'as pas fait n'importe quoi.
1: Mais attention!
3: Sinon, moi aussi, j'ai des dilemmes.
1: On commence par Alison. Alison, tu préfères rendre ton palmarès et devenir multimillionnaire ou garder ta vie telle qu'elle est?
2: Garder ma vie.
3: Prends l'argent.
2: Qui t'a dit que j'étais pas millionnaire?
1: Ah pardon.
3: Ton banquier avec qui
1: pardon. Ok, sans hésitation aucune. On garde la vie, on change rien.
3: Déclarer ou pas déclarer tout ça?
2: Attention.
1: Elle aime pas l'argent.
2: C'est leur staff qui arrive.
1: Héloïse, tu préfères être championne de France d'athlée mais rater les jeux ou l'inverse? Mais c'est question, mais évidemment faire les jeux. Y a pas match, faire les jeux, 1 000 000 fois.
4: Ok. C'est pas championne de France.
1: Mais je m'en fous, championne de France.
3: Tout le monde, personne sait.
1: Tu peux être éliminée 14e au jeu.
2: Tu peux ne pas être championne de France et faire une finale au jeu.
1: Oui, mais dans l'anonymat complet si tu fais pas un résultat.
2: Mais tu en seras encore plus. Tu connais la championne de France Bon, là, pour le coup, c'est le 110 mètres. C'est le 100 mètres et c'est Sirena. D'accord. Bon, ok. Mais en vrai, les années précédentes, tu sais pas qui c'est. Tu portes très bien.
1: Ok. Erwan. Oula. Tu me fais peur. Cette année, tu préfères que les Knicks soient champions NBA ou que Wemby soit champion NBA?
3: Les Knicks.
0: Sans hésitation.
3: Moi, je suis un fan des Knicks.
1: Mais
3: tu sais, c'est très marrant ce que vous dites parce que j'ai croisé l'agent de Victor Wembanyama mardi à l'Adidas Arena. Et il me dit, Jérémy Medjana, que j'embrasse, il me dit, Erwan, en finale, si c'est les Spurs, t'as intérêt à être pour Victor, sinon, plus de joueurs de Comsport. Je resterai un Knicks fan. Les Knicks tous les jours, incroyable.
1: Enfin, en vrai, français, c'est sacré. Juju.
0: Oula, oui.
1: Tu préfères. Attends, qu'est-ce que c'est ? Tu préfères faire une interview avec George Weah ou être ami avec Zinedine Zidane ? Je sais. Normalement, je sais.
0: Ouais. Aïe, aïe, aïe. Non, Mr. George.
1: Ah bon ? Ah, ouais. Ah, j'allais dire Zizou, moi.
0: Mr. George, il m'a fait aimer le foot.
1: Mais c'est une interview, mais c'est une interview, là, c'est une amitié. Mais là, tu serais pote.
0: Dans le foot, il n'y a personne au-dessus.
1: Mais tu ferais des barbecues avec Zizou ?
0: Non, Mr. George.
1: Et vous pourriez inviter George.
0: Oh la vache, t'es pas mal, celui-là.
1: Ouais, pas mal. J'ai un deuxième tour, si vous voulez. Alison. Ok. Au tir au but dans l'équipe de choc, tu sais, le jeu de la fin de l'émission. Tu préfères battre Julien Ryan ou Pierre Boubi?
2: Les deux.
1: Non, faut choisir. Tu prends le plus de kiff quand tu bats
0: Juju.
1: J'adore. Attention, le gage, c'est demain, la séance de boxe. Héloïse.
2: Dis-moi.
1: Tu préfères les Bleus champions du monde 2026 ou tes enfants champions olympiques d'athlée en 2040?
3: Mais...
1: Oh. Oh la vache!
4: Ah bah ouais!
1: Non mais mes enfants, mais pas dans l'athlé!
4: Ah bon?
1: Pourquoi? C'est pour ça que j'hésitais!
4: C'est pas d'argent!
1: Mes enfants, champion olympique, mais pas dans l'athlétisme!
4: Pas d'argent!
1: Enfin, je leur souhaite pas de faire de l'athlétisme!
4: Dans quel sport?
1: Ce qu'ils voudront! Ce qui les rend heureux!
4: Tout sauf
1: olympique, ça me va! Erwan, tu préfères être un joueur professionnel de basket lambda ou le meilleur journaliste basket?
3: Ah, c'est une bonne question. Alors moi, malheureusement, j'ai pas eu le choix parce que j'ai été un basketteur lambda.
1: Mais pas trop.
3: Si, un peu, hein, mais bref. Journaliste.
1: Ouais. Meilleur de France, attention.
3: Mais ouais, c'est, oui. Mais ça, je l'ai pas choisi, je le suis devenu. Allez.
1: Juju pour la dernière.
3: Faire des amis encore, tiens.
1: Tu préfères jouer au foot avec Falcao, vous passez une soirée ciné avec Denzel Washington.
5: Bah, j'ai déjà fait avec
6: Denzel.
1: Ah, mais quoi, j'ai
3: déjà fait.
1: Mais quoi,
3: fait
5: avant-première de Gladiator 2.
1: Mais tu es qui, en fait?
0: Radamel. Radamel.
3: Tu joues au foot avec Falcao, c'est nul, il faut lui mettre que des ballons en profondeur.
1: Allez, c'est la fin de ce petit jeu. C'est pas mal, vous étiez tranché dans vos avis.
3: Il n'y en a pas pour toi?
1: Non,
6: c'est dommage.
1: À moins que la voix de Dieu résonne, mais non, ils n'ont pas prévu de me faire jouer. Après la pub, et heureusement, on va faire un tour sur la planète sport avec des nouvelles de qui? De Raphaël Nadal. Il est jamais loin, Rafa, hein, quand il y a Roland Garros. Il était au Mans hier pour l'inauguration du nouveau musée des 24 heures du Mans. Lui qui a déjà été starter de la course. Toujours la grande classe, hein, Rafa. Il y avait plein d'autres people. Toutes les images, toutes les infos, c'est dans quelques minutes.
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1: Bonjour à tous, très heureuse de vous retrouver pour votre petite pause sportive de l'après-midi. Pas trop d'efforts quand même, hein, avec cette chaleur. Vous restez au frais devant la télé, bien confort, et nous on s'occupe de tout. On va vous mettre à jour sur toute l'actualité sportive. Évidemment, on va vous informer, vous amuser, vous ambiancer avec quelqu'un qui est très excité en plateau. Ah ouais. C'est Julien Aliane.
5: Incroyable ce qu'on a vécu. Oui, ça va, ça va.
1: T'es un peu seul quand même.
5: Mais c'est pas grave, je vais être bien accompagné, je crois.
1: Pierre Boubi, concours d'éloquence,
5: il est où,
1: c'est ça aujourd'hui?
5: Ah bon, à Versailles.
1: J'espère que c'est pas lui qui passe le concours.
5: Sa majesté est à Versailles.
1: Il va pas nous ramener le trophée.
5: C'est pas gentil ça.
1: Il est pas là. Toi, en éloquence, c'est bien ou pas?
5: Plutôt pas mal.
1: Ça dépend si on parle de Monaco ou pas.
5: Bah oui, on va voir ça tout à l'heure.
1: A priori, on va avoir un petit concours d'éloquence de Julien Aliane quand on parlera de Monaco. Tu l'as dit, forcément, on a besoin de renfort pour passer une heure et demie ensemble en direct. Et avec les trois qui arrivent, il va y avoir du show. Il peut se passer n'importe quoi. J'appelle pour commencer Alison Pino. Ses 273 matchs en bleu. Elle a rejoué au hand. Elle était avec le PSG hier soir. Viens nous rejoindre, Alison. Parce qu'il y avait du beau monde, hein, sur le terrain du PSG handball.
5: Elle a rejoué?
1: Elle a rejoué.
5: C'est pas vrai.
1: Bah, elle n'est pas titulaire, hein, mais petit match d'avant-match.
6: Ah,
1: match de galère contre le rideau, on va dire.
6: Exactement. Ouais, match des légendes.
1: On a quelques petites images. On peut regarder comme ça, mais j'ai vu qu'il y avait du Karabatic, du Manoudou, du Musée, du Narcisse. Il y avait du niveau ou pas?
6: Il y avait du level, hein.
1: Regarde ça.
6: C'était sympa.
1: Ouais. Regarde comme elle envoie.
5: Ah ouais.
1: Ouais, mais c'est peur. Moi, j'ai Pinot en face. Moi, je...
5: Non, tranquille.
1: C'était cool?
6: C'était archi cool, ouais. De voir les autres athlètes, tu vois, en dehors de leur univers, c'est toujours sympa. Tu vois, ceux qui sont pro leur sport et ceux qui sont un peu de touche à tout, tu vois.
1: Ouais. Ça t'a manqué ou pas?
6: Ça m'a fait bizarre de reprendre, faire une coulette, tout ça, mais
5: tu
6: non.
5: Tu sais encore
6: ça
5: le faire?
6: Ouais, je sais encore le faire.
1: Bon, on reviendra sur le vrai match du PSG Hand, hein, pas celui d'Alison, un petit peu plus tard. J'ai besoin d'une prochaine recrue qu'on appelle Héloïse Kahn. C'est une ancienne athlète. Sa spécialité, c'était le 100 mètres haies, mais elle a aussi été handballeuse. Tu peux nous rejoindre, Héloïse?
8: Wow, comment tu me vends?
1: Bah, tu m'as dit National 2.
8: À côté d'Alison, tu fais quoi?
1: Bah, tu m'as dit que tu avais joué en National 2, c'est pas
8: c'est
1: final,
8: vrai, c'est vrai. Kremlin Bicêtre.
6: Où ça? Oh, KB!
1: KB,
6: oui, on connaît!
1: Ils sont partis dans J'ai pas.
6: On va être insupportable, t'inquiète pas.
8: Ça va très bien se passer.
1: Impressionnée par la présence de Mme Pinot?
8: Je suis en pétard. Je suis en pétard.
5: Je vois.
8: Elle sait pas, là, j'ai envie de faire pipi.
1: Ça commence très bien. Et puis, notre troisième recrue, mais pas des moindres, Erwan Abotret, c'est un Marseillais résigné parce qu'il va regarder la finale cette fois. Ça y est, il a soigné son mal-être. C'est tu peux
5: vrai.
1: Nous rejoindre, Erwan? Ben, il en avait marre. On rappelle qu'il a pas vu la première finale de Ligue des Champions.
3: Toujours pas.
1: Et la deuxième, par contre, c'est oublié. T'as dit, on y va.
3: Je suis passé à autre chose, tu sais. Tu sais, quand il y a une histoire d'amour qui se termine, au début, tu regardes pas les vieilles photos et puis non, après, tu le regardes avec une certaine nostalgie. Voilà, on est là.
6: Mais tu sais quand même pourquoi? Parce qu'ils seront peut-être plus jamais les premiers à avoir gagné deux fois.
1: Aïe! Ça commence.
3: Commence pas à me chauffer.
5: Non, mais tu vas. Doucement, gros.
1: Attention, tu remplaces Pierre Boubi. J'espère que tu auras les épaules pour être dans
3: le. Ah, les épaules, je les ai. Le vocabulaire, je pense que ça devrait aller aussi. Donc ça va être OK.
1: Mais les cheveux, il les a pas.
3: Ah, voilà.
1: Allez, le sommaire est dans le décor. Regardez de quoi on cause aujourd'hui. La terre a tremblé à Roland-Garros avec la sortie du numéro 1 mondial. Sinner blessé. Le tournoi redevient ouvert, mais sans les favoris. Est-ce que c'est pas un tournoi au rabais finalement? Et puis la sensation, Kouamé, le Français de 17 ans au troisième tour, on a énormément vibré. J-2 avant la finale de Ligue des Champions PSG-Arsenal, les Français sont confiants, mais c'est aussi bientôt la Coupe du Monde pour les Bleus, alors à choisir. Vous préférez supporter votre club de cœur ou bien l'équipe de France? Il va falloir trancher, je sais, c'est pas facile. Puis le gros événement du soir, c'est la finale des Fléchettes en direct de Londres, le dénouement de la saison de Première Ligue avec les meilleurs, toutes les stars. Ce sera à vivre sur la chaîne L'Équipe et on vous donnera toutes les clés. Je vois également dans le décor du Ballon d'Or qui déménage. Un Français champion d'Europe avec Crystal Palace. Hein, c'est Mateta. Bref, de quoi passer un bon moment si le programme vous plaît au demeurant.
6: Oui, très sympa. Ça devrait
1: bien se passer. Bon. C'est pas mal. Mais il y a un moment que vous attendez tous, je le sais. C'est le trip de Johan Rioux vers Budapest. Où en est Yo-Yo dans son périple? On va prendre de ses nouvelles maintenant. Ça s'appelle le pari fou de Johan. On rappelle qu'il est parti mardi de Paris, le Parc des Princes, direction Budapest, pour assister à la finale de Ligue des Champions. Et depuis, eh bien, on le suit tous les jours à la rencontre des supporters, des sportifs, de lieux emblématiques. Je crois qu'aujourd'hui, Yo-Yo est en Allemagne. Où est-ce qu'il est, mon Johan? Oh là là, c'est... il fait chaud du côté de l'Allemagne. Tu vas prendre un bain? Qu'est-ce qui se passe, Yo-Yo? Raconte-nous. Fait très peur.
9: Coucou France, coucou toute l'équipe de Choc évidemment. Et là nous sommes à Munich, pas loin évidemment de l'Allianz Arena où le Paris Saint-Germain a gagné la Ligue des Champions l'an passé. Un invité extraordinaire aujourd'hui, Alexis Menuge, un ami depuis plus de 20 ans, correspondant extraordinaire en Allemagne et à Munich. Et Alexis, c'est une rivière très importante ici.
10: C'est une rivière mythique et c'est pour ça qu'on va se baigner en plein mois de mai à moins 5 degrés.
9: Allez, on va s'y aller. Je donne évidemment, et là c'est important, les supporters du Paris Saint-Germain il y a un an en bus passaient juste là pour aller évidemment en procession jusqu'au stade. Allez, je donne évidemment le micro à Paul.
1: J'ai pas compris. Voilà. Ah, j'étais pas prête pour ça. C'était... Est-ce qu'elle est froide?
11: C'est froid.
0: Il a pied au moins.
1: Non, il a pas pied. Mais il y a du courant, c'est dangereux les gars.
11: C'est génial. Quel bonheur. Oh là là. Je suis parti.
1: Voilà, donc je sais pas où on va le retrouver. Oh, peut-être la suite de son périple à la nage.
11: Allez. Bonjour.
1: En allemand.
11: Mais attends, je mets la tête sous l'eau.
1: Ne fais pas ça. Non, on va le perdre.
12: Il a ses lunettes.
6: Oui, oui, les lunettes.
1: Il a les lunettes.
11: Ah ben oui. J'ai perdu mes lunettes.
1: Mais c'est pas vrai.
6: Non, mais c'est une blague.
1: Non, mais incroyable. Bon, on va le laisser remonter à bord.
3: Ah, là, une catastrophe.
1: Mais sans ses lunettes, c'est compliqué. Surtout que c'est lui qui conduit, je vous rappelle.
12: Et puis, ah voilà, c'est chaud là.
1: Non, mais alors, j'espère qu'il est. J'ai pas compris pourquoi la rivière était mythique, par contre.
12: En fait, c'est la tradition là-bas. Munich, tu fais le tour comme ça, fleuve, rivière, je sais pas trop. En tous les cas, tu fais le tour dès que t'es à Munich.
1: Très bien. Est-ce qu'on a retrouvé les lunettes de Yo-Yo?
3: Ah bah non.
6: À part si tu veux.
1: Attends, écoutez-le, écoutez-le.
9: L'équipe de choc, un jour, regardez le monde qu'il y a.
13: Attends.
9: C'est un bonheur. C'est un bonheur. Regardez le monde qu'il y a ici. On est en plein cœur de la vie. J'ai juste perdu mes lunettes. Tu sais, je peux plus l'avoir pendant deux jours là. J'ai perdu mes lunettes en faisant évidemment le poirier. Regardez comment elle est bonne.
6: Quel idiot. Non, mais c'est énorme.
1: Le problème, c'est qu'il verra pas le match.
3: C'est ça, c'est un poirier. Il n'y a pas un monde où je mange les fruits. Je fais les
1: Merci pour ce moment, Johan. En tout cas, on te retrouve avec drôlement d'impatience pour la prochaine séquence en fin d'émission. Où est-ce que ce sera? Est-ce qu'il sera habillé, nu? Est-ce qu'il aura trouvé un subterfuge à ses lunettes? On sait jamais, c'est un garçon plein de ressources en tout cas. 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
14: Très bien.
1: 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Allez, 16h52, on démarre parce qu'on a une grosse actualité avec une journée de folie à Roland. Entre l'élimination du favori et le prodigieux Moïse Kouamé côté français. On va commencer par la bonne nouvelle. Hein, le reste, on verra après. Le Français Kouamé, 17 ans, est au troisième tour de Roland, Juju.
15: Après un match irrespirable, un match épique, effectivement, la pépite de 17 ans et 2 mois a bataillé durant 5-7 pour la première fois de sa carrière pour finalement s'imposer après 4h59 de jeu face au Paraguayen Valero. Kouamé a mené 2-7 à 0 dans ce match, 6-3-7-5. Vous le voyez là en train d'exprimer sa joie. Mais ensuite, il a craqué physiquement. Le Paraguayen est revenu à 2-7 partout. Kouamé a vacillé dans le 5e set. Il était mené 5-2, mais il va trouver les ressources mentales et physiques pour s'imposer 10-8 au super tie-break dans cette cinquième manche. Un match qui fera date, vraiment. Au prochain tour, il affrontera le Chilien Alejandro Tabilo. Voilà, et il a dédié sa victoire après Moïse Kouamé au public du Suzanne Lenglen. Regardez ce qu'il a déclaré chez nos confrères de France TV. Merci le public, cette victoire vous revient. Sans vous, j'aurais jamais gagné ce match. Je pense que vous ne vous rendez pas compte de comment vous m'avez porté. Je pense que vous êtes plus mort que moi physiquement, mais merci les gars.
1: Ça, c'est pas sûr. Parce que au bout de 5 heures, je suis pas sûr. Dans un instant, on a une spécialiste tennis, mais je veux que vous me donniez un mot pour qualifier l'impression qu'il vous a donnée après ce match de foufou. Erwan, un mot.
3: Bah, de l'abnégation dans un match. Abnégation.
1: Très bien. Juju.
6: Frisson.
1: Ah, pas mal. Héloïse.
12: Époustouflant.
1: Ouais.
6: Magique.
1: Magique, Héloïse. Alison, très bien. On va demander un peu plus maintenant à notre spécialiste, Camille Macali, qui arrive en courant au pas de course au plateau, parce qu'elle a vibré, on l'a entendu crier dans toute la rédaction.
13: Bonjour.
1: Merci, Camille, d'être avec nous. Il a retourné le public, il se l'est mis dans la poche, il est passé par toutes les émotions. C'est quoi qui t'a le plus époustouflé? Parce que franchement, on s'y attendait pas.
13: Non, on s'y attendait pas. Mais moi, c'est sa solidité, si je dois sortir un mot, son mental de guerrier. Parce qu'il a quand même fait ce qu'il faut dire sur ce match-là. On savait que c'était un adversaire...
1: Un client.
13: Oui, mais un adversaire qui pouvait faire vaciller. Oui, quand même. Mais c'est surtout, il a quand même fait encore des erreurs de jeunesse. Donc, c'est normal.
1: Comme quoi ?
13: Il va en faire plein. Bah, les moments où il doit tuer le match, il ne les tue jamais, en fait. Il laisse son adversaire en vie. Quand tu mènes de 7 à 0, tu as fait le plus dur. Tu as envie de lui dire, non, ton énergie, arrête avec le public un petit peu, reste dans ta bulle.
15: C'est pas là, justement, quand il célèbre un peu trop ce deuxième set ?
13: Non, mais il y a un côté naturel où, quand il va s'asseoir qu'il mène de 7 à 0, c'est normal qu'il relâche un petit peu la pression. Il a l'impression presque d'avoir fait le plus dur. Sauf qu'en fait, non, le plus dur, c'est lui mettre la tête dans le fond du bac, et là il n'a pas réussi à le faire comme il l'a fait d'ailleurs dans le super tie-break à 5-0. On dit bon, allez, terminé, ouais, dans bon. 2 minutes on n'en parle plus.
1: Et ben non,
13: et en fait non, ça repart. Mais en même temps, il ne se laisse pas avoir par ce trop plein d'émotions. Mmh. Il arrive à se relancer à 8-8, tension maximale dans ce super tie-break. Il montre à certains moments, il a quand même une maturité d'un vieux briscard.
1: Alors
13: du circuit.
1: 17 ans, oui. C'est hallucinant. Est-ce qu'on a une star en puissance, en fait? Parce que vous avez vu le show qu'il nous fait. On est sur du Monfils. Ouh là là, elle n'est pas contente. Qu'est-ce qu'il y a, Alison?
6: Il a 17 ans, tu viens de le dire, là, les stars.
1: Non, mais le personnage, il est attachant de fou.
6: Ah oui, non, mais il est grave attachant, mais de là, on va dire que c'est une star.
1: De Roland.
6: Laissons faire ouais, son petit parcours tranquillement.
3: C'est à cause de gens comme toi, voilà, qu'il y a plein de gamins qui se crachent, voilà, et qui n'ont pas la chance.
1: Exactement. Excusez-moi de m'emballer.
6: Est-ce que je peux juste respirer?
3: J'accuse, transpirons. Voilà, c'est à cause de gens comme toi.
6: Son histoire, et après, on verra.
1: J'ai pas dit qu'il allait gagner Roland.
6: Non, mais non, t'as dit, c'est une star.
3: Transpirons. On reste sur le tennis, c'est sur Roland Garros. Il y a un an pile poil. Tu te souviens pour qui elle s'enflammait? Elle va tout arracher.
1: Louise Boisson, demi-finale, excuse-moi.
13: On est obligé de s'enflammer, vu ce qui se passe dans le tennis français. Non, mais vu ce qui se passe dans le tennis français, qui est très morose toute l'année, si tu t'enflammes pas pour un gamin de 17 ans et pour une demi-finale l'année dernière, eh ben, t'as un rabat-joie.
3: Alors,
13: en fait,
3: s'enflammer.
1: Voilà, t'as un rabat-joie.
3: D'accord, ou je connais peut-être un peu le sport, mais c'est bon. Chacun met le curseur où il veut. S'enflammer. Moi, devant la télé, je me suis enflammé. Il m'a régalé. C'est les matchs qu'on aime à Roland. Et en plus, quand ça se passe, évidemment, dans ce tournoi-là, pour nous, ça nous parle. C'est juste après les projections. Moi, je pense que là, il faut qu'il fasse son tournoi. Et évidemment, qu'on va prendre l'instant présent. Et évidemment, qu'il faut qu'on en parle et qu'il faut qu'on s'enflamme. Maintenant, les mecs, encore, il est encore plus jeune que Louise Boisson l'année dernière, les mecs de 17 ans, on ne sait tellement pas comment, après tu grandis, comment d'un coup, si les choses qui ne sont pas attendues, comment ça va être géré. Après, sur le tennis, c'est toi la spécialiste, mais avec le tennis, il y a toujours quand même ce truc de se dire, on a envie d'y croire, mais on ne veut pas trop leur en mettre parce qu'on sait comment des fois ça peut
13: finir. Mais c'est nous qui avons peur pour eux. Regarde, on est dans une génération quand même, l'époque, les sportifs, les grands champions, Wemby, Mbappé, machin, ils disent tous, tu ne me parles pas d'âge. À un moment donné, c'est nous qui avons peur de la tempête médiatique qu'il va prendre, parce que oui, il va prendre une tempête médiatique demain, après-demain, il sera invité sur tous les plateaux, les sponsors vont se l'arracher, etc. Mais c'est à lui de gérer. Et visiblement, il a quand même bien fait les choses. On l'a encadré, ce petit bonhomme.
1: Il est hyper bien médiatrainé.
15: Il a beaucoup de maturité déjà pour son âge, Moïse Kouame. On l'avait vu déjà après le match contre Marine Cilic au premier tour. Là, justement, sur l'aspect mental que tu as développé tout à l'heure, Kam-Kam, il revient sur une finale de Carlos Alcaraz qui l'a marqué. Oui. L'an dernier, j'ai assisté à une finale où Alcaraz a sauvé 3 balles de match. Ce qu'il a dit quand il les a sauvées, c'est qu'il n'a jamais cessé d'y croire. Et aujourd'hui, à 5-2, quand il était mené 5-2, je n'ai jamais cessé d'y croire. Moi, Héloïse, c'est vraiment là-dessus, sur l'aspect mental de ce garçon, où je suis le plus bluffé.
1: Ouais, il est époustouflant et en vrai, il a une telle sérénité. Il y a des moments où on a l'impression qu'il est en train de complètement perdre pied parce qu'on sent que Valero, il était en train de prendre le dessus et on ne sait pas d'où il va chercher ça, mais il arrive à se recentrer et ça, c'est l'aura des grands. Alors, j'ai pas envie de parler comme toi, France, parce que j'ai pas envie de lui mettre de pression. Mais on en a parlé mardi et je vous l'avais dit, franchement, c'est un joueur que je voyais passer ce deuxième tour. Mais là où j'avais peur, c'était que je disais que Valero, il était besogneux et que ça allait être un long match. C'est à peu près ce qui s'est passé. Là, maintenant, faut pas qu'il s'enflamme. Mais faut juste qu'on prenne le temps. Il a un mental de fou. À voir si le mental sur le terrain, ça peut être le même qu'en dehors.
14: On parle du prochain match de l'adversaire dans un instant. Moi, j'ai un tout petit bémol. Je trouve qu'il en fait des caisses. Le point sur l'oreille, tous les deux points.
1: C'est trop.
6: Mais attends,
1: qui s'emballe.
6: Mais très paradoxal, toi. Juste avant, tu dis c'est une star. Et là, tu te plains parce qu'il en fait trop.
13: Et pour le coup, il est nourri avec la génération Gaël Monfils, un peu de son gars, etc. honnêtement, la pression à Roland, on l'a entendu pendant des années, des années. Là, lui, il la gère facilement.
15: Français, tu veux qu'il soit quoi, un glaçon?
14: Je sais pas, on n'a jamais vu Louise Boisson faire ça. Elle s'en bat.
13: On disait, elle dégage rien. On disait, elle a aucune émotion, elle dégage rien.
14: Je trouve que mollo, tranquillou, et qu'il faut peut-être pas s'enflammer. C'est mon avis, et c'est pas très grave.
13: Mais t'as vu comment elle a retourné sa veste.
14: Est-ce qu'on peut parler de son prochain adversaire et de la gestion du physique? Parce qu'il a quand même passé 5 heures sur un terrain. C'est qui, on l'a?
15: Alejandro Tabilo, ouais, qui a bénéficié du forfait de
3: la couleur.
14: En plus, il est frais.
15: Plutôt jaune.
3: Ouais, bah allez.
15: Donc voilà, qui va être frais, lui, par rapport à Moïse Kwame. C'est samedi le match.
13: Oui, alors attends, Moïse Kwame, il a 17 ans. Donc s'il ne récupère pas là, il tape des sessions de 6 heures d'entraînement. Donc on ne va pas pleurer parce qu'il a fait 5 heures. Non, mais c'est vrai, il est préparé. Et puis même, il est habitué au challenger où parfois tu joues deux matchs dans la journée.
12: Il avait jamais fait de quatrième set de sa vie, là il en fait 5, il va jusqu'au tie break, un tie break de fou, et en plus il fait 37 degrés. Enfin, tu vois, c'est
13: non, mais c'est plus
6: jeune, il est bon, d'accord, je pense qu'il va récupérer assez vite.
13: C'est plus la gestion de l'énergie en dehors du cours qu'il va devoir gérer. Il va être appelé sur la terrasse du diffuseur, il va devoir faire des interviews, mais je pense que l'entourage va te dire rien avant la fin du tournoi. En revanche, c'est quand même un gros client qu'il a encore, un gars qui oscille entre la 30e et 50e place, qui a eu des gros résultats sur terre battue. Alors, pas récemment, mais il y a 2 ans, il avait sorti Djoko juste avant Roland au tournoi de Rome. C'est un vieux briscard, il va pas lâcher le morceau comme ça, c'est un chilien, il a le couteau entre les dents, c'est sa surface de prédilection. Donc ça va être un énorme combat et ça va être très intéressant. Parce que moi, ce que je lui reproche un petit peu aussi aujourd'hui à Moïse, c'est d'avoir été passif dans les moments. On a parlé de l'attitude où il n'a pas su enfoncer la tête du gars, mais c'est aussi tennistiquement. C'est-à-dire qu'à un moment donné, il doit aller plus de l'avant, il doit faire de plus en plus mal, être plus entreprenant. Et on le voyait un petit peu reculer, faire un peu des sortes de gros lifts pour casser le jeu, etc. Là, il faut qu'il y aille, qu'il rentre dans...
12: Mais est-ce que tu ne te dis pas qu'au quatrième set, à un moment donné, il se dit « Vas-y, je lâche, je pars sur le deuxième, enfin, je passe sur le cinquième set parce que là, je n'y arrive plus. »
13: Ouais, mais attends, le set et demi d'avant qu'il perd, il ne doit pas lâcher. Même si à la fin du quatrième, il se dit « Ok, là, ça part sur un énorme combat, je récupère un petit peu et je me remobilise pour le cinquième », c'est quand même un risque.
6: Camille, c'est sa jeunesse aussi.
3: T'attends aussi d'un mec de 17 ans que tactiquement, dans ce que tu nous dis, que tactiquement, stratégiquement, il n'a pas été bon à des moments précis. Ouais. Mais c'est quelque part le shift à faire quand t'es un joueur de très très haut niveau.
13: Bien sûr, mais là, face à un gars qui a beaucoup plus d'expérience, ça va se jouer là. S'il veut espérer, parce que, entre guillemets, il a quand même un troisième tour sympa sur le papier pour rêver.
14: Accessible.
13: Il prend pas un Zverev, un Rude, un gars comme ça. Donc,
6: alors, deuxième semaine.
13: Là, l'écart, il va pas être énorme, mais ça va être cette bascule-là, dans les moments importants, d'aller saisir le point, d'être un peu plus agressif plutôt que de rester 2-3 mètres derrière sa ligne, comme on l'a pu le voir aujourd'hui.
14: Bon, ça c'était pour la bonne nouvelle et on a hâte de le voir au troisième tour contre Tabilo, plutôt du côté de samedi, on a dit. Le moment dégâts, en revanche, le coup de tonnerre du côté de Roland-Garros, c'est la sortie du numéro 1 mondial et grandissime favori, Yannick Sinner. Il s'est passé quoi, Julien?
15: Alors l'Italien, qui menait 2-7 à 0 après 1h22 de jeu face à l'Argentin Cerundolo, avait pris les devants dans la troisième manche, menant 5-1, mais ensuite il a dévissé son tennis, la faute à un pépin physique, sans doute lié à sa hanche. Il est sorti à 2 reprises du cours pour recevoir des soins. La suite, elle va virer au cauchemar. Il n'arrivait plus à se déplacer correctement, Yannick Sinner. Et finalement, Cerundolo va s'imposer en 5-7. Sinner est resté sur une série de 30 victoires consécutives. Lui, le grand favori de ce Roland-Garros, qui n'a jamais encore gagné, s'arrête dès le deuxième tour.
14: Avant de parler de la suite du tournoi, est-ce qu'on peut en savoir plus sur cette blessure? Parce que visiblement, il n'était pas loin de s'évanouir et de vomir aussi. Est-ce que c'est lié à la chaleur? Est-ce que il y a des antécédents sur cette hanche? Est-ce que tu peux nous en dire un peu plus?
13: Alors oui, il y a des antécédents sur cette hanche. Déjà en 2024, ça lui avait joué des gros tours et derrière, il a dû retravailler son coup droit parce qu'en fait il a un problème avec cette hanche gauche et donc il engage beaucoup trop, donc il y a des moments où ton corps est queen et quand c'est un petit peu dur et que c'est compliqué, donc il avait fait un gros travail là-dessus, au service aussi, ça c'était plutôt en 2025 où il perfectionnait son service juste avant Roland-Garros et pour Wimbledon, donc il travaille en fonction de ce problème de hanche qui est persistant. Après, tous les grands champions, on va pas se leurrer, ils ont tous un
14: parfait,
13: Rafa il a eu le pied, le poignet, etc., ils apprennent à jouer avec cette douleur-là. Or, là, aujourd'hui, son ennemi numéro un, et on le savait tous depuis le départ, depuis la canicule annoncée sur cette semaine, c'était la chaleur. Parce qu'il a vraiment du mal à gérer ce facteur X qu'il ne maîtrise pas, en fait. Et donc, quand on a vu la programmation, midi, châtrier, bam, 34 degrés annoncés à l'ombre, donc 42 plein cagnard, on s'est dit, oulala. Et moi, honnêtement, je trouvais qu'il déroulait les deux premiers sets. Je me suis dit, bah, franchement, il a trop bien géré, etc. Tranquille, c'est bon, il va droit vers le titre. En fait, parce que je me suis dit, le midi il va pas être bon. On l'avait vu en Ice Session, ils sont tous contents d'aller en Ice Session, alors que d'habitude ça
6: peste.
13: On a eu des Ice Sessions où il faisait 18 degrés, t'as la doudoune, etc. Là, s'il vous plaît, Amélie, mettez-moi en Ice Session. Donc voilà, donc en fait, je pense que la chaleur a réveillé quelques soucis. Il a eu aussi un problème à la cuisse à un moment, comme s'il avait des crampes en plus de son problème de hanche. Plus de 10 minutes de soins. Malgré des médicaments, on l'a vu, des trucs dans la boisson, des antidouleurs qui sont autorisés. C'est quand même un très très gros coup dur parce qu'il avait battu, il avait égalé le record de Nadal en remportant les 3 Master 1000. Il arrivait serein.
3: Mais c'est ça qui est surprenant, c'est qu'il déroule tellement depuis quelques mois, notamment depuis le début de la saison sur terre battue. Il arrive à Roland, il fait 2 premiers tours en sifflant. Il fait 2 premiers sets, toujours en sifflant. Mais et là, il arrive d'un coup, boum, il se blesse. Comme il n'y a pas eu de, geste.
13: Mais alors, j'ai envie de te dire.
3: C'est la chaleur.
13: C'est comme les anciens, tu vois, quand il y a la météo, tu dis ah j'ai de l'arthrose, d'un coup
12: rhumatisme.
13: Oui, mais c'est un peu vrai. Ça.
3: Pourquoi tu me regardes comme ça?
12: Premier degré, il pleut demain.
13: Oui, clairement, le rhumatisme te fait le même effet sur le corps, en fait. C'est quand ton corps, t'as limite des frissons, que t'es en train de jouer sous la casquette, etc. Ben ça te réveille là où t'as une partie qui est fragile entre guillemets. Et je pense qu'après il a plus jamais dépassé parce qu'il a plus du tout été mobile de la même façon.
14: La chaleur qui a fait des dégâts aussi hier. Hein,
15: exactement. Avec le Tchèque Jakub Mensik, que vous allez voir sur les images en haut de l'écran, il s'est écroulé de fatigue après un combat de 4h40 et une victoire en 5-7. Pendant les heures les plus chaudes de la journée d'hier, il est resté plus de 10 minutes au sol, finalement évacué en fauteuil roulant par les soigneurs. Pour rappel, le règlement de l'ATP prévoit 2 seuils d'interruption liés à la chaleur, sur la base de la température, du vent, mais aussi de l'humidité. Mais autant vous dire qu'à Paris, il peut faire très chaud en journée sans pour autant que l'humidité soit élevée. Là, vous voyez ces fameux 2 seuils. Novak Djokovic, lui, il milite pour décaler les matchs en cas de chaleur extrême. C'est ce qu'il a déclaré après son premier tour hier. En Australie, on a déjà vécu ça. Oui. Ces dernières années, on a vu qu'il y avait parfois des retards dans le déroulement des matchs, d'une ou plusieurs heures, jusqu'à ce que la température redescende. Est-ce idéal de dépasser minuit ? Non. Mais s'il fait une chaleur extrême, alors c'est peut-être quelque chose à envisager. Franchement, c'est du bon sens ce que propose Djoko Kamkam.
13: Oui. Et surtout, il a été aussi choqué qu'il n'y ait pas cette règle de chaleur appliquée lors du tournoi. Et depuis dimanche même, il y a des joueurs qui sont en train de suffoquer, il y en a qui ont vomi, il y en a qui ont la diarrhée, comme le français là, Arthur Géa, qui allait se faire dessus, qui ne pouvait même pas aller au WC. Voilà. Donc en fait, oui, c'est quand même très bizarre qu'on on va pas se mentir, on va même élargir, on est quand même la France entière. Et en pleine canicule, voilà, on parle de fermer les écoles, etc. Et là, on est à un tournoi et on leur dit à midi, vous allez prendre 42 degrés.
14: C'est là qu'on voit les mecs.
6: Moi, ce qui me surprend, c'est qu'en fait, ils vont tous à l'Open d'Australie.
14: Et là, ça va.
13: Oui, mais il y a un protocole. Hein.
6: Oui,
13: il y a un protocole.
6: C'est vrai
13: qu'il y a... Et Yannick Sinner, troisième tour cette année face à Spizziri, il a eu le protocole.
6: Alerte, ouais.
13: Non, mais déjà, il n'était pas bien. Fermeture du toit. Comme ça, déjà, on... Enfin,
3: c'est à l'ombre. Ouais.
13: Oui, voilà. Ouais. Déjà, t'es à l'ombre et tu foques moins. Ouais. Ça fait moins caisse comme ça à l'intérieur. Donc, il y a quand même, tu vois, des mesures qui sont prises parfois. US Open aussi, quand c'est,
6: c'est vrai, quoi,
13: extrêmement
6: quand
13: c'est chaud.
14: Paris, j'ai envie de vous sonder sur la suite de ce tournoi. Elle va conclure. Mais d'abord, vous, est-ce que vous pensez que c'est une bénédiction ou une malédiction pour le tournoi, ce qui arrive à Sinner?
6: Je peux répondre en premier.
13: On est d'accord.
6: C'est une bénédiction pour Novak Djokovic. C'est son année.
14: Si.
6: Non, mais je suis désolée. C'est son année.
14: Il a souffert quand même ces derniers temps. Mais vas-y. Vas-y.
6: Mais en fait, c'est son année ou jamais. Moi, je pense où il peut en fait devenir le seul recordman avec le nombre de grands chelems. Il va à la 25. Parce que l'année où Federer regagne un grand chelem, c'est l'année où il n'y a pas Djoko, où il est blessé à son coude et où Nadal se fait sortir. Donc potentiellement, Djoko, c'est peut-être maintenant ou
14: jamais. Mais ce serait pas un tournoi au rabais vu qu'il n'y a plus les numéros 1, numéro 2.
6: Non, mais il y a encore plein de
12: Mais il fallait être là.
3: Vous enterrez Nadal, un peu tôt, je trouve.
14: Il est plus là,
12: le mec, il comprend rien. Non, mais fallait être là. Je suis désolée. Alcaraz, il est pas là. Sinner, abandon. C'est l'occasion parfaite. Moi, je pense, je suis carrément d'accord.
14: Moi, ça fait penser à Bartoli, Wimbledon, quoi. Tu gagnes un tournoi, mais
6: il y a pas grand chose. Il manque quand même beaucoup de monde sur le papier.
13: Moi, déjà, qu'il n'y ait pas Lorenzo Musetti, Alcaraz, Rune, Korda, Arthur Fils, tu as quand même 5 top joueurs qui adorent cette surface-là. Donc, de base, ton Roland, il n'était pas très haut et tu n'avais presque aucun suspense.
12: Mais on s'en fout,
6: c'est pas grave. Djoko, il le prend le 25e, t'inquiète, même au rabais.
14: Doucement, on comprend rien.
12: Ce que je voulais dire, c'est que Djoko, il a déjà tout gagné. Donc, en vrai, on s'en fout qu'il l'ait au rabais. C'est juste pour les chiffres, ce serait trop beau en vrai pour lui.
3: Mais je trouve que ça fait partie aussi des fois de, dans des fenêtres sportives, effectivement, qu'il y a des absences. Et gagner un tournoi du Grand Chelem, ça reste, mais ça marche dans tous les sports. Malheur aux absents, et tant mieux pour ceux qui sont là. Moi, j'espère voir un premier joueur remporter Roland-Garros. Ça peut-être racontera une nouvelle histoire et ça peut-être remettra un petit peu de piment dans ce haut du classement où c'est trop Alcaraz et Sinner. Donc, moi, j'ai plus envie de voir un nouveau visage que voir Djokovic gagner, moi.
6: On a des rêves, toi.
14: On a aligné quelques.
3: Ouais, tu vois, ça serait cool, je trouve.
14: Regardez, on a choisi quelques. Prétendant, Camille, est-ce que le vainqueur de cette année est parmi ceux-là?
6: Ah oui. Alors,
14: il en faut qu'un.
6: Il en faut qu'un.
16: Il y a Rude qui peut.
13: Non, moi, honnêtement, je vous le dis, j'aimerais beaucoup pour Alexander Zverev parce qu'en fait, il a été privé.
6: La privation.
13: Mais pas du tout. Mais en fait, il a été privé lorsqu'il se fait la cheville.
6: Contre Nadal.
13: Il jouait le plus beau tennis de sa vie et je pense qu'il fait partie de ces joueurs un petit peu comme les Cilic, les Del Potro, les Wawrinka, les Murray qui méritent d'avoir un grand chelem, au milieu des deux géants que sont Alcaraz et Sinner.
14: L'oracle a parlé. Roland Garros 2026.
3: Mais par contre, je pense que ça va être cool la suite du tournoi. On va. Ce qui est bien pour Roland Garros, c'est qu'il y a les noms et il y a les scénarios. Et Roland Garros, souvent, s'éclate aussi parce qu'on voit des super matchs avec des scénarios fous. Donc, on va s'éclater.
14: Merci, Erwan, de cette relance.
3: T'inquiète pas.
14: On va remercier Camille Macali d'être venue nous voir parce qu'elle fait l'équipe de Greg. Elle a pris du temps pour nous, donc merci beaucoup. Et puis, après la pub, on va faire un tour sur la planète foot avec le Ballon d'Or qui quitte Paris, les amis. C'est fini, le Théâtre du Châtelet. La plus grande cérémonie au monde déménage et se tiendra à Londres cette année. Est-ce que ça vous plaît de partager notre si beau trophée qui est français? Ça vous fait réagir. On a la date officielle également à vous dévoiler dans quelques minutes.
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14: J-2 avant la grande finale PSG-Arsenal. Les supporters parisiens trépignent d'impatience, oui. Mais il y a aussi la Coupe du Monde qui arrive cet été. On va vous poser la question dilemme du jour à choisir. Tu préfères supporter ton club champion d'Europe ou alors les Bleus champions du monde? 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Et j'ai pas dit le Real de Madrid, dédicace à Brahim Assoum. Ouais. J'ai fait attention. 17h17, on va sur la planète foot
18: bien
14: avec
18: sûr,
14: Juju.
18: Bien sûr.
14: Je suis pas trompé.
18: Et on démarre avec la finale de Ligue des Champions de samedi entre Arsenal et le Paris Saint-Germain pour vous dire que selon une enquête Ipsos commandée par l'équipe, 74% des Français croient aux chances des Parisiens à l'approche de cette finale face aux Gunners.
14: Aïe, aïe, aïe.
18: Alison, c'est vrai qu'il y a un vent d'optimisme autour de ce PSG pour cette finale. Est-ce que pour toi, les Français sont un peu trop confiants?
6: Non.
18: Non?
6: Pas du tout.
14: Ah, tu fais partie des 74%.
6: Exactement. Et j'en suis fière. Non, je ne pense pas du tout que les Français sont trop confiants. Je pense que c'est à l'image, finalement, du PSG, de ce qui se dégage de ce collectif depuis 2 ans, la manière dont les choses se sont construites, la confiance que Luis Enrique donne, finalement, à ses joueurs, mais aussi en dehors, à tous les supporters de foot et supporters du PSG. Et c'est ce qui fait dire, finalement, aux Français, parce que je trouve que les Français, d'habitude, on est toujours pessimistes. On n'est pas du genre optimiste et genre on va mettre le club français favori. Moi, je pense que c'est juste la résultante de tout ce que j'ai dit avant. Une équipe qui avance ensemble et qui part au combat pour justement aller chercher cette deuxième étoile. Il n'y a pas de sur-individualité. Il y a des stars. mais on n'en fait pas trop. Mmh. On sait que derrière, il y a un monsieur qui s'appelle Luis Enrique qui tient quand même très bien le navire. Et c'est ce qui fait dire aux gens que le PSG est favori parce que aussi il y a eu cette année précédente. Ouais. Et finalement, on sent qu'il y a une progression, même si la saison n'a pas été parfaite, parce que il y a eu la Coupe du Monde des clubs et que le calendrier a fait que les joueurs ont arrêté la saison assez tardivement. Mmh. Et puis il y a eu des vacances assez courtes. Donc il y a eu des accros pendant la saison. Mais malgré ces accros-là, le navire est toujours à flot.
14: J'ai peur, Juju.
18: T'as peur? Pourquoi?
14: Et donc, c'est qu'on excès de confiance.
3: C'est Eric Tabarly qui va nous parler, là.
18: Erwan,
3: on a sorti le phoque et donc on est bien pour la Ligue des Champions. Ouais. La
14: grand voile.
18: Erwan, t'es plutôt très confiant ou mesuré à l'approche de cette finale?
3: Non, moi je suis confiant pour le Paris Saint-Germain. Non, mais ça je parle pas pour moi, je parle parce que, et Alisson l'a dit, c'est vrai que la saison, le début de saison a été un petit peu compliqué. Maintenant ils arrivent avec un statut de tenant du titre. C'est pas rien d'avoir gagné une Ligue des Champions. Aller demander à Arsenal, ils savent pas ce que c'est. Et puis je trouve qu'il y a la manière. Ce qu'on voit depuis 3 mois de la part du PSG ne peut que aussi entraîner le fait que les gens soient confiants pour le PSG. Et puis c'est bien aussi quand on supporte une équipe d'être confiant et de pas jouer une espèce de fausse peur ou d'essayer de vouloir toucher une malédiction en disant non j'y crois pas pour en fait me dire j'y crois.
14: Ça c'est braque ça.
3: Non mais ça quand on est chez soi dans son canapé peut-être, mais là on est là pour dire des choses un petit peu plus sensées. Et je pense que clairement avec ce que montre le PSG, l'expérience qu'a le PSG, je vois un avantage sur Arsenal. Après je vais vous dire un poncif, hein. Une finale c'est 90 minutes,
14: ça va se gagne.
3: Voilà, ça va pas être simple, ça va pas être cadeau, ça va pas être simple. Mais moi, en tout cas, je vois Paris qui arrive, et c'est ce que Luis Enrique a su parfaitement faire sur les 2 dernières saisons, arrive pour jouer ces moments-là avec une confiance à 100%.
18: Tu partages l'avis d'Erwan et Luis?
12: Complètement. Je pense que c'est au-delà de la confiance, c'est aussi dans la préparation. Il arrive à créer un pic de forme en fin de saison, il sait exactement ce qu'il fait. Il y a vraiment une bascule, je trouve, entre l'année dernière où on s'est vraiment dit ouais, PSG c'est un super club, on s'attache à eux, et là où on peut clairement dire c'est selon moi le meilleur club du monde actuellement. Je pense que la bascule elle a été faite, donc ouais on a envie d'y croire. Après attention,
14: ça fait un mois qu'on dit qu'on est favori, ouais, qu'il faut y aller,
12: tu vois, c'est pour ça moi je suis neutre plus ouais. PSG, tu vois, dans le sens où je me dis qu'en fait attention à un club comme Arsenal où c'est quand même la meilleure défense de Ligue des Champions. Mm-hmm. Donc je suis pas certaine.
18: De Première Ligue sur les 3 dernières saisons.
12: De Première Ligue aussi.
18: Ils ont gagné le championnat, ils vont arriver galvanisés et surexcités.
12: C'est ça, mais coup de pied arrêté, on n'est pas non plus le PSG, on n'est pas les meilleurs, et c'est là où ils sont très forts.
3: Être favori, c'est bien aussi de faire un peu de sémantique. Être favori,
12: c'est
3: ça veut pas dire. Ça veut pas dire. Allez, France, s'il te plaît. Être favori, ça veut pas dire on va arriver, on va vous mettre 4-0, on va vous rouler dessus. T'es favori, moi je trouve que le PSG, oui, favori. Est-ce que le PSG va gagner? Est-ce que je vais mettre ma maison dessus? Non. Parce que je pense que le match va être équilibré, que Arsenal va, pour les raisons que tu viens d'évoquer, Louise, a des choses à faire valoir. Ouais. Mais je pense que le pari est favori. Mais être favori, ça veut pas dire on va vous rouler dessus.
12: Surtout avec le. Pardon, excuse-moi.
18: On arrête.
12: Ah, ouais, ok.
18: La valse des entraîneurs continue en Ligue 1, selon les informations du journal L'Équipe. Sébastien Pocconelli devrait quitter l'AS Monaco. Les dirigeants monégasques estiment qu'il n'est plus l'homme de la situation. On rappelle qu'il est arrivé au club en octobre dernier pour remplacer Eddy Hutter. Pocconelli n'a pas réussi à qualifier l'ASM en Ligue des Champions. Les monégasques devront passer par un barrage pour accéder à la Ligue Conférence la saison prochaine. Et pour remplacer le technicien belge, Monaco pourrait recruter le brésilien Felipe Luis, ancien latéral gauche de l'Atlético de Madrid, devenu entraîneur principal au Brésil, notamment au Flamengo. Il a remporté 5 titres, dont la Copa Libertadores et le championnat brésilien en 2025. Alisson, est-ce que tu comprends que Monaco se sépare encore d'un entraîneur?
6: Non. Mm-hmm. Le mec est arrivé là en février. Déjà, ils ont été cherchés, personne ne sait d'où il est. Enfin, on sait d'où il vient et tout, etc. Exactement, mais par rapport au pédigré, etc., on s'était dit ils vont peut-être aller chercher un coach d'expérience. Mm-hmm. Finalement, non, ils ont pris Pocconelli. Là, ils vont recruter un autre coach, finalement, qui a gagné. Et donc, il n'y a pas de problème là-dessus. Mais moi, je suis assez surprise, finalement, de voir qu'ils se séparent de lui. Ils ont été au bout. Lui, il pense qu'il n'est pas l'homme de la situation.
18: Moi, je vous le dis clairement, ça me fatigue.
14: Le Monégasque.
12: Ouais, le Monégasque, c'est normal.
18: 7 entraîneurs en 8 ans pour l'AS Monaco. Vous les voyez
14: s'afficher.
18: Regardez le nombre de matchs qu'ils ont pu faire sur le banc de l'ASM. C'est à se demander, tu construis quoi? Voilà, c'est quoi le projet de Monaco? Ok, vendre des joueurs, faire des plus-values, pérenniser financièrement le club. Mais à quel moment tu t'identifies à ce club? À quel moment tu t'identifies aux joueurs, aux entraîneurs? Ils n'ont même pas le temps de travailler. Et ça me fatigue, Héloïse.
12: Mais complètement d'accord avec toi. Et surtout, quand tu vas chez un coach comme Pocconelli, c'est que tu te dis c'est pas une tête, donc en fait tu as une philosophie derrière, donc tu vas le laisser prendre le temps, tu vas voir comment il installe son projet. Et attends, la 38 matchs, je trouve que le club est déjà instable. Ouais, c'est ça, le club est déjà instable. Laissez-le le temps d'installer les choses, en sachant qu'en plus il aurait pu faire mieux. tu vois, il aurait pu faire mieux avec les joueurs. Après, il y a eu pas mal de joueurs blessés et tout, mais il aurait pu faire mieux, je pense. C'est d'ailleurs pour ça qu'il va sauter. Mais très honnêtement, il n'y a pas non plus fait quelque chose de catastrophique. Septième, c'est pas rare.
18: Erwan, tu... T'es catastrophé, toi, par cette gestion de l'AS Monaco ?
3: Moi, je suis catastrophé par le fait d'être entraîneur aujourd'hui. Waouh, ouais. Qu'est-ce que c'est compliqué.
6: Par le foot français, moi, je dirais, mais en général.
3: Qu'est-ce que c'est compliqué, quoi. Les mecs, et en fait, on leur demande de faire des choses...
12: Des miracles. De la magie.
3: On est miracle, magie, voilà, c'est deux mots qui se tiennent. Il arrive en cours de saison, donc t'arrives en cours de saison, t'as pas choisi tes joueurs. Exactement. Tu déboules. Et je trouve que, oui, la fin de championnat, ils ont raté un petit coche. Mais souviens-toi, ça a été pendant deux mois et demi la meilleure équipe du championnat. Quand ils jouent Paris trois fois, dont deux fois en Ligue des Champions,
18: il les regarde
3: dans les yeux. Le match retour de Ligue des Champions au Parc, je trouve qu'il se passe des choses. Ça, c'est pas juste de la magie, c'est du travail. C'est un jeune coach en devenir. Laisser bosser les mecs, arrêter chaque fois ce changement. Mais j'ai aussi l'impression que finalement, au plus on fait sauter les premières lignes que sont les joueurs et les entraîneurs, et au plus les mecs qui dirigent se protègent. Donc voilà, je comprends pas. Et tant qu'on fonctionnera comme ça, les clubs n'y arriveront pas. Regarde, comme il s'appelle le coach de City, oh là, j'ai un trou.
12: Guardiola,
3: il part après combien de temps à City ?
18: 10 ans.
3: Bon, voilà.
12: Et pourtant, il y a eu des années, et
3: il y a du pognon, et il pourrait avoir la folie
12: et
3: des grandeurs
12: en faisant sauter. Luis Enrique avant.
3: Et Arsenal et Arteta, il y a eu des moments compliqués, il ne va jamais y arriver. Ils sont enfin champions d'Angleterre, ils sont en finale de Ligue des Champions. Donc les meilleurs clubs montrent l'exemple, mais les autres clubs, non, ils ne le font pas.
18: On va avancer dans cette planète foot. Pour parler de Jean-Philippe Mateta, qui a remporté hier la Ligue Conférence avec Crystal Palace, l'attaquant international des Bleus, sélectionné par Didier Deschamps pour le Mondial, a marqué le seul but de la finale à l'affût, renard des surfaces, après cette frappe de Wharton. Et moi, j'ai adoré encore sa célébration. Regardez-moi ça, il va près du poteau de corner et hop là, le petit high kick. Merci, et ses coéquipiers derrière qui imitent sa célébration. L'ancien buteur du Havre donc permet à Palace de remporter le premier titre européen de l'histoire du club. Et il a exprimé sa joie au micro de nos confrères de Canal+, après la rencontre. C'est magnifique ce qu'il se passe. J'ai marqué, je suis trop content. J'ai aidé l'équipe à gagner ce premier trophée européen et c'est magnifique. Cette médaille est belle et j'espère qu'il y en aura une autre cet été encore plus belle. Il est sélectionné avec les Bleus pour le Mondial. Mais Loïs, franchement, moi, ça m'a fait super plaisir de le voir remporter cette Ligue Conférence, d'être le buteur de ce match. Parce que j'adore la personnalité de ce
12: buteur. Et presque buteur en plus.
18: Et presque buteur.
12: Presque buteur sur le deuxième but. Franchement, je suis trop contente pour lui. C'est trop bien. Et puis c'est historique. Faut pas l'oublier pour Crystal Palace. C'est historique. Donc c'est vraiment super ce qui se passe. Et puis en fait aussi, on pense forcément aussi à l'équipe de France. Et donc ça donne encore plus de confiance parce qu'on dit qu'on aura un banc qui sera nourri de joueurs qui sont en confiance, qui ont envie de marquer. Et un mec comme lui, qui est bien solide sur ses appuis. Ouais. Moi, je pense à France-Sénégal, par exemple. Tu vois, non, mais c'est vrai, on n'a pas de solution. Tu fais rentrer un mec comme lui qui est en confiance, qui sort d'un match comme ça et qui aura la dalle. Franchement, c'est trop bien.
18: Dernière info de cette planète foot à vous donner. Le Ballon d'Or 2026, Voyager. Oui, la cérémonie qui aura lieu le 26 octobre quitte temporairement Paris pour la 70e édition organisée conjointement par France Football et l'UEFA. Ça va se passer à Londres pour rendre hommage au premier lauréat du plus prestigieux trophée individuel. C'était Stanley Matthews en 1956. On regarde une bande-annonce.

0: le 26 octobre, donc, sur la chaîne L'Équipe, le Ballon d'Or 2026.
1: Je serai sur le tapis rouge ou pas?
0: Je ne sais pas.
1: J'espère. Ah. Allez, 17h28, on revient au foot avec deux immenses événements qui arrivent d'ici peu. On en a parlé, la finale de la Ligue des Champions samedi pour le PSG, et puis le Mondial pour l'équipe de France, qui se réunit d'ailleurs demain à Clairefontaine. Juju, on est gâtés, hein, franchement.
0: Oui, on est gâtés, et nos confrères du journal L'Équipe ont demandé à Jérôme Rotten, ancien joueur du Paris Saint-Germain, s'il préférait décrocher une deuxième Ligue des Champions ou remporter la Coupe du Monde pour la troisième fois. Écoutez sa réponse.
2: Ah. T'es plutôt deuxième Ligue des Champions pour le PSG ou troisième étoile pour les Bleus?
3: Ah, deuxième étoile pour le Paris Saint-Germain. La première étoile était incroyable, j'ai l'impression de l'avoir gagnée aussi. Mais la deuxième étoile, elle serait sensationnelle.
2: Et c'est plus fort que l'équipe de France ?
3: Pour moi, oui, parce que le PSG, c'est mon club, quoi. Je l'ai dans la peau, je l'ai dans le cœur. Tes premiers souvenirs, moi, ils sont avec le Paris Saint-Germain, avec mon père qui m'emmenait, avec ma sœur. C'est quelque chose de à part.
1: Alors nous aussi, on va jouer. Alors on part du PSG, mais ça peut tout aussi bien concerner votre club de cœur, Marseille, Monaco, peu importe. J'en appelle aux supporters qui est en vous. Tu préfères supporter ton club de cœur ou les Bleus ? Erwan, pour commencer.
4: Ben, c'est intéressant parce que moi, je suis le foot depuis que je suis tout petit. J'ai donc grandi à Marseille, donc fan évidemment de l'Olympique de Marseille. J'ai eu la chance de grandir avec mon équipe de cœur qui gagnait tout, les championnats et la fameuse Ligue des Champions, ce qui était inatteignable pour le foot français. En fait, chaque fois, ben, ils l'ont gagné. Tu sais que l'OM, ils l'ont gagné avec les champions. On a le droit, alors t'étais pas né.
5: En tant que Marseille,
4: t'étais pas né, on a le droit quand même de le notifier. Donc finalement, et quelque part, une fois que Marseille, donc moi j'ai grandi avec Marseille qui régnait sur l'Europe, n'en déplaise à certains autour de cette table, dénués de culture sportive. Mais derrière l'équipe de France, pour le coup, ben, on était les beaux losers. La demi-finale de 58 à Stockholm, Séville 82. Non mais, parce que je m'intéressais à l'histoire du foot, c'est très dur de parler. En fait, l'équipe de France n'avait jamais rien gagné. Et c'est vrai que, quelque part, en fait, après moi j'ai 94, on se qualifie pas. Et quand la Coupe du Monde 98 arrive, avant il y avait l'Euro 96, mais la Coupe du Monde 98 arrive, je suis comme un fou.
1: Et
4: en plus, mais pour moi, je me dis qu'en plus, en 98, on ne peut pas gagner. Parce qu'on n'a jamais gagné, on n'a pas cette culture de la gagne. Et on n'est pas parmi les favoris. À l'époque, on n'est pas les favoris pour gagner cette Coupe du Monde. Et on la gagne. Et là, ben, on la vit tous en live, on célèbre tous. Et donc, à cette époque-là, j'aurais préféré que l'équipe. Voilà, j'étais content de voir l'équipe de France gagner. Et l'OM, j'avais déjà vu.
1: Maintenant que tu as vu les deux.
4: Ah, maintenant que j'ai vu les deux. J'ai vu même deux fois l'équipe de France être championne du monde. J'ai vu l'équipe de France gagner un euro aussi en 2000. Je suis un peu plus partagé, mais je trouve que dans ma carrière de supporter, il y a eu plusieurs étapes selon ce que mon club ou mon pays gagnait. Aujourd'hui, vu l'état de l'Olympique de Marseille, si tu me dis qu'il gagne une Coupe d'Europe la saison prochaine, je signe tout de suite par rapport à une Coupe du Monde.
1: Donc là, aujourd'hui, pour toi, tu serais plutôt Ligue des Champions pour l'OM. Alisson, je ne dis pas de bêtises en disant que tu es plutôt côté PSG. Qu'est-ce que tu préfères, PSG champion d'Europe ou alors les Bleus champions du monde cet été? Il faut choisir.
5: Franchement, compliqué. Moi, j'ai porté les deux tuniques, c'est-à-dire club et équipe nationale. Et on sait qu'en tant que joueur, c'est dingue de construire une histoire sur toute une saison et de finir en apothéose. Mais quand tu demandes à tous les joueurs qui sont en club, qu'est-ce que ça représente pour eux de partir à la Coupe du Monde, de représenter leur pays...
1: Avec le maillot bleu.
5: Il n'y a pas match.
1: C'est au-dessus.
5: Ouais, il n'y a pas match. Mais là, tu es dans la peau de la supportrice.
1: Je parle pas de la joueuse,
5: donc, c'est
1: là.
5: Pas pareil. C'est dur.
1: Alors,
5: c'est franchement dur.
1: On tranche.
5: C'est franchement dur. Et je pense que beaucoup de personnes vont être très étonnées du choix que je vais faire. Et moi,
1: Vas-y, vas-y.
5: Non, et que je vais faire. Mais je pense qu'en tant que supportrice...
4: Allez, annonce.
5: Le PSG.
1: Oh, PSG.
5: Ouais, je vais choisir le PSG.
1: Plus que pour
6: Mais tu m'as pas dit ça en off.
5: Non, je t'ai pas dit ça. Non, mais je te disais en tant que joueuse.
1: Ouais, Héloïse, j'ai l'impression que les Bleus, c'est peut-être plus pour le grand public, peut-être des gens qui s'intéressent pas au foot toute l'année, et qui sont pris un peu des footix.
4: Ah bon, et là, le France-Argentine, on n'est pas tous comme des fous sur la finale.
1: Je sais pas, moi j'ai l'impression que...
6: C'est pas vrai.
1: Bah alors, qu'est-ce qui compte pour toi?
6: Bah, pour moi, c'est les Bleus, donc là, t'es clairement en train de dire que je suis une footix. Et c'est OK, et c'est carrément OK. Non, non, franchement, honnêtement, je suis pas d'accord. Après, moi, j'ai pas la même notion que vous, dans le sens où déjà, premièrement, je supporte Caen, avant que Caen remporte. Va falloir y aller. Deuxièmement, moi, je fais un sport j'ai fait un sport indiv. Club, on s'en foutait un peu, on peut être dans n'importe quel club, on s'entraîne partout dans le monde, on est dans un club parce qu'il faut représenter un club, mais il n'y a pas la même valeur que peut apporter un club quand il s'agit de foot ou des sports co, par exemple. Donc déjà, moi, j'ai ce rapport au club qui est un peu différent, premièrement. Mais pour le coup, franchement, avoir la chance de porter le maillot de l'équipe de France, que ce soit en tant que
1: Encore une fois, je ne parle pas des athlètes, je parle des supporters.
6: Mais c'est dur, mais le porter, en tant que ce soit en tant qu'athlète ou en tant que supportrice, moi, je suis désolée, mais les plus beaux souvenirs que j'ai sportivement, c'est l'équipe de France. De France. Bah, oui. Quand je vois l'équipe de France gagner en 2018...
0: Mais oui,
6: non, mais franchement, moi, je vis pour vivre des expériences comme les Jeux Olympiques de 2024, pour la Coupe du Monde de 2018. Je vis pour ces moments-là. J'ai des frissons, je peux en pleurer.
5: Ça marque des générations.
6: Moi, pour PSG, alors que franchement, j'ai tellement envie qu'ils gagnent. Mais moi, ça, ouais, je suis d'accord, ça marque des générations.
0: Assez d'accord avec Héloïse, moi qui suis le football depuis que je suis tout petit, je suis supporter de l'AS Monaco, mais quand il y a les Bleus dans une compétition internationale, je serai d'abord pour les Bleus. Si j'ai la possibilité que Monaco gagne la Ligue des Champions ou que la France gagne la Coupe du Monde, ce sera la France. Parce que c'est le seul sport au monde qui te permet d'avoir tous les Français dans la rue.
6: Le temps s'arrête.
0: Il n'y a pas de différence, on est tous heureux quand les Bleus remportent la Coupe du Monde.
5: Pardon ? Est-ce que tu veux dire Black Blamber ?
0: Non, on est bref, tu m'as compris. Vraiment, il y a tout le pays dans la rue. Pour un club, ça n'existe pas. Pour les Jeux Olympiques, on l'a un petit peu vu. Mais il n'y a que la Coupe du Monde qui te permet d'avoir ces émotions-là. Tu croises des gens que tu ne connais pas dans la rue, tu vas te baigner avec eux dans la fontaine, tu ne sais pas ce qui se passe.
5: Ça, c'est comme les Jeux Olympiques.
0: Il n'y a que la Coupe du Monde qui te donne ça.
5: Les Jeux Olympiques, quand même.
6: Parenthèse enchantée pendant les Jeux Olympiques, on s'en souvient tous en vrai. C'était incroyable.
4: Alors, les Jeux, c'était toute la quinzaine qui a été fantastique. Ouais. C'est l'ambiance générale. Quand tu gagnes la Coupe du Monde, et là, je rejoins Jus, là, moi, 98, tu parles de se baigner dans la fontaine. Moi, j'ai fini à Castellane à me baigner avec des gens que je connaissais pas, à se prendre dans les bras.
6: Il y a, c'est vrai que c'est pareil si Marseille avait gagné la Coupe du Monde.
4: Mais Marseille, en 93, j'y suis sur le Vieux-Port. Alors, c'est qu'à Marseille pour le coup, mais c'est la même chose. Les gens se jetaient aussi dans le Vieux-Port.
0: Toute la France, là.
5: Ça marque des générations. Moi, je suis d'accord avec toi. On s'en souvient tous de
4: la Coupe du Monde, tu vois. Je suis pas encore dedans dans la Coupe du Monde. Il y a les finales NBA. Mais tu vois, mais la dernière Coupe du Monde, en plus, c'était l'hiver. Je vois, j'y suis pas. Cette Coupe du Monde, ça a commencé d'entrée, j'étais dedans. Oui, ouais, l'équipe de France, c'est vrai qu'elle te prend
0: au trip.
6: Moi, je regrette.
4: Mais je pense que les supporters de Paris l'année dernière.
6: Non, c'est vrai, je regrette moi d'être né en 95. Je vous dis la vérité. Si j'avais un truc à refaire, tu vois, Hiroshima, je vous dis.
4: Mais les supporters du PSG l'année dernière, quand même, je pense que ce qu'ils ont vécu, ce que vivent de manière générale les supporters du PSG en ce moment, les émotions, la qualité que propose leur équipe de pouvoir gagner deux fois une Ligue des Champions, je suis très jaloux et c'est normal. Mais je me dis aussi qu'en termes d'émotion, waouh.
1: Ah ouais, ils sont gâtés. On fait un petit jeu ?
0: Ah bien sûr.
1: Parce que là, c'était un peu une question dilemme, quoi. Tu choisis ton père ou ta mère. Eh bien, j'ai envie de vous proposer d'autres dilemmes, comme ça, personnalisés, selon vos cas. Ça devrait vous poser problème normalement.
4: Attention, j'espère que tu n'as pas fait n'importe quoi.
1: Attention.
4: Sinon, moi aussi, j'ai des dilemmes.
1: On commence par Alison. Alison, tu préfères rendre ton palmarès et devenir multimillionnaire ou garder ta vie telle qu'elle est ?
5: Garder ma vie
4: telle. Oh, prends l'argent.
5: Qui t'a dit que t'es pas millionnaire?
1: Ah, pardon.
4: Ton banquier, avec qui...
1: pardon. Ok, sans hésitation aucune. On garde la vie, on change rien.
4: Déclarer ou pas déclarer tout ça?
5: Attention.
1: Elle aime pas l'argent.
5: C'est leur staff qui arrive.
1: Héloïse, tu préfères être championne de France d'athlé mais rater les Jeux ou l'inverse? Mais, quelle question. Mais évidemment, faire les Jeux. Y a pas match, faire les Jeux, 1 000 000 fois. Ok. Mais t'es pas championne de France.
6: Mais je m'en fous, championne de France.
4: Tout le monde, personne sait.
1: Tu peux être éliminé 14e au jeu.
6: Tu peux ne pas être championne de France et faire une finale au jeu.
1: Oui, mais dans l'anonymat complet si tu fais pas un résultat.
6: Mais tu en seras encore plus. Tu connais la championne de France Bon, là, pour le coup, c'est le 100 mètres. C'est le 100 mètres haies, c'est Sirena. D'accord. Bon, ok. Et en vrai, les années précédentes, tu sais pas qui c'est. Tu portes très bien.
1: Erwan. Oula. Il me fait peur. Cette année, tu préfères que les Knicks soient champions NBA ou que Wemby soit champion NBA?
4: Les Knicks.
0: Sans hésitation.
4: Moi, je suis un fan des Knicks.
6: Mais
4: tu sais, c'est très marrant ce que vous dites parce que j'ai croisé l'agent de Victor Wembanyama mardi à l'Adidas Arena. Et il me dit, Jérémy Medjana, que j'embrasse, il me dit, Erwan, en finale, si c'est les Spurs, t'as intérêt à être pour Victor, sinon, plus de joueurs de Comsport. Je resterai un Knicks fan. Les Knicks tous les jours, incroyable.
1: Pas en vrai français, c'est sacré. Juju.
0: Oula, oui.
1: Tu préfères. Attends, qu'est-ce que c'est ? Tu préfères faire une interview avec George Weah ou être ami avec Zinedine Zidane ? Non, je sais. Normalement, je sais.
0: Ouais. Aïe, aïe, aïe. Non, Mr. George.
1: Ah bon ? Ah, ouais, my God. J'allais dire Zizou, moi.
0: Mr. George, il m'a fait aimer le foot.
1: Mais c'est une interview, c'est une amitié. Mais là, tu serais pote.
0: Dans le foot, il n'y a personne au-dessus.
1: Mais tu ferais des barbecues avec Zizou.
0: Non, Mr. George.
1: Et vous pourriez inviter George.
0: Oh la vache, t'es pas mal celui-là.
1: Ouais, pas mal. J'ai un deuxième tour si vous voulez. Alison. Au tir au but dans l'équipe de choc, tu sais le jeu de la fin de l'émission. Tu préfères battre Julien Ariane ou Pierre Boubi?
5: Les deux.
1: Non, faut choisir. Tu prends le plus de kiff quand tu bats
0: Juju.
1: J'adore. Attention le gage, c'est demain la séance de boxe. Héloïse,
5: dis-moi.
1: Tu préfères les Bleus champions du monde 2026 ou tes enfants champions olympiques d'athlé en 2048?
4: Mais...
1: Oh
4: bon, enfin,
6: Oh la vache.
1: Ah bah ouais.
6: Non mais mes enfants, mais pas dans la clé.
1: Ah bon, ah bon.
6: Pourquoi? C'est pour ça que j'ai hésité.
1: C'est pas d'argent.
6: Mes enfants, champion olympique, mais pas dans l'athlétisme.
1: Pas d'argent.
6: Enfin, je leur souhaite pas de faire de l'athlétisme.
1: Dans quel sport?
6: Ce qu'ils voudront. Ce qui les rend heureux.
1: Tout
6: champion olympique, ça me va, ça me va.
1: Erwan, tu préfères être un joueur professionnel de basket lambda ou le meilleur journaliste basket?
4: Ah, c'est une bonne question. Alors moi, malheureusement, j'ai pas eu le choix parce que j'ai été un basketteur lambda.
1: Mais pas trop.
4: Si, là, un peu, hein, mais bref. Journaliste.
1: Ouais. Le meilleur de France, attention.
4: Mais quoi, c'est, oui. Mais ça, je l'ai pas choisi, je le suis devenu.
1: Oh.
4: Allez.
1: Juju, pour la dernière.
4: Je vais faire des amis encore, tiens.
1: Tu préfères jouer au foot avec Falcao? Vous passez une soirée ciné avec Denzel Washington?
7: Bah, j'ai déjà fait avec
5: Denzel.
1: Ah, mais quoi? Mais quoi?
7: Avant première de Gladiator 2.
1: Mais tu es qui, en fait?
7: Radamel.
4: Tu sais que je l'ai
5: Radamel.
4: Jouer au foot avec Falcao, c'est nul. Il faut lui mettre que des ballons en profondeur.
1: Allez, c'est la fin de ce petit jeu. C'est pas mal, vous étiez tranché dans vos avis.
4: Il n'y en a pas pour toi?
1: Non,
5: c'est dommage.
1: À moins que la voix de Dieu résonne, mais non. Ils n'ont pas prévu de me faire jouer. Après la pub, et heureusement, on va faire un tour sur la planète sport avec des nouvelles de qui? De Raphaël Nadal. Il est jamais loin, Rafa. Quand il y a Roland Garros. Il était au Mans hier pour l'inauguration du nouveau musée des 24 heures du Mans. Lui qui a déjà été starter de la course, toujours la grande classe, hein, Rafa. Il y avait plein d'autres people, toutes les images, toutes les infos, c'est dans quelques minutes.
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0: 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On ne triche pas, ma chère Alison, on ne donne pas d'infos à nos téléspectateurs. Il est 17h45. Il en est où, Yohann Riou?
1: Il a récupéré les lunettes.
0: Alors tout à l'heure, on a croisé où c'est que Yohann Riou se fait un petit trip à travers l'Europe pour aller rejoindre Budapest. Ça s'appelle le Paris fou de Yohann Riou. J'ai hâte de savoir où on va le retrouver. Tout à l'heure, il était à Munich dans la rivière où il a perdu ses lunettes. Donc. Où il était presque nu. Est-ce qu'il a retrouvé des habits? Est-ce qu'il a retrouvé la vue? Yo-Yo, dis-nous tout. Où es-tu? Que fais-tu? Ah bah ça va mieux.
2: Coucou France. Et regardez ce stade, cet endroit extraordinaire, l'Allianz Arena. Il y a un an, évidemment, l'immense fête, c'est là où le Paris Saint-Germain a remporté la Ligue des Champions. Toujours avec Alexis Bedu, notre ami, hein, l'ami de l'équipe de choc depuis plus de 20 ans, correspondant pour le groupe L'Équipe. Alexis, on est d'accord, il y a un an, raconte-moi l'ambiance qu'il y avait dans la ville il y a un an.
3: Pour moi qui suis natif de Paris, c'était exceptionnel. On a eu des supporters parisiens partout dans la ville. La Königsplatz en plein centre-ville. Ensuite, il y a eu des centaines de bus qui ont fait le trajet du centre-ville à ici. Pendant le match, bien sûr, une ambiance de fou, 4-0 à la mi-temps, puis ensuite, après le match, dans le métro, pour aller en ville. Que de la convivialité, de la joie, des supporters parisiens. Il n'y avait plus aucun supporter interiste, c'était déjà, je crois, à la frontière. À ce moment-là, c'était magnifique.
2: Et c'est très important, il y a ce stade un surdon en Allemagne. Raconte-moi le surdon de l'Allianz Arena en Allemagne.
3: C'est pas très gentil, ça vient des supporters adverses du Bayern, ceux qui détestent le Bayern. Il y en a beaucoup en Allemagne, c'est l'Allianz Arena, parce qu'ils estiment qu'il n'y a pas beaucoup d'ambiance ici, que ce sont que des bourgeois qui vont au stade, mais évidemment, tout cela est bien faux.
2: Et puis en plus c'est très très important aussi, France, regarde, parce que évidemment le Bayern Munich est propriétaire de ce stade et c'est extraordinaire. Regardez, nous allons passer de France, l'impératrice de la télé, à Franz Beckenbauer, l'empereur du football, deux ballons d'or, l'un des plus grands défenseurs de l'histoire. Oh, et regarde, France également, Gerd Müller pas loin, ballon d'or également, Gerd Müller. Vraiment Alexis, le Bayern, ce stade, pense évidemment à son glorieux passé.
3: Oui, tous les deux sont décédés il n'y a pas si longtemps et bon, Franz Beckenbauer est considéré comme l'un des plus grands défenseurs de l'histoire. Il était tellement classe, tellement élégant. Et Gerd Müller, l'un des plus grands buteurs, lui aussi ballon d'or comme le Kaiser.
2: Et évidemment France, on aurait aimé être dans le stade, sur la pelouse humée, là où Désiré Doué a été extraordinaire, mais tu me confirmes, le stade est complètement fermé avec la pause et la fin du championnat.
3: Oui, la pelouse va être refaite, il y a quelques corrections aussi au niveau des tribunes, et là il sera fermé pile 3 mois. Dans 3 mois, il y a la reprise de la Bundesliga et puis la finale de la Ligue des Champions dans 2 ans, peut-être avec le PSG, mais sûrement avec le Bayern.
2: Merci beaucoup, merci à tous. On continue. J'ai toujours pas perdu mes lunettes. J'ai perdu mes lunettes. Hein. J'ai perdu mes premières lunettes à Fort Boyard. Là, j'ai perdu mes lunettes.
0: Ah, c'est gentil, Alexis. Sympa.
2: C'est gentil, Alexis.
0: Merci.
2: J'ai jamais été aussi beau gosse. Top Gun.
0: Top. Oh là là, c'est
2: Tom Cruise. On file la Rolls.
0: C'est Maverick. Merci de m'appeler, Franz. Ça faisait longtemps. On continue le tour de folie de Yohann Riou dans l'équipe de Greg, dans l'équipe du soir. Il est parti à pied. Je ne sais pas où il est. Il va se prendre un poteau, par contre, s'il a pas. Ça peut arriver à tout moment. Allez, 17h48, on va sur la planète sport, mon petit Juju. T'as tes lunettes ?
4: Et on va retourner à Roland-Garros pour parler des tenues de Naomi Osaka, qui font beaucoup parler. La japonaise a encore marqué les esprits aujourd'hui à Roland-Garros avec une veste dorée accompagnée d'une longue traîne flottante pour son deuxième match à Roland. Lors de son premier tour, elle arborait une longue robe noire pour son entrée sur le court, une tenue qui n'avait pas plu forcément à son adversaire, l'allemande Sigmund, qui s'en était ému chez nos confrères d'Eurosport. Son entrée sur le court, je m'en fiche un peu. Je suis venu ici pour jouer au tennis, pas pour suivre un défilé de mode. Oh. Mais il y a un autre problème. Dans notre sport, dans les tournois, chaque seconde est comptabilisée. Dès que vous ouvrez votre bouteille d'eau, mais elle a le droit à 1 minute 30 pour se changer. Naomi Osaka, qu'est-ce qu'elle a fait? Elle a répondu à cette joueuse allemande. On nous dit souvent qu'en tant que sportif de haut niveau, on est aussi des entertainers, des gens qui sont là pour divertir le public. Pour moi, les entrées sur le court pendant les tournois du Grand Chelem rentrent dans cette case. C'est le seul moment où je me sens entertainer.
0: Bien dit ça.
4: Héloïse, Alison, je sais que vous êtes fan un petit peu des entrées de Naomi Osaka. Vous vous positionnez où là dans cette info?
5: Moi, il y a un truc qui me fait vraiment plaisir. Au-delà du fait qu'elle rentre avec des tenues assez extravagantes, je trouve que maintenant, Naomi Osaka, en fait, on sent qu'il y a une transition dans sa personnalité avant. On voyait la petite fille, la fille timide qui avait gagné, très respectueuse, qui finalement n'osait pas trop. Et en fait, là, on est en train de voir finalement qu'elle est en train de devenir femme, qu'elle l'assume, elle s'affirme. Exactement. Au-delà, si tu peux aimer les goûts et les couleurs, hein, tu peux aimer ne pas aimer les tenues. Finalement, comme elle le dit elle-même, elle divertit. Elle est là pour divertir. Et moi, c'est
0: tu
5: ça qui me plaît.
0: Tu l'attends, en fait.
5: Bah oui, t'attends. Tu dis, ah, ça va être quoi la prochaine fois. C'est sûr que ça peut déplaire. Ceux qui ont envie de faire un défilé de mode, let's go. Et ceux qui n'ont pas envie, tant pis pour toi.
0: Et ça veut
5: elle va chercher en fait un prisme, c'est-à-dire que elle assume et

0: qui a dit bah moi je veux être fashion, je veux être femme sur le terrain et pas que ce côté sportif.
1: Ouais, c'est de plus en plus revendiqué, les sportifs ils ont de plus en plus envie d'ailleurs j'y arrivais. Je me disais aussi t'avais du temps à le lancer. Ils ont de plus en plus envie d'être reconnus pas seulement en tant que sportif, ouais. Et donc du coup je comprends ce truc là et en plus là où je trouve que c'est important, c'est que j'ai l'impression que l'ascendant psychologique, du coup, il s'est fait dès ce moment-là, finalement. Et du coup, ce match, à ce moment-là, elle est rentrée dans sa tête à ce moment-là. Après, la vraie question, finalement, qu'il faut se poser, c'est est-ce qu'on est pour ou contre la loi du plus fort ? Non, mais au final, ce qu'elle dit dans la fin de l'interview, finalement, c'est qu'on fait ça qu'avec les grands joueurs. Et donc, du coup, elle trouve que c'est un peu injuste parce qu'elle, elle n'a pas forcément le droit à ça.
2: Ben, le coup de la minute 30, si c'est vrai, c'est pas juste.
3: Ouais, c'est vrai, elle a dû perdre à cause de ça.
0: Mais après, tu comprends, c'est logique.
3: Moi, je trouve que le tennis a besoin un petit peu de sortir de ce carcan qu'on connaît, d'un sport un petit peu rigide, un peu protocolaire, un peu pour les riches, beaucoup même pour les riches. Je trouve que ça amène des bonnes choses, un petit peu comme les boxeurs qui rentrent sur le ring, comme on le voit aussi en WNBA aujourd'hui, les filles quand elles arrivent dans le couloir, elles ont leur tenue, ça fait partie du folklore, ça fait partie de l'entertainment. Moi, j'aime beaucoup Naomi Osaka et je trouve que c'est cool d'amener ça. Toutes les joueuses ne sont pas capables de le faire, comme tu l'as parfaitement expliqué. Elle, ça lui plaît de faire ça, mais je trouve que ça amène un côté un petit peu au sport et surtout à un tournoi qui fait très élitiste d'amener un petit peu d'autres choses. Voilà.
0: C'est ça que j'aime.
4: Du hand pour te faire plaisir, Alison, dans cette planète sport. Le PSG a décroché hier son 12e titre de champion de France de suite. Oui, les Parisiens ont battu hier à l'Accor Arena les Nantais. Deuxième du classement, victoire 34-31 dans un match accroché et une fin de match pleine de suspense. On va vous montrer deux buts assez fantastiques d'Elohim Prandi, notamment ce 360. Il a mis 9 buts dans la partie, Elohim Prandi. Il a délivré aussi 5 passes dans ce match, dans un match assez serré vraiment, où il a décidé parfois du sort de la rencontre. Ali, tu étais à l'Accor Arena hier soir. Déjà, est-ce que tu as assisté à un grand match de handball?
0: Ah bon, t'es sûr?
2: Au premier rang, là-bas. On t'a vu.
0: Écoute, je pense pas que hier soir c'était un grand match de handball, pour être très honnête. Mm-hmm. Mais le PSG voulait être champion et donc le PSG a fait avec ses armes. Le plus important c'était d'aller chercher cette victoire à l'Accor, mais on a quand même passé une belle soirée parce qu'il y avait de l'intensité. Mm-hmm. Sur courant alternatif, on a vu le PSG qui a quand même monté d'un cran un petit peu en deuxième mi-temps et la première mi-temps était plutôt du côté du H. Mais c'était agréable parce qu'il y avait de la tension sur la fin de match, c'était serré tout le long, le H a été devant, puis après le PSG est repassé devant. Vraiment, chaque équipe a eu sa mi-temps, les gardiens aussi ont eu leur mi-temps, et ça a basculé du côté du PSG.
4: 12e titre de champion de France de suite, en tant qu'observatrice de hand, est-ce que tu n'es pas un peu lassée de voir cette domination parisienne? Quand la saison démarre, on sait qu'ils vont remporter le championnat.
0: Ouais, mais alors, je suis d'accord avec toi. Sauf que tu sens que quand même Nantes, chaque saison, il se rapproche de plus en plus. Là, on est au mois de mai. Le titre s'est joué là hier soir. Oui. Les saisons précédentes, Nantes perdait, Montpellier perdait des points en fait un petit peu plus tôt dans la saison. Mm-hmm. Et donc, c'était déjà plié des fois à 5, 6 journées de la fin. On savait que c'était rideau et que le PSG allait gagner. Là, tu sens que Nantes, c'est tout proche. Et puis, il ne faut pas oublier que le PSG, malgré tout, c'est le seul titre. Ouais. Et donc... à Final Four une nouvelle fois cette saison. Ils n'ont pas été en finale de la Coupe de France. Ouais. Donc on sent que quand même...
4: La concurrence se rapproche.
0: Exactement.
4: On file au basket hier, mon cher Erwan, puisque Monaco s'est qualifié pour les demi-finales de la Betclic Elite. La Rocket Team, privée de Mike James, qui a boycotté le match pour salaire impayé, s'est imposée à Bourg-en-Bresse, 114-103. Gros match offensif des deux côtés. 3 monégasques à 20 points ou plus. Elie Okobo, notamment, 21 points, 11 passes. Match de patron pour le MVP de la saison régulière, qui lui aussi avait boycotté la fin de saison régulière pour des salaires impayés. Monaco s'est aussi appuyé sur l'Américain Jaron Blossom-Game, qui finit avec 22 points. Matthew Strasser, pas loin du triple-double avec 22 points, 8 rebonds et 9 passes. Mais le meilleur marqueur du match, il est côté Bressan, Adam Mokola avec 24 unités. La Rocket Team affrontera en demi Nanterre qui a éliminé Le Mans. Ce soir, Strasbourg va jouer contre le Paris Basketball. Paris mène déjà 1-0. Mais du côté des Bressans, qui ont remporté une Coupe d'Europe cette saison, Erwan, ils sont désormais en vacances. Freddy Fautoux, lui, n'a pas caché sa déception après la rencontre. Quand on a gagné l'Eurocoupe, on a perdu le championnat. Quelque chose s'est cassé ensuite. On a eu du mal à retrouver cette excitation, cette énergie. Toi qui as suivi la saison de Bourg-en-Bresse, est-ce que tu partages l'avis du sélectionneur des Bleus ?
3: Ben oui, complètement. On sait que Bourg-en-Bresse sont quand même régulièrement habitués maintenant à finir au moins en demi-finale de, en demi-finale du championnat et être dans ce top 4. On sait qu'il y a, sur les dernières saisons, il y avait Asvel, Paris, Monaco et que Bourg-en-Bresse était souvent le quatrième. Après, cette année, ils ont gagné l'Eurocup, donc c'est la deuxième Coupe d'Europe. Ça fait longtemps qu'ils courent après, ils avaient fait finale il y a deux ans. C'est pas rien, ils ont touché un but. Et un but, c'est pas, ils se sont dit cette année, tiens, on veut gagner l'Eurocup. C'est un long, long, long chemin sur le terrain, mais aussi dans la ville, le club. Donc, il n'y a pas quelque chose qui s'est cassé. C'est là où Freddy et ses mots sont un peu durs, parce que c'est un très mauvais perdant, mais je dis ça dans le bon sens du terme. Mais c'est pas quelque chose. Ils ont touché le but, en fait, un but, et que derrière, pour repartir, eh ben, t'as pas les joueurs, parce qu'en fait, c'est que les clubs immenses et qui ont de l'expérience qui gagnent une Coupe d'Europe et qui sont capables de se reconcentrer pour le championnat. La saison, elle est réussie. C'est aussi le premier titre de coach de Freddy Fautoux. Donc, Freddy, je te le dis, ta saison, elle est réussie. Et la saison de Bourg-en-Bresse, elle est réussie aussi. Bravo à vous.
4: Un peu de sport auto maintenant pour finir cette planète sport. Hier, c'était l'inauguration du M24, le nouveau musée du sport automobile du Mans. De nombreuses personnalités ont répondu à l'invitation de Pierre Fillon, président de l'Automobile Club de l'Ouest, et de Richard Mille, horloger suisse et partenaire du projet. Rafa Nadal était présent.
2: Il est où ?
4: Rafa Nadal. Il y avait l'acteur aussi Thomas Sisley, Frédéric Vasseur, le patron de Ferrari. À vous dire que aussi la 94e édition des 24 heures du Mans sera à suivre du 10 au 14 juin et bien sûr la chaîne L'Équipe.
2: Alors, on a hâte d'y être, c'est toujours un grand moment avec un nouveau starter du côté du drapeau à damier. Ce soir, il y a un énorme événement. Vous l'avez compris ou quoi ? Parce que j'en perds mes mots, parce que c'est un peu in English, parce que ça se passe à Londres. C'est la première ligue de fléchettes et j'appelle Benoît Cosset, notre commentateur qui sera avec Swan Borsalino ce soir. On t'a mis la musique ? Tu pourrais nous faire une entrée comme les flécheteurs quand même.
5: Ils saluent leur public et rentrent. Non, il faut une musique d'entrée, c'est ça. Écoute, il faudrait une vraie musique d'entrée.
2: Mais on t'a vu ça. Est-ce qu'on peut voir, ce soir, c'est le grand soir, le dénouement de la première ligue qui a duré toute la saison. Les quatre finalistes, les derniers, c'est forcément les quatre meilleurs et on va vous les réafficher.
5: Oui, deux Anglais, deux Gallois. Et les deux Anglais sont les grands favoris. Les deux Luc, bien sûr, c'est le grand classique. C'est l'immense rivalité qui a écrit l'histoire du sport. Luke Littler, Luke Humphries. Et Gerwin Price et Johnny Clayton qui seront donc les deux outsiders qui sont les deux Gallois mais qui ont fait une saison incroyable. Voilà, on va vraiment avoir le gratin, le meilleur. C'est la Ligue des Champions. La première Ligue, c'est la Ligue des Champions. Voilà, c'est la finale de Ligue des Champions.
2: Très bien. Tu nous as demandé avant l'émission de te préparer les images des deux finales précédentes, des deux derniers matchs entre les deux Luc, parce qu'il se peut qu'on se retrouve encore à un duel de Luc.
5: Mais parce qu'on écrit l'histoire, c'est les grands duels du sport. Mmh. Voilà, c'est Senna, Prost, qu'est-ce qu'on a dans l'histoire ? Ronaldo Messi.
2: Nadal, Federer.
5: Alors, plus Nadal, Federer, presque, parce qu'ils sont copains en fait dans la vie. Mais regardez.
4: Ça, c'est ce qu'ils disent.
5: ils sont vraiment copains. 2024, c'est Littler qui a gagné, c'était sa première saison, et il bat Luc la main froide, Luc Humphries, donc dans cette finale. C'est le premier titre majeur en 2024, c'est le premier titre majeur de Luc Littler qui avait perdu la finale des championnats du monde, justement, contre Luke Humphries.
2: Ah, déjà ?
5: Ben oui, c'est le grand classique, ces deux-là ne se quittent plus. Donc voilà. Et la Première Ligue, c'est vraiment la saison de la régularité. Donc, la victoire de Luke Littler, c'est un événement. Bon, on se dit, c'est bien, il l'a fait. Derrière, en plus, il est champion du monde. La saison d'après, que se passe-t-il ? Eh bien, bim, badaboum, rebelote. Les deux garçons se retrouvent encore pour une finale. Donc, et cette fois, Luke Humphries va prendre sa revanche sur Luke Littler. Cette année, c'est vrai que les deux avaient plutôt l'habitude de caracoler en tête de la Première Ligue. Cette année, Luke Humphries a vraiment galéré. Il s'est qualifié un peu à la dernière minute. Je soupçonne, lors de la dernière soirée, Luke Littler d'avoir fait exprès. Il a perdu 6-1, c'est pas son habitude. Alors, je crée la polémique, évidemment. Pour ne pas, justement, jouer Luke Humphries en demi-finale. Pour ne pas le jouer en demi-finale, il a fait gagner Humphries. Et c'est mon soupçon. Tout le monde va vous dire non, mais c'est mon petit soupçon que je mets. Voilà.
2: C'est tordu quand même, ces joueurs de fléchettes.
5: Il pourrait se retrouver comme ça en finale ce soir, encore une fois, pour la troisième année consécutive. Ça serait la belle.
2: Est-ce que c'est vrai qu'il paraît qu'il a changé de statut, Luke Littler, vous vous souvenez, 19 ans, une star adulée, les footballeurs le prennent en photo et tout.
3: Mais il veut conquérir le monde.
2: Oui, mais apparemment, il se fait un petit peu critiquer, un petit peu huer. Il bascule du côté obscur.
5: Vous avez. Vous rappelez les fléchettes Gerwin Price.
2: Ah, mais c'est mon chouchou.
5: C'était le grand méchant. Il se faisait siffler partout. Maintenant, Gerwin Price se fait applaudir et c'est Luke Littler Luke Littler, le gamin qui se fait siffler. Il y a eu un événement majeur dans la saison. Il y a eu un petit accrochage avec Jan Van Veen. Mais en fait, au final, on s'aperçoit que les gens commencent à en avoir marre. Il gagne tout. Il a gagné à 19 ans. Il a tout gagné. Il est deux fois champion du monde. Il a gagné tous les tournois majeurs. Il détient quasiment tous les... Ils en ont marre. Et donc, il y a un petit soupçon d'anglais arrogant en plus derrière. Voilà. Et puis surtout...
4: Et toi aussi, t'en as marre ?
5: Ah mais non, j'adore, mais non, mais c'est génial. Et là, on va peut-être avoir encore les deux Lucs qui vont s'affronter pour une finale. Si ce soir, ils gagnent, et on va voir le public, voilà, la réaction de... Là, c'est l'O2 Arena de Londres, c'est vraiment le plus grand public, c'est le temple des fléchettes ce soir. On va voir la réaction du public, c'est une des interrogations. Est-ce qu'il va encore se faire siffler ou est-ce qu'il va se faire applaudir?
3: Duel de Luc, compte sur moi ce soir, je te dis tout de suite.
2: Très bien, tu nous emmènes l'année prochaine, par contre, s'il te plaît. On rêve d'aller là-bas. Merci beaucoup, Benoît. On te retrouve avec Swan Borsalino aux commentaires, c'est 20h en direct de Londres, ça va être la folie. Vous avez entendu la...
4: Oui, le Giro.
2: Très bien. Parce qu'il y a le Giro qui se passe en ce moment même, et vous le savez, après l'émission, tous les soirs, le rendez-vous, c'est l'équipe Giro. Et je vous propose une petite image, c'est pas l'arrivée, mais on me dit que pour cette 18e étape, une étape réservée aux baroudeurs, visiblement, le petit Paul Magnier, le français, qui était très très bon en début, et bien apparemment, il aurait fait quelque chose. Donc je ne vous en dis pas plus, je garde le suspense, et vous regardez ça tout de suite à 18h05. Je vous faisais un petit signe comme ça pendant le Giro, pour venir autour de moi pour la photo finale. On se retrouve demain, 16h45, t'es avec nous, Benoît, pour la photo.
5: Pour la photo.
2: On fait Kwame ?
4: Bien sûr.
2: On est obligé de rendre hommage à l'homme du jour. Tu as vu Kwame ou pas ?
5: Bah oui.
2: Non mais qu'est-ce qu'il fait ?
5: Je fais comme ça.
2: Voilà. À demain.
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10: C'est l'équipe du soir, bonsoir. Ce soir, je sens qu'il va y avoir du sport. Présentation express de nos invités pour la deuxième soirée d'affilée. Il rempile, c'est le président Julien Beneteau. Bonsoir président.
11: Bonsoir bébé, bonsoir tout le monde.
10: On a changé de ville-peuple. Milzanne Gomez, Sébastien Tarrago, Nicolas Villas et Grégory Schneider. Attention, le plus calme n'est pas celui qu'on croit. Tanguy Le Sévillier, vous êtes là. On passe directement à Roland Garros. L'exploit, la sensation du jour, ça continue. C'est pour Moïse Kwame, qualifié pour le troisième tour. Il n'a que 17 ans.
12: Oui, on commence à bien connaître son âge à Moïse Kwame, qui est donc au troisième tour de Roland Garros. Le Français s'est imposé en 5 manches face à Adolfo Daniel Valero en près de 5 heures de jeu. Pas assommé par la pression, le Français a parfaitement démarré la rencontre. Il menait 2-7-0 avant de subir un petit contre-coup physique dans les deux manches suivantes. Bien aidé finalement par le soutien du Langlène. Dans le cinquième, il a réussi à s'imposer 7-6 dans la manche décisive. Au prochain tour, il affrontera Alejandro Tabilo, 36e mondial.
10: Peut-on rêver d'une épopée ? À cette question, deux chroniqueurs ne sont pas d'accord. Je demande à la régie de sortir le jingle. C'est la pièce du fond, c'est là. Parfait, merci beaucoup. Oui, Nicolas Villas, vous allez affronter une redoutable, une tigresse, Mélisande Gomez, qui, évidemment, a répondu non. Nicolas, peut-on rêver d'une épopée ? Je dirais même oui, je dirais Villas, je dirais Nicolas. C'est à vous.
13: Pas Guillermo. Alors moi j'ai envie de dire oui, parce que pour moi on est déjà au début d'une épopée, le gamin il a 17 ans et moi j'ai envie de rêver, ok, moi je veux des émotions, Kwame il m'en donne depuis que Roland a débuté et moi j'entends les discours très protecteurs vis-à-vis de lui, faut pas s'enflammer, mais pourquoi faut pas s'enflammer ? En fait voilà, vivons des émotions, c'est pas parce que là on s'enflamme parce qu'il a que 17 ans et qu'il a gagné ses deux premiers tours que forcément on se dit c'est le nouveau Yannick Noah, un français va gagner Roland-Garros, mais moi je veux rêver d'une épopée avec Kwame, je veux rêver d'une épopée tout court, je suis un tennis et j'assume complètement, je suis pas un spécialiste mais je veux juste des émotions.
10: Elle est dans le coin gauche, elle est non classée, elle a passé un tour à Roland-Garros, Mélisande Gomez, vous répondez.
11: Est-ce qu'on a envie de rêver? Évidemment. Alors déjà, on va définir hein, les termes du sujet comme les bons étudiants dont j'ai fait partie. Une épopée, c'est une succession d'actions héroïques, c'est une suite d'actions héroïques à des dates distinctes. C'est ça, une épopée. Donc on ne peut pas être au début d'une épopée alors qu'il y a eu une seule action héroïque. C'était génial, on a vibré. Bravo à lui, c'est déjà extraordinaire ce qu'il a fait. Mais une épopée, ça l'emmènerait en quart de finale, en demi-finale. Et j'y crois pas parce que je pense que Tabilo, qui est frais, qui est un vrai joueur de terre, qui a battu Joko Aram il y a 2 ans, qui a profité du forfait sur le 2e tour. Je pense que ça va être compliqué, malheureusement.
10: Une épopée qui a commencé, qui est déjà terminée.
11: Alors, elle n'a pas commencé.
10: Oui, mais oui. Vous avez bien essayé, Guillaume. Bon, Nicolas. Président, à vous de jouer sur cette question. Est-ce Mélisande ou est-ce Nicolas? À vous de jouer.
14: Je vais aller plutôt du côté de Nicolas, parce que pour moi, en fait, c'est déjà une épopée ce qu'il fait. Parce qu'il n'y a pas qu'un acte héroïque, il y en a déjà deux.
10: Cilic.
14: Ouais, 3-7 à Cilic pour son premier Roland-Garros à 17 ans. C'est pas anodin. Et en fait, aujourd'hui, ce match-là, la première fois de sa carrière qu'il joue sur le Langlen, 5-7, 5 heures de jeu, rien que ce match-là, c'est une épopée pour lui. Ah, dans le, comment dire, à la mesure de sa carrière, de sa jeune carrière. Donc, je suis d'accord avec Mélisande sur le fait que je ne le vois pas aller en quart de finale. Il peut battre Tabilo. Je pense qu'il va jouer samedi en night session, à mon avis. Il va jouer samedi soir. Il peut encore faire un autre exploit, mais pour moi, ces deux premiers tours, et notamment le match d'aujourd'hui, les 4h56 ou 58 qu'il a passé sur le Langlen, c'est déjà une épopée.
10: Tabilo, samedi, donc, un vrai terrien.
14: C'est un vrai terrien aussi.
10: On s'est un peu téléporté sur l'éventuel tableau de Moïse Kouamé. Alors, nous, on s'est enflammé, on est allé jusqu'à la finale. Vous voyez, c'est des petits calculs. Il y aurait Auger Aliassim, éventuellement, s'il passe le Chilien Tabilo. Ce qui est vrai, la raison, Mélisande, c'est un vrai terrien, un joueur, on va dire, qui est confirmé, un joueur qui est fini, qui n'est pas, évidemment, comme ce petit Kouamé qui n'a que 17 ans. Après, il y aura éventuellement Koboli. J'ai une hésitation pour les demi-finales, je crois que c'est Shelton ou un autre joueur.
15: Shelton a perdu. Ce sera plus difficile.
10: Donc, ce sera plus difficile.
11: Ce ne sera pas Shelton, du coup.
10: Donc ça sera Tiafoe. Donc, déjà, sans Shelton, la route pour la finale, c'est quasiment dégagé.
11: C'est une autoroute.
15: C'est du tout fait.
10: Et puis après, on aura éventuellement Zverev en finale. Voilà.
14: Ou Djokovic.
10: Ou éventuellement Djokovic. Mais là, on a une question. Là, on s'est mis sur les têtes de série. Oui.
15: Même si les noms ne sont pas particulièrement clinquants, Koboli, il faut mesurer à quel point c'est compliqué. Non, mais il faut mesurer à quel point c'est dur. Les mecs, ils auront gagné 3-4 matchs. Ce seront d'autres joueurs que ceux qui ont commencé le tournoi.
10: Greg, épopée ou pas, vous?
15: Ah, totalement.
10: Ah déjà?
15: Totalement, oui, parce qu'aujourd'hui...
10: Pourtant, la définition est exacte.
11: Excusez-moi d'avoir défini avec le dictionnaire.
15: Parce que la répétition...
13: Pardon, madame Robert, vous n'avez pas compris qu'on était en cours de français.
15: J'ai écouté ce qu'elle a dit. Et la répétition d'action héroïque, je l'ai vue dans le match d'aujourd'hui.
11: Non, mais à des dates distinctes, c'est ça la définition.
15: Il y avait des dates distinctes, il y avait 1h03, il y avait 14h07, et il y avait 15h02.
11: C'est ce que dit Julien. Est-ce que c'est un exploit? Évidemment. Est-ce qu'on peut rêver d'une épopée? Puisque la question, est-ce qu'à l'avenir, se projeter, est-ce qu'on peut rêver?
15: Non, mais bon,
11: c'était aujourd'hui.
13: Elle a commencé, on est dedans.
15: Aujourd'hui, on a vu des trucs totalement inhabituels. Voilà, on va se dire.
10: C'est-à-dire,
15: par exemple, j'ai pas compris à 3 points de la fin ce qui lui a pris d'envoyer une mythe à 222 en première alors qu'il a pas servi à plus de 205 tout le match. Mmh. Il fait des trucs.
10: De fou.
15: Mais qui sont pas dans le manuel ou qui sont pas dans ce que tu peux attendre.
10: Il est pas encore fini ce jeu.
14: C'est là où il a été étonnant aujourd'hui, c'est que. Il a que 17 ans. Mmh. Et en fait, dans les moments clés aujourd'hui, à la fin du 2e set, et notamment au 5e set, la manière dont il a joué avec une expérience, comme s'il avait déjà joué une dizaine de matchs en 5-7, plusieurs grands chelems. Et c'est là-dessus qu'il a été bluffant, au-delà de la fougue qui dégage. Physiquement, c'est un avion. Mmh. Mais la maîtrise et l'expérience avec laquelle il a joué dans les moments importants, c'est là où moi, il m'a complètement bluffé.
10: Moi, il y a un truc où il m'a bluffé, mais je ne sais pas si vous êtes sensible à ça, ou c'est apparu comme ça, puis je raconte des bêtises, mais ça ne sera pas la première fois. C'est la gestion entre les points. Oui. J'ai l'impression qu'il gérait ça comme un vieux briscard. Il pouvait casser le rythme quand il le fallait.
14: Complètement.
10: Et il pouvait l'accélérer, parce qu'à un moment, même, je crois que Valero a gueulé, parce qu'il a servi beaucoup plus vite, il n'était pas totalement prêt, mais voilà.
16: Dans le super tie-break, non, quand même. Parce qu'à 6-1, je pense qu'il considère qu'il a gagné.
14: Ouais,
16: mais alors... et c'était drôle parce qu'il perd le deuxième point, 6-2. Ouais. Et là, son visage change.
14: Oui, ouais. Mais au tout début du super tie-break,
16: dans le regard,
14: il gagne le premier point et c'est lui qui sert. Et là, comme dit Mémé, il sert en 3 secondes. Et l'autre, par contre, il a fait une erreur de ne pas le faire attendre. Il n'est pas prêt, il retourne dehors, il donne le point. Et Sur un super tie-break en 10 points, il part déjà avec 2 points de retard et derrière, il est parti avec 5 points de retard. Et là-dessus, il a été bluffant. Il a même été, moi aussi, où il a été surprenant, c'est dans sa gestion physique du match. C'est que parfois, il mettait moins d'intensité dans les points.
10: Ouais.
14: Et il y avait des moments, il mettait l'intensité maximale dans ses déplacements, dans ses frappes. Et ça, c'est une gestion qu'on fait plutôt quand on a 35 ans et qu'on sait qu'on a moins de gaz en réserve que quand on a 17 ans où là, on va jusqu'à l'épuisement. Et là-dessus, dans ses gestions, il a été
10: extraordinaire. Sébastien n'est pas totalement intervenu sur la question. Est-ce que vous accompagnez Mélisande Gomez ou non? Pour vous, vous êtes déjà dans l'épopée.
16: Mélisande, je ne l'accompagne pas, mais c'est la seule qui a répondu à la question.
11: Merci.
16: Donc, je lui aurais donné un tiers de point. Parce qu'une épopée, elle a raison.
14: Donc, les deux tiers vont aux autres.
16: Et j'aurais gardé les deux autres. Mais le problème, c'est que Julien et Greg nous disent que c'est une épopée. Or, ça ne peut pas être déjà une épopée. Évidemment.
13: La question, c'est peut-on rêver d'une
16: épopée? Non, mais ça ne peut pas être une épopée. Et bon, Nicolas, il veut rêver, mais on veut tous rêver. Ça, ce n'est pas la question. On est d'accord avec lui. Mais pour une épopée, il faut aller en huitième.
14: Voilà, c'est ce que j'allais dire.
16: Et pour répondre à la question, je crois que c'est possible.
10: C'est le début, quoi.
16: C'est le début de quelque chose.
15: Okay. Parce qu'il a le tennis. En fait, il faut quand même, à un moment donné, on parle de tennis. Et il a le tennis. Il a la variété.
14: En fait, c'est exactement pendant le match, à un moment donné, je ne sais plus à qui j'étais, on regardait à la télé.
15: Taylor Swift, je crois.
14: Non. Et je disais, mais en fait, tu le vois jouer contre le mec, il est 60e ou 70e mondial, et tu ne voyais pas la différence.
15: Non.
14: Donc, en termes de niveau de jeu, alors qu'il n'a pas encore l'habitude de cette intensité-là, de ce niveau de jeu-là. Et donc, en fait, plus il va en jouer, plus il va prendre le rythme, l'habitude, et il va monter très vite.
10: Kwame, en conférence de presse, écoutez-le.
17: Jouer 4 heures et 56 minutes, c'était ma première. Même à l'entraînement, j'ai pas fait 5 heures, donc je me suis un peu découvert j'en ai découvert plus sur moi-même aujourd'hui. Mais bien sûr, il faut continuer parce que l'objectif, si je veux un jour gagner des grands chelems, c'est de le faire 7 fois. Là, je l'ai fait une fois, donc c'est, comme on dit, les plus grands voyages commencent toujours par un pas. Là, c'est mon premier pas.
10: Ils sont drôles, nos petits piou-piou, actuellement, dans le sport français, là, des joueurs qui émergent, là.
14: Incroyable de maturité.
10: Non, mais il parle déjà de...
13: Mais surtout,
10: il y va, enfin...
13: Il a dit aussi... Juste après le match, il a dit, il y a un truc qui m'a bluffé aussi pendant le match, c'est sa gestuelle. La façon dont il célèbre, dont il a... D'ailleurs, il l'a dit à la fin, quand tu lui as posé la question, mais...
10: Mais avec doigté, je trouve qu'il y a des moments où il le fait.
13: Il a beaucoup fait appel au public, et surtout, moi, il y a même eu un moment, je me suis dit, il va avoir un retour de karma. À un moment, il lui met un amorti dans le super tie-break.
10: Et l'autre, il refait un amorti.
13: Non, et là, il regarde, il se tourne vers son banc, il fait, oh là là, en gros, qu'est-ce que je t'ai mis? Derrière, deux points plus tard, l'autre, tu lui fais la même.
10: Non, le point suivant.
13: Voilà. Et là, tu dis, le retour de karma, et ben non. Et il a dit un truc, d'ailleurs, juste après le match, il a dit, à moi, tu me parles pas d'âge. Ça vous rappelle quelqu'un?
10: Oui.
13: Ça rappelle le Kix. Et moi, je trouve que le côté Kylian, qui parlait beaucoup avant les grandes compétitions, mais qui assumait derrière, en fait, il y a un peu de ça, moi, j'ai trouvé. Alors, toute proportion gardée, on lui souhaite le même parcours, etc. Mais il y a une assurance pour son jeune âge que je trouve assez forte quand même.
16: Et ils sont tous comme ça. On en parlait l'autre jour avec Wembanyama.
13: Ouais, Wembanyama, ouais.
16: Ils sont tous comme ça. C'est tout, c'est une
13: génération.
16: Marchand, Sexas. Ils sont faits différemment, donc c'est pas grave. Par contre, juste une chose vite fait. Parce que je connais quelqu'un qui lui pose des questions à la fin des matchs. Il faut que ce quelqu'un lui explique que dans le public, il y a des femmes aussi.
14: Les gars, merci, c'est grâce à vous.
16: C'est vrai. Il y a aussi des femmes dans le public, et c'est pas trop l'époque quand même de. Axé sur les hommes. Que sur les hommes, pardon.
10: D'accord, très bien. Merci beaucoup du conseil. Vous le connaissiez ou non? Ou pas du tout? C'est la première fois que vous l'avez croisé?
14: Je le croisais un peu, mais je ne le connais pas plus que ça.
10: Ok. Quel est son défaut, les choses comme ça?
14: Non. Bon,
10: on n'aura le temps, évidemment, parler voilà. Parce qu'il s'installe durablement sur la planète tennis. C'est en tout cas ce qu'on lui souhaite. Hop, qui gagne? Est-ce que c'est Monsieur Épopée, Mme pas Épopée, papa?
14: Les gens veulent parler.
10: Vous êtes. Non,
14: les gens
10: pas encore.
14: Les gens sont sensibles à la bravo, mais je suis exact.
13: Les gens savent lire.
10: PSG deuxième étoile, 74% des Français voient le Paris Saint-Germain triompher samedi à Budapest face à Arsenal. C'est un sondage Ipsos BVA commandé par la maison mère de l'équipe. Paris est-il devenu un club populaire? On disait souvent que Paris c'était un club clivant. Vous avez tous répondu oui. Depuis quand?
16: Mais ça fait longtemps. Parce que
10: depuis quand?
16: Quand on a des enfants un peu plus jeunes. ça dépend de nos générations, on se rend très vite compte que dans les cours de récréation, il y a eu un basculement avec Neymar et Mbappé, que vous le vouliez ou non. Mais Neymar, si c'est un Mbappé. Peu différent, ça arrive un tout petit peu après. Et puis, bon. Mais Neymar-Mbappé, après l'histoire de Mbappé avec les Français est devenue plus compliquée, mais il faut se rappeler de ce qu'il était quand il arrive au Paris Saint-Germain. Et d'un coup, tous les gosses, et pas qu'à Paris, ils se sont mis à vouloir le maillot de Neymar ou de Mbappé.
18: Pas Zlatan.
16: Pardon ?
18: Pas Zlatan.
16: Mais c'est différent parce qu'il faut quand même... Zlatan, il avait aussi quelque chose de très vite considéré comme arrogant.
18: Oui.
16: Et c'était autre chose. C'était un Paris qui était encore en construction et c'était encore le club loser pour les gens. C'était des éliminations en huitième, en quart, etc. On espérait une aventure différente. Et là, quand même très vite... Ils sont allés en demi-finale, demi-finale, demi-finale. C'est plus pareil. Les enfants, ils aiment quand ça gagne.
10: Je vais parler à mon enfant, Giovanni Castaldi, notre envoyé spécial du côté de Budapest. Bonsoir, Giovanni.
19: Bonsoir, Mémé. Bonsoir à tous.
10: Bon voyage, Giovanni.
19: Écoutez, très sympa. On est parti ce matin à 7h de Paris. Petite escale à Vienne. Et puis, on est arrivé dans cette ville agréable de Budapest. Les conditions climatiques sont excellentes. Donc, on a hâte d'être samedi pour assister à cette belle finale.
10: Giovanni, j'allais vous brancher, on va dire, sur l'atmosphère, l'ambiance. Pour l'instant, on est à 2 jours de la finale. Si on vous avait téléporté comme ça, là, pour l'instant, il n'y a pas beaucoup de monde. En tout cas, les rues derrière vous sont plutôt désertes, hein.
19: Oui, tout est extrêmement calme. Tout à l'heure, en me baladant dans la ville, j'ai croisé, en tout et pour tout, 3 maillots d'Arsenal et 2 maillots du PSG. Il n'y a pas d'effervescence ou d'affichage énorme dans la ville. La ville est très calme. Effectivement, j'ai connu des soirées ailleurs à cette heure-là où c'était un petit peu plus animé. Enfin, c'est ce qu'on m'a raconté, puisque moi, je sors jamais très tard le soir. Mais voilà, c'est très calme.
10: Vous avez un voile sur votre voix, j'ai l'impression qu'il y a eu une fête, en tout cas qui se prépare. Bon, sur la popularité du Paris Saint-Germain, Sébastien nous disait en fait, il y a eu un basculement, c'est quand Neymar et surtout quand Mbappé ont signé. Vous avez la même date à peu près, la même date de la popularité ou du basculement de la popularité du PSG pour vous ?
19: Il y a eu un élan populaire énorme parce que c'est deux stars qui dépassent le cadre de leur sport. Ça a été surtout frappant, je trouve, aussi à l'international quand on pouvait se balader le nombre de maillots du PSG. Moi, ce que j'ai pu noter, Mémé, en revanche, c'est depuis la première saison de Luis Enrique, on se souvient tous de cette défaite en phase de poule face à Newcastle, 4-1 à St James Park, où là, tout le monde était tombé sur ce PSG en 4-2-4 avec Mbappé, Colomouani, Dembélé, et au fur et à mesure que ça soit les confrères, les journalistes anglais, espagnols ou même les supporters adverses qui se rendaient au stade, ont totalement été renversés par le football de Luis Enrique, où il y avait une forme d'admiration. J'ai en mémoire par exemple les fans d'Aston Villa après le match, la double confrontation face à Liverpool l'an passé, qui n'avaient Dieu que pour Désiré Doué, un môme qu'on connaissait en France mais peu à l'étranger. Il y a une forme de fascination pour son jeu et ses joueurs que moi, je date depuis l'arrivée de Luis Enrique.
10: Les chroniqueurs sont inquiets, Giovanni. On vous écoute attentivement. Vous êtes en train de perdre votre voix. On va juste parler au président, puisque le président Julien Bento est un passionné de sport.
14: Ouais.
10: Vous, votre club de cœur, c'est...
14: L'Olympique de Marseille.
10: Oui, c'est bon. Il n'y a pas
14: ça arrive. Hein.
10: C'est
14: personne n'est parfait.
10: Mais, non, mais ce qui est intéressant, non, c'est votre regard, sur le Paris Saint-Germain.
14: Moi, il a complètement changé.
10: C'est-à-dire quand
14: de l'année dernière.
10: La victoire. La saison, l'épopée.
14: Ouais, l'épopée, la saison à partir de.
20: Ah d'accord.
14: Non, mais à partir du de.
10: City.
14: Ouais, et les
10: City
14: matchs.
10: City Liverpool.
14: Ouais, exactement. Et parce que je comprends, parce que moi j'ai un garçon de là 10 ans, 11 ans qui est fou de sport et de foot, et Neymar, Mbappé, ça
10: l'a fait basculer
14: complètement.
10: D'accord.
14: Mais vraiment. Mais pour moi, à titre personnel. Le PSG aujourd'hui, ils ont des Français qui sont internationaux, qui sont titulaires dans leur équipe. Ils jouent de manière collective, ils courent, ils sont sympas à avoir joué. Quand tu vois Dembélé sur le banc de touche, quand il sort, comment il au Bayern, il est ballon d'or. Il y a plus d'individualisme. Et moi, le football, pour moi, ça reste un sport collectif, même s'il est très individuel. Et je trouve que le PSG fait transpirer une notion collective et qui gagne.
10: Il y a une belle idée, quoi.
14: Et en fait. Ils sont en train de tout mettre en place, ce que moi je rêverais qu'il y ait à l'OM à tous les étages. Non, je suis allé voir PSG Lorient, ça faisait 1 an et demi que je n'étais pas allé au parc. Le match là, qui servait à rien à la fin de championnat. Ouais, à la fin de l'année. je suis avec mon fils. Mais j'ai trouvé tout exceptionnel. Même si le stade, la pelouse, le public, leur hymne. Leur hymne, moi, j'adorais, j'adorais Liverpool pour leur hymne. L'hymne qu'ils ont, qui a depuis, ça crée une âme au club, ça crée un truc. Et je comprends qu'il y a un élan de sympathie pour eux. Et je pense qu'ils vont gagner samedi. Et je pense qu'ils sont même favoris pour l'année prochaine.
10: Vous ne seriez pas en train de changer de casaque, quand même.
14: Pas. Franchement, à un moment donné, quand les autres travaillent très, très bien, ils ont suffisamment fait de conneries dans le passé et pris des grosses tôles, que quand ça travaille bien et qu'il y a les résultats et que c'est en France, il faut savoir le reconnaître.
10: Alors, si le Paris Saint-Germain est devenu un club populaire, c'est pas le premier à être devenu populaire par des exploits en Coupe d'Europe, par des grands joueurs qui ont joué. Est-ce que c'est comparable, on va dire, au phénomène de Marseille de Tapie dans les années 93 où pratiquement toute la France était derrière l'OM? Pareil pour Saint-Etienne, un peu moins, mais quand même pour Bordeaux dans les années 80. Est-ce que c'est comparable ou non? Là, aujourd'hui, il y a quand même des zones, on va dire, un peu de fracture, le clubisme. Vous en parlez souvent, Nicolas. Grégory Schneider, je voulais vous entendre là-dessus.
15: Non, mais le foot a changé, c'est plus pareil. Et en fait, d'après ce que vous dites, et je ne me faisais pas de religion quand j'ai vu la question, j'avais pas de, mais ça me pousse à réfléchir. C'est comme s'ils avaient construit la marque avant de construire l'équipe. Et si tu veux construire la marque, c'est Neymar, Messi et Mbappé. Tu ne construis pas une équipe en faisant ça, d'ailleurs. Il y a eu des échecs. Il n'y avait même pas de gardien avant 2017, puisque le premier vrai gardien qu'ils prennent, c'est Navas. Mais en fait, ce n'était pas important. Tu construis d'abord la marque. Et la marque, tu vises les gosses. Si tu veux construire la marque, si tu veux impacter, tu vises les enfants. Tu vises les marchés éloignés de nous. Tu vis ça et t'imposes ça. Et ensuite, ils ont mis une équipe. Ce que je veux dire, c'est que j'ai l'impression...
10: Vous nous dites ça comme si c'était finalement réfléchi.
15: Voilà.
10: Je ne suis pas certain de la stratégie.
15: Alors, je vais vous dire pourquoi j'ai pas trop de doutes.
16: Parce que tu sais.
15: Non, faire venir Messi était à l'époque un contresens sportif. C'était clair. Mais si Messi est sur le marché, le PSG le prend. À ce moment-là du film, le PSG le prend. Ouais. C'était un contre-sens sportif. Déjà, tu avais le bazar avec Neymar et Mbappé, tu n'allais pas mettre un troisième.
10: Mais ils le savaient, eux. Mais ils allaient se planter.
15: C'est pas qu'ils savaient qu'ils allaient se planter, c'était. Le sport était à la remorque.
10: Oui, d'accord.
15: Voilà, on va le dire comme ça.
10: Ouais.
15: C'est plutôt une histoire de priorité que de contradiction. Exactement.
10: Un petit échappatoire.
16: Oui, mais c'est pour ça que Luis Enrique, il a réalisé un travail exceptionnel. Mais il est arrivé aussi au bon moment. Parce que les coachs d'avant, ils n'ont jamais eu l'opportunité d'y arriver. C'était impossible.
10: Mais est-ce que c'est lui? Enfin,
16: non.
10: Est-ce que c'est
16: non,
10: lui
16: non, qui a non, non, non, non, non, non, à un moment, le club a dit, le club a dit, c'est fini.
15: On arrête le cirque.
16: Vedettes, ouais. On arrête le cirque. On va essayer de gagner des matchs et des vrais matchs. Et donc ils ont changé de logiciel. Où Nasser Al Khelaifi a quand même pris du recul et parce qu'à un moment les joueurs pouvaient quand même l'appeler en direct pour n'importe quoi. Si jamais la pelouse n'était pas tendue comme il l'espérait, il pouvait appeler le président pour s'en plaindre. Si l'entraînement était à 14h08 alors qu'eux ils voulaient le faire à 15h28. Ils appelaient le président, c'était quand même compliqué pour l'entraîneur. Donc, il y a eu un alignement des planètes à un moment pour que tout se passe bien.
10: Giovanni Castaldi, on va se quitter là, mais simplement, vous êtes envoyé spécial. La journée de demain, ils arrivent quand, nos amis du PSG, là, l'équipe la plus populaire de France?
19: Ils arrivent demain dans la matinée, Mémé. Ensuite, à 15h30, il y aura la conférence de presse de Luis Enrique et d'un joueur. On ignore encore l'identité de ce dernier. Ensuite, à 16h30, il y aura l'entraînement complet. Il y aura le premier quart d'heure ouvert aux médias à la Puskas Arena, là où se déroulera la finale de la Ligue des Champions samedi à 18h. Et pour ce qui est du groupe, il y avait peu de doutes, mais c'est confirmé. Achraf Hakimi et Ousmane Dembélé sont bien et bien dans le groupe. Quentin Djantoue fait son retour. Donc, c'est un PSG au complet qui débarquera demain en fin de matinée ici en Hongrie.
10: Merci beaucoup Giovanni. Un petit peu de miel, du citron chaud, des choses comme ça. Soignez votre voix, je vous embrasse de loin car je n'ai pas envie d'attraper votre virus. On va marquer une petite pause dans quelques minutes. Je vais vous inviter dans une autre destination. Nous allons suivre notre guide du Ryoutard, oui, une contraction entre le guide du Ryoutard et Johan Ryu. Nous allons entrer en connexion, mais ça dans quelques minutes. On marque une petite pause à présent ou pas du tout? Pas du tout. Très bien.
14: Voilà.
10: Eh ben voilà.
14: Il est prêt, Johan.
10: Je sais pas. Qu'est-ce qu'on fait maintenant? Ah, la finale sous haute tension en Ligue des Champions. On ne voulait pas évoquer ça, mais finalement, on va l'évoquer.
16: Qu'est-ce qui s'est passé, là?
10: Non, mais je pensais qu'il y avait la pub et tout ça. Donc, voilà. C'est les fléchettes qui nous ont mis dedans. Enfin, qui m'ont mis dedans. En Hongrie.
18: On embrasse l'enthousiasme.
10: Non, non, mais en Hongrie, les autorités hongroises redoutent des affrontements entre supporters du PSG et d'Arsenal. On a à Paris 22 000 policiers et gendarmes, dont 8 000 en Ile-de-France qui sont là. Est-ce qu'une finale sans débordement, sans heurts, c'est aussi l'autre enjeu du match? Là, on a parlé de la popularité du Paris Saint-Germain. Là, on parle peut-être de l'image du foot. Peut-être, à travers ça.
16: Moi, oui, c'est l'enjeu, mais ça n'arrivera pas.
11: Je crois pas
16: y aura
11: du
16: des
11: tout
16: problèmes.
11: À des enjeux à Budapest, en plus. Enfin, des affrontements à Budapest, parce que les Anglais qui se déplacent, en général, depuis pas mal de temps, ça pose plus de problèmes. On l'a vu à Paris, quand il y a eu une finale de Ligue des Champions de Liverpool à Paris, il n'y a eu aucun souci, alors que c'était pas d'ailleurs... Ils ont été dans des circonstances assez dramatiques vu l'organisation que nous, on leur a proposée, nous, l'État français, je veux dire, et les forces de l'ordre de l'époque. Mais les Anglais savent se déplacer en se comportant bien.
16: Oui.
11: À Budapest,
16: je
11: ils attendent...
16: Je leur déconseille à Budapest, quoi qu'il en soit.
11: Oui. Et oui, en plus, à Budapest, ils ont visiblement mis les moyens pour qu'il n'y ait pas de débordement, donc... Je suis pas sûr que ce soit un enjeu. Enfin, l'autre
18: en
11: enjeu
18: France,
11: du
18: en
11: match.
18: France. En France, oui. C'est-à-dire que si tu mets 200 000 personnes dans la rue, il se passera quelque chose.
11: Bah oui.
18: Mais que ce soit forcément. Ça, hélas, c'est presque une fatalité. Moi, je dis comme Seb.
10: Mais c'est
18: alors,
10: pas lié au
18: c'était
10: en fait, c'est pas lié au football.
18: Mais si, comme,
16: c'est pas lié au sport.
10: C'est pas lié au sport.
16: C'est pas lié au sport en lui-même. C'est lié au football et à ce qu'il représente.
18: La fête de
16: demain, le rugby générait et agrégait autant de personnes différentes que le foot, ce serait pareil. C'est ça, on confond ça. C'est pas le sport lui-même où les gens sont complètement tarés dès qu'ils prennent un ballon pour aller jouer. Non, c'est le sport en lui-même ce qui génère plutôt que le sport en lui-même. Pardon.
20: Ce qui génère, je sais pas, mais le seul truc qui est un peu contrariant là-dedans, c'est que les casseurs sont pas forcément, et d'ailleurs ça c'est pas le cas notamment dans ce qui s'est passé dernièrement, c'est pas des ultras ou des supporters.
14: Ouais.
20: Voilà, c'est des gens, des Black Blocs ou encore d'autres hein, qui se mêlent à la fête pour d'autres raisons. Et après il y a des amalgames qui sont faits et où effectivement en même temps plus il y a de gens, plus il y a des probabilités
11: voilà,
20: qu'il y ait des fauteurs de troubles.
10: Les ultras se tapent entre eux.
16: La semaine dernière c'était quand même des supporters niçois qu'on le veuille ou non.
20: Oui, mais là en l'occurrence c'était pas forcément le cas. Mais oui, ils sont passés des choses à Nice. Enfin l'un n'empêche pas l'autre. Mais ce que je veux dire par là, c'est qu'il faut pas, c'est pas parce qu'il se passe des débordements en marge d'une rencontre sportive que c'est forcément des supporters qui sont les fauteurs de troubles. Quoi.
10: Dans quelques minutes, nous allons retrouver le guide du Rioutard, Johan Rioux, en voyage et en direction de Budapest. Où est-il actuellement? C'est tout l'intérêt de suivre l'équipe du soir. On marque une pause dans quelques minutes.
16: À Oslo, je crois.
10: Le guide du Rioutard. Là, ce serait vraiment aller longue
11: étape. À New York.
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10: Coucou les amis. Rallier Paris-Budapest, 1500 km par le chemin des écoliers pour aller voir la finale de la Ligue des Champions entre Paris et Arsenal. C'est le guide d'Iriutar, oui, le Paris Foot de Johan Rioux. Bruxelles, Leipzig, nouvelle halte ce soir en Allemagne. Johan Rioux, on va rentrer en connexion avec vous. Mais tout d'abord, silence, nous allons observer votre doux visage. Peut-on entrer en connexion avec ce phénomène? S'il vous plaît, je ne vois pas encore Johan Rioux. Peut-être un petit problème de technique. Ce serait pas la première fois. Merci beaucoup.
16: Ça se passe bien ce soir.
10: C'est plutôt
16: à cause des fléchettes.
10: C'est plutôt.
16: Le clic. Ah,
10: vous serez payé. Il est là, mon yo-yo. Vous connaissez ce visage de Johan Rioux qui est sans lunettes. L'explication était à suivre dans l'équipe de choc cet après-midi. Johan a voulu se baigner avec Alexis Menuge et c'est le drame. Replay maintenant.
14: Ah, ah. C'est pas le bon replay.
16: C'est pas. Ah. C'est pas. C'est pas.
10: Qu'est-ce qu'on fait, les gars, en régie? Eh ben, tu te démerdes, Ménard. Bon, bah, ok. Johan, alors, la séquence que je voulais diffuser, tous les téléspectateurs l'ont vue. Vous êtes allé vous baigner et vous avez piqué une petite tête et les lunettes sont tombées au fond de l'eau. Donc, là, finalement, vous n'avez plus de lunettes, quoi. Voilà, elles sont perdues. Vous m'entendez, mais vous ne voyez rien, en fait.
0: Je vous entends très très bien, mais je vois même pas à plus de 2 mètres, je suis totalement bigleux, c'est la cata. Mais demain à Vienne, en Autriche, on va essayer d'avoir un rendez-vous pour avoir des lunettes provisoires pendant quelques heures. Quel bonheur, Olivier, de vous retrouver comme tous les soirs.
10: Oui, bah moi aussi, je suis très content de vous retrouver. Mais vous êtes où, là? C'est quoi, là? Vous êtes dans quel club, là, de sport? Parce qu'il semblerait que vos voyages et votre petite halte sont là pour nous raconter des histoires de sport. On est où?
0: Olivier, on est dans un lieu totalement mythique du sport. On est donc en Allemagne, à 1h15 environ de Munich. On est à Ruhpolding. Ruhpolding, nom mythique du biathlon, nom mythique de l'histoire du sport, du biathlon. Regardez, nous sommes vraiment au bout du pas de tir. Nous sommes clairement au pied des cibles, vraiment sous les cibles. Et c'est même un lieu, notamment en 2012, lors des championnats du monde de Ruhpolding, où Martin Fourcade avait commencé une domination extraordinaire. Il avait été triple médaille d'or ici en 2012. Ça remonte déjà. En janvier dernier, lors de l'épreuve de Coupe du Monde, le Roléum avait gagné, Jean Monod avait gagné également, et Olivier, on a eu tant et tant de victoires aujourd'hui. Et je peux vous dire, Olivier, je crois que des images vont passer, on est dans un endroit paradisiaque, il y a des montagnes qui nous entourent, il y a un silence solennel, les montagnes sont absolument merveilleuses, et on est, voilà, il y a Bernabeu pour le football, il y a Twickenham pour le rugby, et ici c'est vraiment, c'est la mecque de ce sport, le biathlon. On est entré même sans demander d'avis, et c'est ça qui est extraordinaire, c'est un lieu extraordinaire. On n'a escaladé aucune barrière, mais on n'a pas demandé l'autorisation, et on va passer la nuit ici avec notre cher Paul Télion, journaliste reporter d'images qui m'accompagne, et on va passer la nuit ici à la Belle Étoile, et ça sera une nuit absolument extraordinaire.
10: Vous avez le portrait près des sites de Messaoud Ben Terki. Vous voulez tirer sur lui ce soir?
0: Oui,
10: ou pas? Oui, c'est ça. C'est, ouais.
0: Ben non, mais c'est l'homme qui représente évidemment le biathlon pour la chaîne L'Équipe. Et par exemple, tu vois, j'ai parlé cet après-midi avec Marie de Bobinec, la bible évidemment du biathlon à la chaîne L'Équipe. Et elle m'a expliqué vraiment ce que c'était. Et notamment, il y avait la tradition, le rituel. Chaque fin de week-end du biathlon, le dimanche après-midi, après la remise des médailles, la cérémonie, il y a vraiment des soldats, 30 soldats qui viennent ici au pas de tir et qui tirent vraiment les coups de fusil. Un rituel pour marquer la fin de week-end. Et c'est un endroit, comment dire, où le sport se sublime, où le sport se magnifie. La chaîne L'Équipe le montre depuis des années. En janvier ici, bien, il y a un nombre incalculable de personnes, alors que là ce soir c'est un petit village, il y a très peu de monde, et comme quoi vraiment le sport, comment dire, sublime les âmes.
10: Elle est où votre chambre à coucher, Johan? J'ai bien peur de... Elle est où votre chambre à coucher?
0: Ah, regardez la chambre à coucher, elle est là tout simplement. Regardez, je vais dormir sur l'oreiller, ich liebe dich, je t'aime en allemand. On a l'écharpe du Bayern Munich. Je vais dormir là, regardez, Borussia Dortmund. Regardez, je vais avoir le plaid de la chaîne L'Équipe, évidemment, de L'Équipe, le plaid de L'Équipe, la bouteille d'eau pour tenir toute la nuit avec Paul Télion, le sac qui va faire évidemment également l'oreiller, et puis on a également un autre, il commence à faire frisquet ici, et Paul se mettra à côté. Paul, c'est vers quelle heure le soleil? 5h30, c'est ça? Quelle heure?
1: 5h10.
0: À 5h10, mémé, eh bien, on sera là évidemment pour le lever du soleil. En plus, ici, c'est un vrai centre d'entraînement pérenne. Il y a des équipes qui viennent s'entraîner régulièrement. Ça va être extraordinaire. Non, je ne vais pas ronfler, c'est lui, je ne ronfle plus.
10: J'ai l'impression qu'il n'est pas totalement d'accord, Paul Télion, pour dormir à côté de vous.
0: Merde. Paul, est-ce que tu es d'accord, Paul?
3: Est-ce que j'ai un choix? J'ai le choix, Yo?
0: Mais bien sûr que tu as le choix, Paul. Allez, regardez, mémé. Bon, on va se quitter, mémé.
10: Bonne nuit. Bonne nuit.
3: On met le truc.
10: Et voilà, on est en train de border Yohan Ryu. C'est un grand moment de télé.
0: À demain.
10: Allez, à demain. On vous embrasse.
0: Demain,
10: voilà, et on se retrouve à Budapest. Allez, bonne nuit, Yohan. Faites de doux rêves. Et ça, on fait. Greenwood est à vendre. Voici le nouveau visage du nouvel homme fort de l'OM. C'est Grégory Lorenzi, officiellement nommé ce soir directeur sportif de l'Olympique de Marseille. Il s'affiche dans le mur écran. Anthony Clément a évoqué cette arrivée avec le président de l'Olympique de Marseille, Stéphane Richard, qui prendra officiellement ses fonctions en juillet prochain. Il lui a confié ceci. Grégory Lorenzi a montré à Brest qu'il savait construire un effectif performant avec très peu de moyens. Grégory Lorenzi, également rencontré par Anthony Clément, journaliste de L'Équipe, à nous de trouver le meilleur équilibre entre le projet sportif et notre réalité économique. Alors, vendre Mason Greenwood, est-ce une obligation pour financer le mercato de l'OM? À cette question, 4 chroniqueurs ne sont pas d'accord. Jingle, Super duel, on y va. Oui, Sébastien et Nicolas Villas qui commencent. C'est Nico ? C'est Nico qui commence ? Oui, Sébastien, ouais. Premier de cordée. Entre Mélisande et Grégory qui commence ?
1: Mélisande.
10: Ça, je rebondirai sur, ok, très bien.
1: Construit, Grégory.
10: Vendre Mason Greenwood est une obligation pour financer le mercato de l'OM ? Bah, la réponse priorité, oui, Sébastien Tarrago. Oh
1: c'est pas Mélisande qui commence ?
11: Non, c'est toi.
10: Alors,
11: c'est toi,
10: oui, et pour l'instant, il est à l'Olympique de Marseille, ouais, là, les chauchons. Sébastien, à vous de jouer.
1: Écoutez, on a quand même compris du côté de l'Olympique de Marseille et surtout de son propriétaire, du moins je l'espère, qu'il fallait cesser de perdre des millions et des millions chaque année, puisque là l'addition commence à être quand même assez salée. Ils se sont séparés des gens qui n'avaient en tête qu'une chose, à savoir faire circuler l'argent et en faire perdre à leur propriétaire. Donc je pense quand même que c'est pour revenir à quelque chose de raisonnable. Et dans cette idée-là, évidemment que prendre de l'argent sur Mason Greenwood me paraît totalement indispensable, d'autant que beaucoup de cet argent ira à son club précédent.
10: Mélisande Gomez.
11: Bah, vendre Greenwood, est-ce que c'est une obligation pour financer le mercato ? Ça voudrait dire que s'ils n'arrivaient pas à lui trouver une porte de sortie, ce qui est probable, hein, puisqu'on a du mal à lui trouver une porte de sortie en Angleterre après avec l'histoire qu'il a eue, ça voudrait dire qu'ils ne peuvent pas du tout recruter s'ils ne le vendent pas. Donc non, ce n'est pas une obligation absolue. Ça ferait du bien aux finances, même s'il y a 40% du joueur qui appartiennent encore à Manchester United. Donc ce serait très relatif quand même. Évidemment que comme l'été dernier, comme celui d'avant, s'il y a une opportunité de le vendre, ils le vendront. Mais s'ils ne le vendent pas, ce ne serait pas non plus une catastrophe industrielle.
10: Nicolas Villas.
20: C'est la plus grosse valeur marchande de l'OM. Ils ont un déficit record dans l'histoire du club de 105 millions d'euros. C'est les chiffres de la DNCG. Donc il va falloir vendre de façon urgente, d'autant qu'ils ont un passage devant la DNCG, ils ont réussi à obtenir un petit sursis, mais ils ont l'obligation de vraiment de devoir vendre et de devoir montrer des comptes un peu plus au vert. Enfin, moi, je vois pas, il a atteint un plafond de verre, et lui-même en a parlé d'ailleurs après les trophées UNFP, il a dit la saison a été très difficile. Donc il a carrément ouvert la porte à un départ, Mason Greenwood.
10: À vous, Grégory Schneider.
2: Moi, j'entends la même chose chaque année, c'est-à-dire qu'il faut qu'ils vendent, ils sont à la rue, ils sont ceci, cela, et chaque année, McCourt, il vient, il met 80 plaques et il efface l'ardoise. Donc, je vois pas pourquoi ça se passerait différemment cette année. Si tu vends Greenwood, tu peux le vendre quoi? Allez, 50, il y en a 20 pour Manchester, donc ça fait 30, ou allez, 25-30. Je vois pas ça comme décisif pour la construction d'un effectif. Même si ça compte, c'est quand même un peu marginal sur les bords. Donc, non, Greenwood est pareil, pas le problème, ça va encore être McCourt qui va régaler, vous allez voir.
10: C'est la tournée de Franck McCourt une nouvelle fois, c'est ce que promet notre banquier Grégory Schneider. Dans quelques minutes, c'est notre président, Julien Bento, qui officiera, qui tranchera. À tout de suite mes amis, on vous laisse encore quelques temps pour vous positionner sur les réseaux sociaux. À tout de suite.

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4: Alors Greenwood, à vendre ou pas à vendre pour financer le mercato de l'OM, car on va se serrer la ceinture la saison prochaine, ou en tout cas cet été. C'est en tout cas le message envoyé par Stéphane Richard et relayé par le nouveau directeur sportif Gréo Lorenzi. Il y a eu un super duel. Ils ont dit oui Sébastien et Nicolas, ils ont dit non à la question qui s'affiche, Mélisande et Grégory. Le président a tranché, s'est isolé pendant la pause. Je vous fais cette petite confidence. Et va trancher, Julien.
5: Et ils m'ont fait changer d'avis, je vais donner le point à Mélisande et Grégory.
4: Pourquoi vous partiez sur quoi alors?
5: Moi je pensais que, vu l'état des finances de l'OM, ce serait obligatoire avec la DNCG, etc. Que Lorenzi trouve d'autres idées, que McCourt éponge une dernière fois les dettes.
6: McCourt, il veut plus vendre qu'éponger les dettes, hein, maintenant.
5: Oui.
7: Enfin, il veut vendre depuis qu'il a acheté le jeu.
6: Oui, mais là,
7: il veut vendre,
6: le discours a changé, quand même.
5: Et puis, en fait, il y a une réflexion, c'est que, il y a 40% qui appartiennent à Manchester United.
4: Mmh. 55 millions, c'est la somme qui circule actuellement du côté de la Gazzetta dello Sport.
5: 55 millions, il faut lui trouver une porte de sortie, c'est difficile. Il vaudrait 120 millions. Mmh. OK. Mais là, moi, je suis l'OM, je me dis, je vais jusqu'au bout du contrat, il part libre, Manchester United ne touche rien, et puis on a eu Greenwood pendant encore 2 ans.
4: Bon, les finances de l'OM, 157 millions de pertes sur les 3 dernières saisons, je compte 2023-2025, la saison en cours, on n'a pas encore les chiffres, mais il semblerait que mauvais. Ouais, encore mais une fois. Comme donc, jusqu'à quand Franck McCourt va éponger?
8: Et puis les 55 millions, le truc, c'est que c'est ce qu'a dit Seb, moins le marché anglais, c'est plus la même. Non mais ça réduit sacrément,
6: là-bas.
8: Voilà. C'est-à-dire, or il est pas bankable sur le marché anglais. Donc ça change quand même la valeur marchande du mec, puisque c'est
7: le. Après, il y a la volonté du joueur aussi. Et en plus, il y a ce que tu récupères en argent, qui est effectivement
9: est-ce que tu perds
7: sportivement. Alors il a une saison compliquée. On sait que ses rapports avec Benassia étaient tendus, qu'il faut le gérer, et que la saison a été très compliquée pour l'OM globalement, pas seulement pour lui. Mais si tu récupères un Greenwood dans de bonnes dispositions et au sommet de sa forme en Ligue 1, ça te résout pas mal de problèmes quand même. Il faut pas oublier ça aussi. Il faut pas absolument le sortir. Il t'a rapporté énormément de points, Greenwood.
5: Oui, mais après, je ne suis pas trompé.
9: T'as entendu, Grégory? Il a dit... Je ne me suis pas trompé en donnant le point à Mélisande.
5: Non, mais
7: à mon avis,
9: il
7: a le droit d'être un bon président.
9: Il t'apprécie pas beaucoup.
5: Ouais. Non.
4: Et il a marmonné à Mélisande et à ce connard de Schneider.
8: Non, il n'a pas dit Schneider.
5: Je ne peux pas, dans un duo, dans un double, moi qui joue en double, je ne peux pas dissocier l'un de l'autre.
4: Bravo. C'est un message
5: pour un tandem,
4: c'est une équipe. À présent, mes amis, c'est un message pour Franck McCourt. Franck, si vous regardez l'émission, vous pouvez gagner 3000 euros, mais encore faut-il répondre à cette question. À vous de jouer.
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7: Ligue des Champions,
10: 7,
7: de
10: 10,
7: quel
10: 21.
7: Sport?
4: Je crois que c'est du football. Et le milieu info, Tanguy, vous prenez la main. Tremblement de terre aujourd'hui à Roland-Garros avec l'élimination au deuxième tour de Yannick Sinner.
10: Et oui, c'était le grand favori de cette édition après le forfait de Carlos Alcaraz. Yannick Sinner a pris la porte dès le deuxième tour. L'Italien a été battu par Juan Manuel Cerundolo en 5 manches alors qu'il menait 2-7-0, 5-1. Il a diminué physiquement, il a dû faire appel au kiné, vous voyez, dans cette troisième manche. Il n'a ensuite inscrit que 2 petits jeux, laissant l'Argentin s'offrir une victoire de prestige. Le tableau s'ouvre du coup dans la partie haute. Félix Auger-Aliassime, tête de série numéro 4, étant pour l'instant le mieux classé.
4: Le replay, hier soir, sur le plateau de l'équipe du soir, je me suis un peu moqué de Régis Testelin. Et pourtant, Régis avait une nouvelle fois un coup d'avance. Replay, si ça marche cette fois-ci.
11: Et demain, on a Yannick Sinner qui va jouer à midi. dans la journée la plus chaude de la quinzaine, qui est demain. Et Sinner a un problème relatif avec la chaleur quand même. Si tu l'amènes au bout de plus de 2h45 de jeu, il peut cramper, il peut avoir des défaillances physiques. Donc
8: il va perdre.
11: Non, mais j'ai pas dit ça. Elle est raccourcie.
4: Je sais. Ouais. Ah, il l'a pas dit, mais voilà, il nous avait installé un climat. Les joueurs sont-ils assez protégés? Non, Mélisande Gomez. Pourquoi faire jouer à midi le numéro mondial, c'est voilà, c'est.
7: Mais pas, c'est pas une question d'être numéro 1 mondial ou même numéro 50 000 mondial. Enfin, ils sont peut-être pas en grand chelem, tu me diras, Julien, président. Mais je pense que dans des circonstances extrêmes comme celles qu'on est en train de vivre cette semaine sur Paris, avec en plus des pics de pollution. Un cagnard comme ça, je pense qu'à un moment donné, je comprends, on a vendu des billets, il y a des impératifs, mais il faut aussi que tu penses au spectacle, il faut aussi que tu penses à la santé et au spectacle, puisque c'est aussi un spectacle qu'il faut assurer. Et je comprends pas, enfin, ce sont pas des robots, à un moment donné, il faut faire assez attention. On sait que les coups de chaud, c'est dangereux. C'est dangereux. Alors, ce sont des athlètes de haut niveau, ils sont très entraînés, ils s'hydratent, etc., mais c'est un sport qui exige du cardio longtemps, élevé, et quand on a un coup de chaud, on peut être un immense champion, et ben on peut vraiment défaillir. Et je pense qu'il y avait peut-être possibilité de décaler un petit peu les matchs un petit peu plus tard dans la journée. Il y a des règles sur le. Enfin, en Australie, calcule. Enfin, en grand chelem, visiblement, de ce que j'ai lu.
4: J'ai le protocole.
7: Parce que les Italiens se sont évidemment rués sur les. Voilà, c'est la heat scale.
5: J'ai le protocole.
4: J'ai le protocole. Voilà. Non, pour nos téléspectateurs. Le protocole chaleur de Roland Garros. S'il fait 32,2 degrés, le match doit être arrêté. Mais cette température doit être combinée avec le taux d'humidité. Proche de 60%. Le taux d'humidité aujourd'hui était pas à 60%, mais à 50, voire 53, malgré les 33 degrés. Donc, on continue.
7: Oui. Et donc, en fait, en grand chelem, c'est pas les mêmes règles qu'en ATP, où les 32 degrés, visiblement, de ce que j'ai lu, c'est 32 degrés en ATP, on arrête. En grand chelem, il faut la température.
5: Des facteurs.
7: L'humidité et le rayonnement, les rayons du soleil aussi. En tout cas, c'est comme ça qu'ils ont calculé en Australie et que ça s'est imposé sur les autres grands chelems. L'humidité à Paris, on ne l'aura jamais aussi élevée qu'en Australie. Mais c'est aussi du bon sens quand tu vois qu'il fait 35 sous le cagnard, que les joueurs. On en a eu des joueurs avec des. Il y a eu Casper Ruud l'autre jour.
9: Envoyer la musique, là.
7: Non, mais ça fait plusieurs alertes, quand même.
4: Monsieur Météo, Sébastien, t'as un mot.
9: En fait, Mélisande souhaite que l'on ne fasse plus de sport. Parce que les défaillances liées parfois aux conditions météorologiques font partie du sport. Dans ce cas-là, on va arrêter une course de vélo quand il fait trop chaud. Pas de souci, le Tour de France, deux jours sur trois, on va arrêter le col, on va dire attendez, non, c'est pas possible, ou alors on va les faire courir à 23h30, c'est pas possible. Et de la même manière, parfois.

0: Là, par rapport à ça, là, vous vous positionnez comment ?
1: Non, la défaillance physique fait partie de l'entraînement et du sport. Après, dans le tennis, pour rester dans le sport, on joue quand même dans des conditions qui sont parfois vraiment à la limite.
2: Et alors, tu joues 5 heures en plus, tu vois.
1: Ouais, sur les 5-7. Là, aujourd'hui, enfin, depuis 4-5 jours à Paris, c'est inhabituel et c'est vraiment extrême. Mais en Australie et aux États-Unis l'été, on joue dans des conditions qui sont encore plus extrêmes, parce qu'il y a le taux d'humidité qui est encore plus haut. Et je pense qu'à un moment donné, ça peut être dangereux. Moi, j'ai peur qu'un jour, il se passe un truc vraiment au-delà du malaise, qu'il y ait même un athlète de haut niveau qui soit super entraîné, qui fasse vraiment un mauvais malaise, parce qu'on joue vraiment dans des conditions difficiles. Après, voilà, il y a le public aussi à prendre en compte.
0: Vous, à Roland-Garros,
1: nous,
0: il y a eu beaucoup de malaise.
1: Il y a eu beaucoup de malaise. Il y a eu beaucoup de malaise. Il y en a eu un dans les tribunes sur le match de Coco Gauff. Dans les allées, il y en a eu où on voyait les gens passer avec la protection civile sur les fauteuils roulants. Donc c'est dangereux. Pour l'instant, il n'y a pas trop de solutions. Ils ont adapté, ils ont déjà mis ce règlement en place. Parce qu'avant, il y a quelques années, une quinzaine d'années, il n'y avait pas de règlement. Ça jouait. Après, il faut accepter que le spectacle soit différent. Parce que aujourd'hui, Sinner, une défaillance totale. Il faut accepter qu'il y a un coureur du Tour de France soit en perdition au milieu d'un col. Ou cet été, on va bien le voir à la Coupe du Monde de foot. Il y a des matchs qui vont avoir lieu dans des conditions extrêmes, c'est sûr. Donc, c'est difficile.
0: Yannick Sinner a donné sa version après la rencontre. Et écoutez-le bien, je trouve qu'elle est un peu contradictoire.
3: Starting to feel very dizzy.
4: Oui, j'ai eu du mal. J'ai commencé à avoir de gros vertiges. J'étais à bout de force. J'ai essayé de servir pour conclure, mais je n'avais plus beaucoup d'énergie. C'était une situation difficile à gérer, mais encore une fois, c'est le sport. Il faisait chaud, mais pas excessivement chaud. Je trouve que les conditions étaient tout à fait acceptables pour jouer. Vraiment, ce n'était pas à cause de la chaleur ni de la météo. C'était juste moi.
3: Nothing against the heat, nothing against the weather.
0: Alors, on va me dire, il a décrit une insolation.
5: Oui, il a rusé.
1: Il l'a eu total.
2: Il a décrit ça.
1: Il a eu tous les signes.
0: Il décrit les symptômes d'une insolation en disant la chaleur, à la fin, entre son exposé et la conclusion, je la trouve très contradictoire.
1: Je pense qu'il ne veut pas avouer cette faiblesse. Ça reste une faiblesse chez lui, je pense qu'il ne veut pas l'avouer.
0: Donc, on prépare dans la psychologie d'un gars comme Sinner, d'un très grand champion. On ne veut pas afficher sa faiblesse, pour la suite.
2: Jamais.
1: Exactement. Et vis-à-vis des autres, je pense.
2: Jamais.
0: Okay.
2: Jamais. Mais on fait quoi, du coup ?
1: Non, mais je voulais... Non, mais c'est... En Australie, sur les grands cours, on ferme le toit.
2: Non, mais c'est de ma faute, Greg.
6: Par rapport à la chaleur...
1: Vas-y, Greg.
0: Greg.
6: Non, mais par rapport à la chaleur, je voulais aller un cran plus loin de ce qu'a dit Seb, parce que je trouve ça très intéressant. En fait, c'est sûr que ce qu'ils subissent là sur le cours, tout le monde le subit. Il y a des gens qui sont allés bosser aujourd'hui, qui sont allés bosser sous calme. Alors vous allez me dire, c'est des sportifs, mais ils sont plutôt mieux armés que mecs de 67 ans qui sont allés bosser à 67 ans. Ce que je veux dire, c'est que c'est pas pour les dénigrer, mais on partage ça avec eux. C'est un sport de plein air, c'est un sport qui est dans des conditions. Tu dois partir. Et quelque part, c'est dur pour eux, c'est dur pour tout le monde. Je trouve que c'est bien de pas déconnecter, indépendamment des difficultés de jeu, ce qui leur arrive, de ce qui arrive à des mecs qui ont bossé dans des boîtes de chauffagistes, des mecs qui sont bossés à l'usine.
0: Mes filles n'ont pas eu école aujourd'hui parce qu'il faisait trop chaud à l'école.
6: Oui, mais c'est exceptionnel. C'est exceptionnel. Et je trouve, je vais finir juste ça, je trouve que ça les anoblit. D'y aller dans ces conditions.
0: Les forçats de la route.
5: Et d'ailleurs,
6: ça les anoblit.
5: On peut quand même rendre crédit à Sinner d'avoir joué jusqu'au bout. Oui. Parce que c'était quand même très élégant d'aller dans son état. Je pense qu'il était vraiment en souffrance de laisser le match se terminer pour que son adversaire le batte à la régulière, même s'il n'était plus capable vraiment
1: de la programmation, de pas se plaindre de quoi que ce soit. Et voilà,
5: il a été classe quand même.
7: Mais Greg, moi j'irais même plus loin que toi. C'est-à-dire que derrière ça, il y a des problématiques qu'on évoque, et là on va dépasser l'univers du sport, mais le réchauffement climatique que beaucoup ont tendance à banaliser, etc. Oui. Il y a 15 ans, tu parlais des 10-15 ans, ils ne faisaient pas les températures qu'ils font aujourd'hui au mois de mai.
1: C'est très simple.
7: Mai,
1: Là, il y a sur d'autres plateaux, dans d'autres émissions qui n'ont rien à voir avec le sport, un dénigrement en disant c'est pas exceptionnel. Moi j'ai joué 16 fois Roland. Jamais la première semaine de Roland-Garros, on a eu ces chaleurs-là. Roland-Garros, c'est toujours
0: il y avait de la pluie.
1: 16 années. En deuxième semaine, de temps en temps, il a fait une journée chaud comme ça.
5: Depuis le début du tournoi, il fait très chaud.
0: Huitième,
5: c'est pour ça qu'il préférait arrêter avant.
1: Voilà. Mais les 16, mais jamais.
7: Très insolent. On a des températures records pour un mois de mai. Donc forcément.
1: Et Roland-Garros a toujours lieu au même moment, au même endroit.
7: Mais c'est ce que tu disais tout à l'heure. En Australie, ils ont des structures qui sont adaptées. Et bah, c'est un moment,

0: c'est soit tu adaptes les structures, et moi, excuse-moi, hein, et tu parlais d'exemplarité tout à l'heure, moi j'en oublie que dalle, hein, c'est-à-dire qu'il y a des gens qui vont vouloir reproduire les mêmes choses, donc va expliquer à un gamin de 10 ans, faut pas que tu sortes parce qu'il fait chaud, mais attends, les mecs, ça fait 5 heures qu'ils pédalent en plein cagnard. Alors je dis pas qu'il faut tout arrêter, mais en revanche, il faut vraiment se poser les bonnes questions.
1: Et
0: c'est pas parce que certains le font que c'est forcément
2: bien. Et surtout, effectivement, vu l'évolution du climat, c'est une question qui va se poser
3: de
2: manière de plus en plus extrême. Et ce que tu dis, il y a un vrai risque quand même.
0: Bien sûr.
2: L'insolation, la déshydratation, ça peut arriver vite et ça peut être grave.
4: Bernard
2: même
4: Hinault,
2: chez un athlète surentraîné.
4: Je sais plus quel cycliste avait perdu un doigt, non, parce qu'il faisait trop froid. Non, il a pas perdu le doigt.
5: Liège-Bastogne-Liège.
6: Oui, Liège-Bastogne-Liège. En 1980, il a pas été amputé du doigt, mais il ressent toujours. Voilà, il a un doigt qui ne sent plus.
4: C'est le sport de haut niveau n'est pas bon pour la santé.
3: Ouais.
4: Mais ça, on le sait tous.
0: Ouais, ouais. Encore moins sous 40 degrés, Seb. Il y a un moment où il faut s'adapter.
4: Tu as tout à fait raison, évidemment, sur le réchauffement climatique. Mais à la fin des années 70, Bernard Hinault, il s'est retrouvé dans cette course et il s'est retrouvé en très, très grande difficulté.
0: En 2026,
6: il a voulu abandonner, mais Cyril Guimard a décidé qu'il pouvait aller gagner. Ici, c'est Paris, Diane Paris, qualifiée pour le troisième tour de Roland-Garros. Hein. Il n'y a plus que trois Français. On est au deuxième tour, ça va, tout va bien.
7: Joli succès pour la Française, effectivement, Diane Paris, ce jeudi face à la 29e mondiale. Anne-Li, victoire en deux manches, 6-3, 6-4. Elle sera opposée au tour suivant à Amanda Anisimova, tête de série numéro 6, lors de ce troisième tour. Ce sera samedi, c'est le match pour Diane Paris. Et elle, la grande supportrice du PSG, elle a demandé, réclamé à jouer assez tôt dans la journée pour pouvoir regarder la finale de la Ligue des Champions.
6: C'est sa faute, elle a gagné, franchement. Une image insolite pour terminer la page Roland-Garros.
7: Oui, ça s'est passé à la toute fin du match marathon entre Frances Tiafoe et Hubert Hurkacz. L'Américain s'impose. Vous allez le voir, il vient célébrer avec le public. On va voir les images, bien sûr. Regardez bien, il a sa raquette. Je te vois plus. Parce que la raquette, finalement, a été volée.
6: Oh, les salauds.
7: Tiafoe, vous voyez, il a plus sa raquette. Il a d'ailleurs précisé sur Instagram qu'il souhaitait la récupérer et qu'il était prêt à offrir 2 billets pour son prochain match.
6: Ok. Et 1, 2 et 3 victoires sur le Giro pour le Français Paul Magnier.
7: Oui, malgré une fin d'étape assez électrique, tout s'est joué au sprint lors de cette 18e étape dans les rues de Pieve di Soligo. La Soudal Quick-Step a régalé. Très bon placement de Jasper Stuyven pour placer son sprinter Paul Magnier dans les meilleures dispositions dans cette arrivée avec virage. Le Français quasiment sans concurrence pour aller lever les bras. C'est sa troisième victoire sur un grand tour. Comme Arnaud Démare et Nasser Bouhanni avant lui, avec ce succès, Paul Magnier récupère le maillot cyclamen aux dépens de Jonathan Narvez. Au général, c'est toujours Jonas Vingegaard qui est leader.
6: Deux matchs comptant pour les quarts de finale du championnat de France de basket à présent.
7: Oui, Strasbourg qui s'est imposé 87-82 ce soir avec un très grand Marcus Keane. Ce jeudi soir, 25 unités pour le meneur américain qui a donc grandement participé au succès de la SIG face au Paris Basket. 1-1 dans la série. Rendez-vous samedi pour la belle. Ce sera 15h30 à l'Adidas Arena.
6: La victoire de Cholet.
7: Et Cholet, dans la même situation, victoire à la maison face à l'Asvel, 77-65. Il faudra donc un match d'appui entre ces deux équipes pour savoir qui rejoindra les demi-finales de la Betclic Elite. Les Choletais ont pu compter sur un grand Gérald Ayayi, lui auteur de 16 points dans cette partie. Rendez-vous également samedi, ce sera du côté de l'Astrobal pour la belle.
6: Revenons au football, inquiétude pour Neymar avant le Mondial.
7: Et oui, les fans de Neymar commencent à paniquer, Rodrigo Lasmar. Le médecin de la Fédération brésilienne a annoncé que le joueur de Santos serait absent entre 2 et 3 semaines en raison d'une blessure au mollet. Selon O Globo, une décision pourrait être prise lundi quant à une éventuelle participation ou pas au Mondial pour l'ancien joueur du Paris Saint-Germain.
6: Bon, incertitude pour Neymar, Messi, lui, fera bien le Mondial. Hein.
7: Ouais, il a été appelé pour sa sixième Coupe du Monde. Il sera également en compagnie de Leonardo Balerdi, de Geronimo Rulli, de Facundo Menidal, trio marseillais, et de Valentin Barcon, rappelle l'Argentine, avec l'Algérie, l'Autriche et la Jordanie.
6: Et dernière info concernant le Ballon d'Or France Football.
7: Oui, hello London pour la prochaine cérémonie du Ballon d'Or France Football. La cérémonie aura lieu le lundi 26 octobre, une délocalisation en hommage au premier vainqueur du trophée en 1956, Stanley Matthews. Cette expérience hors de nos frontières pourrait être réitérée dans le futur.
6: Une expérience. Merci Tanguy. Le top 5 Mercato, quelques informations, des commentaires de certains chroniqueurs qui ont choisi leur thème. Philippe et Louis, Flamengo arrive à Monaco. En tout cas, c'est l'équipe qui nous l'indique. Pocognelli donc s'en va. Grégory Schneider me fait des gros yeux. Oui, Grégory, qu'est-ce qui se passe ?
1: suis extrêmement curieux de ce qui va se passer avec lui. Je trouve que les coachs sud-américains sont rares dans des top clubs, dans des top clubs européens, de plus en plus rares.
0: Et c'est peut-être le meilleur.
1: À part Bielsa, qui est une sommité.
7: Silvinho.
1: Et Silvinho, mais sinon ils sont rares. Non, mais qui a fait de grandes choses avec l'Albanie, donc ne le moquez pas. Mais je trouve que c'est une vraie curiosité. C'est comme si, en fait, on prenait les joueurs. Mais on prenait les joueurs, mais on prenait pas les coachs. Il y a une espèce d'asymétrie qui m'a toujours interrogé. Donc j'ai un énorme appétit pour ce qui va se passer avec lui à Monaco.
6: Votre voisine également, Mélisande Gomez, Felipe Luis, pourquoi? Il a une cote, hein.
2: Il a une belle cote. Entraîneur sud-américain quand même.
0: C'est pas tant que ça.
2: Diego Simeone. Moi j'ai hâte de le voir d'ailleurs, parce que j'ai adoré le joueur à l'Atlético. Et qu'il a une cote d'enfer, il a l'air d'avoir des idées de jeu, une personnalité. Et effectivement, il y a toujours une curiosité de voir des Sud-Américains entraîner. Ça n'arrive pas assez souvent, en tout cas pas très souvent en Europe. Et c'est bien d'avoir un peu de nouveauté aussi sur les bancs de Ligue 1. Donc il y a une vraie curiosité.
6: Mmh. Arnaud Pouille, le président du Stade Rennais, a déclaré à Ouest France, crochez-vous, Le Poll, Samba et Aït Bouglal sont intransférables. Voilà, donc nous conserverons ces trois joueurs dans notre Ligue 1.
0: Mais ils affichent leurs ambitions, c'est bien.
6: C'est en tout cas ce que nous promet Arnaud Pouille à nos confrères de Ouest France. Ah, le Barça, ça fait toujours parler, prépare une première offre. 1 pour Julian Alvarez. Anthony Gordon arrive, lui, de Newcastle au Barça. C'est 200 millions pour les deux joueurs. Voilà, 200 millions, c'est ce que nous indique Fabrizio Romano, qui sait compter et qui a pas mal d'infos sur la rubrique transfert. Sébastien, ça, le Barça, ça bouge, mais moi, j'avais l'impression qu'il fallait des défenseurs.
4: Oui, ça c'est certain, mais c'est pas tellement la qualité des joueurs en défense, c'est une proposition tactique qui est complètement folle. Mmh. Si cette proposition-là arrivait à gagner, ce serait extraordinaire, parce que eux, ils défendent pas à 40-45 mètres de leur but. Non, ils défendent sur la ligne médiane. C'est un truc de fou. Moi, j'ai jamais vu ça. Et à un moment, c'est compliqué de gagner la Ligue des Champions comme ça. Non, mais moi, ça m'intéressait parce que, bien sûr, Alvarez, fantastique.
6: Ouais.
4: Faut Lewandowski s'en va, il va falloir trouver des solutions. Mais ça m'interroge quand même toujours sur le grand cirque qu'est le monde du football, c'est-à-dire que Barcelone était à deux doigts de couler il y a trois ans. Ils ont vendu les bijoux de la couronne à tout le monde. Donc normalement, les revenus, ils vont un peu ailleurs, ils sont partagés. Alors, il y a le nouveau stade, truc bidule, mais tout ça n'est pas sérieux.
6: Explication en trois points. La masse salariale est passée de 98% à 53% du budget actuel en fin de saison, notamment avec le départ de Lewandowski, qui prenait donc pas mal de blé. La réouverture du stade permet de faire rentrer de l'argent. On parle de 350 millions, c'est en tout cas les prévisions fait par le club, et puis le parcours ancien a rapporté 100 millions. Donc il y a de l'argent, il y avait des dettes, mais il y a de l'argent et on le dépense tout de suite. Ça nous rappelle notre bonne vieille Ligue 1. Nicolas, je crois aussi que Barça, ce mercato là qui se prépare, vous interpellez.
0: Bah moi, c'est surtout l'arrivée de Gordon qu'on n'avait pas senti, parce qu'Alvarez, ça fait un moment qu'ils sont dessus. Oui. Mais l'Atlético, qui a maintenant un investisseur milliardaire, Apollon, le groupe Apollon, ils sont pas forcément vendeurs. Le joueur, lui, veut y aller. Oui. Gordon, en revanche, on l'a pas vu venir. Et Gordon, il y a une espèce de billard à 3-4 bandes qui se met en place, puisque Rashford est déjà prêté par United.
6: Oui.
0: Le Barça aimerait le garder, mais il joue au même poste que Gordon, y compris en équipe nationale. Donc le Barça aimerait se faire prêter Rashford. United veut le vendre parce qu'ils veulent récupérer de l'oseille. Bref, il y a une géopolitique du vestiaire au Barça qui se cache derrière ce transfert également. Mais en tout cas, ils bossent pas mal, le Barça, mine de, parce qu'ils ont les résultats, et sportifs et économiques, au moins sur les deux dernières saisons. Ce qui n'empêche qu'effectivement, la dette structurelle, elle est toujours là.
6: Gordon, joueur convoité par le Bayern. Julien, le LOSC, d'accord avec Davide Ancelotti, ouais, le fils. Ancelotti, Carlo, c'est l'équipe qui nous l'annonce. Ça vous a interpellé?
3: Ça m'interpelle, ouais, parce que je trouve que Lille prend un risque dans une saison où ils ont la Ligue des Champions. Ils prennent un risque parce que David Ancelotti, il a un bon nom de famille, mais en tant qu'entraîneur titulaire, entraîneur-chef, il a été l'adjoint de son papa, d'accord, mais il a une saison à Botafogo, donc il n'a pas beaucoup de références. Et dans une saison arrivée après Bruno Genesio, qui a eu quand même des beaux résultats et qui a installé Lille en Ligue des Champions, je trouve que le LOSC prend un risque avec ce choix-là.
6: Ancelotti sur un banc, donc du côté du LOSC, Mélisande Gomez, est-ce que le fiston a le talent de son papa?
2: C'est pareil, il y a une vraie curiosité. Il a quand même fait 3 ans comme adjoint du au Real Madrid, donc il y en a d'autres aussi qui l'ont été et qui ont réussi derrière. Oui. Après, c'est vrai qu'on ne sait pas quelle était sa place d'adjoint, puisqu'il a été un petit peu peut-être pistonné.
8: L'analogie.
3: Il n'était pas aussi préparateur physique à un moment donné ?
2: Oui, au départ, oui. Mais après, il a fait toutes les classes, hein. Il a passé tous ses diplômes. Son père en dit beaucoup de bien. Alors évidemment, encore une fois, il n'est peut-être pas hyper objectif. Mais pourquoi pas ? Il ne faudrait pas non plus que parce que c'est le fils d'eux, on ne lui donne jamais sa chance. Et, bah, pourquoi pas ? C'est un sacré pari.
1: Lille, ce n'est pas open bar sur le marché des transferts. Hein, il compte. Hein. Donc par ailleurs, ce n'est pas un poste qui est particulièrement facile. Ils ont plutôt tendance à s'affaiblir au niveau du vestiaire ou de l'effectif depuis 2-3 ans. C'est un boulot compliqué quand même. Et avec des attentes qui sont quand même élevées parce qu'il y a la Ligue des Champions, comme tu l'as dit.
4: Moi, ce qui m'a interpellé chez ce garçon, c'est qu'il a donné des interviews en Italie, à France Football, je crois, qui étaient très intéressantes, mais où il expliquait le football, la tactique. Alors qu'il ne s'était jamais mis dans une position où il avait gagné. Et j'ai trouvé ça...
1: Décalé.
4: Pour le coup.
0: Mais alors, tu peux connaître la tactique sans forcément
4: avoir gagné. Non, mais tu ne vas pas donner des
3: étapes. Ouais, tu t'es mis un peu en avant avant d'avoir fait ses preuves.
4: En fait, c'est quand même, ça veut dire quand même qu'il a une très haute opinion de lui-même et qu'il se met en danger, à mon avis. Il se met en difficulté.
1: Sous pression,
2: Mais de toute façon, avec le nom qu'il a, il est en danger de toute façon quand tu t'appelles comme ça.
6: En bref, et sans commentaire, la cinquième et dernière info, Gignac pourrait rejoindre Griezmann à Orlando. Voilà, c'est Multimedios et Média Mexicaine qui nous le propose. Multimedios, c'est un média mexicain. Voilà, merci beaucoup. Nice en Niçois. Demain, Nice-Saint-Etienne, barrage retour pour rester en Ligue 1 ou pour accéder à la Ligue 1 pour les Stéphanois. Drôle d'arrêté préfectoral qui est tombé, mes amis. Alors que le match se joue à Nice, la préfecture a interdit aux supporters niçois, de se rendre dans leur propre ville, notamment de circuler autour du stade et du centre d'entraînement. Donc c'est interdit pour les Niçois, le match est à Nice. Généralement, ces mesures s'appliquent plutôt aux visiteurs, aux clubs qui viennent à Nice, notamment, en l'occurrence. À qui vous en voulez le plus de ce décret, un peu absurde, aux autorités ou aux supporters? Il y a une majorité qui veut le taper sur les autorités.
1: C'est ubuesque.
6: C'est ubuesque?
1: C'est ubuesque. Donc, les Niçois, donc, admettons que la Tunisie joue la Coupe du Monde, donc tes supporters tunisiens, tu ne descends pas dehors en Tunisie. Donc, en fait, tu ne peux pas descendre ta poubelle, en fait. C'est quoi un supporter?
3: Aux abords du stade, c'est pas dans le centre-ville.
1: Mais oui, mais même. Il y a des...
2: Oui, mais si tu veux aller au supermarché, si tu veux aller faire un match de paddle,
1: c'est quoi supporter niçois? Déjà, ils n'ont pas le maillot, les ultras, ils sont en noir. Déjà, ils n'ont pas le maillot. Donc, déjà, tu ne les reconnais pas au maillot. Tu peux être sympathisant, c'est quoi le truc? Si j'aime bien Nice, moi, je peux me promener dans la rue. Après, ça peut être des arrêtés sur l'ordre public ou de rassemblement ou des choses comme ça. Mais ce n'est pas ce qu'ils ont dit.
6: Excusez-moi, mais moi, je me mets à la place de la préfecture. Si ils interdisent pour un match à domicile, donc, les signaux de démonstration, ça veut, enfin, la préfecture...
4: Ils ont des informations, ils travaillent.
6: Ils se disent qu'il y a un risque élevé de débordement, de violence.
4: C'est-à-dire que quand il y a des problèmes, on dit sans arrêt que le législateur et les autorités ne font pas le nécessaire. Et là, ils prennent des mesures qui, certes, sont désagréables et
1: qui
4: ne sont pas souhaitables. Mais c'est ton point de vue. Je l'entends, tu l'as exprimé, il n'y a pas de souci. Mais moi, je comprends.
3: En fait,
4: c'est-à-dire qu'à un moment, il faut qu'ils arrêtent.
3: Elles sont surréalistes, mais parce que le comportement des supporters niçois, il est surréaliste aussi.
1: Mais
3: le dernier match du championnat, ils envahissent le terrain, ils veulent se battre à coup de je sais pas quoi avec
6: ils veulent casser la figure des
3: ils arrivent à Paris pour la finale de la Coupe de France, ils foutent la merde dans le.
0: Mais moi, dans ce cas-là,
3: il y a quelques années, ils ont envahi le stade aussi contre l'OM, il y en a un qui est descendu.
0: Mais Julien, moi, j'entends ce que tu dis, mais moi, la seule chose qui me dérange là-dedans, c'est il y a des caméras dans les stades.
3: Alors ça, je suis complètement d'accord avec toi.
0: Pourquoi sanctionner collectivement alors que t'as des mecs qui sont identifiables, qui foutent la merde, tu vas les chercher, tu les condamnes, ils sont interdits de stade, eux, ils n'ont pas le droit d'être là aux abords du stade. Le jour du match, il faut qu'il pointe au commissariat. Et donc, dans ce cas-là, on interdit le match, on interdit le foot. Alors.
3: Ça, je suis complètement d'accord avec toi.
0: Parce qu'en fait, on anticipe les merdes. Et alors, moi, j'entends quand tu dis. Oui, mais si on fait rien, on va dire que. Mais. Donc là, tu te dis, pour pas qu'on dise qu'on n'a rien fait, on va anticiper si jamais. Tu sais quoi, interdisons les spectateurs.
4: Il y a toujours des degrés. Sur tous les matchs, on dit risque 1, risque 2, risque 3, risque 4. Les gens travaillent, en fait.
6: Ouais.
4: Et c'est pas valable pour d'autres manifestations.
0: Mais dans ce cas-là, si tu travailles, tu sanctionnes les gens qui font des conneries.
4: Tu sais très bien que des fois ils ont des cagoules, que intervenir dans le stade c'est compliqué pendant le match, et qu'en plus de ça, les dirigeants, notamment à Nice, ont fermé les yeux.
2: Il n'y a pas une vraie.
6: Dans quelques minutes. À la suite de l'équipe du soir, tout de suite.
4: Autre chose.
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6: Une de l'équipe à présent avec Tanguy Le Sévillier, s'il vous plaît. On ouvre par quoi ?
7: Et c'est Moïse Kouamé qui fait de nouveau la une.
6: Encore
7: Terre
6: la une.
7: De feu, bien sûr, après son
6: exploit. On lui met la pression,
7: aujourd'hui.
6: Ce petit, là.
7: Il est au troisième tour de Roland Garros, on le rappelle.
6: Elle est magnifique.
3: Elle est magnifique.
6: Elle est magnifique. Mes amis, anniversaire de Kyle Walker, 36 ans. Kyle Walker, 36 ans. Les Walkers dans le sport, tout va bien ?
3: Non, c'est pas ça.
12: Les quoi ?
6: Non.
3: Les Kyle.
6: Non, non. Les joueurs très, très rapides, puisque ce gars-là était contrôlé à 37 km/h. De moyenne. Donc des joueurs très très rapides. Vous allez voir, laissez-vous guider Sébastien par les indices, là je vois, là vous avez une petite mine, non. Mes premières accélérations remontent au Real Madrid. Le mec est archi connu. Hein. Mais c'est en Bundesliga que j'ai atteint donc, la vitesse de 36,52. 36 km/h. C'était avec Dortmund.
7: Hakimi.
6: Comment ?
3: Hakimi.
6: Bravo.
1: C'est Tanguy.
6: Ah, c'est Tanguy ?
1: Ouais.
6: Je suis champion d'Afrique.
1: Merci, merci.
0: Grand seigneur. Quel super mec.
1: Ah non,
0: mec.
1: Mélisande,
6: vous avez les bonus. Comme ça, au passage.
4: Maigreg en prison.
6: Le gars est très rapide. Premier indice, j'ai 36 ans.
13: Aubameyang.
7: Ah, c'est les bonus, là, tout de suite.
6: Non, c'est pas le bonus. C'est la bonne réponse. Voilà, les affiches, voilà. Spécialisé aussi du salto, gabonais, marseillais.
1: Bravo.
6: Pierre-Emerick Aubameyang. Patient.
1: Ah oui.
6: En Angleterre, je suis une légende de mon club.
4: Thierry Henry ?
6: Non.
7: Gareth Bale ?
6: Ouais, je suis gallois. Je suis pas
3: rapide. Au début, il était rapide, mais à la fin.
6: Bah, il a été chronométré quand même à 36 km/h. Vous aussi, Julien, vous étiez rapide comme moi.
7: Et puis,
6: moi,
7: j'ai de touche.
6: C'est rapide. Là encore maintenant. On continue ?
4: C'est vous qui décidez. Hein.
6: Je vais participer au mondial.
1: Mbappé.
6: Bon. Peut-être comme titulaire chez les Bleus. Mbappé, il est titulaire. J'ai découvert la sélection lors de l'Euro 2024. Vous avez une idée, là, Sébastien. Tournez autour d'un joueur, là.
7: Barcola.
13: Ah, j'hésitais.
6: Ouais, 36 km/h.
7: À deux points, on n'hésite pas, quoi. Hein.
13: Ouais,
6: L'Euro 2024, l'Andoué n'était pas encore apparu dans le paysage.
1: Ouais.
6: Moi aussi, je suis une légende de mon club en Angleterre. Rapide. Pourtant, j'ai passé toute la saison en Italie.
1: Vardy,
6: 35 km/h chronométré. Ouais, ouais.
13: Ah ouais, ouais,
6: Jamie Vardy.
1: J'aurais jamais pensé.
6: En effet, ouais.
13: En voiture, alors
6: Non, non.
1: En Vespa.
6: Les blessures ont gâché ma carrière. Non, mais c'est... Ouais. J'ai joué uniquement en Angleterre de 2005 à 2023. Je suis surtout un gunner.
4: Ah.
6: Vous l'avez, mais vous avez...
4: Bah non, mais pas, oui. De toute façon, j'ai...
6: Ailier droit et international anglais.
4: Et en plus, je trouve...
6: Bah, elle était au Walcott.
1: Oh, merde.
6: On le mettra 35-7.
1: Non, mais faut retirer le nom.
6: J'ai déjà remporté la Champions League. Doucement, les gars.
1: Ils sont quelques...
6: Ouais. Non, mais je me dis, si vous le sortez comme ça, bah, c'est génial. Je suis latéral gauche.
7: Berto Carlos ?
6: Non.
1: Marcelinho ?
6: Non. Écoutez, le troisième indice, ça peut vous aider là. Je suis le premier Canadien à la remporter.
1: Davis.
6: Ouais. Julien. 36 km.
7: Ça y est, il décolle.
3: Je pas Fanny.
6: J'ai laissé un souvenir mitigé à l'Olympique de Marseille. Je ne le savais pas si rapide, mais il a été chronométré après 37 km/h en sprint.
1: Balotelli ?
6: Non, c'est pas lui. Oh. Non, lui, c'était au bar, il était encore plus vite. En boîte de nuit. Je suis arrivé en 2023 à l'OM.
1: Louis Cédric,
6: ah oui. Bravo, Grégory.
1: Oh, le dessin.
6: Oh, celui-là est pas mal parce que vraiment très, très, très, très, très, c'est vicieux. C'est vicieux. J'ai brillé pendant les derniers JO. Pourtant, j'ai pas joué.
4: Thierry Henry.
6: Ah ouais, bravo. À la Concerotor, ouais, c'est Sébastien, bravo. 46 ans. Contre le Paraguay en 98, il a été chronométré.
7: Contre
6: le Paraguay en 98, vous savez, à 39,2.
7: Phénoménal.
6: Ah oui, bah, c'est un truc de... Bolt, c'est 45. Et je suis une légende du Bayern. Là, c'est... Allez-y, non ? J'ai atteint 37 km/h contre l'Espagne en 2014.
7: Ribéry.
6: Robben. Robben, bravo. C'est pour Tanguy Le Sévillier, voilà, ouais, c'est la tournée de Tanguy.
7: Attends.
6: Je mesure 1m95, 94 kg.
7: À Londres.
6: Voilà, ouais. Bah ouais, c'est parti, là, 36 km/h. Et bref.
7: J'étais sur Adrien.
6: Petit point score, me dit-on. Tanguy s'échappe, est le plus rapide, et puis derrière, le peloton est groupé.
1: Pas enfin, il est groupé, surtout
13: il y a Greg
3: qui est là.
1: Oui, quand même.
3: Il est quand même.
6: Mélisande, vous pouvez, au niveau des jokers, éliminer Tanguy. Voilà.
4: Mais élimine Greg quand même.
13: Ouais, j'ai éliminé Sébastien.
6: Tiens. Allez, Sébastien, RTT pour vous. Aïe. Oui. Je suis une légende. Un gars rapide, légende. Hein? J'ai jamais gagné la Ligue des Champions.
1: Mbappé.
6: Bon.
1: Ronaldo.
6: Ronaldo Hermeuse, bravo, 36 km/h. Ah, la légende dit que j'ai couru le 100 mètres en 10 secondes 7. Une légende, mais voilà, on le dit.
1: Djibril Cissé.
6: Ah, on dit que c'est fini. Ah, bah d'accord. Bah, d'accord.
3: Et c'était Djibril Cissé.
6: Oui, d'accord. Ok. Donc c'est fini. Merci Steggy. Beaucoup. Salut. Excusez-moi. Oleg Blokhin.
3: Ah, ouais, d'accord.
6: Ouais. On vous embrasse. À demain. Ciao.
4: Écoute,
1: même génération.

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4: C'est l'équipe du soir, bonsoir. Ce soir, je sens qu'il va y avoir du sport. Présentation express de nos invités pour la deuxième soirée d'affilée. Il rempile, c'est le président Julien Beneteau. Bonsoir président.
5: Bonsoir bébé, bonsoir tout le monde.
4: On a changé de ville-peuple. Mélisande Gomez, Sébastien Tarrago, Nicolas Villas et Grégory Schneider. Attention, le plus calme n'est pas celui qu'on croit. Tanguy Le Sévillier, vous êtes là. On passe directement à Roland Garros. L'exploit, la sensation du jour, ça continue. C'est pour Moïse Kouamé, qualifié pour le troisième tour. Il n'a que 17 ans.
6: Oui, on commence à bien connaître son âge à Moïse Kouamé, qui est donc au troisième tour de Roland Garros. Le Français s'est imposé en 5 manches face à Adolfo Daniel Valero en près de 5 heures de jeu. Pas assommé par la pression, le Français a parfaitement démarré la rencontre. Il menait 2-7-0 avant de subir un petit contre-coup physique dans les deux manches suivantes. Bien aidé finalement par le soutien du Lenglen. Dans le cinquième, il a réussi à s'imposer 7-6 dans la manche décisive. Au prochain tour, il affrontera Alejandro Tabilo, 36e mondial.
4: Peut-on rêver d'une épopée ? À cette question, deux chroniqueurs ne sont pas d'accord. Je demande à la régie de sortir le jingle. C'est dans la pièce du fond, c'est là. Parfait, merci beaucoup. Oui, Nicolas Villas, vous allez affronter une redoutable, une tigresse, Mélisande Gomez, qui, évidemment, a répondu non. Nicolas, peut-on rêver d'une épopée ? Je dirais même oui, je dirais Villas, je dirais Nicolas. C'est à vous.
7: Pas Guillermo. Alors moi j'ai envie de dire oui, parce que pour moi on est déjà au début d'une épopée, le gamin il a 17 ans et moi j'ai envie de rêver, ok, moi je veux des émotions, Kouamé il m'en donne depuis que Roland a débuté et moi j'entends les discours très protecteurs vis-à-vis de lui, faut pas s'enflammer, mais pourquoi faut pas s'enflammer? En fait voilà, vivons des émotions, c'est pas parce que là on s'enflamme parce qu'il a que 17 ans et qu'il a gagné ses deux premiers tours que forcément on se dit c'est le nouveau Yannick Noah, un français va gagner Roland-Garros, mais moi je veux rêver d'une épopée avec Kouamé, je veux rêver d'une épopée tout court, je suis un tennis et j'assume complètement, je suis pas un spécialiste mais je veux juste des émotions.
4: Elle est dans le coin gauche, elle est non classée, elle a passé un tour à Roland-Garros, Mélisande Gomez, vous rêvez.
8: Est-ce qu'on a envie de rêver? Évidemment. Alors déjà, on va définir les termes du sujet comme les bons étudiants dont je fais partie. Une épopée, c'est une succession d'actions héroïques, c'est une suite d'actions héroïques à des dates distinctes. C'est ça, une épopée. Donc on ne peut pas être au début d'une épopée alors qu'il y a eu une seule action héroïque. C'était génial, on a vibré. Bravo à lui, c'est déjà extraordinaire ce qu'il a fait. Mais une épopée, ça l'emmènerait en quart de finale, en demi-finale. Et j'y crois pas parce que je pense que Tabilo, qui est frais, qui est un vrai joueur de terre, qui a battu Joko Aram il y a 2 ans, qui a profité du forfait sur le deuxième tour. Je pense que ça va être compliqué, malheureusement.
4: Une épopée qui a commencé, qui est déjà terminée.
8: Alors, elle n'a pas commencé.
4: Oui, mais oui. Vous avez bien essayé, Guillermo. Nicolas. Président, à vous de jouer sur cette question. Est-ce Mélisande ou est-ce Nicolas ? À vous de jouer.
5: Je vais aller plutôt du côté de Nicolas, parce que pour moi, en fait, c'est déjà une épopée ce qu'il fait. Parce qu'il n'y a pas qu'un acte héroïque, il y en a déjà deux.
4: Cilic.
5: Ouais, 3-7 à Cilic pour son premier Roland-Garros à 17 ans. C'est pas anodin. Et en fait, aujourd'hui, ce match-là, la première fois de sa carrière qu'il joue sur le Lenglen, 5-7, 5 heures de jeu, rien que ce match-là, c'est une épopée pour lui. Ah, dans le, comment dire, à la mesure de sa carrière, de sa jeune carrière. Donc, je suis d'accord avec Mélisande sur le fait que je ne le vois pas aller en quart de finale. Il peut battre Tabilo. Je pense qu'il va jouer samedi en night session, à mon avis. Il va jouer samedi soir. Il peut encore faire un autre exploit, mais pour moi, ces deux premiers tours, et notamment le match d'aujourd'hui, les 4h56 ou 58 qu'il a passé sur le Lenglen, c'est déjà une épopée.
4: Tabilo, samedi, donc, un vrai terrien. On s'est un peu téléporté sur l'éventuel tableau de Moïse Kouamé. Alors, nous, on s'est enflammé, on est allé jusqu'à la finale. Vous voyez, c'est des petits calculs. Il y aurait Auger Aliassime, éventuellement, s'il passe le Chilien Tabilo. Ce qui est vrai, la raison, Mélisande, c'est un vrai terrien, un joueur, on va dire, qui est confirmé, un joueur qui est fini, qui n'est pas, évidemment, comme ce petit Kwame qui n'a que 17 ans. Après, il y aura éventuellement Koboli. J'ai une hésitation pour les demi-finales, je crois que c'est Shelton ou un autre
5: Shelton
4: joueur.
5: A perdu,
4: Shelton,
5: Shelton
4: a perdu.
7: Ce sera plus difficile.
4: Donc ce sera plus difficile.
8: Ce ne sera pas Shelton du coup.
4: Donc ça sera Tiafoe. Donc déjà sans Shelton, la route pour la finale c'est quasiment
8: c'est
4: dégagé.
8: C'est une autoroute.
5: C'est du tout fait.
4: Et puis après on aura éventuellement Zverev en finale. Voilà.
5: Ou Djokovic.
4: Ou éventuellement Djokovic, mais là on a une question, là on s'est mis sur les têtes de série. Oui.
7: Même si les noms ne sont pas particulièrement clinquants, ouais. Koboli, il faut mesurer à quel point c'est compliqué. Non, mais il faut mesurer à quel point c'est dur. Les mecs, ils auront gagné 3-4 matchs, ce seront d'autres joueurs que ceux qui ont commencé le tournoi.
4: Greg, épopée ou pas, vous ?
7: Ah, totalement.
4: Ah, déjà ?
7: Totalement, oui, parce qu'aujourd'hui.
4: Pourtant, la définition est exacte.
8: Excusez-moi d'avoir défini avec le dictionnaire.
7: Parce que la répétition.
5: Pardon, madame Robert, vous n'avez pas compris qu'on était en cours de français.
7: J'ai écouté ce qu'elle a dit.
8: C'est important.
7: Et la répétition d'action héroïque, je l'ai vue dans le match d'aujourd'hui.
8: Non, mais à des dates distinctes, c'est ça la définition.
7: Ah, bah, il y avait des dates distinctes, il y avait 1h03.
5: Mais il y a le contexte.
7: Il y avait 14h07. Et il y avait 15h02.
5: Mais il y a le contexte,
8: Mélie. Non, mais c'est ce que dit Julien. Est-ce que c'est un exploit, évidemment ? Est-ce qu'on peut rêver d'une épopée ? Puisque la question, est-ce qu'on, à l'avenir, se projeter ? Est-ce qu'on peut rêver ?
7: Non, mais bon,
8: c'était aujourd'hui.
5: Elle a commencé, on est dedans.
7: Aujourd'hui, on a vu des trucs totalement inhabituels. Voilà, on va se dire.
4: C'est-à-dire,
7: bah, par exemple, j'ai pas compris à 3 points de la fin ce qui lui a pris d'envoyer une mythe à 222 en première alors qu'il n'a pas servi à plus de 205 tout le match. Mmh. Il fait des trucs.
4: De fou.
7: Mais même qui sont. Qui sont pas dans le manuel ou qui sont pas dans ce que
4: mais
7: tu peux attendre.
4: Il n'est pas encore fini ce jour.
5: C'est là où il a été étonnant aujourd'hui, c'est que. Il a que 17 ans. Mmh. Et en fait, dans les moments clés aujourd'hui, à la fin du deuxième set, et notamment au cinquième set, la manière dont il a joué avec une expérience, comme s'il avait déjà joué une dizaine de matchs en 5-7, plusieurs grands chelems. Et c'est là-dessus qu'il a été bluffant, au-delà de la fougue qui dégage. Physiquement, c'est un avion. Mmh. Mais la maîtrise et l'expérience avec laquelle il a joué dans les moments importants, c'est là où moi, il m'a complètement bluffé.
4: Moi, il y a un truc où il m'a bluffé, mais je ne sais pas si vous êtes sensible à ça, ou c'est apparu comme ça, puis je raconte des bêtises, mais ça ne sera pas la première fois. C'est la gestion entre les points.
7: Oui.
4: J'ai l'impression qu'il gérait ça comme un vieux briscard. Il pouvait casser le rythme quand il le fallait.
5: Complètement.
4: Et il pouvait l'accélérer, parce qu'à un moment même, je crois que Valero a gueulé, parce qu'il a servi beaucoup plus vite, il n'était pas totalement prêt, mais voilà.
9: Dans le super tie-break, non, quand même. Parce qu'à 6-1, je pense qu'il considère qu'il a gagné.
5: Ouais, mais alors...
9: et c'était drôle parce qu'il perd le deuxième point, 6-2. Ouais. Et là, son visage change.
5: Oui, mais au tout début du super tie-break,
9: dans le regard,
5: il gagne le premier point et c'est lui qui sert. Et là, comme dit Mémé, il sert en 3 secondes. Et l'autre, par contre, il a fait une erreur de ne pas le faire attendre. Il n'est pas prêt, il retourne dehors, il donne le point. Et sur un super tie-break en 10 points, il part déjà avec 2 points de retard et derrière il est parti avec 5 points de retard et là-dessus il a été bluffant. Il a même été, moi aussi où il a été surprenant, c'est dans sa gestion physique du match. C'est que parfois il mettait moins d'intensité dans les points et il y avait des moments il mettait l'intensité maximale dans ses déplacements, dans ses frappes, et ça c'est une gestion qu'on fait plutôt quand on a 35 ans et qu'on sait qu'on a moins de gaz en réserve que quand on a 17 ans où là, on va jusqu'à l'épuisement. Et là-dessus, dans ses gestions, il a été
4: c'est extraordinaire. Et pas totalement intervenu sur la question. Est-ce que vous accompagnez Mélisande Gomez ou non ? Pour vous, vous êtes déjà dans l'épopée.
9: Mélisande, je ne l'accompagne pas, mais c'est la seule qui a répondu à la question.
8: Merci.
9: Donc, je lui aurais donné un tiers de point. Parce qu'une épopée, elle a raison.
5: C'est deux tiers pour aux autres.
9: J'aurais gardé les deux autres. Mais le problème, c'est que Julien et Greg nous disent que c'est une épopée. Or, ça ne peut pas être déjà une épopée. Évidemment.
7: La question, c'est peut-on rêver d'une
9: épopée ? Non, mais ça ne peut pas être une épopée. Et bon, bah, Nicolas, il veut rêver, mais on veut tous rêver. Ça, ce n'est pas la question. On est d'accord avec lui. Mais pour une épopée, il faut aller en huitième.
5: Voilà, c'est ce que j'allais dire.
9: Et pour répondre à la question, je crois que c'est possible.
4: C'est le début, quoi.
9: C'est le début de quelque chose.
7: Okay. Parce qu'il a le tennis. En fait, il faut quand même, à un moment donné, on parle de tennis. Et il a le tennis. Il a la variété.
5: En fait, c'est exactement pendant le match, à un moment donné, je ne sais plus à qui j'étais, on regardait à la télé.
9: Taylor Swift, je crois.
5: Non. Et je disais, mais en fait, tu le vois jouer contre le mec, il est 60e ou 70e mondial, et tu ne voyais pas la différence.
7: Non.
5: Donc, en termes de niveau de jeu, alors qu'il n'a pas encore l'habitude de cette intensité-là, de ce niveau de jeu-là. Et donc, en fait, plus il va en jouer, plus il va prendre le rythme, l'habitude, et il va monter très vite.
4: Kwame, en conférence de presse, écoutez-le.
10: Pour 4 heures et 56 minutes, c'était ma première. Même à l'entraînement, j'ai pas fait 5 heures. Donc, je me suis un peu découvert j'en ai découvert plus sur moi-même aujourd'hui. Mais bien sûr, il faut continuer parce que l'objectif, si je veux un jour gagner des grands chelems, c'est de le faire 7 fois. Là, je l'ai fait une fois, donc c'est, comme on dit, hein, les plus grands voyages commencent toujours par un pas. Là, c'est mon premier pas.
4: Ils sont drôles, nos petits piou-piou, actuellement, dans le sport français, là, des joueurs qui émergent, là.
5: Incroyable de maturité.
4: Non, mais il parle déjà de...
7: Mais surtout,
4: il y va, enfin...
7: Il a dit aussi, juste après le match, il a dit un truc qui m'a bluffé aussi pendant le match, c'est sa gestuelle. La façon dont il célèbre, dont il a... D'ailleurs, il l'a dit à la fin, quand tu lui as posé la question, mais...
4: Mais avec doigté, je trouve qu'il y a des moments où il le fait.
7: Il a beaucoup fait appel au public, et surtout, il y a même eu un moment, je me suis dit, il va avoir un retour de karma. À un moment, il lui met un amorti dans le super tie-break.
4: Et l'autre lui refait un amorti.
7: Non, et là, il regarde, il se tourne vers son banc, il fait, oh là là, en gros, qu'est-ce que je t'ai mis? Derrière, deux points plus tard, l'autre, tu lui fais la même.
4: Non, le point suivant.
7: Voilà. Et là, tu dis, le retour de karma, et ben non. Et il a dit un truc, d'ailleurs, juste après le match, il a dit, à moi, tu me parles pas d'âge. Ça vous rappelle quelqu'un?
4: Oui.
7: Ça rappelle le Kicks. Et moi, je trouve que le côté Kylian, qui parlait beaucoup avant les grandes compétitions, mais qui assumait derrière, en fait, il y a un peu de ça, moi, j'ai trouvé. Alors, toute proportion gardée, hein, on lui souhaite le même parcours, etc. Mais il y a une assurance pour son jeune âge que je trouve assez forte, quand même.
9: Mais ils sont tous comme ça. On en parlait l'autre jour avec Van Banyama.
7: Ouais, Van Banyama,
9: Ils sont tous comme ça. C'est une
7: génération.
9: Marchand, Sexas. Ils sont faits différemment, donc c'est pas grave. Par contre, juste une chose vite fait. Parce que je connais quelqu'un qui lui pose des questions à la fin des matchs. Il faut que ce quelqu'un lui explique que dans le public, il y a des femmes aussi.
5: Les gars, merci.
9: C'est vrai. Il y a aussi des femmes dans le public. Et c'est pas trop les potes, quand même, de.
4: Ok.
9: Axé sur les hommes. Que sur les hommes, pardon.
4: D'accord, très bien. Merci beaucoup du conseil. Vous le connaissiez ou non? Ou pas du tout? C'est la première fois que vous l'avez croisé?
5: Je le croisais un peu, mais je ne le connais pas plus que ça.
4: Ok. Quel est son défaut, les choses comme ça?
5: Non.
4: On n'aura pas le temps, évidemment, parler, voilà. Parce qu'il s'installe durablement sur la planète tennis. C'est en tout cas ce qu'on lui souhaite. Le P. Hop, qui gagne? Est-ce que c'est voilà. M. Épopé, Mme pas Épopé, Papa
5: Les gens veulent parler.
7: Les gens savent lire.
4: PSG deuxième étoile, 74% des Français voient le Paris Saint-Germain triompher samedi à Budapest face à Arsenal. C'est un sondage Ipsos BVA commandé par la maison mère de l'équipe. Paris est-il devenu un club populaire? On disait souvent que Paris c'était un club clivant. Vous avez tous répondu oui. Depuis quand?
9: Ça fait longtemps. Parce que
4: depuis quand?
9: Quand on a des enfants un peu plus jeunes. Ça dépend de nos générations. On se rend très vite compte que dans les cours de récréation, il y a eu un basculement avec Neymar et Mbappé, que vous le vouliez ou non. Peu différent, ça arrive un tout petit peu après. Mais Neymar-Mbappé, après l'histoire de Mbappé avec les Français est devenue plus compliquée, mais il faut se rappeler de ce qu'il était quand il arrive au Paris Saint-Germain. Et d'un coup, tous les gosses, et pas qu'à Paris, ils se sont mis à vouloir le maillot de Neymar ou de Mbappé.
4: Pas Zlatan.
9: Mais c'est différent parce qu'il faut quand même... Zlatan, il avait aussi quelque chose de très vite considéré comme arrogant. Et c'était autre chose. C'était un Paris qui était encore en construction et c'était encore le club loser pour les gens. C'était des éliminations en huitième, en quart, etc. On espérait une aventure différente. Et là, quand même, très vite, ils sont allés en demi-finale, demi-finale, demi-finale. C'est plus pareil. Les enfants, ils aiment quand ça gagne.
4: Je vais parler à mon enfant, Giovanni Castaldi, notre envoyé spécial du côté de Budapest. Bonsoir, Giovanni.
11: Bonsoir Mémé, bonsoir à tous.
4: Bon voyage, Giovanni.
11: Écoutez, très sympa, on est parti ce matin à 7h de Paris, petite escale à Vienne, et puis on est arrivé dans cette ville agréable de Budapest. Les conditions climatiques sont excellentes, donc on a hâte d'être samedi pour assister à cette belle finale.
4: Giovanni, j'allais vous brancher, on va dire, sur l'atmosphère, l'ambiance. Pour l'instant, on est à 2 jours de la finale. Si on vous avait téléporté comme ça, là, pour l'instant, il n'y a pas beaucoup de monde. En tout cas, les rues derrière vous sont plutôt désertes, hein.
11: Oui, tout est extrêmement calme. Tout à l'heure, en me baladant dans la ville, j'ai croisé, en tout et pour tout, trois maillots d'Arsenal et deux maillots du PSG. Il n'y a pas d'effervescence ou d'affichage énorme dans la ville. La ville est très calme, effectivement. J'ai connu des soirées ailleurs à cette heure-là où c'était un petit peu plus animé. C'est ce qu'on m'a raconté, puisque moi, je ne sors jamais très tard le soir. Mais voilà, c'est très calme.
4: Vous avez un voile sur votre voix, j'ai l'impression qu'il y a une fête, en tout cas, qui se prépare. Bon, sur la popularité du Paris Saint-Germain, Sébastien nous disait, en fait, il y a eu un basculement, c'est quand Neymar et surtout quand Mbappé ont signé. Vous avez la même date, à peu près, la même date de la popularité ou du basculement de la popularité du PSG pour vous ?
11: Il y a eu un élan populaire énorme parce que c'est deux stars qui dépassent le cadre de leur sport. Ça a été surtout frappant, je trouve, aussi à l'international quand on pouvait se balader le nombre de maillots du PSG. Moi, ce que j'ai pu noter, Mémé, en revanche, c'est depuis la première saison de Luis Enrique, on se souvient tous de cette défaite en phase de poule face à Newcastle, 4-1 à St James Park, où là, tout le monde était tombé sur ce PSG en 4-4 avec Mbappé, Kolo Muani, Dembélé, et au fur et à mesure que ça soit les confrères, les journalistes anglais, espagnols ou même les supporters adverses qui se rendaient au stade, ont totalement été renversés par le football de Luis Enrique, où il y avait une forme d'admiration. J'ai en mémoire par exemple les fans d'Aston Villa après le match, la double confrontation face à Liverpool l'an passé, qui n'avaient Dieu que pour Désiré Doué, un môme qu'on connaissait en France mais peu à l'étranger. Il y a une forme de fascination pour son jeu et ses joueurs que moi, je date depuis l'arrivée de Luis Enrique.
4: Les chroniqueurs sont inquiets, Giovanni. On vous écoute attentivement. Vous êtes en train de perdre votre voix. On va juste parler au président, puisque le président Julien Bento est un passionné de sport.
5: Ouais.
4: Vous, votre club de cœur, c'est
5: l'Olympique de Marseille.
4: Oui, je sais pas. Il n'y a pas
5: de problème. Hein.
4: C'est
5: personne n'est parfait.
4: Mais ce qui est intéressant, non, c'est votre regard, vous, votre regard sur le Paris Saint-Germain.
5: Moi, il a complètement changé.
4: C'est-à-dire quand
5: de l'année dernière.
4: La victoire. La saison, l'épopée.
5: Ouais, l'épopée, la saison à partir de.
8: Ah d'accord.
5: Non, mais à partir du de.
4: City.
5: Ouais, et les
4: City
5: matchs.
4: Liverpool.
5: Ouais, exactement. Mm. Et parce que je comprends, parce que moi j'ai un garçon de là 10 ans, 11 ans qui est fou de sport et de foot, et Neymar, Mbappé, ça
4: l'a fait basculer
5: complètement.
4: D'accord.
5: Mais vraiment. Mm. Mais pour moi, à titre personnel. Le PSG aujourd'hui, ils ont des Français qui sont internationaux, qui sont titulaires dans leur équipe. Ils jouent de manière collective, ils courent, ils sont sympas à avoir joué. Quand tu vois Dembélé sur le banc de touche, quand il sort, comment il au Bayern, il est ballon d'or. Il y a plus d'individualisme. Et moi, le football, pour moi, ça reste un sport collectif, même s'il est très individuel. Et je trouve que le PSG fait transpirer une notion collective et qui gagne.
4: Il y a une belle idée, quoi.
5: Et en fait. Ils sont en train de tout mettre en place, ce que moi je rêverais qu'il y ait à l'OM à tous les étages. Non, je suis allé voir PSG-Lorient, ça faisait un an et demi que je n'étais pas allé au parc. Mmh. Le match là, qui ne servait à rien à la fin de championnat, ouais, à la fin de l'année. Je suis avec mon fils. Mais j'ai trouvé tout exceptionnel. Même si le stade, la pelouse, le public, leur hymne. Mmh. Leur hymne, moi j'adorerais, j'adorerais Liverpool pour leur hymne. Mmh. L'hymne qu'il y a depuis, ça crée une âme au club, ça crée un truc. Et je comprends qu'il y a un élan de sympathie pour eux. Et je pense qu'ils vont gagner samedi. Et je pense qu'ils sont même favoris pour l'année prochaine.
4: Vous ne seriez pas en train de changer de casaque?
5: Non,
4: casaque,
5: je
4: ne
5: peux pas. Franchement, à un moment donné, quand les autres travaillent très très bien, ils ont suffisamment fait de conneries dans le passé et pris des grosses tôles, que quand ça travaille bien et qu'il y a les résultats et que c'est en France, il faut savoir le reconnaître.
4: Alors, si le Paris Saint-Germain est devenu un club populaire, c'est pas le premier à être devenu populaire par des exploits en Coupe d'Europe, par des grands joueurs qui ont joué. Est-ce que c'est comparable, on va dire, au phénomène de Marseille de Tapie dans les années 93 où pratiquement toute la France était derrière l'OM? Pareil pour Saint-Etienne, un peu moins, mais quand même pour Bordeaux dans les années 80. Est-ce que c'est comparable ou non? Là, aujourd'hui, il y a quand même des zones, on va dire, un peu de fracture, le clubisme. Vous en parlez souvent, Nicolas. Grégory Schneider, je voulais vous entendre là-dessus.
7: Non, mais le foot a changé, c'est plus pareil. Et en fait, d'après ce que vous dites, et je ne me faisais pas de religion quand j'ai vu la question, j'avais pas de, mais ça me pousse à réfléchir. C'est comme s'ils avaient construit la marque avant de construire l'équipe. Et si tu veux construire la marque, c'est Neymar, Messi et Mbappé. Tu ne construis pas une équipe en faisant ça, d'ailleurs. Il y a eu des échecs. Il n'y avait même pas de gardien avant 2017, puisque le premier vrai gardien qu'ils prennent, c'est Navas. Mais en fait, ce n'était pas important. Tu construis d'abord la marque. Et la marque, tu vises les gosses. Si tu veux construire la marque, si tu veux impacter, tu vises les enfants.
12: tu vises les marchés éloignés de nous, tu vis ça et t'imposes ça. Et ensuite, ils ont mis une équipe. Ce que je veux dire, c'est que j'ai l'impression...
4: J'ai l'impression que vous nous dites ça comme si c'était finalement réfléchi.
12: Voilà.
4: Non mais, je suis pas certain de la stratégie.
12: Parce que faire venir. Doute. Si, ouais. Parce que faire. Alors, je vais vous dire pourquoi j'ai pas trop de doutes.
13: Parce que tu sais.
12: Non, faire venir Messi était à l'époque un contresens sportif. C'était clair. C'était. Mais si Messi est sur le marché, le PSG le prend. À ce moment-là du film, le PSG le prend. Ouais. C'était un contre-sens sportif. Déjà, tu avais le bazar avec Neymar et Mbappé, tu n'allais pas mettre un troisième.
4: Mais ils le savaient, eux. Mais ils allaient se planter.
12: C'est pas qu'ils savaient qu'ils allaient se planter, c'était. Le sport était à la remorque.
4: Oui, d'accord.
12: Voilà, ouais. On va le dire comme ça.
4: Ouais.
12: C'est plutôt une histoire de priorité que de contradiction. Voilà, exactement.
4: Un petit échappatoire.
13: Oui, mais c'est pour ça que Luis Enrique, il a réalisé un travail exceptionnel. Mais il est arrivé aussi au bon moment. Parce que les coachs d'avant, ils n'ont jamais eu l'opportunité d'y arriver. C'était impossible.
4: Mais est-ce que c'est lui? Enfin,
13: non.
4: Est-ce que c'est
13: non,
4: lui
13: non,
4: qui
13: non,
4: a
13: non,
4: les
13: non,
4: conditions
13: à un moment, le club a dit, ouais, le club a dit, c'est fini. On arrête le cirque. Vedettes, ouais. On arrête le cirque. On va essayer de gagner des matchs et des vrais matchs. Mmh. Et donc ils ont changé de logiciel. Où Nasser Al Khelaifi a quand même pris du recul, et parce qu'à un moment les joueurs pouvaient quand même l'appeler en direct pour n'importe quoi. Si jamais la pelouse n'était pas tendue comme ils l'espéraient, ils pouvaient appeler le président pour s'en plaindre. Si l'entraînement était à 14h08 alors qu'eux ils voulaient le faire à 15h28. Ils appelaient le président, c'était quand même compliqué pour l'entraîneur. Mmh. Donc, il y a eu un alignement des planètes à un moment pour que tout se passe bien.
4: Mais... Giovanni Castaldi, on va se quitter là, mais simplement, vous êtes envoyé spécial. La journée de demain, ils arrivent quand, nos amis du PSG, là, l'équipe la plus populaire de France?
14: Ils arrivent demain dans la matinée, Mémé. Ensuite, à 15h30, il y aura la conférence de presse de Luis Enrique et d'un joueur. On ignore encore l'identité de ce dernier. Ensuite, à 16h30, il y aura l'entraînement complet. Il y aura le premier quart d'heure ouvert aux médias à la Puskas Arena, là où se déroulera la finale de la Ligue des Champions samedi à 18h. Et pour ce qui est du groupe, il y avait peu de doutes, mais c'est confirmé. Hein. Achraf Hakimi, Ousmane Dembélé sont bel et bien dans le groupe. Quentin Djantout fait son retour. Donc, c'est un PSG au complet qui débarquera demain en fin de matinée ici en Hongrie.
4: Merci beaucoup Giovanni. Un petit peu de miel, du citron chaud, des choses comme ça. Soignez votre voix, je vous embrasse de loin car je n'ai pas envie d'attraper votre virus. On va marquer une petite pause dans quelques minutes. Je vais vous inviter dans une autre destination. Nous allons suivre notre guide du Ryoutard. Oui, une contraction entre le guide du Ryoutard et Johan Ryu. Nous allons entrer en connexion, mais ça dans quelques minutes. On marque une petite pause à présent ou pas du tout? Pas du tout. Très bien.
5: Voilà.
4: Eh ben voilà.
5: Il est prêt, Johan.
4: Je sais pas. Qu'est-ce qu'on fait maintenant? Ah, la finale sous haute tension en Ligue des Champions. On ne voulait pas évoquer ça, mais finalement, on va l'évoquer.
13: Qu'est-ce qui s'est passé, là?
4: Non, mais je pensais qu'il y avait la pub et tout ça. Donc, voilà. C'est les fléchettes qui nous ont mis dedans. Enfin, qui m'ont mis dedans. En Hongrie, en Hongrie, les autorités hongroises redoutent des affrontements entre supporters du PSG et d'Arsenal. On a à Paris 22 000 policiers et gendarmes, dont 8 000 en Ile-de-France qui sont là. Est-ce qu'une finale sans débordement, sans heurts, c'est aussi l'autre enjeu du match? Là, on a parlé de la popularité du Paris Saint-Germain. Là, on parle peut-être de l'image du foot. Peut-être à travers ça.
13: Moi, oui, c'est l'enjeu, mais ça n'arrivera pas.
8: Je crois pas
13: y aura
8: du
13: des
8: tout
13: problèmes.
8: À des enjeux à Budapest, en plus. Enfin, affrontements à Budapest, parce que les Anglais qui se déplacent en général, depuis pas mal de temps, ça pose plus de problèmes. On l'a vu à Paris quand il y a une finale de Ligue des Champions de Liverpool à Paris, il y a eu aucun souci, alors que c'était pas d'ailleurs. Ils ont été dans des circonstances assez dramatiques vu l'organisation que nous on leur a proposé, nous l'État français, je veux dire, et les forces de l'ordre de l'époque. Mais les Anglais savent se déplacer en se comportant bien.
5: Oui.
8: À Budapest,
13: je
8: ils attendent.
13: Je leur déconseille à Budapest, quoi qu'il en soit.
5: Oui.
8: Et oui, en plus, à Budapest, ils ont visiblement mis les moyens pour qu'il n'y ait pas de débordement. Donc, je suis pas sûr que ce soit un enjeu. Enfin, l'autre enjeu du match.
12: En France, oui. En France, oui. C'est-à-dire que si tu mets 200 000 personnes dans la rue, il se passera quelque chose.
8: Bah oui.
12: Mais que ce soit forcément. Ça, hélas, c'est presque une fatalité. Moi, je dis comme Sepp.
4: Mais c'est
12: alors,
4: pas lié au football.
12: C'était
4: en fait, c'est pas lié au football.
12: Mais si, comme
13: c'est pas lié au sport.
4: C'est pas lié au sport.
13: C'est pas lié au sport lui-même. C'est lié au football et à ce qu'il représente.
12: La fête
13: de demain, le rugby générait et agrégé autant de personnes différentes que le foot, ce serait pareil.
9: C'est ça, on confond ça. C'est pas le sport lui-même où les gens sont complètement tarés dès qu'ils prennent un ballon pour aller jouer. Non, c'est le sport en lui-même, ce qui génère plutôt que le sport en lui-même, pardon.
7: Ce qui génère, je sais pas, mais le seul truc qui est un peu contrariant là-dedans, c'est que les casseurs sont pas forcément, et d'ailleurs, ça c'est pas le cas, notamment dans ce qui s'est passé dernièrement, c'est pas des ultras ou des supporters. Ouais. Voilà, c'est des gens, des Black Blocs ou encore d'autres, hein, qui se mêlent à la fête pour d'autres raisons. Et après, il y a des amalgames qui sont faits, et où effectivement, en même temps, plus il y a de gens, plus il y a des probabilités qu'il y ait des fauteurs de troubles.
4: Les ultras se tapent entre eux.
9: La semaine dernière, c'était quand même des supporters niçois, qu'on le veuille ou non.
7: Oui, mais là, en l'occurrence, c'était pas forcément le cas. Mais oui, ils sont passés des choses à Nice. Enfin, l'un n'empêche pas l'autre. Mais ce que je veux dire par là, c'est qu'il faut pas, c'est pas parce qu'il se passe des débordements en marge d'une rencontre sportive que c'est forcément des supporters qui sont les fauteurs de troubles. Quoi.
4: Dans quelques minutes, nous allons retrouver le guide du Rioutard, Johan Riou, en voyage et en direction de Budapest. Où est-il actuellement? C'est tout l'intérêt de suivre l'équipe du soir. On marque une pause dans quelques minutes.
9: À Oslo, je crois.
4: Le guide du Rioutard. Là, ce serait vraiment aller longue route à peu.
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4: On y allait maintenant.
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4: Coucou les amis. Rallier Paris-Budapest, 1500 km par le chemin des écoliers pour aller voir la finale de la Ligue des Champions entre Paris et Arsenal. C'est le guide d'Iriutar, oui, le Paris Foot de Johan Riou. Bruxelles, Leipzig, nouvelle halte ce soir en Allemagne. Johan Riou, on va rentrer en connexion avec vous. Mais tout d'abord, silence, nous allons observer votre doux visage. Peut-on entrer en connexion avec ce phénomène? S'il vous plaît, je ne vois pas encore Johan Riou. Peut-être un petit problème de technique. Ce ne serait pas la première fois. Merci beaucoup.
9: Ça se passe bien ce soir.
4: C'est plutôt
9: à cause des fléchettes.
4: C'est plutôt...
16: Le clic-là. Ah,
4: vous serez payé. Il est là, mon yo-yo. Vous connaissez ce visage de Johan Riou qui est sans lunettes. L'explication était à suivre dans l'équipe de choc cet après-midi. Johan a voulu se baigner avec Alexis Menuge et c'est le drame. Replay maintenant.
5: Ah. C'est pas le bon réponse.
4: Qu'est-ce qu'on fait, les gars, en régie? Eh ben, tu te démerdes, Ménard. Bon, bah, ok. Johan, alors, la séquence que je voulais diffuser, tous les téléspectateurs l'ont vue. Vous êtes allé vous baigner et vous allez piquer une petite tête et les lunettes sont tombées au fond de l'eau. Donc, finalement, vous n'avez plus de lunettes, quoi. Voilà, elles sont perdues. Vous m'entendez, mais vous voyez rien, en fait.
0: je vous entends très très bien, mais je vois même pas à plus de 2 mètres, je suis totalement bigleux, c'est la cata. Mais demain à Vienne, en Autriche, on va essayer d'avoir un rendez-vous pour avoir des lunettes provisoires pendant quelques heures. Quel bonheur, Olivier, de vous retrouver comme tous les soirs.
4: Oui, ben moi aussi, je suis très content de vous retrouver. Mais vous êtes où là ? C'est quoi là ? Vous êtes dans quel club là de sport ? Parce qu'il semblerait que vos voyages et votre petite halte sont là pour nous raconter des histoires de sport. On est où ?
0: Olivier, on est dans un lieu totalement mythique du sport. On est donc en Allemagne, à 1h15 environ de Munich. On est à Ruhpolding. Ruhpolding, nom mythique du biathlon, nom mythique de l'histoire du sport, du biathlon. Regardez, nous sommes vraiment au bout du pas de tir. Nous sommes clairement au pied des cibles, vraiment sous les cibles. Et c'est même un lieu, notamment en 2012, lors des championnats du monde de Ruhpolding, où Martin Fourcade avait commencé une domination extraordinaire. Il avait été triple médaille d'or ici en 2012. Ça remonte déjà. En janvier dernier, lors de l'épreuve de Coupe du Monde, le relais homme avait gagné, Jean Monod avait gagné également, et Olivier, on a eu tant et tant de victoires aujourd'hui. Et je peux vous dire, Olivier, je crois que des images vont passer, on est dans un endroit paradisiaque, il y a des montagnes qui nous entourent, il y a un silence solennel, les montagnes sont absolument merveilleuses, et on est, voilà, il y a Bernabeu pour le football, il y a Twickenham pour le rugby, et ici c'est la mecque de ce sport, le biathlon. On est entré même sans demander d'avis, et c'est ça qui est extraordinaire, c'est un lieu extraordinaire. On n'a escaladé aucune barrière, mais on n'a pas demandé l'autorisation, et on va passer la nuit ici avec notre cher Paul Télion, journaliste reporter d'images qui m'accompagne, et on va passer la nuit ici à la Belle Étoile, et ça sera une nuit absolument extraordinaire.
4: Vous avez le portrait près des cibles de Mesut Benterki. Vous voulez tirer sur lui ce soir ou pas ? Oui, c'est ça. C'est, ouais.
0: Ben non, mais c'est l'homme qui représente évidemment le biathlon pour la chaîne L'Équipe. Et par exemple, tu vois, j'ai parlé cet après-midi avec Marie de Bobinet, la bible évidemment du biathlon à la chaîne L'Équipe, et elle m'a expliqué vraiment ce que c'était. Et notamment, il y avait la tradition, le rituel, chaque fin de week-end du biathlon, le dimanche après-midi, après la remise des médailles, la cérémonie, il y a vraiment des soldats, 30 soldats qui viennent ici au pas de tir et qui tirent vraiment les coups de fusil, un rituel pour marquer la fin de week-end. Et c'est un endroit, comment dire, où le sport se sublime, où le sport se magnifie. La chaîne L'Équipe le montre depuis des années. 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
4: Elle est où votre chambre à coucher, Johan? J'ai bien peur de... Elle est où votre chambre à coucher?
0: Regardez, la chambre à coucher, elle est là tout simplement. Regardez, je vais dormir sur l'oreiller, ich liebe dich, je t'aime en allemand. Wow. On a l'écharpe du Bayern Munich. Je vais dormir là. Regardez, Borussia Dortmund. Regardez, je vais avoir le plaid de la chaîne L'Équipe, évidemment, de L'Équipe, le plaid de L'Équipe, la bouteille d'eau pour tenir toute la nuit avec Paul Télion, le sac qui va faire évidemment également l'oreiller, et puis on a également un autre, il commence à faire frisquet ici, et Paul se mettra à côté. Paul, c'est vers quelle heure le soleil? 5h30, c'est ça? Quelle heure?
21: 5h10.
0: À 5h10, mémé, eh bien, on sera là évidemment pour le lever du soleil. En plus, ici, c'est un vrai centre d'entraînement pérenne. Il y a des équipes qui viennent s'entraîner régulièrement. Ça va être extraordinaire. Non, je ne vais pas ronfler, c'est lui, je ne ronfle plus.
4: J'ai l'impression qu'il n'est pas totalement d'accord, Paul Télion, pour dormir à côté de vous.
0: Merde! Oui, Paul, est-ce que tu es d'accord, Paul?
22: Est-ce que j'ai un choix? Est-ce que j'ai le choix, Yo?
0: Mais bien sûr que t'as le choix, Paul. Allez, regardez, mémé. Bon, on va se quitter, mémé.
4: Bonne nuit. Bonne nuit.
22: On met le truc.
4: Et voilà, on est en train de border Yoann Riou. C'est un grand moment de télé.
0: À demain.
4: Allez, à demain. On
0: à demain sur la chaîne.
4: Voilà, et on se retrouve à Budapest. Allez, bonne nuit, Yoann. Faites de doux rêves. Et ça, on fait. Greenwood est à vendre. Voici le nouveau visage du nouvel homme fort de l'OM. C'est Grégory Lorenzi, officiellement nommé

0: Oui, Sébastien et Nicolas Villas qui commencent. C'est Nico. C'est Nico qui commence. Oui, Sébastien, ouais. Premier de cordée entre Mélisande et Grégory qui commence.
1: Mélisande.
0: Ça, je rebondirai sur. Ok, très bien.
1: Construit, Grégory.
0: Vendre Mason Greenwood est une obligation pour financer le mercato de l'OM. Bah, la réponse priorité, oui, Sébastien Tarrago.
2: Oh
1: c'est pas Mélisande qui commence.
2: Non, c'est toi.
0: Alors,
2: c'est toi,
0: oui, et pour l'instant, il est à l'Olympique de Marseille. Ouais, là, les chauchons. Sébastien, à vous de jouer.
1: Écoutez, on a quand même compris du côté de l'Olympique de Marseille et surtout de son propriétaire, du moins je l'espère, qu'il fallait cesser de perdre des millions et des millions chaque année, puisque là, l'addition commence à être quand même assez salée. Ils se sont séparés des gens qui n'avaient en tête qu'une chose, à savoir faire circuler l'argent et en faire perdre à leur propriétaire. Donc je pense quand même que c'est pour revenir à quelque chose de raisonnable. Et dans cette idée-là, évidemment que prendre de l'argent sur Mason Greenwood me paraît totalement indispensable, d'autant que beaucoup de cet argent ira à son club précédent.
0: Mélisande Gomez.
2: Bah, vendre Greenwood, est-ce que c'est une obligation pour financer le mercato? Ça voudrait dire que s'ils n'arrivaient pas à lui trouver une porte de sortie, ce qui est probable, hein, puisqu'on a du mal à lui trouver une porte de sortie en Angleterre après avec l'histoire qu'il a eue, ça voudrait dire qu'ils ne peuvent pas du tout recruter s'ils ne le vendent pas. Donc non, ce n'est pas une obligation absolue. Ça ferait du bien aux finances, même s'il y a 40% du joueur qui appartiennent encore à Manchester United. Donc ce serait très relatif quand même. Évidemment que comme l'été dernier, comme celui d'avant, s'il y a une opportunité de le vendre, ils le vendront. Mais s'ils ne le vendent pas, ce ne serait pas non plus une catastrophe industrielle.
0: Nicolas Villas.
3: C'est la plus grosse valeur marchande de l'OM. Ils ont un déficit record dans l'histoire du club de 105 millions d'euros. C'est les chiffres de la DNCG. Donc il va falloir vendre de façon urgente, d'autant qu'ils ont un passage devant la DNCG, ils ont réussi à obtenir un petit sursis, mais ils ont l'obligation de vraiment de devoir vendre et de devoir montrer des comptes un peu plus au vert. Enfin, moi, je vois pas, il a atteint un plafond de verre, et lui-même en a parlé d'ailleurs après les trophées UNFP, il a dit la saison a été très difficile, donc il a carrément ouvert la porte à un départ, Mason Greenwood.
0: À vous, Grégory Schneider.
4: Moi, j'entends la même chose chaque année, c'est-à-dire qu'il faut qu'ils vendent, ils sont à la rue, ils sont ceci, cela, et chaque année, McCourt, il vient, il met 80 plaques et il efface l'ardoise. Donc, je vois pas pourquoi ça se passerait différemment cette année. Si tu vends Greenwood, tu peux le vendre quoi? Allez, 50, il y en a 20 pour Manchester, donc ça fait 30, ou allez, 25-30. Je vois pas ça comme décisif pour la construction d'un effectif. Même si ça compte, c'est quand même un peu marginal sur les bords. Donc, non, Greenwood n'est pas le problème, ça va encore être McCourt qui va régaler, vous allez voir.
0: C'est la tournée de Franck McCourt une nouvelle fois. C'est ce que promet notre banquier Grégory Schneider. Dans quelques minutes, c'est notre président, Julien Bento, qui officiera, qui tranchera. À tout de suite, mes amis. On vous laisse encore quelques temps pour vous positionner sur les réseaux sociaux. À tout de suite.

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11: Alors Greenwood, à vendre ou pas à vendre pour financer le mercato de l'OM, car on va se serrer la ceinture la saison prochaine, ou en tout cas cet été. C'est en tout cas le message envoyé par Stéphane Richard et relayé par le nouveau directeur sportif Gréo Lorenzi. Il y a eu un super duel. Ils ont dit oui Sébastien et Nicolas, ils ont dit non à la question qui s'affiche, Mélisande et Grégory. Le président a tranché, s'est isolé pendant la pause. Je vous fais cette petite confidence. Et va trancher, Julien.
12: Et ils m'ont fait changer d'avis. Je vais donner le point à Mélisande et Grégory.
11: Pourquoi vous partiez sur quoi alors?
12: Moi, je pensais que, vu l'état des finances de l'OM, ce serait obligatoire avec la DNCG, etc. Que Lorenzi trouve d'autres idées, que McCourt éponge une dernière fois les dettes.
13: McCourt, il veut plus vendre qu'éponger les dettes hein, maintenant.
12: Oui.
14: Il faut vendre depuis, depuis qu'il a acheté le jeu.
13: Oui, mais là,
14: le
13: discours a changé quand même.
12: Et puis en fait, il y a une réflexion, c'est qu'il y a 40% qui appartiennent à Manchester United.
11: Mmh. 55 millions, c'est la somme qui circule actuellement du côté de la Gazzetta dello Sport.
12: 55 millions, il faut lui trouver une porte de sortie, c'est difficile. Il vaudrait 120 millions, ok. Mais là, moi, je suis l'OM. Je me dis, je vais jusqu'au bout du contrat. Il part libre. Manchester United touche rien. Et puis, on a eu Greenwood pendant encore deux ans.
11: Bon, les finances de l'OM, 157 millions de pertes sur les trois dernières saisons. Je compte 2023-2025. La saison en cours, on n'a pas encore les chiffres. Mais il semblerait que ce soit mauvais. Ouais, encore une fois. Comme donc, jusqu'à quand Franck McCourt va éponger?
15: Et puis, les 55 millions, le truc, c'est que c'est ce qu'a dit Seb. Moins le marché anglais, c'est plus la même. Non mais ça réduit sacrément, ça réduit sacrément la fête
13: de l'OM.
15: Voilà, c'est-à-dire, or il est pas bankable sur le marché anglais. Donc ça change quand même la valeur marchande du mec, puisque c'est
14: le. Après, il y a la volonté du joueur aussi. Et en plus, il y a ce que tu récupères en argent, qui est effectivement
13: est-ce que tu perds
14: sportivement. Alors il a une saison compliquée, on sait que ses rapports avec Benassia étaient tendus, qu'il faut le gérer, et que la saison a été très compliquée pour l'OM globalement, pas seulement pour lui. Mais si tu récupères un Greenwood dans de bonnes dispositions et au sommet de sa forme en Ligue 1, ça te résout pas mal de problèmes quand même. Il ne faut pas oublier parce que il ne faut pas absolument le sortir. Il t'a rapporté énormément de points, Greenwood.
13: Oui, mais après, moi,
12: je ne suis pas trompé.
16: T'as entendu, Grégory? Il a dit... Je me suis pas trompé en donnant le point à Mélisande.
12: Non mais
14: il a le droit d'être un bon président.
16: Pas beaucoup.
12: Ouais. Non.
11: Et il a marmonné à Mélisande et à ce connard de Schneider.
15: Non, il a pas dit Schneider.
12: Je ne peux pas dans un duo, dans un double. Moi qui joue en double, je peux pas dissocier l'un de l'autre.
11: Non, bravo. C'est un message.
12: On te kiffe.
11: À présent, mes amis, c'est un message pour Franck McCourt. Franck, si vous regardez l'émission, vous pouvez gagner 3000 euros, mais encore faut-il répondre à cette question. À vous de jouer.
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11: Je crois que c'est du football. Et le Minuit Info, Tanguy, vous prenez la main. Tremblement de terre aujourd'hui à Roland-Garros avec l'élimination au deuxième tour de Yannick Sinner.
17: Et oui, c'était le grand favori de cette édition après le forfait de Carlos Alcaraz. Yannick Sinner a pris la porte dès le deuxième tour. L'Italien a été battu par Juan Manuel Cerundolo en cinq manches alors qu'il menait 2-7-0, 5-1. Il a diminué physiquement, il a dû faire appel au kiné, vous le voyez, dans cette troisième manche. Il n'a ensuite inscrit que deux petits jeux, laissant l'Argentin s'offrir une victoire de prestige. Le tableau s'ouvre du coup dans la partie haute. Félix Auger-Aliassime, tête de série numéro 4, étant pour l'instant le mieux classé.
0: Le replay, hier soir, sur le plateau de l'équipe du soir, je me suis un peu moqué de Régis Testelin. Et pourtant, Régis avait une nouvelle fois un coup d'avance. Replay, si ça marche cette fois-ci.
3: Et demain, on a Yannick Sinner qui va jouer à midi, dans la journée la plus chaude de la quinzaine, qui est demain. Et Sinner a un problème relatif avec la chaleur quand même. Si tu l'amènes au bout de plus de 2h45 de jeu, il peut cramper, il peut avoir des défaillances physiques.
0: Donc on il verra, va perdre.
3: Non, mais j'ai pas dit ça. Elle est raccourcie.
0: Je sais. Ouais. Ah, il l'a pas dit, mais voilà, il avait installé un climat. Les joueurs sont-ils assez protégés? Non, Mélisande Gomez. Pourquoi faire jouer à midi le numéro 1 mondial, c'est voilà,
14: c'est. Mais pas, c'est pas une question d'être numéro 1 mondial ou même numéro 50 000 mondial. Enfin, ils sont peut-être pas en grand chelem, tu me diras, Julien, président. Mais je pense que dans des circonstances extrêmes comme celles qu'on est en train de vivre cette semaine sur Paris, avec en plus des pics de pollution. Un cagnard comme ça, je pense qu'à un moment donné, je comprends, on a vendu des billets, il y a des impératifs, mais il faut aussi que tu penses au spectacle, il faut aussi que tu penses à la santé et au spectacle, puisque c'est aussi un spectacle qu'il faut assurer. Et je comprends pas, enfin, ce sont pas des robots, à un moment donné, il faut faire assez attention. On sait que les coups de chaud, c'est dangereux. C'est dangereux. Alors, ce sont des athlètes de haut niveau, ils sont très entraînés, ils s'hydratent, etc., mais c'est un sport qui exige du cardio longtemps, élevé, et quand on a un coup de chaud, on peut être un immense champion, et ben on peut vraiment défaillir. Et je pense qu'il y avait peut-être possibilité de décaler un petit peu les matchs un petit peu plus tard dans la journée. Il y a des règles, hein, sur le, enfin, en Australie, calcul, enfin, en grand chelem, visiblement, de ce que j'ai lu.
0: J'ai le protocole.
14: Parce que les Italiens se sont évidemment rués sur les, voilà, c'est la heat scale.
12: J'ai le protocole.
0: J'ai le protocole. Voilà. Non, pour nos téléspectateurs.
12: Le
0: protocole chaleur de Roland Garros. S'il fait 32,2 degrés, le match doit être arrêté. Mais cette température doit être combinée avec le taux d'humidité proche de 60%. Le taux d'humidité aujourd'hui était pas à 100%, mais à 50, voire 53, malgré les 33 degrés. Donc, on continue.
14: Oui. Et donc, en fait, en grand chelem, c'est pas les mêmes règles qu'en ATP, où les 32 degrés, visiblement, de ce que j'ai lu, c'est 32 degrés en ATP, on arrête. En grand chelem, il faut la température,
12: le facteur,
14: l'humidité et le rayonnement, les rayons du soleil aussi. En fait, c'est comme, ça qu'ils ont calculé en Australie et que ça s'est imposé sur les autres grands chelems. L'humidité à Paris, on ne l'aura jamais aussi élevée, enfin, qu'en Australie. Mais c'est aussi du bon sens quand tu vois qu'il fait 35 sous le cagnard, que les joueurs, on en a eu des joueurs avec des, il y a eu Casper Ruud l'autre jour.
16: Envoyer la musique là.
14: Non mais enfin ça fait plusieurs alertes quand même.
0: Monsieur Météo, Sébastien Tarago.
16: En fait, Mélisande souhaite que l'on ne fasse plus de sport parce que les défaillances liées parfois aux conditions météorologiques font partie du sport. Dans ce cas-là, on va arrêter une course de vélo quand il fait trop chaud. Pas de souci, le Tour de France, deux jours sur trois, on va arrêter le col, on va dire attendez, non, c'est pas possible, ou alors on va les faire courir à 23h30, c'est pas possible. Et de la même manière, parfois en football, bah, il fait chaud, ça, et on va voir encore cet été, il va faire chaud.
0: Donc
16: à la Coupe du Monde.
0: Ce que vous dites, en fait, c'est une contrainte, il faut s'adapter.
16: Mais en fait, bah, c'est comme ça, on n'est pas en train de mettre en danger, on n'est pas en train de mettre en danger la vie des sportifs. Là, non. En fait, ils sont moins bons. Eh ben,
0: ils s'adaptent, ils
16: descendent en qualité. Je reconnais que le niveau de jeu peut être moins intéressant, d'accord. Mais c'est partout pareil, en fait. En bagnole, c'est pareil. Quand il roule sous la pluie en Formule 1.
12: On te dit de ne pas sortir de chez toi quand il fait trop chaud.
0: Julien, sur ça, là, par rapport à ça, là, vous vous positionnez comment ?
12: Non, la défaillance physique fait partie de l'entraînement et du sport. Après, dans le tennis, pour rester dans le sport... Oui. On joue quand même dans des conditions qui sont parfois vraiment à la limite.
13: Et alors, tu joues 5 heures en plus, tu vois.
12: Ouais, sur les 5-7. Là, aujourd'hui, enfin, depuis 4-5 jours à Paris, c'est inhabituel et c'est vraiment extrême. Mais en Australie et aux États-Unis l'été, on joue dans des conditions qui sont encore plus extrêmes parce qu'il y a le taux d'humidité qui est encore plus haut. Et je pense qu'à un moment donné, ça peut être dangereux. Moi, j'ai peur qu'un jour, il se passe un truc vraiment au-delà du malaise. Qui est même un athlète de haut niveau qui soit super entraîné, qui fasse vraiment un mauvais malaise, parce qu'on joue vraiment dans des conditions difficiles. Après, voilà, il y a le public aussi à prendre en compte.
0: Vous, Roland Garros,
12: on en a vu
0: beaucoup,
12: plein.
0: Il y a eu beaucoup de malaise.
12: Il y a eu beaucoup de malaise. Il y a eu beaucoup de malaise. Il y en a eu un dans les tribunes sur le match de Coco Gauff. Dans les allées, il y en a une où on voyait les gens passer avec la protection civile sur les fauteuils roulants. Donc c'est dangereux. Pour l'instant, il n'y a pas trop de solutions. Ils ont adapté, ils ont déjà mis ce règlement en place. Parce qu'avant, il y a quelques années, une quinzaine d'années, il n'y avait pas de règlement. Ça jouait. Après, il faut accepter que le spectacle soit différent. Parce que bah, aujourd'hui, Sinner, une défaillance totale. Voilà, il faut accepter qu'il y ait un coureur du Tour de France soit en perdition au milieu d'un col. Ou cet été, on va bien le voir à la Coupe du Monde de foot. Il y a des matchs qui vont avoir lieu dans des conditions extrêmes, c'est sûr. Donc. C'est difficile.
0: Yannick Sinner a donné sa version après la rencontre. Et écoutez-le bien, je trouve qu'elle est un peu contradictoire.
9: Oui, j'ai eu du mal. J'ai commencé à avoir de gros vertiges. J'étais à bout de force. J'ai essayé de servir pour conclure, mais je n'avais plus beaucoup d'énergie. C'était une situation difficile à gérer, mais encore une fois, c'est le sport. Il faisait chaud, mais pas excessivement chaud. Je trouve que les conditions étaient tout à fait acceptables pour jouer. Vraiment, ce n'était pas à cause de la chaleur ni de la météo. C'était juste moi.
0: Alors, on va me dire, il a décrit une insolation.
14: Oui, bah, il avait la nausée.
12: Il l'a eu total.
0: Bah, voilà.
15: Ouais, il a décrit ça.
12: Il a eu tous les signes. Moi,
0: il décrit les symptômes d'une insolation, mais en disant non, la chaleur, bah, à la fin, enfin, entre son exposé et la conclusion, je la trouve très contradictoire.
12: Je pense qu'il ne veut pas avouer cette faiblesse. Ça reste une faiblesse chez lui, je pense qu'il ne veut pas l'avouer.
0: Donc, on prépare, dans la psychologie d'un gars comme Sinner, d'un très grand champion, on ne veut pas afficher sa faiblesse, et c'est pour la suite.
15: Jamais.
12: Exactement. Bah, c'est et vis-à-vis des autres, je pense.
15: Jamais. Jamais.
16: Mais on fait quoi du coup ?
15: Non, mais je voulais.
12: Non, mais c'est. En Australie, sur les grands cours, on ferme le toit.
16: Non, mais c'est de ma faute, Greg. Non,
15: par rapport à la chaleur.
12: Mais vas-y, Greg.
0: Bah, Greg.
15: Non, mais par rapport à la chaleur, je voulais aller un cran plus loin de ce qu'a dit Sepp, parce que je trouve ça très intéressant. En fait, c'est sûr que ce qu'ils subissent là sur le cours, tout le monde le subit. Il y a des gens qui sont allés bosser aujourd'hui, qui sont allés bosser sous cale. Alors vous allez me dire, c'est des sportifs, mais ils sont plutôt mieux armés que mecs de 67 ans qui sont allés bosser à 67 ans. Ce que je veux dire, c'est que c'est pas pour les dénigrer, mais on partage ça avec eux. C'est un sport de plein air, c'est un sport qui est dans des conditions. Tu dois partir. Et quelque part, c'est dur pour eux, c'est dur pour tout le monde. Je trouve que c'est bien de pas déconnecter, indépendamment des difficultés de jeu, ce qui leur arrive de ce qui est arrivé à des mecs qui ont bossé dans des boîtes de chauffagiste, des mecs qui sont bossés à l'usine.
0: Mes filles n'ont pas eu école aujourd'hui parce qu'il faisait trop chaud avec.
15: Oui, mais c'est exceptionnel. C'est exceptionnel. Et je trouve. Alors, je vais finir juste ça. Je trouve que ça les anoblit. D'y aller dans ces conditions-là.
0: Les forçats de la route.
14: Et d'ailleurs,
15: on
14: peut quand même rendre crédit à Sinner d'avoir joué jusqu'au bout. Parce que c'était quand même très élégant d'aller dans son état. Je pense qu'il était vraiment en souffrance de laisser le match se terminer pour que son adversaire le batte à la régulière, même s'il était plus capable vraiment.
12: De pas se plaindre de la programmation, de pas se plaindre de quoi que ce soit. Ouais. Et voilà,
14: il a été classe quand même.
18: Mais Greg, moi, j'irais même plus loin que toi. C'est-à-dire que derrière ça, il y a des problématiques qu'on évoque, et là, on va dépasser l'univers du sport, mais le réchauffement climatique que beaucoup ont tendance à banaliser, etc. Oui. Il y a 15 ans, tu parlais des 10-15 ans, ils ne faisaient pas les températures qu'ils font aujourd'hui au mois de mai.
12: C'est très simple.
18: Mai,
12: là, il y a sur d'autres plateaux, dans d'autres émissions qui n'ont rien à voir avec le sport, des dénigrements en disant c'est pas exceptionnel. Moi, j'ai joué 16 fois Roland. Jamais la première semaine de Roland-Garros, on a eu ces chaleurs-là.
18: Mais
12: Roland-Garros, c'est toujours
18: la même. Il y avait de la pluie.
12: 16 années. En deuxième semaine, de temps en temps, il a fait une journée chaud comme ça.
14: Mais
12: en
14: deuxième semaine, depuis le début du tournoi, il fait très chaud.
12: Huitième,
14: c'est pour ça qu'il préférait arrêter avant.
12: Voilà. Mais les 16, mais jamais.
18: Très insolent. C'est des températures records pour un mois de mai. Donc forcément.
12: Et Roland-Garros a toujours lieu au même endroit.
18: Mais c'est ce que tu disais tout à l'heure. En Australie, ils ont des structures qui sont adaptées. Et bien, c'est un moment, c'est soit tu adaptes les structures, et moi, excuse-moi, et tu parlais d'exemplarité tout à l'heure, moi, j'en oublie que dalle. Hein, c'est-à-dire qu'il y a des gens qui vont vouloir reproduire les mêmes choses. Donc, va expliquer à un gamin de 10 ans, faut pas que tu sortes parce qu'il fait chaud, mais attends, les mecs, ça fait 5 heures qu'ils pédalent en plein cagnard. Alors, je dis pas qu'il faut tout arrêter, mais en revanche, il faut vraiment se poser les bonnes questions.
14: Et surtout, effectivement, vu l'évolution du climat, c'est une question qui va se poser de plus en plus extrême. Et ce que tu dis, il y a un vrai risque quand même.
18: Bien sûr.
14: L'insolation, la déshydratation, ça peut peut arriver vite et ça peut être grave.
16: Bernard
14: même
16: Hinault,
14: chez un athlète surentraîné.
16: Je ne sais plus quel cycliste avait perdu un doigt, non ? Parce qu'il faisait trop froid.
0: Ah, trop froid, Hinault.
16: Non, il n'a pas perdu le doigt.
19: Liège-Bastogne-Liège. Si, si, Liège-Bastogne-Liège.
0: Oui, Liège-Bastogne-Liège en 1980, il n'a pas été amputé du doigt, mais il ressent toujours. Voilà, il a un doigt qui ne sent plus.
16: Le sport de haut niveau n'est pas bon pour la santé.
19: Ouais.
16: Mais ça, on le sait tous.
19: Ouais. Hein. Encore moins sous 40 degrés, ça. Il y a
16: mais bien
19: faut
16: sûr,
19: il faut s'adapter.
16: Tu as tout à fait raison, évidemment, sur le réchauffement climatique. Mais à la fin des années 70, Bernard Hinault, il s'est retrouvé dans cette course et il s'est retrouvé en très, très grande
19: difficulté. En 2026, on peut
0: il a voulu abandonner, mais Cyril Guimard a décelé qu'il pouvait aller gagner. Ici, c'est Paris, Diane Paris, qualifié pour le troisième tour de Roland-Garros. Hein. Il n'y a plus que trois Français. On est au deuxième tour, ça va. Tout va bien.
17: Joli succès pour la Française, effectivement, Diane Paris, ce jeudi face à la 29e mondiale. Anne-Lie, victoire en deux manches, 6-3, 6-4. Elle sera opposée au tour suivant à Amanda Anisimova, tête de série numéro 6, lors de ce troisième tour. Ce sera samedi, le match pour Diane Paris. Et elle, la grande supportrice du PSG, elle a demandé, réclamé à jouer assez tôt dans la journée pour pouvoir regarder la finale.
0: Elle a gagné, franchement. une image insolite pour terminer la page Roland-Garros.
17: Oui, ça s'est passé à la toute fin du match entre Frances Tiafoe et Hubert Hurkacz, l'Américain s'impose. Vous allez le voir, il vient célébrer avec le public. On va voir les images, bien sûr. Regardez bien, il a sa raquette. Je te vois plus. Et la raquette, finalement, a été volée.
0: Oh, les salauds.
17: Tiafoe, vous le voyez, il a plus sa raquette. Il a d'ailleurs précisé sur Instagram qu'il souhaitait la récupérer et qu'il était prêt à offrir deux billets pour son prochain match.
0: Ok. Et 1, et 2, et 3 victoires sur le Giro pour le Français Paul Magnier.
17: Oui, malgré une fin d'étape assez électrique, tout s'est joué au sprint lors de cette 18e étape dans les rues de Pieve di Soligo. La Soudal Quick-Step a régalé. Très bon placement de Jasper Stuyven pour placer son sprinter Paul Magnier dans les meilleurs disposition dans cette arrivée avec virage. Le Français quasiment sans concurrence pour aller lever les bras. C'est sa troisième victoire sur un grand tour. Comme Arnaud Démare et Nasser Bouhanni avant lui, avec ce succès, Paul Magnier récupère le maillot cyclamen aux dépens de Jonathan Narvez. Au général, c'est toujours Jonas Vingegaard qui est leader.
0: Deux matchs comptant pour les quarts de finale du championnat de France de basket à présent.
17: Oui, Strasbourg qui s'est imposé 87-82 ce soir avec un très grand Marcus Keane. Ce jeudi soir, 25 unités pour le meneur américain qui a donc grandement participé au succès de la SIG face au Paris Basket. 1-1 dans la série. Rendez-vous samedi pour la belle. Ce sera 15h30 à l'Adidas Arena.
0: La victoire de Cholet.
17: Et Cholet, dans la même situation, victoire à la maison face à l'Asvel, 77-65. Il faudra donc un match d'appui entre ces deux équipes pour savoir qui rejoindra les demi-finales de la Betclic Elite. Les Choletais ont pu compter sur un grand Gérald Ayaï, lui auteur de 16 points dans cette partie. Rendez-vous également samedi, ce sera du côté de l'Astrobal pour la belle.
0: Revenons au football, inquiétude pour Neymar avant le Mondial.
17: Et oui, les fans de Neymar commencent à paniquer. Rodrigo Lasmar, le médecin de la fédération brésilienne, a annoncé que le joueur de Santos serait absent entre 2 et 3 semaines en raison d'une blessure au mollet. Selon O Globo, une décision pourrait être prise lundi quant à une éventuelle participation ou pas au Mondial pour l'ancien joueur du Paris Saint-Germain.
0: Bon, incertitude pour Neymar, Messi, lui, fera bien le Mondial. Hein.
17: Ouais, il a été appelé pour sa sixième Coupe du Monde. Il sera également en compagnie de Leonardo Balerdi, de Geronimo Rulli, de Facundo Medina, le trio marseillais, et de Valentin Barco, on rappelle l'Argentine, avec l'Algérie, l'Autriche et la Jordanie.
0: Et dernière info concernant le Ballon d'Or France Football.
17: Oui, hello London pour la prochaine cérémonie du Ballon d'Or France Football. La cérémonie aura lieu le lundi 26 octobre, une délocalisation en hommage au premier vainqueur du trophée en 1956, Stanley Matthews. Cette expérience hors de nos frontières pourrait être réitérée dans le futur.
0: Une expérience.
17: Une expérience.
0: Merci Tanguy. Le top 5 Mercato, quelques informations, des commentaires de certains chroniqueurs qui ont choisi leur thème. Philippe et Louise, Flamengo arrive à Monaco. En tout cas, c'est l'équipe qui nous l'indique. Pocognoli donc s'en va. Grégory Schneider me fait des gros yeux. Oui Grégory, qu'est-ce qui se passe ?
20: Je suis extrêmement curieux de ce qui va se passer avec lui. Je trouve que les coachs sud-américains sont rares dans des top clubs, des top clubs européens, de plus en plus rares.
19: Et c'est peut-être le meilleur.
20: À part Bielsa, qui est une sommité.
19: Silvinho.
20: Et Silvinho, mais sinon ils sont rois. Non, mais qui a fait de grandes choses avec l'Albanie, donc ne le moquez pas. Mais je trouve que c'est une vraie curiosité. C'est comme si on prenait les joueurs, mais on prenait pas les coachs. Il y a une espèce d'asymétrie qui m'a toujours interrogé. Donc j'ai un énorme appétit pour ce qui va se passer avec lui à Monaco.
0: Votre voisine également, Mélisande Gomez, Felipe Luis, pourquoi ? Il a une cote, hein ? Il a une belle cote.
14: Il y a des entraîneurs sud-américains quand même,
20: c'est pas tant que ça.
14: Diego Simeone. Oui. Moi, j'ai hâte de le voir, d'ailleurs, parce que j'ai adoré le joueur à l'Atlético. Et qu'il a une cote d'enfer, il a l'air d'avoir des idées de jeu, une personnalité. Et effectivement, il y a toujours une curiosité de voir des Sud-Américains entraîner. Ça n'arrive pas assez souvent, en tout cas pas très souvent en Europe. Et c'est bien d'avoir un peu de nouveauté aussi sur les bancs de Ligue 1. Donc il y a une vraie curiosité.
0: Mmh. Arnaud Pouille, le président du Stade Rennais, a déclaré à Ouest France, crochez-vous, Le Poll, Samba et Aït Boudlal sont intransférables. Voilà, donc nous conserverons ces trois joueurs dans notre Ligue 1.
19: Mais ils affichent leurs ambitions, c'est bien. Hein.
0: C'est en tout cas ce que nous promet Arnaud Pouille à nos confrères de Ouest France. Ah, le Barça, ça fait toujours parler, prépare une première offre. Un pour Julian Alvarez. Anthony Gordon arrive, lui, de Newcastle au Barça. C'est 200 millions pour les deux joueurs. Voilà, 200 millions, c'est ce que nous indique Fabrizio Romano, qui sait compter et qui a pas mal d'infos sur la rubrique transfert. Sébastien, ça, le Barça, ça bouge, mais moi, j'avais l'impression qu'il fallait des défenseurs.
1: Oui, ça, c'est certain, mais c'est pas tellement la qualité des joueurs en défense, c'est une proposition tactique qui est complètement folle. Si cette proposition-là amenait arriver à gagner, ce serait extraordinaire, parce que eux, ils défendent pas à 40-45 mètres de leur but. Non, ils défendent sur la ligne médiane. C'est un truc de fou. Moi, j'ai jamais vu ça. Et à un moment, c'est compliqué de gagner la Ligue des Champions comme ça. Non, mais moi, ça m'intéressait parce que, bien sûr, Alvarez, fantastique.
0: Ouais.
1: Lewandowski s'en va, il va falloir trouver des solutions. Mais ça m'interroge quand même toujours sur le grand cirque qu'est le monde du football. C'est-à-dire que Barcelone était à deux doigts de couler il y a trois ans. Ils ont vendu les bijoux de la couronne à tout le monde. Donc normalement, les revenus, ils vont un peu ailleurs, ils sont partagés. Alors, il y a le nouveau stade, truc bidule, mais tout ça n'est pas sérieux.
0: Explication en trois points. La masse salariale est passée de 98% à 53% du budget actuel en fin de saison, notamment avec le départ de Lewandowski, qui prenait donc pas mal de blé. La réouverture du stade permet de faire rentrer de l'argent. On parle de 350 millions, c'est en tout cas les prévisions fait par le club, et puis le parcours ancien a rapporté 100 millions. Donc il y a de l'argent, il y avait des dettes, mais il y a de l'argent et on le dépense tout de suite. Ça nous rappelle notre bonne vieille Ligue 1. Nicolas, je crois aussi que Barça, ce mercato là qui se prépare, vous interpellez.
19: Bah moi, c'est surtout l'arrivée de Gordon qu'on n'avait pas senti, parce qu'Alvarez, ça fait un moment qu'ils sont dessus. Oui. Mais l'Atlético, qui a maintenant un investisseur milliardaire, Apollon, le groupe Apollon, ils sont pas forcément vendeurs. Le joueur, lui, veut y aller. Oui. Gordon, en revanche, c'est fait, on l'a pas vu venir. Et Gordon, il y a une espèce de billard à 3-4 bandes qui se met en place, puisque Rashford est déjà prêté par United.
0: Oui.
19: Le Barça aimerait le garder, mais il joue au même poste que Gordon, y compris en équipe nationale. Donc le Barça aimerait se faire prêter Rashford. United veut le vendre parce qu'ils veulent récupérer de l'oseille. Bref, il y a une géopolitique du vestiaire au Barça qui se cache derrière ce transfert également. Mais en tout cas, ils bossent pas mal, le Barça, mine de rien, parce qu'ils ont les résultats, et sportifs et économiques, au moins sur les deux dernières saisons. Ce qui n'empêche qu'effectivement, la dette structurelle, elle est toujours là.
0: Gordon, joueur convoité par le Bayern. Julien, le LOSC, d'accord avec Davide Ancelotti, ouais, le fils. Ancelotti, Carlo, c'est l'équipe qui nous l'annonce. Ça vous a interpellé?
21: Ça m'interpelle, parce que je trouve que Lille prend un risque dans une saison où ils ont la Ligue des Champions. Ils prennent un risque parce que David Ancelotti, il a un bon nom de famille, mais en tant qu'entraîneur titulaire, entraîneur-chef, il a été l'adjoint de son papa, d'accord, mais il a une saison à Botafogo, donc il n'a pas beaucoup de références. Et dans une saison arrivée après Bruno Genesio, qui a eu quand même des beaux résultats et qui a installé Lille en Ligue des Champions, je trouve que le LOSC prend un risque avec ce choix-là.
0: Ancelotti sur un banc, donc du côté du LOSC, Mélisande Gomez, est-ce que le fiston a le talent de son papa?
14: C'est là pareil, il y a une vraie curiosité. Il a quand même fait 3 ans comme adjoint au Real Madrid, donc il y en a d'autres aussi qui l'ont été et qui ont réussi derrière. Oui. Après, c'est vrai qu'on ne sait pas quelle était sa place d'adjoint, puisqu'il a été un petit peu peut-être pistonné.
19: L'analogie.
21: Il n'était pas aussi préparateur physique à un moment donné?
14: Oui, au départ, oui. Mais après, il a fait toutes les classes, hein. Il a passé tous ses diplômes. Son père en dit beaucoup de bien. Alors évidemment, il n'est peut-être pas hyper objectif. Mais pourquoi pas? Il ne faudrait pas non plus que, parce que c'est le fils d'eux, on ne lui donne jamais sa chance. Et, pourquoi pas? C'est un sacré pari.
20: Après, c'est pas Lille, c'est pas open bar sur le marché des transferts. Hein, il compte. Hein. Donc par ailleurs, ce n'est pas un poste qui est particulièrement facile. Ils ont plutôt tendance à s'affaiblir au niveau du vestiaire ou de l'effectif depuis 2-3 ans. C'est un boulot compliqué quand même. Et avec des attentes qui sont quand même élevées parce qu'il y a la Ligue des Champions, comme tu l'as dit.
16: Moi, ce qui m'a interpellé chez ce garçon, c'est qu'il a donné des interviews en Italie, à France Football, je crois, qui étaient très intéressantes, mais où il expliquait le football, la tactique. Alors qu'il ne s'était jamais mis dans une position où il avait gagné. Et j'ai trouvé ça...
20: Décalé.
16: Pour le coup.
19: Mais alors, tu peux connaître la tactique sans forcément
16: avoir gagné. Oui, mais tu ne vas pas donner des
21: étapes. Ouais, tu fais gaffe. Tu te mets un peu en avant.
16: En fait, ça veut dire quand même qu'il a une très haute opinion de lui-même et qu'il se met en danger, à mon avis. Il se met en difficulté.
20: Sous pression,
14: mais de toute façon, avec le nom qu'il a, il est en danger de toute façon quand tu t'appelles comme ça.
0: Sans commentaire, la cinquième et dernière info, Gignac pourrait rejoindre Griezmann à Orlando. Voilà, c'est Multimedios et Média Mexicaine qui nous le propose. Multimedios, c'est un média mexicain. Voilà, merci beaucoup. Nice en Niçois. Demain, Nice-Saint-Etienne, barrage retour pour rester en Ligue 1 ou pour accéder à la Ligue 1 pour les Stéphanois. Drôle d'arrêté préfectoral qui est tombé, mes amis. Alors que le match se joue à Nice, la préfecture a interdit aux supporters niçois, de se rendre dans leur propre ville, notamment de circuler autour du stade et du centre d'entraînement. Donc c'est interdit pour les Niçois, le match est à Nice. Généralement, ces mesures s'appliquent plutôt aux visiteurs, aux clubs qui viennent à Nice, notamment, en l'occurrence. À qui vous en voulez le plus de ce décret, on va dire un peu absurde, aux autorités ou aux supporters? Il y a une majorité qui veut le taper sur les autorités.
20: C'est ubuesque.
0: C'est ubuesque?
20: C'est ubuesque. Donc les Niçois, donc admettons que la Tunisie joue la Coupe du Monde, donc tes supporters tunisiens, tu descends pas dehors en Tunisie. Donc en fait, tu peux pas descendre ta poubelle, en fait. C'est quoi un supporter?
21: Aux abords du stade, c'est pas dans le centre-ville.
20: Mais oui, mais même. Y a des...
14: Oui, mais si tu veux aller au supermarché, si tu veux aller faire un match de paddle,
20: c'est quoi supporter niçois? Déjà, ils n'ont pas le maillot, les ultras, ils sont en noir, déjà, ils n'ont pas le maillot. Donc déjà, tu ne les reconnais pas au maillot. Tu peux être sympathisant, c'est quoi le truc? Si j'aime bien Nice, moi, je peux me promener dans la rue. Après, ça peut être des arrêtés sur l'ordre public ou de rassemblement ou des choses comme ça. Mais ce n'est pas ce qu'ils ont dit.
0: Excusez-moi, mais moi, je me mets à la place de la préfecture. Si ils interdisent pour un match à domicile, donc, les signaux sensibles de démonstration, la préfecture...
16: Ils ont des informations, ils travaillent.
0: Ils disent qu'il y a un risque élevé de débordement, de violence.
16: C'est-à-dire que quand il y a des problèmes, on dit sans arrêt que le législateur et les autorités ne font pas le nécessaire. Ouais. Et là, ils prennent des mesures qui, certes, sont désagréables et
20: qui
16: ne sont pas souhaitables. Mais c'est ton point de vue. Je l'entends, tu l'as exprimé, il n'y a pas de souci. Mais moi, je comprends.
21: En fait,
16: c'est-à-dire qu'à un moment, il faut qu'ils arrêtent.
21: Elles sont surréalistes, mais parce que le comportement des supporters en Espagne, il est surréaliste aussi.
20: Mais
21: le dernier match du championnat, ils envahissent le terrain, ils veulent se battre à coup de je sais pas quoi avec
0: ils veulent casser la figure des
21: ils arrivent à Paris pour la finale de la Coupe de France, ils foutent la merde dans le.
19: Mais moi, dans ce cas-là,
21: il y a quelques années, ils ont envahi le stade aussi contre l'OM. Il y en a un qui est descendu.
19: Mais Julien, moi, j'entends ce que tu dis, mais moi, la seule chose qui me dérange là-dedans, c'est il y a des caméras dans les stades.
21: Alors ça, je suis complètement d'accord avec toi.
19: Pourquoi sanctionner collectivement alors que t'as des mecs qui sont identifiables, qui foutent la merde, tu vas les chercher, tu les condamnes. Ils sont interdits de stade. Eux, ils ont pas le droit d'être là aux abords du stade. Le jour du match, il faut qu'il pointe au commissariat. Et donc, dans ce cas-là, tu sais quoi ? On interdit le match, on interdit le foot. Alors.
21: Ça, je suis complètement d'accord avec toi.
19: Parce qu'en fait, on anticipe les merdes. Et alors, moi, j'entends quand tu dis. Oui, mais si on fait rien, on va dire que. Mais. Donc là, tu te dis. Pour pas qu'on dise qu'on n'a rien fait, on va anticiper si jamais c'est pas. Tu sais quoi, interdisons les spectateurs.
16: Il y a toujours des degrés. Sur tous les matchs, on dit risque 1, risque 2, risque 3, risque 4. Les gens travaillent en fait.
0: Ouais.
16: Et c'est pas valable pour d'autres manifestations.
19: Mais dans ce cas-là, si tu travailles, tu sanctionnes les gens qui font des conneries.
16: Tu sais très bien que des fois, ils ont des cagoules, que intervenir dans le stade, c'est compliqué. Pendant le match, et qu'en plus de ça, les dirigeants, notamment à Nice, ont fermé les yeux.
14: Il n'y a pas une vraie.
0: Dans quelques minutes, c'est le problème, étant à la suite de l'équipe du soir, à tout de suite.
16: Autre chose.
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19: Une de l'équipe à présent avec Tanguy Le Sévillier, s'il vous plaît. On nous repart quoi ?
20: Et c'est Moïse Kouamé qui fait de nouveau la une.
19: Encore
20: Terre
19: la une.
20: De feu, bien sûr, après son
19: exploit
20: aujourd'hui.
19: Mais on lui met la pression, ce petit, là.
20: Il est au troisième tour de Roland Garros, on le rappelle.
19: Elle est magnifique.
20: Elle est magnifique.
19: Elle est magnifique. Mes amis, anniversaire de Kyle Walker, 36 ans.
21: Walker.
19: Kyle Walker, 36 ans. Les Walkers dans le sport, tout va bien ?
21: Non, c'est pas ça.
22: Les quoi ?
19: Non.
22: Les Kyle.
19: Non, non. Les joueurs très, très rapides, puisque ce gars-là était contrôlé à 37 km/h de moyenne. Donc, des joueurs très, très rapides. Vous allez voir. Laissez-vous guider, Sébastien, par les indices. Là, je vois. Là, vous avez une petite mine. Non. Mes premières accélérations remontent au Real Madrid. Le mec est archi connu. Hein. Mais c'est en Bundesliga que j'ai atteint donc, la vitesse de 36,52. 36 km/h. C'était avec Dortmund.
21: Kimi.
19: Comment ?
21: Hakimi,
19: bravo. Ah,
21: c'est Tanguy.
19: Ah, c'est Tanguy ?
21: Ouais.
19: Je suis champion d'Afrique.
21: Merci, grand seigneur. Quel super mec.
22: Ah non, je
21: le carotte. Le carotte-pomme et le carotte-pomme.
22: C'est vraiment ça.
19: Mélisande, vous avez les bonus. Comme ça, au passage.
21: J'ai Greg en prison.
19: Le gars est très rapide. Premier indice, j'ai 36 ans.
23: Aubameyang.
3: Ah, c'est les bonus là tout de suite.
19: Non, c'est pas le bonus, ça, c'est la bonne réponse. Voilà, les affiches, voilà, spécialisé aussi du salto, gabonais, marseillais, Pierre-Emerick Aubameyang. Sébastien,
3: à vous.
19: En Angleterre, je suis une légende de mon club.
3: Thierry Henry ?
19: Non.
3: Gareth Bale ?
19: Ouais, je suis gallois. Je suis pas
14: rapide. Oh, oh, wow. Au début, il était rapide, mais à la fin.
19: Bah, il a été chronométré quand même à 36 km/h. Moi aussi, Julien, vous étiez rapide comme moi.
3: Et puis, non,
19: moi,
3: j'ai de touche.
19: C'est rapide. Lent comme un train. On continue ?
3: C'est vous qui décidez. Hein.
19: Je vais participer au mondial.
18: Mbappé.
19: Bon. Peut-être comme titulaire chez les Bleus. Mbappé, il est titu. J'ai découvert la sélection lors de l'Euro 2024. Vous, vous avez l'idée là, Sébastien. Tournez autour d'un joueur là.
3: Barcola.
23: Ah, j'hésitais.
19: Ouais, 36 km.
3: À deux points, on n'hésite pas quoi. Hein.
23: Ouais, ouais,
19: L'Euro 2024, l'Andoué n'était pas encore apparu dans le paysage.
3: Ouais.
19: Moi aussi, je suis une légende de mon club en Angleterre. Rapide. Pourtant, j'ai passé toute la saison en Italie.
3: Vardy,
19: 35 km/h chronométré. Ouais, ouais.
23: Ah ouais, ouais.
19: Jamie Vardy.
3: J'aurais jamais pensé.
19: En effet, ouais.
23: En voiture, alors
19: non, non.
3: En Vespa.
19: Les blessures ont gâché ma carrière. Non, mais c'est... Ouais. J'ai joué uniquement en Angleterre de 2005 à 2023. Je suis surtout un gunner.
3: Ah.
19: Vous l'avez, mais vous avez...
3: Bah non, mais de toute façon, j'ai...
19: Ailier droit et international anglais.
3: Et en plus, je trouve...
19: Bah, elle était au Walcott.
3: Oh, merde.
19: Ça le mettra 35-7.
3: Non, mais faut retirer le nom.
19: J'ai déjà remporté la Champions League. Doucement, les gars.
3: Ils sont ouais. Quelques...
19: Non, mais j'ai la... quelques... mais je me dis, si vous le sortez comme ça, bah, c'est génial. Mais je suis latéral gauche.
3: Berto Carlos ?
19: Non.
18: Marcelinho ?
19: Non. Écoutez, le troisième indice, ça peut vous aider là. Je suis le premier Canadien à la remporter.
3: Davis.
18: Ouais.
19: Julien. 36 km.
3: Ça y est, décolle.
14: Je suis pas Fanny.
19: J'ai laissé un souvenir mitigé à l'Olympique de Marseille. Je ne savais pas si rapide, mais il a été chronométré après 37 km/h en sprint.
3: Balotelli ?
19: Non, c'est pas lui. Oh. Non, lui, c'était au bar, il était encore plus vite. En boîte de nuit. Je suis arrivé en 2023 à l'OM.
18: Et Louis Cédric.
19: Ah oui. Bravo, ouais, Grégory.
3: Oh, le désastre.
19: Oh, celui-là est pas mal parce que vraiment très, très, très, très, très, c'est vicieux. C'est vicieux, c'est vicieux, c'est vicieux. J'ai brillé pendant les derniers JO. Pourtant, j'ai pas joué.
3: Thierry Henry ?
19: Bah ouais.
3: Ah ouais, bravo.
19: À la Conseil-Rotor, c'est Sébastien, bravo. 46 ans. Ouais. Contre le Paraguay en 98, il a été chronométré.
3: Contre qui ?
19: Contre le Paraguay en 98, vous savez ? À 39,2.
3: Ah, c'est 39, phénoménal.
19: Ah oui, bah, c'est un truc de... Bolt, c'est 45. Et je suis une légende du Bayern. Là, c'est... Allez-y. Non ? J'ai atteint 37 km/h contre l'Espagne en 2014.
3: Ribéry. Robben.
19: Robben, bravo. c'est pour Tanguy Le Sévillé, voilà, ouais, c'est la tournée de Tanguy.
3: Attends.
19: Je mesure 1m95, 94 kg.
3: Bête.
19: À Londres. Voilà, ouais. Bah, ouais, c'est parti, là, 36 km/h. Bref.
3: J'étais sur Adrien.
19: Petit point score, me dit-on. Tanguy s'échappe, est le plus rapide, et puis derrière, le peloton est groupé.
18: Bah, il est groupé, surtout
14: la Grec qui est là.
18: Oui, quand même.
14: Il est quand même.
19: Mélisande, vous pouvez, au niveau des jokers, éliminer Tanguy. Voilà.
3: Mais élimine Greg quand même.
23: Ouais, je vais éliminer Sébastien.
19: Tiens. Allez, Sébastien, RTT pour vous. Aïe. Ouille. Je suis une légende. Un gars rapide, légende. Hein ? J'ai jamais gagné la Ligue des Champions.
18: Mbappé.
3: Bon. Ronaldo.
19: Ronaldo Hermeuf, bravo, 36 km/h. Ah. La légende dit que j'ai couru le 100 mètres en 10 secondes 7. Une légende, mais voilà, on le dit.
3: Djibril Cissé.
19: Ah, on dit que c'est fini. Ah, bah d'accord. Bah, d'accord.
14: Et c'était Djibril Cissé.
19: Oui, d'accord. OK. Donc c'est fini. Mais merci beaucoup. Salut. Excusez-moi. Oleg Blokhin.
14: Ah, ouais, d'accord.
23: Ouais.
19: On vous embrasse. À demain. Ciao.
18: Écoute, même génération.

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0: Basque et Madrid, hein, pour vous situer un petit peu. Et il va faire très très chaud. Là aussi, la matinée va monter en puissance tranquillement. Les tribunes vont se remplir. C'est aussi ça la magie du rugby à 7. On est ensemble de 10h jusqu'à 20h avec nos équipes de France qui sont en préparation, qui vont monter en puissance également pour leur premier match de la journée. Mais on regarde le classement. Donc tout d'abord, des garçons avec une équipe de France seulement à la 8e place qui a besoin impérativement d'accéder au dernier carré, mais surtout d'accéder même à la finale, voire de gagner ce tournoi pour être dans la course. Hein.
1: Oui, absolument. Ils ont aussi besoin de se mettre en confiance. Hein. Là, le dernier tournoi était quand même très compliqué, même s'il y avait eu de bons mouvements collectifs. Mais il va vraiment falloir remettre les choses à l'endroit pour nos Bleus.
0: Ah, les filles, elles sont juste derrière les deux intouchables. Nouvelle-Zélande et Australie à la 3e place. Les filles sont premières des autres, j'ai envie de dire. On va avoir l'occasion d'en parler. Romain Huet, que j'ai rencontré il y a quelques jours, m'a dit: on a les moyens, à un moment donné, de faire tomber une des deux grosses équipes et on a envie d'y croire, bien entendu. Voilà, le titre de champion du monde va se jouer là et à Bordeaux, évidemment, la semaine prochaine. Mais pour qu'on ait une énorme ambiance, pour qu'on ait toutes nos chances de vivre ce grand moment à Bordeaux, il faut impérativement faire un grand tournoi à Valladolid ce week-end. Voici les poules qui sont présentes avec une équipe de France qui sera dans la poule C, une poule relevée puisque l'Espagne joue à domicile. Les Fidjiens restent les magiciens de ce jeu. Et les Américains, attention, une équipe ultra athlétique. Il faut finir dans les deux premiers pour être qualifié ou au moins meilleur troisième pour être repêché. Chez les filles, ça sera le Canada, meilleur ennemi de cette équipe de France. Le Canada qui est la 4e nation avec l'équipe de France. Match très équilibré. Ensuite, l'Espagne et la Grande-Bretagne sont deux adversaires plus à la portée de l'équipe de France. Oui, mais on le sait, en rugby à 7, sur un match, tout est possible. Tout le monde, vraiment, peut battre tout le monde. On l'a vu à de nombreuses reprises.
1: Mais gros challenge hein, là Benoît pour nos poules hein, parce que dans tous les cas on va jouer contre les locaux et là c'est toujours quelque chose de très particulier. On sait que les Espagnols ils sont connus pour avoir cette grinta, cet enthousiasme sur le terrain, ils lâchent jamais rien. Donc là ça va être hyper challenge hein, pour nos équipes féminines et masculines de venir jouer sur leur terre les Espagnols. Donc hâte de voir aussi comment on arrive à réagir et gérer cette pression, parce que stratégiquement il faut aussi être prêt à pouvoir mentalement voilà, affronter ces équipes-là et pas craquer lorsqu'elles auront le public qui vont les soutenir, parce qu'on imagine qu'ils vont aussi venir nombreux dans les tribunes.
0: Et on va monter en puissance, on l'a dit, États-Unis, Fidji pour commencer dans cette fournaise de Valladolid. Quoique encore, là, la température est acceptable. Pour l'équipe de France tout à l'heure, il fera encore un peu plus chaud. Là, le thermomètre va grimper au fil de la journée. Elle est là, la coupe, le trophée. Les joueuses passent juste à côté. Alors on rappelle hein, les Fidjiennes qui font partie du circuit majeur des 8 meilleures équipes du monde, comme les Américaines se connaissent par cœur.
1: Ouais, ça va être un match intense. Hein. Là on peut prévoir du combat. Hein. Le style de jeu des Fidjiennes, c'est très souvent comme les garçons autour de la porteuse de la balle. Donc il y a toujours une de soutien et le but c'est d'assurer la continuité du jeu dans l'axe avec beaucoup de passes après contact. Donc on va s'attendre à beaucoup de combats physiques. Et face à ça, les Américaines, il va falloir qu'elles soient très très solidaires en défense, qu'elles soient serrées autour de la porteuse. Les Fidjiennes vont pas forcément envoyer beaucoup la balle à l'aile. Donc voilà, les Américaines, l'enjeu c'est 2-3 joueuses face à la porteuse de la balle pour venir contenir les offensives fidjiennes. Et ensuite derrière sur les ballons de récupération, parce qu'il y a du déchet chez les Fidjiennes, jouer en contre-attaque avec des joueuses qui ont des cannes chez les Américaines. Donc voilà, a priori c'est un match à la portée des USA, mais il va falloir être quand même solide sur l'un contre un défensif.
0: On est prêt pour l'ouverture de ce tournoi.
2: Ok, good. Time on.
0: Allez, c'est parti donc pour l'ouverture du tournoi de Valladolid. Ouh là là, il y a déjà un mauvais renvoi pour les Fidjiennes. C'est lancé donc pour ces finales. Après Hong Kong, il y a eu un peu de récupération. Maintenant, c'est la toute dernière ligne droite de la saison. Un titre de championne du monde est au bout. Et un titre de champion du monde également pour les garçons. Et on commence avec une première offensive des Américaines. Attention, hein, les États-Unis, on l'a dit, dans le rugby féminin notamment à 7, c'est une des références mondiales. Médaillée olympique, bien entendu, les Américaines ont toujours des joueuses qui sont capables voilà, de faire la différence.
1: Crusher, ouais, c'est derrière les Néo-Zélandaises et les Australiennes, il y a trois équipes. Hein, l'équipe de France, les Canadiennes, l'énorme plaquage de la Fidjienne. Derrière, c'est gratté en plus. Mais oui, à mon avis, les Américaines, les Canadiennes, les Françaises, c'est vraiment le peloton qui suit les Néo-Zélandaises et les Australiennes. Donc attention, c'est toujours des grosses équipes. Mais là, les Fidjiennes, elles sont bien rentrées dans ce match et cassent des plaquages et retournent leurs adversaires. Attention, je le disais, hein, ça va être du gros combat en attaque pour les Fidjiennes.
0: Et les Fidjiennes
1: en défense aussi.
0: Oh, qui a réussi cette passe, il y a un petit en avant. Il y a un petit en avant, le ballon sera rendu aux Américaines qui récupèrent cette balle.
1: Ah, il y a du déchet, hein, mine de rien, dans le jeu fidget, parce qu'elle cherche beaucoup de passes après contact, elle cherche beaucoup d'animation, elle veut limiter les passages par les rucks. Donc forcément, ben, mais là par contre, elles sont vraiment au rendez-vous sur les grattages.
2: Alors on a deux équipes un peu similaires, on va dire, dans le côté. En tout cas, les Américaines vont tenter de trouver l'exploit individuel. Ouais. Hein. C'est beaucoup basé sur notamment la vitesse, la puissance, hein, le jeu américain, avec des joueuses capables de faire la différence. Les Fidjiennes, elles aussi ont un jeu très physique.
1: Ouais. Et là, je pense que les Fidjiennes, elles veulent pas passer trop de temps à défendre. C'est pas des équipes qui sont très structurées habituellement et défendent de manière assez individuelle, comme aussi leur système offensif. Donc, je pense qu'elles veulent très rapidement mettre la main sur le ballon. Et c'est certainement aussi ce qu'attendent les garçons. Hein. Les Fidjiens aussi, que quand justement ils veulent pas défendre, ils vont très vite au grattage.
2: Allez, le petit côté, justement, ce départ aura avec une croisée, c'est bien joué. Donou qui a réussi à donner ce ballon, le petit raffut pour Kahlo.
1: Ça se bat fort au contact pour le moment. C'est vraiment les Fidjiennes qui gagnent ce duel du 1 contre 1. Mais vous voyez, elles ont du mal à se replacer pour le moment. Elles sont un peu lentes.
2: Elle est passée. Oh, le premier essai, il était tout proche pour Adela Wano.
1: Allez, il faut contre-roquer.
2: Allez, bien joué. Abimeria à nous. L'espace s'est ouvert. Et ça va être le premier essai marqué par Silika Kahlo, qui ouvre le score dans cette rencontre. Domination fidjienne, ce sont les Fidjiennes qui ouvrent le score. C'est un peu surprenant quand même de voir les Fidjiennes dominer comme ça, ouais, sur tous les impacts.
1: Bah, elles ont dû se faire un échauffement XXL, hein, là, clairement, parce qu'elles sont absolument... elles dominent tous les contacts offensifs, là. Un raffut, deux raffuts, elles arrivent quasiment à effacer deux défenseurs américaines. Et puis là, on voit les USA qui...

0: gagne. Allez, la réaction peut-être justement des États-Unis. Kirsch qui va libérer ce ballon. Oui, allez, là, un espace s'est trouvé. Voilà, là, ouais, on reconnaît la vélocité, la prise de balle avec Ramsey qui marque ce premier essai. Yana Ramsey, on vous parlait d'expo individuel. Voilà, un petit intervalle et vous ne la revoyez pas.
1: Ouais, mais ce qui fait vraiment la différence, c'est Kirsch hein, qui est tombé, mais qui s'est débarrassé du ballon avec cette petite pop passe. Là, vous allez voir, elle passe au sol et là, elle fait la passe. Et heureusement qu'elle fait la passe parce qu'on avait sinon derrière le soutien défensif fidjien qui était directement au grattage. Vous allez la voir, là, elle met directement les mains. Et d'ailleurs, elle ouvre cette porte en venant faire cette tentative de grattage pour que Ramsey puisse. Après, Ramsey a réussi à saisir de cet intervalle-là. Mais ce qui est très bien joué, c'est encore une fois la petite passe à partir du sol de Kirsch qui éloigne la menace et qui ouvre la porte à Ramsey. C'est bien joué, hein. C'est l'alternative de jeu des Américaines. Elles sentent qu'elles sont en difficulté, qu'elles tombent trop vite. Elles se font dominer là sur les rugs depuis le début du match. Elles ont perdu deux ballons. Elles arrivent maintenant à alterner un petit peu leur jeu en éloignant la menace avec ses passes. C'est bien, stratégiquement.
0: J'ai mis au sol les Fidjiennes qui vont tenter d'aller peut-être chercher un peu plus d'espace sur l'extérieur. Delaewo qui a fait un gros travers et le ballon s'est rendu. Ouais.
1: Hors jeu de l'Américaine.
0: Delaewo encore qui va provoquer. Là, cette fois, ça sera peut-être un peu plus dans l'axe. Elle attend le soutien.
1: Ouais, vous voyez les Fidjiens hein, qui vont directement jouer leur 1 contre 1. Et après, ils vont essayer de faire vivre le ballon. Mais il y a deux plaqueuses américaines.
0: Bonou qui a perdu cette balle. Non, nouvelle pénalité.
1: Ouais, considère arbitre que Thomas n'est pas sur ses appuis.
0: Il nous reste encore 2 minutes à jouer dans cette première période. Sous cette chaleur de Valladolid.
1: Ouais, c'est un match engagé hein. Pour le moment, son coup pour coup. 4 pénalités concédées quand même de la part des Américaines. Ce qui est beaucoup.
0: Ouais, en tout cas, suspense hein, déjà dans cette poule. Ouais, une poule où évidemment il y a l'Australie qui fait figure de grande favorite. L'Australie et les Sud-Africaines dans ce groupe. Voilà. Oui, bien joué.
1: Ouais. Beaucoup de mouvements là pour les Fidjiennes. Ça ne sautait pas en face en plus. Et c'est un ballon récupéré sur un petit en avant. Il y a beaucoup de déchets hein, dans le jeu des Fidjiennes. Elles rentrent des ballons. Elles n'arrivent pas à imposer leur domination physique parce qu'elles n'ont pas des séquences assez longues pour le moment. Ça permet aux Américaines d'exister, de sortir la tête du saut. Lift.
0: Crouch. La mêlée. Bras cassé, Ramsey qui va jouer rapidement. Allez, c'est une belle offensive. Ramsey qui a marqué le premier essai, qui a réussi à donner ce ballon. Là, il y a un décalage, c'est possible pour les Américains d'aller au bout avec l'accélération de Thomas. Thomas qui est rattrapé. Vraiment une extrémité, s'est mise au sol, qui va quand même pouvoir libérer ce ballon.
1: Ah, c'est bien joué. Hein. Thomas là, qui s'est un peu remis sur ses appuis pour regagner quelques mètres et donner quelques secondes à son soutien offensif de venir.
0: Kirsch qui trouve le décalage avec Sullivan. Sullivan qui déborde. Sullivan qui rafute. Sullivan qui s'arrache. Sullivan qui va aller. Ah, l'essai derrière la ligne. Et cet essai qui va donner l'avantage aux États-Unis. Oh là là là, quelle séquence elles viennent d'infliger là, les Américaines. Et justement, en trouvant leur fusée, leur joueuse détonatrice sur les extérieurs.
1: Ah, très bien joué de la part des Américaines qui ont réussi à mettre beaucoup de rythme hein, depuis cette faute sur la mêlée pour aller chercher leur fusée sur les extérieurs. Et là, on voit hein, très intelligemment Thomas qui est pas maintenu, qui peut se relever. Ça donne quelques secondes à son soutien offensif pour venir. Et puis après, derrière, on va finir sur l'entre elles. Vous l'avez dit en introduction, hein, Benoît, on a des fusées un peu partout sur le terrain, des Américaines qui sont surpuissantes, mais qui peuvent aussi finir des coups avec de la vitesse à l'image de Sullivan. Donc très intéressant les Américaines d'avoir pu dynamiser ce jeu, mettre en difficulté les Fidjiennes, les faire reculer parce qu'on sait encore une fois que les Fidjiens en général, ils n'aiment pas forcément défendre, ils ont du mal à se replacer. Donc il faut toujours leur mettre la pression, avoir des rucks rapides. Très bien joué de la part des Américaines de remettre la main sur ce match.
0: Alors, vous voulez des fusées, vous voulez du spectacle, il y aura tout à l'heure l'équipe d'Australie qui jouera à ne pas rater. Alors, est-ce qu'on fait une petite pause là maintenant? Allez, je crois qu'on va faire une petite pause, vous restez avec nous donc et on se retrouve pour la suite de ce match.
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9: 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Let's wait for the ball, girls.
10: Et nous sommes de retour à Valladolid pour l'événement vraiment de ce week-end. Alors certes, il y aura la Ligue des Champions avec une journée spéciale demain sur la chaîne L'Équipe, Ligue des Champions de football, on aura l'occasion d'en reparler. Mais il y a également les grandes finales du rugby à 7 avec cette avant-dernière étape de Valladolid, donc avant le bouquet final à Bordeaux. Et les Fidjiens qui sont en train peut-être de réaliser déjà un vrai coup dans ce tournoi de Valladolid avec un nouvel essai qui pourrait peut-être leur donner la victoire. Ah, c'est bien défendu par les Américaines qui sont allées chercher en bout de ligne. Ouf, et le gros carton là de Kirsch.
11: Les Fidjiennes qui s'amusent, hein. Franchement, elles arrivent vraiment à mettre leur jeu en place, beaucoup de vitesse, beaucoup d'énergie, à casser des plaquages. Les Américaines qui sont pas du tout assez exigeantes au 1 contre 1, on l'avait dit en introduction de ce match, c'est un des gros enjeux. Elles tombent pas assez vite, les Fidjiennes.
10: Ouais, mais Jonathan Lejeune, hein, c'est pas fini, vous êtes bien placé pour savoir
11: qu'en rugby à 7,
10: ça peut encore, suffit qu'à mettre la main sur la balle, elles peuvent encore retourner le match, les Américaines.
11: Ah, surtout que les Fidjiennes ont encore une fois un jeu qui est très vivant, beaucoup de passes après contact, elles peuvent faire tomber des ballons et rendre...
10: Là en revanche cet essai, il va sceller le résultat. Rally Vanawa qui va marquer cet essai, qui donnera l'avantage aux Fidjiennes. Et ça c'est un vrai coup parce que l'Australie faisant partie de ce groupe, on imagine que l'Australie va tout gagner. Après c'est pas fait encore, mais normalement sur le papier l'Australie doit tout gagner. Et donc la deuxième place se jouait entre ces deux équipes. Et les Fidjiennes, en effet, ont vraiment bien préparé ce match. Depuis l'entame du match, on le dit, elles sont mieux rentrées que les Américaines dans ce tournoi.
11: Ouais, clairement mieux rentrées. Puis surtout physiquement, on le voit encore, là, les Américaines qui ratent des plaquages, qui se font rafuter, qui se font mettre à distance. Et derrière, des Fidjiennes qui arrivent à rentrer dans l'intervalle, à avancer. Là, clairement, les Fidjiennes ont été, les Américaines ont vraiment été en réaction pendant ce match, là où les Fidjiennes ont réussi à prendre, à dominer le combat. Donc ça monte vraiment le ton de cette. De cette compétition et surtout les ambitions de cette équipe fidjienne qui maintenant n'a plus qu'à assurer le coup d'envoi. Mais là maintenant voilà, c'est fini. 26-12.
10: Ouais, alors attention, l'équipe de France est prévenue aussi, il faudra bien entamer le tournoi. Attention à ces premiers matchs qui sont souvent difficiles, il fait très chaud aussi. Voilà, passe au pied là pour Sullivan qui va quand même capter ce ballon. Allez Sullivan, maintenant c'est
11: un extra duel.
10: Allez parti. Oh là là là là là, quelle vitesse. Sullivan qui s'arrache et qui est rattrapé quand même au final.
11: Il faut qu'elle marque les Américaines, hein, pour le goal average, ça sera important pour en effet finir dans les meilleurs troisièmes.
10: Vous avez raison, hein, c'est essentiel là. Ouais, il y a une possibilité de marquer. Non, toujours pas avec Adego qui libère ce ballon.
11: Ah mais oui, encore, elles sont deux au soutien offensif, les Américaines, est-ce qu'on somme ?
10: Vulano est passé, elle va passer les bras, et l'essai de Kirsch qui va permettre aux Américaines de limiter la casse. 26-17, transformation en drop, hein, on rappelle les transformations à venir.
11: Ah, c'est bien joué de la part des Américaines là, qui ont réussi avec cette petite passe au pied bien inspirée jusqu'à l'aile de l'Américaine. Et derrière cette belle course là, de Sullivan qui résiste.
10: Ah, qui est vraiment une des top joueuses hein, de ce circuit, Sullivan. On l'a vu à plusieurs reprises au cours de la saison faire des exploits individuellement. Elle est capable de battre toutes ses adversaires.
11: Et voilà, c'est cette passe là de Jula Ono, il me semble, oui, qui fait la différence. Elle a deux Fidjian sur le dos, elle arrive à libérer les bras. C'est ça qui a manqué aux Américaines dans ce match, de réussir à casser des plaquages. Elles sont à chaque fois tombées trop vite. Et ça les amène à perdre ce match.
10: Et bien on en reste là dans ce groupe. Donc les Fidjiennes prennent un avantage, 26-19. Elles prennent une option pour la qualification déjà en s'imposant. Alors certes, hein, c'est loin d'être terminé. Mais tout de même, dans ce groupe, on retrouvera l'Afrique du Sud aussi et l'Australie.
12: Swan thank the Lord for the first game today with the win, and also thank you to my team for fighting in that last whistle. So yeah, I know the both team are fighting for their spot.
11: Ouais, remercie son équipe hein, pour cette belle victoire avec des équipes qui sont bien battues.
10: Et on sent qu'elle est exténuée.
12: We've trained back in Fiji, so we're coming to for a mission to come and play in these two tournaments in Spain. So yeah, I know that win that motivate us to the next game.
11: Ouais, ils viennent ici en mission pour jouer les deux tournois à Valladolid et à Bordeaux. Et forcément cette victoire les motive hein, pour la suite. Et voilà, les Fidji font le tour du monde hein, pour venir jusqu'en Espagne et ensuite à Bordeaux. Il faut encaisser le décalage horaire. La chaleur, bon, oui, ils ont plutôt l'habitude.
10: Chacun son tour, j'ai envie de dire. Ouais, parce que nous aussi, avec l'équipe de France, il y a eu une saison éprouvante en allant du côté de Dubaï, ouais, en allant jusqu'en Australie à Perth, en allant à Hong Kong, en allant également aux États-Unis, à Vancouver, à New York. Enfin voilà, ça a été une longue saison de voyage. Ça fait partie du circuit du rugby à 7. Voici donc dans cette même poule l'entrée en lice de cette équipe australienne face à l'Afrique du Sud. Alors l'Australie, on l'a dit, prétend pourquoi pas aller chercher un grand titre mondial. Les deux sœurs Levy sont là, Madison Levy, évidemment la jaune à l'omou du rugby féminin est bien présente.
11: Ouais, belle équipe hein, là pour les Australiennes, Tim Walsh qui met directement les cadors, qui a peut-être mis juste la numéro 10 Nasser sur le banc, qui est aussi une joueuse d'expérience qui fait les finales, qui fait les matchs, mais sinon c'est l'équipe principale hein, là pour les Australiennes. Ça montre aussi l'intention de Tim Walsh de leur donner un peu de temps de jeu et de les lancer.
10: Allez, voici les Australiennes, deuxième hein, évidemment derrière les Néo-Zélandaises, et elles font leur entrée dans ce tournoi de Valladolid.
11: Alors qu'un couloir d'entrée au stade avec des marches,
10: oui,
11: c'est on va voir dimanche, on peut avoir des petites
10: Des petites chutes,
11: ouais.
10: Et parce qu'on rappelle, hein, l'enchaînement, c'est deux matchs par jour. Ouais. C'est un des sports les plus exigeants physiquement. La fatigue va s'accumuler. On a deux matchs vendredi, on aura deux matchs samedi et on aura deux matchs dimanche et en fin de tournoi. Évidemment, là, on est un peu... On n'est plus à 100%, ça, c'est sûr.
11: Ouais, on est exténué et c'est difficile.
10: On est un peu à la limite. Et d'où aussi, hein, et on verra le coaching qui sera fait pour ces joueuses australiennes qui sont programmées pour être en finale, pour jouer la Nouvelle-Zélande, qui doivent préserver en même temps qu'elles doivent gagner les matchs, mais elles doivent aussi préserver des forces pour arriver vraiment à 100% le jour de la finale. C'est aussi un des enjeux hein, des matchs de poule pour les Australiennes, bien faire tourner l'effectif.
11: Ouais, pour les Australiennes et puis pour toutes les équipes généralement qui veulent viser les phases finales, hein, la gestion de l'énergie, c'est un combat permanent au rugby à 7 et ça... La seule manière d'y parvenir, c'est d'être efficace sur ces duels défensifs, de ne pas devoir rattraper des coups de 80 mètres et de ne pas laisser d'énergie là où on ne doit pas en laisser dans notre stratégie de jeu. Donc être super précis sur les détails à chaque moment.
10: Allez, c'est parti. Le renvoi magnifique et le plaquage déjà des Australiennes là, déterminant pour bloquer les Fidjiennes voilà, dans leur propre camp. Ah, il est monté en pointe, très vraiment. Fort,
11: ouais. Ouais, plaquage haut, hein, avantage pour les Sud-Africaines. On va revenir à l'avantage. Oh, dommage qu'elle n'ait pas laissé l'avantage.
10: Il y avait un en avant, il me semble.
11: Ah oui, de la Sud-Africaine, ouais, sur la récupération de la balle. Et en effet, on a vu déjà les Australiennes qui vont chercher leur récurrence forte. Elles ont tapé à gauche sur l'aile de Madison Levy, c'était un petit peu long. Elles n'ont pas réussi à la toucher. Et ensuite, après, habituel, comme elles font d'habitude, elles mettent vraiment beaucoup de pression pour empêcher l'équipe adverse de sortir de ses 22 mètres, avoir un ballon de récupération et marquer très rapidement. C'est ça qu'on disait, hein, la gestion de l'énergie, c'est aussi cette stratégie des Australiennes. Alors que là, la pénalité n'est pas trouvée hein, de la part des Sud-Africaines. Attention, à ne pas laisser des munitions en route parce que ça va être dur. Il va pas falloir en donner trop aux Australiennes.
10: Ouais, bien joué, cette passe croisée, l'accélération, peut-être le premier essai pour les Australiennes. C'est magnifiquement donné. Et c'est la capitaine qui va marquer, donc Madison Ashley qui ouvre le score pour les Australiennes. Oui, on voit toute la capacité hein, de ces Australiennes à se faire des passes après contact, ouais. À rester debout, à accélérer. Tegan Levy là qui croise et derrière.
11: Ouais, Shave là qui arrive à battre, il me semble, deux ou trois défenseurs après. Et après, elle arrive à faire vivre ce ballon pour Ashby. Ouais, forcément, on le disait, hein, là, les Sud-Africaines, elles avaient cette opportunité de sortir de leur 22 avec une pénalité, elles ne trouvent pas la touche, elles sont sanctionnées immédiatement. Attention, il va falloir être très précise pour les Sud-Africaines si elles veulent exister dans ce match. Précise sur les opportunités qui leur sont données, précise en défense. Sinon, ça va être compliqué.
10: Ouais, les Australiennes, toujours aussi exigeantes, mais les Australiennes savent aussi que. Hop là! Le ballon qui va quand même rester dans l'air de jeu, mais encore une fois un superbe renvoi où tout de suite hein, les Australiennes cadenassent un peu, elles ferment vraiment les possibilités sud-africaines, à moins que là, ça y est, elles vont trouver peut-être de l'espace. Allez, approcher pour retrouver sur l'extérieur. Oh, l'accélération de Tcharamba qui va aller marquer. En effet, elle est ultra rapide. Tcharamba qui marque cet essai, qui relance complètement le match puisqu'il est entre les poteaux. Ça devrait être une égalité à 7 partout.
11: Ouais, c'est un peu surprenant. Hein. Les Australiennes qui, depuis le début de ce match, défendent vraiment quasiment en inversé. Défendent, c'est-à-dire que leur dernière défenseur, vous allez voir, australienne, va vraiment se consommer sur l'avant-dernière joueuse. Vous avez vu, elle a tourné les épaules. Là, il me semble que c'est la numéro 4, Shave, qui a tourné les épaules. Et donc, du coup, ça a laissé un intervalle sur l'aile pour les Sud-Africaines. Attention, les Australiennes, il faut bien qu'elles se parlent, qu'elles fassent confiance à leurs intérieurs et pas qu'elles se mobilisent comme ça, deux joueuses sur l'avant-dernière, sinon ça ouvre forcément des espaces.
10: Et on a le sentiment que c'est presque volontaire, hein,
11: bah ouais,
10: Jonathan,
11: c'est ça.
10: Qu'elles viennent fermer, couper exprès, ouais. les lignes de passe, mais elles laissent volontairement les extérieurs. On va voir si elles corrigent ou si elles restent sur leur stratégie. 7 partout pour l'instant. L'Australie est accrochée par l'Afrique du Sud. Allez, ça c'est déjà une première sensation, on l'a dit, ces entames de tournant. On a vu les États-Unis battus par les Fidjiennes. Attention, surprise, mais Madison Levy va prendre un premier ballon. Madison Levy qui se lance, Madison Levy est lancée. La jeune Aloumou féminine est partie et elle va marquer. Premier ballon, premier essai du tournoi. Madison Levy, bienvenue à Valladolid.
11: Elle a fait parler ses atouts, pour autant là, les Sud-Africaines ont bien défendu. Mais là c'est juste trop fort, ça va beaucoup trop vite, c'est trop puissant. Sur une croisée là avec sa sœur Tegan, elle arrive à battre deux ou trois défenseurs sud-africaines. Voilà, un premier, presque par affût. Là, la sud-africaine tombe et après derrière ça résiste. C'est une joueuse tonitruante surpuissante qu'il faut réussir à prendre avant qu'elle se lance. Et ça, c'est un enjeu et pour ça, il faut être bien organisé défensivement. Et les Sud-Africaines n'ont pas réussi à opposer un rideau à Madison Levy.
10: Madison Levy, vous l'avez dit, et on voit, elle a un gabarit hors norme. Elle a de la puissance, mais pour avoir discuté avec les préparateurs physiques, notamment, qui ont les données, vous savez, de vitesse, c'est une des plus rapides du circuit. C'est vous dire, elle est ultra rapide, en plus de tous ses attributs hein, de puissance, de taille qu'elle a. Elle va très très vite.
11: Elle va très vite et en plus elle saute haut, ce qui en fait un atout non seulement sur les ailes, sur la vitesse, mais aussi sur le jeu aérien. Vous avez vu là encore une fois Tegan Levy qui va chercher l'aile de Madison Levy. C'est pas pour rien parce qu'elle sait qu'elle a la capacité de sous les ballons. Elle est plus grande que tout le monde. Donc voilà, elle est pas seulement là pour finir les coups, mais aussi pour récupérer des ballons. C'est en fait une joueuse complète et très forte.
10: Allez, 2 minutes et les Sud-Africaines ont réagi tout à l'heure. Ah, la perte de balle.
11: Ballon raté. Un peu dur, hein, parce que je pense que l'Australienne n'était pas sortie de la zone de plaquage, mais bon.
10: Tegan Levy qui la joue vite. Tegan Levy qui reste debout. Tegan Levy qui retrouve Madison Ashby. Allez, les Australiennes qui déplacent le ballon, qui remettent de la vitesse. Et Madison Levy qui a encore une porte qui vient de s'ouvrir. Et bien, ça va être un doublé. Alors, on l'a dit, elle bat tous les records d'essais, évidemment, Madison Levy. Et elle est partie encore pour nous offrir un récital sur ce tournoi. C'est impressionnant. C'est toujours aussi impressionnant.
11: Elle a failli être rattrapée par Tchiremba. Hein. À noter, ce serait bien d'avoir peut-être un ou deux autres duels avec cette ailière sud-africaine face à Madison Levy. Mais là, pour le moment, pour les Sud-Africaines, ça va beaucoup trop vite. Hein. On le disait, il faut qu'elles aient un rideau défensif parfait. Là, on le voit à l'intérieur de la numéro 23 Malinga. Il n'y a plus personne. Donc, il faut absolument qu'elles arrivent à se resserrer beaucoup plus, à défendre avec un bloc de 3 pour pouvoir anticiper ce type de croisés qui sont comme une signature du jeu australien. Sinon, ça va être encore très difficile là pour les Sud-Africaines. Oh, Madison Levy là, ouais. Qui a 24 essais.
10: C'est ce que j'étais en train de chercher. Mais voilà, c'est, ouais, 24 c'est les records. Essais. Michaela Break.
11: S'en rapproche.
10: Et elle a encore de la marge, hein, Madison Levy, et du temps à passer sur les terrains. Ouf. Allez, alors la voici, mais il faut qu'elle prenne un peu d'espace. Ouais. Cette joueuse, on l'a dit, on l'a vu très rapide. On arrive dans la fin de la première période pour les Sud-Africaines. Tenter de réagir. 21-7 pour l'instant. Deux essais d'avance pour l'équipe australienne.
11: Ah, ouais. C'est un ballon gratté. Hein. Là, pour les Australiennes, ça commence à être dur pour les Sudaf. Ah, là, ça va être un 1 et en avant volontaire. En plus, elles vont se retrouver à 6. Ça va être un carton jaune. Et l'arbitre laisse l'avantage. C'est un petit en avant, non.
10: Ballon
11: gratté. Alors que non, l'arbitre ne revient pas à cet avantage-là. Je pensais que c'était un en avant sur le plaquage de la Sud-Africaine. Ça aurait dû être un jaune, mais visiblement pas.
10: À Madison Levy, c'est 55 essais déjà cette saison, plus 2 là maintenant, ça fait 57. Elle bat tous les records, on l'a dit, sur chaque saison. À l'inverse de la Nouvelle-Zélande, hein, on rappelle que l'Afrique du Sud, l'Australie, c'est une équipe voilà, où il y a vraiment des joueuses qui font la différence. La Nouvelle-Zélande répartit un peu plus la marque. Allez, la mêlée avant la pause. Et elles font l'effort en mêlée, mais elles vont quand même conserver ce ballon, les Sud-Africaines. Ouais, bien joué, cette passe dans le dos. Ouais, la bonne défense de Madison.
11: Ah, mais elle est isolée, elle est complètement isolée.
10: Elle va récupérer le ballon, attention, ça va être un nouvel essai. C'est un nouvel essai, c'est le triplé pour Madison Levy. Le triplé déjà pour Madison Levy.
11: Le trick en demi-temps.
10: 26-7, je pense qu'en deuxième période, on va la faire souffler. Ouais. Elle a fait son travail, elle a fait la part de son travail. 26-7, la transformation à venir.
11: Ouais, on a vu hein, les Sud-Africaines qui sont beaucoup trop isolées, prend cette balle dans le dos. La Sud-Africaine là derrière après tombe beaucoup trop vite dans les pattes de Madison Levy qui fait le travail de plaquage, de se relever, de récupérer le ballon, qui efface deux joueuses, deux adversaires et après derrière qui marque. C'est trop dur hein, là pour les Sud-Africaines qui tiennent pas le rythme, qui arrivent pas à resserrer autour de la porteuse, qui s'exposent à des pertes de balles et à des contres.
10: Allez, la transformation qui ne va pas passer. 26-7, la pause, on fait une courte pause. Dans un instant pour la suite, il y a les All Blacks qui se préparent notamment, à tout de suite, et les Français bien sûr.
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23: Et vous êtes de retour. Événement, c'est le début du week-end. Les grandes finales de rugby à 7 avec nos deux équipes de France. Les garçons et les filles engagés dans cette finale. On est à Valladolid. La semaine prochaine, ça sera Bordeaux pour connaître le champion du monde de rugby à 7. Nos garçons, champions olympiques en titre, espèrent bien renouer avec ce titre de champion du monde qu'ils avaient eu également en 2024. Et les filles, eh bien, s'accrochent notamment à la troisième place sur le podium. Et pourquoi pas aller titiller l'Australie ou la Nouvelle-Zélande. Les Australiennes qu'on voit ici, alors qui mènent évidemment avec un triplé de Madison Levy, 26 à 12, mais Jonathan Logel qui montre aussi des petits signes, voilà, où il y a des opportunités, des signes de faiblesse. Alors, sont-elles vraiment à 100%? On peut se poser la question face à l'Afrique du Sud, mais elles ne sont pas impériales.
24: Ouais, elles ne sont pas impériales. Il va falloir quand même se méfier hein, de ces Sud-Africaines jusqu'à la fin du match. Et puis aussi derrière, comme vous l'avez dit, elles vont avoir dans la poule des grosses équipes. Donc, il va falloir élever le ton, et notamment défensivement, où on a vu là deux fois, les Sud-Africaines ont réussi à prendre le pas sur la défense australienne. que ce soit sur des surnombres ou sur des plaquages qu'elles arrivent à casser. Donc voilà, les Australiennes sont quand même aussi friables. Ouais, encore une fois, elles se font dominer, elles envoient.
23: Alors ils ont fait beaucoup tourner aussi. Hein. Là, à la pause, on a vu les joueuses majeures qui avaient commencé sont sur le banc. Et voilà, il y a. On voit. Et c'est la différence aussi certainement entre l'Australie et la Nouvelle-Zélande, puisqu'on compare beaucoup ces deux équipes qui dominent. C'est que la Nouvelle-Zélande peut faire tourner, l'efficacité est tout le temps la même. L'Australie, on sent bien que quand on fait tourner, ça baisse un petit peu en niveau.
24: Ouais, c'est clair que là, le banc pour le moment n'arrive pas à apporter autant de valeur que les titulaires. Et ça va forcément, on le disait, la gestion de l'énergie, ça coûte hein, nécessairement aux Australiennes dans la perspective de 3 jours de compétition, 2 matchs par jour, beaucoup de d'aléas météorologiques où il va faire très chaud. Donc voilà, c'est cette gestion de l'énergie qu'il faut pouvoir absolument maximiser.
23: Allez, je vous rappelle, hein, aujourd'hui, il y a l'équipe de France qui jouera contre les Fidji pour les garçons. C'est le grand classique. France-Fidji, c'était la finale des Jeux Olympiques d'ailleurs. C'est toujours un événement, hein, France-Fidji. Et les filles, elles commenceront par la Grande-Bretagne. Adversaire accessible. Attention quand même aux mauvaises surprises. Il faut impérativement gagner ce match face à la Grande-Bretagne pour notre équipe de France. Là, il y a peut-être en avant.
24: Ah oui.
23: Ouais, il y aura un en avant.
24: Mais elles avaient encore trouvé une porte, hein, les Sud-Africaines, avec cette passe sautée intéressante. Elles avaient réussi à mettre les Australiennes sur les talons. C'est intéressant, hein, comme match là pour les équipes à bien analyser. Et notamment peut-être les Françaises dans la perspective de phase finale. Mais on le voit là, les Australiennes qui sont plutôt prenables, hein, sur les ailes. Dès qu'on arrive à toucher les couloirs, les extérieurs. Max gonna be here.
23: Et juste après, on basculera dans le tableau masculin avec les All Blacks qui feront leur entrée en lice. Les Néo-Zélandais opposés, attention, à l'Uruguay. Et c'est quelque chose, hein, l'Uruguay en rugby à 7. On les a vus très accrocheurs, les Uruguayens, avec quelques joueurs de talent. La Nouvelle-Zélande ne doit pas rater son entame. Bien joué, là, cette course rentrante. Allez, elles vont s'en sortir quand même, les Australiennes, mais ça n'a pas été le spectacle qu'on pouvait imaginer.
24: Ouais, beaucoup de fautes de main de la part des Australiennes, notamment, comme on l'a dit, des joueuses qui viennent du banc. Qui manquent peut-être de concentration. Après, tant mieux pour elles, ça ne devrait pas être problématique pour le reste de la compétition, mais ça reste quand même de l'énergie dépensée inutilement. Ça ne met pas forcément en confiance. Mais bon, je compte quand même sur l'expérience des Australiennes pour ne pas perdre confiance.
23: Et pour l'instant, il fait 24-25 degrés à l'ombre, mais la température va monter. Et pour l'équipe de France, d'ailleurs, la température sera bien plus élevée tout à l'heure.
24: Ouais, c'est sûr qu'entre la gestion de la performance, la gestion de l'énergie, il y aura aussi la gestion de la météo et du soleil. Et ça sera sur deux niveaux. Bien sûr, la préparation à ces chaleurs intenses, mais aussi le soleil qui sera un atout stratégique pour les coups d'envoi.
23: Yann Sabouer qui va introduire ce ballon, la dernière offensive pour les Sud-Africaines, on l'a dit. Le goal average peut compter pour aller chercher peut-être une troisième place pour l'Afrique du Sud, c'est important. Les Sud-Africaines avec Boer qui reste dans le même sens, là c'est complètement fermé. Elle est face à deux joueuses, il faut conserver la balle, il y a du soutien. Et le jeu peut inverser. Oups, là.
24: C'est bon, ça va être sur les Australiennes.
23: Déchaîné là, les Australiennes en défense. Ouais.
24: Faut qu'elles aillent chercher les extérieurs, hein, là encore. Faut qu'elles aillent chercher les extérieurs, les Sud-Africaines, sinon elles vont taper sur un mur.
23: Une fois qu'il libère ce ballon.
24: Elles ont des cannes en plus.
23: Et l'accélération pour Tchiramba. Tchiramba, on sait, elle est rapide, elle a trouvé du soutien. Le ballon qui est récupéré par Mulder. Oup là, qui s'est couché. L'Australienne a-t-elle récupéré la balle? Non, la balle restera en possession de l'Afrique du Sud. C'est terminé. L'Australie s'impose 26-12. On aura un triplé de Madison Levy sur ce match. Et l'Australie dans les clous donc pour aller chercher la première place. Mais la route va s'élever puisqu'il y aura tout à l'heure les Fidjiennes, les Américaines sur la route de l'Australie. Ça ne sera pas aussi facile que ça. Allez, on jette un œil maintenant sur le tableau masculin avec les All Blacks qui vont faire leur entrée, la Nouvelle-Zélande qui va débuter donc le tableau masculin avec la Nouvelle-Zélande-Uruguay.
24: Match intéressant pour nos Néo-Zélandais. Enfin, pour les Néo-Zélandais plutôt.
23: La Nouvelle-Zélande qui est dans la poule avec l'Uruguay, mais avec aussi l'Argentine, nation majeure du rugby à 7, et l'Allemagne.
24: Un beau match, il attend juste que le match commence. C'est l'entraîneur uruguayen qu'on a à l'écran.
0: We always try to fight every game. We don't care who is in front of us. We always try to fight for 10 minutes, and the result is a consequence of the actions in the game.
24: Ah, le résultat est la conséquence du contenu des actions dans le jeu. Mais voilà, ils sont là pour se battre, qui que soit l'adversaire en face. On les imagine bien, les Uruguayens, là, ils ont vraiment cette culture du rugby, culture de la grinta, ils vont rien lâcher. Et en effet, c'est pas les Néo-Zélandais qui vont les faire vaciller. Donc c'est une équipe qui a beaucoup de courage, un super état d'esprit.
23: Ouais, qui faisait partie de la deuxième division, on va dire, cette année, qui n'était pas sur le circuit majeur, mais qui est revenu. À se qualifier pour cette grande finale. Et qui avait montré déjà dès le premier tournoi que cette équipe a de grandes qualités et des joueurs aussi de qualité. On pense à Echeverry notamment ou à Tafarna Berry qui sont des joueurs très intéressants dans cette équipe uruguayenne qui va donner le coup d'envoi de cette rencontre avec Lendauer qui tape et mal réceptionné ce ballon par les Néo-Zélandais qui mettent quand même la main dessus et qui vont jouer. Allez, quel visage va nous proposer la Nouvelle-Zélande?
24: Ouais, beaucoup de vitesse là, hein. Déjà autour des rucks, ça met du rythme, on rentre fort dans ce match.
23: Le Tucker qui est là, Bradley Tucker, Roderick Solo, Kele Lasaka. On a également évidemment Rocco Lissoa qu'on va surveiller de très très près. Hop là, ce ballon qui va sortir. Et vous avez ici Roderick Solo. Sonny Molia est là.
24: Alors, Gervais Black, hein, qu'on n'avait pas vu au précédent tournoi.
23: Ouais. Gervais Black qui est de retour.
24: C'est un des meilleurs marqueurs hein, de cette équipe là qui est présente à Valladolid en nombre de points marqués.
23: Allez, lancé en touche pour Rodriguez.
24: Oh, attention, elle n'est pas très droite. L'arbitre dit rien, mais on a vu un peu de vent. Hein. Ça a peut-être aussi impacté les lancers, les lanceurs.
23: Il y a du vent, mais l'arbitre est censé quand même siffler quand c'est pas droit, même quand il y a du vent. Amaya qui libère ce ballon. On vient jouer la course en tente là. Il joue à 200% tout le temps, les Uruguayens, chaque coup, de toute façon.
24: Ah, là, il est vraiment tombé dans les pattes des Néo-Z qui ont réussi à gratter ce ballon, qui ont vite à chercher les extérieurs, peut-être.
23: Allez, est-ce que ça sera une croisée? Il attendait peut-être pour la croisée. Il faut éviter de tomber en touche. Et oui, il attendait la croisée, il me semble. Il n'est jamais venu de son coéquipier, Sonny Molia, qui est resté collé sur la touche.
24: Ouais, mais Tucker qui n'a pas réussi à avoir une course vraiment très significative vers la ligne de touche pour emmener son adversaire et déclencher cette croisée. Bon, Tucker, c'est aussi son troisième tournoi, donc il apprend. Mais là, clairement, c'est une opportunité de marque gâchée hein, pour les Néo-Zélandais.
23: Allez, jeune joueur.
24: Ouais, il faut avoir des courses beaucoup plus franches pour justement déclencher ce qu'on disait, la décroisée.
23: Allez, la pression sur les Uruguayens sur cette touche. Rodriguez, il va chercher devant. Ouais, bien joué. Ouais,
24: très bien joué cette alternance.
23: Ouh, la passe un peu moins bonne. En revanche, ils sont sous pression là dans
24: le but.
23: Le ballon est perdu. Premier essai pour les Néo-Zélandais. Oh, c'est dommage pour les Uruguayens parce que là, cette année, c'est un peu cadeau donné aux Néo-Zélandais qui, certes, ont mis la pression. Mais Vahy a juste eu besoin de ramasser la balle pour marquer.
24: Ouais, c'est dommage. Il me semble que c'est Amaya qui avait réussi à. Espace là, mais ouais, il me semble que c'est Amaya qui avait réussi à se sortir quand même de son embut avec ce crochet intérieur. Et puis après, derrière, il avait avancé, mais il a perdu le ballon au contact. Et derrière, comme vous l'avez dit, Vahy qui était très opportuniste, qui s'est jeté sur ce ballon pour marquer. Ah, c'est bien joué hein, de la part des Néo-Zélandais qui ont été opportunistes.
23: Et qui ouvre le score 7-0. La Nouvelle-Zélande a converti cette transformation. Nouvelle-Zélande quatrième pour l'instant de ces finales.
24: Ouais, très bien, très bien.
23: Quelle montée agressive des Blacks qui coincent vraiment là, ouais. Les Uruguayens dans leur camp.
24: Ouais, mais c'était bien joué, hein, de la part de Choveri quand même sur le coup d'envoi là, qui avait reçu une bonne pression, qui a réussi à dévisser le ballon dans les bras de son coéquipier. Et puis après, derrière, en effet, nos aides qui mettent une belle pression. Mais bon, ils sont solides, les Uruguayens quand même.
1: Trois minutes à jouer. Pour l'instant, on a joué seulement dans la moitié de terrain des Uruguayens. Ouais. Les Uruguayens n'ont pas passé la ligne médiane. Un lancé en touche une nouvelle fois pour Rodriguez.
24: Ouais, c'est bien joué. Hein. Là, les Uruguayens qui dimensent bien et touchent.
1: Ils utilisent beaucoup. Hein. Ils jouent les pénaltys d'ailleurs beaucoup.
24: Ouais.
1: Ils utilisent la touche en lancement de jeu et là ils sont battus sur un contre-ruck.
24: Dommage. Trop de déchets là pour les Uruguayens, ils n'arrivent pas à mettre leur jeu en place, ils gardent pas des possessions assez longues.
1: Lazaka qui va aller chercher sur l'extérieur. Allez, Solo, bah, il y va Solo justement. Roderick Solo tranquille pour le deuxième essai entre les poteaux et le break est fait.
24: Mais Roderick Solo hein, qui est quand même une révélation hein, depuis le début là, de cette saison, qui arrive à casser des plaquages, à récupérer des ballons. Et là, ce qui est dommage, hein, vous voyez là, c'est le premier soutien offensif uruguayen, Diego Ardao qui regarde derrière lui, qui lève la tête et derrière il se prend beaucoup d'épaule, il se fait contre-roquer par le néo-zélandais. C'est dommage, hein, c'est des ballons perdus un peu trop facilement de la part des Uruguayens qui font quand même le taf. Ils n'arrivent pas à poser et imposer leur système de jeu parce qu'ils gardent pas les possessions assez longtemps.
1: On va tirer aucune conclusion hein, de cette entame de match parce que ok, il y a deux essais transformés pour la Nouvelle-Zélande, mais on a vu tellement de matchs chavirés à la mi-temps parfois être renversés, même à plus de 20 points, qu'on va pas s'emballer. On sait que les Uruguayens ont la capacité encore de revenir dans ce match. Mais pour l'instant, en tout cas, l'enseignement, c'est aussi de voir une Nouvelle-Zélande très concernée, très appliquée. C'est bien joué là le renversement pour trouver un peu de vitesse sur l'extérieur, la passe un peu dans le dos, la Saka qui reste sur le terrain, bien vu.
24: Ah, c'est bien joué, hein, ce petit couloir là, ils sont que deux, ils arrivent à mobiliser quasiment 4 Uruguayens et ils vont chercher l'autre couloir. Ça c'est bien joué, belle bascule.
1: Ils font voler la balle. Ouais.
24: La Tucker, c'est dommage, il s'arrête au contact, il est grand, il est solide, il faut qu'il garde sa vitesse, qu'il rentre dans les intervalles, qu'il mobilise deux défenseurs et qu'après il essaie de jouer au contact. Mais là il s'arrête trop vite au contact, c'est dommage. Il n'exploite pas tout son potentiel. Mais là ce type d'action, Benoît, on l'a vu, c'est vraiment du pur rugby à 7. Hein. On va venir dans un couloir avec les deux joueurs, Lasaka et un autre Neo Z. Ils vont venir se faire des enchaînements de passes, mobiliser un maximum d'adversaires et puis ensuite ils vont repartir par une passe profonde pour venir chercher le couloir adverse. Ça c'est des beaux mouvements pour gagner des surnombres offensifs.
1: Ce qui est du pire, hein, rugby à 7 aussi. C'est d'essayer de récupérer, de voir les joueurs en manque d'oxygène. Bien joué là, cette petite passe au pied. Molia qui va ramasser la balle et qui va aller marquer cet essai. Voilà, ça c'est pour le coup un essai qui va faire très très mal aux Uruguayens et qui valide vraiment la domination en première période des All Blacks, qui nous montre vraiment leur meilleur visage. Sonny Molia qui profite là de cette petite passe au pied dans le dos.
24: Là, c'est bien joué hein, parce que les Uruguayens sont à 7 sur le premier rideau défensif, donc il n'y a personne derrière et nos Zélandais qui arrivent à voir ça. Et puis après, ce qui est voilà, toujours agréable à voir, c'est ces temps d'exécution, jeu au pied, dribbling, récupération de la balle, essai. Voilà, faut se rendre compte quand même que ça va à 10 000. Les joueurs arrivent en fin de première mi-temps, il commence à avoir de la fatigue, mais ils arrivent toujours à être très très précis, ça c'est impressionnant.
1: Ouais, la Nouvelle-Zélande envoie un message, en tout cas, attention, ils sont là, ils sont bien présents. Il va falloir compter sur eux à Valladolid. Ouh, la transformation qui va passer, ouais. Juste au-dessus de la barre transversale, mais c'est passé. Il en rigole, il a raison. Et ça permet en tout cas aux Néo-Zélandais de mener confortablement. Maintenant 21-0, c'est-à-dire 3 essais transformés. Là, il va falloir un autre visage si on veut voir les Uruguayens renverser ce match. Vous êtes dans les coins et je vous rappelle hein, pour nos deux équipes de France ensuite. On va avoir on va écouter la Sud-Africaine et Louise Webb après avoir souffert contre l'Australie.
2: Nice try from you, and you've come back from 15s to play 7s. How's the change been?
4: Yeah, very difficult, thank you. It's awesome to be back here with this group of ladies. They're just amazing. It's very nice playing with them again. Yeah, super excited.
24: Ouais, Louise, ben, qui vient du rugby à 15, qui a pris beaucoup de plaisir à jouer avec les filles, avec cette équipe.
4: Very much tough teams as well, but I think great start to the day. We'll just take the positives.
24: Ouais, faut juste sortir du positif hein, suite à cette défaite 26-12 contre les Australiennes. C'est normal, hein, il y a eu du positif hein, français avec cette équipe sud-africaine qui s'est bien battue au contact, qui est chez les extérieurs, qui a posé des bons arguments sur la table, mais ça ne suffisait pas. Alors qu'on voit les joueurs, hein, ils ont des serviettes autour du cou, réfrigérées certainement dans les glacières.
1: Exactement.
24: Nous, habituellement, ce qu'on nous demandait, c'était de prendre les petites serviettes de l'hôtel, les petits carrés, les donner au kiné, qui les mettait dans les glacières. Et ensuite, ils les distribuaient sur la tête à l'habitant.
1: Alors vraiment, chaque équipe, et on le voit, a sa technique hein, pour lutter contre la chaleur. Chaque nation s'emploie, c'est un peu système D pour tout le monde. Il y a parfois des poches de glace, en effet, il y a des serviettes réfrigérées. Il y a différentes techniques, mais évidemment, c'est un des éléments, refroidir rapidement pendant chaque pause, essayer de refroidir un petit peu le corps. Allez, McGarvey Black qui renvoie ce ballon pour la deuxième période entre la Nouvelle-Zélande et l'Uruguay. Oui, voilà, les Uruguayens qui arrachent ce ballon et qui vont avoir déjà peut-être une première opportunité.
24: Ouais, ça serait bien de voir les Uruguayens lancer enfin leur jeu. Là, pour le moment, ils ont été dominés à chaque fois sur les rugs, sur des petites balles, des ballons perdus. Mais là, ce serait bien qu'ils posent leur système de jeu, qu'ils montrent de quoi ils sont capables, parce qu'ils ont des beaux arguments.
1: Ardao déchaîné là, sonné la révolte peut-être pour les Uruguayens qui ont. Ils sont maudits pour une fois qu'ils avaient le ballon. Et Lazaka qui interceptionne et Lazaka qui va aller marquer cet essai. Ah, que c'est dur! Première fois que l'Uruguay envoie une offensive. Et c'est très très très frustrant là.
24: Alors qu'on avait un petit geste d'humeur hein, quand même du numéro 13 Alvarez là, qui a tapé dans ce ballon. Mais oui, en effet, c'est dommage parce que là, les Uruguayens, on le voit, ils ont quand même du feu dans les jambes. Ils arrivent à mettre de la vitesse, à récupérer des ballons. Mais derrière, ça suit pas. Il y a toujours une petite scorie, une petite erreur qui redonne ce ballon aux Néo-Zélandais.
1: On rappelle, hein, ça c'est pas le groupe de l'équipe de France. L'équipe de France qui jouera tout à l'heure dans un groupe très relevé où il y aura les Fidji. Ça sera d'ailleurs le premier match pour les Français contre les Fidjiens. Derrière, les Français joueront les Espagnols qui jouent à domicile et les États-Unis. Chez les filles, c'est une entrée en matière un peu plus facile, on va dire, pour nos Françaises qui joueront contre la Grande-Bretagne. Il faudra impérativement gagner ce match. Allez, le renvoi, il est encore capté par les Néo-Zélandais. Ça là, Jonathan, je sais que vous adorez, c'est très très bien tapé, c'est récupéré, c'est votre spécial et c'est tellement important au rugby à 7.
24: Ouais, c'est tellement important parce que ça permet de garder la domination et surtout garder la possession. On sait qu'au rugby à 7, une équipe qui a la possession, elle a plus de chances quand même de gagner. Oh là, là c'est en avant. Mais bon, ouais, c'était une belle claquette du Néo-Zélandais dans son camp. Roderick Solo, là, s'excuse lui pour cette passe un peu loupée en avant.
1: La fatigue, hein. Évidemment, on a vu les joueurs, c'est un sport d'une exigence extrême. C'est un sport extrême, hein, il faut bien le dire, le rugby à 7. On ne peut pas faire mieux en termes de VO2 max. C'est impressionnant à voir et on vous invite d'ailleurs à aller du côté de Bordeaux hein, la semaine prochaine pour voir en vrai cette débauche d'énergie. C'est très impressionnant, les courses qui se multiplient, les plaquages se relever, accélérer.
24: Ouais, c'est cet enchaînement de tâches hein, qui coûte très cher. En plus, quand il y a du soleil et de la chaleur, c'est d'autant plus dur. Mais en effet, hein, c'est ça qui rend ce sport spectaculaire. C'est des vrais athlètes là, sur le terrain. Ils sont capables d'enchaîner des tâches et à très haute intensité, souvent dans des contextes avec beaucoup de pression.
1: Ouais, t'as Fernand Berry pour l'introduction, on l'a quasiment pas vu, le numéro 9, là, uruguayen.
24: Comme l'équipe du Uruguay, hein, en général, ils posent pas du tout leurs arguments, ils n'arrivent pas à conserver le ballon, ils font toujours des petites fautes qui les dépossèdent. Allez, enfin peut-être hein, une séquence un peu plus longue là pour les Uruguayens.
1: Là-haut,
24: de quoi ils sont capables.
1: Qui réussit à donner ce ballon, Tafarnabari, justement qui va chercher les extérieurs et il va falloir les provoquer. Oula, attention, je suis pas persuadé que ce soit le meilleur des choix. Ils sont bien pris par cette défense. Ardao encore qui va attaquer. Grosse défense des Néo-Zélandais. Allez, peut-être déstabiliser cette défense. Voilà, en envoyant un peu du jeu. Allez chercher les extérieurs. Non,
24: ils n'arrivent pas à mettre de la vitesse. Hein. Là, les Uruguayens, c'est difficile pour eux. Ils ne se lancent pas. Ils ne vont pas dans les intervalles, franchement. Ils ne cassent pas de plaquage. Là, il y a l'ailier qui appelle un jeu au pied. C'est un peu décousu.
1: On peut faire un Berry encore une fois. On va trouver Cheveri. Ils ont reculé, il n'y a pas d'en avant, c'était bien joué là ce petit intervalle qui s'est ouvert.
24: Trop vite.
1: Et encore un ballon récupéré par où ? Heureusement, le coup de sifflet qui va laisser le ballon dans les mains uruguayennes.
24: Ouais, là, les Uruguayens qui ont un schéma offensif qui est très décousu. Là on l'a vu, hein, le joueur qui est venu chercher la balle main, mais il tombe beaucoup trop vite. Il faut que dans ce type de schéma là, il ait un soutien intérieur qui soit très réactif et surtout que le porteur reste beaucoup plus véloce, reste beaucoup plus sur ses appuis. Sinon, bah, ils s'exposent très rapidement à être isolés et à un grattage. C'est exactement ce qui s'est passé, mais là, ça a plutôt souri pour l'Uruguay malgré tout.
23: Alors, coaching, on fait rentrer du sang frais du côté de l'Uruguay à 3 minutes de la fin. C'est important, des joueurs frais qui entrent sur la pelouse. On rappelle qu'on a le droit à 5 changements en rugby à 7. 7 joueurs, donc 5 changements possibles. Crouch.
24: Les Uruguayens qui se compliquent la tâche, moi je trouve, là, offensivement.
23: Tableau final pour désigner qui sera le champion du monde. Taffan Berri qui va réussir à donner ce ballon. Taffan Berri. Oui, peut-être le retour intérieur, non. Il a préféré garder la balle, il va provoquer, il y a du soutien. Allez, trouver de la vitesse en effet pour l'Uruguay, c'est la clé. Mais faut dire que la défense All Black leur laisse peu de place, hein, peu de place. Oula, attention cette passe, c'est bon, c'est quand même capté. Ardao, qui a un petit côté Luciano Gonzalez un peu.
24: Dans le style, ouais.
23: Oui, il est passé. Allez, là c'est le moment peut-être trouver des intervalles et d'accélérer. Ah, il n'a pas réussi à donner ce ballon malheureusement. Facciolo n'a pas pu s'en saisir. Ballon conservé avec Vidal qui navigue, Vidal qui crochette, Vidal qui est passé, Vidal qui a rattrapé. Et le ballon qui est encore pour Facciolo, pour les Uruguayens qui jouent dans l'axe. Au final, le salut vient peut-être de l'axe.
24: Ouais, mais c'est, quelle énergie. C'est inefficace, ils ont dû faire peut-être 10 temps de jeu, 15 temps de jeu, ils ont gagné 20 mètres. Alors en face, il y a quand même une grosse défense hein, néo-zélandaise qui arrive à bien se resserrer autour du porteur. Mais clairement, les Uruguayens n'arrivent pas à mettre de l'inertie dans la défense néo-zélandaise. Ils n'arrivent pas à garder la vitesse avec des rucks offensifs propres, des passes efficaces. Ils ne résistent pas assez sur le contact. Ah, clairement, les Uruguayens, on sent qu'ils ont de l'énergie, ils ont cette grinta, mais leur système de jeu ne leur permet pas de s'exprimer pleinement. Ah ben voilà, le set
23: de la police.
24: Le set de la police, peut-être.
23: Ils sont 7 en tout cas, c'est sûr. Ouais. On voit les arbitres qui se préparent derrière. Set, steady. On va enchaîner avec un match très intéressant puisqu'on verra l'entrée en lice de l'Argentine hein, juste après, qui fait partie de cette poule justement. Les Argentins, grands favoris au titre de champion du monde aussi, hein, qui font partie des grands favoris avec l'Afrique du Sud. Et vous verrez notamment le bison argentin. On verra dans quel état il est.
24: 10 cailloux.
23: Voilà, il laisse beaucoup de temps là. Il laisse le temps de la défense de remonter. Allez.
24: Il faut qu'ils arrêtent de faire compliquer les Uruguayens là. Il faut qu'ils rentrent plein fer dans les intervalles, qu'ils cassent des plaquages, qu'ils se posent pas trop de questions sur leur système de jeu. Il faut qu'ils soient beaucoup plus efficaces sur les bases. Ah, voilà, encore une fois, des passes. Des passes dans le dos, ça casse toute leur inertie.
23: Ah, ils sont complètement à l'envers là, les Uruguayens secoués hein, peut-être par l'entame de match. Ils vont en prendre un dernier en jetant ce ballon. Dernier essai pour la Nouvelle-Zélande. Et ça, ils vont peut-être le payer parce que Regan Ware, évidemment, fait un grand coup au niveau du goal average. 31-0. Si jamais ils veulent aller chercher la troisième place, par exemple, les Uruguayens en prenant un 31-0 face à la Nouvelle-Zélande, ça sera très compliqué d'aller se qualifier.
24: Ouais. Oh, ils sont à côté de leur rugby là, les Uruguayens. C'est vraiment dommage parce que c'est une équipe qui a beaucoup d'énergie, des belles individualités. Et là, collectivement, ça fonctionne pas.
23: Oui, alors attention, ils ont d'autres rendez-vous. Il y aura le rendez-vous contre l'Allemagne, évidemment. Bien sûr, et il y aura un rendez-vous contre l'Argentine, un Uruguay-Argentine. Ah ouais, alors cela, faut pas le rater parce que là, c'est
24: ça fait des étincelles.
23: C'est un duel fratricide.
24: Ah non, mais les Uruguayens sont pas loin parce qu'ils ont de l'énergie, ça se voit, ils sont sur des ressorts. Mais il faut juste qu'ils arrivent à se remettre un petit peu à l'endroit sur des choses simples.
23: L'Argentine, Uruguay, si vous voulez le voir, ça sera 15h35 sur l'équipe live, à ne surtout pas rater. Vraiment, si vous aimez le rugby à 7. On va voir les Argentins dans quelques instants, c'est la dernière action de ce match. Elle est en faveur des Uruguayens qui ont quand même capté ce ballon. Blog. Ardao qui reste debout, qui a réussi à quand même donner ce ballon à Facciolo. Allez, au moins sauver l'honneur, marquer un dernier essai peut-être. Vidal qui rentre encore dans la défense. Il arrive à créer un petit peu,
24: un petit peu de vitesse, mettre un peu de les nausées sur le reculoir.
23: Allez, il faut du soutien.

0: Son 16e essai de la saison pour Okolisora et son premier évidemment à Valladolid.
1: Ouais, bien joué hein, de la part des Néo-Zélandais sur cette contre-attaque, d'être vite venu chercher l'aile de Okolisora qui est rentré en deuxième mi-temps, qui a les cannes, qui a la fraîcheur. Et ça part encore une fois d'une offensive uruguayenne avec une efficacité des premiers soutiens offensifs et notamment de Tafana Berri qui était beaucoup trop haut, qui se fait contre-roquer. Ça a mis le bazar, ça n'a pas permis à l'Uruguay de garder son inertie. Encore une fois, on parle des petits détails de la perte, de la gestion de l'énergie, gestion des détails. Et là, clairement, il va falloir que les Uruguayens élèvent le ton. Mais nul doute qu'ils seront capables de le faire.
0: C'est terminé. La Nouvelle-Zélande frappe un grand coup, en tout cas avec cette victoire. Les Néo-Zélandais bien partis pour aller se qualifier avec un 38-40-0, même avec la transformation face à l'Uruguay. La Nouvelle-Zélande cliente évidemment à Valladolid pour aller chercher, pourquoi pas, la victoire finale. Allez, dans la foulée, on a l'Argentine, donc c'est dans le même groupe. On va voir l'entrée en liste des Argentins face à des Allemands qui sont très intéressants. Oui, l'Allemagne joue au rugby, et l'Allemagne joue très bien même au rugby à 7. Et vous allez pouvoir le découvrir avec cette Allemagne-Argentine. Ça pourrait être une grande affiche de football pour la Coupe du Monde. C'est aussi une grande affiche dans le rugby à 7. Nos équipes de France sont au stade. Arriver pour se préparer maintenant du côté de Valladolid. Voilà, ça va s'enchaîner pour nos deux équipes de France. Les garçons jouent contre les Fidjiens. C'est l'événement, c'est l'affiche de la finale olympique. Et les filles joueront contre la Grande-Bretagne. Ça approche pour nos deux équipes de France qui enchaîneront. Hein, d'ailleurs, ouais. Les deux matchs, filles et garçons, vont s'enchaîner. Allez, voici l'homme le plus rapide du circuit, Marcos Moneta, que vous avez ici.
1: Ouais, ça serait bien que les Allemands arrivent à nous sortir un gros match hein. Pour le moment ils sont avant-derniers du classement. Il faut qu'ils arrivent à sortir de cette zone des 4 relégués. Ça nous ferait une équipe européenne en première division. Ce serait super pour le développement du rugby à 7 et d'avoir des voisins avec qui on peut matcher.
0: C'est parti pour ce Argentine-Allemagne, donc dans le groupe où la Nouvelle-Zélande a montré qu'elle était partie pour aller chercher la première place avec ce 40-0, et c'est mal parti pour les Argentins qui ratent leur coup d'envoi.
1: Les Argentins, le secret, c'est d'arriver à leur mettre 2-3 essais consécutifs. On sait que ça leur casse le moral et que derrière, ils se mettent à douter. Donc là, il va falloir que les Allemands... Mais par contre, c'est une prouesse hein, de réussir à faire ça.
0: Ouais, c'est ce que j'allais dire.
1: Très
0: déjà,
1: facile à
0: déjà
1: dire.
0: Déjà, en mettre un, c'est compliqué.
1: Ouais, non, mais j'en ai conscience.
0: Allez, peut-être justement... Hein. Avec une prise de vitesse, tout de suite, ils sont cueillis à froid, peut-être ces Argentins.
1: Allez, c'est bien joué là.
0: Pour les Allemands de trouver.
1: Allez, c'est bien joué, il vient chercher le milieu du terrain. Là. Les Argentins s'étaient bien replacés, il faut recréer maintenant de l'inertie, du surnombre.
0: Et du mec, bien joué, la petite passe avec Veil. Et Veil qui prend ce ballon et qui va aller marquer le premier essai justement pour l'Allemagne. Premier essai pour l'Allemagne, sensation, l'Allemagne ouvre le score, Jonathan.
1: Ouais, très très bien joué de la part des Allemands avec cette bonne attaque dans le couloir. Et puis après derrière, ils sont venus intelligemment chercher le milieu du terrain parce que les Argentins s'étaient bien disposés là sur leur replacés sur leur rideau défensif. Et derrière, ils arrivent à créer ce surnombre à l'aile avec ce crochet intérieur, cette passe après contact malgré un bon retour de l'Argentin avec ce plaquage. Mais c'est bien, voilà, il faut que les Allemands réussissent à taper vite sur la tête des Argentins, de les mettre à distance avec minimum 2 ou 3 essais. Pour essayer de leur faire perdre confiance, ça peut être une clé dans ce match, ça serait bien.
0: L'Argentine, un finaliste du premier tournoi des finales à Hong Kong. Hein. Ils ont fait deuxième, ils avaient perdu la finale contre l'Afrique du Sud. L'Argentine prétendante à ce titre de champion du monde qui leur a échappé, notamment l'équipe de France qui a piqué ce titre. Vous en faisiez partie, Jonathan Logel, en 2024, à cette équipe d'Argentine et qui rêve en effet d'aller chercher ce titre de champion du monde. Attention, ça envoie... Un peu raté là des Allemands qui va rendre un ballon intéressant aux Argentins.
1: Ah, en effet, hein, les Argentins, c'est une équipe qui a. Pas du tout, ouais.
0: C'est au milieu du terrain, voilà, c'est ici que ça joue.
1: Allez, les Allemands, il faut qu'ils se replacent bien en défense. Là, ça a piqué, ils vont avoir une ou deux séquences quand même un peu longues. Il faut qu'ils résistent.
0: Nice.
1: Allez, faut faire tomber.
0: Matteo Graziano qui a raffuté, qui va aller marquer. Mais c'est qui va même donner l'avantage à l'Argentine parce que c'est entre les poteaux et donc normalement ça va être transformable. Quel entame de match parce qu'il y a, ouais. Il y a une énergie folle. Là on a vu d'ailleurs les Argentins qui sont allés très très vite au milieu du terrain voilà, pour asphyxier un peu les Allemands.
1: Ah, mais ça part du coup d'envoi raté hein, de la part des Allemands qui va directement dans l'embut argentin et puis après derrière on retourne sur un bras cassé qui est joué vite. Mais là, clairement, là, il faut que les Allemands aillent aux jambes, hein, sur un profil comme Graziano, là, le numéro 1, c'est plus d'un

0: 90, c'est plus de 100 kilos. C'est gaillard, on voit là, c'est des bras sur solides. Donc il faut absolument qu'ils aillent le chercher aux chevilles. Même les mollets sont solides, donc voilà, faut faire tomber au canne. Sinon, c'est compliqué face à ce type de joueur.
1: Ah, même le menton est solide.
0: Ouais.
1: Solide de partout.
0: Là, il est assez gaillard.
1: Allez, 7 à 5 pour l'Argentine. On rappelle la particularité du rugby à 7, évidemment, quand vous venez de marquer, c'est vous qui tapez le renvoi en drop. Évidemment, communauté argentine importante en Espagne. Il y aura quelques supporters argentins qui vont remplir et garnir au fil du week-end ce superbe stade de Valladolid.
0: Ouais, c'est bien, ballon rendu aux Allemands.
1: Ça fait deux renvois ratés par les Argentins, c'est rare pour être souligné. Ça c'est important, ça peut permettre aux Allemands d'en profiter. Axeïd, Alcock. Ouh, attention, la passe là, qui n'était pas un cadeau vraiment. Gledzeux qui lâche ce ballon et c'est un ballon récupéré par les Argentins avec Dubuc. Zangara. Et attention, là c'est fini. Mateta, vous ne le renvoyez pas. Mateta, c'est la vitesse supersonique, c'est le plus rapide du circuit, on vous l'a dit. Dès qu'il prend la balle, s'il y a un peu d'espace, c'est terminé. Et c'est pour Mateta.
0: Moneta,
1: pardon.
0: C'est ton frère.
1: Non, mais c'est.
0: C'est la chaleur.
1: Non, c'est le foot qui m'a gangréné le cerveau.
0: Encore une fois, là, vous voyez, hein, des Argentins qui restent debout, qui cassent des plaquages, et puis il y a derrière qui vont chercher l'aide des joueurs rapides. Là, c'est difficile. Là, pour les Allemands, il faut absolument qu'ils élèvent le niveau défensif, sinon ils vont passer une mauvaise matinée.
1: Ouais, transformé en plus cet essai. En effet, après une bonne entame où l'Allemagne avait pris l'avantage 5-0, réaction des Argentins qui mènent maintenant 14 à 5. Le renvoi est très important et on voit ici Moneta justement parmi les meilleurs marqueurs. Avec 32 essais, on l'a dit. C'est un homme vraiment qui fait la différence.
2: That's a short clock there. It's just not working. I'll give you 10 seconds from now. Okay. Oh, there it is. There, it's working. There.
1: On entend l'ambiance qui monte dans ce stade de Valladolid. Il y a beaucoup d'animation aussi autour du stade. C'est ce qui explique que tout le monde n'est pas là. Tout le monde profite un peu encore de la fraîcheur et des animations autour et dans le centre-ville aussi de Valladolid où il y a beaucoup d'animation. Ça va se remplir notamment pour l'arrivée de l'Espagne et des équipes de France qui vont arriver.
0: Allez, c'est bien les Allemands qui vont chercher les ailes, qui essayent d'aérer un peu le jeu. Ouais, très bien gardé ce ballon.
1: Avec Veil.
0: Ouais, la part de Veil.
1: Allez, conserver ce ballon. Niklas Kopp qui va la jouer rapidement.
0: Non. Ouais, qui temporise un peu.
1: Ouais, on a vu l'Uruguay jouer comme ça aussi. Préférer aller chercher des touches. Attention, hein, parce que les touches, c'est aussi un peu la loterie parfois. Ils ont besoin de souffler aussi pour les Allemands. Ils ont peut-être prévu un lancement juste avant la pause, à une minute de la pause. Dernière minute dans cette première période. Il y a eu énormément de rythme dans cette première mi-temps. Pour l'instant, l'Argentine est devant. L'Allemagne a l'occasion de recoller avec cette touche. Lancé Niklas Kopp.
0: Allez, il faut assurer le lancer avec le contre, le vent, le soleil.
1: Ouais, bien joué.
0: Ouais, c'est bien, ouais.
1: Très, très propre. Allez, voilà, là, un bon lancement. Le travail.
0: Il faut que le rec aille vite. Faut que le rec aille vite.
1: D'appui de Max Seid. Oui, c'est bien. Oh, il a retrouvé à l'intérieur. Oh, c'est dommage. Et il était là, Luciano González.
0: Ouais, mais González qui lâche pas. Exactement, voilà, avantage pour les Allemands.
1: Allez, faut jouer vite.
0: González qui plaque, mais qui relâche pas le plaqueur pour après pouvoir gratter.
1: Alors, il a pas touché un ballon, mais là, il a fait un plaquage quand même déterminant. Hein. Luciano González, le bison argentin.
0: Ouais.
1: Alors, c'est dingue, ils prennent les pénalités, ils prennent les touches. Là, ils prennent une mêlée maintenant. C'est assez étrange, la stratégie allemande, mais peut-être payante, on va voir. En tout cas, en prenant la mêlée, évidemment, il bloque trois joueurs, on va dire, argentins sur la mêlée. Ça peut ouvrir des espaces. Voyons ça.
0: Ouais, s'ils sont en confiance sur ce lancement de jeu, hein, c'est aussi ça la force d'une équipe, de savoir là où elle est la plus performante en fonction des situations, des zones.
1: Introduction.
0: Elle est stable, elle est stable en mêlée.
1: Oui, c'est bien joué. Avec, ouf, il est arrivé vraiment à Mekouedi qui va marquer cet essai. Mekouedi avec sa puissance. Il a réussi à relancer l'Allemagne. Eh bien, l'Allemagne qui se relance 14-10. Attention, la transformation est importante. Très importante. Mais les Argentins, ouais, là.
0: On avait vu là, peut-être qu'il vient coup d'en avant.
1: Ouais, ouais, parce que c'est vrai que Luciano González, rare de le voir. Ah, il a pris. Ouais, il a vraiment
0: pris sur la glotte.
1: Ouais. Je ne suis pas sûr que l'essai soit accordé au final. Ouais, non, en effet, ouais, non, voilà. Il ne va pas être accordé. Il va même peut-être y avoir un carton. Ah, ne nous blessez pas le bison.
0: Il s'était pris un bon stop quand même là, l'Allemand, mais il a réussi à coucher. Alors là, González qui n'a pas bougé. Mais il l'a pris quand même sur la glotte, ouais.
1: Voilà. Pleine vitesse. There is foul play by Germany 60. Okay. So leading forearm makes contact with the body and then into the neck. So my recommendation is a yellow card. Ah, ça va être carton jaune en plus. Alors c'est terrible pour
0: double peine, pas des
1: les Allemands avec carton jaune. Captain's place in number 60. I'll just explain this. Donc l'essai ne sera pas validé. On va être à 14-5. Et en plus, ça va être 2 minutes à 6 contre 7. Alors déjà, 7 contre 7, c'est infernal, on vous l'a dit, c'est inhumain de jouer à 7 contre 7. À 6, ça devient impossible pour les Allemands face aux Argentins pour entamer la deuxième période. Dans quelques instants, ils seront donc en infériorité numérique. Et on prend des nouvelles quand même de Luciano González qui a l'air d'être établi. C'est bon,
0: il est solide. C'est un moment critique dans le match, là, clairement, pour les Allemands qui auraient pu revenir à 2 points des Argentins juste avant la mi-temps. Là, c'est vraiment un moment important.
1: Et donc, ils ont choisi quand même de jouer la touche. Ils veulent profiter tout de suite peut-être de leur supériorité numérique. Ils n'ont pas sorti le ballon en le jouant avant pour avoir la pause. Non, non, ils veulent jouer encore ce ballon. Derro pour le lancer. Amakwili. Vous le voyez, il reste encore une 20 en supériorité numérique pour l'Argentine. Okay,
0: il y a un avantage là en plus pour les Argentins. C'est un peu, certainement hors jeu de la défense allemande qui était montée fort. Allez, il faut résister les Allemands là, il ne faut pas le prendre avant la mi-temps. Après ils pourront souffler un peu. Il reste plus qu'une minute sur le jaune.
1: Oui, c'est ça, surtout qu'en plus, voilà, avant la pause, ça permettra. Oh là là, il y avait un petit décalage et heureusement, il revient à l'intérieur.
0: Attention, là, sur l'autre aile. Il y aura un surnombre, c'est sûr.
1: Et en plus, il y a Zangara qui s'infiltre et qui va réussir à donner ce ballon à Alvarez qui va marquer cet essai. Et oui, c'est payant au final et son carton jaune, il le paye, ouais. les Allemands. Et le savoir-faire, l'intelligence de ces Argentins, décidément, ils sont redoutables. En lice pour aller chercher ce titre de champion du monde, l'Argentine, vraiment très très belle équipe avec des joueurs expérimentés. Les Alvarez, Moneta, González qui sont vraiment des top joueurs.
0: Ah, une belle équipe, mais c'est vraiment ce carton jaune-là qui fait passer les Allemands d'une position de challenger à une position de là dominée. Il y a deux essais d'avance pour les Argentins. Bon, il reste encore un peu moins d'une minute sur le carton jaune.
1: Ouais. On fait une petite pause et puis on va se retrouver évidemment pour la suite du match. Et derrière, attention, nos équipes de France qui se préparent, filles et garçons, pour entrer ce tournoi de Valladolid. A tout de suite.
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29: Et nous sommes de retour à Valladolid et vous arrivez au bon moment parce que la deuxième période a tourné à l'avantage des Allemands avec celui qui avait pris le carton jaune tout à l'heure, Amekouedi, qui vient de marquer deux essais, qui relance complètement ce match. Oui, le rugby à 7 est passionnant. Oui, le rugby à 7, c'est un sport à rebondissement et tout peut se passer à tout moment. Et là, voilà, deux essais coup sur coup des Allemands qui relancent le match complètement. Jonathan Logel est avec nous. Les équipes de France se préparent pour jouer dans la foulée. Mais attention, l'Argentine. Oh là là là là, la transformation qui passe pas.
30: Ah, c'est dommage. C'est dommage parce qu'ils auraient pu revenir à un essai transformé d'écart. Là, ils ont quand même deux marques de retard, les Allemands.
29: On y croyait, là, ils pouvaient la transformer. C'est dommage, ce poteau.
30: Mais il faut absolument qu'ils arrivent à remettre la main sur la balle et à remettre un essai. Là, ça va vraiment mettre le doute à ces Argentins.
29: Et oui,
30: voilà.
29: Et oui.
30: C'est bien.
29: Oh, les Argentins.
30: Ils dominent les Allemands.
29: Les Argentins qui ont un vrai coup de mou là dans cette deuxième période. Donc on fait un peu tourner aussi là.
30: C'est exactement cette situation que je décrivais en début de match. Il faut que les Allemands réussissent à leur mettre la tête au fond du saut. Ça peut les faire douter. Et là, on voit l'Argentin qui fait une belle prise de balle à deux mains, mais derrière, qui se fait propulser en touche
29: Ok, on voit vite ce ballon. Allez, il y a urgence pour l'Allemagne. Alors, il va y avoir les regrets de ne pas avoir transformé hein, ce poteau. Ouais. Là, ils vont avoir des regrets. McCoody, encore une fois, qui est reparti. Il est bien stoppé là par les Argentins, mais il y a du soutien.
30: Il se remet un rafut à la glotte quasiment.
29: Ouais, fasse attention.
30: Ouais, fasse gaffe. Allez, faut travailler les Allemands. Là, faut travailler. Faut bien se replacer. Faut mettre de la vitesse.
29: Oui, c'est bien joué. Ils jouent bien, les Allemands, là, pour l'instant.
30: C'est bien, ouais. Bien. Ils arrivent à mettre beaucoup de vitesse autour du rug, ils sont propres. Et ils vont chercher les intervalles, ils vont chercher les surnombres, allez.
0: Oh, un gros plaquage, hein.
29: Et Kols qui
30: c'est bien, oui, il résiste au contre-rug argentin.
29: Allez, Humek qui est passé, Humek qui reste debout. Chris Humek libère la balle. Oh là là là là, ballon récupéré par les Argentins. Hein, le ballon récupéré par les Argentins, 15 secondes de la fin. Ça y est, l'Argentine qui prend ce ballon et qui va aller chercher la victoire. Mais quand on vous dit que tout est serré, qu'il n'y a pas de petites équipes, que chez les garçons, tout le monde peut vraiment battre tout le monde. Et l'équipe de France qui jouera elle tout à l'heure face aux Fidjiens. Alors là, évidemment, nation majeure, hein, France-Fidji, c'était la finale olympique, on vous l'a dit. Oh, il y aura des regrets pour ces Allemands. Il y a ce carton jaune, il y a cette transformation sur le poteau, il y a des petits détails qui ont fait basculer le match en faveur des ogres argentins.
30: Ouais, les petits détails, notamment vraiment à la fin de première mi-temps, ce carton jaune avec ce rafut en haut à la glotte là qui leur a coûté cher. Mais c'est une belle équipe d'Allemagne, en tout cas, hâte de les revoir sur les prochains matchs.
29: Allez, on quitte le tableau masculin, on va replonger dans le tableau féminin. Cette fois, on passe à la poule A. Et après, on aura la poule de l'équipe de France. Mais pour commencer, la poule A, donc dans le tableau féminin, avec notamment cette équipe coup de cœur, qui est l'équipe japonaise, que l'on va retrouver. Vous allez voir un rugby flamboyant. On a vu un rugby physique tout à l'heure avec le match entre les États-Unis et les Fidjiens. Et bien là, ça n'a rien à voir avec le Japon qui va être opposé au Brésil. On devrait avoir beaucoup, beaucoup de spectacles avec des joueuses très spectaculaires des deux côtés. On a très envie de voir ce rugby-là aussi, parce que c'est intéressant, hein, Jonathan Logel, ouais, de voir selon les nations, il y a vraiment des identités rugbystiques bien différentes.
30: Ouais, clairement, il y a des signatures. Hein. Alors c'est vrai que le Brésil, c'est un peu plus... un peu différent, on les a moins vus cette année forcément, mais on sait qu'il y a des joueuses rapides qui ont de l'inspiration, qui sont capables de casser le rideau, de finir des coups, mais par contre en face ils ont des japonaises. Alors les japonaises, vous verrez, c'est des profils assez atypiques, pas forcément les plus costauds, mais par contre beaucoup de vitesse, une très bonne endurance et une belle capacité à enchaîner du jeu, large, passer le ballon d'un côté à l'autre du terrain. Elles sont très rigoureuses dans leur premier soutien offensif, elles sont très bonnes plaqueuses également, alors que là, petit clin d'œil à Dorian Constanti, hein, notre arbitre française. Mais voilà, cette équipe japonaise très intéressante qui a besoin encore de s'imposer physiquement face aux équipes contre lesquelles elle joue. Mais globalement, ça va être un gros match pour les japonaises et on espère qu'elles vont mettre leur jeu en place et nous régaler.
29: Allez, c'est parti pour ce match avec les japonaises justement qui vont tenter de mettre de la vitesse, énormément déplacer cette balle. Alors on l'a dit, il y a un déficit de puissance chez le Japon. Il y a même parfois un déficit de vitesse, mais en revanche, il y a un soutien permanent, ouais. Il y a de la vitesse du ballon. Et ces petits gabarits japonais qui nous donnent vraiment beaucoup de plaisir quand elles jouent. Et un premier ballon avec Ajiki.
30: C'est bien joué cette croisée.
29: Hirano, et voilà le premier essai. Et voilà le premier essai, il sera marqué par l'équipe du Japon qui ouvre le score. Oui, elle va aller au bout. Et premier essai pour le Japon qui ouvre le score donc avec un essai transformable. Saigusa qui marque cette action. Les Brésiliennes prises déjà à revers d'entrée de jeu.
30: Avec un bel enchaînement de la part des Japonaises. Donc elles vont venir, c'est dommage, on ne voit pas le début de l'action, mais en tout cas, il y a porteuse de balle japonaise qui est venue embarquer deux ou trois défenseuses brésiliennes pour après faire cette passe dans le dos en croisée. Ce bel essai de Hirano. Là, c'est la célèbre supportrice japonaise qui est là à tous les tournois.
29: Ah oui, toujours.
30: Qui distribue des plaquettes des petites pancartes avec le nom des joueuses, la tête des joueuses dans les tribunes pour créer un petit cop.
29: Allez, le ballon, non, il est toujours en possession des Brésiliennes quand même. Alors, on va aller voir justement.
30: Allez, Brésiliennes sous pression là. Belle défense japonaise qui veut forcément asphyxier et garder les Brésiliennes dans leur camp. On le disait, hein, c'est pas des gros gabarits, mais par contre elles s'accrochent sur tous les plaquages. Elles se battent à chaque fois. Ah oui, ils ont du mal à faire tomber. La perte des mètres.
29: Allez, ballon rendu au Brésil.
30: Ouais, l'arbitre considère que la japonaise n'a pas lâché la porteuse de la balle. Ouais, la brésilienne, faut être un peu plus structuré en attaque, prendre le temps, se replacer plus vite parce que là c'est difficile. Ouais, ils n'arrivent pas du tout à trouver d'ordre offensivement là, vous voyez, sont toutes les unes derrière les autres.
29: Ouais, c'est récupéré quand même et avec une grosse activité défensive là du Japon peut-être pour aller gratter ce ballon. Eh oui, bravo, quelle activité japonaise. Et avant je vite, voilà, c'est là où elles prennent leur adversaire. Elles sont en train de les asphyxier totalement et trouver. Oh là, c'est un carton. Là,
30: plus c'est un carton.
29: Oh oui, parce qu'elle a tapé sur la balle vraiment pour couper l'action. Et oui, et elle le sait de toute façon en coupant cette action qu'elle allait prendre un carton, la joueuse brésilienne là qui est obligée de sortir. C'est Sylvain qui, on va le voir ici, qui vient vraiment couper.
30: Ouais, clairement, qui fait un contre.
29: C'est vrai que dans cette équipe brésilienne, il y a deux joueuses qui sont sœurs jumelles, Arieli Moreira et Marieli Moreira, il ne faudra pas les confondre. Ouais, bien joué. Irano, elle est là, il y a évidemment le décalage. Et oui, il y a... Oh, attention, elle a fait un cadrage débordement et elle a encore du soutien. Le soutien est permanent. Ouais. Que c'est bien joué. Et l'essai pour le Japon. Avec Michi Osuda qui marque cet essai et qui donne cette fois un petit peu de marge aux japonaises.
30: Ah, c'est bien joué hein, de la part des japonaises. En effet, ça colle à chaque fois au ballon. Il y a toujours du soutien derrière. Elles n'ont pas forcément les cannes, elles n'ont pas forcément la force pour finir des coups. À l'image de ce plaquage de Silva là, qui arrive à empêcher cet essai. Mais derrière, la passe après contact et on finit quand même dans l'embut avec Souda.
29: Allez, ballon pour le Brésil. Qu'est-ce qu'elles vont faire les Brésiliennes en infériorité numérique? Elles ne sont que 6. Là, ça va être. Voilà, faut essayer de gagner du temps là, hein, Jonathan, quand ouais, c'est comme ça. Conserver la balle, gagner du temps pour aller. Aïe, aïe, aïe, aïe, aïe, elles vont rendre le ballon aux Japonaises. Alors là, il y a gros danger pour le Brésil, gros danger. Parce que cette action, elles vont être encore en infériorité numérique.
30: Ah, elles sont en difficulté, hein, clairement, les Brésiliennes. À chaque fois, pour s'en sortir de leur camp, elles n'arrivent pas à retrouver une organisation offensive qui leur permette de remettre de l'avancée. Et en plus, comme vous l'avez dit, Assis, alors c'est sûr, elles doivent gagner du temps, mais elles doivent aussi sécuriser leur passe. Elles doivent être plus propres sur les fondamentaux pour ensuite, après, bah, essayer d'impacter un peu leur adversaire. Alors que là, on voit, ça y est, le retour de Silva.
29: Donc, au final, elles seront à 7 contre 7 sur cette action. Elles s'en sortent plutôt pas mal. 7. Injecté, est-ce qu'on va aller chercher Tutsumi qui a appelé le ballon là en bout de ligne? Non, elle n'a pas été trouvée.
30: Ouais, c'est intéressant ce point de fixation. Et puis derrière, après, on veut dans le ruck avec le sens. Allez, mais de la vitesse.
29: Ajiki avec le soutien de Tutsumi qui non, ne va pas prendre la balle. Ça va ressortir de l'autre côté. Les Japonaises encore qui vont balayer la largeur du terrain, faire courir les Brésiliennes. Le retour intérieur, l'interception. Non, le ballon va revenir quand même au Japon puisqu'il y a un petit en avant brésilien. Ouais.
30: Alors on pourrait se demander hein, quelle est la différence entre cet en avant là et l'en avant précédent. Là on a vraiment une vraie tentative d'interception. On va voir la joueuse qui met deux mains pour venir récupérer le ballon. Et après derrière il y a cette en avant. Là où précédemment on avait vraiment une joueuse qui a fait une faute d'anti-jeu hein, qui a contré la passe pour volontairement arrêter l'action.
29: Allez, je vous rappelle hein, l'équipe de France qui est censée être supérieure à ces deux nations, évidemment troisième pour l'instant, l'équipe de France en lice pour aller chercher un titre de championne du monde. Allez, c'est bien joué pour les Japonaises qui nous régalent, les Japonaises, mais c'est vrai qu'à chaque fois les Françaises ont plutôt bien joué hein, contre le Japon.
30: Ouais, on a toujours su les dominer hein, notamment physiquement hein. On arrive à gagner notre duel offensif face à elles, ce que les Brésiliennes là n'arrivent pas du tout à faire.
29: Mais Romain Huet le dit ouvertement, hein. De toute façon, il s'inspire aussi beaucoup, il regarde beaucoup le Japon. Un rugby très intéressant, très inspirant.
30: Bah, c'est inspirant aussi parce que dans l'état d'esprit, c'est des filles qui travaillent toujours. Elles sont toujours au soutien et pour être au soutien, il faut travailler, il faut faire l'effort de plus. Il faut avoir une bonne connexion, une synchronisation avec ses partenaires.
29: Et regardez, c'est ça qui les rend inspirants. Regardez, c'est un tout petit gabarit, mais elle ne va rien lâcher. Elle va s'accrocher au short et elle va aller la plaquer. Elle est incroyable, cette joueuse. Toute petite, véloce. et qui ne lâche rien en défense ou en attaque. Tsutsumi, une des stars de cette équipe japonaise, même s'il n'y a pas de star, il n'y a pas une tête qui dépasse. Évidemment, au Japon, c'est le collectif avant tout.
0: Voilà, vraiment en difficulté. Hein, là, les Brésiliennes, vous voyez qu'ils n'arrivent pas à retrouver d'organisation offensive à la sortie des rucks.
29: On attendait mieux. Hein.
0: Pas de vitesse.
29: Ouais. On est un peu déçu du rugby pratiqué par les Brésiliennes. On attendait un petit peu mieux. On les voyait vraiment tenir tête à cette équipe du Japon. On sait qu'elles ont des qualités individuelles, mais là pour l'instant on ne les voit pas. Les Brésiliennes qui souffrent, qui regardez, sont complètement asphyxiées, pris par le rythme intense du Japon.
0: Ouais, qui vont aller sortir
29: aller en touche. Ça c'est un signe fort en effet. 12-0. Alors sont-elles capables maintenant de réagir? On le sait, en rugby à 7, ça peut aller très très vite. On va voir ça évidemment dans la deuxième période. Le temps pour nous de jeter un petit coup d'œil comme ça. Le programme. Parce qu'on a un énorme programme qui nous attend aujourd'hui. On l'a dit, on va suivre nos deux équipes de France tout à l'heure qui vont enchaîner. On aura aussi la Nouvelle-Zélande féminine qui fait partie de cette poule qui jouera juste après. Et puis après, on basculera sur les groupes français.
1: Oui, oui, nous sommes très excités en Espagne. C'est le plus similaire pays de l'Argentine. Mais rien, très tough, très tough. First game, we know always is very tough. Germany is a tough. A tough team, but we could get it, so we are very happy. Too many mistakes, too much to correct, but we are in the way, so we are working for next match.
0: Ouais, très content, Alvarez, de ce match, malgré des petits détails, face à une équipe solide des Allemands. Et puis après, il le disait, hein, il est content d'être dans ce pays qui est très similaire à l'Argentine.
1: A good tournament against South Africa, where the tough game, we lost both. Then we try to think in our kickoffs. I think it was something we get it wrong in Hong Kong. This match we did it wrong again. But this is rugby. We have to keep going, keep trying to be better. So we are going to try now with Uruguay.
0: Il mentionne notamment ce qui s'est passé à Hong Kong et là sur ce match-là, difficulté sur les coups d'envoi qui sont habituellement.
1: All Spain and Argentina people here.
0: Ouais, les coups d'envoi hein, qui sont habituellement une force pour ces Argentins, mais lors desquels phase sur laquelle ils ont été en difficulté à Hong Kong face à l'Afrique du Sud, et puis là maintenant sur ce match où ils en ont envoyé, c'est vrai, quelques-uns en dehors du terrain, donc à surveiller hein, là pour Alvarez qui a dit qu'ils ont travaillé dessus, qu'ils sont en chemin, qu'ils vont avancer.
29: Après ils jouent vraiment à la limite hein, c'est pour ça que les ballons sortent aussi hein, c'est qu'ils cherchent vraiment la limite en permanence.
0: Au mètre près.
29: Le Brésil, les Brésiliennes peuvent-elles se relancer dans cette rencontre? Est-ce qu'on va avoir une deuxième période complètement différente? Le renvoi contesté par les Japonaises et le ballon sera quand même gagné par les Brésiliennes avec un en avant japonais.
0: Allez, les Brésiliennes, il faut qu'elles arrivent à retrouver de la vitesse autour du ruck. Il faut que les premiers soutiens offensifs soient beaucoup plus propres, que derrière ça suive et qu'on se replace vite, qu'on mette de la vitesse, que les passes soient un petit peu plus propres aussi. Faire un rugby simple pour les Brésiliennes, se remettre en confiance, faire parler les cannes aussi sur les ailes si on arrive à les toucher. Et voilà, c'est ce qu'on attend hein, de cette équipe-là.
29: Allez, Silva, Leila Dos Santos Silva à l'introduction. Bien joué. Éjecte vite ce ballon, un peu cafouillé encore. Elles n'arrivent pas à mettre leur jeu en place vraiment, les Brésiliennes. Et là, on ne peut pas dire que ce soit la pression japonaise. Hein, c'est vraiment elles qui sont passées un peu à côté. Besoin de communiquer.
0: Ah, c'est difficile là pour les Brésiliennes qui n'arrivent pas du tout à mettre leur jeu en place.
29: Ouais, Yasmine Suarez qui n'est pas contente visiblement.
0: Il n'y a pas de contenu hein, là pour les Brésiliennes, c'est ça qui est un peu dommage pour elles.
29: Et qui s'expose là parce que c'est un bon ballon pour le Japon. Oh bien joué, oh bien joué, oh bien joué, ça va être encore un essai, ça va être encore un essai pour le Japon, que c'est bien joué, que cette équipe est plaisante, avec Michio Suda qui fait un doublé, Suda qui marque deux essais dans ce match, et cette fois-là le break il est là pour le Japon.
0: Ouais, alors, bon départ sur la mêlée, numéro 4 qui arrive à fixer son défenseur adverse, puis après derrière Suda rafut assez facile sur un plaquage qui vient pas du tout aux jambes, qui est pas du tout agressif, et on la voit tout sourire avec ce doublé.
29: Et la célèbre supportrice japonaise que l'on voyait là dans les tribunes qui les suit partout sera évidemment la semaine prochaine à Bordeaux. Vous pourrez la rencontrer si vous allez à Bordeaux. Prenez vos tickets pour voir justement déjà un, cette équipe très spectaculaire du Japon et sa supportrice emblématique de cette équipe. C'est vraiment la huitième de l'équipe.
0: Ouais, hein. C'est la mascotte. Hein.
29: Allez, Suarez, justement, ça y est, elle est servie. Et voilà, enfin, elle peut être servie. Et enfin, Yasmine Suarez peut faire parler sa vitesse pour aller marquer cet essai qui va relancer un petit peu le Brésil. C'est tout ce qu'on attendait du Brésil. C'est peut-être un peu tard, mais ça y est, c'est le réveil.
0: Ouais, il reste quand même 4 minutes 30. Hein, d'autant que c'est les Japonaises qui ont dépensé l'énergie depuis le début du match. Les Brésiliennes sont censées quand même être encore avoir de l'énergie. Là, on voit la faute défensive japonaise. Ouais, elles sont consommées à 2 sur la porteuse de balle brésilienne, sans qu'il y ait pour autant vraiment de menace. Donc, c'est peut-être plus un problème de communication. Mais voilà, en principe, les Brésiliennes, elles ont sous la pédale. Elles n'ont pas dépensé grand-chose depuis le début du match, depuis les 10 premières minutes dans le match. Donc voilà, si elles arrivent à remettre la main sur la balle, ça peut faire mouche. Elles sont à 10 points, tout est encore possible.
29: Allez, je vous rappelle, hein, juste derrière, on verra la meilleure équipe du monde en le rugby à 7 féminin, c'est-à-dire la Nouvelle-Zélande, hein, le mauvais renvoi du Brésil. Eh oui, alors là, c'est du gâchis, c'est un ballon rendu au Japon.
0: Dommage, il casse la dynamique.
29: Donc on aura les Black Ferns, hein, évidemment, la Nouvelle-Zélande féminine juste derrière. On a aussi à venir l'Afrique du Sud. Je suis désolé, Jonathan, mais je vais être obligé de le dire, l'Afrique du Sud est actuellement la meilleure nation du monde chez les garçons. Et on a nos deux équipes de France dans la foulée. Tsutsumi qui travaille, qui réussit à donner. Et les Japonaises encore qui vont tenir une longue séquence, certainement. Voilà, qui trouve du soutien.
0: Ah, une belle défense quand même brésilienne, là, qui a réussi à gagner des mètres sur sa montée défensive, qui a été agressive. Oui, le rock qui était parti quasiment au-delà des 40, là on est en deçà.
29: Les Japonaises conservent la balle pour l'instant. Elles acceptent de reculer s'il le faut. Pour retrouver ensuite un petit peu d'avancée. Prise d'intervalle, non, le ballon qui va quand même sortir. Otsumi.
0: Ah, c'est gratté, c'est allez, bien les Brésiliennes. Ça leur a remis un coup de boost. Hein. Là, c'était essai.
29: Allez, là, il y a un coup.
0: Il faut qu'elles mettent du rythme maintenant. Elles demandent la mêlée.
29: Je pense qu'elles sont un peu fatiguées. Hein. Elles semblent. Là, il fallait qu'elles mettent le feu.
0: Ah ouais, là, il fallait qu'elles emballent, qu'elles jouent vite, qu'elles mettent du rythme, qu'elles aillent chercher les ailes.
29: Alors, peut-être que stratégiquement, elles veulent consommer des Japonaises pour avoir un peu plus d'espace. Hein.
0: Ouais, peut-être. Enfin bon, après, c'est vrai qu'il reste quand même plus beaucoup de temps. Il y a deux essais à marquer. Bon, après, c'est des choix tactiques. On verra si ça paye ou pas.
29: Allez. Silva pour l'introduction en mêlée, pardon. On va encore chercher Yasmine Suarez qui essaye de naviguer. Cette fois, elle est bien plaquée tout de suite par les Japonaises. Et le ballon qui va être rendu au Japon. Aïe, ballon conservé au sol, elle s'est un peu isolée, et trop vite au sol, et là le Japon qui... Il y a un passage à vide, allez, récupéré par le Brésil, c'est une belle opportunité.
0: Allez,
29: on va emballer, mais
0: c'est pas au pied de l'arbitre, c'est dommage.
29: Ah, il faut vite marquer pour le Brésil. Bien joué. L'enchaînement est parfait, mais il n'y a pas d'espace. Encore la grosse activité défensive du Japon.
0: Du contact, attention.
29: On a l'impression toujours qu'il y a plus de Japonaises que de Brésiliennes sur le terrain. C'est incroyable. Elles sont bien 7 contre 7.
0: Ah là, les Brésiliennes qui font un peu compliqué là. Elles essaient de créer des points de fixation, mais après, il n'y a personne dans le sens. C'est à moitié fait ce genre de tactique. Et en plus, elles perdent le ballon au contact. Ouais.
29: Complètement impuissante. Tsutsumi qui va tenter de jouer son duel, et qui va rester voilà, dans l'air de jeu, qui a réussi à donner ce ballon parfaitement. Les Japonaises qui vont avoir l'occasion là d'aller chercher la gagne. Oh oui, voilà, c'est l'essai de la gagne cette fois, c'est sûr pour le Japon. Magnifique prestation de cette équipe japonaise qui nous régale véritablement avec 4 essais. Et Uchida qui finit le travail de Tsutsumi.
0: C'est dommage, hein, de la part des Brésiliennes qui avaient tenté une petite combinaison avec un point de fixation au milieu du terrain, après garder le sens, mais il n'y avait personne dans le sens, elles n'avaient pas fait l'effort, c'était pas comprise. Et puis là, derrière, les Néo-Zélandaises qui récupèrent, les Japonaises, pardon, qui récupèrent ce ballon.
29: Les Néo-Zélandaises arrivent, elles sont dans ce groupe, mais les Japonaises, c'est vrai qu'en gagnant ce match, alors certainement elles ne gagneront pas la Nouvelle-Zélande, mais elles sont quand même bien parties. La Nouvelle-Zélande qui va jouer l'Argentine dans quelques instants, qui sera aussi un des autres adversaires pour le Japon. Mais ce match était capital pour l'équipe japonaise. Alors, ils vont quand même tenter peut-être une dernière action, les Brésiliennes, pour réduire le score, parce qu'on l'a dit, le goal average peut compter quand vous finissez troisième pour essayer de vous qualifier en meilleur troisième. C'est une des possibilités. Touche, donc c'est une pénale touche. Ah, c'est dur quand on ne peut pas être sur la pelouse, ouais, et qu'on voit son équipe subir. Silva. Et encore cette défense,
30: encore une belle défense, ouais, en effet.
29: Et le
30: ballon brésilienne.
29: Et voilà, Tutsumi a mis les mains sur la balle, elle va gratter ce ballon décidément. Elle a encore été très importante dans cette rencontre. Et le Japon qui va pouvoir l'emporter. Je ne pense pas qu'elle joue les selles, elles vont sortir ce ballon. Voilà, elles vont sortir ce ballon et s'imposer 24 à 7. Donc la victoire du Japon sur le Brésil. C'est fait, donc le Japon qui prend une belle option dans ce groupe dans quelques instants. Les Black Ferns, donc vous allez voir les meilleures joueuses du monde. L'Afrique du Sud, bien entendu. L'équipe de France féminine contre la Grande-Bretagne et l'équipe de France masculine contre les Ogres fidjiens. Quel programme ! Ce sont les finales de rugby à 7 pour désigner les champions du monde. Il y a l'étape de Valladolid et la semaine prochaine Bordeaux, et tout ça vous le suivez évidemment sur la chaîne équipe. À tout de suite.
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14: Et vous êtes de retour, le tournoi de Valladolid. Ce sont les grandes finales du rugby à 7. Voilà ce superbe sport olympique avec notre équipe de France championne olympique que l'on va retrouver dans quelques instants. Et ici, la meilleure équipe du monde, la meilleure équipe, c'est la Nouvelle-Zélande chez les filles. Elles sont championnes olympiques, elles sont championnes du monde. Elles gagnent tout, elles ont gagné quasiment tous les tournois de la saison. Elles ont Georgia Miller, elles ont des joueuses incroyables, ces néo-zélandaises. Oui, mais là, alors là, Jonathan, c'est la cote pour l'instant de la saison, c'est l'immense surprise, c'est bien l'Argentine qui mène face à la Nouvelle-Zélande, 7-0.
15: Évidemment surprenant. Alors là, c'est pris un jaune là, les Argentines, mais ce qui voilà, en plus cet essai qu'elles ont marqué, elles l'ont marqué en force hein, contre cette équipe néo-zélandaise avec un enchaînement de récupération de balles au ras du ruck et surtout d'attaque au ras du ruck. Alors que là, peut-être que l'arbitre. On voulait voir s'il y avait une faute. Ah oui, d'accord, parce qu'il y a l'Argentine qui a retenu le maillot de Tenetti. Et vous voulez voir pourquoi. Bon, Tenetti qui n'a pas du tout envie de se laisser attraper.
14: La Nouvelle-Zélande qui a gagné tous les tournois, excepté celui du Cap hein, cette année, perdu en finale contre l'Australie. Sinon, elles ont tout le temps gagné. Allez, les voici justement avec. Tenetti qui va rafuter, qui va aller marquer peut-être cet essai, qui repique à l'intérieur. La défense encore des Argentines. Non, elle sort derrière la ligne. La Nouvelle-Zélande va recoller au score. Ouh là là, la réaction.
15: Ah, la réaction néo-zélandaise, hein, là, qui va, à mon avis, taper fort.
14: Elles sont en colère.
15: Ouais. Plus avec un jaune, mais là, ce bon affût là de Tenetti. Et ensuite, ça fait crochet intérieur, ça reste debout, ça marque, c'est solide.
14: C'est une équipe. équipe très impressionnante, hein, cette équipe de Nouvelle-Zélande, évidemment. On l'a dit, toutes les joueuses là que vous avez, alors notamment Georgia Miller, là c'est Tennetty, Georgia Miller, qui est d'ailleurs deuxième meilleure marqueuse d'essai derrière Madison Levy, qui est intouchable, qui après son triplé tout à l'heure est maintenant à 58 essais. Allez, c'est terminé pour le carton jaune de Roddick, donc on va se retrouver à 7 contre 7 et 7 partout également au tableau d'affichage. Le ballon récupéré par l'Argentine. Est-ce qu'elles peuvent continuer à tenir tête et à perturber cette équipe de Nouvelle-Zélande? On va voir.
16: Oula.
14: Leonardo, aïe aïe aïe, ça c'est un ballon, ça peut. Ah,
16: c'est encore un, peut-être un carton jaune. Non. Ils se sont un peu détendus, j'ai l'impression, les arbitres là sur les cartons jaunes.
14: C'est vrai, parce que d'habitude c'est systématique.
16: C'est immédiat. C'est ouais. Immédiat.
14: Et là.
16: Ouais, par contre, c'est rendommage, hein, ce coup de pied là de l'Argentine. C'est vraiment à 20 mètres, 20-30 mètres de son en-but. Pas du tout la marche à suivre, c'est trop risqué. Le risque est trop important par rapport aux bénéfices qu'elles peuvent en tirer. D'ailleurs, ça a été ballon immédiatement rendu à cette équipe néo-zélandaise.
14: Ouais. Et toujours dans les mains justement des néo-zélandaises avec cet effectif monstrueux. Et voilà, Maïna Paul qui va y aller tranquillement. Ah oui, l'accélération, le travail d'appui, elles ont tout, ces Black Ferns, ces joueuses-là. Elles sont techniques, elles sont tactiques, elles sont puissantes, elles sont rapides. Elles sont quasiment invincibles.
16: Ouais, là, c'était trop facile hein, pour Maïna Paul qui s'est défaite de la défense argentine. Et notamment de Sofia Gonzalez qui n'a pas réussi à monter suffisamment fort, à casser justement cette distance avec Maïna Paul. Elle l'a mis dans un confort, elle l'a laissé la prendre de vitesse. Il faut vraiment que les Argentines soient plus agressives, les laissent pas se lancer, sinon ça va trop vite.
14: C'est la pause, non, on va jouer quand même la dernière action. Sachez que Sorensen McGee n'est pas là, blessée, elle a fait une commotion cérébrale et du coup elle n'a pas pu venir du côté des Black Ferns. Elle qui est quand même une des pépites hein, puisqu'elle a été élue révélation de la saison dernière en 2025. McGee a donc été remplacée par Justine McGregor. Compte déjà trois sélections et qui revient donc dans cet effectif pour jouer Valladolid et Bordeaux. Voilà pour la joueuse qui manque, mais on a aussi le retour de Mafoué, de Jack Felix Hotman. On a des très grandes joueuses dans cet effectif néo-zélandais. C'est Georgia Miller qui prend la parole. We just got numbers on paper now. We know they're gonna dart round and they're trying to attack close to the rack. Numbers on paper, we shut them down. And I'm saying we just need to keep running those lines. We're really slim. Vous parlez du système D hein, pour chaque nation. Là, il y a un arroseur derrière. A partir de ahí, estamos bien, hemos podido cambiar buenas cosas. On parlera du protocole justement des mi-temps. On en parlait avec l'équipe de France. Voilà, là, les coachs prennent la parole. On voit en équipe de France d'ailleurs, c'est collectif. Hein, Romain Lavé et Benoît Babi le disent bien. Ils ont discuté avec les joueurs. Voilà, c'est un protocole qui a été mis en commun pour que tout le monde soit d'accord avec le protocole mi-temps. Parce que c'est vrai que la base, tout d'abord, Jonathan, c'est bien la récupération. La mi-temps, déjà, c'est la récupération. Et ensuite, essayer de trouver quelques consignes, mais qui doivent être très précises et très courtes.
16: Ouais, c'est ça, c'est la récupération en premier lieu, mais c'est aussi la synchronisation hein, avec les joueurs qui se retrouvent tous le plus rapidement possible au centre du terrain pour créer cette bulle d'énergie, retrouver une forme de concentration, descendre les émotions et le bouillonnement qui peut y avoir à la suite d'une première mi-temps. Et donc pour ça, souvent, c'est pour ça qu'on voit les joueurs et les joueuses respirer avec ces trois inspirations. Comme ça, on se calme intérieurement, on se connecte avec celles et ceux qui nous entourent. Et puis une fois qu'on a notre attention et notre concentration qui est revenue au moment présent, là derrière on peut être plus favorable à écouter, à retenir les messages qui sont passés. Donc évidemment on pourra le commenter quand ça arrivera, pour bien prendre conscience de tous les détails, cette performance. Parce que c'est aussi une performance, hein, la gestion de la mi-temps, c'est important.
14: Maïna Paul, elle est repartie avec moi, cette passe acrobatique, c'est magnifique. Avec Nuku qui libère la balle. 12-7 hein, seulement pour l'équipe de Nouvelle-Zélande de Georgia Miller qui attaque la ligne là, qui redonne ce ballon.
16: C'est bien joué, vous avez Georgia Miller hein, qui à partir du sol, fait une passe pour éviter justement la phase de ruck et garder du dynamisme.
14: Nuku, elle est passée. Nuku, vous ne la reverrez pas. Travelos, et elle va allonger là ses jambes pour aller marquer cet essai. Ça va un peu mieux pour la Nouvelle-Zélande, puisqu'en plus cet essai normalement devrait être transformé maintenant. Mais elles se sont fait un peu peur. Alors on peut se demander si c'est la chaleur, si c'est aussi, on sait, hein, c'est une équipe à l'image de l'Australie qui sait qu'elle a rendez-vous, elle, pour la finale, pour aller chercher le titre, et donc qui se préserve peut-être un petit peu.
16: Ouais, et puis aussi c'est l'équipe d'Argentine, elles ont dû se motiver dans le vestiaire, se dire qu'elles ont leur chance, qu'elles sont capables, etc. Donc elles sont arrivées tonitruantes sur le match, elles ont tout donné sur la première action, elles arrivent à marquer, mais derrière voilà, il y a quand même une équipe en face de Nouvelle-Zélande qui est sereine, qui vacille pas. Alors c'est sûr qu'elles ont besoin peut-être d'élever le niveau dès le début du match, mais bon. Ouais, il y a aussi des éléments comme ça qui s'expliquent pas toujours. Et qui sont surtout dans la tête des joueuses. En attendant, les Néo-Zélandaises qui retrouvent le cap dans ce match.
14: Avec ce ballon approximatif encore, mais ça y est, l'Argentine a remis la main sur la balle, il va pouvoir accélérer. Redding libère la balle, l'enchaînement, c'est bien joué. Escalante qui passe par le sol.
16: Ouais, par contre c'est vrai que là c'est un peu bizarre, hein. Là cette stratégie défensive des Néo-Zélandaises, habituellement quand elles ont des équipes qui sont dans les 22, elles les laissent pas sortir, elles sont très agressives. Et là on a vu Nuku, la numéro 1 néo-zélandaise, qui a beaucoup reculé en défense, qui a laissé l'Argentine prendre de la vitesse. Un peu différent de ce qu'on voit d'habitude, mais bon, c'est quand même un ballon récupéré.
14: Elle est toujours pareille, hein. Georgia Miller, elle est toujours pareille, elle est jamais différente. Georgia Miller, c'est constamment le top niveau, et elle va marquer un nouvel essai, parce que Georgia Miller, c'est peut-être la meilleure joueuse du monde avec Madison Levy. Elle sait tout faire sur un terrain. Elle plaque, elle gratte, elle récupère les ballons, elle ramasse les ballons, elle accélère, elle rafute et marque les essais. Elle fait tout, Georgia Miller. Quelle joueuse extraordinaire.
16: Ouais, quel joueur. Elle est vraiment costaud. C'est vrai que par rapport à une Madison Levy, elle est beaucoup plus intégrée dans le jeu néo-zélandais. Là où Madison Levy est plutôt en attente des ballons sur les ailes, Georgia Miller, vraiment une pièce maîtresse au centre du terrain néo-zélandais, et crée des surnombres, et elle arrive à gérer des coups.
14: Et puis elle gratte beaucoup de ballons, elle défend ballons. Beaucoup, elle est très précieuse en défense aussi. Hein,
16: elle est multitâche. Alors là on voit le
14: staff argentin, ouais.
16: C'est ça.
14: Qui est en réflexion après le match de tout à l'heure certainement.

0: joueront contre les Fidjiens. Georgia Miller en défense.
1: Voilà l'enjeu, hein, clairement, c'est de ne pas tomber dans la facilité face à cette équipe britannique qui va forcément avoir d'énergie. Il va falloir absolument les dominer, se mettre en confiance et pas croire que ça sera gagné d'avance. Donc, être très sérieuse, pas encaisser les premiers points.
0: Voilà. Oui, on a vu plusieurs équipes d'ailleurs qui ont du mal à entamer ce tournoi. Ouais. Est-ce que c'est dû à la chaleur, la fatigue ou voilà les préparations? Mais on a vu la Nouvelle-Zélande un peu en difficulté. On a vu tout à l'heure l'Argentine. On voit des équipes qui ont du mal. En or, on fait du coaching avec l'un serait en jeu justement de Danny Mafoe qui fait son retour et qui va remplacer Georgia Miller.
1: On fait souffler
0: les Black Ferns, ouais. On va la préserver évidemment, Georgia Miller. Là, normalement, la victoire est acquise pour la Nouvelle-Zélande. Elle est bien prise cette balle par les Argentines. Maya Davis qui s'est envolée. Allez, l'Argentine.
1: Allez, on met du rythme, ouais, c'est bien.
0: Bien joué.
1: Ouf, casse des plaquages.
0: Ouais, c'est Sofia Gonzalez. Je ne suis pas sûr que ça soit la sœur de Luciano, mais en tout cas,
1: c'est
0: elle a un
1: jeu.
0: Peu les mêmes attributs. Ouais. Escalante, point de fixation. Et la grosse montée encore des Black Ferns pour faire reculer les Argentines.
1: Ah, le contre-roc, hein. Ça n'arrive pas, dommage à... C'est pas bénéfique pour les Néo-Zélandaises, mais mettre de l'énergie.
0: On est dans les deux dernières minutes de ce match. Les Argentines qui essayent de trouver une solution dans cette énorme défense néo-zélandaise.
1: Ah, ballon perdu. Ballon perdu sur le ruck.
0: Vas-y pour Hélène qui relève ce ballon. Oups, là, oui. Petit jonglage et cette balle qui va aller en touche au final.
1: Ouais,
0: Colo n'a pas réussi.
1: Ça va être un carton cette fois-ci pour l'Argentine.
0: Ouais, cette fois, le fameux carton. Ouais. Alors, on l'a dit, hein, dès que voilà, une joueuse coupe un peu l'action de l'adversaire, et là, on a vu l'Argentine qui a un peu tapé dans cette balle pour la mettre en touche, c'est systématiquement le carton.
1: Colo qui n'a pas réussi à se sortir du plaquage. C'est battu
0: parce qu'en plus elle la prend plutôt dans la tête, mais il y a quand même un geste de la main. Hein, de... Voilà. Il y a un vrai geste de la main pour sortir ça. Il y a une faute. Le carton est tout à fait logique pour Chamorro. Allez, dernière minute, mais en infériorité numérique là pour l'Argentine. C'est évidemment impossible avec Mayana Nuku pour l'introduction en mêlée. Et peut-être un nouvel essai pour la Nouvelle-Zélande qui va vite aller chercher justement les espaces parce qu'il y a de l'espace. Et bien voilà, l'espace elle a été trouvée par Yasmine Félix Hoffmann qui signe son retour par un essai.
1: Ah BD, c'est un 6 contre à 7 contre 6. Au centre du terrain, il y avait forcément un intervalle. Il aurait fallu que les Argentines arrivent à sortir très très vite de la mêlée. Se resserre un petit peu, mettre pas forcément de 4. Ah, mais là on les voit, voilà, la 23 là qui a pas poussé assez fort à sa ligne pour aller combler les espaces.
0: Elles sont impitoyables, hein. Le moindre espoir c'est exploité. Vous n'avez pas le droit à l'erreur quand vous jouez face aux Black Ferns. On verra justement l'équipe de France qui doit éviter de croiser la Nouvelle-Zélande en demi-finale. C'est pour ça qu'il faut aussi faire un gros parcours et finir première de poule pour éviter en quart de finale que ce soit l'Australie et la Nouvelle-Zélande pour notre équipe de France. Allez, c'est terminé. Derrière, ça sera la dernière action. Il n'y a pas d'en avant et ça peut être un nouvel essai encore. Maya Davis qui a réussi à donner ce ballon. Et oui, il va y avoir un nouvel essai. Et oui, il va y avoir un essai. Colo qui va marquer le dernier essai de ce match pour la Nouvelle-Zélande. Oh là là là là, l'addition. Alors, on a eu les garçons qui ont mis 40-0. Hein, les All Blacks ont mis 40-0 tout à l'heure. Les filles en seront pas loin des 40 points encore une fois.
1: À même tarif, hein, avec un très très beau coup d'envoi là, dévié par Waka. Il y a une belle structure avec Pouilet qui récupère ce ballon. Et intelligemment, Otamla qui va chercher l'aile de Vaakolo pour marquer cet essai. L'accélération des Néo-Zélandaises là, qui ont réussi à tuer le match à la fin, mais c'est vrai que c'était quand même pas fait d'avance, il y avait une belle équipe argentine en face. Match intéressant malgré tout, malgré la différence de niveau.

0: Et la victoire donc pour la Nouvelle-Zélande, ça y est, c'est fait, 38 à 7. Allez, on bascule dans le tableau masculin donc. Dans quelques instants, on va avoir plein de choses à vous montrer. Vous restez avec nous, nos équipes de France qui se préparent là. À tout de suite.
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4: Et nous sommes de retour à Valladolid parce que c'est l'événement, vous le savez, les grandes finales de rugby à 7 après Hong Kong, Valladolid et le week-end prochain Bordeaux pour savoir qui sera champion du monde. Est-ce que ça sera l'équipe de France? Est-ce que ça sera l'Afrique du Sud, notamment chez les garçons? Et on a nos équipes de France qui vont jouer dans quelques instants, mais là on est sur un match très intéressant entre l'Australie et cette équipe épatante du Kenya. Le Kenya qui nous a épaté, qui a fait mal d'ailleurs à l'équipe de France aussi lors du dernier tournoi à Hong Kong. Et qui se retrouvent là dans une poule très intéressante, puisqu'ils sont avec l'Afrique du Sud, donc l'Australie et la Grande-Bretagne. Les Kenyans qui tiennent tête pour l'instant aux Australiens, Jonathan Logel. Et c'est plus une surprise de dire que les Kenyans peuvent rivaliser avec les meilleurs.
5: Ouais, non, absolument. Hein. C'est une belle équipe, une équipe qui a développé son rugby. Hein. Jusqu'à présent, ils arrivaient à tenir des matchs, à être très en force, très dans du combat. Mais maintenant, ça y est, ils arrivent à faire des passes après contact, à mettre de la vitesse sur leurs attaques, à aller chercher les intervalles, à être plus précis sur leurs passes. Donc voilà, ça devient une équipe qui est costaude, mais qui a aussi du rugby. Et donc, ça les rend forcément redoutables.
4: Allez, la passe pour Amaïtassa qui fait rebondir le ballon. On a des joueurs comme Angayo qui reste debout. Reaching over the ball. Et c'est, attention, Maurice Longbottom a récupéré cette balle et il a vu le coup là sur l'extérieur. Peut-être une possibilité Kanayeke pour les Australiens. Longbottom. On est tout proche de la pause. Il y a 5 partout pour l'instant. Hutchinson, attention.
5: Ils sont embêtés là.
4: Et Longbottom qui a réussi à passer sous le. Et peut-être là. Le ballon intéressant pour Ben Dolling qui libère la balle, qui l'a jeté. Turner qui va essayer de récupérer la balle. Il est perdu ce ballon.
5: Il va peut-être être raté.
4: Ah non, il le garde Turner quand même. Il va pouvoir le jouer. Longbottom là, longue passe au pied.
5: Il y a un avantage. Avantage peut-être en jeu des Kenyans.
4: En gros, qui va se replacer. Ils ont une dimension physique hein, impressionnante, les Kenyans. Allez, attention, là, il y a un vrai décalage, là, il faut bien négocier. Ouais, il y a un essai, en effet, pour l'Australie. Et attention à ce plaquage, peut-être un petit peu haut. Ouais, ouais, Kessa, là, qui était à la limite. En attendant, c'est un essai marqué par Dietrich Roche, qui donne l'avantage aux Australiens.
5: Ah, c'est dommage, les Kenyans, là, qui avaient réussi à mettre la pression aux Australiens avec une belle défense, et qui n'ont pas réussi à conserver ce ballon.
4: Longbottom pour la transformation, c'est important, il y a seulement 5 points d'avance. Et ça ne va pas passer. Il y a seulement 5 points d'avance pour l'Australie. Ils ne sont pas du tout à l'abri. Le marqueur d'essai, Dietrich Roche, vous le voyez. 900e essai dans sa carrière. Et le renvoi, il est bien tapé. Alors là, il y a un en avant et un ballon rendu aux Kenyans qui vont avoir... Non, ils n'auront pas d'occasion. C'est sifflé, donc c'est la pause. Et tout le monde va pouvoir récupérer. Mais les Kenyans sont dans le coup. Les Kenyans peuvent encore renverser ce match. On va le voir avec cette particularité. On ne les a pas vus encore trop ballon main, mais on le verra peut-être tout à l'heure. Et ils aiment aussi beaucoup taper dans la balle, des longs coups de pied et jouer à la course.
5: Ils ont des joueurs qui ont des cannes, hein. Donc c'est pour ça qu'ils arrivent derrière à assurer la continuité sur ces ballons en pied. Pour le moment, en effet, on les a pas trop vus ballon en main, ils ont surtout défendu, ils ont été assez costauds, gaillards au contact, mais ça allait trop vite en face, et puis surtout, ils n'ont pas réussi à vraiment s'offrir des opportunités de grattage, de contre-ruck.
4: L'équipe de France après, hein, évidemment. Là, on est dans la poule A avec l'Afrique du Sud, dans un instant. Les champions du monde en titre qui sont leaders évidemment encore et qui sont les meilleurs, les Sud-Africains donc dans cette poule A et dans la poule C l'équipe de France qui jouera contre les Fidjiens. Ah.
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4: Alors on parle du protocole des Français. En quelques mots pour la causerie à la mi-temps qui doit être très efficace. Là, c'était plus long, hein, ouais. Côté kényan. Là, le coach, c'est pas le même protocole.
5: Non, non, que clairement. Pour l'équipe de France. Non, c'est vrai que pour l'équipe de France, habituellement, c'est plutôt les joueurs qui sont responsabilisés, oui, hein, sur le partage des messages clés. Là, pour le coup, c'est l'entraîneur qui a un petit peu assommé tout le monde avec un long discours. Mais ça pouvait arriver, hein, aussi parfois avec l'équipe de France lorsqu'on était notamment pas du tout dans le coup. Où là l'entraîneur arrive et nous explique globalement qu'il faut, il faut se réveiller.
4: Ils sont dans le coup quand même, les Kenyans. Le renvoi de cette deuxième période. Alors attention, ce ballon. Aïe, aïe, aïe, aïe, aïe, aïe. Il est tapé directement en touche. Alors il y a du vent. Mais on en voit beaucoup, des ballons tapés directement en touche là dans ce début, dans ces premiers matchs. Dans ce début de journée. Et on voit aussi la chaleur là qui commence à devenir de plus et plus écrasante et étouffante à Valladolid. Proche des 30 degrés maintenant, à l'ombre. Dietrich Roche qui va chercher les extérieurs. Ouf, et voilà, voilà.
5: Bon plaquage. Ouais, bon plaquage, mais derrière, bien joué Turner pour l'essai offensif. Il arrive à clarifier la zone pour avoir un rush rapide.
4: Et Longbottom, non, et c'était fermé. Longbottom, c'est vraiment le maître à jouer. On a vu, hein, les Australiens, quand il n'est pas là, ils sont un peu plus en difficulté. Ils ont besoin de Longbottom encore. Et regardez la puissance, c'est impressionnant. La puissance des Kenyans, vraiment. Alors, on connaît le profil des... Oh, l'interception ! Attention, c'est un ballon d'essai. Oh là, il n'a pas réussi à donner.
5: Ah, c'est dommage qu'il ne l'ait pas lâché.
4: Oh, ce qui est ce dommage. Mais enfin, le ballon est quand même conservé. Okot qui libère cette balle. On attend Patrick Onogo, notamment. Ici, on est avec Oro, George Oro, qui libère la balle.
5: Allez, c'est bien, les Kenyans. Il faut qu'ils arrivent à imprimer une belle séquence offensive. Il faut qu'ils aillent chercher un peu les extérieurs. Pour aller aérer le jeu, mettre de l'inertie dans la défense australienne. Et puis après, ça leur simplifiera la tâche pour rentrer dans l'intervalle, casser les plaquages.
4: Wekessa, Wekessa, quelle puissance.
5: Alors que la Longbottom, il sort pas de la zone de plaquage.
4: Oro qui attaque, c'est bien joué. Azati, attention de ne pas tomber au sol.
5: Ah, mais Turner qui gêne.
4: Allez, ballon libéré quand même. Ils sont devant les 22 mètres, là, peut-être, pour égaliser, voire même peut-être prendre l'avantage. Bien défendu, on y a là.
5: Ah, c'est bien joué, hein, le plaqué Kenyan là, qui écarte le ballon de la zone de grattage.
4: Oh, qu'on n'a pas vu encore, il n'a pas réussi, Patrick Onogo, à se lancer complètement.
5: Ah, avantage, qui vient pas dans l'axe, il me semble, hein, l'Australien.
4: Et il joue vite, et oui, dans l'axe, là, il y a une ouverture. Allez, c'est bien joué, peut-être. Okot qui libère la balle. Ah, il faut du soutien.
5: Il y a toujours un soutien, justement. C'est bien. Ouf.
4: Il était attendu, là, Wekessa. Ouais. C'est rare de le voir reculer. Wekessa, là, il a pris un bon tampon. Que c'est dur physiquement. Cette séquence, elle est interminable. Elle est folle, cette séquence. Oh, le travail d'appui. Non, ça ne va pas surprendre la défense australienne pour l'instant.
5: Ils vont finir Pacajo. Pacajo, l'Australien, les Kenyans qui veulent continuer de mettre du rythme.
4: Et ils vont finir en marchant là. L'action va se finir en marchant. Regardez, plus personne n'y arrive. Et pourtant, on connaît la capacité intrinsèque, hein, des coureurs de fond, notamment des Kenyans. Là, on est sur d'autres morphotypes, hein, ouais. Quand on voit les joueurs de rugby kenyans.
5: Très gaillard. Ouais, l'arbitre qui fait un plaquage haut là-dessus. Bon.
4: Ouais, c'est limite. Hein.
5: C'est limite, mais je pense qu'il était aussi de dos à l'action. Il n'avait pas forcément vu le.
4: lui aussi, il est peut-être un peu cuit. Un peu oxy, un peu dans le dur. Il faut dire que là, séquence interminable. Cette équipe kenyane qui tient tête à l'Australie, c'est un des événements. Derrière, il y aura l'Afrique du Sud et les équipes de France, bien sûr, qui arrivent. Azati. On a hâte de voir nos Français et nos Françaises entrer dans ce tournoi de Valladolid. On a vraiment de grandes ambitions, il faut le dire. Oh oui, bien joué. Il a fait la bordure à la sortie de la mêlée. Et voilà le ballon pour égaliser. Attention, parce que ça va être dur à transformer. Mais Samuel Azati permet aux Kenyans de revenir à 10 partout. Transformation très importante à venir. Le public kenyan, réputé pour mettre l'ambiance dans les tribunes. est à la hauteur pour l'instant de la réputation.
5: Ah, c'est bien joué. Hein. Là, c'est Dembélé qui a tourné, qui a pas permis à Longbottom de venir chasser justement son vis-à-vis le numéro 4. Et après, derrière, il me semble que c'est Turner, le premier défenseur australien, qui a pas assez rapidement resserré pour justement empêcher cette sortie. Mais c'est très dur à défendre. Très opportuniste de la part des Kenyans.
4: Dommage. C'est le poteau. Dommage. Ça ne va pas passer. 10 partout. Oh, y a quoi ça peut se jouer à Maïtsa là. Azati qui a marqué cet essai à Maïtsa qui tape le poteau sur la transformation. Espérons qu'il ne le regrette pas, les Kenyans. Le renvoi. Tout à l'heure, il était un peu long. Il va falloir s'appliquer. Et on voit les Australiens aussi qui souffrent. Hein. Physiquement, tout le monde souffre. James Turner est allé chercher ce ballon. Quel bon joueur ce James Turner. Rush qui a retrouvé Kanayake sur l'aile. Et les Kenyans qui vont tenter de bloquer les Australiens ici dans cette zone. Hutchinson, le capitaine, James Turner, voilà les hommes forts de cette équipe australienne. Longbottom.
5: Ah mais Longbottom qui est positionné à l'aile, c'est pas habituellement là où il est le plus créatif, le meilleur.
4: Il pèse plus hein, en effet quand il est au milieu du terrain, ouais. Mais là il y a un bon coup à jouer parce qu'il y a un espace qui s'est ouvert. Aïe aïe aïe, la mauvaise passe.
5: Ah, ça va être chaud. Ça va être chaud là, cette dernière touche. Enfin, cette dernière touche. Il y a encore du temps, mais en tout cas, cette action dans la. Cette opportunité de marque là pour les Kenyans, clairement, dans les 22 adverses.
4: Ont-ils les ressources physiques? Parce qu'ils me semblent très touchés physiquement, les Kenyans. Regardez les mains sur les hanches, sur les genoux. Ils sont en recherche, en train de récupérer. Ils ont l'air d'être dans le dur, les Kenyans. On va voir s'ils ont encore les ressources.
5: Alors, voilà les Australiens. Énorme stade de plaquage. 24 plaquages réussis. Ouais. 100%.
4: Il faut, hein, face à ces joueurs-là. Voilà, Charlie vient d'entrer à la place de Turner. Azati au lancer. Essentiel ce lancer, il faut le prendre. Oui, il est capté. Il est capté pour les Kenyans. Ils vont avoir cette balle. Cette balle qui peut leur donner l'avantage dans le match. Oh, ils étaient tout proches. On y a l'a dit d'aller marquer cet essai. Oro qui jette un peu ce ballon. Attention, ce ballon.
5: Ça, okay. Récupéré pour les Australiens. Ah, c'est dommage, ils vont danger. Dommage, les Kenyans qui loupent cette opportunité de marque. Ah,
4: ils ont du déchet. Ouais. Et les Australiens là qui vont avoir peut-être une opportunité Longbottom. Bon, encore mis sous la pression les Australiens. Il y en a en avant. Ballon rendu au Kenya. Ils sont sous pression. C'est rare de voir les Australiens comme ça déjouer.
5: Ah, alors qu'on a vu encore une fois un Longbottom qui fait un geste qu'il est plutôt habitué à faire quand il est au milieu du terrain. Là, il est avant-dernier joueur dans la ligne d'attaque. Et ce genre de passe en retour ne marche pas forcément quand on est à cet endroit-là du terrain. Parce que derrière, on a une défense qui monte fort. Donc ouais, il s'en veut forcément. Parce que là, il vient peut-être d'offrir un ballon de la gagne au Kenyan.
4: Et il va sortir en plus. Ouais. Et il sait que cette passe, elle peut coûter très très cher. L'introduction pour Brian Tanga. Pour le Kenyan, il vient d'entrer, il est tout frais. Attention, tout à l'heure, ils ont pris un essai comme ça sur la mêlée. Hein, les Australiens, il va falloir être vigilant. Brian Tanga est reparti justement pour faire la bordure. Il est parti avec le débordement. Il a réussi à trouver l'essai. Non, il a été poussé en touche. Voilà Charlie qui sauve la patrie là. Aboukouzé poussé en touche. Non, on demande. Lui, il pense avoir marqué Aboukouzé. On va voir.
5: Il n'avait plus qu'à plonger. Il est resté haut dans l'embute.
4: Là. Là, il peut plonger, prendre la pulsion. Et il se. Non, il touche. Alors, attention, il touche la ligne, donc c'est pas essai. Mais il pouvait le marquer quand même. Hein.
5: Ah, bah oui.
4: Il a platé sur la ligne, donc c'est hors du terrain sur la ligne.
5: Ah, c'est pas du tout essai. C'est dommage parce qu'il avait vraiment l'occasion de plonger, de marquer.
4: Ah, ouais. Ah, ils vont avoir des regrets, les Kenyans, vraiment. Pas d'essai, en effet, pas d'essai. Une minute à jouer. Qui va gagner ce match? Attention, on rappelle, hein, si on en reste là, il y aura des prolongations.
5: Ah, c'est dommage qu'il ne plonge pas, il est dans l'embute.
4: Et on rappelle les prolongations, hein, Jonathan. Il n'y a pas de limite de temps. Enfin, c'est 5 minutes, mais ouais. Voilà. Après, c'est le premier qui marque. Kanayake. Et Kanayake.
7: Advantage tackler, influence.
4: Ouh là là là, il prend la balle et le joueur en même temps.
5: Ah, mais c'est une pénalité, hein. il y avait un plaqueur Kenyan qui avait gêné la sortie de la balle australienne. Et ça va être une pénalité dans les 40 mètres Kenyan.
4: Ah oui, là c'est cette fois, alors qu'ils ont eu des occasions les Kenyans, ils étaient dans les 22 mètres australiens. Eh bien ce sont les Australiens qui auront peut-être la balle de match au final pour terminer cette rencontre. Quel match on a eu. On a toujours du spectacle avec cette équipe kenyane, hein, vraiment. On les retrouvera contre l'Afrique du Sud avec un duel 100% ouais. africain, deux équipes africaines dans la même poule.
5: C'est un gros combat aussi.
4: Voilà Charlie qui a tout à l'heure défendu de manière héroïque, qui là va tenter de marquer l'essai.
5: Ouais, encore un avantage hein, avec un hors-jeu kenyan.
4: Hutchinson, c'est bien joué. Kanayake.
5: Ah, il est intelligemment là qui rentre sa course. On vient chercher son soutien, il sait qu'en plus les mecs sont KO. Ça commence à être très très dur, il est long ce match.
4: Ils enchaînent bien, Hutchinson, il y a un peu plus de fraîcheur côté australien, il semble un petit peu plus frais peut-être pour finir ce match.
5: Ils n'arrivent pas à avancer, je trouve, ils n'arrivent pas à casser de plaquage, ils n'arrivent pas à gagner des mètres au contact, ni à trouver du surnombre. C'est là où un long bottom manque hein, pour dynamiter, justement créer quelque chose.
4: Là peut-être avec voilà Charlie qui va être poussé en touche.
5: Ouais, plaquage haut.
4: Plaquage haut.
5: On sent les Australiens impuissants. Ils n'arrivent pas à passer dans le dos de la défense. Ils n'arrivent pas à mettre de l'inertie dans cette défense kenyane.
4: Ah non, mais ils ont une telle dimension physique. C'est une équipe qui pose problème. Hein. Et on l'a vu avec l'équipe de France. On le voit à chaque fois. Les Kenyans ont une telle dimension physique que voilà, l'impact de l'adversaire, vraiment.
5: Ouais.
4: Et en effet, ce bras autour du cou.
5: Pour le coup, c'est un vrai plaquage haut.
4: Oui, Kessa, pénalisé. Et il va prendre peut-être un carton.
5: 11 et 6. Non, c'est remplacement.
4: Ouais, Kessa qui va sortir et qui laisse sa place à John Ocott. Alors qu'on attend, et oui, du côté de l'Afrique du Sud et du côté de la Grande-Bretagne, on attend pour le match à venir. Il peut y avoir prolongation aussi, hein, donc ça peut encore durer un petit moment.
5: Ça, c'est long. Hein. Je peux vous dire, Benoît, pour avoir vécu quelques fois des situations comme ça où on est dans le. On finit notre échauffement, on rentre au vestiaire, on se prépare, on se dit les derniers mots, on marche, on se dit que dans 2 minutes, on est sur le terrain. Et là, on attend 5 minutes dans le couloir, dans la chaleur. Il faut rester mobilisé, rester chaud.
4: Et garder le cardio un peu élevé.
5: Ouais, c'est ça, exactement. Et on ne sait jamais quand en plus ça va se finir. Donc, est-ce qu'on lâche trop d'énergie? Est-ce qu'on est dans le bon tempo?
4: Oh, bien joué. Eh bien, ça va peut-être se finir rapidement parce que là, c'est une balle d'essai. Non, le retour défensif encore. C'est pas terminé. Les Australiens sont tout proches là de marquer l'essai de la gagne, mais pour l'instant ils n'y arrivent pas. Et la grosse défense encore des Kenyans.
5: Ah, les Kenyans là qui vont tirer le ballon. C'est gratté.
4: Ils la prennent.
5: Énorme match là. Ouais. C'est vraiment telle intensité.
4: Est-ce qu'ils vont nous faire le fameux coup de pied, le fameux coup de pied à suivre là, loin devant et courir? Ils sont cuits, regardez les joueurs kenyans qui sont sur le terrain. Ils sont complètement carbonisés, incapables d'accélérer là. Ils demandent la mêlée parce que ça va leur laisser quelques secondes de plus à récupérer. Avec Tanga qui encourage ses coéquipiers parce que lui, il est un peu plus frais que les autres. Il est rentré en cours de jeu.
5: Ah, c'est bien joué, un très très bon plaquage kenyan. Et derrière, vous voyez, il y a 4 bras côté kenyan face à 2 bras australiens.
4: Tabacon. La mêlée. Let's go. Est-ce qu'on a le temps de récupérer avec 30 secondes de plus? Il continue de parler, hein, le coach a donné des consignes. Parle beaucoup. Tanga, pour l'introduction en mêlée. Oh, la poussée australienne, le ballon qui reste quand même pour les Kenyans, mais qui vont être sous pression là.
5: Il faut rester debout, faut résister un peu plus. Là, ils se consomment à 2, ça va être dur de trouver un intervalle.
4: Je vous l'ai dit, ils vont jouer au pied. Je sens qu'ils vont être obligés de jouer au pied. Ils sont en plus KO.
5: Oh, car... il s'est trompé de côté.
4: Oh, bien joué. Il a pris un intervalle. Intervalle. C'est peut-être l'essai, le retour de Turner. Non, il n'y aura pas l'essai.
5: Très bon pour l'équipe offensif qui colle au ballon.
4: Et il conserve quand même la balle.
5: Il faut jouer.
4: Dispare tout le monde. Non, l'en avant. Il a joué trop vite. Oh là là là là. Quelle erreur grossière. Et on a donc prolongation, 10 partout, prolongation. Quel match. Alors ça va permettre à tout le monde de souffler un petit peu. Et on va rappeler le principe de la prolongation. Donc Jonathan, pour l'équipe qui attend justement, elle va rester là à attendre. Hein,
5: ah oui, clairement, oui. Ah oui, ouais, clairement. Hein, là, c'est même peut-être retour au vestiaire. Peut-être pas retour au vestiaire, mais en tout cas, ils vont se remobiliser dans le couloir. Ils vont refaire une ronde, ils vont se réchauffer un petit peu. Et puis là, on va partir sur 5 minutes de prolongation. Et c'est un golden score, donc c'est la première équipe qui marque, qui remporte, que ce soit un essai, une pénalité, un drop.
4: Ouais. Tout est possible. En revanche, vous voyez, on a refait pour savoir qui allait engager. Et on sait l'importance du renvoi, de savoir la conquête de la balle qui va pouvoir.
5: Alors là, on voit les joueurs assis.
4: Et regarde, les joueurs assis carrément. Ouais. C'est cette scène, voilà, c'est intéressant de voir. Alors après le retard, on le rattrapera pour ceux qui veulent suivre l'équipe de France qui jouera un peu plus tard. Voilà, les Français, eux, ne sont pas concernés vraiment par cette attente. Même si on va leur dire, voilà, il y aura peut-être une ou deux minutes de décalage, mais normalement le retard, on va le rattraper sur le protocole. On l'a déjà vu dans certains tournois. Attends, voyons voir combien de temps va durer cette. Parce que ça peut durer un moment. Hein. Là, ouais. Déjà, ça faisait au moins 3 minutes qu'on est. Plus de 3 minutes, je crois, 4 minutes qu'on est à 10 partout. Ouais. Que personne n'a marqué.
5: Ah, ça, c'est vraiment un moment critique. Hein.
4: Ah oui, cet essai qui aurait dû donner la victoire aux Kenyans. On rappelle aussi la transformation qui a tapé le poteau, qui ouais. a pu donner la victoire aux Kenyans. Allez, quels sont les joueurs encore en état? On a quand même eu ce moment de récupération. Ça devrait nous donner de la fraîcheur et peut-être pour marquer cet essai assez rapidement. Ce sont les Australiens qui vont taper le renvoi. Donc les Kenyans doivent normalement récupérer la balle. Maintenant, on va voir comment vont nous jouer les Australiens. Ils vont sûrement aller à la conquête des airs.
5: Allez, ouais, écoute, on voit déterminant là pour les Australiens.
4: Dietrich Roche.
5: Est-ce qu'il joue plutôt le territorial. Ouais. Il joue le territorial.
4: Essayer de coincer là les Kenyans dans le coin, dans le corner. C'est une solution.
5: Ah, c'est gratté. Ah non, il considère que Hutchinson a mis les mains au sol.
4: Quel joueur ce Hutchinson. Il est jamais fatigué. Ouais. Tout le monde est fatigué, sauf Henry Hutchinson. Let's go. Yeah, you got 21. C'est derrière. C'est derrière, faut reculer d'un ou deux mètres, voilà. There you go. Let's go. Alors ils vont aller chercher la touche. Oula. Coup de pied un peu tendu.
5: Ouais. Bon, ça fait gagner des mètres, ça fait gagner des secondes aussi pour respirer. Alors, nous, encore nous, une stat énorme là, encore des Australiens.
4: Ils auront défendu, ouais. C'est sûr. Ils auront des certitudes défensives.
5: Chauffé. Ouais, c'est ça. Ils ont.
4: Oh, le ballon volé. Oh, le ballon volé par les Australiens. Le ballon volé sur la touche. C'est peut-être déterminant. Rush. Turner, lui, il peut aller inscrire cet essai.
5: Très bonne montée défensive là du Kenyan. C'est exactement ce qu'il faut faire face à ce genre de joueurs. Faut pas leur laisser prendre de la vitesse, les prendre vite.
4: Ils vont peut-être essayer de retrouver Turner. Non, on va chercher de l'autre côté là pour l'instant.
5: Faut pas cager peut-être, non.
4: Il est passé, Dalton. Allez, Turner.
5: Il y a son nom, il faut l'envoyer.
4: Qui cadre, qui donne. Et là, c'est l'essai de la gagne pour les Australiens. Ouais, Rush qui va aller marquer cet essai. L'Australie qui s'en sort, l'Australie qui gagne. Ouais, les Kenyans auront des regrets sur ce match. J'espère que ça ne va pas complètement gâcher leur tournoi. Et au final, l'Australie s'impose 15-10 face aux Kenyans. Ils s'en sortent bien, les Australiens. Ce match laissera des traces physiquement. Il y a maintenant... la récupération avant de jouer le deuxième match de la journée qui va être très importante pour les deux équipes, hein, Jonathan.
5: Ah ouais, là, ça va être énorme. Hein. Enfin, franchement, la récupération va être très importante. Ils ont fait un combat impressionnant jusqu'au bout dans le Money Time et sur les prolongations. Mais voilà, on a hâte de revoir ces Kenyans qui ont été franchement tonitruants et impressionnants.
4: Eh bien, ça sera 17h que vous les reverrez tout à l'heure sur l'équipe live. À 17h, le Kenya jouera l'Afrique du Sud qu'on va voir dans quelques instants jouer la Grande-Bretagne.
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6: Le rugby à l'honneur, et quel rugby, le rugby olympique, le rugby à 7 bien entendu avec notre équipe de France championne olympique qui a rendez-vous dans ce tournoi de Valladolid pour aller chercher un titre de champion du monde. On rappelle, ce titre de champion du monde se joue en 3 étapes. Il y a eu Hong Kong, il y a maintenant Valladolid ce week-end, et il y aura Bordeaux le week-end prochain où vous pourrez encore d'ailleurs aller chercher des places. L'équipe de France est en approche, c'est dans quelques minutes pour les filles comme pour les garçons. Nos deux équipes de France vont enchaîner lors de match, mais là on reste sur la poule. On vient de vivre un match assez incroyable entre le Kenya, on l'a dit, et l'équipe d'Australie. Le Kenya qui jouera l'Afrique du Sud, qui est là sur le terrain. L'Afrique du Sud, on rappelle, est quand même l'équipe championne du monde en titre, qui a gagné Hong Kong, qui a fini premier de la saison régulière. C'est la meilleure équipe du monde. Et l'Afrique du Sud est menée par l'Angleterre, par la Grande-Bretagne. Jonathan Legel, mais ouais, décidément, que se passe-t-il?
7: Bah, les Sud-Africains, c'est un peu à l'image des derniers tournois. Hein. Ils sont toujours à deux vitesses. Là, ils ont du mal à rentrer dans leur compétition, du mal à rentrer dans leur match. Ils sont pas aussi précis que d'habitude. Des petits ballons tombés. Donc ouais, c'est surprenant, hein, les Sud-Africains qui sont vraiment sur une ascension au fil de la compétition. Mais il faudrait pas que ça leur joue des tours.
6: Ouais, parce que là, il faut quand même gagner. On l'a dit. Hein. Après, le prochain match, c'est le Kenya. Hein. Donc, ça va être quand même compliqué aussi pour l'Afrique du Sud. Il y a une poule très relevée. Ensuite, il y a l'Australie. Il pourrait y avoir une surprise. Remarquez, ça arrange l'équipe de France. Hein, si oui. L'Afrique du Sud ne va pas en finale sur ce tournoi, les Français préserveraient leur chance d'être champion du monde.
7: Ouais, là, clairement, il faut vraiment aller chercher une contre-performance de l'Afrique du Sud. Maintenant, j'y crois pas non plus énormément. Je sais que c'est une équipe qui a du mal à se lancer, mais qui après, derrière, réussit habituellement à vraiment exploser, mais dans le bon sens du terme.
6: Oh, attention, ouais, le joueur n'était pas remis sur les appuis, et il reçoit la passe. Il était à moitié en train de refaire son lacet.
7: Ouais.
6: Jacob Henry se relève.
7: Ah, il n'était pas prêt. Pas prêt à recevoir ce ballon.
6: Petite imprécision qui peut coûter cher dans un match d'un tel niveau. C'est le dernier match dans le tableau masculin avant le match de l'équipe de France. Selvin Davids qui a introduit ce ballon. On va vite chercher les fusées sur les extérieurs pour l'Afrique du Sud. Et voilà, la fusée vient de décoller. Ça va être très compliqué d'aller le chercher. Ça va être un essai, ça va à une vitesse incroyable. Shailton Van Dijk, on parle de Moneta, mais Van Dijk, ça va quand même très, très, très, très vite.
7: Ouais, Van Dijk, là, c'est vraiment très, très rapide. Alors voilà, en défense, il s'est un peu jeté. Notre ami, il me semble que c'est notre ami policier.
6: Oui.
7: Jardine, voilà, Sonny Jardine, qui est monté quand même devant son défenseur intérieur, qui a laissé un espace, qui a ensuite dû reculer pour recréer la ligne, et ça a créé de l'inertie. Il a pas réussi après derrière à bien cadrer Van Dijk, qui lui a mis une vitesse. Donc attention, hein, Jardine n'a pas été individualiste là sur ses montées défensives. Ça dessert l'équipe et ça le dessert lui aussi après sur son cadrage.
6: Tristan Leydz pour la transformation. Tristan Leydz. Et c'est raté, on en reste là, 5 partout à la pause. Il n'y a rien qui est fait dans ce match en effet. En attendant, premier enseignement, l'Afrique du Sud est accrochée. Attention, ces entames de tournoi.
7: Ouais.
6: Je le répète, depuis le début de la journée, Jonathan, mais on a des surprises. Attention à nos équipes de France. Alors remarquez, France-Fidji, bon là de toute façon c'est équilibré, hein, il n'y aura pas de surprise, mais je pense aux filles
7: qui
6: jouent la Grande-Bretagne. Elles doivent impérativement gagner. Il faudra être très très concentré sur l'entame de tournoi pour nos petites Françaises qui ont fini 3e à Hong Kong, qui ont préservé toutes leurs chances de réaliser vraiment un grand coup dans ces championnats du monde de rugby à 7.
7: Ouais, bah, clairement, elles sont à la porte des deux meilleures équipes du monde, Nouvelle-Zélande et Australie, avec en plus, je trouve, une équipe australienne qui est quand même prenable. Hein, l'image de ce qu'elles nous ont montré, c'est vrai que les Néo-Zélandaises étaient un tour supérieur, mais contre une équipe aussi assez faible d'Argentine. Et voilà, là, les filles, elles ont vraiment tout à prouver. Elles ont vraiment là, l'opportunité de verrouiller cette troisième place. Ça serait superbe qu'elles puissent finir sur le podium cette belle saison, avec en plus des révélations sur le terrain, un groupe qui a beaucoup tourné. Enfin bon, on en parlera plus longuement, mais on nourrit beaucoup d'espoir dans cette équipe féminine de rugby à 7.

0: Allez, la pause. Et on va voir cette deuxième période. Est-ce que l'Afrique du Sud va se sortir de ce piège britannique? Ces premiers matchs sont très importants. Et on l'a dit, un déterminant aussi pour la suite. Alors oui, vous pouvez vous qualifier en finissant meilleur troisième, vous qualifiez en quart de finale, mais vous êtes obligatoirement condamné à jouer à une énorme équipe dès les quarts de finale. On a ici les images de la ville de Valladolid. On a dit le week-end prochain, ça sera Bordeaux. Et on devrait avoir une formidable ambiance à Bordeaux, vraiment avec beaucoup d'animation aussi autour du stade, dans le stade. C'est vraiment, si vous êtes dans la région, un rendez-vous incontournable. C'est tellement rare d'avoir nos équipes de France à 7. Hein. La dernière fois qu'on a vu l'équipe de France à 7 en France, c'était aux Jeux Olympiques.
1: Ouais.
0: Et avant, c'était au tournoi, je crois, de Toulouse 2019. Hein, voilà. Mais depuis, on les voit pas. Donc, on les voit à travers le monde, à Hong Kong, à Dubaï, au Cap, à Vancouver. Mais voilà, là, on a la chance de les avoir déjà en Europe et même en France. Donc, il faut y aller impérativement le week-end prochain.
1: Ouais, il faut y aller, hein, parce que c'est un moment exceptionnel à vivre entre amis, parce que ça sera toujours, sera forcément une grande fête aux abords du stade avec beaucoup d'animations qui sont prévues, et forcément des déguisements et beaucoup de plaisir à prendre. Et puis au plus, ça sera, comme vous avez dit, hein, Benoît, à l'occasion de voir l'équipe de France qui est partout, qui est toute l'année à l'étranger. C'est toujours énorme de pouvoir les avoir sur notre sol. Donc il faut y aller nombreux.
0: Et vous verrez aussi, justement, ces Sud-Africains qui sont pour l'instant la meilleure équipe du monde, mais qui est en galère là face à l'Angleterre. Allez, peut-être cette possession pour... Et encore un en avant, une petite imprécision.
1: C'est récurrent, hein, les Sud-Africains sur leur premier match, ils font beaucoup de petites fautes de main. Est-ce que c'est parce qu'ils se mettent beaucoup de pression avec des attentes de résultats très fortes, ce qui est aussi possible? Est-ce qu'il y a aussi un problème dans leur préparation d'avant-match, dans la manière dont ils gèrent aussi leur semaine? Parce qu'on sent plutôt une montée en puissance des Sud-Africains qui nous fait dire qu'il y a peut-être quelque chose qui n'aimait pas dans le confort dès les premiers matchs. C'est assez surprenant.
2: Thomas.
0: Allez, c'est parti avec les Britanniques qui ont l'occasion.
1: Oh, là en avant encore aussi. Petite faute de main de part et d'autre, ça se neutralise.
0: Et on voit ici le classement. On vous montre en effet la différence avec l'Afrique du Sud, hein, qui a gagné le tournoi de Hong Kong avec la Grande-Bretagne qui avait fini à la 10e place. La différence au classement des finales, bien sûr, mais sur la saison régulière aussi. Hein, l'Afrique du Sud a fini première et la Grande-Bretagne a fini à la 8e place, à la dernière place.
1: Et l'Espagne, hein, qui a réussi quand même à gagner cette 3e place contre la Nouvelle-Zélande. Ce qui lui permet d'être 3e aujourd'hui, les locaux là, du tournoi.
0: Et qu'on va retrouver tout à l'heure et qui se trouve dans la poule de l'équipe de France. Tristan Leyds qui déborde, qui ne va pas aller en touche, qui a été bien plaqué quand même.
1: Ouais, plaquage très efficace, ça tombe vite et derrière Barreto là qui fait son retour d'ailleurs. Ouais,
0: Barreto, oula, une passe sans regarder, mais une passe qui arrive à Kerr qui redonne justement ce ballon. C'est bien joué, attention,
1: ah,
0: là
1: dommage.
0: Il peut y avoir un... Oh là là là là, les Britanniques qui sont dommage, tout proches là de l'exploit, tout proche, parce que là s'il marque un essai. C'est vraiment une prise d'avantage dans ce match.
1: Ah, il s'en veut Barreto, parce qu'il avait vraiment fait le taf. Puis après derrière, c'est pas après contact de Kerr pour Barreto qui fait le crochet XT, hop. Et puis derrière, il arme sa passe pour envoyer une ogive dans le couloir.
0: Attention, le coaching sud-africain qui peut faire la différence avec Soyi Wapi notamment qui vient d'entrer. On a également l'entrée de Dewald Ouman pour les Sud-Africains. Barreto qui vient de commettre ce petit en avant. Ballon qui reste dans les mains de l'Afrique du Sud. Tristan Leyds vient de sortir comme Zane Davids. Attention, Tristan Leyds, il est aussi très important dans le pied pour transformer.
1: Allez, mêlée importante, ouais, à l'entrée des 22 Sud-Africains. Parce qu'ils vont mettre un gros jeu au pied comme parfois ils en ont l'habitude. Non, là ça va jouer plutôt. Ah si,
0: voilà,
1: si
0: le petit jeu au pied justement dans la foulée avec le rebond favorable. Il est bien donné et ça va être un essai pour l'Afrique du Sud. Cette fois, l'Afrique du Sud prend l'avantage dans le match avec Sébastien Job qui marque cet essai. que c'est bien joué, annoncé par Jonathan Logel et réalisé à la perfection par les Sud-Africains.
1: Ouais, c'est souvent un mouvement qui réalise pour sortir de leur camp. Soit ils vont chercher de la longueur, ou soit ils vont justement chercher ce jeu au pied dans la continuité. Là, c'est très difficile à défendre, hein, Benoît. Pour ça, il faut vraiment avoir fait des analyses vidéo pour savoir qu'ils peuvent déclencher ce genre de choses. Et là, c'est vraiment la responsabilité d'un des joueurs intérieurs dans la mêlée, de venir faire cette couverture anticipée et être vigilant. C'est aussi la nécessité en défense de monter fort pour réduire le temps de décision du porteur de la balle. Voilà, c'est plein de petites choses, mais ça part surtout d'une analyse vidéo assez fine pour savoir qu'ils ont une forte récurrence sur ce genre de choses.
0: Très important, cet essai a été transformé. Alors, les Britanniques peuvent aller chercher encore les prolongations avec un essai transformé, hein, c'est tout à fait jouable. On passe par le sol avec Shelton Kerr. La même défense, elle aussi, ça sera alors du jeu au pied. Là, c'est un gros ballon loin devant, loin devant, loin devant, loin devant, avec un bon repli de Duarte.
1: Ah, très bien plaqué, hein, pour la Britannique.
0: Oh,
1: plaquage haut. Ah, il n'est pas très grand aussi, hein, Duarte.
0: Qui avait manqué, hein, l'autre jour, cette équipe d'Afrique du Sud qui est là, évidemment, pour les finales. Ricardo Duarte, joueur majeur de cette équipe d'Afrique du Sud. Champion du monde la saison dernière. Et le temps qui tourne en faveur de l'Afrique du Sud, qui gère pour l'instant ce match qui a été pénible, qui a été compliqué pour les Sud-Africains, qui continue de faire tourner d'ailleurs. Les Sud-Africains font entrer du sang frais. La température qui augmente encore à Valladolid. On a passé les 30 degrés.
1: Ah, touche très importante là pour les Sud-Africains. À 1 minute 50 de la fin du match.
0: Il est capté ce ballon. Parfaitement capté. Duarte qui va pouvoir écarter. Ouh, oui,
1: il reste. C'est un petit effet là de Duarte. Je ne sais pas si vous avez vu. C'est un peu extérieur. Oh, le jeu au pied est complètement loupé. Dommage.
0: C'est un ballon rendu aux Britanniques qui vont avoir quand même une occasion d'égaliser là. Il reste du temps à la Grande-Bretagne pour tenter d'aller chercher la prolongation.
1: Ah, c'est un peu la pire des situations là pour l'Afrique du Sud. Il fallait absolument conserver ce ballon justement pour s'offrir une opportunité de marque, ou au pire faire ce jeu au pied, mais un jeu au pied plutôt rasant. C'est complètement raté. Ça donne une munition aux Britanniques. On va peut-être vivre un deuxième golden score consécutif.
0: Ouais, dans la même poule, hein.
1: Ouais.
0: Et on rappelle, un prochain match, l'Afrique du Sud jouera le Kenya. Les Britanniques joueront face aux Australiens.
2: Thank you. Bert,
1: eyes. Time on. Avec Gilmore. Joueur très rapide.
0: Oui, bien. Shelton Kerr qui lâche ce ballon. Il est quand même conservé par les Britanniques, qui vont avoir cette munition pour tenter d'aller chercher l'égalisation.
1: Oh,
0: cette passe après contact.
1: Ouais. Oh, gros package.
0: Allez, ballon gardé. Allez, les Anglais, Burton qui joue vite. Tom Burton qui demande de la vitesse. On va poser le jeu. Alors, qu'est-ce qu'ils sont. Ah, ils vont aller chercher la touche, hein, je pense. Non, il a joué à la main. Alors, Kershaw pour commencer, lancer cette offensive. Ah, ça sera du jeu dans la profondeur en finale. Et ça peut être un essai, ça joue à la course. Ah, le poteau qui va gêner. Essai incroyable. Ricardo Duarte qui est allé s'empaler sur le poteau. Concentré sur la trajectoire de la balle, il n'a même pas vu le poteau.
1: Ah, ça va certainement être prolongation encore.
0: Ah oui, parce que là, l'essai est transformable.
1: Qu'est-ce qu'il a fait Duarte ? C'est très intelligent. Il a quand même un peu décroché pour anticiper ce genre de jeu au pied. Il a la vitesse. Et derrière, sur la trajectoire,
0: il veut le contourner de l'autre côté au final.
1: Ouais.
0: Et c'est trop tard. Il est tellement rapide qu'il se prend le poteau. Oh, il y a incroyable. Allez, la transformation, attention, pour égaliser et pour aller chercher encore une prolongation. Mais cette poule est complètement folle.
1: Il faut qu'il la mette maintenant.
0: Là, il y a la pression, mais il est face au poteau en drop. Il a récupéré. Et ça passe, et 12 partout. Prolongation.
3: après le Kenya-Australie où on a eu des prolongations qui sont plutôt rares, hein, il faut le rappeler. Et bien là, c'est une deuxième prolongation consécutive dans ce groupe entre l'Afrique du Sud et la Grande-Bretagne. Il va falloir attendre un peu pour l'équipe de France. Eh bien, on va attendre un petit peu, mais là, en revanche, pour notamment les filles, hein, qui seront les premières à jouer chez les Français, ça va un peu perturber la préparation, bien sûr. Les garçons joueront juste après notre équipe de France féminine. Puisque derrière, on bascule sur le tableau féminin avec le groupe C, le groupe de la France. Alors, qui va prendre le renvoi ? Allez, on voit ici, en attente, les Espagnols et les Canadiennes, les adversaires de l'équipe de France, qui attendent. Les Françaises, elles, sont encore dans le vestiaire.
1: Oh, les joueuses danser.
3: Et elles dansent, ouais,
1: pour passer le temps. On voit ce coup de pied.
3: C'est ça. À la course, et c'est vrai que Duarte semblait pouvoir revenir. Et là, il décide. Il dit mince, le trajectoire là-bas, il faut que je parte de l'autre côté. Regardez, hop là, et c'est un peu tard, il s'emballe, il se prend le poteau, c'est terminé. Ça fait essai pour les Britanniques. Ah, quel drôle d'action. Ricardo Duarte, il en a de l'expérience, il en a vu. Mais il peut encore se faire surprendre. C'est son 23e tournoi dans sa carrière. Un 24e même tournoi. Il en avait 23 avant de débuter ce tournoi de Valladolid. Il sera là aussi présent à Bordeaux le week-end prochain. C'est parti pour les prolongations. On vous rappelle le principe. Premier qui marque, qui gagne. On va aller déjà au bout des 5 minutes. Et si au bout de 5 minutes, personne ne l'a marqué, on aura encore une petite pause et on continuera jusqu'à ce qu'une des deux équipes marque. Et la possession, elle sera britannique. Alors dans la 22 mètres. Mais ils vont jouer. Comment vont-ils le jouer ? Attention, il a un peu porté la balle de travers. Ouais, il est plaqué.
1: Bien projeté par Soizapi qui est très très bon au grattage.
3: Ils sont vraiment acculés là près de leur ligne de but. Ouais. Les Britanniques qui n'arrivent pas à sortir de cette zone un peu dangereuse. S'ils perdent la balle.
1: Ils ont des rocs propres quand même. Il faut gagner des mètres, il faut casser des plaquages.
3: Les cages, ils sont aussi agressifs avec Norch.
1: Ah, c'est bien joué, bien gratté. Ça va être très dur là pour les Britanniques. Ah,
3: là, c'est une occasion. Attention, ne pas prendre un carton là. L'Afrique du Sud, championne du monde en rugby à 15. Championne du monde chez les U20. Championne du monde en rugby à 7. L'Afrique du Sud rafle tout.
1: Sauf les JO.
3: Ils n'ont pas gagné les Jeux Olympiques. Mais depuis là, l'année dernière, porte quand même de nombreux titres de champion du monde. Allez. Duarte a choisi la mêlée.
2: Thank you.
1: Ouais, une grosse mêlée là, des Britanniques pour venir inverser la pression.
3: C'est un ballon conservé. Alors attention, qu'est-ce qu'ils ont préparé? Qu'est-ce qu'ils ont préparé? Ils ont choisi d'aller chercher la vitesse. Et ça paye avec Tristan Lyles qui était revenu sur la pelouse et qui va marquer cet essai. Ouais, c'est juste sur la vitesse, hein, le décalage un petit peu de la passe. Et l'essai de la gagne. Au final, l'Afrique du Sud s'en sort. Au final, l'Afrique du Sud remporte ce match un peu comme l'Australie tout à l'heure. Mais que ce fut compliqué pour les Sud-Africains. Ça fait pas les affaires des Français, on aurait bien voulu les voir se prendre les pieds dans le tapis.
1: Ouais, c'est clair, hein, mais bon, écoutez, c'est quand même assez logique, hein, les Sud-Africains qui ont réussi cette belle attaque et qui en effet vont gagner ce match.
3: Bon, alors, vous restez avec nous, on passe sur le tableau féminin avec l'équipe de France qui arrive dans un instant, à tout de suite.
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4: Et Rochester qui marque pour le Canada. C'est le groupe de l'équipe de France. Attention, Canada-Espagne, c'est important pour nos Françaises qui vont jouer juste derrière ce match. Pour l'instant, les Canadiennes mènent, c'est logique. On l'a dit, hein, les Canadiennes sont numéro 4 et les Françaises sont numéro 3. Le duel entre le Canada et la France sera très important dans ce groupe. Et pour l'instant, les Canadiennes dominent les Espagnols qui jouent à domicile mais qui sont débordés par le talent. Attention, hein, l'équipe du Canada nous aligne... Jonathan Logel, j'étais en train de regarder l'effectif canadien. Là, c'est la grosse équipe, évidemment, sur cette étape finale à Valladolid et Bordeaux. Et bon, elles vont faire mal, les Canadiens. Il faudra vraiment être au rendez-vous pour les Bleus.
5: Ouais, être au rendez-vous du combat, hein, parce que c'est une équipe qui est très agressive et qui arrive aussi à mettre beaucoup de vitesse là, sur les extérieurs, un peu à l'image de ce ballon, malgré la petite faute de main. Mais voilà, en tout cas, c'est une équipe qui est au rendez-vous du plaquage, qui est au rendez-vous offensivement. Donc, il va falloir être solide pour nos Bleus.
4: On a vu l'activité de Simons, Florence Simons qui est allée récupérer ce ballon. Stella qui a son fan club dans les tribunes. Il y avait pas mal de supporters espagnols qu'on en a entendu là qui vont mettre de la voix. L'Espagne également chez les garçons qu'on retrouvera tout à l'heure. Mais on rappelle là juste derrière ce match évidemment l'équipe de France féminine. Pour un France-Grande-Bretagne pour ouvrir son tournoi. Et derrière, juste après, l'équipe de France masculine avec le France-Fidji, évidemment. Le grand rendez-vous France-Fidji. Et voici les supporters espagnols et les supportrices de Juana Stella. Ah, attention, justement, là voici Juana Stella qui donne ce ballon.
5: Ah, c'est bien joué, cette passe après contact.
4: Mirales passe par le sol. Stella encore qui essaye de sortir d'un plaquage. Hein, ils ont besoin. Et le ballon gratté par les Canadiennes. Oh, le ballon gratté par les Canadiennes. Conservé, Olivia Apps a réussi à sortir ce ballon. Le ballon conservé par le Canada. Olivia Apps demande la balle. Attention.
5: Ah ouais, Stella justement là qui est au sol.
4: Oh là là là là.
5: Tu fais mal à la jambe.
4: Elle était déjà bien.
5: Ah oui,
4: bien qui, ah ouais, elle est jouée alors qu'elle
5: peut laisser jouer.
4: Et oui, là ça va créer des espaces. Il va y avoir un essai pour le Canada. Et il va y avoir un essai pour le Canada. Nouvel essai pour le Canada avec Corrigan qui marque cet essai. Mais en effet, c'est inadmissible parce que elles étaient en infériorité numérique, les Espagnols.
5: Ah, l'arbitre n'aurait pas dû laisser jouer cette pénalité. Ah, en plus, il y avait un soigneur, il me semble, sur le terrain.
4: Mais oui. Cet arbitre, parfois, un peu à côté de la plaque. Et non, parce que ça peut compter hein, pour la France, évidemment. Alors bon, faudra battre le Canada pour les Françaises pour finir première de groupe. Ça sera très important pour éviter notamment de jouer l'Australie ou la Nouvelle-Zélande, on l'a dit. Et voilà, alors là, gros coup dur pour l'Espagne, avec Stella qui est blessée. Ça veut dire que l'équipe de France jouera en revanche face à une Espagne qui sera certainement privée de Juana Stella qui est blessée, mais qui, semble-t-il, a joué un peu blessée. Elle avait un gros bandage déjà
5: ouais,
4: à la cuisse.
5: Ouais, on va voir comment ça évolue, hein. C'est quand même une longue compétition, 3 jours, on a le temps de se remettre des béquilles par exemple ou des petites contusions, donc à voir comment elle évolue.
4: Hey, elle est sortie du plaquage, là c'est bien joué, elle est peut-être une occasion pour les Espagnols.
5: Gros plaquage.
4: Nicolas, c'est là qui l'attendait. Ouais, les Espagnols qui se battent, qui vont
5: gros plaquage canadien, mais les Espagnols qui arrivent à avancer au contact. Ah, bien joué là dans le petit périmètre.
4: Très très bien joué, Fresno qui a failli s'extirper. Cantabrana et Gil. Il y a un coup à jouer sur l'extérieur, peut-être avec de la vitesse. Oui, on a trouvé de la vitesse avec Alvo qui va tenter de donner ce ballon. Elle a été obligée de s'arrêter dans sa course, mais c'est pas fini.
5: Ah, c'est bien joué, là, les filles. Elles arrivent à rester debout. Elles résistent au plaquage.
4: Ballon gratté par les Canadiennes. Ok, c'est dommage pour les Espagnols.
5: Ah, dommage, les Espagnols là, qui avaient vraiment réussi à, à garder ce ballon en vie, à faire des passes après contact, à éloigner la balle de la menace. C'est dommage.
4: Alors là, tout le monde est cuit. Ouais. Pour l'instant, le Canada est devant. Ce que je vous propose, Jonathan, parce que là, c'est important. L'équipe de France joue juste derrière. Donc, on va évacuer la dernière pause qu'on a à faire. Comme ça, on voit la fin de ce match qui compte pour l'équipe de France, évidemment, parce que c'est le groupe de la France. On voit la fin de ce match et on bascule, évidemment, allez, en direct, en intégralité, sur les deux matchs de nos équipes de France. France, Grande-Bretagne pour les filles, France, Fidji pour les garçons. Tout de suite.
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0: a recommencé.
1: Ouais, le pauvre.
2: Oh, oh.
3: Valad... Les finales de ce tournoi mondial de rugby à 7 avec Bordeaux évidemment le week-end prochain et la Valladolid, chaleur écrasante. On est dans le groupe de l'équipe de France, équipe de France qui est dans le couloir là, qui s'approche pour faire son entrée. Il reste 2 minutes dans ce match. Le Canada va gagner face à l'Espagne. L'Espagne qui accueille mais qui était trop faible. L'équipe du Canada nous impressionne, Jonathan Logel. Ça sera évidemment un des adversaires de l'équipe de France dans ce groupe.
4: Ouais, ils impressionnent parce que physiquement ils sont vraiment costauds sur le plaquage 1 contre 1, elles sont très précises. Elles ratent peu de plaquage et puis après derrière, justement quand elles font tomber vite, elles arrivent à gratter des ballons. Donc voilà, c'est une équipe qui est assez impressionnante, qui laisse pas beaucoup de place à son adversaire, qui arrive à marquer aussi les contacts et qui a des cadres pour finir les coups. Donc oui, évidemment ils nous impressionnent, mais je pense que nos filles sont largement au niveau. Et vont nous le montrer dans quelques minutes face à la Grande-Bretagne.
3: Et attention, ce ballon qui va être donné en touche pour le Canada, mais elles ont fait le job. De toute façon, il reste une 30. Et les Espagnols en plus qui ont perdu une joueuse importante. Et derrière l'équipe de France. Allez, le renvoi pour l'Espagne est derrière l'équipe de France. C'est Mine contre la Grande-Bretagne. Il faut impérativement gagner pour nos Françaises. Ouais. Et derrière les garçons qui enchaîneront hein, juste après, les deux équipes de France vont enchaîner.
4: Ouais, gagner aussi avec du contenu. Hein. On veut qu'elles se mettent en confiance face à cette équipe de Grande-Bretagne. En principe, il n'y a pas de piège. Il ne devrait pas y avoir de problème. Important là pour les filles qui sont ça y est, certainement dans le couloir. Habituellement on rentre dans le couloir 1 minute 30, 2 minutes environ avant notre match.
3: Elles ont fait 3e à Hong Kong, elles ont de grandes ambitions à Valladolid, mais il est important de bien figurer dans ce groupe. L'équipe de France qui entame par un match à sa portée, mais on a vu tellement de surprises depuis le début de la journée, tellement de difficultés pour certaines équipes à entamer les tournois. On va faire très attention, ouais. Bien sûr.
4: Ouais, il va falloir être vigilant. Hein. C'est vrai, dès l'entame de match, il va pas falloir prendre d'essais ou en prendre le minimum possible et dominer ensuite cet adversaire qui est à notre portée encore une fois, mais qu'il va falloir prendre par le bon bout. Alors que là, les Canadiennes qui vont continuer de creuser leur domination avec cet essai.
3: Le Canada, attention, qui marque beaucoup de points. Alors évidemment, hein, si la France gagne tous ses matchs, bon, elle finira première du groupe, ça c'est sûr. Mais quand même, ça prouve aussi le niveau. Le prochain adversaire de l'équipe de France après la Grande-Bretagne, ça sera l'Espagne. Et le dernier match sera donc le Canada pour l'équipe de France dans ce groupe.
4: Alors, ouais, les Canadiennes qui se baladent un peu dans la défense espagnole, qui recule beaucoup.
3: Voilà, c'est fait. Le Canada s'impose 35-5. Le Canada pour l'instant leader de ce groupe, alors qu'on voit Stella là qui boitille, qui ne jouera certainement pas le match cet après-midi face à l'équipe de France. On aura l'occasion de parler. Mais voici les Bleus qui sont en approche. L'équipe de France entre sur la pelouse, les Françaises opposées à la Grande-Bretagne. Alors qu'on voit ici Jonathan Hooper, le coach justement de cette équipe britannique.
5: Just for us to follow the processes that we practice in training, really stick the game plan, back each other up, and just give it everything as always.
4: Ouais, coller au jeu, coller au plan de jeu là pour son équipe et rester soudé. Ça va être ça la technique des Britanniques. Et nous face à ça, il va falloir qu'on qu'on attaque fort, qu'on les marque physiquement, qu'on leur fasse mal.
3: Allez, voici nos petites bleues lancées. L'équipe de France qui a joué 5 fois en 2026, cette équipe de Grande-Bretagne, et 5 victoires pour l'équipe de France. C'est pas le jour de se prendre les pieds dans le tapis, il faut continuer cette série.
4: Allez, filles.
3: Le coup d'envoi donné. Et il est bien capté, voilà, ça y est, un premier ballon déjà très intéressant avec Awatunkara qui va attaquer.
4: Allez, il faut se poser zéro question, rentrer dans l'intervalle, pas de demi-choix, attaquer fort, rester debout. Allez, montrer d'entrée de jeu qui sont les patronnes.
3: Et la belle accélération là de Cléo Agel qui libère la balle.
4: Allez, c'est bien, faut mettre de la vitesse sur cette ligne.
3: Allez, capter ce ballon, ne pas commettre d'imprécision. Très belle séquence là, déjà de l'équipe de France.
4: Bien joué, Jacquet. Allez, super.
3: Superbe ce qu'elle est en train de faire. Jacquet là qui a navigué et qui va trouver le décalage. Accélération de Christians. Allez, c'est Christians qui va réussir à redonner ce ballon pour Jacquet. Oh, l'ouverture du score de l'équipe de France. Chloé Jacquet qui marque. Mais quel essai collectif, quelle entame de match, quelle entame de tournoi pour nos Bleus.
4: Ouais, très bien joué de la part de Chloé Jacquet qui a reçu une passe un peu compliquée au milieu de terrain, qui a réussi avec une série de crochets intérieurs. 1, 2, 3, 4. Revenir chercher un intervalle dans la défense britannique. Et surtout, ce qui est très intéressant, c'est derrière cette petite passe. Et puis, on continue de jouer dans le couloir avec Christians qui fait son crochet habituel intérieur là pour revenir chercher un intervalle. Chloé Jacquet jusque dans l'embut. Très bien joué de la part de nos Bleus, il n'y a pas de demi-choix, on s'assume, on joue après contact, on se bat bien. Attention quand même dans l'embut là, elle aurait pu aplatir plus tôt, ça a joué des tours tout à l'heure, on l'a vu au Kenyan, donc être bien précise, marquer dès qu'on en a l'occasion.
3: 5-0 pour l'équipe de France, belle entame de match en tout cas pour l'équipe de France qui prend l'avantage. La voici Chloé Jacquet, 23 ans, joueuse du Loup, mais qui est originaire du RC Viria dans l'Ain. Mais c'est bon, c'est pas grave. Le ballon est récupéré déjà par les Françaises avec ce petit en avant britannique. Ça sera une mêlée pour l'équipe de France.
4: Allez, c'est bien, ça nous sourit. On rate le coup d'envoi, mais derrière on met la bonne pression.
3: Attention à Botman. Hein. Ouais. Vous la voyez évidemment, les caméras s'attardent sur le phénomène britannique. On sait que c'est une joueuse, Ellie Botman, qui peut faire la différence à chaque prise de balle.
4: Allez, fille solide sur la mêlée, la droitière, là, il faut qu'elle soit costaud. Voilà, c'est bien, c'est stable.
3: J'ai la Watunkara. Oh, bien joué. Aïe, manque de connexion, là, entre les deux joueuses. Et petite faute de main, ballon rendu aux Britanniques.
4: Allez, bon, allez, c'est pas grave. C'est maintenant, si on veut faire ces petites erreurs, c'est maintenant qu'il faut les faire pour se régler. Allez, là, on voit les Britanniques qui ont très peu de vitesse. C'est bien, Christian. Il faut monter sur le temps de vol.
3: Rien lâché. Ouais,
4: bien, voilà, ça, gros plaquage. Voilà.
3: Continuer ce travail.
4: Ouais, il faut quoi avoir une seule chose dans la tête, c'est faire mal à ces Britanniques, c'est les faire tomber vite. Allez, rien laisser au hasard.
3: Le ballon qui traîne. Oui, le ballon récupéré. Lou Noël Rivière qui a réussi à récupérer ce ballon.
4: Allez, il faut que ça sorte plus vite. Ah, premier soutien de Zou, là, il faut absolument éjecter cette Britannique.
3: Trollier. Awatunkara, la passe encore après contact. Et Cléo Agel qui a réussi à se sortir d'un plaquage. Éviter la touche, c'est bien joué. Le soutien est là. Awatunkara encore pour faire rebondir le jeu. Magnifique séquence des Bleus. Allez, c'est peut-être un deuxième essai, ça serait superbe. L'accélération là dans l'intervalle. Et la vitesse évidemment d'Alicia Christians pour aller marquer cet essai. Magnifique deuxième essai pour l'équipe de France qui met la main. Quelle autorité, j'ai envie de dire, là, dans le rugby proposé par nos Françaises.
4: Ouais, là, franchement, c'est vraiment du haut niveau. On arrive vraiment à mettre la pression à ces Britanniques, à conserver les balles, à se faire des bonnes passes dans la course. Puis après, la DR, c'est intelligent. Hein. Ce qu'a fait la Christiane, son voix, elle commence à sortir le raffut, elle le re-rentre, elle le met au bon moment sur l'épaule intérieure de la Britannique. Allez, pour le moment, là le seul petit détail peut-être à améliorer, c'est en effet cette sortie de mêlée avec cette combinaison où on ne s'est pas trouvé. Et puis après, sur les premiers soutiens offensifs, je pense qu'on peut être encore un peu plus agressif, un peu plus autoritaire pour cliner les zones et avoir un ballon disponible plus rapidement.
3: Chloé Jacquet avait bénéficié de la passe d'Alicia Christians tout à l'heure. Et là, c'est l'inverse. C'est Chloé Jacquet qui donne ce ballon à Alicia pour ce deuxième essai. 12-0, il a été transformé. Cet essai, c'est bien ce que font les Françaises. Et encore une grosse défense d'Alicia Christians qui vient de faire l'effort et qui se relève. Parfait ce que font les Françaises. Hop là, attention, l'intervalle, il s'est vite refermé.
4: Ah, c'est bien, très bon plaquage, on les laisse pas prendre de la vitesse. On y avance. Ah, ça a gratté, c'est dommage, mais c'est bien joué cette tentative de grattage, même si elle n'est pas en règle. On voit qu'il y a une opportunité, on saute sur le ballon avec Trollier. Maintenant, il faut être juste un petit peu plus précise. Il me semble que l'arbitre a dit qu'elle avait les mains au sol. Mais c'est bien, les Bleus, on sait que sur les précédents tournois, elles avaient justement un peu du mal à transformer des très bonnes séquences défensives en ballons récupérés, ce qui parfois leur jouait des tours et les épuisait.
3: Et Atrolier, la mêlée avec Lou Noël-Rivier. Et que c'est dur physiquement pour les Britanniques, psychologiquement également. Je le disais, cette saison en 2026, l'équipe de France les a déjà battues à 5 reprises pour la Grande-Bretagne. Et là, elles sont menées, les Françaises qui mènent 12-0 déjà. Attention, ce ballon rendu quand même aux Britanniques. Il y a de l'espace à Watunkara qui va devoir faire l'effort peut-être pour aller chercher. C'est un ballon tombé, il n'y a pas d'en avant. Si, c'est sifflé. Campton qui a fait un petit en avant. Ballon rendu à l'équipe de France. Que c'est dur pour la Grande-Bretagne jouer face à cette grosse équipe de France. Et je rappelle juste derrière, il y a les garçons qui jouent contre les Fidji. Hein. France-Fidji, c'est juste après.
4: Ah, c'est dommage, on s'est fait un petit peu débordé avec Tunkara. En même temps, il y avait un bel appel de la part de la Britannique. Mais c'est bien joué. Derrière, on a rectifié, puis on a remis la pression. Elles ont fait ce petit en avant. Allez, il faut transformer. Là, on a de nouveau une mêlée. On voit ce qu'on va faire. Si on retente la même combine, non, on va jouer plutôt le fermé, a priori.
3: On vient jouer avec Léo Agel. Jacquet. Ah, le ballon échappé. Non, il reste. Non, le ballon échappé.
4: Ah, attention, les filles, assez vite courir. Encore une fois, c'est pas grave. On peut les faire maintenant, début de tournoi. Il faut être très vigilante. C'est ce genre de ballon quand on joue à l'Australie, quand on joue à Nouvelle-Zélande. D'ailleurs, ça se transforme en opportunité de marque immédiate pour ces équipes. Donc, il ne faut rien laisser au hasard. Ça commence par ce match contre la Grande-Bretagne.
3: On a pu assister avec Paul Tellion l'autre jour à l'entraînement à Marcoussi pour préparer ce tournoi. Je peux vous dire que physiquement, il y a une préparation. Encore une fois, c'est très, très, très impressionnant. Awon Tunkara, elle est toujours impressionnante, elle, physiquement. Elle monte là en pointe pour essayer de contester ce ballon. Et les Britanniques n'arrivent quasiment pas à sortir de leur 22 mètres.
4: Faut plaquer. Faut pas la laisser faire ce travers.
3: Allez, attention, parce que le moindre espace. Pour l'instant, Botman n'a pas réussi à se lancer. Botman.
4: Ah, c'est bien ce contre-rock. Très, très bien, très bien joué, là, ce contre-rock de Lou Noël-Rivier.
3: Allez, ça, c'est un bon ballon pour l'équipe de France. Un ballon de récupération. Oh, Jacques qui a vu Awatunkara qui va aller chercher encore Alicia, fantastique. Christian Hans qui va marquer un doublé. Magnifique. La feu follée de l'équipe de France. Machine à marquer, vraiment. Quelle saison elle est en train de réaliser. Ah, et c'est un vrai personnage au sein du groupe. Hein. Elle est pétillante. Alors, certaines filles râlent parce qu'elle est un peu en retard, un peu bordélique, si vous voulez. Voilà, il y en a un peu partout. Mais quelle joueuse, quel caractère.
4: Ah, elle apporte tellement à cette équipe. Hein. C'est vraiment une joueuse qui avait été utilisée initialement hein, plutôt comme un pack player et rentrait souvent à la fin des matchs pendant 2 ou 3 minutes. Et on l'a vu au fur et à mesure de des compétitions, au fur et à mesure des tournois, prendre de plus en plus de place, marquer des essais de la gagne, transformer aussi des essais pas toujours évidents. Et derrière, elle a commencé à gagner sa place de titulaire. Voilà, joueuse impactante, impressionnante. Mais là, encore une fois, c'est grâce au très bon travail de Lou Noël-Rivier qui a initié ce contre-ruck. Et les filles ont vraiment bien progressé sur ce domaine-là. Et du moins, c'est ce que nous montre en début de match.
3: 17-0, l'équipe de France a de grandes ambitions. Troisième, évidemment, du tournoi. Dans ce groupe où il y aura aussi le Canada, les Canadiennes qui ont gagné tout à l'heure leur match face à l'Espagne. Tiens, on va écouter Nicolas, Bruin Nicolas.
0: It's a team effort for once. I know this is an individual achievement and I don't want to like downplay that. I am happy for what I've done, but I also know it takes a team and there's no individual above the team. So I have this accomplishment and I'm proud of it, but I wouldn't be here if it wasn't for my team. So I like to like show.
4: Ouais, très humble, elle est contente de.
0: I like to hype me up. I like to say like 50th is just a number, but I know not a lot of people get to it and it takes a lot of hard work. Things don't get easier, we just get better at doing hard things. So I am proud of myself and everyone else who's 50.
4: Elle est très humble, elle dit qu'elle est très fière d'elle d'avoir fait ce 50e tournoi, mais en même temps elle est respectueuse aussi du fait qu'elle l'a fait grâce à son équipe et qu'elle ne serait pas arrivée là toute seule. Qu'est-ce que vous devez faire pour aller jusqu'en finale?
0: So yeah, the team has been improving and we know every competition is going to be tough. All the teams are evolving and it's no easy game like we said. So we just got to stick together and do what we know we can do and we have each other's backs and we know France and GB will be our next fight for our pool play and just go to the drawing board and stick out what we can do.
4: Ah, bien sûr, toutes les équipes qui évoluent, qui grandissent et il faudra qu'elles restent focus sur leur plan pour pouvoir ensuite enchaîner sur les deux matchs de poule qui les attendent, hein, face à l'équipe de France bien sûr et à cette équipe britannique.
3: Et je vous rappelle, juste derrière, le match qui suit, c'est l'équipe de France masculine pour le grand rendez-vous face aux Fidji. À ne pas rater. Allez, on se met en place pour la deuxième période. Continuez. On a dit tout à l'heure, les Canadiennes ont envoyé un signal, mais les Françaises en train de répliquer. Il y aura certainement une finale dans ce groupe entre la France et le Canada. S'il n'y a pas de faux pas aujourd'hui d'un côté comme de l'autre. Et pour l'instant, c'est bien parti. Deux équipes qui montrent énormément d'application et de sérieux dans cette entame de tournoi.
4: Alors on monte bien là en défense. Encore une fois, on arrive à gagner des mètres grâce à notre rideau défensif avec Tunkara en fer de lance.
3: Tunkara, il y a deux, trois Britanniques qui allaient faire reculer toi, elle toute seule. Hein, ouais. Et boum, elle va encore faire tomber là. Ah, elle a mis un peu de temps.
4: C'est bien, Luno Larivière, vous voyez qu'il va projeter la joueuse au sol, tentative de mettre les mains, elle ne le fait pas maintenant, mais elle le fera plus tard. C'est bien, là, j'ai l'impression que les filles ont vraiment bien travaillé sur ces phases de ruck pour venir se récupérer des ballons et transformer encore une fois leur bonne séquence défensive en ballon récupéré.
3: On peut faire confiance à mon Romain Huettin qui a énormément travaillé. Le ballon intercepté. Alicia Griquet. Allez, le triplé. Allez, le triplé. Oh, c'est la fête. C'est la fête avec Alicia Griquet. Magnifique. Qui marque cet essai. La petite fille de Roubaix, de Villeneuve-d'Ascq, qui inscrit cet essai. Superbe.
4: Ouais, magnifique, hein. C'est encore la conséquence d'une très très bonne séquence défensive. On a poussé les Britanniques jusqu'à la touche et à faire cette passe impossible. Et puis derrière, on avait bien quadrillé le terrain. Christiane qui intercepte la connexion, la passe britannique un peu hasardeuse, mais comme elle pouvait. Et là, voilà, très bien joué de la part de Christiane qui marque son triplé. Et derrière, en plus, qui transforme. Ah non, ça va passer peut-être sous la barre.
3: Ouais, je crois pas. Ouais. 22-0, là là, et trois essais, elle est en train de marquer les esprits aussi, trois essais pour Alicia, c'est assez impressionnant. Quand on vous parle de machine à marquer, vraiment, triplé contre la Grande-Bretagne. Alors on va voir aussi, hein, peut-être qu'il va falloir la faire souffler, on va voir la gestion de Romain Huet sur la suite. Allez, Laurent voit, il va perturber encore là les Britanniques. Et qui est là? C'est encore Awa Tunkara là pour gêner.
4: Ils sont très bas, hein, les renvois là, de nos bleus. Je ne sais pas si c'est fait exprès ou pas. Ouais. Mais ça permet pas, enfin quand il y a peu de temps de vol du ballon, ça permet pas justement à nos sauteuses de venir le contester, ce qui est un peu dommage, mais bon, c'est peut-être une stratégie.
3: Il y a Nakoni qui est sur le terrain là, qui est rentré. Attention à elle parce qu'on sait qu'elle va très très vite. Elle a failli se saisir de la balle.
4: Bah, Nakoni, elle va vite et surtout elle plaque très très fort. Hein. Pourtant, c'est une nouvelle joueuse, mais alors elle a vraiment une capacité défensive hors norme. Allez, on va certainement la voir pendant le match.
3: 18 ans, hein, c'est aussi voilà, le programme en vue des Jeux Olympiques de Los Angeles. On a intégré de jeunes joueuses. Time is off. 22. Thank you. Allez, lancé en touche pour les Britanniques quand même. Est-ce qu'il va être contesté ce ballon par nos Françaises? Lidezou était pas loin d'aller le prendre ce ballon. Et en avant encore, et encore en avant. C'est un ballon rendu. Ouais, match à sens unique pour l'équipe de France.
4: Il ne faut pas tomber dans un faux rythme, faut garder l'intensité. Il faut continuer de produire du bon contenu qui va nous servir ensuite après sur de l'analyse vidéo, sur de l'analyse de retour de match, de peaufiner les petits détails.
0: Thank you.
4: Pour le moment, il n'y a pas beaucoup d'ombre au tableau pour les filles.
0: Coach. Bind. Set. I'll step back once the ball is in. No.
3: Coming straight out. La mêlée, c'est pas bon.
0: Time is off. You feed it straight in. No hook before.
4: Elle doit bien mettre la balle dans le couloir et pas de talonnage avant Coach. Que la balle soit dans le couloir justement de la mêlée.
3: Cléo Agel pour l'introduction. Donc Chloé Jacquet là qui attend après à la sortie. Quel côté va être choisi par nos Françaises?
4: Ah, je pense qu'il y a un talonnage de l'Anglaise avant que la Britannique, avant que la balle soit dans le couloir.
3: Et Mario Castel qui avait réussi, qui vient de rentrer là, qui avait donné ce ballon. Mario Castel qui va contester, mais non, le ballon reste quand même pour les Britanniques. Bonne défense là des Françaises.
4: Ah, c'est bien, ça circule. Là, on voit les Britanniques qui sont complètement à l'arrêt.
3: On a entendu le cri de Trolley là pour aller vite. Attention, il peut y avoir un décalage. Oh, Nakoni qui prend ce ballon. Et il y a un espace, et il y a un espace à la Santi Carletta, c'est bien joué avec Marie-Aurélie Castel qui va donner ce ballon à Cléo Agel, et il y aura du monde derrière.
4: Dommage, on avait fait le mouvement qu'il fallait, là maintenant c'est les Britanniques qui ont bien défendu.
3: Carla Nessen qui est rentrée. Voilà Cléo Agel dans les entrées, on a vu également Kanaï Cogny, on l'a dit. Marie-Aurélie Castel. Des joueuses un peu plus fraîches. Pour finir ces 2 minutes 30, les garçons doivent être en approche là, peut-être dans le couloir. Les garçons qui vont jouer dans quelques instants face au mythe du rugby à 7, évidemment, les magiciens fidjiens. Les Français les ont battus aux Jeux Olympiques. Les Français les ont battus et joués la saison dernière vraiment à égalité avec les Fidjiens. Mais cette année, ça a été plus compliqué. Les 5 dernières confrontations sont à l'avantage des Fidji. Alors ça ne s'est joué à rien, hein. Souvent c'est à peine un essai transformé d'écart, mais ce sont les Fidji qui ont gagné les 5 dernières confrontations. Les Français qui avaient bien entamé la saison et puis qui ont été un peu plus dans le dur, il faut le dire, hein, sur cette fin de saison. Ils ont besoin, mais généralement en Europe, ça leur réussit, puisque ça rappelle qu'en Espagne, c'est ici qu'ils avaient été chercher le titre de champion du monde. Pour retrouver des couleurs. Allez, les filles, elles, en tout cas, sont à la hauteur de l'événement pour l'instant. Il n'y a pas de problème. Et un nouvel essai peut-être.
4: Il faut que ça marque.
3: Eh oui, Anaïk Cogny qui va marquer cet essai. Pichikili qui lui donne ce ballon. Et Anaïk Cogny, premier essai du tournoi. Mais déjà son 17e essai dans les 7 Series.
4: Ah, bien joué, cette sortie de mêlée, bien stable pour après favoriser le lancement. Et puis j'ai l'impression même Pichelli qu'elle aurait pu presque garder, hein, pour y aller toute seule. Elle n'était pas forcément menacée par une défenseuse, mais en tout cas elle a fait le geste, elle a assumé. Puis derrière Cogny qui vient se coucher dans l'embute. C'est bien joué de la part des Bleus. Ils prennent largement les devants maintenant. Il va falloir continuer de produire peut-être encore un ou deux temps de jeu en attaque. Ou une balle récupérée pour finir de se mettre en confiance et attaquer sereinement les autres matchs de la poule.
3: Le job est fait, on l'a dit, et tout à l'heure le prochain match ça sera l'Espagne. Attention, l'Espagne à domicile, hein, ça sera plus dur pour l'équipe de France, on suivra ça. Évidemment sur l'équipe live, va ne pas rater si vous voulez continuer à suivre les aventures de cette équipe de France. Demain il y aura également le match contre le Canada, demain matin peut-être pour déterminer la première place. Et on espère retrouver après, demain soir, les Françaises en quart de finale de ce tournoi de Valladolid. Carla Nielsen qui plaque à tour de bras.
4: Ouais, c'est raté, c'est bien. Avec Merle qui vient de faire ce grattage. Alors. C'est bien là les filles. On sent qu'elles progressent, hein, sur les grattages autour des rucks, sur les contre-rucks. Elles sont plus réactives, elles mettent les mains au bon moment. Elles se payent parce qu'elles font des bonnes séquences défensives et jusque-là ça manquait. Mais vous voyez des bons plaquages autoritaires.
3: Garance Merle qu'on voit ici, qui a seulement 20 ans, la joueuse du Loup, qui est une des pépites du rugby français, mais qui a eu deux énormes opération au ligament croisé, 2 ans quasiment sans jouer, et qui revient là, qui a fait une saison extraordinaire. Et nouvel essai pour Anaïk Cogny, deuxième essai dans ce match. On a eu le triplé d'Alicia Christians, et là on a Anaïk Cogny qui nous met un doublé. Mais décidément, cette équipe de France marque vraiment les esprits avec un carton plein, presque trop facile, j'ai envie de dire, Jonathan, l'opposition, la Britannique, qui a complètement lâché cette deuxième période.
4: Bah, elles ont quand même eu des ballons, hein, les Britanniques. On peut pas dire que on a eu toute la possession. Donc je trouve que les Bleus ont justement réussi à mettre des armes en place. C'est un match qui est bien quand même équilibré d'un point de vue offensif et défensif. Elles ont mis des gros plaquages à l'image du plaquage de Merle. Elles ont pu mettre des contre-runs, des grattages. Donc, moi, je trouve que c'est un match quand même très complet, qui est assez rassurant sur le volet offensif et sur le volet défensif. C'était pas une balade si tranquille que ça pour les Françaises. Il a fallu se chercher. Donc là, au contraire, je trouve que c'est une belle entrée en matière pour nos Bleus.
3: Allez, les Bleus donc qui donnent rendez-vous maintenant à l'Espagne pour la suite dans ce groupe C, où elles seront certainement demain matin. Soyez au rendez-vous, hein, face au Canada. On vivra ça sur la chaîne d'équipe, évidemment. Mais tout de suite, c'est l'équipe de France masculine. Bah oui, ça ne s'arrête pas. C'est ça le rugby à 7. C'est ça les tournois passionnants. Et je vous rappelle que Bordeaux vous attend le week-end prochain pour la grande finale, pour savoir qui sera champion du monde de rugby. Et nos Françaises et nos Français sont encore en lice, évidemment, pour aller chercher ce titre. Bordeaux, c'est le week-end prochain, il reste des places. Entrez les joueurs sur la pelouse de Valade. Et les filles et les garçons qui se croisent, cette image est saisissante. On a vu le petit coup d'œil. Et les filles encourager les garçons qui entrent sur le terrain.
4: Allez, les gars.
3: Emmené par capitaine Paulin Riva, cette équipe de France retrouve donc son meilleur ennemi, les Fidji. C'est un des grands classiques, le France-Fidji. C'était la finale des Jeux Olympiques. On voit ici Ryan Rebatch. Les Fidjiens ont fait mal aux Bleus tout au long de la saison. 5 victoires consécutives pour les Fidji. Mais là, maintenant, ce sont les matchs qui comptent. Les matchs qui peuvent vous permettre d'aller chercher un titre de champion du monde. Des matchs décisifs. Dans une poule qui va être très relevée pour l'équipe de France. Ce match est déjà très important. La France qui sera opposée également à l'Espagne à domicile. Très belle équipe. Et les États-Unis. Le coup d'envoi pour les Bleus. Et Nemo Arto, très très haut. Et le ballon est claqué pour les Français. Antoine Zegdaré, t'es pas loin.
4: Ah, c'est bien joué hein, de la part de nos Bleus sur ce coup d'envoi. C'est très haut sur la tête du Fidjien. On sait que les Fidjiens sur les coups d'envoi, ils sont bons quand ils arrivent à se lancer, à avoir les 2-3 mètres pour arriver lancer sur la zone de saut. Et là par contre, non, c'était sur sa tête, donc il était complètement statique. C'est très bien joué de la part de nos Bleus. Attention, par contre, à ce que là, c'est lancé en touche.
3: Petite imprécision sur le lancer. Là, le premier lancé, c'est un ballon
4: allez,
3: rendu.
4: Allez, les gars.
3: Ballon rendu aux Fidjiens. Attention, première munition fidjienne. L'espace. Simon Désert qui va rattraper. Voilà le coup parfait.
4: Ah, Simon Désert, il est imprenable hein, quand ça va sur l'extérieur. C'est bien joué. C'est très bien joué, là, Simon Désert qui a bien réussi à cadrer son défenseur. Encore une fois, qui est très très bon dans cette situation de jeu pour défendre avec la touche. Et puis derrière, il a réussi à faire. Il a fait tomber vite. Il s'est vite relevé sur ses appuis. Et le Fidjien qui est arrivé en premier style offensif, mais il a plongé. Donc ça nous permet de récupérer la pénalité.
3: Arto pour lancer l'offensive avec Rebadge. Rebadge qui change de rythme. C'est bien joué Paul Arriva. Paul Arriva qui affûte. Paul Arriva qui va fixer plusieurs défenseurs. Le ballon va sortir assez rapidement pour Arto.
4: C'est bien. Il faut mettre de la vitesse, il faut mettre du rythme.
3: Il y en a du rythme là pour les Français. Oh, ah, c'est bien, il est passé. Il est passé. Et voilà. Magnifique. Premier essai. Il y a une faille qui marque cet essai. Il y a une faille qui allait transpercer la défense là. Et qui a scotché carrément la défense fidjienne. C'est rare de voir les Fidjiens et on voit l'attitude des Fidjiens. Alors regardons ce qu'il a fait. Là, c'est vraiment exploit individuel. C'est du 1 contre 1. Il est allé rafuter son adversaire.
4: Ouais. Ouais, clairement, il le met bien le rafut là sur l'épaule, un peu même sur le plexus.
3: Ouh, quel coup.
4: Ouais. C'est bien joué de la part de Yerim Fall.
3: Yerim Fall, le joueur de Montferrand, formé à Tismons, passé par Massy. Et on a des joueurs comme ça qui jouent dans le top 14 qui reviennent. Il y a aussi Nelson Epe qui fait partie de cette équipe. Des joueurs qui sont capables à tout moment de faire mal même aux meilleurs du monde. L'équipe de France qui mène face aux Fidjiens. Mais le match est loin d'être terminé. Et on est passé par tellement d'émotions dans ces France-Fidji tout au long de la saison, Jonathan, qu'on ne va pas s'emballer pour l'instant.
4: Non, c'est clair, c'est une bonne entame. Maintenant, il va falloir continuer d'être exigeant en défense. À l'image de Rebage là qui a mis ce plaquage aux chevilles. Play on.
3: Attention à Tancolo qui. Oh, il a réussi cette passée, voilà. Et voilà le génie des Fidjiens. Et voilà la magie des Fidjiens. Et la Duvalo qui va marquer en plus cet essai entre les poteaux. Donc ce sont les Fidjiens qui vont prendre l'avantage dans cette rencontre. Aïe aïe aïe aïe aïe aïe aïe aïe. Et on va voir quand même, c'est impressionnant. Cette magie fidjienne, cette passe et ce Tom qui est vraiment la tour de contrôle. Talakolo, regardez, il fixe deux joueurs et il réussit quand même à faire cette passe.
4: Bah là, c'est difficile, hein, on ne peut pas faire grand chose. Il y a Simon Désert, Yerim Fall qui sont sur Talakolo. À la limite, je dirais, c'est peut-être Yerim Fall qui doit faire confiance à Simon Désert pour ensuite justement rester en visu de Naduvalo. Mais c'est tellement difficile, ça va tellement vite. Et puis Talakolo, il est tellement menaçant.
3: Ah ouais, ouais,
4: c'est vraiment sa spécialité. Hein.
3: Déjà, le faire tomber, c'est énorme, hein, parce qu'il reste tellement debout. Ils auront réussi à le faire tomber, mais il a quand même pu donner ce ballon de manière acrobatique. 7-5, les Fidjiens sont devant. Il faut capter ce renvoi. Oui, il est bien pris. Parfait. Et voilà, le ballon posé maintenant par Jordan Sefo.
4: Allez, Arto, là, sur l'aile, attention.
3: Ouh, le contre-rock Fidjien. Ouh, le contre-rock.
4: Il lâche jamais le ballon, Arto.
3: Les Français sont pénalisés. Il faut être vigilant. Vite au soutien et ballon rendu encore pour les Fidjiens.
4: Francis Johnson. Ah, plus rien d'avant. Un avantage en jeu.
3: Ne pas rater les plaquages, Naduvalo qui laisse hier en jeu. On revient en jeu. Ils veulent mettre du rythme, ils veulent mettre du rythme les Fidjiens. Ils sentent que là ils sont dans un temps fort. Les Fidjiens, ils sont en train de faire mal à l'équipe de France. Peut-être pour un futur essai avec Georges Bosse qui est bien récupéré par Simon Désert. Antoine Zegdar qui conteste.
4: Allez les gars, il faut résister, c'est important.
3: L'extérieur, il va être récupéré, bien joué.
4: Très bon plaquage, Yarim.
3: Rebadj qui conteste ce ballon, ouais, la touche,
4: oui, super.
3: Allez, ballon récupéré par les Bleus, bien joué.
4: Là c'est solide, hein. C'est solide ce qu'ont fait les Bleus là, 5 mètres, 10 mètres de leur ligne, avec les très bons plaquages de Yarim Fall, et ensuite, de Simon Désert et ensuite de Yarim Fall.
3: Dans cette chaleur étouffante de Valladolid, plus de 30 degrés sur le terrain, c'est étouffant, c'est évidemment difficile les efforts.
4: C'est un très bon plaquage là de Fall qui fait très très vite tomber, et ensuite derrière on a le travail de Rebadj.
3: Ah, cette touche, non c'est bon. Et encore un ballon coffré, et encore un ballon coffré perdu par les Français, non?
4: Les Fidjiens ne relâchent jamais vraiment Arthaud avant de faire le grattage.
3: Ça fait plusieurs fois, ils ont dû identifier Arthaud, mais ils le captent et ils le coffrent vraiment. Arthaud, ça fait deux fois là qu'il se fait secouer vraiment par les Fidjiens, le pauvre.
4: Bah, c'est vrai que c'est pas lui à le contact, hein. En principe, c'est plutôt costaud. C'est difficile pour Arthaud de résister.
3: C'est sûr, c'est pas. Et puis alors là, regardez tous les joueurs. On parlait de cette chaleur étouffante, écrasante. Tous les efforts sont multiples là pour les Français. Jordan Seffo qui donne ce ballon. Arthaud qui va écarter avec Paulin Riva.
4: Allez, il faut rester debout, on assume, c'est pas grave.
3: Encore une fois, et encore une fois, ils vont nous coffrer la balle.
4: Ouais, ça va être.
3: Très bonne attitude défensive des Fidjiens. Et t'as la colo qui joue vite. Non.
4: Fidjien.
3: Voilà, attitude fidjienne totale à la plage, mais quand ça va rentrer sur le terrain, là comme ça, on a l'impression qu'ils sont en vacances et puis d'un seul coup ils vont se mettre à jouer au rugby et ils vont nous faire très mal. On rappelle, hein, les joueurs de rugby à 7 au Fidji sont de véritables stars. Le rugby à 7, Yarim Fall, le marqueur d'essai français qui semble souffrir. Benoît Babi va être certainement obligé de coacher assez rapidement là. Il fait chaud pour tout le monde, même pour les caméramans, même pour les supporters. Alors évidemment l'Espagnol, je le disais, ça rappelle de bons souvenirs à l'équipe de France qui avait été chercher ce titre de champion du monde en 2024 à Madrid. C'est pas très loin de Valladolid, Madrid. C'est moins chaud quand même. Oh là, la belle poussée, mince. Les Français n'ont pas réussi à récupérer la balle. Attention, attention, et à lui, Narogo.
4: Allez, il faut le faire tomber.
3: On a réussi à échapper et à faire rebondir le jeu. Il y a de l'espace sur l'extérieur. Georges Bosse qui va travailler. Georges Bosse a pris l'espace. Il va redonner à Talakolo. Talakolo qui navigue. Talakolo qui donne ce ballon. Oh, ils sont en train de mettre le feu. Ils adorent ce jeu-là, les Fidjiens, pour aller marquer avec Georges Bosse une nouvelle fois. Ça, c'est un pur essai fidjien. Ils nous ont donné le tournis, Jonathan. Ils nous ont donné le tournis. Ils ont marqué. Ils prennent l'avantage.
4: Bah, clairement, là, ils ont fait, c'est leur signature, hein, ce genre de jeu après contact. Mais c'est vrai que c'est dommage. C'est dans le couloir opposé, là, où on a eu du mal à faire tomber le numéro 15 fidjien, Narogo. On a mis un peu trop de temps. C'est consommé. Ça crée une inertie. Et puis derrière, bah, ça crée un surnombre dans le couloir opposé. Allez, attention les gars, il faut être encore plus précis en défense. Je sais que c'est pas facile, mais il faut collectivement essayer d'être plus exigeant sur le 1 contre 1 face à ces Fidjiens qui sinon sont monstrueux dans le jeu après contact, monstrueux dans le combat.
3: Ouais, et monstrueux tout court, j'ai envie de dire. Hein. C'est vrai que la saison dernière, ils étaient un peu plus dans le dur, mais là on les voit revenir cette saison vraiment à leur meilleur niveau, les Fidjiens. 12-5, qui mène. Il mène, alors évidemment il n'y a pas le feu, c'est tout à fait possible pour l'équipe de France de renverser cette rencontre. Mais on sent bien que les efforts sont compliqués dans cette fournaise. Les Français ont difficulté pour l'instant. Et évidemment, on va écouter avec grand plaisir après la carton de l'équipe de France.
1: It was good on the, we conceded a few penalties, so that was perfect. We just have to improve our strength because there were a few balls left, so lost. So, but it was perfect, a good entry in the tournament.
4: Ouais, très peu de fautes concédées, et puis très peu de pénalités concédées, et une bonne entrée en matière malgré des petits détails sur les mêlées à régler.
1: I think to beat them we need to be perfect on our project, we need to be perfect in defense and perfect in attack, so we need to improve, but I think we are almost there.
4: Ouais, ce qu'il faudra pour battre les Canadiens, hein, c'est être parfaite en attaque, parfaite en défense.
0: I believe it.
2: Good luck for the rest of the weekend.
0: Thank you very much.
4: Beaucoup d'enthousiasme. Hein.
3: Ouais, et pour les Bleus et pour Cléo Agel, évidemment, il faudra, avant de jouer le Canada, battre l'Espagne aussi. Et ensuite s'offrir peut-être une finale, mais la première place sera très importante, notamment chez les filles, chez les garçons. J'ai envie de dire, c'est peut-être un peu moins important, même s'il y avait la défaite contre les Fidji, c'est pas grave, mais il faudra quand même gagner les deux autres matchs qui sont très difficiles. L'Espagne est un adversaire redoutable, les États-Unis c'est un adversaire très physique pour nos Bleus. Je veux dire, ça sera pas le drame de pas finir premier du groupe. L'important, c'est de se qualifier pour les quarts de finale, au moins dans les deux premières places pour l'équipe de France. Maintenant, on a des comptes à régler avec ces Fidjiens. Maintenant, il y a des antécédents. Maintenant, Jonathan, ça fait trop longtemps qu'on perd contre, ouais, les Fidji cette saison. On a envie de voir les Français renverser cette rencontre.
4: Bah, évidemment. Et puis là, les Bleus sont quand même au rendez-vous. Hein. Défensivement, on arrive à être solide. On arrive à maîtriser quand même ces offensives fidjiennes. Malgré tout, ça craque à certains moments. Là, deux fois cette première mi-temps. Maintenant, là, ce qu'il nous faut, Caron Benoît, c'est le ballon. Hein. On a été assez privé pendant toute la première mi-temps. Donc maintenant, il faut qu'on ait des ballons, des séquences longues.
3: Le voici.
4: Pour qu'on puisse s'imposer. Allez, c'est parti.
3: Jordan, c'est faux de la capter. Simon Désert, qui n'a pas pu faire parler encore sa vitesse. Rebadge reste dans le côté fermé. C'est bien joué. Zekdar qui essaye de passer les bras. Il a réussi à passer les bras. Ballon conservé par les Français qui obtiennent cette pénalité. Et Naïmo Arto qui joue vite. Oui, on lui a dit joue. C'est parti. Oups là, Simon Désert qui a réussi à coopter le ballon. Bien joué Paul Arriva. Yarim Fall, ça va mieux.
4: Ouais, bien joué Yarim. Ouf, plaquage à l'épaule là.
3: Désert. Il trouve une solution dans cette bonne défense fidjienne. Jordan Sefo qui écarte pour Antoine Zegdar. Antoine Zegdar qui va travailler. C'est bien ce que font les Français. Et Naïmo Arto. Je ne sais pas si vous avez remarqué aussi, Jonathan, mais les Fidjiens, ils sont capables des fois d'avoir des trous d'air. Mais depuis qu'ils jouent l'équipe de France, là maintenant, l'équipe de France, ils les prennent très au sérieux. À chaque fois, ils font des gros matchs contre l'équipe de France, les Fidjiens.
4: Ouais, ils sont vraiment vigilants.
3: Simon Désert, peut-être là, il peut avoir de la vitesse. Attention, cette balle mal donnée. Aïe, une interruption. Narogo qui va être pris. Narogo qui va quand même marquer. Ah là, que c'est rageant.
4: Ouais, c'est trop facile là pour les Fidjiens. J'ai la sensation que les Bleus veulent pas vraiment aller au contact, veulent pas aller au combat. Ils veulent pas passer par le sol, ce qui peut aussi se comprendre parce qu'on sait que les Fidjiens sont de très très bons gratteurs. Mais à un moment, il va falloir assumer. Et puis là, voilà, c'est ce que ce type de stratégie amène. On veut pas passer par le sol, on fait beaucoup de passes après contact. On l'a vu juste avant avec Antoine Zegdar qui a réussi à faire un poussé de passe type basketteur dans les mains d'Arto. C'est passé, il y a pas de problème. Mais après, dans la foulée, il y a eu cette passe de Désert qui était interceptée et c'est à zéro passe pour les Fidjiens, c'est facile. C'est nous qui avons dépensé l'énergie, c'est eux qui se sont économisés et qui ont marqué. Donc voilà, c'est ça qui est un peu compliqué, dommage pour nous et pour l'équipe. Donc attention les gars, il faut pas se tromper, il faut aller au bout des actions, il faut passer par des rucks, il faut gagner le combat au sol pour ensuite après faciliter la tâche.
3: Il reste du temps évidemment, mais il faut capter ce ballon, il faut vite marquer maintenant pour l'équipe de France. Bien capté Antoine Zegdar. Et Naïmo Arto.
4: Allez, faut aller au contact les gars, faut pas avoir peur de passer par des rucks.
3: Il va y aller.
4: Voilà, faut avancer franchement, il faut que le soutien colle.
3: Voilà, bien joué.
4: Il faut être plus propre encore. On est deux, on se consomme. Ouais.
3: Arto. Paul Arriva. C'était un petit peu arrêté là
4: pour. Mais ouais, c'est la conséquence d'un ruck qui est pas forcément propre.
3: Ah, le ballon perdu, c'est pas vrai, encore un ballon perdu. Aïe. Saoutouraga, lui aussi qui jette un peu ce ballon, les Français qui peuvent le récupérer. Allez, il faut avoir un peu d'énergie pour lancer le contre. C'est possible là, il y a du désordre. Paul Arriva, c'est bien vu.
4: Il va jouer ce ballon. Allez,
3: Nelson Lépé pour la révolte de l'équipe de France, tranquillement. Allez, marquer cet essai entre les poteaux. Nelson Lépé qui relance complètement le match avec cet essai.
4: Ah, super, hein, de la part de nos Bleus. Après un ballon perdu au contact par Jordan, c'est faux. Cette fois-ci, c'est les Fidjiens qui nous offrent aussi une possession. C'est positif, on s'apprend. Et puis après, derrière, très intelligemment, et Captain Popo, on va chercher le couloir où on a du surnombre et aussi ou surtout là où on a des pattes. Et ça part aussi d'un Yarim Fall là, qui est vraiment en calme sur ce match, qui résiste à tous les plaquages. Mais voilà, cette intelligence du coaching de Benoît Babi qui fait rentrer les gars au bon moment. Et derrière, on a Nelson Epe qui a les jambes pour finir cet essai. Allez les Bleus, on revient au contact.
3: Ouais,
4: on y croit.
3: Oui, c'est tout à fait possible. Tout à fait possible. Voilà, c'est transformé. 19-12, un essai transformé d'écart entre les deux équipes. Si on avait encore une prolongation, tiens. Pourquoi pas. Et je vous rappelle, hein, Bordeaux le week-end prochain, il reste des places. Allez, pour supporter cette équipe de France, pour voir les magiciens fidjiens, pour voir les All Blacks du côté de Bordeaux, ça va être énorme.
4: Allez, mec,
3: le ballon récupéré. Non, qu'est-ce qui est sifflé? Oh, c'est pas vrai. Qu'est-ce qu'il siffle? Qu'est-ce qu'il siffle là? Et une un petite en avant. Un en avant, non, français sur. Ce qui s'est passé dans le jeu aérien, on va voir. Alors que le plagiste,
6: le plagiste, c'est ça.
3: Vuluma qui fait son entrée. Mais vous allez voir le plagiste. Le beach rugby, il aime bien.
4: Okay, time on now, please.
6: Ouais, c'est un en avant sur le coup d'envoi.
3: Allez, 2-30. Il faut remettre la main sur. Déjà, pas prendre d'essai et remettre la main sur la balle. Bailaoua pour l'introduction. Maxime Granel est rentré pour les Français. On le voit ici, du sang frais aussi. On en a besoin parce que avec cette chaleur accablante, il faut avoir un peu de fraîcheur. Le voici, il vient de rentrer et il va faire la différence évidemment. Il est allongé sur le sol il y a quelques minutes, il va aller marquer un essai, mais c'est pas possible. Mais ils sont infernaux. Oh là là là là là là, essai encore de ces Fidjiens. C'est typiquement Fidjien.
6: Ouais, là, ça fait mal.
3: On l'avait dit, il était allongé tranquillement en train de se faire parer sur le soleil. On lui dit, il faut rentrer. Premier ballon qui touche et voilà. Il mystifie tout le monde avec une accélération.
6: Avec un beau bandeau en plus, ah, ouais, les oreilles.
3: Qui sert à strictement à rien. C'est de la déco. Mais c'est pas possible.
6: Aïe, aïe, aïe, il met les cannes. Il est gaillard.
3: Quel joueur. Non, ce sont des joueurs exceptionnels. Je rappelle, hein, Jonathan, vous avez été au Fidji, hein, au contact de ces joueurs, de cette population qui aime le rugby. On joue au rugby partout,
6: ah, c'est
3: sur
6: évident.
3: Toutes les plages.
6: Ah mais c'est évident, les Fidjiens, vous l'avez dit, hein, en première mi-temps, mais c'est l'équivalent du foot au Brésil, hein, ils sont sur tous les panneaux publicitaires, c'est une religion, ils jouent tous au rugby, ils ont un coin de sable, ils jouent pieds nus, voilà, ils sont, et c'est aussi pour ça, hein, qu'ils ont des cannes aussi solides, ils sont toujours pieds nus dans la flotte à jouer avec un ballon, une noix de coco, c'est vraiment dans leur esprit, dans leur culture, dans leur ADN, hein, ce sport.
3: Ouais, et il mène. Ouais, il mène encore une fois face à l'équipe de France. Ça va être dur parce qu'il reste qu'une minute et qu'ils ont en plus récupéré la possession là sur leur envoi. Allez, il faut tenter le tout pour l'équipe de France et essayer de remettre la main sur la balle. Ça sera une mauvaise entame de tournoi, ça c'est sûr pour l'équipe de France.
6: Allez, il faut que le banc apporte là. Granel, Dabo, il faut absolument que ça apporte de la force.
3: Oh, ils vont tenter des coups magiques maintenant. Ils vont tenter. Ça va être une nouvelle défaite. Ça, c'est. Je trouve que la série là de. Ça va être la sixième victoire consécutive pour les Fidjiens face à l'équipe de France. Ça fait trop longtemps qu'ils nous battent. Alors qu'on. La saison dernière, hein, c'était vraiment à égalité parfaite en termes de confrontation. Cette année, les Fidjiens sont supérieurs aux Bleus. Alors ça joue pas à grand chose. À chaque fois, c'est difficilement explicable.
6: Ah non, ça joue sur des détails. Ça joue sur des détails. Et là, c'est quelques ballons perdus de la part des Bleus qui nous coûtent cher.
3: Et puis je trouve une rigueur et un ballon
6: en jeu contact, bien. Voilà. Ouais. On le disait, on doit leur laisser aucune munition.
3: Alors évidemment, la chaleur, on aura l'occasion d'en parler. Mais l'équipe de France qui va maintenant devoir se concentrer et être impeccable, qui n'aura plus droit à l'horreur. Le joker aura été grillé contre les Fidji. Prochain match. Pour les Français, ça sera contre les États-Unis. Oh là là là là là là là là.
6: Ah, c'est un gros match, hein. C'est un gros match, c'est quand même beaucoup de contenu.
3: 26-12, les Fidjiens qui s'imposent, évidemment c'est un grand match. Ça pourrait être une finale de tournoi, ouais, évidemment, France-Fidji. C'était la finale des Jeux Olympiques. Mais c'est une nouvelle fois les Fidjiens qui battent l'équipe de France. Alors il y aura des enseignements à tirer.

0: bonjour, on est ravis de vous retrouver pour la 51e édition des Boucles de la Mayenne. Regardez, un maillot jaune déjà attribué, puisqu'hier il y a eu un prologue, c'est l'équipe UAE qui l'a avec Julius Johansson. Mais regardez, surtout Benoît Cosnefroy, maillot à poids sur les épaules aujourd'hui, grand favori de l'épreuve. Attention, la startiste est énorme, Mats Pedersen est bien présent, vous le voyez ici. Et surtout cette équipe Décathlon qu'on attendra beaucoup avec le retour d'Olaf Koisch notamment, qui sera un des coureurs à suivre. Et puis Mathieu Brennan du côté de la Visma Lizzo Bike. Bref, on est vraiment avec une startiste absolument 5 étoiles aujourd'hui sur cette 51e édition, et vous rejoignez la première étape après le prologue qui a eu lieu hier. Alors on est déjà sur une échappée, vous le voyez, avec 1 minute 33. Il y a des coureurs français qui sont aux avant-postes, mais Pierre Roland et Patrick Chassé vont vous faire le point dans quelques instants. D'ailleurs, d'abord, je voudrais saluer Patrick en deuxième, puisque je vais d'abord saluer Pierre. Pierre, bonjour. Pierre Roland, d'abord, rassurez nos spectateurs, est-ce que ça va, malgré les 650 km que vous avez franchis il y a quelques jours à peine, Pierre, en allant remporter Bordeaux-Paris, est-ce que vous avez les jambes et le mental aujourd'hui pour affronter cette étape?
1: Très bien, Claire, merci, merci de me poser la question. Mais tout va très bien, mais je ne suis pas venu en vélo aujourd'hui. Hein. J'ai pris un transport un peu plus traditionnel.
0: Bon, on est rassurés déjà, le principal c'est que tout aille bien. Bonjour Patrick Chassé également, on est ravis de vous retrouver. Il y a une échappée, on va en parler dans quelques instants. D'abord, on va regarder cette première étape. L'étape Rennes, ce sera demain, mais aujourd'hui il peut déjà se passer des choses.
2: Alors effectivement, on va voir ce parcours aujourd'hui, 172 km de course à couvrir, une étape dénuée de grosses difficultés. C'est un peu un classique que l'on retrouve pour la troisième fois dans l'histoire de ces boucles de la Mayenne depuis 2003, depuis donc pas mal de temps, puisqu'on part effectivement de ce lieu où il y a le concessionnaire Renault, pour ne pas le citer, qui est l'un des partenaires historiques, et on va à Château-Gontier, où est la même étape qu'en 2022. Vous l'aviez peut-être suivi, on en reparlera. Mais il n'y a pas de difficultés, on est bien d'accord, Pierre Roland?
1: Non, peu de difficultés, seulement 1000 mètres de dénivelé, mais ça va quand même être intéressant, avec notamment les 3 sprints bonus, 3, 2 et 1 seconde sur chacun de ces sprints. Il y en a déjà un qui a été passé par les coureurs, il en reste 2. Donc il y a de l'intérêt, surtout qu'il y a peu d'écart pour les coureurs échappés. Et un circuit final, on va dire sur un réseau secondaire, il n'y a pas énormément de difficultés, ni en termes de dénivelé, ni en termes de technicité du parcours. Mais attention quand même avec la fatigue et la chaleur, mais on aura le temps d'en reparler.
0: Patrick, Pierre, on regarde à nouveau hein, ce profil. En effet, étape Rennes demain, pré-empaille, ça parle certainement à beaucoup de vous devant votre téléviseur. Il va encore se passer beaucoup de choses, évidemment. On est surtout parti pour vivre encore 3 étapes de folie grâce à la start list qui nous attend également. Alors, Julius Johansson est donc leader de ces boucles de la Mayenne après le prologue. Mais on va regarder ensemble. Il y a quelques noms assez sympas hein, à suivre notamment. On a bien sûr situé Benoît Cosnefroy également, qui est certainement le grand favori de cette épreuve. Thibaut Gruel qui a fait un super prologue hier, Mats Pedersen, Mathieu Brennan et Olaf Koy donc qu'on attend. Vous voyez, on a déjà des écarts hein, mais c'est bien Benoît Cosnefroy qui est le mieux placé. Patrick, très clairement, on est en train de se diriger vers une course plutôt entre ces grands noms comme celui de Benoît Cosnefroy et ces sprinteurs qui peuvent passer les bosses, qui vont essayer de lui disputer la victoire au général.
2: Oui, c'est ce qu'on aime dans ces formats de course, format de 4 jours si l'on inclut le prologue, c'est que c'est toujours une bagarre entre les coureurs punchy comme on dit, les coureurs sont punchers, et puis les coureurs plutôt sprinteurs, à dominante sprinteur. Et pour arbitrer tout ça, il y a les bonifs. Et les bonifs, c'est évidemment très important. Alors, Johansson, je ne sais pas si ce sera un favori pour le classement final, mais Söderqvist, par exemple, le Suédois, eh bien lui, déjà, il ne faut peut-être pas non plus l'écarter. Benoît Cosnefroy, Thibaut Gruel sont les meilleurs Français. Et l'un comme l'autre, j'ai envie de dire qu'ils sont dans le même registre, pas purement sprinter, mais puncher, et assez bon dans les contre-la-montre, ce qu'ils ont démontré hier.
1: C'est la particularité de cette course, hein, c'est que ça va être très indécis entre les meilleurs sprinteurs, grimpeurs, puncheurs. Hein. Je pense qu'on peut même aller au-delà de puncher. On peut vraiment être un grimpeur et s'imposer aux boucles de la Mayenne, tant l'étape de demain est difficile avec 3200 mètres, 215 km de course, 90 km en circuit avec 2 ascensions par tour, 6 tours au total avec le mont des Avaloirs, pré-empaille, la côte des

0: 14%, donc on va voir, on a hâte de la découvrir demain. Et il y a aussi une paramètre, Patrick, qui va être très très importante, c'est la chaleur. Et ça va clairement amplifier les difficultés. C'est 3300 mètres de dénivelé en termes de ressenti avec 30 degrés toute la journée. Bah, on va avoir l'impression peut-être d'avoir monté 4000, 4500 mètres de dénivelé, tant ça va être difficile.
1: Il est marrant, hein, Pierre Roland. On va découvrir demain le mont des Avaloirs. Il a gagné, Pierre Roland, au mont des Avaloirs. Il fait semblant d'avoir oublié. Monsieur fait Bordeaux-Paris, alors maintenant, forcément, le mont des Avaloirs, eh ben, il est déjà oublié. Non, je plaisante, évidemment. Alors, on a une échappée de 5 coureurs. C'est Baptiste Weisstrofer qui a été le dynamiteur de cette échappée. Il est parti après 3 km. Et puis, on a vu Similien Hamon, immédiatement, qui est revenu sur lui, le coureur de CIC Nantes Atlantique. Et puis, ensuite, eh bien, on a vu Victor Papon, Javier Ibanez qui sont revenus sur ce duo. Et finalement, au bout de quelques kilomètres, Tom Magno s'est dit « Ah bah moi aussi, je vais y aller ». Et ça fait du coup deux coureurs de Nice Métropole aux avant-postes dans cette échappée. Ils sont cinq devant. Très vite, on leur a lancé une minute, deux minutes. Et puis à un moment, on a sifflé la fin de la récré. On a repris un petit peu de terrain et on les maintient à une minute trente maintenant. Et CarMax, on leur laisse pas beaucoup de marge de manœuvre quand même, Pierre Roland.
0: Non, on leur laisse rien du tout. Très clairement, on a envie d'un sprint du côté de, bah, de bon nombre d'équipes. On n'a pas envie de laisser passer l'opportunité. Et je comprends du côté de l'équipe de Nice, bah, qu'on soit devant parce qu'on a gagné une course récemment sur les 4 jours de Dunkerque. Et forcément, ça a dû créer... bah de l'envie dans cette structure. Et à l'image, le leader.
1: Le leader, effectivement. Est-ce que c'est une surprise ? Non, ce n'est pas une surprise de l'avoir vu gagner hier le prologue des boucles de la Mayenne, d'autant qu'on on l'a vu gagner il n'y a pas longtemps un exercice chronométré sur une course d'ailleurs que la chaîne L'Équipe diffusait.
0: Au Grand Camino.
1: Au Grand Camino. C'était un coureur qui avait déjà démontré qu'il avait de très belles capacités, même si lui, le premier, ne cachait pas sa surprise d'avoir gagné cette année deux chronos, parce qu'il ne considère pas que c'est quand même son exercice de prédilection. Et il dit, bah moi j'ai fait les... Enfin, c'est ce qu'il disait d'ailleurs à nos confrères de Ouest-France, je crois, ce matin. Bah moi j'ai fait ma préparation hivernale comme d'habitude. J'ai pas spécialement essayé de m'améliorer dans les chronos, mais je vois que ça marche beaucoup mieux, que j'ai progressé dans cet exercice.
0: Il marche, hein, depuis le début de saison, on l'a vu à de nombreuses reprises faire des numéros, surtout au service du collectif. On l'a vu faire des numéros à plusieurs reprises. Il a clairement franchi un palier, hein, depuis le début de saison. Moi, très honnêtement, je me demandais un peu ce qu'il faisait dans cette équipe, dans cet effectif UAE. Mais là, depuis le début de saison, bah, il me fait un petit peu changer d'opinion. Il a clairement un rôle, il est très fort, c'est un rôle toujours. Il a été très résistant sur les classiques flandriennes également. Et ça porte ses fruits.
1: Bah, il faut savoir qu'hier, on a eu Benoît Cosnefroy, hein, qui a fait le chrono, qui a déjà fait une très belle performance. Il avait fait mieux que Thibaut Gruel, le vainqueur de l'année précédente, qu'il a donc détrôné de la première place. Et puis, après, on avait vu aussi Ivo Oliveira de cette équipe UAE Team Emirates déjà faire une bonne performance avant que Thibaut Gruel n'améliore sa marque. Mais bref, on avait deux coureurs de l'équipe UAE Team Emirates, Oliveira et Cosnefroy, aux deux premières places du classement provisoire. Et puis après, on a vu Julius Johansson qui a mis tout le monde d'accord, qui a roulé plus vite. Ce qui fait donc trois coureurs de l'équipe UAE Team Emirates dans les six premiers du prologue hier. C'est pas mal. Et vous êtes peut-être surpris de voir l'équipe UAE Team Emirates au départ des boucles de la Mayenne. Mais les boucles de la Mayenne ne cessent de monter en gamme. Et je dois dire qu'on est très heureux, après trois années d'absence, de revenir vous commenter cette épreuve pour laquelle, évidemment, on a une affection tout à fait particulière. Et on a cette année un plateau qui est probablement le plus beau plateau jamais enregistré depuis que cette épreuve existe. Un plateau avec 12 World Team au départ. C'est quand même assez exceptionnel. Tout simplement parce que cette épreuve maintenant elle est pro-série et forcément ça attire, avec les points qu'il y a à prendre au départ de ce type d'épreuve, ça attire les grandes formations.
0: Son emplacement aussi dans le calendrier intéressant. pour les coureurs de classiques flandriennes comme Mats Pedersen, c'est un tremplin idéal pour faire une reprise avant, pourquoi pas, d'aller sur le Dauphiné ou le Tour de Suisse ou sur d'autres épreuves. C'est un beau tremplin pour reprendre ses marques dans le peloton. Victor Papon à l'image, lui qui s'est imposé sur une étape des 4 jours de Dunkerque il y a un tout petit peu plus d'une semaine.
1: Oui, c'est la seule équipe, hein, l'équipe Nice Métropole, qui est en surreprésentation dans cette échappée de 5 coureurs. Honnêtement, est-ce que ça change quelque chose ?
0: Non, ça change rien, mais ça montre l'envie du côté de cette équipe de Nice d'être devant, de vouloir jouer les premiers rôles. Ça a payé il y a une semaine, donc forcément on a envie de réitérer un petit peu l'exploit. Et à l'avant, il y a du solide, hein, avec Baptiste Weisstrofer également, un habitué des longues échappées. Donc c'est aussi la raison pour laquelle le peloton contrôle très proche, hein. Baptiste, il a déjà déjoué les plans des sprinteurs cette saison du côté du Tour d'Oman, où il s'était imposé sur la deuxième étape après une échappée de 191 km.
1: Alors on dit souvent que les équipes continentales sont là pour animer les étapes, se glisser dans les échappées, mais il ne faut pas oublier quand même, parce que justement cette année-là, nous vous avions présenté cette épreuve à la télévision en 2019. C'est un coureur d'une équipe continentale qui s'était imposé. Alors il n'y avait peut-être pas le plateau, il n'y avait peut-être pas autant d'équipes de World Team que cette année, c'est même une évidence. Mais on n'a pas oublié la victoire de Thibaut Ferras, qui à l'époque portait le maillot de Roubaix-Lille-Métropole et qui s'était imposé au classement final. L'année dernière, le vainqueur, c'était Aaron Gate de l'équipe XDS Astana. C'est la raison, il n'est pas présent, mais son équipe donc a les premiers dossards avec Evgeny Fedorov qui a l'as comme dossard. Gate, l'année dernière, s'était imposé devant Pierre Latour, que l'on salue d'ailleurs au passage, le néo-retraité, et puis Thibaut Gruel, qui avait remporté le prologue, je l'ai dit tout à l'heure, qui est présent cette année encore, et bien avait terminé sur la troisième marche du podium devant deux coureurs de l'équipe Décathlon AG2R La Mondiale, Paul Lapeyrat et Benoît Cosnefroy, qui n'avaient pas encore quitté cette formation française pour l'équipe UAE Team Emirates. Rappelons aussi que la victoire l'an passé en faveur d'Aaron Gate s'était jouée pour une petite seconde au classement final. Pour une seconde, il avait manqué cette seconde à Pierre Latour pour éventuellement s'imposer. Donc, c'est vous dire si sur les boucles de la Mayenne, les écarts peuvent être parfois assez conséquents. C'était le cas les années précédentes. Hein. Bétiol, il n'y avait pas eu photo, ni même Euyer Lascano en 2023. La dernière victoire française, elle remonte à 2022. 2022, Benjamin Thomas s'était imposé. Il y avait déjà une arrivée après en paille, où il avait construit son succès. Et il y avait déjà une étape comme celle d'aujourd'hui, une étape qui s'est lancée de Saint-Berthevin pour prendre la direction de Château-Gontier sur Mayenne. Vous rappelez peut-être, allez, je vous rappelle, pour ceux qui avaient suivi à l'époque, il y avait cette arrivée à Château-Gontier avec Cyril Guimard qui s'était presque disputé avec les organisateurs, notre consultant qui avait reproché qu'on fasse l'arrivée presque en virage à Château-Gontier. Ils ont changé ça, les organisateurs, parce que Arnaud Courtail, l'organisateur, m'a appelé, il m'a envoyé un message, il m'a dit « Belle arrivée aujourd'hui, 600 mètres de ligne droite ». Je pense que lui n'a pas oublié cette petite polémique.
0: On a le temps d'en parler, mais effectivement, dernier virage à 550-600 mètres de la ligne d'arrivée. Il va falloir être bien positionné au-delà de la 7e position. Ça va être compliqué de s'imposer sur l'étape du jour.
1: On vous rappelle, 5 hommes en tête, pour l'instant 1,26 exactement d'écart entre les échappés et le peloton. On marque une pause, on revient dans un instant avec Pierre Roland.
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4: On est sur la première étape des boucles de la Mayenne 2026. C'est évidemment le deuxième jour, puisqu'hier, il y avait un prologue qui a déjà établi le classement général. Vous êtes ici avec les coureurs de l'échappée. Il y a plusieurs Français qui sont devant, Similien Hamon notamment, avec Victor Papon, Tom Minguenaud également, et Baptiste Verschtroffer. Mais vous voyez, l'écart est mince par rapport au peloton. 1-17, c'est toujours l'équipe UAE qui est en train de contrôler, évidemment, puisque pour l'instant, le maillot jaune de leader est sur les épaules de Julius Johansson, et qu'il y a également Benoît Cosnefroy, grand favori de l'étape. Dans cette formation, il y a vraiment une très très belle start list, et parmi les coureurs qu'il fallait absolument noter au départ, et bien, il y en a un qu'on n'a pas vu depuis très très longtemps au départ. On ne l'a même pas vu cette année avec le maillot de sa nouvelle formation, maillot de Décathlon CMA CSGM, c'est Olaf Coy. Olaf Coy qui a fait sa rentrée donc hier avec beaucoup d'interrogations. Il n'avait pas couru depuis le 19 octobre 2025 et il s'est confié au micro de Charles-Antoine Nora, victime d'un virus ces derniers mois.
5: Yeah, of course,
6: oui, bien really sûr. Happy to be back. Je suis très content d'être de retour. Yeah,
5: took longer than hoped to,
6: ça a été beaucoup plus long que je pensais
5: team, but,
6: de faire ma première course. Back, maintenant, je suis de retour et je suis content d'être ici.
7: How did you live the last months?
6: Qu'est-ce que vous avez fait ces derniers mois?
7: Was tough, I imagine.
6: J'imagine que ça a été dur.
5: Sure,
6: oui, bien sûr.
5: Really tough,
6: au début, ça a été très dur.
5: Yeah, quite a difficult period,
6: ça a été une période difficile.
5: Yeah, in the end, things
6: mais maintenant, c'est reparti dans la bonne direction. Je me sens de retour sur le vélo. Et maintenant, je suis capable de recourir. Pourquoi vous avez choisi cette course pour revenir? Au début, j'ai juste commencé à m'entraîner sans penser à mon retour en compétition. Et j'ai continué de m'entraîner. Et puis, au bout d'un moment, il a fallu commencer à penser à la prochaine course. Et cette course était bien pour ça. Est-ce que vous êtes prêt à sprinter aujourd'hui? J'espère, bien sûr. Forcément, il y a quelques questions concernant mon niveau, mais je suis très content de courir avec mes nouveaux coéquipiers et j'espère avoir les résultats.
4: Oui, Olaf Coy qui a retardé son début de saison plusieurs fois. Il était prévu bien plus tôt et puis finalement, il ne fait son retour que maintenant. On est à la fin du mois de mai sur les boucles de la Mayenne. Pierre, on rappelle quand même, c'est un coureur qui a déjà gagné des étapes de grand tour sur le Giro, notamment. C'est un coureur qui a été vice-champion d'Europe également sur route, qui a écrasé certaines saisons. On sentait vraiment une grosse montée en puissance avant qu'il n'arrive dans cette équipe Décathlon CMA CGM. Vous en attendez quoi, vous, personnellement, sur ces boucles de la Mayenne en reprise?
8: Bah, il doit s'imposer tout de suite. Olaf Coy, il a perdu assez de temps, il nous l'a bien expliqué, mais c'est un sprinter de 24 ans, comme vous l'avez dit Claire, les saisons passées, bah, c'était un des meilleurs sprinters du peloton. Là, c'est son premier coup d'arrêt dans sa carrière, donc on ne sait pas très honnêtement comment il va réagir, comment il va se sentir. Mais moi, je suis convaincu qu'Olaf Coy, il va partir, il va terminer ses boucles de la Mayenne avec minimum une victoire d'étape.
9: Pierre, est-ce que c'est pas un peu aller vite en besogne que de prétendre qu'un coureur qui fait sa rentrée au mois de mai, qui sort d'une période difficile, qui découvre une équipe, l'équipe Décathlon CMA CGM, et donc des nouveaux équipiers, qui de surcroît est dans un registre très collectif, le sprint, peut s'imposer sans connaître justement le moindre de ses équipiers, enfin connaître, il les a vus j'imagine en stage, mais et avec qui il a peut-être pu effectivement un peu travailler, mais est-ce que c'est pas quand même aller vite en besogne? Ce serait pour un classement général encore, mais un coureur de classement général, mais un sprinter, c'est quand même un exercice très spécifique. Il faut avoir des automatismes avec ses équipiers.
8: Effectivement, il faut des automatismes. On les voit hein, travailler notamment l'hiver, le sprint, le train et autres. Après, on est au bouc de la Mayenne. On est sur un peloton quand même assez réduit. On est sur des équipes de 6 aussi. Il faut avoir ça en tête. On n'est pas sur une équipe de 8 comme sur les grands tours ou 7 sur Paris-Nice, le Dauphiné et ses autres courses à étapes d'une semaine. Donc on va pas avoir, à proprement dit, de train. Ça va pas être limpide le final. Donc pour Olaf Koy, il lui faut un poisson pilote, un seul, et il a la bonne personne. Il a 16 Bolt dans son équipe, qui est un coureur expérimenté. Vous allez voir, il fait deux têtes de plus que tout le monde. Il est capable de le déposer à 200 mètres. Et si à 200 mètres, Olaf Koy est positionné pour gagner, il va s'imposer dès sa rentrée. J'en suis convaincu. C'est Olaf Koy, c'est ce type de coureur. C'est ce type de coureur qui, lancé à 200 mètres, logiquement ne peut pas être battu. Même on l'a déjà vu faire également des sprints, des remontées et autres. Enfin, pour moi sur le papier ça reste le coureur le plus rapide, après avoir avec Matthew Brennan, parce qu'ils étaient coéquipiers jusqu'à la saison passée. Ils ont toujours travaillé l'un pour l'autre. C'est la première fois qu'on va les voir face à face, et ça l'un va être très l'autre. Très l'un contre l'autre,
9: oui.
8: Et ça va être très intéressant à voir,
9: parce que c'est ce que j'allais dire, il y a quand même dans le sprint un beau plateau. On peut dire, faire la fine bouche, c'est les boucles de la Mayenne, sous-entendu, il n'y a pas le meilleur plateau du monde. Il y a 12 équipes du World Tour et toutes les équipes sont pratiquement venues avec un sprinter. Et on a des sprinteurs de taille internationale hein, quand même dans ce peloton. Donc Olaf Koy, en tout cas, ce que je voulais dire tout à l'heure, Pierre, c'est que s'il s'impose aujourd'hui, ce sera un exploit. Il s'appelle Olaf Koy, en soi, gagner une étape des boucles de la Mayenne, ça pourrait paraître anodin. S'il le fait dans les circonstances actuelles, c'est-à-dire retour de compétition, nouvelle équipe, etc., ce sera un véritable exploit de s'imposer aujourd'hui, vu la concurrence, vu le plateau des sprinteurs. Hein. On a parlé bien sûr de Matthew Brennan, on a bien sûr Mats Pedersen, on a Vincenzo Albanese, etc., etc. On le voit avec le Dossard 51, Olaf Koy, il est aux côtés de Noah Isidore, hein, Dossard 55, et il se trouve actuellement dans la roue de Rob Rees, le coureur belge. Il n'est pas le seul à avoir eu un transfert difficile chez Decathlon CMA CGM. Un autre coureur en provenance également de Visma Lease Bike aurait dû être présent sur la saison des classiques. C'est Tish Benot qui, lui, n'a toujours pas encore porté le maillot de sa nouvelle formation. Tish Benot soigne un problème compliqué pour un coureur cycliste. C'est une hernie, une hernie discale, je crois, qui l'empêche de prendre le départ de la moindre course depuis le début de l'année. Deux des plus belles recrues, en quelque sorte, de la formation Decathlon CMA-CGM, étaient portées pâle jusqu'à présent. Bon, on espère que ça va aller mieux maintenant avec le retour de Olaf Koy et prochainement de Tish Benot, on le souhaite.
8: Plus de 8 mois sans mettre un dossard. C'est énorme, hein. C'est long hein, pour un cycliste. Il a dû trouver le temps long. C'est le premier coup d'arrêt dans sa carrière et pas de chance, c'est au moment où il change d'équipe. Mais voilà, on peut vite remettre les compteurs en route du côté d'Olaf Koy. Les sprinteurs, hein, ça, ils savent faire. Pas besoin, quand on est sprinteur, on n'a pas besoin d'être à 100% hein, pour gagner une course. On a juste besoin d'adrénaline, tout ce qui arrive quand le final approche. Les pelotons qui tient à l'échapper. À une minute, on leur laisse aucun répit.
9: Allez, le château de l'Escoubière, parce que vous allez voir, la Mayenne est très riche en châteaux de toutes sortes. Ici, il s'agit d'un ravissant et d'ailleurs assez curieux. Regardez, petit manoir fortifié, 16e, 17e siècle, qui se dresse là, fièrement, hein, derrière ses douves profondes. Et puis son remarquable... Alors je le cherche en même temps que je le dis, il y a un puits classé Renaissance et une porte sur laquelle est gravé le millésime de 1570. On est à Daon, sur la commune de Daon. Daon, j'espère que je prononce bien, est la commune du pays de Château-Gontier qui compte le plus de châteaux, une dizaine, hein, qui sont répartis sur l'ensemble du territoire de la commune. Et celui-là est peut-être l'un des plus beaux. Daon, rien à voir avec Étienne. Allez, on revient sur la course avec moins d'une minute désormais d'avance pour les échappés par rapport au peloton. Encore une fois, si vous nous rejoignez maintenant, on est une échappée de 5 coureurs qui s'est progressivement formée dans les premiers kilomètres. Et le peloton emmené par Luca Ghemi eh bien, n'a laissé aucune chance à cette échappée. Quand on dit aucune chance, ça veut dire que très vite, on a vu que la formation UAE était tout à fait apte à contrôler la course dès le début, à ne prendre aucun risque, à ne laisser aucune latitude. On n'est pas dans le partage hein, chez UAE Team Emirates d'une manière générale. C'est un peu la philosophie de l'équipe. Ça reste du sport, c'est tout à fait normal, c'est pas du tout contestable. Et voici l'identité des coureurs qui sont actuellement échappés, essentiellement donc des coureurs d'équipe continentale, hein, même si on a également un représentant de la formation Cararural qui disputera elle le prochain Tour de France dont le départ sera donné le 4 juillet de Barcelone. L'équipe Cararural donc représentée par Ibanez dans cette échappée. Sinon, bah, vous avez pu le constater, ce sont des coureurs français qui sont présents avec l'équipe continentale. L'équipe Lotto Intermarché, c'est pas une équipe continentale du tout, c'est une World Team. J'avais oublié quand même que cette équipe est représentée par Baptiste Weisstrofer. Bah justement,
6: pour en parler.
9: Oui, justement, qu'est-ce qui se passe, cette équipe qui en est à mettre des hommes dans les échappées matinales?
6: À Weisstrofer quand même, c'est sa spécialité, hein, lui qui a 26 ans maintenant. Il en est à sa 10e échappée de la saison pour 44 jours de course. Ça quand même, ça représente

0: 40 secondes. On a repris encore 20 secondes. On accélère hein, du côté de l'équipe UAE. Alors l'équipe UAE, ils ont tout intérêt forcément à rouler parce que déjà d'une, ils ont le maillot de leader à protéger. Ils ont Benoît Cosnefroy. Et en cas d'arrivée au sprint, ils ont également un sprinter avec Juan Sebastian Molano. Donc vraiment, c'est l'équipe qui a tout intérêt à contrôler. Et à contrôler le plus proche possible des échappés, bah ça permet de mettre qu'un coureur à contribution et d'éviter de fatiguer l'ensemble de l'équipe. La zone de ravitaillement. Ravitaillement important aujourd'hui. 30 degrés encore. Il faut absolument s'hydrater, essayer de rafraîchir le moteur en mettant de la glace au niveau de la nuque. Voilà, il y a tout un tas de petites stratégies.
1: Pierre, on n'a pas parlé de la canicule qui sévit sur une bonne partie de la France et notamment sur les départements de l'Ouest. La Mayenne en fait partie et pourtant la course a lieu comme si de rien n'était, ou bien a-t-on justement des mesures qui sont prises pour éviter tout incident ou fixer des limites à ce climat qui n'en a plus ?
0: Alors, on adapte au niveau des commissaires les zones de ravitaillement. Déjà, il y a des zones de ravitaillement un petit peu dissimées tout au long du parcours. Mais il y a également un règlement. Normalement, on est autorisé à être ravitaillé au bout de 30 km et ça ferme à 20 km de l'arrivée. Aujourd'hui, les organisateurs et les jurys, les commissaires ont décidé d'ouvrir kilomètre zéro. On va fermer à 10 km de l'arrivée. Donc voilà, on laisse les coureurs s'hydrater le plus possible. C'est la seule mesure hein, qui a été prise aujourd'hui. On aurait très bien pu raccourcir d'un tour ou autre si les conditions auraient été un petit peu plus extrêmes. Mais on a jugé que pour des coureurs professionnels, on pouvait faire l'ensemble de l'étape comme celle-ci était prévue à la base.
1: On a beaucoup parlé ces dernières heures, notamment à Paris, Porte d'Auteuil. À Roland-Garros du protocole chaleur, il faut savoir que s'il existe un protocole chaleur en tennis, il en existe un depuis longtemps.
0: Bien
1: d'ailleurs pour les courses cyclistes. Et donc qu'est-ce que c'est un protocole chaleur? Déjà c'est un jury, un comité qui se réunit avec un représentant de l'organisation, des commissaires, des coureurs bien sûr, des équipes, et ensemble on évalue les risques, on évalue les craintes aussi qui peuvent s'exprimer, notamment de la part des coureurs. Et on prend une décision, on prend ce type de décision, c'est-à-dire de savoir qu'est-ce qu'on fait, comment on adapte éventuellement la course en fonction des prévisions pointues. Souvent, la décision est prise le matin même parce qu'on attend d'avoir les toutes dernières conditions météo. C'est plus compliqué, évidemment, que sur un site comme Roland-Garros. C'est plus compliqué parce qu'on est sur un sport itinérant, donc la météo elle n'est pas forcément la même au fil du temps en fonction des lieux traversés. Là on a estimé que la course pouvait se dérouler normalement.
0: Oui, en 30 degrés, 30-32 température max enregistrée aujourd'hui. Pour des coureurs de ce niveau habitués à travailler dans ces conditions, on va dire que c'est largement acceptable. Au-delà de 37, 38, 40 degrés, on aurait peut-être pris des mesures de réduire la distance ou de déplacer le départ. Mais là, pour des coureurs professionnels, c'est largement acceptable. Et ça bouge dans le peloton avec un coureur de IF, mais tout simplement qui attaque. Parce que l'écart s'est réduit. On tente quelque chose du côté de cette équipe IF. Pourtant, équipe IF,
1: ils sont pas
0: avec trois sprinteurs.
1: Oui, et trois sprinteurs et 5 coureurs et non pas 6 pour éventuellement s'illustrer sur ces boucles de la Mayenne. Voilà justement la composition de cette équipe IF Education Easy Post, avec surtout à suivre en cas d'arrivée au sprint Marijn Vandenberghe. Ce n'est pas lui hein, qui est actuellement en tête. On a Lamperti, on a également Albanese comme coureur rapide.
0: On va essayer d'aller le chercher hein, du côté de la UAE, bien sûr.
1: Et c'est d'ailleurs, on va y revenir hein, dans un instant. Ça, c'est le logis de la Jucaise. Je vous disais, des belles demeures, il y en a beaucoup. Ici, il s'agit d'un logis seigneurial construit au XVIIIe siècle. en lieu et place d'ailleurs d'un ancien manoir détruit, bah, parce que c'était pas assez confortable, tout simplement. C'était un vieux truc féodal. Là, on a un logis qui est beaucoup plus lumineux, avec ses fenêtres traversantes, plus élégant aussi, hein, puisque de la pierre de tuffeau, que l'on retrouve beaucoup en Anjou, puisqu'on est dans cette ancienne province historique de l'Anjou, eh bien, le tuffeau, on en voit un peu partout. Pierre assez claire que l'on retrouve en différents endroits de cette bâtisse, y compris sur le fronton extérieur que vous apercevez. Depuis 1746, date de sa construction, le logis de la Jucaise n'a d'ailleurs connu aucun remaniement.
0: Le coureur de la IF, il roule en tête de peloton. Patrick, c'était une attaque relais. Vous savez, c'était d'abord on attaque et après on roule. Sinon, c'était quand même assez assez particulier comme mouvement, parce que on imagine avec Luc Lamperti, avec Noah Hobbs, avec Marijn Vandenberghe, que cette équipe IF elle a de l'ambition pour une arrivée au sprint aujourd'hui. Donc on n'a pas compris, là on rigole un peu de la situation. Qu'est-ce que tu as voulu nous faire?
1: Et c'était Mathias Schwarzbacher, comme ils disent peut-être chez lui en Slovaquie, qui avait tenté de sortir de ce peloton. Ça, c'est le château de Noirieux, 13e siècle. On remonte un peu plus loin dans le temps, avec vue imprenable sur le Loir, cette rivière qui passe en contrebas. Un château, un parc, petite chapelle. Voilà, un bel ensemble. Je vous l'ai dit, hein, on est dans une région, la Mayenne. On connaît les châteaux de la Loire. Là, on va vous faire connaître les châteaux de la vallée de la Mayenne que les coureurs fréquentent au cours de cette première étape avant de rejoindre Château-Gontier. On va tourner une page de publicité et on retrouve juste après le peloton, les échappés et Pierre Roland.
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16: Cinq coureurs actuellement en échappée qui sont en train de reprendre un peu de champ. Le peloton était revenu à une vingtaine de secondes. On a ralenti, enfin surtout on a eu une échappée, une tentative d'échappée, de contre-attaque si vous préférez. Un homme est sorti du peloton, justement profitant de cet écart réduit pour tenter de faire le, comme on dit, de faire le saut et de revenir sur la tête de la course, sur l'échappée autrement dit. Du coup le peloton derrière a fait rideau et l'écart est remonté à une minute. Le peloton accuse donc à nouveau un retard d'une minute, ou plus exactement Pierre, c'est peut-être l'échappée qui, voyant qu'en tout cas que le peloton ralentissait, a décidé d'appuyer un peu plus fort sur les pédales. Pourquoi? Pour reprendre de l'avance ou pour éviter que le contre-attaquant ne revienne sur la tête de la course?
17: Les oreillettes ont bien fonctionné. En fait, au niveau de l'échappée, on a ralenti. On a ralenti, quitte à se faire rattraper. Et on a attendu que le peloton s'arrête complètement de rouler. On a réaccéléré au moment où on était parti en pub, et ça a été assez flagrant, et c'est Westhofer hein, qui est à la manette de l'échappée.
16: Alors que le contre-attaquant, on le voit ici,
17: il est revenu à 5 secondes.
16: C'est Johan Simon qui est sorti, un Normand âgé de 24 ans je crois, et qui était pratiquement rentré sur la tête de course.
17: Il était quasi rentré, il était à 50 mètres, mais devant on a tellement réaccéléré fort qu'il n'a pas pu opérer la jonction. Et là maintenant il va se relever, hein, il va atteindre le peloton. C'était bien joué, mais au niveau de l'échappée, bon, on a accéléré, allez, 500 mètres trop tôt pour qu'il puisse opérer la jonction et faire le jump.
16: Il n'y avait pas de coureur de Saint-Michel Préférence Homme Aubert 93 à l'avant de la course. On a l'équipe Nice Métropole Côte d'Azur qui peut compter sur deux représentants, Victor Papon et Tom Magno. On a un coureur de CIC qui se trouve également aux avant-postes, CIC Pro Cycling Academy. Il s'agit de Similien Hamon.
17: On rappelle que cette équipe Saint-Michel va arrêter sa structure homme en fin de saison, Patrick. Donc c'est important pour ces coureurs de se montrer, pour retrouver une structure en
16: ça
17: mesure
16: changera
17: de,
16: pas l'issue,
17: de les accueillir.
16: Ça ne changera pas l'issue de l'équipe.
17: Mais, personnellement,
16: à titre
17: voilà,
16: personnel, il faut essayer de se recaser, de retrouver en vue de la saison prochaine.
17: Les places sont chères. L'année dernière, il y a déjà une équipe française qui a arrêté avec Arkea BNB Hotel. Là, on arrête l'équipe masculine. On va continuer au niveau de l'équipe femme de Saint-Michel, préférence home. Et on arrête la structure homme.
16: On arrête la structure homme tout simplement parce que ça coûte cher aussi d'avoir deux structures, homme et femme. Les effectifs ne sont pas très nombreux dans l'une comme dans l'autre des deux formations. Simplement, effectivement, la structure homme, eh bien, il fallait choisir et le choix a été porté plutôt sur les femmes. Probablement, encore une fois, parce que ça coûte moins cher, il faut être réaliste, et puis parce que c'est aussi un peu dans l'air du temps.
17: Où il faut bien le Tour de France femme avec un budget d'une équipe Conti homme. Bah, on fait le Tour de France femme, on fait la Vuelta, on fait les classiques comme Liège, les Flandres et autres, donc forcément c'est une visibilité importante, même si pour les hommes, la Tour de la Mayenne, les 4 jours de Dunkerque, il y a aussi un beau calendrier avec beaucoup de visibilité, mais il a fallu faire un choix plutôt que d'avoir un double projet et de faire un petit peu tout à moitié. Ben, on préfère se concentrer sur le projet féminin, certainement également pour des raisons économiques évidemment.
16: Après 32 ans d'existence, parce que c'est l'une des plus anciennes équipes françaises, 1994. Et on n'a pas oublié la victoire de Cyril Sogrin à Madine sur le Tour de France. Il avait battu Danny Nelissen, qui était largement favori. Ça, c'était magnifique. Et il avait offert ce qui restera la seule victoire d'étape dans le Tour de France pour un petit gars d'Aubert. Parce qu'à l'époque, oui, on pouvait être une équipe de dimension modeste, une équipe qui avait avant tout pour vocation déjà de faire de la formation, mais on pouvait quand même malgré tout participer au Tour de France. Ce n'est évidemment plus du tout possible depuis l'apparition au début des années 2000 du World Tour, du Pro Tour devenu World Tour, qui a de facto, c'est-à-dire de façon réglementaire, coupé l'accès des équipes de 3e division aux plus grandes courses.
17: Il y en a eu un paquet des coureurs, des champions français à courir dans cette équipe. Je pense à Stéphane Delot, Carlos da Cruz, notamment plein d'autres.
16: On va en reparler évidemment de cette équipe parce qu'on est aussi content de montrer sur la chaîne L'Équipe ces courses disputées sur le sol français, souvent avec un fort ancrage régional. Là aussi, avec des organisations souvent anciennes et qui ont permis un cyclisme, pas forcément le cyclisme moderne emmené par des équipes avec comme sponsor parfois des États ou des multinationales, mais un cyclisme plus traditionnel animé par la foi d'abord de dirigeants bénévoles très souvent, ou ensuite bien sûr avec des moyens plus importants. Mais le cyclisme français a compté de nombreuses équipes, ce qui a souvent, et ce qui fait encore d'ailleurs la spécificité du cyclisme français, c'est d'avoir des équipes de tous niveaux, World Team, Pro Team, mais également beaucoup d'équipes continentales. Allez, on a, je vous l'ai dit, une région magnifique avec ici le château de Vaux. On est sur la commune de Miré, on est toujours dans la traversée de l'Anjou, on est au sud du département de la Mayenne, et le château de Vaux a été construit au 15e siècle. Il était la demeure principale de Jean Bourret, qui fut ministre de Louis XI. Château de Vaux, et tout à l'heure, on aurait pu vous en montrer plein d'autres des châteaux. Tout à l'heure, quand on était du côté de Daon, il y avait le château des Places, le château de Mortreux, le château des Lutz, le château de la Porte. On a vu le logis de la Jucaise, le château de l'Escoubière, le château de Bréon, le petit marinier. C'est fou, Et ces châteaux, on les voit pas toujours très bien de la route. Et grâce aux moyens télévisés, grâce aux moyens d'AMP visuel, on a la possibilité de les observer vus du ciel. Je note toujours ce que nous disaient les habitants de la Mayenne quand ils ont vu pour des premières années Cette épreuve diffusée à la télévision, il nous disait « c'est incroyable, on savait que notre région était jolie, on n'imaginait pas à quel point elle était belle vue du ciel ». Eh bien, c'est un peu la magie des courses de vélo, au-delà de l'aspect sportif. Allez, on aperçoit le leader de la course, Julius Johansen, le Danois de l'équipe UAE Team Emirates, vainqueur hier du prologue. Prologue tracé à Laval. Alors, c'est plus le prologue qui était disputé dans le centre-ville de Laval. Il n'y a pas de vague à Laval. Mais plutôt à l'extérieur de la ville. Parcours à prologue, donc un parcours réduit, où les distances, où les différences plus exactement ne sont pas très importantes, mais où malgré tout, eh bien, Julius Johansen et d'une manière générale l'équipe UAE Team Emirates a pu marquer de son empreinte cette première soirée, puisque c'était disputé hier en fin de journée, autour de l'espace Mayenne, et où l'on a vu effectivement derrière Julius Johansen Benoît Cosnefroy prendre la quatrième place. On rappelle que le Normand appartient désormais à cette équipe UAE Team Emirates. Et le Portugais Ivo Oliveira a pris la sixième place. Intercalé, on a Lidl Trek qui compte sur Jakob Söderqvist, vainqueur cette année du Tour de Hongrie sur la chaîne L'Équipe. On a vu également Oscar Chamberlain de l'équipe Decathlon CMA CGM compléter le podium avec un retard de 6 secondes sur Johansen. Une seconde seulement sépare Söderqvist. Une seconde de retard sur Johansen. Et Benoît Cosnefroy au pied du podium, lui avec également 6 secondes de retard. Thibaut Gruel, vainqueur du prologue l'an passé, occupe la cinquième place à 7 secondes du vainqueur d'hier. On parlait de l'équipe UAE. Eh bien, écoutons justement Benoît Cosnefroy, interviewé ce matin au départ de cette première étape.
0: Ouais, c'est ça. Quand je viens sur une course, c'est pour prendre du plaisir, que ce soit personnel ou collectif. Donc là, on a un super collectif. On l'a démontré hier avec la victoire de Julius. Et après, aujourd'hui, on a Seba Molano pour le sprint. Et demain, piéger les sprinters, je pense que ça va pas être bien compliqué parce que c'est l'étape reine. Mais voilà, il y a une grosse adversité aujourd'hui, cette année pour le classement général. Donc on va voir comment ça se passe. Mais le but est de jouer devant. Oui. Puis début avril, je suis en pleine forme. Ça a commencé, j'ai senti la forme arriver à travers les Flandres et après autour des Flandres j'ai chuté mais j'avais une bonne forme et j'ai continué sur des super ardennaises et là depuis ça va bien. Donc la forme est là, j'essaie d'en profiter même si c'est les premières chaleurs ici donc j'espère bien la supporter. Je n'ai pas forcément travaillé cette année mais en tout cas je suis là pour me faire plaisir et la forme est bonne, j'espère optimiser tout ça.
16: Oui, en fait Charles-Antoine Nora, notre reporter, était surpris de voir, comme nous d'ailleurs, Benoît Cosnefroy au départ de cette épreuve, parce qu'il n'était pas initialement prévu pour Benoît Cosnefroy de prendre le départ des Boucles de la Mayenne. Pierre Roland, j'ai l'impression
7: tout
16: que c'est un peu l'histoire de la saison de
7: tout son calendrier.
16: Cosnefroy.
7: Toutes les courses, on voit Benoît Cosnefroy un petit peu inscrit de dernière minute.
16: Mais c'est lui qui est volontaire. Hein. C'était lui qui était volontaire pour
7: bien
16: venir.
7: Bien sûr. Après, il y a eu de la casse hein, quand même du côté de l'équipe UAE. Donc il a quand même bouché quelques trous. On va se l'avouer hein, aussi. Tout Benoît Cosnefroy soit-il, il a bouché des trous aussi. Hein,
16: Marc Soler est blessé, Jevine est blessé. C'est vrai que on a dans cette équipe, et en plus pas n'importe qui, quoi, des coureurs qui sont malheureusement sur le flanc actuellement, à une époque où bien sûr il y a beaucoup de courses au calendrier. Donc il faut pouvoir effectivement être présent sur tous les fronts.
7: Mais on a un Benoît Cosnefroy qui a 30 ans, qui est dans la force de l'âge, qui sort d'une saison compliquée, qui est dans une nouvelle équipe et il a envie de se faire plaisir, il a envie de courir les courses où il est en mesure de s'imposer comme les courses qu'il a fait récemment, hein, le Tour de Hongrie, le Trobriand, le Grand Prix du Morbihan qu'il a gagné. Enfin, voilà, il a envie de scorer, il a envie d'avoir le plus gros palmarès possible. Donc forcément, on n'est pas surpris de le voir au départ des Boucles de la Mayenne parce que cette course, lui, correspond à merveille, tout simplement. Avec l'étape de demain, avec le prologue court, on voit, il a très très bien limité la case. Donc forcément, on a une course taillé sur mesure pour les qualités de Benoît Cosnefroy, qui est le grand favori des boucles de la Mayenne.
16: Alors, j'ai pas voulu vous interrompre, mais vous avez vu, hein, devant, ça a changé, ça a bougé. Similien Hamon a été distancé de l'échappée, le coureur de l'équipe CIC Pro Cycling Academy.
7: Ça roule fort, fort, fort, fort à l'avant. Et Similien, bah, il a pris un petit éclat. Parce que Weisstrofer, il fait pas semblant. Il a clairement relancé, mais assez violemment, cette échappée. Et désormais, on a 2,15 d'avance. Dans 20 km, on va rentrer sur le circuit final. Et ça va être très intéressant d'avoir une échappée avec une avance comme celle-ci. Faire la guerre avec le peloton.
16: Vous voulez dire que sur le circuit, ce ne sera pas forcément facile de reprendre du terrain aux quatre coureurs désormais en tête?
7: Moins que sur la portion où ils sont actuellement. Hein, sur cette grande route rectiligne toute droite, le peloton va plus vite que quatre coureurs échappés. Mais par contre, sur un circuit, sur un réseau secondaire où ça tourne un petit peu, où il y a des virages, bah, c'est beaucoup plus compliqué de s'organiser au niveau du peloton.
16: On aperçoit Benoît Cosnefroy ici dans la rue de Ruy Oliveira. Benoît Cosnefroy, il a le maillot de meilleur grimpeur. Bon, ça c'est un peu pour l'anecdote, parce que c'était un prologue hein, hier. Donc les maillots ont été répartis en fonction des places, je pense. Je ne crois pas qu'il y avait une de cellule pour... il n'y avait pas de côte de ton de toute façon. Ce n'est pas un prologue disputé sur le circuit tel qu'il était disputé auparavant. Et là on va aller disputer un sprint avec Weisstrofer qui vient de lancer justement ce sprint. Sprint pour le maillot vert. Voilà qu'il franchit.
7: Les bonifications. Hein, 3, 2 et 1 seconde. Est-ce que c'est judicieux d'avoir disputé...
16: C'est la deuxième fois hein, qu'il le...

0: sprint pour reprendre, voilà, se remettre en ligne, reprendre des relais. Parce que dans le peloton, il y a du changement, Patrick, désormais. C'est la Visma et Decathlon CMA CGM qui roulent en tête de peloton. On prend au sérieux hein, les quatre coureurs devant.
1: Regardez où il est disputé ce sprint. Il est au bout de cette ligne droite tracée sur un viaduc. Pas n'importe quel viaduc, le viaduc de la Mayenne. En fait, c'est un pont en arc long de 300 mètres, d'une hauteur de 28 mètres, construit tout récemment entre 2017 et 2022 pour contourner Château-Gontier par le nord. Il est équipé d'une piste cyclable, je ne sais pas si vous avez remarqué, de chaque côté. Et le tablier inférieur, eh bien, il y a un passage pour les piétons. Passerelle piétonne. Allez, on revient sur la tête du peloton, justement, avec Oscar Chamberlain, qui roule actuellement. Il n'est pas de l'équipe Visma, il a le maillot de meilleur jeune. Il est de la formation Decathlon CMA CGM, qui est donc venu relayer la formation du leader qui roulait jusqu'à présent, l'équipe UAE.
0: On met le troisième du classement général à rouler, hein, Patrick.
1: C'est bizarre. C'est bizarre, là. Il faut nous expliquer.
0: Ah bah, j'ai le sentiment qu'on lui fait confiance. On a plus confiance en Olaf Coy que vous ne l'avez, hein, Patrick.
1: Ah, on a plus confiance en Olaf Coy qu'en Oscar Chamberlain.
0: Ah oui, non, oui, bah, je pense qu'on a surtout envie de mettre Olaf Coy dans de bonnes conditions. Hein. On rappelle, c'est le transfert, l'un des plus gros transferts de l'hiver, hein, Olaf Coy, qui effectue sa rentrée aujourd'hui, lui qui a eu un virus cet hiver.
1: À noter qu'on a atteint à nouveau l'écart maximum qui avait été enregistré tout à l'heure en début d'étape, 2 minutes 07. Et on se dispute maintenant les points du deuxième grimpeur de la journée, la Côte des Loges. Oh, elle n'est pas hyper plantue, mais après les kilomètres d'échappée, c'est difficile. Et on s'est disputé entre Javier Ibanez et Tom Magno les points les plus avantageux de ce grimpeur. Et c'est Magno de l'équipe c'est de l'équipe Nice Métropole Côte d'Azur qui a pris la première place. Tom Magno, donc vainqueur de ce grimpeur devant Javier Ibanez, et pour la troisième place, je pense que c'était Victor Papon, le coéquipier de Magno.
0: Ouais, trop ferme. Encore, on n'a pas disputé les points. Mais on a vu, hein. Le sprint, 100-150 mètres, le coureur de la Cara Oural complètement toxiné. Ça, c'est vraiment dû à la chaleur. Hein. Quand on fait des efforts violents, quand il fait chaud, bah, on a les toxines, elles montent très rapidement. Weisstrofer, encore une fois, le Français de cette équipe Lotto, bah, qui remet le groupe en marche. 2 minutes, 48 km. C'est intéressant, c'est très très intéressant l'écart des quatre concurrents, donc il ne faut pas perdre de temps avec les classements annexes, il faut vraiment essayer de jouer l'étape à fond.
1: Bah, on va dire que nous on peut perdre du temps avec, hein, en faisant nos comptes, mais les coureurs, il ne faut pas qu'ils se focalisent trop là-dessus. Ouais. Bon, en plus là ça va se calmer, parce que Tom Magno, bah, d'abord il n'y a plus de grimpeurs, et puis Tom Magno il est passé en tête des deux grimpeurs qui ont été disputés, donc c'est lui qui portera le maillot de meilleur grimpeur sur les épaules de Benoît Cosnefroy aujourd'hui. Il le récupérera au terme de cette étape. Le château de la Rongère sur la commune de La Roche-Neuville. Un beau château des 18e et 19e siècles qui domine la vallée de la Mayenne, qui d'ailleurs est plutôt escarpé hein, à cet endroit, avec ses immenses jardins à la française, qui sont d'ailleurs classés, que l'on peut visiter. On y accède depuis le bourg de Saint-Sulpice, avec une belle allée de frênes. Et dès le portail, vous verrez, hein, si vous y allez, vous allez vite comprendre qu'on est dans un monde bien particulier, avec trois niveaux successifs, cette architecture de la nature qui est tout simplement épatante. Les jardins, les parcs, qui sont aussi la caractéristique de Château-Gontier, ville-étape aujourd'hui, mais de nombreux de ces belles demeures que l'on visite actuellement. Et la rivière Mayenne, car n'oublions pas que la Mayenne, c'est un département, mais c'est aussi une rivière, un sous-affluent de la Loire, que vous apercevez en contrebas et qui

0: prend sa source à Lalasselle, dans le département de l'Orne, en Normandie, traversant le département de la Mayenne, du nord au sud. L'une des plus belles voies navigables, très certainement, de France. Allez, on tourne une page de publicité. On se retrouve dans un instant avec Pierre Rolland pour les 45 derniers kilomètres.
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0: On va bientôt être dans les 40 derniers kilomètres et Château-Gontier est en vue. La ville étape parce qu'il y a un circuit à faire trois fois. Et on va retrouver les coureurs très étirés dans un peloton à la poursuite des échappés qui tout à l'heure a réussi à remonter son écart à plus de 2 minutes. On en a reperdu une partie au prix de quelques coureurs d'ailleurs de cette échappée qui sont défaillants maintenant après avoir beaucoup donné. Pierre Roland.
1: Oui, ça explose dans l'échappée à l'image Victor Papon. Le coureur de la Caroural,
0: Ibanez.
1: Mais c'est surtout Weisstrofer hein, qui est parti tout seul. Il est trop fort. Il est beaucoup, beaucoup trop fort, le Français, habitué aux longues échappées. On le rappelle, c'est sa 10e échappée de la saison en 44 jours de course. Et encore, c'est que des échappées qu'on a comptabilisées. Hein. Il y a certainement d'autres fois où il a tenté l'aventure et il va rentrer seul sur ce circuit final.
0: Tom Magno a été distancé également
1: sur le circuit
0: par Baptiste Weisstrofer et on est sur ce circuit effectivement maintenant, circuit final. Voilà, on revient sur Baptiste Weisstrofer, ce Français âgé de 26 ans qui court en Belgique et qui s'est imposé cette année sur la deuxième étape du Tour d'Oman. Il avait gagné en baroudeur.
1: Il y avait 191 km 400. Il a fait 191 km d'échappée quand il s'est imposé. Voilà, il a l'habitude. C'était encore sur la chaleur. Donc habitué également à la chaleur. Lui qui communique beaucoup hein, sur ses réseaux sociaux. Il a une chaîne YouTube et autres. Il partage souvent son quotidien de coureur professionnel. C'est intéressant. Il a notamment fait quelques reportages sur les heat training, les entraînements à la chaleur. Il est habitué à ce type d'entraînement, donc aujourd'hui pour lui pas de problème. Les 30 degrés c'est de la rigolade. Et c'est le dernier virage, regardez, avant d'arriver sur la ligne d'arrivée, quand même un virage assez serré avant cette belle ligne droite finale de près de 600 mètres. Un sprint limpide hein, sur cette arrivée. Il va juste falloir être très vigilant dans le dernier virage. Encore 250 mètres et visiblement ça commence légèrement à grimper. À grimper. La route monte un petit peu dans les 200 derniers mètres. On le voit bien sur cette caméra fixe.
0: Allez, le premier passage sur la ligne avec l'homme de tête. Alors, on va voir le 1 minute 32 hein, que vous avez qui s'affiche. S'il se confirme au passage du peloton sur la ligne, alors que l'on aperçoit non loin de l'arrivée le couvent des Ursulines à travers une histoire mouvementée de la France du 17e au 20e siècle, lieu de mémoire, mais aussi un lieu vivant puisqu'il accueille le Conservatoire de musique et de danse et la scène nationale Le Carré. Cette nouvelle vocation culturelle s'illustre par la troisième aile du cloître qui a été inaugurée à la fin du siècle dernier et qui abrite un magnifique théâtre de 530 places. Point d'orgue de la visite si vous vous y rendez. Allez, les poursuivants. Ceux qui étaient encore en compagnie de Weisstrofer il y a quelques minutes et qui se sont regroupés. Ibanez ainsi que les deux coureurs de la formation Nice Métropole Côte d'Azur, Victor Papon en compagnie de Tom Magno.
1: Ah, dans le peloton, on accélère encore hein, pour arriver sur le circuit final bien positionné et surtout pour aller chercher les échappés.
0: Deux équipes hein, qui roulent, et pas l'équipe du leader, rappelons-le, mais l'équipe de Mathieu Brennan, la formation Visma Lease the Bike, ainsi que la formation d'Olaf Coy, l'équipe Decathlon CMA-CGM, dont l'équipier Oscar Chamberlain est toujours présent aux avant-postes avec le maillot blanc. Allez, on passe sur la ligne. 1,35 de retard, donc sensiblement le même écart que le GPS. Au passage, sur la ligne. Et c'est parti pour 3 tours de circuit.
1: 3 tours de 13 km.
0: En 2022, on avait eu une arrivée ici même, qui partait d'ailleurs du même endroit sur cette étape. C'était sur la chaîne L'Équipe et... on avait pu assister à une course de mouvement entre Saint-Berthevin et Château-Gontier. Mais attention, le circuit était un peu plus difficile. Ça n'avait pas empêché d'ailleurs que tout cela se termine par une arrivée au sprint. Alors aujourd'hui, on a du mal à imaginer que Weisstrofer pourra repousser le peloton. D'autant qu'il y a de très bons sprinteurs dans ce peloton. Et on pense bien sûr à Matthew Brennan pour l'équipe Visma Lease Bike. On pense à Olaf Koy pour Decathlon CMA CGM. On pense aussi à Mats Pedersen pour l'équipe Lidl Trek. Il porte le dossard 81. Là, ce sont ses équipiers qui sont juste devant lui. Alvarez et Suneker Norsgaard. Ce sont les principaux sprinteurs que l'on cite le plus souvent dans ce peloton. Matthew Brennan, 17 victoires chez les pros alors qu'il est encore tout jeune. Et Charles-Antoine Nora l'a rencontré ce matin. Je vous propose d'écouter les propos du sprinter de Visma Lease Bike.
2: Oui, c'est bien d'ouvrir le moteur. J'en fais
3: pas beaucoup.
2: C'est juste à fond pendant 5 km. C'est bien de faire ça. J'espérais aucun résultat pour moi. Les prologues, c'est comme ça. Est-ce que c'est un bon échauffement quand vous êtes un sprinter? Oui, c'est toujours bien d'ouvrir, de se débloquer, spécialement quand on a une journée facile comme aujourd'hui, le jour avant, de forcer un peu, c'est bien pour le final. Il y a beaucoup de sprinteurs ici en Mayenne. Vous pensez que c'est 100% pour le sprinter aujourd'hui? Il y a beaucoup d'équipes qui vont vouloir contrôler. On n'est jamais sûr que ça va être un sprint. Il y a beaucoup de bons sprinteurs. Mais on va certainement avoir une bonne collaboration dans le peloton pour qu'il y ait un sprint. Et on verra bien.
0: Oui, Matthew Brennan, il ne savait peut-être pas quand même qu'il y aurait un coureur avec 1 minute 30 d'avance. Mais il reste encore 35 km. Alors on ne va pas s'enflammer non plus. Tout à l'heure, reprendre 4 coureurs avec 2 minutes... Même loin de l'arrivée, ça pouvait poser problème. Là, il est tout seul désormais, Weisstrofer, à 1:30. Est-ce qu'il a bien fait de faire la sélection?
2: En tout cas, s'il est là, agit ainsi, c'est qu'il jugeait que ses coéquipiers, ses compagnons d'échappée n'étaient pas assez efficaces pour lui.
0: Donc dans les deux cas, c'était perdant, quoi.
2: Ça va être compliqué. Ça va être compliqué pour Weisstrofer, mais on peut compter sur ce coureur pour tout donner jusqu'au bout. Et on voit, depuis qu'il est tout seul, malgré qu'il soit tout seul, il n'a pas perdu une seconde sur le peloton avec un coureur de Decathlon CMA CGM et un coureur de Visma qui roule presque à fond derrière. C'est un solide, et quand on a déjà réussi son coup comme il l'a fait du côté d'Oman, on est capable de réitérer l'exploit.
0: Matthew Brennan chez Visma Lease Bike, c'est un peu Paul Magnier chez Soudal Quickstep, non, quand même. C'est 17 victoires, on a vu tout à l'heure s'afficher. C'est quand même énorme pour un coureur de 20 ans. Attention, 17 victoires depuis qu'il a le statut professionnel. Alors, il y a quand même dedans 4 victoires en World Tour déjà. Depuis qu'il est... J'ai dit une bêtise?
2: Non, non.
0: Quand vous me regardez... vous me faites... Parce que les téléspectateurs ne le voient pas, mais je peux vous dire, quand il me jette ce regard,
2: mais
0: c'est qu'il
2: n'ose
0: même pas me corriger.
2: On ne va pas comparer Paul Magnier en ce moment. Il est tellement en train de nous régaler. Mais oui, Matthew Brennan, il a peut-être même un autre registre encore. Parce qu'on n'arrive pas tellement à le classifier. C'est un sprinter. Il gagne des courses dans des sprints massifs. Mais il a peut-être encore... plus de punch, il est capable peut-être de gagner en haut, il est peut-être capable de gagner par exemple une Amstel Gold Race, alors que Paul Magnier, on le verrait plus gagner des Flandriennes.
0: Alors c'est pas 4, c'est 5 même, c'est 5 victoires en World Tour, oui, puisqu'il a gagné cette année en World Tour sur une étape du Tour Down Under en Australie. On l'avait vu gagner l'année dernière 2 étapes sur le Tour de Catalogne, une étape sur le Tour de Romandie et une étape sur le Tour de Pologne. Imaginez un petit peu déjà ça d'entrée l'an passé. Et là, on le voit gagner à la fois sur des courses par étapes, donc on va le retrouver au jeu cette semaine, mais aussi sur des classiques, puisqu'il avait remporté Kurn-Bruxelles-Kurn au printemps. Donc c'est un coureur qui s'annonce comme incontournable. Donc pas seulement un sprinter, mais un coureur capable de briller sur de nombreux terrains différents.
2: Un peu à la Peter Sagan.
0: Alors vous préférez la comparaison avec Peter Sagan? Oui. Moi, tout de suite, Paul Magnier, dans les oreilles, ouais. Je vous dis pas, on me disait, oh, Paul Magnier, quand même, il cartonne sur le Giro, etc. Ouais, ouais.
1: Non, mais Paul Magnier, l'année dernière, il a gagné 19 courses.
0: En une année, oui, mais 17, là, c'est pas mal non plus.
1: Ah oui, non, mais c'est des deux immenses champions en devenir, parce que 20 ans et 21 ans, tout jeune, plein de talent, mais quand même, alors ils sont rapides tous les deux, mais c'est pas tout à fait le même style de coureur et de sprinter. C'est un peu.
0: Bah, Magnier est beaucoup plus massif déjà que ne l'est Mathieu Brennan, j'ai l'impression.
1: Brennan, il est beaucoup plus léger. C'est pour ça que je l'imagine peut-être capable de gagner une Amstel Gold Race. Alors que Paul Magnier, en aucun cas, on le verrait, ne serait-ce qu'au départ. C'est des beaux profils, en tout cas, c'est des coureurs vraiment qui ont énormément de talent. Jeunes, ils ont tout pour eux. C'est beau.
0: Bon, on a parlé de Mathieu Brennan. Tiens, on va fixer un challenge à notre réalisateur préféré. Ah ben, j'allais dire, c'est de nous montrer Mats Pedersen. Mais il est déjà là. Il est déjà là, Mathieu Vols. Incroyable. Eh bien oui, un coureur massif, en voici un. Mats Pedersen. Je répéterai pas ce que vous m'avez dit pendant la pub sur Mats Pedersen.
1: Il est rouge. Il peut être un peu rouge quand il fait chaud, mais il s'adapte.
0: C'est pas un homme du show.
1: Il s'adapte. Ah non, bah, déjà, oui. C'est quoi sa nationalité?
0: Oui, bah, ça c'est un cliché, ça veut rien
1: c'est
0: dire.
1: C'est un cliché. Chez lui, température l'été, il fait 15 degrés.
0: Alors, ce qui est étonnant, évidemment, chez Mats Pedersen, c'est le nombre de jours de course depuis le début de l'année. Seulement 6 jours de course. 6 jours de course, et pourtant des places dans tous les monuments. Les monuments des classiques, bien sûr. Que ce soit la 4e place de Milan-San Remo, que ce soit la 5e place du Tour des Flandres ou la 7e place de Paris-Roubaix. Les autres places, d'ailleurs, c'est aussi dans des classiques. C'est un coureur qui a été pénalisé par une chute sérieuse lors du Tour de Valence, en tout cas en tout début de saison, qui l'a écarté de la compétition.
1: Poignée de clavicule, il me semble.
0: Oui, effectivement, et par conséquent, eh bien, il a repris le cours de la compétition, à cours de compétition, il a repris la saison.
1: C'est un contre-la-montre pour pouvoir participer au classique et le voir déjà obtenir ses résultats, c'était splendide, hein, honnêtement.
0: Et là, il court maintenant comme les plus grands leaders. C'est-à-dire très magnanime dans les jours de course. S'il n'a pas couru depuis Paris-Roubaix, bah c'était tout simplement pour préparer les boucles de la Mayenne. Non, pas seulement, mais aussi les objectifs à plus long terme, puisqu'on le retrouvera sur le Tour de France. Donc Mats Pedersen, un ancien champion du monde, un coureur qui a un très beau palmarès. Certes, Mats Pedersen, souvent placé dans les grandes classiques, puisque son rêve, c'est quand même de gagner des grandes classiques, les plus grandes. Eh bien, écoutez, s'il a montré ce qu'il était capable de faire dans le passé sur Gent-Wevelgem, puisqu'il a remporté cette classique 3 fois, il rêve de remporter un monument. Et pour l'instant, il n'a toujours pas réussi cette année. On sait pour quelle raison.
1: 14 top 10 sur les monuments.
0: C'est dingue.
1: Mais jamais mis au fond encore. C'est presque une anomalie pour Mats Pedersen. Lui qui a été champion du monde très jeune dans sa carrière, il lui a fallu digérer un peu son titre de champion du monde, et désormais ça devient un coureur redoutable sur les sprints, sur les courses difficiles, un coureur aussi qui sait se mettre au service du collectif. On le voit régulièrement rouler pour ses leaders.
0: Allez, le château de Magnan, on est toujours aux environs de Château-Gontier, le château de Magnan, qui est situé sur la commune de Ménil et qui a été édifié fin XVIIe siècle par Michel de Racapé, seigneur de Ménil. Allez, je vous propose de tourner une page de publicité. Ce sera la dernière page de publicité à 30 km de l'arrivée. Vous voyez comme on est pressé de les passer, et on se retrouve juste après avec le peloton, avec les échappés, avec Pierre Roland pour le final.
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6: À 25 km de l'arrivée, toujours un homme en tête, Baptiste Weisstrofer, le Français de l'équipe Lotto Intermarché. Et il y a des bonifications à prendre sur ce passage ligne. On vient d'enregistrer les images. On va vous montrer justement, pour aller chercher 2 secondes et 1 seconde derrière les 3 secondes prises par Weisstrofer. Eh bien, on voit que c'est l'équipe Groupama FDJ qui a essayé de placer Thibaut Gruel. Mais il y avait un candidat également pour aller chercher
7: Marijn
6: ce sprint.
7: Marijn Vandenberg pour l'AIF qui a devancé le Français. Donc le Français 1 seconde et Marijn Vandenberg pour l'AIF 2 secondes de bonification. Mais on a fait un gros sprint hein, pour 2 et 1 seconde.
6: Ben, on pense au classement général pour ces coureurs, plus qu'à la victoire d'étape. Mais on sait que si tout à l'heure, l'un des favoris comme Matthew Brennan ou Mats Pedersen s'impose pour la victoire d'étape, ce seront aussi des clients pour le classement général. Lui aussi, c'est un client pour le classement général, peut-être bien, parce qu'il aura empoché au total 9 secondes de bonification. C'est tout simplement le rescapé de cette échappée initiale, partie dès les premiers kilomètres. Alors il a lâché ses compagnons d'échappée, mais il faut rappeler quand même qu'au tout début de cette étape, lorsque les coureurs se sont élancés, il avait été le premier à s'échapper du peloton, à lancer cette échappée. Ses compagnons qui ont maintenant été repris par le peloton l'avaient rejoint petit à petit, jusqu'à compter 5 coureurs dans cette échappée qu'il a distancé à plus de 60 km de l'arrivée. C'était assez audacieux de se débarrasser de ses compagnons d'échappée, mais peut-être n'était-il plus assez efficace. Et il continue, pour l'instant, il tient tête à ce peloton. Oui, il perd du terrain, mais dans des proportions assez raisonnables, Pierre Roland.
7: Ouais, là, c'est compliqué quand même, hein, Patrick. On voit, il est obligé de se mettre en danseuse, de se relancer dans ce léger faux plat montant. On voit, hein, il a pu... plus tellement de vitesse.
6: Non, alors,
7: on a commencé à trouver le temps long. Hein. Il a 150 km dans les jambes.
6: J'essaye de faire durer le suspense. Mettez-vous en accord quand même. Là, j'ai l'impression du coup d'avoir dit une grosse bêtise.
7: Non,
6: j'essaye juste de faire vivre la fin de cette étape.
7: Il roule encore très bien. Mais là, tout seul, après autant de kilomètres d'échappée, ça va commencer à être compliqué.
6: Demain, il portera... il portera pas il portera par défaut le maillot vert, bien sûr, puisqu'il y aura... Attendez, les points, je sais plus. Alors là, les points aussi, c'est plus à l'arrivée que sur les sprints intermédiaires.
7: Il aura gagné 9 secondes.
6: Si, il portera le maillot vert.
7: Il ne perd pas de temps. Il n'y a pas des points à l'arrivée.
6: Bah si, mais c'est celui qui va gagner l'étape, il portera le maillot jaune quand même. Pas porter le maillot jaune et le maillot vert, donc il portera le maillot vert.
7: Mais est-ce qu'il n'y a pas plus de points à la deuxième place que ce qu'il a pris en cours d'étape?
6: Je sais pas.
7: Ah, je vous ai piégé. Mais je pense qu'il portera rien du tout. Et il aura gagné 9 secondes. Il était à 23 secondes au classement général. Mais tout ça, ça reste du provisoire. Il faut encore être capable, quand on se fait rattraper, de terminer dans le temps du vainqueur. En tout cas, il a joué son va-tout à Baptiste Weisstrofer, c'est de s'échapper pour pouvoir s'imposer et gagner des courses. S'il reste dans le peloton, c'est sûr et certain que Baptiste Weisstrofer, il va pas s'imposer. Donc au moins, il prend sa chance.
6: Deuxième passage à Château-Gontier, où se trouve, aux abords en tout cas de Château-Gontier, où se trouve le domaine de la Maroutière. avec là-bas ce magnifique manoir construit au XIIIe siècle, puis transformé à la Renaissance après la guerre de Cent Ans. Il est aujourd'hui l'un des rares châteaux Renaissance de la Mayenne à avoir conservé son décor intérieur d'origine. Le château de la Maroutière, on a un corps principal. Vous avez vu la pierre, c'est assez particulier, hein, pierre de schiste et de granit, flanquée de deux tours rondes. Une toiture en ardoise avec des lucarnes sculptées, une architecture Renaissance tout à fait authentique. Et puis ça, vous ne le verrez pas, mais un intérieur, je l'ai dit, préservé avec des boiseries, des tapisseries, des peintures d'époque et une cheminée monumentale en pierre sculptée. Allez, on revient sur le peloton avec le maillot vert dont on parlait tout à l'heure, mais qui est porté aujourd'hui par Jacob Söderqvist, oh bah écoutez, c'est un coureur dont on a parlé sur la chaîne d'équipe, notamment à l'occasion du Tour de Hongrie. Rappelez-vous les conditions dans lesquelles il avait réussi à s'imposer. Il y avait également Benoît Cosnefroy. Bah, Claire étant notre compagnie, Claire avait commenté le Tour de Hongrie. Rappelez-nous les circonstances de la victoire du Suédois sur le Tour de Hongrie.
8: Oui, alors en fait c'était assez simple, c'était au niveau de l'étape Rennes, c'était la seule arrivée au sommet, l'avant-dernier jour hein, de la course Patrick et Pierre. Et ce qui était assez fou, c'est que c'est vraiment Benoît Cosnefroy qui était le favori du classement général, qui avait fait une étape parfaite, qui était même allé chercher des bonifications entre-temps, etc. Et au moment de cette étape Rennes, bah, il y a eu vraiment des conditions terribles, il a plu énormément et il y avait un passage avec en circuit avec une descente qui était assez dangereuse. Et dans cette descente, au premier tour, on a eu une chute et au deuxième tour, deuxième tour, on a eu d'autres chutes, dont Yves Lampaert notamment, qui est passé sous la barrière et qui est tombé dans un fossé. Et derrière, donc du coup, l'organisation, au moment de ce passage, a décidé d'enlever le dernier tour. Et Jacob Söderqvist, que vous avez ici, qui est parti gagner l'étape, était dans l'échappée, en fait, depuis le matin. Donc il a gagné avec énormément d'avance sur cette étape. Il a même gagné avec 40 secondes d'avance, en fait, sur Benoît Cosnefroy, puisque c'est à une dizaine de kilomètres de l'arrivée que les coureurs ont su que le dernier tour était enlevé. Et que donc derrière, ça allait gagner, enfin être vraiment classé comme ça. Derrière, bien sûr, à l'arrivée, il y a eu beaucoup de discussions avec les commissaires, avec les organisateurs, etc. Notamment sur le gel des temps. Et finalement, c'est bien l'équipe Lidl Trek et Söderqvist qui ont réussi à avoir le dernier mot, puisque normalement, en fait, on a surtout retenu que le gel des temps n'avait pas été annoncé en même temps que l'annulation du dernier tour. Donc on est resté sur cet écart, et c'est cet écart qui a permis à Söderqvist d'aller gagner le classement général, puisque l'étape du dimanche n'était pas assez dure pour permettre à Benoît Cosnefroy, par exemple, d'essayer de revenir.
6: De refaire les 40 secondes qu'il avait de retard après cette victoire d'étape de Söderqvist. Hold up du Suédois Söderqvist.
7: Ça a faussé la course. Ça a faussé la course, très clairement. Après, on comprend les raisons de sécurité, tout simplement. Quand il y a une descente et qu'il y a des coureurs par terre à chaque tour, bah, on décide d'arrêter les dégâts, entre guillemets. Mais ça a clairement faussé le résultat final. Mais place, c'est toujours avantage aux audacieux, avantage à ceux qui sont devant.
6: Donc avantage à Weisshofer.
7: Et voilà.
6: Aujourd'hui en tête. Bon, on n'annonce pas de
7: Non, il y a pas. J'ai regardé. Il y a pas de voie de chemin de fer. Il y a pas de train prévu. Il y a rien qui va arrêter le peloton.
6: Les petites routes, en tout cas, ne lui sont pas défavorables. Vous l'aviez dit tout à l'heure.
7: Oui, mais c'est
6: sur ce circuit final.
7: C'est pas assez technique. On n'est pas en ville. Pour le peloton, on reste quand même bien organisé, donc on va pas échapper à un sprint. Et attention quand même à ce dernier virage hein, que les coureurs ont déjà franchi à deux reprises, à 600 mètres de la ligne d'arrivée. Le virage, il est un petit peu particulier à prendre en légère descente.
6: Ah, regardez qui on aperçoit dans le peloton, Louis Barret. Louis Barret, on parlait de ces coureurs qui réapparaissent. Olaf Coy, pour la première fois, lui, il apparaît hein, chez Decathlon. C'est le cas, en tout cas, de Louis Barret chez Visma et The Bike aussi. Enfin, attention, ses débuts ont été difficiles puisqu'il s'était aligné au départ des boucles Dromardèche. C'était au mois de février déjà, hein, c'est vieux. Mais il avait à chaque fois dû abandonner. Avec blessure au genou, puis maladie, reprise à Francfort, puis à Cologne, où on l'a même vu courir avec l'équipe d'Evo. Eh bien, peut-être que sa rentrée, c'est réellement ici, en Mayenne. 30e hier du prologue. Alors bon, c'est anecdotique, mais quand même, ça veut dire que ça y est. Peut-être que la saison est lancée pour Louis Barret. qui avait, rappelons-le, terminé l'année dernière sixième de l'Amstel Gold Race. Il n'a pas pu disputer cette année les classiques ardennaises ou cette classique néerlandaise. Alors il est probablement frustré, envie de bien faire. Il déclarait à nos confrères de Ouest France il y a quelques jours: j'ai un peu l'impression d'avoir vécu un Covid long. C'est l'impression en tout cas de ne pas réussir à un moment ou à un autre de pouvoir enchaîner les séances d'entraînement comme il aurait souhaité le faire.
7: Il a dû trouver le temps long, hein, Louis Barré. On espère que cette fois-ci, ça soit la bonne. Il va se servir de ses boucles de la Mayenne pour retrouver la condition de jour en jour. Je suis assez surpris de ne pas le voir profiter du travail de ses équipiers, hein, pour être un peu dans le train, être à l'avant du peloton. Il était un peu dans le creux, là, au milieu du paquet. Il faut mieux essayer de rester avec ses équipiers à l'avant, d'être dans la course. On le voit, hein, il traîne un petit peu sa misère. Il est même un petit peu derrière Louis Barré. Il va falloir reprendre ses marques.
6: 5 jours de course, hein, pour l'instant.
7: Ah, c'est rien du tout.
6: C'est rien du tout, d'autant que on l'a dit, hein, malheureusement, c'est surtout des abandons qui ont marqué ce début de saison. En tout cas, ce sera l'un des Français que l'on suivra, en dehors bien sûr de l'homme de tête actuellement, Weisstrofer, qui essaye de résister. Désormais, une demi-minute d'avance pour le Français rescapé de l'échappée matinale. Il y a pas, c'est pas le seul, hein, c'est pas les seuls Français. On a parlé de Benoît Cosnefroy, bien sûr, et qui est placé au classement général. Après la victoire hier du Danois Julius Johansen, son équipier dans le prologue, Benoît Cosnefroy, c'est le Français le mieux placé en quatrième position au général, avec 6 secondes de retard sur Julius Johansen. 6 secondes, c'est également le retard désormais de Thibaut Gruel. Thibaut Gruel qui a été à 7 secondes hier, mais qui a pris une seconde de bonification. Vous l'apercevez ici avec le dossard 21. Thibaut Gruel encadré avec l'un de ses équipiers à ses côtés. Parlez-nous justement de Thibaut. C'est bizarre parce que moi je me disais que Thibaut et Benoît Cosnefroy, qui d'ailleurs il est à ses côtés, on a un peu l'impression qu'on est dans le même registre, coureur puncher, rapide, assez rapide sur des sprints en montée, parmi les meilleurs même peut-être, à l'aise dans les chronos, surtout quand ils sont courts, on l'a vu hier. Thibaut Gruel, est-ce que c'est pas l'un des plus beaux espoirs du cyclisme français finalement?
7: Au niveau du punch, il a ce qu'il faut, c'est à la fois un puncher, sprinter. J'ai du mal à le voir s'imposer sur un sprint complet, peut-être comme aujourd'hui. Quoique, il nous a déjà surpris, hein, de sortir de très très beaux sprints. De l'avoir vu se donner autant pour la seconde de bonification, ça me laisse imaginer qu'il y croit pas trop quand même aujourd'hui à la victoire d'étape.
6: Il vient de terminer 10e des 4 jours de Dunkerque, hein, donc sa forme en tout cas elle est
7: optimale. Bonne, elle est bonne, sa forme est bonne. Il n'a pas gagné cette saison encore, donc voilà, il ne faut pas traîner pour Thibaut de gagner rapidement.
6: Il avait battu Andrea Vendramé sur la route d'Occitanie l'année dernière. Et puis c'est Thibaut Gruel en forme dans une équipe qui l'est moins actuellement, puisque la formation Groupama n'a plus gagné depuis la Faune Drôme Classic. Ça veut dire seulement 3 victoires cette saison pour l'équipe Groupama FDJ United. Et effectivement, c'est une équipe qui a besoin de se rassurer, de se relancer même. Les boucles de la Mayenne, ça peut faire office justement de déclic pour cette formation. Si Thibaut Gruel, qui est l'un des hommes en forme de cette formation, tout comme Romain Grégoire bien sûr, parvient à concrétiser. Je parlais de la route d'Occitanie, c'était le premier succès. Il faut maintenant en engager d'autres et puis relancer la dynamique dans cette équipe, parce que faut pas se cacher, sur le plan sportif, on est quand même au creux de la vague.
7: Ouais, c'est un petit peu compliqué, hein, pour l'équipe Groupama depuis le début de saison, avec un David Gaudu en manque de résultats aussi. Hein, quand on a son leader qui a du mal à mettre en route, comme on dit, c'est compliqué. Donc c'est assez jeune coureur. De montrer qu'ils sont bien présents. Thibaut Gruel, dans la même équipe, hein, sur les boucles de la Mayenne. On a Maxime Decomble également qui doit montrer qu'il est bel et bien présent lui aussi. Puis après on a les anciens, Eddy Mollard, qui doivent un peu driver tout ça et pourquoi pas essayer aussi de mettre au fond et de faire quelques résultats. Quand on est en équipe et qu'on est un peu dans une mauvaise spirale, c'est vrai que c'est compliqué, hein, d'inverser la tendance. Mais on est en Mayenne, et la Mayenne c'est quand même le terrain, hein, des frères Madio, donc on est un peu à domicile pour tous ces coureurs.
6: Oui, puis ce sera un beau symbole finalement si on renoue avec la victoire sur les terres des Madio, parce que là
7: on est chez eux, hein, on peut pas être plus près. Il y a même une édition, il y a deux ans, on passait dans la ville, hein, de Marc Madio.
6: Bon, je vais pas regarder précisément, mais je crois qu'on va passer encore plus près, hein, au cours des prochaines journées.
7: Non, c'est contractuel, il me semble. Hein.
6: Je sais pas, mais bon.
7: Non, mais on est attaché forcément à cette épreuve du côté de Marc Madio.
6: Allez, Château-Gontier avec l'église Saint-Jean-Baptiste que vous apercevez, les coureurs qui sont en train de revenir, hein, en direction de Château-Gontier, puisque vous l'avez compris, on a trois boucles à faire. Ça s'appelle les boucles de la Mayenne, mais là c'est des boucles de Château-Gontier aujourd'hui.
7: Tous les jours on a des circuits à la fin pour les spectateurs, pour nous, pour les coureurs, c'est très plaisant. Les coureurs, ils apprécient, hein, d'avoir ces circuits où ils peuvent prendre des repères. Bah demain, ils vont peut-être pas tous apprécier le circuit final, hein, concocté par les organisateurs avec 6 tours. Mont des Avaloirs, arrivé après en paille, la côte des 14%.
6: Alors pourquoi on nous vous montre ce coureur, Alessio Magagnotti? Il appartient à cette équipe Red Bull, enfin plutôt à l'équipe Devo de la formation Red Bull. Il est âgé de 19 ans. Bah, allez, on va dire que c'est notre pari. En tout cas, vous allez en entendre parler longtemps. Ça, vous pouvez en être sûr. Il a déjà gagné 2 étapes sur le Tour de Bretagne. Il a fini 3e au Baléares du Trofeo Alma, 4e sur la semaine Coppi-Bartali, 9e sur le Tour de Cologne, 4e sur la Classique Dunkerque. Tout ça cette année, c'est vous dire si le rookie de Red Bull Bora Hansgrohe, eh bien, est en forme. Et il est invité sur cette course alors qu'il est dans l'équipe,
7: 19 ans.
6: L'équipe Devo. Il n'a pas encore 20 ans.
7: 2007. Il est né en 2007. Hâte de voir. Vous ne le prenez pas en favori pour lui porter la poisse aujourd'hui.
6: Alors, je vais être tout à fait transparent. C'est mon camarade Alexandre Philippon qui m'a soufflé son nom. Donc, Mathieu Wolfs, avec qui il est en mafia, on a fait les images. On verra ce que ça donne à l'issue de cette première étape. Troisième passage sur la ligne, vous entendez la cloche. Ça veut dire qu'on sera fixé sur les qualités de sprinter de Magagnotti à l'occasion du prochain passage. Ce sera l'arrivée, tout simplement, de cette première étape.
7: 13 km pour un sprint aujourd'hui, on va pas y échapper. Étape promise au sprinter. Et on va bien avoir un sprint, avec quasiment un sprinter, hein, dans chaque équipe. C'est assez rare pour être signalé. Du côté d'équipe Total Energy, on va peut-être sprinter pour Anthony Turgis, pour Groupama, FDJ United. On va certainement faire confiance à Thibaut Gruel, UAE, Sébastien Molano, pour Visma, Lise Bike, Mathieu Brennan, Olaf Coy pour Decathlon, Gerben Tyson pour Alpecine, Ethan Hayter ou Dainese pour Soudal Quickstep, Mats Pedersen pour Lidl Trek, Mathis Grisel pour Intermarché. Voilà, dans chaque équipe, il y a un sprinter.
6: Pour continuer, Alexis Renard chez Cofidis.
7: Alexis Renard chez Cofidis. Du côté de la IF, on a Luc Lamperti, on a Noah Hobbs et on a Marine Vandenberg. Donc il va falloir faire un choix au niveau de cette équipe. Certainement qu'on va jouer
6: cote,
7: Noah Hobbs.
6: Une grosse cote, alors pas pour la victoire, mais pour une place quand même. Allez, l'Israélien Oded Kogut de l'équipe NSN.
7: J'ai mis un coup de surligneur aussi, Patrick.
6: C'est vrai?
7: Oui.
6: Mince, ça se sait alors. Bon.
7: Ça se sait. Par contre, hier, il a pris un tir au chrono, 119e à 45 secondes.
6: Voilà,
7: il a gardé la fibre, il a gardé la tonicité musculaire.
6: Je savais que vous alliez trouver une explication.
7: Jérémy Lecroc pour Saint-Michel, préférence home. Vraiment chaque équipe, Clément Venturini pour les Nibet Rose Rocket. Peut-être c'est pas assez dur hein, aujourd'hui pour Clément Venturini. Marco Brenner pour la Tudor.
6: Et on a une équipe quand même qui cumule les coureurs rapides hein, dans ces formations, à tel point qu'on ne sait pas lequel ils vont choisir. Alors quand vous avez Olaf Coy, et même si c'est sa rentrée chez Decathlon CMA CGM, c'est facile. On dit, voilà, quand on a un coureur de ce calibre, on n'hésite pas, c'est lui le sprinter. Mais en ce qui concerne l'équipe IF Education Easy Post, que vous avez à l'image, vous avez cité Luc Lamperti, mais on a Marijn Vandenberg, on a Vincenzo Albanese. Ça, et j'avoue qu'au départ, d'ailleurs, moi, je vous ai dit Albanese, plutôt Vandenberg. Et c'est vous dire si c'est... Et Albanese a des références
7: aussi. Ça va vite aussi. Demain, Albanese, attention.
6: Alors voilà, c'est ça. C'est aussi le profil. On va dire qu'aujourd'hui, sur une route plate, c'est un léger faux plat, belle ligne droite, Luc Lamperti, logiquement, doit être le sprinter. Après, rien n'empêche en cours de route un coureur de dire je me sens pas bien, on va la faire pour toi. S'il y a un bon esprit collectif, et je crois que chez IF il n'y a pas trop de problèmes là-dessus, eh bien on verra. Écoutez justement ce qu'en dit Noah Hobbs, l'un des coureurs de cette formation, au micro de Charles-Antoine Nora. C'était au départ de cette étape.
9: Yeah, it's for me today.
10: C'est pour moi aujourd'hui.
9: Ça va être bien avec les gars dans le final.
10: Je pense.
9: C'est bien d'avoir des sprinteurs, ça va être bien. Comment vous allez faire avec Luc et Marijn? On a Marijn, Luc et moi. Ça va être bien. On n'a jamais trop couru ensemble. On a fait peut-être une course ensemble. Mais c'est bien. Et vous pensez avoir une chance pour le classement général à la fin de la semaine? Oui, on va essayer de faire la meilleure place au classement général avec Marijn aussi. Et ce sera bien.
7: Ah, il nous dit un peu tout et il nous dit pas grand chose au final. Ouais. Il dit que ça va être bien. Il dit que ça va être bien, quoi qu'il arrive.
6: Et pendant que vous parliez, Louis Ardouin, votre petit protégé de l'Orléanais, Louis Ardouin a été malheureusement victime
7: il va revenir.
6: D'une chute. Il est reparti. Louis Ardouin de l'équipe Van Rissel Roubaix qui a cumulé les places d'honneur depuis le début de la saison, depuis l'étoile de Bessèges où on l'avait remarqué. Où il avait fait 3 top 10 au cours des différentes étapes. Et puis en Coupe de France, hein, on l'a bien remarqué avec la route Tourangelle, avec Paris-Camembert, avec sa troisième place également sur la route à Delhi, et plus récemment avec sa cinquième place sur le Tour du Finistère Pays de Quimper.
7: Marche bien, hein, ouais. Pour un néo-pro de 25 ans.
6: Regardez, on va revoir justement l'incident dont il a été victime, Louis Ardouin, de l'équipe nordiste Van Rissel Roubaix, coureur passé professionnel sur le tard. Il est néo pro, il a 25 ans. Vous voyez, on parle des coureurs qui ont 19 ans et qui brillent. Ben, on peut briller aussi à 25 ans, mais on peut aussi parfois se faire une pizza.
7: Boum. Ah oui, j'avais pas vu qu'il était tombé. J'étais en train de traduire. Oui, effectivement, il y a un coureur qui a sauté le trottoir et certainement qui devait être juste au niveau de sa roue arrière et ça l'a embarqué.
6: On espère que ça va bien. J'avoue que la vue de face m'a surpris moi aussi. C'était impressionnant sur ce que l'on a vu auparavant, sur l'image initiale.
7: J'avais juste eu l'impression qu'il avait crevé vu que j'étais concentré à traduire Noah Hobbs. Il va revenir. Hein. Il est dans les voitures, pas de barrage. Hein.
6: Il a le droit d'être comme ça dans la roue.
7: C'est pas sa voiture. C'est pas sa voiture. Donc il est dans la file. Il est dans la file des véhicules. Donc c'est aux arbitres de faire garer les véhicules si on veut pas qu'il évolue derrière les voitures.
6: Vous voulez dire que si on voit un coureur longuement derrière sa voiture
7: et qu'il y a un gap avec un écart avec les autres véhicules, c'est-à-dire que là il est vraiment abrité uniquement par sa voiture, mais une fois qu'il est dans la file des directeurs sportifs, bah, il a le droit de sauter de voiture en voiture.
6: Voilà, parce que si c'était sa voiture, elle aurait peut-être attendu derrière la file, laissé un écart, effectivement, il serait resté longtemps là.
7: Logiquement, sa voiture est encore derrière lui, parce qu'ils ont dû le dépanner, lui changer de vélo. Mais après, il y a des petites stratégies, Patrick, hein, pour les directeurs sportifs. Dites
6: pas tout, parce qu'après, les commissaires vont sanctionner.
7: Ah, mais même les commissaires, ils sont dans le coup. Quand il y a un coureur qu'ils aiment bien, les commissaires, ils sont pilotés par un pilote qui, lui, n'est pas commissaire. S'il y a un coureur qui est dans la file, qui est en train de se faire distancer ou qu'on aide à vouloir revenir, on peut faire ralentir la file des voitures, mais on peut la faire ralentir drastiquement quand on est la première ou la deuxième véhicule. On ralentit toute la file, ça permet aux coureurs de recoller à la file des directeurs sportifs et de pouvoir réintégrer le peloton. Faut avoir des amis, hein. Faut avoir des amis dans le peloton et aussi dans les véhicules suiveurs et dans les. Et c'est après, hein. C'est dans ma vie d'après, Patrick, qu'on m'a expliqué tout ça parce que quand j'étais coureur, je m'en rendais pas bien compte, mais après ma carrière, j'ai été dans les véhicules de commissaire et autres, et un jour un pilote m'a dit, tu sais qu'un jour je t'ai sauvé sur une étape, et il m'a expliqué ça, qu'il avait ralenti la file pour que je puisse réintégrer le peloton alors que j'étais complètement en perdition, malade sur un grand tour.
11: Voilà l'humanité toute discrète finalement qui se vit dans le cœur du peloton.
7: Il y a des codes.
11: Allez, Julius Johansen, le leader, maillot jaune, hein, 34, son dossard au cœur du peloton, enfin au cœur du peloton, tellement au cœur qu'il est plutôt dans les chaussettes, hein, de ce peloton, parce que là il est plutôt à l'arrière. En tout cas, il n'a pas l'air d'être
7: il n'est pas concerné
11: par la victoire d'étape ou par ce maillot qu'il porte. Est-ce que selon vous, il va le garder, ce maillot, à l'issue de cette étape?
7: Ah, il va le garder, oui. Non.
11: Si on regarde le classement.
7: Ah, bah non, pardon. Avec les bonifications, il risque de. Il risque. En fait, ça dépend pas de lui, tout simplement. Ça dépend pas de lui, ça dépend qui va terminer aux trois premières places du classement de l'étape du jour.
11: Alors, si on regarde effectivement le classement après le prologue hier, on rappelle qu'il y a des coureurs qu'on risque de retrouver dans ce sprint. Hein. Benoît Cosnefroy, quatrième. Je ne sais pas si Benoît Cosnefroy peut aller chercher aujourd'hui une bonification, j'en doute. Thibaut Gruel, cinquième. J'ai envie de dire que c'est un peu la même chose. Pourquoi je dis dans les dix premiers?
7: Parce qu'il va garder son maillot.
11: Derrière, voilà, les dix premiers se tiennent en 10 secondes. Et Ethan Hayter, qui va vite au sprint, le Britannique, est à 10 secondes exactement de Julius Johansen. Mais c'est vrai que quand on regarde le top 10, on a quand même le sentiment que les grands favoris dont on a parlé, je ne sais pas, par exemple Mats Pedersen, il est à 15 secondes. C'est déjà
7: il va le garder pour
11: aller chercher le maillot aujourd'hui.
7: Il va le garder, son maillot. Ça y est, c'est décidé.
11: Voilà. Ok, très bien. On a déjà une info. Mathieu Brennan, il est encore plus loin. Donc effectivement, et Olaf Coy, n'en parlons pas, les sprinteurs ne sont pas assez bien placés, en tout cas les favoris du jour, pour aller a priori chercher le maillot porté par Julius Johansen, le Danois de l'équipe UAE.
7: La seule option où il peut perdre son maillot, c'est que Ivo Oliveira, son coéquipier, le Portugais de l'équipe UAE, fasse le coup du kilomètre ou quelque chose comme ça, et on prenne l'étape. Mais sinon, il n'y a pas de coureur rapide, hein, dans les 10 premiers, donc logiquement c'est possible de conserver le maillot de leader.
11: Oui, attention quand même aux pénalités, hein, parce qu'on a vu un coureur UAE justement monter sur le trottoir, et là ça vient de se reproduire avec un coureur de l'équipe Soudal. On monte sur le trottoir pour venir se replacer dans les toutes premières positions. Ça se voit pas forcément au premier coup d'œil, mais croyez-moi, ça frotte actuellement au sein de ce peloton à 5 km de l'arrivée pour se placer dans les toutes premières positions. Le coureur de l'équipe Soudal, c'était Jonathan Verveen.
7: Et en tête là pour la Décathlon, c'est Aubin Sparfel.
11: Regardez là à gauche, ce coureur qui monte sans se poser de questions, c'est Rui Oliveira, et non pas Ivo Oliveira, Rui Oliveira, qui est monté sur le trottoir pour se replacer. Ça, franchement, ça vaut un carton normalement.
7: On va voir. Parce que c'était pas vraiment un trottoir, mais par contre, il y avait ces séparations pour pas que les voitures roulent sur le bas-côté.
11: Alors, on peut aussi financer en se disant, qu'est-ce qu'un trottoir?
7: Un trottoir, c'est quelque chose qui est plus haut que la route, logiquement.
11: Quelque chose qui est plus haut que la route, oui. Puisque l'herbe, c'est plus haut que la route. Parce que là où il est passé, c'était un peu quand même de l'herbe.
7: C'était,

0: un leader qui a déjà gagné les boucles de la Mayenne, c'était en 2018. C'est Anthony Turgis qui est là, et ça tombe bien parce qu'Anthony Turgis, bah, il a besoin de résultats. Et les boucles de la Mayenne, ça peut lui permettre de revenir, on l'espère, au premier plan, même si on l'a vu quand même terminer sur le podium du Grand Prix de Denain. Il y a quelques semaines de ça, c'était au mois de mars, et puis il avait fait top 10 sur le Nieuwsblad, la course d'ouverture du calendrier belge, la course d'ouverture de la saison des classiques.
1: Ouais, les trains sont en place, hein. L'équipe Lidl Trek qu'on a très peu vu, désormais en plein centre du peloton, l'équipe Visma, l'équipe Decathlon et la Total Energy. Les IF un petit peu plus en retrait sur la gauche du peloton.
0: On vous rappelle qu'il y a un homme qui s'est fixé un véritable défi aujourd'hui. Il appartient à une équipe française. C'est une recrue de la formation Decathlon CMA CGM. C'est sa course de rentrée. Il s'agit d'Olaf Koy. Olaf Koy qui a remporté 3 étapes sur les grands tours, 3 étapes sur Paris-Nice, qui est un coureur, un très bon sprinter et qui va essayer tout simplement d'aller remporter pour la première fois avec sa nouvelle équipe, un succès, alors qu'il n'a jamais eu l'occasion de se tester en course avec ses coéquipiers.
1: C'est bientôt terminé pour Robin Sparfel, le jeune coureur de 20 ans. Il a bientôt fini son boulot. Il cherche à s'écarter, le coureur de la Décathlon. Il n'a pas envie de gêner ses équipiers. Ça y est, il en a terminé. Il reste 3 équipiers pour Olaf Koy.
0: Chez Soudal, est-ce qu'on va sprinter pour Ethan Hayter ou pour Alberto Dainese, peut-être davantage?
1: On va faire pour Dainese, hein, certainement, et on a vu sur la droite de la route. Clément Venturini se faire un petit peu chahuter, hein, c'était un peu limite. Il était un petit peu dans l'herbe.
0: Venturini chez Unibet Rose Rockets, une autre équipe avec IF Education Easy Post qui n'a que 5 coureurs dans la compétition pour les boucles de la Mayenne. Regardez comme c'est violent.
1: Ah, c'est tendu là. Ça frotte.
0: Mats Pedersen qui est au centre de Sar 81, emmené par 2 équipiers lui aussi.
1: Ouais, on a déjà trouvé des marques, hein, du côté de la Décathlon. Il est bien dans la roue de 16 Bolt.
0: Et Koy, il est un petit peu dans la machine à laver là. Il se fait bousculer. Vous le voyez sur la droite. L'un de ses équipiers, Noah Isidore, vient de s'écarter. Il lui en reste encore 2 à ses côtés. Et on le maintient dans les toutes premières positions. Côté droit, il y a sûrement une raison. Peut-être plus de virages ou de ronds-points où il faut passer à droite. En tout cas, on a choisi le bon. On a choisi. Ah, mais on a perdu. On a perdu. Regardez, justement, il a perdu ses équipiers, le coureur de la formation Décathlon CMA CGM. C'est la raison pour laquelle il temporise un petit peu, non, finalement. Il continue sur ce rythme. C'est Rob Reis, je pense, qui est actuellement
1: faux
0: en train de...
1: Faux plat descendant, là. Faux plat descendant jusqu'au virage à 600 mètres. Beaucoup, beaucoup de vitesse.
0: Alors que l'on a Oliveira qui est en première position actuellement pour l'équipe UAE, Team Emirates. On va arriver à la flamme rouge. Voilà. Et toujours une route assez étroite, relativement étroite, où il est difficile de venir se replacer. Oh. Allez, quand on se relève, là, ce fait Oliveira, faut bien le voir quand même, ce coureur est passé de chaque côté.
1: Allez, c'est le dernier virage, on n'est pas à 900 mètres, on est à 600, ça y est, ouais, ça a été
0: corrigé.
1: Modifié.
0: C'est corrigé. Attention, Brennan qui va être bien placé. Et on va avoir ce sprint où pour l'instant Olaf Koy est dans la... Non, Olaf Koy, on l'a perdu, j'ai l'impression.
1: Il est là, il est en train de remonter, il est dans la boule.
0: Brennan, en revanche, je ne le vois pas.
1: On rappelle les 200 derniers mètres en montée, il va falloir être patient.
0: Avec pour l'instant l'équipe Lotto Intermarché. Avec pour l'instant Vito Bresse.
1: Et ça lance Olaf Koy le long des barrières.
0: Oui, Olaf Koy effectivement qui est en train de remonter maintenant le sprint dans cette légère montée. Est-ce qu'Olaf Koy va pouvoir remporter ce défi qu'il s'est fixé? Oui, victoire d'Olaf Koy pour sa première course de la saison. Incroyable succès. Il s'impose à l'issue de cette étape en ayant profité du magnifique travail de ses équipiers. Pierre Roland, vous aviez raison quand vous disiez tout à l'heure que c'était un challenge tout à fait possible. Lui aussi, puisqu'il avait annoncé la couleur en disant qu'il venait ici pour s'imposer, pour gagner d'entrée. Il l'a fait. Magnifique exploit du nouveau sprinter de l'équipe Décathlon CMA CGM.

0: Ah ouais, là quand même, on a vécu un sprint magistral. À un moment, on s'est perdu. Rien de grave, on a réussi malgré tout à placer le sprinter sur orbite lors de cette arrivée au sprint.
1: Regardez, et vous voulez face. Le moment où il lance, Olaf Koy, là, il se fait un petit peu de place, il met une petite épaule, il lance, il vient se rabattre pour pouvoir fermer un peu un côté. Mais il n'y a pas photo, le moment où il déclenche, il prend tout de suite quelques longueurs d'avance et il va réussir à les conserver sur la ligne. Je ne sais pas si on va avoir une vue d'hélico, mais le moment où il lance, il a tout de suite pris un écart. C'était assez impressionnant.
0: Et vous aurez noté quand même la performance de ce coureur dont on vous parlait tout à l'heure, Raganotti, qui est allé chercher, j'ai l'impression, la deuxième place, le jeune sprinter de l'équipe Red Bull, Bora Hansgrohe, rookie. Ah, il y a des transferts parfois qui ne gênent pas du tout en termes d'adaptation les coureurs. Eh bien, Olaf Koy pourra dire qu'il s'est intégré très rapidement à sa nouvelle formation. Non pas parce qu'on est au mois de mai et qu'il gagne déjà, parce qu'on est au mois de mai et que c'est sa première course de la saison avec cette formation française.
1: Turgis va chercher la troisième place.
0: Oui, Turgis était longtemps deuxième. Et finalement, il se fait déborder par le coureur de l'équipe Red Bull Bora Hansgrohe rookie, Magagnotti, et également par le coureur de l'équipe, ça doit être Fedorov, qui va chercher une place à l'arrivée de cette étape. En tout cas, le coureur de l'équipe... Turgis est troisième et c'est Dele Vedove, un coureur de l'équipe Devo d'XDS Astana qui vient chercher donc
1: le timing. Regardez, vue d'hélicoptère, quand il va démarrer Olaf Koy, Patrick, il va prendre tout de suite quelques longueurs d'avance à le troisième. Il est loin et il va réussir à conserver. Le timing a été parfait parce que derrière ça revenait très très fort pour le jeune coureur de la Red Bull de 19 ans.
0: À noter quand même que Mats Pedersen n'a pas réussi à rivaliser avec les meilleurs. Il était bien placé, mais on l'a vu se rasseoir dans ce sprint, sur cette vue aérienne. Et malheureusement, Mats Pedersen, en tout cas, n'a pas pris de bonif aujourd'hui. Ça, c'est une certitude.
2: L'immense sourire de Olaf Koy qui vient de signer son premier succès pour son premier jour de course en 2026. Imaginez le soulagement que ce coureur doit ressentir aujourd'hui. C'est une réussite d'avoir intégré Decathlon CMA CGM. Visiblement, vous voyez le classement de l'étape. Est-ce qu'on le fait rapidement, Patrick, peut-être, avec Mats Pedersen, 7e. Allez, Clément Venturini, 10e également. Mathieu Brennan, qu'on n'a pas pu voir sortir du tout de ce sprint. Anthony Turgis, 3e également. Vous savez, ce qu'on va faire, c'est qu'on va permettre à Patrick et à Pierre de nous rejoindre en plateau et on va débriefer évidemment cette étape. On parlera de Olaf Koy, on se demandera comment c'est possible de venir gagner alors qu'on n'a pas couru de la saison. Et on regardera à nouveau ce sprint et puis on parlera de demain, pré-empa, et ce sera l'étape prenne.

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0: Comme le temps a dû lui sembler long, 222 jours sans course à ce coureur. C'est long quand on est coureur professionnel, c'est long quand on est un sprinter qui a l'habitude d'énormément gagner. Il avait remporté 11 succès l'année dernière, dont 2 victoires du Giro. Et bien le voilà, Olaf Coy, sous son nouveau maillot de l'équipe Decathlon CMA-CGM, vainqueur aujourd'hui et avec la manière, s'il vous plaît. Pierre, Patrick, vous êtes de retour avec moi. Je vous propose déjà peut-être d'écouter le vainqueur du jour, celui qu'on attendait tous ce matin au départ et qu'on attendait tous aussi du coup à l'arrivée, Olaf Coy, qui a donc gagné le deuxième jour de course, qui a quand même eu un prologue, mais son premier sprint disputé cette année.
1: Olaf, it's a dream
2: to come back. First race, de faire votre retour, première course, première victoire avec votre nouvelle équipe.
3: Oui. Oh, I really didn't expect this, but
2: j'espérais pas.
3: Yeah, sometimes you just need to believe.
2: Et parfois il faut juste y croire.
3: Thanks to the team, because
2: merci à mon équipe.
3: They did for sure believe I could do
2: mes équipiers ont fait un travail.
3: Yeah, they did great work all day and
2: un travail formidable toute la journée.
3: Yeah, after those months.
2: Les derniers mois,
3: like this,
2: un retour comme ça,
3: yeah, super nice.
2: C'est très bien.
1: What was the feeling today,
2: comment vous sentez aujourd'hui
1: in the last, kilometer,
2: et dans le dernier kilomètre?
3: Yeah, it was quite fast day, I think,
2: ça a été une journée rapide.
3: Yeah, everyone expected it to be a sprint.
2: J'espérais un sprint.
3: So we all knew the last corner was quite important, and
2: je savais que le dernier virage était important.
3: We had a good plan with the team, and
2: on avait un bon plan avec l'équipe.
3: Yeah, once I saw the finish line,
2: et quand j'ai vu la ligne,
3: need to sprint, and then
2: et j'avais juste besoin de sprinter. Et on verra si ça marche.
1: You can make it today on your first
2: vous y
1: day when you knew you are gonna race.
2: Vous y croyez vraiment que vous alliez vous imposer dès votre premier jour?
3: Much about the win, to be honest.
2: Je me sentais capable de gagner, pour être honnête.
3: Going focused for the win.
2: Et on y allait à fond pour la victoire. J'ai profité de ma journée dans le peloton.
3: A long period without racing. Yeah, just enjoying.
2: J'ai juste envie de prendre du plaisir.
3: Yeah, it was just already a win.
1: Enjoying and winning is the best.
2: C'est une victoire.
1: Thank you. Congrats.
3: Thank you.
2: Déjà gagné, merci.
0: C'était vraiment merci Pierre de profiter déjà de cette première journée, de retrouver cette première étape en ligne pour cette saison, de retrouver des sensations. Et c'est ce qu'il a fait. On va regarder ce sprint ensemble. Il y a eu le train d'abord qu'on va peut-être rappeler, juste Noah Isidore qui l'a emmené en premier, Rob Rice, ensuite Cees Bol qui l'emmène jusqu'au bout. Et ensuite il doit un peu se débrouiller tout seul parce qu'on l'a perdu, Olaf Coy.
4: Oui, ça a été bon, c'était un petit peu le cafouillage dans le final. Avant le dernier virage, à 600 mètres, c'est en faux plat descendant. Donc voilà, c'est un peu compliqué de garder les bonnes trajectoires, une route quand même assez étroite. Mais par contre là, quand on arrive sur la dernière ligne droite, bah, c'est un boulevard. Il a quand même un équipier hein, qui est encore là, Bol, qui est encore présent. Mais il va falloir un peu se débrouiller. Il s'écarte hein, d'ailleurs son dernier équipier, il le laisse un petit peu au milieu. Il va se faire une petite place hein, quand on va reprendre la vue de face. On va voir Olaf Coy, il va sortir une petite épaule pour se faire de la place. Et quand il va démarrer, bah, tout simplement, il va prendre un vélo d'avance et il va réussir à conserver son avantage sur le jeune Italien de la Red Bull Bora.
0: Pierre, comment on travaille ça à l'entraînement, ces réflexes? Il est dans une nouvelle équipe,
4: il est avec
0: eux un nouveau train. Est-ce qu'on peut le travailler à l'entraînement? Est-ce qu'on le travaille en stage? Est-ce qu'on se fait des trains en stage?
4: C'est la question, certainement qu'on le travaille en stage, ça c'est sûr. Mais il a été malade et il a contracté un virus pendant ce premier stage. Donc, est-ce qu'il a eu le temps de travailler avec ses équipiers? Je pense pas ou peu. Certainement que hier ou avant-hier, on a peut-être convoqué, j'imagine, je n'ai aucune idée, peut-être qu'on a convoqué les coureurs un jour avant. On sait que sur une épreuve comme les Boucles de la Mayenne, on les convoque la veille, donc la veille du prologue. Peut-être qu'on a fait quelques réglages, quelques ajustements, mais surtout, il a la chance. Son poisson pilote, c'est l'un des coureurs les plus expérimentés du peloton. Je vais essayer de ne pas écorcher son nom encore une fois.
0: Allez-y, Cees Bol.
4: Voilà. Mais là, c'est le coureur qui... Quand j'ai vu la start list ce matin de la Décathlon, enfin hier, et voilà, il avait le bon coureur. Il a le bon coureur pour l'accompagner, le mettre en confiance. Surtout, c'est un sprinter, j'ai envie de dire. Il remercie ses équipiers, il remercie son équipe. Il aurait été tout seul aujourd'hui, franchement. Je suis sûr qu'il se serait débrouillé. Pareil. C'est des sprinteurs, c'est des tueurs, ils ont cet instinct en eux. Et là, vous imaginez, ça fait 8 mois qu'il n'a pas couru, la frustration qu'il a accumulée, là, il a tout lâché dans les 200 derniers mètres. C'était pas le plus rapide, hein. C'était pas le plus rapide aujourd'hui, mais c'était celui-là qui avait le meilleur timing et qui avait le plus d'envie.
0: Casbol, on rappelle son poisson pilote qui a été sprinter avant d'être poisson pilote. Ça arrive très souvent hein, chez les sprinteurs, évidemment. Et puis Olaf Koy qui a pour ambition d'être le meilleur sprinter au monde. Ça pourra arriver ces prochaines saisons, voire même, pourquoi pas, ces prochains mois. Patrick, on regarde le classement avec vous, classement de l'étape, puis classement
5: général. Parce que c'est intéressant ce qui s'est passé derrière Olaf Koy aussi. C'était peut-être d'ailleurs plus disputé derrière encore. Alessandro Magagnotti, donc découverte de ses boucles de la Mayenne, deuxième pour son premier sprint. On rappelle que c'est l'équipe Red Bull, l'équipe Devo de la formation Red Bull qui est présente. Troisième place pour Anthony Turgis, ça fait plaisir de le retrouver, tout comme ça fait plaisir de voir aussi, par exemple, un Ronan Auger faire son premier top 10 de la saison. Ronan Auger qui appartient désormais à l'équipe Unibet Rose Rockets, qui termine juste devant Clément Venturini. Je ne sais pas comment ils se sont mal trouvés, ceux-là, mais quoi qu'il en soit, ils sont tous les deux quand même dans le top 10. À noter également que l'on a Alessio Dele Vedove, encore un jeune coureur, à l'instar de son compatriote Magagnotti, dans le top, dans le meilleur carré. Lui appartient à l'équipe Devo de la formation XDS Astana, mais là, il a été promu dans l'équipe première.
0: Quel sentiment ça doit être hein, de revenir comme ça et de gagner pour son premier jour étape en ligne. Pierre, on va re-regarder le sprint parce que j'ai quelques questions à vous poser. On va regarder Delico, parce que je me suis posé moi-même des questions. Je me dis que peut-être nos téléspectateurs se laissent poser en même temps. On va le regarder, on va le prendre d'un petit peu plus loin. Là, on est sur la flamme rouge, donc on a bien le train en effet qui est en train de se déliter. Tous les trains d'ailleurs se délitent. Qu'est-ce qui explique ça déjà là, à ce moment-là ?
4: La petite route, les coureurs qui se relèvent. Hein. On voit le coureur de la UAE, c'est Rui Oliveira, il me semble, qui se relève. Forcément, il fait un petit peu îlot, donc il faut l'éviter. Et puis après, il y a ce fameux dernier virage. C'est étroit, la vitesse, on en a déjà parlé. Mais si on reste sur cette vue d'hélico, moi, j'aimerais quand même parler de l'italien.
0: Alors, attendez, avant de parler de l'italien, on va en parler dans deux secondes. Mais regardez-moi, il y a un truc que je voulais voir et je voulais juste être sûre d'un truc avec vous. Olaf Koy, là, il est toujours pour l'instant en
4: cinquième
0: position. On a vu que la Casbol s'était retournée. Là, il y a le petit coup d'épaule. Mm-hmm. Et ensuite, hop, il va se mettre au milieu de la route et il va complètement prendre la droite. Est-ce qu'on a le droit ?
4: Oui, on a le droit.
0: De parce faire qu'il ça gêne, à ce moment-là. Voilà,
4: il gêne strictement personne. Il vient fermer un côté, hein, tout simplement, et c'est tout à fait, c'est lui qui prend la tête.
0: Parce qu'il y a des
4: règles, c'est de garder sa ligne et autres, mais là, c'est le moment où il lance et il vient, il aurait très bien pu rester plein centre, mais il vient fermer un côté, il gêne personne, il sait que c'est lui qui est en tête, enfin, là, il n'y aura pas de réclamation ni quoi que ce soit du côté des commissaires.
0: On va écouter Noah Isidore. Et puis le coureur français, bien sûr, qui doit être très heureux, coureur de cette formation qui était quatrième échelon du train. Et puis juste après, on regardera le sprint à nouveau pour parler du jeune italien dont vous vouliez parler, Pierre.
1: La victoire, elle est incroyable aujourd'hui, c'est un sacré retour. Vous aviez confiance en la vitesse d'Olav aujourd'hui?
6: Ouais, c'est ça, on avait 100% confiance en lui. On sait qu'il a de quoi il est capable et voilà, on a tout misé et c'est cool qu'il puisse... revenir comme ça et il va retrouver directement la confiance et pouvoir enchaîner, donc c'est cool.
1: Ouais, surtout quand c'est la première fois qu'il courait avec vous et c'est important de scorer, là, la mettre au fond là, le premier jour de course, c'est quand même quelque chose d'exceptionnel.
6: Ouais, je pense que pour lui ça lui tenait à cœur, voilà, avec les petits pépins qu'il a eu, revenir comme ça, voilà, je pense que ça montre que c'est un grand champion et ouais, voilà, on avait nos repères quand même, même si on n'a pas couru ensemble, on a fait des stages, etc. Donc ça va.
1: Merci à vous.
0: Allez Patrick, le classement général, puisqu'on sait que Julius Johansson garde bien son maillot jaune, mais il y a des grosses informations quand même.
5: Des grosses informations. On savait que les bonifications allaient compter, mais finalement, ce ne sont pas tant les bonifications à l'arrivée qui ont compté, puisqu'on a vu, les grands noms ne sont pas là, hormis bien sûr Olaf Koy, et Julius Johansson garde son maillot de leader. Ça, on le savait, mais ça ne change pas dans l'ordre du top 10. La seule modification, c'est Thibaut Gruel, qui a pris une seconde de bonification sur le sprint intermédiaire et qui gagne une petite seconde. Il revient à 6 secondes, au même rang donc Benoît Cosnefroy, son compatriote, mais néanmoins adversaire. Oui, Mats Pedersen et Matthew Brennan, qui étaient considérés comme deux des trois grands favoris de la journée, eh bien ne sont pas là, ne sont pas dans ce sprint. Enfin, ils sont là, mais ils sont derrière, et même au-delà de la dixième place. Et on peut quand même... moi, j'ai bien suivi Mats Pedersen sur les ralentis que vous avez montrés. J'ai bien vu quand même qu'il se rassoit dans ce sprint. Et certes, c'était un faux plat montant, mais Mats Pedersen, le grand Mats Pedersen, normalement, il est capable de bien figurer, même de gagner ce genre de sprint.
4: On rappelle qu'il fait chaud et les organismes, tout le monde ne réagit pas de la même manière. Donc,
0: plutôt un coureur de la première partie de saison.
4: Faire un sprint à 1500 watts comme ils font ces coureurs, avec la chaleur, ça peut arriver qu'on a la jambe tout simplement qui ne réponde pas. On a la toxine qui monte et on se rassoit. Et je pense que Mats Pedersen, il n'a pas été épargné.
0: Pierre, vous êtes prêt? Parce que regardez le maillot jaune là, qui est sur le podium en même temps. Charles-Antoine Nora l'a rencontré il y a quelques secondes justement. Et c'est encore vous qui allez vous coller à la traduction. Mais avec brio.
7: Julius, how did you live? How did you go
4: Comment
7: through
4: vous avez
7: this
4: vécu
7: day,
4: votre journée aujourd'hui avec le maillot jaune? C'était vraiment bien, bien sûr, avec le maillot jaune. On m'a voulu aider mes équipiers, mais on a eu des problèmes avec le vélo. Ivo a essayé d'amener Juan. Mais bon, malgré tout ça, c'était quand même bien d'être en jaune. Et je vais essayer d'en profiter aussi demain. Ce sera certainement la dernière journée. Comment vous allez faire demain? Vous allez faire tout pour Benoît? On va faire tout pour Benoît demain. C'est la meilleure chance pour gagner le classement général. Je vais essayer de rester le plus longtemps, mais demain, c'est la meilleure chance, c'est lui, donc on va tout faire pour lui.
7: Tell us a bit, what kind of race can we expect from him, from Benoît, tomorrow?
4: Qu'est-ce que vous espérez pour demain? On va essayer de rentrer à la maison. On va essayer d'aller le plus fort possible pour lui, pour l'aider. Mais il peut gagner dans un petit groupe.
0: Oui, c'est ça, il est capable de gagner dans un groupe et c'est plutôt un peu ce qu'on va essayer de faire demain pour Pré-en-Paille. Parce que Pré-en-Paille, ce sera l'étape reine de ces boucles de la Mayenne 2026. Et c'est quand même une course où on a l'habitude de voir des grands noms briller. Alors, faut-il vous rappeler que Pierre Roland s'est imposé notamment parmi les grands noms en 2013.
5: Mais bon, rions.
0: Non, mais parce que j'ai dit grand nom, je me suis dit, les gens ont pensé que je le brosse dans le sens du poil, c'est terrible. 2013, bien sûr. Et en 2022, Patrick, on avait suivi ça ensemble. Pré-en-Paille, ça avait donné le succès de Benjamin Thomas avec le maillot de la Cofidis.
5: Effectivement. Et regardez, dans ce petit groupe de 6, il y avait Benjamin Thomas, mais il y avait aussi Benoît Costefroy. Et ces deux-là se regardaient en chien de faïence. Et puis finalement, vous allez voir le maillot de l'équipe Cofidis qui va se placer. Benoît Costefroy était chez, comme on disait à l'époque, parce que ça a changé beaucoup.
8: AG2R Citroën.
5: AG2R Citroën. Et puis finalement, c'est Itza qui lance, mais surtout vous allez voir Benjamin Thomas qui va, avec beaucoup d'autorité, repousser l'assaut de Benoît Costefroy pour s'imposer au sommet de ce mont des Avaloirs, puisque c'est Pré-en-Paille, mais dans ce mont des Avaloirs, et s'imposer. Il construit là non seulement sa victoire d'étape, mais aussi sa victoire au classement final. C'était il y a 4 ans. Benoît Costefroy allait devoir se contenter de la deuxième place.
0: Et ce qu'on voit, ce qui est intéressant sur ces images, c'est justement que ça finit en petit groupe, Pierre. C'est exactement sur ça que va miser Benoît demain.
4: Oui, petit groupe, mais peut-être encore plus petit demain. Hein, parce que 3300 mètres, 215 km de course, 90 km en circuit, sur ce circuit final. 6 tours avec l'enchaînement Mont des Avaloirs, Côte des 14%. Donc on a hâte de la découvrir, hein, cette Côte des 14%. Je pense qu'elle porte son nom. Et puis après l'arrivée en Pré-en-Paille, qu'on a vu en faux plat montant. Que de la route secondaire, que de la petite route. Ça va être très, très usant.
5: Je rappelle quand même que le Mont des Avaloirs, les boucles de la Mayenne se le sont réappropriées, car le Mont des Avaloirs, c'est en Mayenne. Mais on leur avait un peu piqué dans le monde du vélo. Par qui? Par les organisateurs du circuit de la Sarthe, qui, ils avaient bien fait, hein, puisque c'est un site magnifique, qui avait pris l'habitude d'y aller. Et là, un jour, ils se sont dit quand même, Pierrick Guéné, qui était l'organisateur, attendez là, on va quand même remettre l'église au centre du village, comme dit Marc Madiot, enfin plutôt le Mont des Avaloirs en Mayenne, et on y retourne, et on va, je pense, y retourner encore plus les prochaines années.
0: Est-ce qu'on peut attendre des sprinteurs au bout demain, parce que c'est un peu le match, etc., mais des sprinteurs qui passent les bosses? Je pense à Coy, bien sûr, qui a gagné aujourd'hui, pense à Pedersen. Non. Il y en a un autre, il n'y en a aucun des sprinteurs aujourd'hui au départ, sprinter puncher, ne peut être attendu demain.
4: Mathieu Brennan, on le considère comme un sprinter ou on considère qu'il a quelque chose...
5: Aujourd'hui, on ne va pas le considérer comme un sprinter, malheureusement.
4: Il s'est loupé dans le sprint où il a eu la toxine, mais non, c'est trop dur demain. Et il y a un autre paramètre, c'est les 30 degrés. toute la journée. Ça va peser. On sait qu'avec la chaleur, la canicule, les efforts sont plus intenses, plus durs. Et donc, ces 3300 mètres de dénivelé, en ressenti, je pense qu'on va être plus proche des 4000 mètres de dénivelé au total sur la journée de demain.
0: 14h10 pour suivre cette étape Rennes demain, 3500 mètres de dénivelé positif. En effet, Benoît Cosnefroy, grand favori, et pour l'instant c'est son coéquipier qui est toujours maillot jaune, et vous avez vécu la première victoire d'Olaf Coy, donc pour l'équipe Décathlon CMA CGM, première victoire de la saison, deuxième jour de course. Merci Pierre Roland, merci Patrick Chassé d'avoir été avec moi. On se retrouve demain à 14h10, il va falloir avoir de sacrées cannes hein, demain parce que ça va grimper.

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0: 45 en direct pendant 1h30. On refait le sport entre amis, entre experts, entre passionnés en tout cas. Et l'actualité est riche encore aujourd'hui. Tous les vendredis en général, on est gâtés. Mais là, encore plus particulièrement, on va passer un week-end a priori somptueux. Et pour m'accompagner dans cette tâche pas évidente d'animer cette émission, c'est pas Juju, c'est Maxime Lichtenvoet à ta place, à sa place.
1: Ça va, France?
0: Ça va et toi, Maxime?
1: Un honneur de devoir remplacer Julien avant un tel week-end.
0: Mon partenaire de volée. Et très très bon en volée, Maxime. Et on ne parle pas assez de volée, je trouve, dans l'équipe de choc.
1: Mais sans vouloir spoiler, on n'en parlera pas aujourd'hui.
0: Il n'y a pas de grosse actu volée en ce moment.
1: Oui, malheureusement,
0: ça va, on a reçu Rennes Gapet la semaine dernière.
1: La saison s'arrête tôt en volée.
0: On ne peut pas en faire des caisses non plus. Pas de Pierre Boubi non plus. Il dispute, me dit-on, un tournoi des légendes. Alors, je ne savais pas qu'il pouvait y avoir Boubi et légende dans la même phrase, mais on va voir ce que ça va donner. J'espère qu'il sera efficace, notre Pierre Boubi national. Du coup, pour le remplacer, bah, j'ai besoin de quantité et de qualité. Non pas une, non pas deux, mais bien trois recrues aujourd'hui. D'habitude, on commence par le sportif, sauf que là, c'est deux sportifs. Ça s'est joué au palmarès. J'accueille pour commencer Brahim Asloum, notre champion olympique, un grand supporter du PSG. Et c'est le prof de boxe du soir. Tu peux nous rejoindre, Brahim, qui sera donc aux manettes. On a mis les petits gants de boxe en plateau. On a décoré le plateau, c'est pas pour rien. Ce soir, c'est jour de gage, on le rappelle, à la fin de l'émission, la fameuse séance de tir au but qui va conclure ce mois de mai. Et c'est toi qui vas t'occuper de leur en mettre plein la tête.
2: Hein. Salut France, salut tout le monde. Bah écoute, ils vont prendre quelques coups aujourd'hui.
0: Ah ouais.
2: Il fait chaud, donc ils vont transpirer.
0: Ouais, ça c'est bon.
2: Puis on va essayer de faire en sorte.
0: Le but, c'est de les humilier, je te rappelle.
2: Tu crois?
0: C'est pas juste une petite leçon avec un champion olympique, ça ce serait presque un cadeau. Moi, je veux vraiment.
2: Ah, mais il y a du gabarit face à moi.
0: Hein. Il y a du lourd. Tu veux parler du prochain invité par exemple?
2: C'est ça.
0: On va constater s'il y a du gabarit ou non avec le grand retour d'Hugo Bonneval, le rugbyman. C'est un bouclier de Brennus. Il est meilleur en golf qu'en rugby. C'est le touriste de l'équipe de choc. Tu peux nous rejoindre, Hugo, qui revient tout juste de Miami, la Floride, alors. Ça va, Hugo?
3: Ben, ça va, et vous?
0: C'est toi le gros gabarit, alors?
3: Ouais, t'as pas pris le plus gros, quand même.
0: Non, mais attention, la team reste du monde n'a pas encore perdu. Hein. La team Boubi peut aussi y passer au cours de boxe. Hein.
2: Ok.
0: Ça va, mon petit Hugo? T'es en forme?
2: En forme.
0: Jet lag ou pas?
3: Ouais, un petit peu. Quand même. Un petit peu. Moins 6.
0: La chaleur à Miami, c'est supportable?
3: Par rapport à ici?
0: Ouais.
3: Mais ici, c'est l'hiver encore.
0: Ah bon? Non, là, on n'a rien vu, là?
3: Non, ça va. Il fait moite chez nous, là-bas.
0: D'accord. On n'a pas mis un pied à Roland encore?
3: Pas encore.
0: Ça va pas tarder.
3: Pour les grands matchs.
0: Voilà, on attend la deuxième semaine, en général. Ça, c'est les bons. Et puis, le troisième qui vient tout juste d'arriver. Il a loupé de ça la prise d'antenne, mais il est coutumier du fait. C'est Braque, animateur hors-jeu sur Twitch. C'est un Parisien traumatisé qui se prépare à la défaite. Tu peux nous rejoindre, Braque, qui a quand même réussi à trouver des accessoires. Alors ça, c'est là ta place. Hein. Tu remplaces Pierre Boubi aujourd'hui. C'est l'accessoire
4: ça commence,
0: parfait
4: ça beaucoup.
0: Pour oui. Roland Garros, ça, en général.
4: Exactement.
0: Lunettes de soleil.
4: Un parasol.
0: Ombrelle. C'est le deuil, c'est ça? T'as toujours peur pour le PSG de demain?
4: Non, pas du tout. C'est juste comme Brahim
2: l'a dit. Ça porte malheur en plus.
4: Il fait très chaud, c'est tout. Donc voilà, j'ai besoin de... Ça va.
0: L'entrée est réussie. Je pense que tu peux te passer
4: bon
0: de ton accessoire. C'est bon, c'est réussi ou pas?
4: Je sais pas comment on le ferme.
0: Bah, jette-le dans le décor, j'en sais rien. Non mais pas là, c'est très moche. Regarde, on a un joli plateau et tu nous gâches tout.
4: Bon, pardon.
0: Comment tu dors, Braque, en ce moment, avec ce match de demain qui arrive?
4: Très mal.
0: Ouais.
4: Très mal.
0: Enlève les lunettes.
4: Je suis très confiant pourtant,
0: ah bon,
4: mais je dors quand même très mal.
0: Ah bah.
4: Vraiment, je sais pas pourquoi, c'est un peu bizarre.
0: Est-ce qu'on va parler du PSG? C'est possible. Regardez le sommaire qui est dans le décor. La chaleur à Roland qui fait des dégâts alors que le tournoi dispose de deux toits, hein, notamment pour rafraîchir les terrains. Alors ok, c'est pas le règlement, mais est-ce qu'on devrait pas adapter le protocole? Est-ce qu'on doit fermer les toits de Roland pour éviter l'hécatombe? Attention à l'équité tout de même. Demain, c'est le grand jour pour le PSG en finale de la Ligue des Champions face à Arsenal. On ira à Budapest, bien sûr, pour suivre les Parisiens. Mais est-ce que tous les Français sont derrière Paris? Est-ce que les supporters des autres clubs sont concernés? Ça fait débat. Et puis, c'est jour de rassemblement à Clairefontaine, une équipe de France réduite. Hein, forcément, 18 joueurs se sont présentés à Didier Deschamps pour lancer le compte à rebours avant le Mondial. Vous l'avez, le compte à rebours? J moins combien?
3: 15.
0: Raté.
3: Non.
0: 12.
3: 12,
0: on
3: voilà
0: est à 12 jours du rendez-vous planétaire. Mais ouais, mais il faut compter les jours, là. Il faut se mettre au courant, mon petit bras. Dans le décor, je vois aussi qu'on a du Kwame qui jouera en même temps que le PSG. Hein. Il est dégoûté, le joueur de tennis. Du Wemby, encore vainqueur hier. N'a jamais été aussi proche de la finale, notre basketteur. Ou encore des fléchettes. Énorme soirée hier du côté de Londres. Et puis dans le décor, vous apercevez également un Yoann Riou avec son sac à dos en mode Dora l'exploratrice. C'est normal, vous le savez, Yoann Riou a décidé de faire le voyage à travers l'Europe pour rejoindre la finale PSG-Arsenal. Ça s'appelle le pari fou de Johan. Alors, on rappelle le principe. Il est parti mardi de Paris, le Parc des Princes, direction Budapest, tout ça en voiture, en stop, à la nage, on ne sait pas trop, en dormant chez l'habitant. C'est... Il a visité des hauts lieux symboliques du sport. Hier, il a perdu ses lunettes dans une rivière en Allemagne. Coucou, Johan Riou, où es-tu, que fais-tu? J'ai... Ah, t'as retrouvé des lunettes, déjà, ça, c'est la bonne nouvelle. Coucou, Yo-Yo.
5: Eh oui. Coucou France, coucou toute la magnifique team. Alors regarde France, nous sommes devant une maison et ça va être une magnifique surprise. Nous sommes près de Vienne en Autriche, à quelques kilomètres. Et là c'est une maison particulière qui appartient à Anna. Et Anna, figurez-vous, elle est autrichienne. Elle est présidente du club des supporters officiels du Paris Saint-Germain. Allez, on va toquer à sa porte. Regardez,
6: bonjour
5: Anna.
6: L'équipe.
5: Bonjour
6: bienvenue,
5: Anna.
6: C'est nous. Bienvenue.
5: Regardez ce beau maillot du Paris Saint-Germain. Allez-y. Ah,
6: c'est du Dembélé, maillot bien sûr.
5: Alors Anna, comment on est devenue supportrice du Paris Saint-Germain en étant autrichienne?
6: Le PSG était la première équipe que j'ai vue quand j'étais 13 ans. J'étais au Disneyland avec mon père et on a aussi vu un match contre Toulouse. Et on était au parc et l'atmosphère, les gens, l'ambiance, c'était incroyable. Et depuis 15 ans, c'est l'amour de ma vie.
5: Et regardez aussi... Anna, et même c'est votre oui. peau aussi je crois. Hein.
6: Oui, bien sûr, j'ai trois tatouages du PSG.
5: Regardez.
6: Oui.
5: Incroyable, ça.
6: Oui.
5: Mais c'est l'amour de votre vie, ça. Encore plus que votre mari.
6: Non, le PSG était ma première l'amour de vie. Et maintenant, j'ai deux l'amour de vie. Le PSG et mon mari.
5: Ah, magnifique. Ouais. Et votre fils, Alessandro, je crois, qui est supporter de Barcola.
6: C'est vrai, oui. Il aime Barcola trop. Oui, oui.
5: Alors, vous montrez un petit peu les unes, les différentes unes.
6: On a un petit musée du PSG chez nous. On a aussi l'équipe.
5: C'est incroyable, Anna.
6: Oui, c'est notre vie.
5: C'est ça, hein. C'est, tu as un travail, tu as une famille, mais ça prend un temps infini. Regardez, même là aussi, le Paris Saint-Germain est partout.
6: On a Paris
1: dans la peau.
6: Dans tout l'appartement. Et j'ai aussi appris le français, juste pour le PSG. Ah,
5: c'est parce vrai
6: que je peux, ouais, parce que je ne peux pas supporter le PSG, je ne parle pas français. Ah. Donc, j'ai appris français depuis 5 ou 6 ans.
0: Ah, ben ouais.
6: Et en 2 heures, on part à Budapest, moi et mes supporters.
5: C'est vrai.
6: Et je vais vous montrer mes supporters.
5: Ah, génial.
0: Ouais.
6: Ils sont ici.
5: Wow. Oh, mais quelle équipe.
6: Ouais. 1, 2, 3. Ici, c'est Paris.
5: Bravo. Et vous partez donc dans 2 heures, vous partez.
6: Oui, on part dans 2 heures à Budapest.
5: Oh,
6: oui.
5: C'est magnifique. Et l'an passé, vous étiez à la finale, évidemment, à Munich.
6: Mon meilleur souvenir.
5: Oui. Non, la saison passée, la finale.
6: Ouais. Ouais.
5: Magnifique.
6: Et c'est magnifique, ouais. On va gagner notre deuxième Ligue des Champions.
0: Ah,
6: oui, c'est magnifique.
5: Ah, mais... Ici, c'est Paris. Bravo France et merci Anna.
6: Merci
5: pour
6: l'équipe.
5: Votre accueil.
6: Au revoir.
5: C'est extraordinaire. Bah, on s'en va. Hein. Allez, au revoir, au revoir, au revoir.
0: Merci, merci Johan. Incroyable d'avoir réussi à trouver des supporters du PSG jusqu'à Vienne, en Autriche. Comme quoi, il y a des supporters du PSG partout. Ça tombe bien parce que ce sera un de nos thématiques. Et Yo-Yo, on le retrouve en fin d'émission parce qu'à chaque fois, on a des surprises avec lui. Donc, où sera-t-il? Avec qui sera-t-il? Ce sera une prochaine surprise. Est-ce qu'on ne vous ferait pas gagner 3 000 euros, les copains?
2: Allez.
0: Mais pas pour vous. Pour nos téléspectateurs, bien sûr, tous les jours. C'est une semaine Ligue des Champions. 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Allez, 16h54, on démarre. On va aller du côté de Roland. La chaleur étouffante qui frappe la France et notamment les terrains du tournoi parisien depuis le début de la semaine, même si ça s'est un petit peu calmé aujourd'hui et heureusement. Les joueurs et les spectateurs tombent comme des mouches, Maxime.
1: Oui, ça a commencé dès lundi avec Casper Ruud qui était complètement livide au bord de l'élimination avec plein de poches de glace sur la tête. Yacoub Mensik avant entière était perclu de crampes, il a été évacué après avoir gagné son match, mais évidemment sous haute surveillance. Et puis hier, on a vu Yannick Sinner éliminé souffrir de la chaleur, même s'il n'a pas vraiment voulu le reconnaître officiellement. On parle beaucoup ces derniers jours de l'indice WBGT. Ça veut dire quoi?
0: Ça
1: vient de l'anglais. C'est un indice qui englobe la température et le taux d'humidité. Et selon le niveau de cet indice, on peut éventuellement fermer le toit, mais seulement dans un seul cas. Exemple, il faut que l'indice atteigne 32,2 degrés. Concrètement, ça cumulerait une température de 36 degrés et un taux d'humidité de 66%. mais on ne l'a pas du tout atteint hier. Il ne faisait que 32 degrés et on n'a pas dépassé les 50% d'humidité.
0: Bon alors, ok, il y a un règlement et tu viens de nous le dire, mais là, on est peut-être dans un cas extrême et je me dis qu'on peut peut-être adapter ce protocole pour la santé de tout le monde. Doit-on fermer les toits de Roland, que ce soit sur le Central ou sur le Lenglen? Mon petit Brac, c'est oui. Toi qui commence.
4: Si je commence, moi, je vais dire que non. Moi, je pense qu'il faut les laisser ouverts.
0: On les laisse tous mourir. Hein, voilà.
4: Non, je ne veux pas les laisser mourir, mais le problème, c'est qu'en fait, ça a toujours été comme ça. Il y a déjà un débat quand il pleut, quand on ferme le toit, quand il commence à y avoir des petites averses. On entend déjà des gens se plaindre parce que finalement, ça change les conditions de jeu et ça ne plaît pas forcément. Ça peut totalement changer un rapport de force. Donc moi, je pense qu'il faut les laisser ouverts. Je suis pas météorologue, je sais pas comment ça marche. Est-ce que le vent du coup ne circulerait plus à l'intérieur du stade? Je sais pas. Quelles seraient les conditions?
0: C'est ouvert. C'est pas une étuve. Si tu mets le toit, ça oui. reste un peu ouvert.
4: Oui, mais moi je préfère quand même qu'on garde les conditions telles quelles. Si vraiment ça commence à devenir un problème, si vraiment ça commence à devenir
0: C'est pas déjà un problème là pour toi?
4: Le truc, c'est que ça peut arriver. Franchement, aux États-Unis, à l'US Open, en Australie, ils ont toujours joué dans des conditions comme ça où il fait très très chaud. Il fait même encore plus chaud qu'ici. Et pourtant, on ne parle pas de fermer les toits. Donc en fait, je ne vois pas pourquoi.
7: En Australie, ils l'ont fermé.
4: Ils l'ont fermé ?
7: En Australie, ils l'ont fermé. Ils l'ont mis avec la clim. Mais moi, je suis ton avis. Donc continue. Ouais.
4: Moi, pour moi, le sport, ça doit rester comme ça doit l'être, comme ça l'a plus ou moins toujours été. Si tu dois jouer dans des conditions comme ça, c'est le sport. Voilà.
0: Brahim, tu as un toit qui t'a coûté 30 millions d'euros. Tu as des problèmes à la pelle et tu as l'occasion en or de t'en servir. Ok. On respecte pas le règlement, mais là, on peut parfois faire des passe-droits, non?
2: Moi, c'est le prix du coup du toit.
0: 30 millions d'euros, tu t'en remets pas?
2: Pour l'avoir, donc on peut au moins l'utiliser quand il faut. Non, je comprends, hein, mais moi, je pars du principe qu'on doit préserver la santé des athlètes, parce que si les athlètes se tombent les uns après les autres, il n'y a plus de compétition. C'est de changer les horaires, c'est de changer, de s'adapter. Je pense qu'on est capable de s'adapter. Certes, il y a un taux qu'il faut respecter, mais les 66% d'humidité, on les aura jamais
0: non,
2: en France.
0: C'est pas notre.
2: Donc à partir de là, on rentrera jamais dans les critères. Je pense qu'en fonction des tournois et des situations des pays, voilà, il doit y avoir une intelligence d'adaptation sur le moment. Le but, c'est pas de mettre nos athlètes en difficulté, même s'ils sont tous sur la même ligne de départ. Si y en a qui ont chaud, c'est tout le monde qui a chaud réellement. Donc voilà, c'est une question d'adaptation, c'est une question aussi de mental, c'est aussi là où
0: mental,
2: on voit.
0: C'est dur.
2: Ah ouais, mais c'est là. Oui, mais
0: quand la physique suit pas, c'est
2: mais
0: pas
2: moi, ce qu'on veut, il a raison. Je vais te prendre l'exemple de la boxe, c'est que nous, le but, c'est de pousser dans les retranchements de l'adversaire. C'est aussi de cette manière qu'on arrive à voir les qualités du champion. Là, on est dans le même principe. C'est aussi un sport où c'est un duel.
0: Non, mais Yannick Sinner, tu peux pas dire qu'il manque de mental.
7: Non, mais il manque de physique,
2: non.
7: Du coup.
2: Je pense qu'il y a un problème de. Si tu suffoques plus vite que la norme, c'est qu'à un moment donné, tu manques de physique. Donc, il faut s'entraîner en conséquence. Il faut aussi s'acclimater, avoir des entraînements avec un climat assez similaire. Donc, il fallait peut-être venir en avance, mais avant ça, il n'y avait pas la canicule. Donc, voilà, c'est les aléas du sport. Moi, si on peut adapter le règlement, je pars du principe qu'il faut le faire intelligemment et c'est dans l'intérêt de tout le monde.
0: Hugo, pourquoi il ne faut pas fermer les toits? Pourquoi c'est pas une bonne
7: idée? Moi, je suis contre à 2000%. La première chose, c'est un problème d'équité. C'est-à-dire que tu n'as que deux toits. D'accord ? Donc tous les mecs qui jouent sur les autres courts, en fait, eux, on ne prend pas en compte leur santé.
0: Mais c'est comme ceux qui jouent soir en night session dans ce cas.
7: D'accord. Mais donc c'est pour ça que déjà, mais ça ne tourne pas, France. Déjà, il y a un problème d'équité, c'est qu'en night session, tu as Yannick Sinner qui va jouer 8 fois sur 9, et tu vas avoir Djokovic, et peut-être Arina Zabalenka si elle a de la chance. Une fois. Donc déjà, il y a un problème d'équité. En night session, c'est toujours les mêmes qui jouent.
0: Donc, quitte à ce qu'il y ait des problèmes d'équité, allons-y franchement, ils sauront la peau des joueurs.
7: Non, je suis désolé, France. Depuis 10 ans, on nous explique que déjà, tous les Master 1000, on a arrêté les finales en 5-7.
0: C'est vrai.
7: D'accord ? Donc déjà, on leur réduit le nombre de matchs. Tout cela, là, Yannick, il est sympa. Mais depuis 15 jours, il n'est pas content parce qu'il n'est pas assez payé. Parce que si, parce qu'ils ont tous... Non, mais ils ont tous des problèmes. Ils ont tous des problèmes.
3: C'est autre chose.
7: Mais c'est pas autre chose. C'est un principe. Mais non, c'est pas autre chose. C'est-à-dire qu'il y a un moment où, si tu veux brader un grand chelem, t'as un demi-grand chelem à la fin de l'année. T'en as pas un entier, d'accord ? Nadal, quand il joue les premières finales en 5-7, lorsqu'il joue Monte Carlo, Guillermo Coria, 5-7, Master 1000, qui va jouer à Rome, Guillermo Coria encore, 5-7, Master 1000, qui joue Hambourg contre Federer, 5-7, Master 1000, et qu'il arrive à Roland et qu'il gagne.
0: Mais tu compares
4: pas Nadal avec... Tu vas pas comparer les deux.
7: Je compare pas,
4: ça
7: je dis juste... Ça a à voir qu'à un moment...
4: C'est juste qu'il y en a un qui est plus résistant, il y en a un qui a plus de talent.
7: C'est pas par rapport à ça. Voilà. C'est que déjà, on leur a réduit le nombre de sets sur les Master 1000. Les finales ne sont plus en 5-7.
4: Ouais.
7: D'accord ? Donc déjà, ils arrivent plus frais, les mecs.
4: Ouais, mais ça donc, change quoi en fait finalement au problème. Là, on est en train de parler d'un problème de santé.
7: Mais c'est pas un problème de santé.
4: Le jour où t'as un mec qui a un malaise, on fait comment? Un vrai malaise et que ça.
7: Arrête un peu. C'est des athlètes de haut niveau. Il fait 40 degrés, ils jouent. Si t'es pas capable de jouer et que t'encaisses pas et que tu perds le match, ça fait partie du jeu aussi. Mais ça fait partie du jeu.
0: Je voulais écouter un vrai sportif de haut niveau qui a joué au tennis et qui s'est exprimé sur le sujet.
1: Il en a joué quelques-uns des Roland Garros. C'est Julien Beneteau qui était président de l'équipe du soir hier soir. Et bien lui, ses températures à Roland, il a dit, il n'avait jamais vu ça et il craint qu'à force, on en arrive à des problèmes plus graves.
8: Dans le tennis, pour rester dans le sport, on joue quand même dans des conditions qui sont parfois vraiment à la limite.
9: Et alors, tu joues 5 heures en plus, tu vois.
8: Ouais, sur les 5-7. Là, aujourd'hui, enfin, depuis 4-5 jours à Paris, c'est inhabituel et c'est vraiment extrême. Mais en Australie et aux États-Unis l'été, on joue dans des conditions qui sont encore plus extrêmes parce qu'il y a le taux d'humidité qui est encore plus haut. Et je pense qu'à un moment donné, ça peut être dangereux. Moi, j'ai peur qu'un jour, il se passe un truc vraiment au-delà du malaise, qu'il y ait même un athlète de haut niveau qui soit super entraîné, qui fasse vraiment un mauvais malaise parce qu'on joue vraiment dans des conditions difficiles.
0: On y est, clairement. Là, ça devient dangereux.
7: Alors déjà, la règle qui dit, c'est que ce soit à New York ou en Australie, ils jouent sur dur. Donc, le sol, il reflète la chaleur différemment que la terre battue, déjà de 1. De 2, moi je suis désolé, mais ça veut dire que tous les autres joueurs, c'est-à-dire qu'il y a 15 joueurs qui vont bénéficier du toit, et tous les autres, ils ne l'ont pas. Enfin, moi je suis désolé, il y a 150 joueurs pendant 15 jours. Il y en a 15 qui bénéficient du toit.
0: Mais ça, c'est toujours le cas, même la Night Session, même les petits cours, même les cours annexes, même de jouer sur le Simon Mathieu, il y a toujours des déséquilibres.
7: Que tu sois sur le cours annexe ou sur le central, il fait chaud. Tu serres les dents. Si t'es pas content, tu prends tes clics et tes claques, tu dégages. Mais non, mais il y a un moment, les gars, au premier tour de Roland, le mec qui perd, il prend 75 000 balles. Ils veulent pas se bagarrer.
0: On revient toujours à l'argent.
7: Mais faut arrêter les bêtises. Il y a un moment où tu vas favoriser 15 joueurs.
0: T'as envie de voir à la fin, Hugo, on va pas se mentir.
7: Donc il y a un manque d'équité, c'est pas du sport.
0: Sinner, il est là dès le troisième jour, moi je le mets le toit. Enfin, je sais pas si ça te préserve l'intérêt du tournoi.
7: Mais ça, c'est pour ton plaisir de regarder la télé.
0: Celui de tous les spectateurs.
7: Mais c'est pas vrai. Tu crois que l'Argentin qui a battu Sinner, il est pas aux anges? Et il mérite pas autant que l'autre. Arrêtez, les gars, vous êtes fous.
4: Il est dans un truc d'équité.
7: Moi, je suis pas d'accord.
4: On sent très bien que c'est vraiment le sportif qui parle, en vérité. Parce que lui, il a fait de la compétition.
0: Pas toi.
4: Nous deux, on en a pas fait, toi non plus. Et donc forcément, on n'a pas fait de la compétition comme Hugo et Brahim. Mais moi, je pense qu'en vérité, comme l'a dit un petit peu Julien Beneteau, on arrive dans une situation où ça commence à devenir de plus en plus compliqué, où ça devient un vrai problème et ça dépasse même le cadre du sport. Donc je pense qu'en fait, il faut prendre la chose à bras le corps et je suis pas sûr que le toit soit seulement la solution.
0: Bah, c'en est une. C'est dommage de pas s'en servir.
4: C'en est une, mais moi je pense que les solutions qu'il faut aller chercher, c'est plus peut-être instaurer des pauses fraîcheurs, ce genre de choses, des pauses où tu peux vraiment.
0: C'est déjà assez long comme ça.
4: Oui, mais t'as pas le choix. En fait, France, on fait comment à la fin?
0: Tu mets un toit et bizarrement.
4: Mais le toit c'est pas suffisant.
7: Du coup après tu vas faire quoi? Tu vas faire toit clim, toit ouvert avec clim. Tu vas avoir tous les écolos qui vont crier.
0: Pas passer à la clim encore.
7: Donc si tu mets le toit et que tu mets pas la clim, ça sert à quoi? Ça va faire une serre.
0: Il y a l'air qui passe. Et puis les spectateurs, moi j'y suis il y a 3 jours, j'ai vu 3 malaises, quoi. Ça tombe comme des mouches. Bon, on espère que.
7: Prenez le parasol de Braque.
0: Un oracle, et on espère qu'il n'y aura pas de gros problèmes. Après la pub, on va aller à Clairefontaine, puisque je vous sens chaud bouillant, là. Donc ça tombe bien. Séjour de rassemblement des Bleus à 12 jours de la Coupe du Monde. Ils ne sont que 18 internationaux, mais c'est toujours un événement. Hein. Comment les Bleus ont-ils géré la fameuse montée des marches, la Fashion Week? Avec cette chaleur, il y a 2-3 pépites qui vont particulièrement plaire à Hugo Bonneval. À ne surtout pas manquer, ce sera dans quelques minutes. À tout de suite.
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0: La finale de la Ligue des Champions, les supporters parisiens, vous le voyez, trépignent d'impatience. Mais est-ce que ce match concerne toute la France? Est-ce que tous les supporters, même ceux des autres clubs, doivent soutenir Paris à la conquête de cette deuxième étoile? Les avis sont partagés, en tout cas, dans les différents clubs de Ligue 1. Vous les entendrez. De quoi vous parlez, tous les deux? Vous jacassez pendant que je prends la parole, ça m'énerve. Vous parlez de quoi? Encore de Roland-Garros?
1: Non, heureusement qu'on a un toit et la clé.
0: Allez, la question SMS, c'est la tradition de vous faire gagner 3000 euros cette semaine. On est généreux. Et en plus, la question, franchement, elle est accessible aujourd'hui. Comment s'appelle la nouvelle pépite du tennis français qui fait la une du journal d'ailleurs ce matin? Réponse 1, est-ce que c'est Moïse Kouamé? Réponse 2, est-ce que c'est Gabriel Jesus? On envoie un ou deux par SMS au 7-10-21 et le tirage au sort aura lieu lundi pour déterminer le grand vainqueur. 17h11, on va sur la planète foot avec Maxime, avec un jingle. Sinon, je veux faire.
1: Vas-y, l'éclair.
0: Ah, il part pas le jingle.
2: L'actu du jour, c'est aussi l'arrivée à Clairefontaine pour une partie des Bleus. 18 des 26 joueurs retenus pour la Coupe du Monde sont arrivés ce matin. Alors, les absents, ce sont ceux qui vont jouer la finale de la Ligue des Champions demain et ceux qui étaient en finale de la Ligue Conférence mercredi, les deux joueurs de Crystal Palace, Mateta et Lacroix. Didier Deschamps, lui, était en conférence de presse en début d'après-midi. Il a tenté un peu à calmer tout le monde parce qu'il n'aime pas trop cette petite musique qui fait que tout le monde voit la France assez facilement avancer dans le tournoi. On l'écoute.
3: Comme un événement majeur, comme ça l'est à chaque fois. De nous voir déjà le 19 juillet, ça me plaît pas trop. Que l'équipe de France, de pas ce qu'elle a fait, et les joueurs qui composent ce groupe-là fassent partie des meilleures équipes, oui. Mais je sais trop bien que avant de penser à tout là-haut, il y a des étapes importantes. Et cette étape importante, c'est les trois adversaires qu'on connaît pour notre poule.
2: Didier Deschamps qui était au micro de David Aiello et Lucas Blanchard qu'on va retrouver en direct de Clairefontaine sous le soleil, a priori. Salut les gars.
0: Oh, il est bien habillé. Salut David.
2: Ça y est, David, les Bleus sont lancés vers le Mondial 2026.
4: Hello.

0: peut le dire, c'est véritablement le coup d'envoi aujourd'hui, même si on rappelle que c'est seulement une partie des joueurs qui sont convoqués aujourd'hui, puisque bien sûr les acteurs de la finale de Ligue des Champions de demain ne sont pas évidemment présents aujourd'hui. On les retrouvera à partir de mardi, plus les joueurs de Crystal Palace également qui arriveront seulement demain. Donc voilà, il y a seulement une partie du groupe, mais bien évidemment, on a senti avec cette première conférence de Didier Deschamps que c'était le coup d'envoi, avec ce petit rappel, voilà, il ne faut pas se voir trop beau, un message vers l'extérieur, mais également vers son groupe, c'est ce qu'il a rappelé. Voilà, il a déjà eu quelques petites discussions avec les uns, avec les autres, pour marteler un petit peu ce message. On a senti tout au long de cette conférence de presse toute l'expérience de Didier Deschamps dans l'approche de ces grands événements, notamment voilà, sur le management du groupe. Il a beaucoup insisté sur le besoin d'unité de son groupe.
1: David, les joueurs arrivent pour l'entraînement, là, c'est ça ? Les caméras sont prêtes à capter leurs premiers pas sur le terrain ?
0: Oui, Lucas va vous montrer un petit peu. Il y a pas mal de médias qui sont présents. Il y a quelques instants, j'ai échangé d'ailleurs avec des journalistes de la télévision norvégienne qui ont fait le déplacement. Ils ont réalisé un petit road trip ici à Clairefontaine. Ils sont allés du côté de Bondy également, voir un petit peu, raconter un petit peu l'histoire de Kylian Mbappé. Donc la presse internationale est là. Alors c'est pas encore la folie, voilà, mais il y a quand même une trentaine de journalistes qui sont présents, qui attendent. Ils devraient déjà être là depuis un quart d'heure. Il fait pas mal chaud, donc peut-être qu'on gagne un petit peu de temps pour gagner sur la chaleur ambiante sur Clairefontaine. Ça a été d'ailleurs un des sujets de la conférence de presse. Comment est-ce que les Bleus allaient aborder cette période encore très chaude au niveau des températures, qui peut servir quelque part de préparation, puisqu'on sait que les températures seront très élevées sur le continent nord-américain. Voilà, Didier Deschamps a expliqué qu'il y avait tout un tas de protocoles qui avaient été mis en place au niveau de la chaleur, de sa gestion.
1: Après, le retard, c'est pas inhabituel chez les Bleus. Ils sont comme Braque, qui sont toujours à la bourre. J'aimerais bien qu'on arrive à choper leur arrivée. Donc, tu restes avec nous si on arrive à voir des visages. Sur les propos de Didier Deschamps, on en a marre de nous voir déjà en finale. C'est logique. Donc que les Bleus soient donnés favoris.
2: En fait, moi, ce qui me gêne un peu dans la vision que les gens ont de l'équipe de France, c'est que on regarde beaucoup cette attaque. Olysée, Dembélé, Kylian Mbappé, Désiré Doué, et j'ai l'impression qu'on pense plus à tout ce qui est équilibre, qu'on pense plus à tout ce qui est milieu de terrain. Je rappelle que dans la liste, on a que 5 milieux de terrain, et que le milieu de terrain, c'est quand même ce qui, pour moi, compte le plus dans une compétition comme ça, en plus de la défense. Donc, à partir du moment où ces secteurs-là peuvent poser
1: des
2: questions.
1: Non plus, Braque.
2: Je te dis pas que c'est fébrile, mais je dis juste, voilà, il y a peut-être des équipes dans ces secteurs qui sont peut-être mieux armées que nous. Quand tu regardes l'Espagne, quand tu regardes le Portugal, tu regardes les milieux qu'ils ont, c'est extraordinaire. C'est vraiment, c'est le football en fait.
1: Okay.
2: Donc je pense que Deschamps, il est parfaitement dans son rôle. Moi, je l'entends, je reçois le message et je pense qu'il a raison. Et de toute façon, il a toujours fait ça. Et je pense qu'on devrait un petit peu se calmer et arrêter de se voir vraiment arriver. On a beaucoup de personnes qui aiment bien faire des poules d'équipes de l'équipe de France en nous rappelant que ouais, on pourra carrément avoir deux équipes en Coupe du Monde.
1: Ouais,
2: mais il faut se calmer, les amis. Il faut se calmer. Une Coupe du Monde, ça ne se gagne vraiment pas juste avec une belle attaque.
1: Bon, après, a priori, on devrait passer les poules et atteindre au moins le dernier carré sans problème, non ? Je m'emballe quand je dis ça, Brahim ?
3: Bah non, si ce n'est pas le cas, c'est une catastrophe quand même.
2: Oui.
3: On a un effectif qui est digne de ce nom. On fait partie des favoris. C'est vrai qu'il y a quelques équipes qui nous valent. Là où Didier Deschamps est dans son rôle, c'est qu'il sait que le parcours est long et qu'il faut canaliser aussi les ardeurs des uns et des autres. Pas croire qu'on est arrivé. Parfois, on loupe le coche parce qu'on a déjà fait le match et on pense que les choses sont acquises. Donc non, c'est un rôle. Il est dans son rôle, quoi. Donc pour l'instant, il n'y a pas lieu de s'alarmer.
1: Hugo, on va jusqu'où au Mondial, les Bleus, comme ça là.
4: Ah non, mais je crois que...
1: Non, mais me fais pas un roman, tu
4: non,
1: les bah, vois
4: le
1: finale,
4: dernier carré, ce ouais, serait tout à fait... au vu de ce qu'il propose et au vu de l'effectif qu'on a, oui. Après, encore une fois, t'es jamais à l'abri de trébucher. En 2002, tu prends l'équipe de France et tu prends la compo de 2002, t'as pas des peintres non plus.
1: Non.
4: Tu vois, t'as que des mecs comme ça, capitaine dans tous les plus grands championnats d'Europe, et pourtant tu trébuches, donc ça peut arriver à tout le monde. Et il connaît ça, lui, mieux que nous tous, vu ce qu'il a vécu en termes de joueur et d'entraîneur, donc... Donc non, je crois que comme l'ont dit mes deux camarades, il est dans son rôle, il doit calmer un peu les ardeurs de tout le monde parce que c'est pas encore démarré.
1: Bon, en attendant que les joueurs arrivent, on surveille du côté de Clairefontaine. J'ai un petit jeu pour vous.
2: Ah.
1: Alors Pierre Boubi n'est pas là pour commenter les looks fashion des footballeurs, mais on va quand même s'amuser avec la fameuse montée des marches. Je sais que ça t'avait manqué, Hugo Bonneval. Ce moment fashion que tu voulais instaurer dans le rugby quand tu jouais encore, je m'en souviens. On a 10 joueurs à reconnaître. Vous avez dû les voir passer cet après-midi. À vous de me les deviner. On a flouté les visages. Juste au look, vous allez devoir me trouver qui c'est. Ne me sortez pas des Dembélé, des Olysée, tout ça.
2: Non,
1: on est au courant, ils sont pas là.
2: Ça va.
1: Ok. On y va pour le premier. Est-ce que vous reconnaissez ce premier joueur des Bleus qui est arrivé tout à l'heure ?
3: Dembélé.
1: Non ! On a dit non, Brahim.
5: C'est rien du tout.
4: Ou pas Mécano.
1: T'as dit non ou pas
2: Manu Koné.
1: Manu Koné, non. Liverpool ?
2: Ah, Konaté.
1: Ibrahima Konaté, qui est arrivé avec ce petit look fraîcheur d'été, voilà, petite chemise,
2: les pompes.
1: Couleur blanche. Les pompes sont roses, je crois.
5: C'est important, les couleurs claires quand il fait chaud.
1: Très important. Merci, Maxime, pour ce conseil.
4: Pour la réflexion du soleil, bien sûr.
1: Deuxième joueur, est-ce que vous reconnaissez ce bleu qui est arrivé tout à l'heure à Clairefontaine ?
2: Mbappé.
1: Ouais, à quoi tu reconnais ?
2: Parce que je l'ai vu.
1: Ah, t'as triché. Sympa, non, le petit...
2: triché.
1: Sympa le look du petit Kicks, là. Le petit short, c'est osé.
3: Attends. Détente.
1: Détente. Cool. Toujours la sacoche de marque. Hein. Ça, c'est le look de footballeur. Et il ne pouvait pas s'en passer.
2: Il n'a jamais été très fashion comme les autres. Hein. Il est toujours assez simple, quand même.
1: Le prochain, c'est très, très lourd. Est-ce que vous reconnaissez ?
3: Bah oui.
4: Koundé.
2: Jules.
1: Mais les bottes.
3: Qui peut s'habiller comme ça.
1: Les bottes de Jules Koundé. Mais il n'est pas incroyable, franchement. Regarde, le t-shirt, le jean destroy. Oh.
3: Ah, il est mode cowboy, là.
1: On aime ou pas ?
2: Il sort d'un film.
1: On aime la prise de risque.
5: C'est bien, c'est bien. C'est
3: bien pour la photo.
1: J'ai toujours pas entendu Hugo Bonneval.
4: Il a gardé la manette de la Play 1 en plus dans la poche.
1: Prochain joueur de l'équipe de France qui est arrivé à Clairefontaine, vous le reconnaissez ?
5: Ah, le tatouage.
1: Ah, pas mal, le tatouage.
4: Saliba.
1: Non.
5: Le tatouage.
2: Non, non, il a
3: Hernandez.
2: La Ligue des Champions.
1: Lyon puis Chelsea.
4: Ah, pardon.
5: Oh, Gusto.
1: Malo Gusto. Qui a un petit short, une petite ceinture, très joli look. Ouais, j'aime voilà, beaucoup.
3: Moi aussi,
1: c'est frais.
3: Beaucoup, ouais.
1: Premier élève, un peu faillot sur les bords, mais on valide. Le prochain bleu arrivé à Clairefontaine, vous le reconnaissez ? Magnès Akliouche, bien, t'es bon, hein, Braque, mais tu les as tous vus avant. Avec
2: comment
1: un petit ensemble bleu, très, très joli, très sobre. Le prochain, vous allez le trouver facilement, à mon avis. Il y a du pantalon, c'est osé.
5: Chouameni ?
1: Non. Son père est champion du monde ?
3: Thuram ?
1: Marcus Thuram, bien sûr. Le pantalon, c'est osé.
5: Moi j'adore.
1: Ah ouais, pantalon. Tu l'aurais mis toi ?
4: Chasse et pêche.
1: Chasse et pêche. Le prochain, est-ce qu'il a osé le short, le bleu qui est arrivé cet après-midi ? C'est qui ?
5: Robin Risser.
1: Pas du tout.
5: Oh là là.
1: C'est trop rapide.
2: Lucas Digne.
1: Non, ça aurait pu. C'est vrai que ça peut ressembler au look de Lucas Digne.
2: Ouais,
3: c'est balayé.
1: PSG, Marseille.
2: Merci. PSG, Marseille, Rabiot.
1: Adrien Rabiot qui a mis son petit look cocktail, t-shirt, je sais pas. Il a fait une couleur, j'ai l'impression.
5: Ah ouais, c'est un blond.
1: Les cheveux sont blonds.
5: Les bouclettes. Là.
1: C'est pour la Coupe du Monde, hein, c'est important de se faire beau. Il m'en reste trois petits. Le bleu qui est arrivé cet après-midi, le reconnaissez-vous ?
3: Oui.
1: Très Kill Bill.
3: Toumani.
1: Comment ?
3: Toumani.
1: Toumani ?
2: Toumani.
1: Il manque de trois lettres.
3: Ouais. Ça le fait quand même.
1: Aurélien Tchouameni, mais venant de Brahim, c'est validé.
2: Tchouameni.
1: Hein, Kill Bill un peu.
2: Ouais.
1: Petite combi hommage au film.
5: Ouais,
1: les deux derniers, attention, celui-ci, pas facile.
5: Robin Risser.
1: Voilà, pourquoi pas facile ? Le petit nouveau, le meilleur gardien de Ligue 1, c'est sobre, hein, c'est faillot, mais pour la première, il n'y a pas de raté. Et le dernier, vous le retrouverez facilement ou pas ? On a flouté son visage. Très joli look.
2: Manu Koné.
1: Manu Koné. Et Braque, franchement, très très bon.
2: Ouais.
1: Pas mal, regarde, la petite chaîne, le Marcel, la chemise blanche. Moi, je valide.
2: Il y avait un thème chemise sur cette arrivée.
1: Il y avait un thème chemise.
2: Ouais.
1: Bon, vous êtes très très fort, bravo. Hugo, ton look préféré ?
4: Je sais pas. Si, à N'Golo Kanté, très bon.
1: Ah, ben, on l'a pas montré. Il était trop sobre. Est-ce qu'on peut retourner du côté de Clairefontaine pour voir si les joueurs sont encore à la bourre ou s'ils sont arrivés au micro de David Ayello ? Ah, ben ils sont à l'entraînement, David. Je veux te voir leur dire bonjour et je veux te voir prendre des vents, c'est la règle.
6: Bonjour.
0: ils viennent tous d'arriver. Voilà, le dernier trio avec Aurélien Tchouaméni, N'Golo Kanté et Kylian Mbappé vient tout juste de rentrer sur la pelouse. Donc voilà, tous les joueurs, tous les 18 joueurs sont actuellement sur la pelouse, y compris Michael Olise qu'on n'avait pas vu lors du petit défilé ce midi. Ils sont tous bien là.
1: T'as pas voulu dire bonjour à Kylian Mbappé, hein. Il s'en est sorti. Hein. Merci beaucoup David, bon entraînement et on prendra des nouvelles des Bleus un petit peu plus tard. On reste dans la planète foot, Maxime.
5: On part d'une autre sélection après Neymar avec le Brésil, Cristiano avec le Portugal. Une autre légende du foot mondial sera bien à la prochaine Coupe du Monde. C'est Lionel Messi. La liste de l'Argentine a été officialisée hier soir. Pas beaucoup de changements par rapport à la liste de ceux qui étaient à la Coupe du Monde 2022, qui étaient champions du monde. Brahim, Messi est sorti blessé dimanche dernier avec Miami. Est-ce que tu t'attends à ce qu'il réalise une grosse Coupe du Monde ? Ce sera sa sixième.
3: Oh, Messi, c'est Messi. Il nous fera du Messi. Il est capable de nous faire du génie. Maintenant, est-ce que l'équipe est en forme pour pouvoir le mettre dans les meilleures dispositions ? Mais on est plus que content de voir ce crack encore nous proposer une Coupe du Monde.
5: Et on indique, hein, on informe nos téléspectateurs que l'Argentine disputera deux matchs de préparation. Les deux seront à suivre sur la chaîne L'Équipe.
1: On va suivre Messi gratos en
5: bien
1: plus
5: sûr.
1: Oh, on a des droits, on a des moyens, les gars.
4: Seigneur.
5: Il y aura aussi trois Marseillais dans cette liste de l'Argentine pour être complet. Balerdi, Medina et Geronimo Rulli.
1: Bon,
5: on va passer à une autre légende du foot mondial qui se fait un peu rare dans les médias. Mais Michel Platini a accordé un entretien à RTL ce matin. Il y a une déclaration qui a retenu notre attention. Il évoque Kylian Mbappé et ses prises de position politiques contre les extrêmes et notamment contre le RN. On écoute Michel Platini.
6: S'il est à Madrid ou s'il est ailleurs, il peut prendre position politiquement, bien sûr. Mais avec le brassard de l'équipe de France, avec le maillot de l'équipe de France, tu joues pour tous les Français. Donc c'est difficile de prendre position.
5: La différence de prise de position entre quand on est à Madrid et quand on est en équipe de France, est-ce que tu comprends, Braque, cette nuance?
2: En fait, oui, je la comprends parce que forcément la tunique n'est pas la même et je pense que le message, la manière dont le message est envoyé et la manière dont le message est reçu est assez différente. Quand Kylian Mbappé s'exprime sur la politique et qu'il porte le maillot du Real, bah forcément on voit le joueur du Real et du coup
1: c'est la même personne, Braque.
2: Oui, je sais.
1: Du personne.
2: Je sais, mais tu sais très bien, France, que un Kylian Mbappé en équipe de France, il est pas du tout vu de la même manière. Mais tu le sais.
1: Le retentissement sera le même, hein. Qu'il ait le maillot des Bleus ou du Real?
2: Pas forcément, parce que là il y a la tunique, là il y a quand même le côté voilà, Kylian Mbappé citoyen, le côté je suis le capitaine de l'équipe de France, je représente la France, donc s'il parle forcément, quand il est en chemise, c'est différent. Moi j'aime bien les prises de position de Michel Platini parce que c'est quelqu'un qui a une réflexion qui est toujours très intéressante. Je trouve qu'il est jamais très à charge et qu'il essaye toujours de réfléchir et de nuancer et vraiment d'apporter une analyse qui peut amener à réfléchir. Moi, j'aime bien quand il parle Michel Platini et je pense qu'il devrait parler encore plus.
3: Là, il est bienveillant vis-à-vis de Kylian Mbappé.
1: C'est pas une pique. Hein.
3: Voilà ce qu'on attend de toi et fais-le de la plus belle des manières. Et il a raison, quand on est équipe de France, focalise-toi là-dessus et tout ce qu'il y a autour ne doit pas en faire partie. En tout cas, il représente la France.
1: Je reprends la main, on va revenir à l'événement quand même de ce week-end, des semaines qu'on attend ça. La finale de la Ligue des Champions, c'est demain, vous le savez, entre le PSG et Arsenal. Les Parisiens sont déjà sur place, bien sûr. Alors, notre envoyé spécial aussi, Giovanni Castaldi, sauf qu'il oscille entre les confs de presse et les entraînements. Est-ce qu'il est déjà avec nous, Giovanni? Oh, il est déjà avec nous, en direct de Budapest. Il a couru, m'a-t-on dit, on va voir s'il est transpirant ou pas. Et lui, il n'est pas allé en voiture ou en stop, hein, contrairement à Johan Rioux. Non, lui, c'est
4: class.
1: Avion première classe, business class. Giovanni, raconte-nous, ça donne quoi la Hongrie en termes d'ambiance, là, ça sent la Ligue des Champions, ça monte gentiment, je ne te vois pas, est-ce qu'on va t'entendre?
7: Coucou France, est-ce que vous m'entendez, est-ce que vous me voyez?
1: Déjà on t'entend, mais on te voit pas encore, ça va venir.
7: Bon, c'est... Allez, pour ce qui est de la Hongrie, non, pour l'instant, l'atmosphère est assez calme, ma chère France. Voilà, il fait beau, donc les gens profitent tranquillement à Budapest, pardon, mais il n'y a pas d'effervescence particulière pour la finale de la Ligue des Champions. En revanche, puisqu'on vient d'assister à la conférence de presse du Paris Saint-Germain de Marquinhos, Ousmane Dembélé, Luis Enrique, ainsi qu'au premier quart d'heure de l'entraînement, ce que je peux vous dire, c'est qu'ici, autour de la Puskás Arena, on n'est vraiment pas loin du centre-ville de Budapest, tout se met en place, énormément de staff de l'UEFA, de staff de sécurité. Voilà, on sent que c'est l'événement le plus important au monde en termes de football de club. Et la météo est au rendez-vous. Donc voilà, tout est réuni pour avoir une grande finale de Ligue des Champions demain, France.
1: Parfait, merci beaucoup Giovanni. Tu restes avec nous, avec les images, ce serait mieux. Hein, parce que c'est beau d'essayer de deviner ce que tu nous décris.
2: Une belle voix de radio,
1: mais on a envie de les voir et surtout de voir comment tu es habillé pour cet événement. Et si tu transpires, tout ça, la mèche, voilà, on aime bien se moquer un petit peu. Il a parlé de la conférence de presse, Maxime. Le capitaine Marquis était au micro.
5: Oui, le capitaine Marquinhos qui avait donc déjà gagné, évidemment. Il était là l'année passée, cette Ligue des Champions face à l'Inter. Et il a expliqué que son équipe était tout simplement aussi ambitieuse que l'année dernière, si ce n'est plus.
1: Ah!
8: Voilà, une fois que tu gagnes cette Champions League, une fois que tu goûtes ce titre, une fois que tu goûtes ce moment-là, t'as tellement envie de revivre encore des moments comme ça. Et encore une fois, on doit avoir faim. Et alors la motivation, la faim et l'ambition de gagner ce titre, ça n'a pas changé de l'année dernière et c'est peut-être encore plus parce qu'on a goûté ça et maintenant on veut toujours avoir ce sentiment et cette émotion-là.
1: Ah, petite réaction en plateau, vous comprenez, on a encore plus envie, ça donne encore plus faim. Moi, je pensais qu'une fois que tu l'avais gagné, bon, t'étais un petit peu blasé, tu sais ce que ça fait. Là, t'as encore plus faim, Hugo, tu comprends ça?
9: Bien entendu, je crois qu'ils ont tellement couru après pendant des années.
1: Oui, mais ils l'ont déjà eu quelque part.
9: Oui, mais quand un titre, c'est tellement dur à gagner.
4: Et c'est tellement, t'es tellement privilégié quand t'as la chance de gagner un titre, parce que tout le monde la veut, cette coupe, que d'être à nouveau en finale, avec en plus le même groupe, voilà, les mêmes automatismes, entre guillemets.
3: Ils enchaînent.
4: Ouais, voilà.
3: C'est ça qui est aussi
4: Il y a quelque chose de recréer ce lien qu'ils ont eu l'année dernière, parce que c'est des moments exceptionnels qui restent gravés dans les mémoires des joueurs, et de toucher du doigt ce moment-là, et de pouvoir se dire qu'ils peuvent le revivre une seconde fois, bien évidemment, qu'ils veulent absolument faire ce fameux back-to-back.
1: On va, les bras croisés, ça m'avait manqué. Hein, toujours, ça, c'est Hugo qui marmonne et qui a les bras croisés. On va parler de l'engouement autour de cette finale, si vous le voulez bien, et du soutien populaire, ça tombe bien. On a du Bergalien, on a du Américain, on a du Parisien, on a du Tourangeau au plateau, donc vous venez vraiment de tous les bords, donc c'est parfait. Est-ce que ce week-end, la France entière doit soutenir le PSG? À votre avis, tiens, c'est Brahim qui va s'y coller.
3: Oui, je pense. Je pense, parce que c'est la seule équipe française. Elle a un jeu plus qu'exceptionnel, des joueurs sympathiques. Ça serait même malheureux que les autres supporters, qui aiment le football, en tout cas, ne les supportent pas. Après...
1: Mais ça, c'est le supporter parisien qui parle,
3: Brahim. Oui, mais parce qu'il n'y a pas de concurrence directe avec les autres équipes. Donc, pour l'instant, il n'y a pas de confrontation. Mais non, le championnat est fini. Il y a l'opportunité pour la France de s'illustrer. On sait que tout ce qui va en découdre va être bénéfique pour le championnat de France et pour les équipes françaises et pour les joueurs français. Donc, non, je pense qu'il faut l'encourager.
1: Et pourtant, Braque, supporter du PSG, même toi, tu me dis non, tous les supporters ne seront pas derrière le PSG ce week-end.
2: Faut surtout pas, parce que déjà, si jamais on avait dans l'idée que les gens seraient pour le PSG, il n'y aurait pas eu tout ce qui s'est passé là à l'époque où on a reporté les matchs, le PSG Lens, à chaque fois quand on a entendu toute la France du foot se liguer contre le PSG.
1: Oui, mais c'était en finale à cette époque, c'est pareil.
2: Mais en fait, ça te dit, ça te donne un petit peu la tendance et la température de ce que de la manière dont les gens voient le PSG. Alors aujourd'hui, le PSG, il y a une chose qui est sûre, il a mis tout le monde d'accord. La manière dont joue le PSG aujourd'hui, la manière dont il va chercher les trophées, l'ambiance et l'image qu'il dégage, je pense qu'il y a beaucoup de supporters d'autres équipes qui sont pris un petit peu de passion pour cette équipe, parce que ça joue bien et parce que tout est bien fait. Maintenant, on va pas se mentir, les gens continuent de détester le PSG. Ça reste bien sûr que si. Ça reste une équipe que les gens n'aiment pas, parce que voilà, il y a cette image de superpuissance PSG qui est en plus le club parisien. Donc forcément, le club rejeté par un petit peu toute la France. Et je le dis en étant parisien. Et surtout, moi, j'ai envie qu'on maintienne ça.
1: Le mal aimé.
2: J'ai envie qu'on maintienne cette rivalité et que ça reste comme c'est. Voilà, continue à nous détester. C'est très bien comme ça.
5: On va le voir dans les chiffres, justement, parce qu'il y a un sondage qui est paru hier, un sondage exclusif pour le journal L'Équipe, commandé à l'Institut Ipsos. Justement, 53% des Français, en général, interrogés, affirment qu'ils vont soutenir Paris. 34% sont neutres et 14% ont affirmé qu'ils supporteront Arsenal. Arsenal qui a toujours eu historiquement une grosse fanbase de supporters en France. C'est le club anglais le plus soutenu.
1: C'est vrai. Et on a sondé des supporters surtout, Maxime.
5: Bien sûr. Hey. On a sondé des supporters. Alors la rédac de l'équipe du choc, c'est...
1: Mobiliser.
5: C'est le bas de combat, voilà, mobiliser, chercher le mot merci. On a contacté des supporters de Saint-Etienne, de Nice, d'un peu partout en France. On leur a demandé clairement de se prononcer. Est-ce que vous allez supporter le Paris Saint-Germain demain? Ils nous donnent leur réponse.
10: Salut l'équipe, demain il y a la finale tant attendue PSG-Arsenal, et en tant que Marseillais de naissance et ancien joueur de l'OGC Nice, je ne serai pas forcément le premier fan du Paris Saint-Germain, malgré que ce serait très très beau pour le football français et que ce serait amplement mérité au vu des dernières années. Le PSG est tout simplement la meilleure équipe d'Europe actuellement, et je pense qu'ils vont nous le montrer encore demain avec une belle finale et une belle petite démonstration. J'ai peur pour les Gunners et pour William Saliba.
11: On va se faire plaisir normalement en regardant le Paris Saint-Germain jouer une finale de Ligue des Champions qui pourrait écrire l'histoire tout simplement pour un club français. Donc ça, c'est aussi très important pour moi. J'ai envie de voir moi Paris gagner. J'ai envie de voir Saint-Etienne monter en Ligue 1 et pouvoir vous dire peut-être dans 48 heures que mon club, l'AS Saint-Etienne, jouera en Ligue 1 l'année prochaine et pourra affronter les doubles champions d'Europe en titre.
12: Je ne vais pas soutenir le PSG samedi soir. C'est impossible pour moi de soutenir un autre club français que l'Olympique Lyonnais. Alors je ne vais pas soutenir Arsenal non plus. Par contre, ce qui est bien, c'est que ça fait rayonner le football français en Europe. C'est bien d'avoir quelques équipes des fois en demi ou en quart de finale ou voire finale de Coupe européenne. Mais c'est pour ces raisons-là que je ne vais pas soutenir PSG samedi soir. Et en plus, il existe, comme tu le sais, un contentieux historique entre les supporters du PSG et les supporters de l'OL.
13: Bien sûr que cela nous embête et nous inquiétine. Nous espérons une victoire d'Arsenal et un but de William Saliba. Pourquoi pas? Il n'y a jamais les premiers.
1: Voilà, donc vous avez vu, il y en a qui sont plutôt pour et d'autres qui ne veulent surtout pas changer de club. Hugo, tu as ton avis là-dessus. Est-ce que toute la France doit supporter le PSG? Il va y avoir un ruissellement sur la Ligue 1, forcément.
9: Oui, mais tu ne peux pas demander à des gens qui sont fans de leur club.
1: Pour un week-end, ça va?
9: Non, moi, ça ne me choque absolument pas. Franchement, je trouve ça tout à fait normal. Et j'ai envie de te dire, si tu es poussé à l'extrême du côté, on est tous derrière le PSG, je trouverais ça un petit peu faux cul aussi.
3: Ils n'aiment pas le sport, ils n'aiment pas le
9: mais
3: sport.
9: Mais si, mais moi, j'adore mais le sport. Mais tu peux pas demander à un Marseillais, à un Lyonnais, un
3: ça va, tu fais la passe sur un match, une finale.
9: Mais il va te dire, je vais regarder le match parce que j'aime le foot, parce que.
1: Pour le beau jeu.
9: J'aime le beau jeu. Mais il peut pas te dire alors, le mec. Je veux que le PSG gagne.
14: À ce compte-là, ne regarde pas du tout le match.
9: Mais si, mais regarde, mais c'est vrai. Mais moi, je te prends l'exemple. La semaine dernière, la finale de la Coupe du Monde, la Coupe d'Europe de rugby. Il y a Bordeaux, Leinster. Je suis pas bordelais. J'aime pas l'UBB. Je m'en fiche. Mais j'ai regardé le match. Ils ont gagné. Félicitations à eux. Mais je suis pas supporter de.
14: Tu t'es régalé.
9: Mais je me suis régalé parce que c'était un beau match.
14: Donc même les Marseillais vont se régaler demain soir.
9: Mais je t'ai pas dit qu'ils allaient pas se régaler. Je t'ai dit que tu peux pas les forcer un moment à se dire. Allez les Parisiens, on est tous ensemble. Ils peuvent pas. Et c'est tout à fait normal. Moi, ça me choque pas. Et c'est de bonne guerre aussi. Après, il faut pas que ça aille dans les extrêmes, etc. C'est, enfin, voilà. Tous les débordements et tout ça, c'est dommageable.
1: Pour conclure, on va aller voir et non plus entendre Giovanni Castaldi en direct de Budapest. Giovanni, avant de nous donner la compo probable, quand t'aimes le foot, le beau jeu, t'es obligé de l'aimer, de la soutenir, cette équipe du PSG.
7: Bah, quand t'aimes le foot, t'es obligé de reconnaître qu'ils sont forts. Après, la supporter, non. Je veux dire, si on a une conviction de supporter, c'est pas parce que c'est une finale de Coupe d'Europe qu'il faut soutenir le PSG. Et là où je suis pas d'accord avec toi, France, puisqu'on a le droit de tutoyer dans ton émission, il y a aucun ruissellement pour la Ligue 1. Hein. C'est pas parce que le Paris Saint-Germain sera champion d'Europe qu'il y aura forcément quelque chose en plus pour le championnat de France. Le niveau de l'OGC Nice va pas bouger parce que le Paris Saint-Germain a remporté la Champions League. Ça, c'est de la pure communication. Voilà. Quand on aime le foot, on est obligé de reconnaître que ce que fait ce PSG-là est sublime, point barre.
1: Merci Joe. Est-ce que, avant de nous donner la compo, parce que c'est quand même important, la compo probable de demain, tu peux nous donner un petit aperçu du stade, le Puskás Arena, dont tu nous attends parler tout à l'heure?
7: Ah mais bien sûr. Mais oui, bien sûr. Alors c'est un stade qui est pas vraiment dans le centre-ville, mais qui est pas trop loin de la ville. Donc c'est un bâtiment qui est assez immense. Tout à l'heure, on était en tribune avec Jérémy Gélingro qui m'accompagne. Ça monte assez haut. Hein. Il y aura pas mal de supporters. 20 000 de supporters parisiens d'ailleurs demain attendus. Et puis regardez autour, il y a des bâtiments un petit peu sympas, de la verdure. Et on voit que tout se met en place en termes de logistique. Il y a pas mal d'allées et venues de la part des gens qui travaillent autour de cette finale. Et là, bah, on vous montre, hein, c'est le Media Hub. C'est là où toute la presse va travailler demain. Il y avait plus de 250 journalistes hein, lors de la conférence de presse de Ousmane Dembélé, Marquinhos et Luis Enrique. Donc évidemment, c'est un événement planétaire, France.
1: La compo, Giovanni, merci. La compo pour terminer.
7: Alors, dans les cages Safonov, à droite, il y a un doute. Est-ce que ça sera Warren Zaïre-Emery ou Achraf Hakimi? On aura la réponse demain. Aujourd'hui, en conférence de presse, Luis Enrique a dit que le Marocain était prêt à débuter. À gauche, Nuno Mendes, la charnière centrale, Pacho Marquinhos. Le milieu à trois qui a remporté la Champions League Fabian Ruiz, Vitinha, Joao Neves. Et puis devant, pas de doute, là aussi, Dembélé est bien. Donc, il y aura Kvara à gauche. À droite, Désiré Doué. Et en faux neuf, le ballon d'or, Dembélé.
1: Giovanni qui vise déjà le triplé. Merci, Gio. On te retrouve tout à l'heure dans l'équipe de Greg. Je suis un poil déçu par le t-shirt blanc. J'espère que demain tu vas nous sortir le costume Ligue des Champions. Et puis d'ailleurs, puisqu'on parle de demain, grande journée et soirée spéciale hein, sur la chaîne Équipe. Dès 16h45, il y aura l'équipe de Greg et puis l'équipe du soir jusqu'à minuit, 1h. On vous accompagne pour cette folle soirée. Après la pub, on passe à l'autre rendez-vous du week-end. C'est le dernier match décisif pour qui? Pour Wemby et les Spurs qui ont recollé à 3 partout face à OKC grâce au Frenchie encore éblouissant la nuit dernière. Lui qui découvre hein, les playoffs, on le rappelle, le voilà à un match de la finale. À tout de suite.
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1: Ah.
0: Vous pouvez prendre le matériel qui est devant vous, s'il vous plaît? 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Non, pas ça, les gants de boxe.
2: Ah, mince.
0: Les tirs au but qui vont décerner un grand perdant. 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J'ai préparé les protège-dents aussi. Hein, là,
3: voilà,
0: 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Il est 17h44, c'est l'heure du point Yoann Riou. Dans son trip, lui qui est parti en sac à dos, vous le savez, depuis Paris, direction Budapest et la finale de la Ligue des Champions, ça s'appelle, comment ça s'appelle déjà? Le Paris Food, Yoann. Alors, on rappelle qu'il traverse toute l'Europe, Yoann Riou, qui est déjà passé par plusieurs pays. Aujourd'hui, il est en Autriche. Tout à l'heure, il était avec des supporters du PSG à Vienne. Il se rapproche tranquillement de l'arrivée, la Hongrie. Yo-Yo, où en es-tu de ton périple? Et qu'est-ce que tu as trouvé de beau à nous montrer cette fois?
4: Coucou France, nous sommes à Vienne. L'Autriche, regardez les merveilles de Vienne. C'est une visite, profitez, une visite magique. Ah là là, regardez ce magnifique monument. Ah, le Paris Saint-Germain est là déjà, évidemment. Bon, bah, bon match demain, les gars. Hein. Bonne route. Hein. Regardez France, des monuments extraordinaires. Bonjour. Allez, le Paris Saint-Germain. Hein. Bon trajet. Hein. Et regardez France, on est là. Sortie culturelle en calèche. Et pourtant, Paul Télion, hein, qui nous accompagne, extraordinaire journaliste, reporter d'image, il aime pas les calèches, il est anti-calèche. Mais pourtant, il est avec nous, il fait cette visite aussi. Regardez Paul, magnifique. C'est une ville musée, c'est une ville absolument fantastique. On est en calèche, on est heureux. Regardez, temps magnifique. Et ben voilà, France. Magnifique visite guidée. Allez, prenez un avion, prenez un bateau, prenez un vélo et venez à Vienne.
0: Merci Yoann Riou, qui est beaucoup plus prolixe quand il faut parler de sport. Là, visite culturelle.
2: C'était l'office de tourisme.
0: Pas grand chose à dire.
2: Très inspiré.
0: En tout cas, ça nous régale. Merci Yo. On te retrouve dans l'équipe de Greg, dans l'équipe du soir, tous les jours jusqu'au point final. Dans la suite de ces aventures, ce sera samedi à Budapest. Il est 17h46, on va sur la planète sport, Maxime. Le jingle fonctionne ou pas?
2: Ah. Noble. Et on commence bien sûr avec de la NBA. Victor Wembanyama emmène les Spurs dans un match 7 décisif en finale de conférence Ouest. Les Spurs ont assez facilement battu Oklahoma hier. Le Français a inscrit 28 points, dont 22 en première période, de quoi donner de la sérénité aux Texans. Wemby a été assez bien épaulé hier, faut le dire, c'était pas le cas sur les matchs précédents. 18 points pour Dylan Harper en sortie de banc, 19 points pour Stephen Castle. Le Français avait une énorme envie de gagner, une envie presque enfantine. On va l'écouter en conférence de presse après match. Et enfin, c'est bon.
5: L'envie de gagner vraiment surpasse la douleur en ce moment. Donc j'ai envie de dire, je me sens super bien.
2: Hugo, est-ce que tu t'attendais à ce que les Spurs emmènent, on parle quand même d'OKC, le champion en titre, dans un match 7 pour ces finales de conférence?
6: Écoute, c'est génial. Durant la saison régulière, ils se sont joués 5 fois, 4 fois, plus le match de play-in, de milieu de championnat. Les Spurs ont gagné 4 des 5 confrontations. Donc voilà, ils ont
0: eu... Mais tu élèves ton niveau de jeu quand même en play-off, c'est pas les mêmes, tout à fait les mêmes
6: équipes. D'accord, mais ce que je veux dire, c'est qu'ils les ont battus durant la saison. C'est pas comme s'ils arrivaient là, un peu la fleur au fusil. Alors c'est une grande première pour Wemby en play-off, mais on sait tous maintenant, depuis qu'il est dans la Ligue, ça fait 3 saisons, c'est un ovni, c'est un alien, c'est un joueur exceptionnel. Il est dans le top 3 du MVP cette année, meilleur défenseur, et je pense que ce trophée-là, regardez-le bien, parce qu'il va pas le quitter pendant une dizaine d'années. Non, je crois que c'est tout à fait mérité. C'est de super matchs. C'est vraiment une superbe série. Et j'espère vraiment que ce n'est pas la finale NBA avant l'heure. Parce que de l'autre côté, New York-Cleveland, ce n'était pas très, très, très joli à voir.
2: Et rapidement, les gars, vos pronos. Est-ce que dans la nuit de samedi à dimanche, les Spurs éliminent OKC?
0: Bien sûr.
7: Oui, oui.
2: Braque, oui.
7: Ah oui, on le souhaite. Hein.
2: Oui. Ouais. Ouais. Vous y croyez?
0: C'est ce qui va arriver.
7: C'est ce qui va arriver.
6: Si les arbitres ne tremblent pas avec Julius Alexander, là. et les lancers francs.
2: Gilgeous Alexander.
6: Ouais, voilà, j'ai pas le nom.
0: T'as fait une Brahim Assoum.
6: Mais je suis très content de faire une Brahim Assoum, joli.
2: Du basket toujours. Pardon, Hugo. Du basket toujours, mais en France, les phases finales de Betclic Elite, victoire autoritaire de Cholet dans leur salle hier soir à la Meyret, 77-65 face à l'Asvel. C'est resté serré en première période avant que les Choletais, donc en rouge, ne fassent l'écart. 16 points, 4 passes pour Gérald Ayahi, petit frère de Valériane, l'international française. Cholet égalise à un partout. La belle, ce sera demain à l'Astrobal de Villeurbanne. Dans l'autre rencontre, le Paris Basketball se voyait peut-être déjà qualifié. Ils avaient 5 points d'avance à 1 minute 20 du buzzer. Oui, mais l'équipe de Julius Thomas a tout perdu en subissant un 10-0, terrassé par les tirs longue distance de cet homme, Marcus Keane. 25 points hier soir. La SIG bat pour la première fois de la saison une équipe d'Euroleague. On va vous rappeler le tableau de ces phases finales de Betclic Elite. L'autre partie est déjà connue puisque Monaco affrontera Nanterre, le Paris Basketball. Donc aura une belle face à Strasbourg demain 15h30. L'Asvel jouera Cholet à l'Astrobal à 21h. On va reparler de Roland-Garros, repasser au tennis. On parle toujours de ce match incroyable qui a duré plus de 5 heures hier, remporté par Moïse Kouamé face à Daniel Vallejo. Et le Paraguayen, il a tenu des propos sexistes hier en conférence de presse après match à propos de l'arbitre, la brésilienne Ana Carvalho. Je le cite, ce genre de match doit être arbitré par un homme. C'est très difficile pour une femme. Il faut absolument un arbitre masculin car il faut beaucoup de force pour affronter la foule. Le public était vraiment excessif. Ce n'est pas normal que le public crie pendant une minute entière sans qu'il y ait de jeu. Hugo, il a complètement vrillé, n'importe là, notre... Enfin, j'allais dire notre ami, mais c'est non. Plutôt un élément de langage. Vallejo, il a complètement vrillé, là.
6: Ouais, c'est compliqué. C'est compliqué de lui trouver des excuses.
1: Rien à lui trouver.
6: C'est pour ça que je dis ça. C'est très compliqué de lui trouver des excuses.
0: L'arbitre, il y a un problème avec elle ? Ça aurait été un homme ou une femme. Elle a tenu son public, ça.
1: C'est pareil, en fait, public français, tu le tenais pas. Hier, de toute manière, tu aurais mis un mec... Ça aurait été la même gestion. Il y avait un tel engouement, une telle euphorie.
6: Non, mais déjà,
1: et franchement, tu maîtrisais pas grand-chose si le public avait envie de s'emballer.
6: Force est de constater, ça fait plusieurs fois que les étrangers, lorsqu'ils jouent des Français à Roland-Garros, disent que le public français est un peu excessif.
0: Oui, ça, on le sait.
6: Au niveau de l'engouement du tennis et dans les autres tournois de tennis. Après, encore une fois, je te dis, il sort du match, il est rincé, il perd en 5-7, mais ça n'excuse rien. Et c'est dramatique parce que cet arbitre-là, c'est pas son premier Roland. Et voilà, je pense que tu as raison, Brahim, en disant qu'en fait, à ce moment-là de l'événement, c'est compliqué de tenir le public, peu importe qui est à la manette.
3: Si je peux juste rajouter un truc, Vallejo, je ne vais même pas revenir sur ses propos parce que c'est vraiment le caniveau des excuses. Mais il faut vraiment que les athlètes, les joueurs, ils comprennent que quand ils viennent en France, c'est comme ça en fait. Ce sera pas différent. On est en France, le public vient pour supporter les athlètes qui font partie de leur pays. Moi, je ne vois pas pourquoi les gars aujourd'hui vont se mettre à se contenir. S'il veut des ambiances super calmes, super feutrées, bah, qu'il aille à Wimbledon. Qu'il aille se régaler là-bas. Là-bas, il n'y aura pas un cri plus haut que l'autre et il sera très content. Nous, ici, ça se passera toujours comme ça. Et un arbitre féminin ou masculin, mais tu calmeras jamais un public comme ça. Les Français sont comme ça.
0: Il y a un petit truc qui me gêne, c'est le fait que l'arbitre se soit déplacé pour aider à se relever Kouamé. Homme ou femme, peu importe. Là, je me suis dit, là, c'est peut-être pas son rôle. Bon, mais c'est pas le sexe qui change quelque chose à la position.
6: Non, ça se fait pas partout.
3: Non, mais je veux dire, même au foot, tu peux très bien avoir un arbitre qui relève un joueur. C'est pas du tout.
6: Ça va pas déranger. Au foot, l'arbitre est sur le terrain. Au tennis, l'arbitre n'est pas sur le terrain.
3: Ah, il n'est pas sur le terrain ?
6: Bah non, il ne doit pas descendre de sa chaise.
0: Ah, d'accord. Sauf pour vérifier si la balle est bonne ou faute.
2: Sur une note un peu plus positive, juste brièvement pour terminer, sachez qu'on retrouvera Moïse Kouamé demain pour son troisième tour sur le Suzanne Lenglen. Il jouera en troisième rotation. Pas optimal parce qu'en termes d'horaire, ça risque de tomber à peu près pendant le match du PSG. Moïse Kouamé qui avait dit qu'il était un supporter du club parisien, qu'il espérait pouvoir jouer plus tôt le matin, quitte à jouer sous la chaleur. Il n'a pas dû être entendu par les organisateurs.
0: Allez, parfait, on garde un petit peu de temps pour jouer à la dernière séance de tir au but du mois de mai. Jingle. Je rappelle que ce soir, il faut une équipe perdante. Pour l'instant, le score nous montre que la team Booby est sans Booby. Hein, ça, c'est fort. Est en avance, 6-5. Mais pas les gants tout de suite, Brahim, ça me fait très peur.
1: On est prêt à...
0: Je rappelle le gage, la team perdante aura droit à une leçon de boxe personnalisée avec Brahim Assoum en personne. Donc, soyez bons, à vous de jouer. C'est la team Booby, sans Booby, qui commence et qui a le choix de l'enveloppe.
2: Vas-y, Brahim, choisis.
3: Ah, je peux ? Je prends la rose.
0: Tu vas être prêt ou pas ce soir ?
3: Ce soir ?
0: Ouais, là aujourd'hui, là, t'es traître ou pas au niveau du jeu ?
3: Ah non, moi je joue toujours à fond.
0: D'accord.
3: Ça me connaît.
0: Tu peux faire perdre l'équipe Booby ou peu importe.
3: Non.
0: Allez, on y va pour la première question, team Booby. France Football a annoncé la tenue du Ballon d'Or le 26 octobre prochain, toujours sur la chaîne L'Équipe, ce sera du côté de Londres. Quelle édition ce sera ?
2: Ah merde.
7: Zut.
0: Et les gros mots, ça va, toi?
7: Ça fait moins, les, ouais, déjà.
0: Normalement, voilà.
8: Ce sera la 70e édition.
0: Oh, t'as fait genre, t'as cherché, alors. C'est très bien.
8: J'ai hésité parce que je me suis dit, est-ce que c'est 71, 70?
0: Édition anniversaire, 70e édition. Attendez, c'est une bonne réponse de la part de Braque.
8: Les petits détails, tout.
0: 1-0. Team Reste du Monde. Avec quelle tenue s'est présentée Diane Paris en conférence de presse de Roland-Garros aujourd'hui? Ou c'était peut-être hier?
9: Hier.
0: Ouais, c'était hier.
7: Si vous ne savez pas, si vous posez une mauvaise question...
0: C'est pas une tenue de tenniswoman, si je vous pose la question.
1: En robe? Attends.
0: Tente un truc, mais dépêche-toi.
7: En maillot de bain?
1: En robe?
0: C'est terrible. Naze.
1: En robe de soirée?
0: Réponse en image. Il y a peut-être un événement ce week-end qui ferait qu'elle serait venue avec un maillot du PSG.
1: Ah oui.
0: Elle qui surnomme ses raquettes avec des noms de joueurs du PSG.
8: Un Echter en plus.
0: Ça suit pas l'actu.
7: Non, c'est pas elle qui fait ça.
0: Ah ouais? C'est Jacquemot?
7: Non, c'est pas elle.
0: Voilà. T'avais pas la réponse.
7: C'est un scandale. Alors là, la question est fausse. Le nom de la joueuse est fausse. Le jour, l'événement est faux. Il n'y a rien qui va.
0: Ça fait toujours 1-0. Tim Bobby, à Roland-Garros aujourd'hui, quelle scène a marqué un match en double? J'ai trois propositions. Des pigeons ont envahi la terre battue. Les ramasseurs de balles ont pu remplacer les joueuses le temps d'un jeu. Une des joueuses est rentrée dans un panneau publicitaire.
9: Elle est rentrée?
0: Ouais, elle est rentrée.
6: J'ai pas vu, perso, mais je partirai plus sur les pigeons.
0: Pigeons, ramasseurs, panneau publicitaire.
6: Ça t'aurait dit le panneau. Je te laisse trancher.
9: Panneau.
0: Je crois que t'as vu l'image. Il y a une joueuse qui a foncé dans un panneau publicitaire. Elle a dû être forfait. Regardez l'image, ça se passe au fond à droite.
6: Ah, c'est terrible.
0: C'est terrible. Elle a pas vu et
1: Hugo,
0: tout le monde...
1: Rigoles,
9: attention, Philippe,
0: c'est pas drôle. Non, pas drôle parce qu'après, fin de tournoi. Hein.
7: Ah ouais, bah bien sûr.
1: On torse. Ah, la planche.
9: Ah oui, non, ça c'est pas marrant.
6: Ah ouais, non, là, c'est pas drôle.
0: On ne rigole pas.
6: C'est pas drôle du tout.
0: Mais ça fait un point, encore un. Ça fait 2-0 pour la team Boobie. Team Reste du Monde.
9: Faut se réveiller, Hugo.
0: J'ai une carte bonus pour vous. La grande chef, Colline, va vous interpeller si elle trouve le bouton.
10: Brahim, Hugo, c'est bon, j'ai trouvé le bouton.
7: Plus fort, on n'entend pas.
0: Vas-y.
10: Donnez la réponse en même temps, mais sans vous concerter.
0: Vous la connaissez, la fameuse dos à dos?
1: Ouais.
0: Vous vous mettez dos à dos. À mon 3-2-1, vous vous retournez, vous devez donner la même réponse.
1: Okay.
0: S'il y a une réponse qui est différente, ça ne marche pas. Ce soir se jouent les barrages Ligue 1, Ligue 2, vous le savez, entre Nice et Saint-Etienne. Depuis combien d'années Nice n'a pas connu la Ligue 2? J'ai trois choix. 19 ans, 22 ans, 24 ans. Je vous laisse un petit peu de temps pour réfléchir. 19 ans, 22 ans, 24 ans. Vous vous retournez en même temps dans 3, 2, 1...
7: 24 ans.
0: Ce n'est pas
9: décalage.
0: Validé du tout.
9: C'est 22.
0: C'est pas validé et c'était 24 ans, mais c'est pas validé.
7: Mais si. Mais non. Moi, je joue pas.
0: Mais ça ne marche pas.
1: Hugo,
10: c'est de la triche.
0: Merci.
1: C'est pas de la triche.
0: C'est pas validé.
9: Il y a une demi.
7: Moi, je suis plus.
9: Les gars, on est dyslexiques.
1: Ça arrive. À Hugo.
0: C'est vrai qu'ils sont dyslexiques quand même.
7: Mais non, mais c'est un scandale.
1: On remettait le point.
0: Non, ça fait toujours 2-0.
7: Mais vous êtes catastrophe.
0: Team Boobie, t'es content de me retrouver.
8: Un non match.
0: Quelle légende du tennis va faire son retour en double au Queens à 44 ans?
6: Tu l'as vu?
9: Bien sûr. On laisse un peu.
7: Par contre, je vous dis, après la bagarre, c'est 2-2.
8: On peut laisser la jauge tranquille.
7: On laisse les protège-dents, pas besoin.
0: Ah oh bah allez-y là.
9: Elle a plus de 20 titres du Grand Chelem, l'américaine, Serena Williams.
0: Tu pourrais nous faire sans à la Marc Maury quoi.
9: En fait non, Marc Maury.
0: C'est une excellente réponse. Serena Williams, 44 ans, elle en veut encore, hein, c'est incroyable. 3-0, Team Reste du Monde, hein, on se...
7: Bah y a déjà, il y a 3-1.
0: On tente un sursaut.
1: Non, il y a 3-0. Quoi qu'il arrive, je suis obligé de mettre les gants, donc...
0: Remplaçant de Pocognoli à Monaco, combien de clubs a entraîné Philippe Louis?
1: Je te laisse répondre, Hugo.
7: Bah, franchement, je crois qu'il était à Flamingo, là, c'est ça?
1: Ah oui, c'est vrai, t'as raison.
7: Ça fait 1.
0: Mais c'est une bonne réponse, incroyable. Ouais. C'est pas un 3-0, c'est un 3-1. Bravo, Hugo, t'es pas venu pour rien. Team Bobby.
9: Dos au mur, ils sont bons.
0: Il y a une colline qui va intervenir.
10: Max, Braque, seul l'un d'entre vous pourra répondre à cette question.
0: On choisit qui?
9: Ah, faut choisir avant.
0: Un seul qui reste.
9: Vas-y, Braque, vas-y.
0: C'est pour toi, Braque, ouais. Tu te retournes, Max, tu triches pas. Braque, qu'a fait le tennisman Alexandre Muller hier? J'ai trois propositions. Du golf avec Pierre Boubi, ramasseur de balles à Roland-Garros, une collaboration avec un site sulfureux de contenu érotique.
8: Waouh.
0: Eh ouais.
7: Moi, je m'en vais.
8: C'était quoi la deuxième, déjà?
0: Ramasseur de balles à Roland.
8: Ramasseur de balles. On va rester soft.
0: C'est une mauvaise réponse.
8: Mauvaise réponse.
0: Réponse en vidéo. Il a fait une collaboration avec OnlyFans, vous savez, le site...
7: Non, c'est quoi?
0: Océane Doda. C'est un site de contenu privé. Et visiblement, il a... Bon, on le voit pas sur cette photo, mais il a fait un petit post avec un bonnet. Enfin, bref.
8: Le coquin.
0: Lui aussi. Le coquin. Et Jerry. 3-1, team Reste du Monde. Quel biathlète s'est fait opérer des yeux hier? Trois choix. Justine Brezat-Boucher, Julia Simon, Lou Jean Monod. c'est risqué quand même. Il y a une saison qui arrive.
1: Lou Jean Modo.
8: Jean Beau quoi?
1: Je ne dirai pas une deuxième fois.
7: Lou Jean Monod, il nous a dit. Moi, je te valide, quoi, peu importe.
0: C'est une bonne réponse. Oui, on n'a pas commencé, les gars. Oui. Lou Jean Monod, bravo, c'est un risque à prendre quand même avant la prochaine saison qui arrive. Ça remonte, hein?
8: Point de Team Bobby.
0: Qui s'est imposé au sprint sur la 18e étape du Giro hier? Je l'ai dit tout à l'heure.
8: Trois propositions.
7: Non, c'est mort. Mais des fous, quoi. C'est mort. Alors, on a les bonnes réponses et en plus, vous volez les points. Allez.
8: Forcément.
7: Oust.
8: Même, attends, il n'a pas abandonné.
9: Il a récupéré
8: même
9: son maillot cyclamen avec cette victoire, c'est le français Paul
0: Meyer. Allez,
7: oh là là là là là là.
0: Magnifique. Ça fait 4-2.
8: C'est gagné.
9: Bien sûr.
0: C'est une victoire. Ah bah, petite musique de joie alors, Colin en régie. Victoire de la team Booby qui s'impose et qui n'ira donc pas faire le combat de boxe. Du coup, c'est toi, Maxime, qui va donner les perdants. Qui va composer la team Reste du Monde qui va faire la compète avec Brahim?
1: Bah c'est moi du coup parce que je suis là.
0: Ouais.
1: Prends les deux, tiens.
9: Et un deuxième, Braque.
0: Bah voilà.
8: Je viens de gagner.
0: Bah ouais, mais non. Là, tu fais partie
9: de l'équipe. Souvent là-bas.
0: Tu fais partie de la team Reste du Monde.
8: Mais ça, fallait me le dire, ça.
0: Ah, bah c'est comme ça. Allez, ce soir, le tournage, on va vous emmener une petite caméra pour vérifier ce qui se passe du côté de la boxe. Merci beaucoup d'avoir été avec nous. Je voudrais juste, avant de se quitter, qu'on garde une petite minute pour apprendre une très, très, très triste nouvelle. Le décès de Brian Bergugnou, l'ancien footballeur qui est passé par Toulouse, qui est passé par Lyon, qui souffrait d'un cancer. Il a été victime d'un malaise cet après-midi. L'ex-attaquant formé à Lyon, avec qui il a décroché 3 titres de champion. Il avait 43 ans. Quelques jours après avoir assuré le maintien du Havre en Ligue 1, il était adjoint de Didier Digard et il devait disputer aujourd'hui un tournoi des légendes, justement en compagnie d'autres anciens, en compagnie de Pierre Boubi, qu'on aurait dû avoir, mais la nouvelle a touché tout le monde. C'est une véritable, très très triste nouvelle. On a une grosse grosse pensée pour toute sa famille, tout son entourage, à qui on souhaite nos plus sincères condoléances, et on va dédier cette émission pour Brian Bergugnou, et on se quitte avec lui. Très bonne soirée à tous.

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23: Alors souvent, quand on parle d'étape-reine, on s'attend à une étape de plus de 200 km avec un enchaînement de cols dès le départ. Ce ne sera pas le cas, ce sera quand même une étape relativement courte, 150 km, dont les 50 premiers kilomètres relativement plats. Mais ensuite, sur les 100 derniers kilomètres, eh bien, on aura l'enchaînement de 5 ascensions, avec le premier, le plus beau certainement, le Passo Duran, 12 km d'ascension. À noter qu'après, ben, il n'y aura pratiquement pas de vallée dans ces cols des Dolomites, avec notamment le Passo Gio, et la dernière ascension, le Falsalghero, avant de redescendre sur Alleghe Piane di Pezze, où on n'aura pas un col, mais un mur. 5 km d'ascension pour rejoindre la ligne d'arrivée, avec là encore, dans la montée finale, des forts pourcentages.
0: départ d'étape intéressant. Tout le monde se regarde un petit peu, ça ne sort pas franchement, on n'a pas vu de véritable attaque. On sent qu'il y a de la méfiance vis-à-vis de ce qui arrive, vis-à-vis de ce qui est proposé aujourd'hui avec ces, on le rappelle, près de 5000 mètres de dénivelé positif. On ne veut pas initier un mouvement trop tôt, on ne veut pas tout mettre dès le départ et être repris ensuite et plus en mesure finalement de suivre un coup qui sortirait.
23: Ouais, on a le sentiment en effet qu'on est en train de tester peut-être les grosses équipes. On veut voir déjà ce que font ou ce que vont faire les Visma Lease the Bike, car même si cette équipe a annoncé avec par Campenhardt qu'on n'allait pas tout contrôler en début de course, on se méfie. Donc on teste un petit peu, on regarde la position des équipiers hein, de Vingegaard, on regarde également ce que vont faire les Decathlon, les Net Company, les Red Bull. Voilà, on sent en effet qu'on est plus en train de se jauger, voir qui va attaquer ou pas. Abandon Narváez.
0: Jonathan Narváez, info Jackie Durand, quitte le Giro d'Italia. Il était encore avec le maillot Cyclamen sur les épaules hier au départ de la 18e étape à Faye della Paganella. Il avait pris le départ hier matin avec le maillot Cyclamen. La ferme intention de le défendre et de l'emmener jusqu'à Rome. Fort de 3 succès d'étape, Jonathan Narváez quitte le Tour d'Italie.
1: Ticone qui attaque.
23: Allez, c'est parti. Et Sepkoski. Et Sepkoski, oui. On se posait la question, est-ce qu'on va laisser de la liberté à l'Américain? Bah, oui. Apparemment, oui.
1: Il l'a dit, hein, Vingegaard ce matin.
0: Intéressant, Sepkoski. Et si Sepkoski protégeait le maillot bleu de Jonas Vingegaard? Si Sepkoski courait avec Giulio Ciccone pour empêcher Ciccone d'être meilleur grimpeur et préserver la tunique bleue sur les épaules de Jonas Vingegaard.
23: Vous pensez que Sepkoski, s'il est dans ce groupe, il ne va pas rouler, il va faire les sprints à Ciccone au sommet?
1: Je pense pas.
23: Ah ouais?
0: Bah oui, pourquoi pas.
23: Non, il est plus classe que ça, Sepkoski.
1: Ouais, je pense pas, hein,
23: Sauf si Ciccone est en difficulté, mais...
0: Dans certaines interviews, il a quand même laissé sous-entendre, Jonas Vingegaard, que remporter le maillot bleu, c'était pas.
23: Oui.
0: C'est pas un objectif, mais il serait pas contre conserver cette tunique de meilleur grimpeur. C'est quand même un maillot distinctif. Alberto Bettiol, Chris Harper, il y a Giulio Ciccone qui est là, prêt à surgir, il reste 300.

0: Et Giulio Ciccone qui vient franchir en première position ce Passo d'Uran, le sommet du Passo d'Uran. Après plus de 58 km de course, Giulio Ciccone qui se rapproche de Jonas Vingegaard. Il en est loin encore, mais il ajoute 40 points à son total de points au classement de la montagne. 40 points supplémentaires. Giulio Ciccone qui en avait 133, il en possède désormais 173. Attention, Jonas Vingegaard en a 214. Aujourd'hui, il peut faire un pas vers un podium à Rome dimanche pour le classement de la montagne. Et au sommet de ce Passo d'Uran, on retrouve le groupe maillot rose emmené par Jonas Vingegaard et toute sa formation. 1 minute 23 de retard sur la tête de course où figure un coéquipier de Jonas Vingegaard, Sepp Kuss, avec un Giulio Ciccone très actif à l'avant, Damiano Caruso ou encore Alberto Bettiol. Le toit du Giro, 2233 mètres d'altitude.
1: Alors la moto TV s'est fait réprimander hein, sur les ondes de radio course.
0: Oui. Et c'est parti pour Giulio Ciccone. Le porteur du maillot bleu va aller chercher 50 points. La Cima Coppi et virtuellement le maillot bleu sur les épaules de Giulio Ciccone. Un classement qu'il a déjà remporté par le passé. Ça fait 50 points au sommet du Passo Gio pour Giulio Ciccone.
1: Ouais, c'est en tête hein, de tous les grimpeurs depuis le départ.
0: Ainer Rubio, une nouvelle fois deuxième.
1: Attention, Rubio, il va le piéger peut-être. Non, il va tenter de le piéger.
0: Ouais, il va tenter quand même. Il est en train de lui faire le sprint, Ainer Rubio. Il va passer en tête peut-être devant Ciccone.
1: Mais non, ah, je sais pas.
0: Ah si, je pense que c'est Rubio. Hein. C'est Rubio. Hein. Ah oui,
2: pas
0: c'est Rubio.
2: Ciccone.
0: C'est Rubio qui est passé devant Giulio Ciccone.
2: Ouais,
0: oui,
2: je pense. Hein. 18 points pour Rubio, 8.
1: Il s'est pas content. Il lui a dit, mais qu'est-ce que tu fais? Il dit, ben moi, oh, je fais ma course aussi. Hein. Moi, j'étais au sprint tout à l'heure, on m'a pas laissé faire le sprint. Moi, je fais ce que je veux. Ça l'agace.
2: Ah, il est énervé, Ciccone. Il est énervé.
0: La spéciale.
1: Et attention de ne pas partir à la faute, Giulio. C'est un très bon descendeur, mais lorsque vous agacez comme ça, vous avez envie de lâcher Ainer Rubio.
2: Il réagit souvent sur les nerfs, hein, quand même, l'Italien.
1: Ça, on l'a dit, hein, c'est une belle descente, mais on va atteindre des grosses vitesses. Donc ne prends pas trop de risques, Giulio, tout de même, pour une petite querelle.
2: Il ne fallait pas l'énerver.
0: Passe d'un kilomètre, il va perdre plus d'une minute là, Giulio Ciccone.
1: Ah, j'ai regardé hein, sur le premier kilomètre de l'ascension, il a perdu 20 secondes sur Sepp Kuss, il a perdu 30 secondes sur le groupe maillot rose amené par Mühlberger. On rappelle que Jay Hindley hein, est derrière au classement général, derrière le néerlandais, il a une trentaine de secondes à reprendre hein, pour aller chercher cette troisième place au général, terminé pour Mühlberger
0: et c'est parti pour Félix Gall avec Jonas Vingegaard. Piganzoli ne peut pas y aller pour l'instant, c'est Jay Hindley qui va essayer d'aller chercher le duo. Ah, il s'abute un peu pour Piganzoli à la quête du maillot blanc, il y a 2 minutes 17 d'écart hein, on rappelle avec Afonso Eulalio. Et puis Gonzoli qui va rester avec Arensman. Jay Hindley pour l'instant est en carafe entre les deux duos.
2: Arensman va perdre du temps hein, sur Félix Gall.
0: C'est bien fait de la part de Félix Gall. Il devait se sentir fort encore l'Autrichien. Confirmé qu'il est le deuxième meilleur coureur de ce Giro. C'est plus facile dans la position de l'Américain, dans la position du chasseur. Et puis Sepp Kuss, il s'est fait emmener. Hein. Sepp Kuss, il s'est fait déposer. Au pied de cette ascension, on garde un coup d'œil à ce qui se passe dans le groupe maillot rose avec toujours Félix Gall et Jonas Vingegaard. Jay Hindley qui garde ses quelques mètres de retard sur le duo des deux premiers du classement général. La hiérarchie était établie avant cette étape et la hiérarchie ne changera peut-être pas. On va juste surveiller bien sûr Arensman et Jay Hindley. Hein.
2: Ouais, Arensman il a explosé.
0: Ouais, il est en train d'exploser complet et c'est Jay Hindley qui va peut-être prendre place sur le podium d'un grand tour qu'il avait remporté il y a 4 ans, le Giro.
2: Ouais,
0: c'est parti pour Sepp Kuss, tout juste rentré et qui contre immédiatement. Le contre de Sepp Kuss pour aller chercher peut-être une victoire d'étape aujourd'hui sur le Giro. Il lui reste 2 km 200 à parcourir. C'est parti pour Sepp Kuss. Il fait le boulot à la perfection à chaque fois qu'il est amené à entourer son leader. Aujourd'hui, il a eu sa carte et Sepp Kuss l'a saisi pour devenir le 116e coureur de l'histoire à gagner sur les 3 grands tours. Après le Tour de France, après le Tour d'Espagne, le Tour d'Italie aujourd'hui.

0: Sepkoski va s'imposer. Quel coureur!
1: Et souvent, on le voit, hein, pas de marque, pas de trace de fatigue sur le visage de l'Américain lorsqu'il est équipier. Là, il s'est battu jusqu'à la ligne d'arrivée pour préserver quelques mètres d'avance sur Derek G.
0: Victoire américaine, victoire pour Sepkoski. Le Giro parfait pour la formation Visma Liseberg parce que Jonas Vingegaard n'aura pas été inquiété une seule seconde aujourd'hui sur cette étape reine tracée dans les Dolomites malgré les attaques de pas mal de coureurs qui étaient placés au général dont Derek G qui doit se contenter aujourd'hui de la deuxième place. On attend désormais Giulio Ciccone, on attend surtout Jay Hindley qui va prendre place ce soir sur le podium en lieu et place de Tymon Arensman. Jonas Vingegaard toujours en rose. On va retrouver Félix Gall, solide deuxième de ce Giro et certainement Jay Hindley troisième à la place d'Arensman.
1: Et bravo Ciccone hein, qui s'est battu jusqu'au bout pour aller prendre cette troisième place et marquer des points pour le Grand Prix de la Montagne.
0: Ah oui, des points également. Ils en terminent rincés. Et notamment cet homme, Sepkoski, qui a donc désormais gagné sur les trois grands tours.
1: Pas de gros écart, hein, c'était l'étape reine. On est à monter jusqu'au Passo Gio, mais pas de gros écart sur la ligne entre les principaux favoris de ce Giro. Demain, dernière explication entre les principaux grimpeurs de ce Giro. 200 km au programme, avec 70 km de plat avant d'aller chercher la première ascension du jour, Clausetto. Et puis dans le final, double ascension de Piancavallo qui culmine à 1300 mètres d'altitude. On peut imaginer que Jonas Vingegaard voudra absolument lever les bras une dernière fois avant d'être sacré un peu plus tard à Rome.
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3: Bonsoir à toutes et à tous et bienvenue en direct sur la chaîne L'Équipe. Pas grand chose à dire à part J-1. J-1 d'une nouvelle finale de Ligue des Champions. C'est énorme. C'est l'équipe de Greg, saison 5, épisode 182. Ça commence maintenant. Plaisir de vous accueillir en ce vendredi soir, j'espère que tout le monde va bien, il fait chaud et ici c'est du foot et de l'air conditionné donc ça va aller. Autour de la table, Léna est avec nous, bonsoir Léna.
4: Bonsoir Greg, bien et vous?
3: Bah super, Karim aussi est là, bonsoir.
5: Bonsoir Greg, bonsoir.
3: Ça va bien? Jérôme, bonsoir.
6: Salut Greg, ça fait longtemps.
3: Ouais c'est vrai, c'est bien, vous êtes chic là. Vous êtes tous chic. Nabil est là, bonsoir Nabil.
7: Salut Greg, salut à tous.
3: En forme?
7: Très bien, J-1 avant la baisse des températures aussi.
3: Oui, c'est pas faux.
7: Non, c'est moins 2.
6: C'est dimanche.
3: Bonsoir Raymond.
8: Bonsoir.
3: Ça va? Bon, et Raphaël, c'est pas une enfant, on veut dire à fou.
9: Bah oui, vous pouvez me parler comme ça.
3: Je vous ai vu, j'ai envie d'être foufou. Raphou le foufou. Allez, voici le sommaire de l'émission. C'est bien, vous savez, parfois... pas chercher à comprendre. Donc on y est, hein. Veille de finale PSG-Arsenal, elle est quand même sexy cette finale-là, entre les deux meilleures équipes d'Europe. On sera à Budapest évidemment, on regardera ce qui s'est passé en conférence de presse, il y avait du beau monde et Giovanni Castaldi sera avec nous, PSG-Arsenal, J-1 et nous aussi on sera là demain, on fera une émission d'avant-match. Paris dans la légende, c'est le pourquoi du sort de Romain Aran, pourquoi le PSG peut entrer dans la légende avec une deuxième victoire possible en finale de Ligue des Champions. Autre thème abordé ce soir dans le DG, la Coupe du Monde. Bah oui, on y est presque. Je ne dis pas qu'on n'y pense pas, mais on va y aller étape par étape. Toute la fin de saison est excitante. Mais oui, la Coupe du Monde, c'était le rassemblement à Clairefontaine aujourd'hui. Donc, quelque part, ça a une saveur de Coupe du Monde. On voit Kylian Mbappé présent à Clairefontaine. Et puis, on aura l'immanquable Mercato avec ce qu'on a reçu ce matin. Là, on a eu l'article, on a vu ça. Push Konaté, bye bye Liverpool. Alors, tout va bien pour lui. Hein, il a des très gros clubs qui lui courent après. Mais finalement, une prolongation qui semblait actée pour l'international français, qui ne devrait pas avoir le jour, cette prolongation, et donc il pourrait s'en aller. Des Reds, c'est l'un des transferts dont nous parlerons. On jouera également sans abonnement. Il y aura le Paris Foot Johan. Johan Riou qui a décidé de prendre la route et de partir du côté de Budapest et de s'arrêter d'étape en étape. Et chaque jour, il perd quelque chose. On verra bien ce qu'il perdra aujourd'hui. Il y aura aussi le zapping et le hat-trick. Voici l'immanquable du soir. Nous sommes partout, nous sommes à la fois à Budapest, à J-1 de ce match PSG-Arsenal. Vous voyez le Paris Saint-Germain qui va aller s'échauffer, Marquinhos, Hakimi et Dembélé, sacré casting. On est content de vous les montrer comme Luis Enrique. Et puis de l'autre côté, sacré casting bis, puisque Didier Deschamps est en train de parler à son capitaine Kylian Mbappé. Les Bleus s'entraînent, c'est David Ayello qui est notre envoyé spécial. Bonsoir David, merci d'être avec nous. La Coupe du Monde démarre aujourd'hui sous le soleil de Clairefontaine.
10: Oui, bonsoir Greg, bonsoir à toutes et à tous. Effectivement, c'est un petit peu le coup d'envoi de cette Coupe du Monde pour l'équipe de France. Alors sous le soleil, heureusement d'ailleurs pour l'équipe de France, pas exactement puisqu'il y a un petit voile nuageux qui s'est établi sur Clairefontaine depuis le milieu d'après-midi. Alors vous le voyez, il fait encore quand même assez chaud, mais je pense que ça a permis d'évoluer sous un climat pas trop caniculaire par rapport à ce qu'on a connu ces derniers jours. Du coup, voilà l'équipe de France qui s'est pointée il y a un peu moins d'une heure maintenant pour un entraînement, on va dire, assez léger, avec une priorité bien sûr, commencer cette préparation athlétique avec Cyril Moine, le préparateur physique qui a emmené ses groupes tranquillement à l'échauffement, une montée en puissance avant de prendre le ballon pour une trentaine de minutes, voilà, de taureau et de bonne humeur.
3: David, en revanche, c'est fini de faire Evelyne Delia, il fait beau, il y a deux nuages, vous êtes en polo, on est au mois de mai, commencez pas à me faire de la provoque avec un cumulus, hein, parce que ça va pas aller cette histoire-là. Tous les joueurs s'échauffent ou pas? Racontez-nous ce que vous avez vu, je voudrais avoir votre ressenti, est-ce que vous êtes nos yeux en fait, les yeux des téléspectateurs, qu'est-ce qui se passe concrètement?
10: Bah, le ressenti déjà, il est très positif en termes d'ambiance parce que ce qu'on a vu, c'est voilà beaucoup de chambrage. Alors évidemment, c'est typique des entraînements de football, mais pour le coup, on l'a eu. Donc voilà, l'ambiance est très bonne. Tout le monde est content de se retrouver. D'ailleurs, c'était un point sur lequel Didier Deschamps a insisté en conférence de presse sur le fait qu'il y avait une nécessité de créer cette cohésion de groupe assez rapidement. Donc ça, il n'y a pas de souci, on l'a. Puis pour le reste, je vous le disais, c'est quand même assez tranquille. On monte tranquillement en puissance. On a senti que les joueurs joueurs, même si je disais qu'il y avait quelques nuages, étaient quand même un petit peu accablés par la chaleur. Ça, ils vont le retrouver aux États-Unis. Donc on commence à s'habituer tranquillement à ces conditions de jeu qu'on retrouvera sur le continent nord-américain.
3: Merci David, vous restez avec nous. Raymond Domenech, quand on est à Clairefontaine ou plus tard après à Tignes pour les stages, vous avez connu ça. Est-ce que c'est le début officiel de la Coupe du Monde? Est-ce que là, c'est le J1 de la Coupe du Monde, même si on n'est pas dans le camp de base?
5: Là, pas du tout. Là, ah ouais, c'est exactement la situation de 2006, où il y avait la finale de la Champions League, il y avait Barça-Arsenal, et il y avait des joueurs qui étaient encore...
3: Là, vous n'avez pas le sentiment quand vous y êtes. Parce que moi, j'ai l'impression que la Coupe du Monde, elle commence aujourd'hui, je suis excité.
5: Nous, on avait le sentiment, on attendait tout le monde. Là, il manque du monde.
3: Parisien,
5: Arsenal, et il manque des joueurs importants en plus. Donc, on se prépare, c'est sympa, on est content de se retrouver. Mais ça n'a pas commencé. Ça va commencer une fois que tout le monde sera là, une fois qu'on aura fait le premier stage. Là, oui. Là, c'est un rassemblement, on est content, chacun se parle de sa saison, se chambre, s'allume, mais c'est pas réellement le début. Je vous dis, le vrai problème, c'est qu'il en manque.
3: Je vais pas négocier sur ça,
5: non.
3: Vous savez mieux que moi.
5: Mais c'est du vécu.
3: Je vais vous dire, je vais pas y aller là.
6: Ça ne démarre pas peut-être aujourd'hui, mais ça va arriver très très vite, parce qu'on a compté, on est à 6 jours du premier match de préparation de l'équipe de France, ce sera le 4 juin, on vous rappelle, face à la Côte d'Ivoire, à Nantes, et puis on est à 12 jours d'un départ déjà, 12 jours, le 10 juin, les Bleus vont quitter Clairefontaine pour rejoindre les États-Unis et leur camp de base, avant de disputer le premier match de leur Coupe du Monde dans 18 jours, donc tout cela va arriver très très vite pour l'équipe de France de Didier Deschamps.
3: Alors Didier Deschamps, justement, on va en parler autour de la table. Il n'aime pas du tout l'idée qui fait qu'on a tous le sentiment que les Bleus sont déjà en finale. Écoutez ce qu'il en dit.
8: De nous voir déjà le 19 juillet, ça ne me plaît pas trop. Même pas du tout. Parce qu'autrement, je ne sais pas, on n'a qu'à pas faire de match. Et puis on arrive aux États-Unis le 16 ou le 15, et puis non, on aura d'autres étapes. Et aujourd'hui, ce qui est sûr, c'est nos trois adversaires et nos matchs de poule.
3: Il y a Karim qui me dit, mais il a raison. Karim, il est vice-champion du monde. Il est demi-finaliste de l'Euro, il a été champion du monde en 2018. On ne va pas dire, pourvu qu'on soit dans les trois premiers de la poule.
11: Qu'est-ce qu'il aurait fallu dire, là?
3: Bien sûr qu'on est favori, on va assumer ce statut comme on le fait depuis 10 ans.
11: Alors là, voilà. Pas de malhonnêteté, s'il vous plaît, parce que dans la conférence de presse, il dit également, j'ai conscience qu'on fait partie des favoris, mais pour autant nous voir en finale le 19 juillet prochain, non. Et il a raison. On sait très bien comment ça se passe dans des Coupes du Monde. Quand vous êtes favori, vous allez très généralement pas au bout. Donc, on n'était pas favori en 2022, hein, souvenez-vous. On n'était pas favori en 2018.
3: C'était quand même dans les top 4 des bookmakers.
11: Oui, mais on n'était pas, les favoris. Là, tout le monde pense que la France a le meilleur effectif.
3: C'est vrai.
11: Et d'ailleurs, il y a des sélectionneurs qui disent la France a même deux équipes capables d'aller le plus loin possible.
3: C'est vrai.
11: Et il a raison de dire, nous, on est conscient qu'on a un effectif de qualité. Mais dire à deux semaines du début du mondial, franchement, on vise la finale,
12: dans sa com, il y a deux choses. Il y a le sélectionneur qui doit aussi maintenir une forme de pression et de prestige du groupe. Oui, effectivement,
11: on est là pour être là
12: et il n'y a pas de problème avec ça. En revanche, son rôle, c'est aussi, j'imaginerais bon, de réfréner un peu tout ce qui se passe autour. Ça fait aussi partie de votre job, j'imagine. C'est que lui, c'est un peu le garant.
5: Il ne va pas les laisser s'enflammer.
12: Voilà,
3: mais il n'y a que des gars qui sont au courant de comment ça se passe.
12: Oui, mais Greg, c'est le
3: ça me fait marrer, moi. Ils ont tous été en finale de Coupe du Monde, ils l'ont gagné, finale de Coupe d'Europe.
12: Bien sûr, mais ça, ils le savent. Lui, c'est simplement le pare-feu un peu entre l'excitation.
3: C'est un peu à l'ancienne, ça, franchement.
5: Mais ça marche encore.
11: Mais il est à l'ancienne, déjà.
5: L'ancienne, ça marche encore bien.
3: Non, mais je ne demande qu'à vous croire. Qu'est-ce que vous en pensez, Nabil?
7: Je pense que c'est un message aussi pour ces joueurs, quoi. Pas trop s'enflammer. On va être testé d'entrée. De toute façon, vous avez rappelé la poule. Elle est quand même costaude.
3: Ah oui, ouais.
6: Sénégal, Irak, Norvège.
7: Norvège, Sénégal et Irak. Surtout les deux premiers cités, hein, le Sénégal et la Norvège. C'est deux grosses équipes pour moi. Donc après, il a aussi un peu quelques souvenirs qui remontent à la surface. Parce qu'à un moment, notamment à l'Euro... quand Benzema revient, là, c'était lequel, 2021 Ouais, je m'y perds.
3: Hein. C'est vrai que jouant un an et demi en période Covid. Ouais.
7: Non, mais on avait des débats où il y avait des actualités. On disait, est-ce qu'on a la meilleure attaque du monde, etc. Un peu comme 2002. Vous vous souvenez de 2002
3: Depuis, il s'est passé pas mal de choses.
7: Mais lui, en fait, c'est sa manière de fonctionner, quoi. Et c'est comme ça qu'il ressent les choses et c'est pour ça qu'il les exprime.
3: Non, mais moi, je veux bien l'entendre, mais je me dis, Raymond, que les joueurs sont avertis parce que certains, je disais, ont gagné en club ou en sélection. mais ils ont aussi perdu en sélection. C'est-à-dire qu'ils savent qu'on peut perdre une finale de Coupe du Monde au bout d'un tir au but. Voilà, ils sont au courant. Donc, est-ce que vraiment des joueurs de ce niveau-là peuvent être matrixés par les louanges de la presse ou des suiveurs?
5: Il faut faire un choix de stratégie pour le sélectionneur. Soit il se dit je tempère un petit peu tout ça, soit il affiche en disant on veut aller en finale.
3: Et pour les joueurs, vous aurait surpris,
5: c'est si mettre aussi une pression, mais ce n'est pas le tempérament de Didier, qui est, je veux dire, quelqu'un qui est solide. Il ne va pas s'enflammer, il ne veut pas que les joueurs s'enflamment.
12: Ouais,
5: c'est dans son comportement. Il ne peut pas dire autre chose.
7: Il est comme ça.
3: Oui, c'est vrai qu'il va en finale de Coupe du Monde à chaque fois. En fait, enfin, pas 2014, mais 2018, 2022, il a fait la Coupe du Monde. Non, mais ça ne veut pas dire... J'extrapole.
12: C'est pas mon ambition.
3: Non, mais ça veut pas. Voilà, ça veut pas dire. Je vais rejoindre.
11: Mais rien ne nous dit qu'il tient le même discours devant ses joueurs. Il tient peut-être un discours complètement différent à ses joueurs. Ce qui a été le cas d'ailleurs en 2018 ou très vite et même 2022 où il leur a fait comprendre qu'il y avait le potentiel pour aller en finale. Le discours qu'il tient à ses joueurs, il ne va jamais le tenir devant les journalistes. Il est rompu à l'exercice. Deschamps manie la langue de bois et c'est tout à son honneur. Il le fait très bien depuis 2012. Donc il le fait encore aujourd'hui. On n'est pas surpris. Un peu comme le faisait Giroud chaque année, où il disait devant les journalistes, on joue le maintien pour finalement essayer d'être dans le top 4 Ligue 1. Donc, honnêtement, moi, ça me surprend pas.
3: Oui, mais moi, vous voyez, c'est la dernière danse. Je voulais qu'il soit un peu rock.
11: Et je vais vous dire, moi, ça me rassure même. Non, mais Greg, vous savez quoi? Ça me rassure même qu'il ait ce discours-là. Parce qu'en fait, s'il avait changé de mode d'emploi et de matrice, comme vous dites, ça m'aurait inquiété.
3: Mais non, il l'a fait sur le terrain, c'est le principal.
11: Non, voilà. Mais dans sa communication, c'est le même. Et à chaque fois, il nous emmenait en finale, ça colle pas. Ou pas très loin. Donc,
3: il pourrait nous dire, j'ai une attaque de feu et je veux gagner par l'attaque. Il pourrait.
12: Et là, on aurait le même débat. Et là, on aurait le même débat en se disant, Deschamps, en fait-il trop?
3: Tu vois? Oh non,
4: c'est pas notre style.
3: On ne ferait pas ça, nous.
5: Non, je suis d'accord, il vaut mieux qu'ils mettent sur le terrain une équipe en se disant on va gagner les matchs, on joue pour gagner les matchs, plutôt que faire des déclarations en disant on va les gagner.
3: Bien sûr, c'est bien sûr.
11: Vous en voulez trop, Greg, mais,
3: non, mais
11: ça, c'est votre côté.
3: Moi, je trouve quand même que c'est... Il y a un truc baroud d'honneur, mais pour le moment, super bien réussi. Et vous voyez, je veux dire, il n'y a ni trop, ni pas assez. Il sait que c'est la dernière. Il a accepté sa façon de changer et de jouer, en tout cas, et c'est le principal. Moi, j'entends sur ce plateau, il y a au moins la moitié d'entre vous, pas vous quatre, mais des chroniqueurs, parce que vous en pensez, Nabil, qui me disent, c'est sûr, il va pas faire ça. Si contre le Sénégal, c'est poussif, il remettra le Matuidi local avec un troisième milieu. Vous voyez ce que je veux dire? Moi, je pense qu'il a changé.
11: C'est impossible.
3: Voilà. Je pense qu'il a changé et je pensais qu'en conf, il aurait changé un peu. Voilà, c'est pas grave.
7: Après, il peut pas tout renier, quoi. Déjà que sa compo, enfin, il veut finir avec du panache. Donc après, mais bon, en cours de tournoi, il ajustera peut-être. Hein, c'est comme ça. Hein, c'est aussi son rôle. Hein, c'est son job. Hein. Je suis désolé. Hein,
5: il l'a fait quelques fois.
11: À chaque fois.
7: Si tu joues à une équipe qui est comme l'Espagne, il y a un moment, je veux dire, t'es pas là que pour le panache, quoi. T'es là pour gagner.
11: Et puis il reste sur un euro décevant malgré la demi-finale. Dans le jeu, offensivement, c'était quand même catastrophique. Et je pense que même lui, dans son fort intérêt, il s'est dit je peux pas finir sur une prestation comme à l'Euro.
3: On lui a posé la question, vous évoquiez la finale de la Ligue des Champions, Raymond, il y a quelques secondes. 6 joueurs, quand même, sont concernés du côté du PSG et d'Arsenal. Écoutez ce qu'il en dit.
8: C'est une belle affiche. Évidemment, j'ai des joueurs, enfin, j'en ai 5 d'un côté, William, du côté Arsenal. Donc, c'est la compétition majeure pour les clubs, donc savoir comment ça va se passer. La seule chose que je souhaite, c'est qu'il n'y ait pas de problème sur les 6 joueurs concernés et qu'ils puissent arriver en pleine capacité physique mardi.
3: En fait, là, Raymond, la seule chose qui l'intéresse, c'est pas qu'il gagne, c'est que personne ne se blesse. En fait, c'est la seule règle.
5: Si je regardais le match, c'était mon seul truc.
3: Ah oui, pareil.
7: Ah non, mais vaut mieux pour lui que ce soit le PSG qui gagne quand même.
3: Hein. Il en a 5.
5: Mentalement.
7: Non, mais...
3: Allez au bout, allez-y. Vous faites un nom à tomber.
7: Non, mais franchement, t'en as 5 d'un côté, t'en as 1 d'un côté. Quand il rentre, tu préfères quand même que...
3: En dynamique. Égale
7: plus la banane, quoi, que digérer un échec. Et t'en as plus qui pourraient devoir digérer un échec. Alors même si tu vas me dire c'est à la marge et qu'ils vont tout de suite se projeter dans autre chose. Mais tous les... Attention, généralité, tous les individus sont différents. Sur les 5, il y en a peut-être que ça va marquer un peu plus que d'autres. Je pense que pour lui, le mieux... ou pour la France, c'est que ce soit le PSG qui gagne. Il y en a moins, il y a plus de joueurs concernés.
3: Non, ça s'entend. David, l'entraînement est fini?
7: Oui, pas d'accord.
12: Ah, il pleut.
5: Ça se débat.
3: Allez-y, David. Ça se débat. Voilà, on n'aura pas tranché.
10: Après, sur le côté. L'entraînement est terminé, ça aurait été... Ça a été un entraînement vraiment très léger, tout juste une heure, voilà, échauffement compris. Donc voilà, on a repris contact tous ensemble, repris contact avec le ballon. Et puis pour votre débat sur un Didier Deschamps très précautionneux, on l'a vu un moment s'arrêter, stop. Il y avait un mini trou sur la pelouse. Il a dit attention, là, on se décale. Il ne faudrait pas se faire une cheville sur ce genre de terrain d'incident.
3: Vous avez bien raison. Merci David de rester là. Évidemment, on va suivre cette équipe de France. On va avoir l'immanquable Coupe du Monde parce que nous, on s'y plonge pleinement dans la Coupe du Monde. C'est après le zapping de Sacha de Persin.
13: Première Ligue, allez, attention, le 14, pas raté, des fois on rate le gros chiffre. Hein.
14: Non, jamais, jamais Hitler.
13: Il le rate.
14: Une seule fléchette.
13: Une seule.
14: Et on la gagne.
13: Oh là là, c'est colossal, c'est monumental, c'est immense, c'est terminé. Luc Hitler remporte la Première Ligue 2026 dans une ambiance absolument incroyable à l'eau de Arena. Quelle soirée d'anthologie on vient de vivre.
14: Bravo messieurs, bravo aux deux, quelle finale extraordinaire, on a tout eu.
15: Et oui, on tournait sur cette zone favorite. Cette zone qui lui aura tellement servi ce soir.
16: Berrettini, Imperator, il a été absolument formidable compte tenu de ses doutes depuis tant d'années. Depuis qu'il a battu Zverev à Wimbledon il y a 3 ans, on ne l'avait vraiment pas vu capable de distiller un match aussi plein, aussi parfait sur ses points forts. Hein. C'est vraiment sur ses points forts qu'il a été bon, mais même dans le déplacement.
14: C'est du sang frais aussi. On en a besoin parce que avec cette chaleur accablante, il faut avoir un peu de fraîcheur. Le voici, il vient de rentrer et il va faire la différence évidemment. Il est allongé sur le sol il y a quelques minutes, il va aller marquer un essai, mais c'est pas possible. Mais ils sont à Fernand. Oh là là là là là là, essai encore de ces Fidjiens. C'est typiquement Fidjien.
10: Ouais, là, c'est mal.
14: On l'avait dit, il était allongé tranquillement en train de se préparer sur le soleil. On lui dit, il faut rentrer. Premier ballon qui touche et voilà. Il mystifie tout le monde avec une accélération.
17: Victor, ça, attention.
18: Holmgren est trouvé, il va pouvoir aller au bout. Hein. Il y a du temps, il y a du temps.
17: Allez, rendu. Rendu. Et c'est terminé, fin du troisième carton. 92-66. Quatrième et dernier carton. Et ce duel entre Victor Wembanyama.
19: Ouais, le service extérieur fatal à Luka Vanhaché. Qualification de Brandon Nakashima pour le troisième tour. Il n'y aura pas 3 Français en huitième de finale. Seuls Moïse Kwame et Quentin Alice seront présents. C'était un match magnifique. Bravo, bravo à Brandon Nakashima, 24 ans seulement, qui, comme lors de sa première participation à Roland il y a 4 ans, eh bien passe au troisième tour et rejoint Félix Auger-Aliassime.

0: qui va monter à l'écran. Nelly Joseph. Il se lève.
1: Oh, Marcus Kim, exceptionnel.
0: Quel tueur.
2: Avec pour l'instant Vito Bress.
3: Et ça lance Olaf Coy le long des barrières.
2: Oui, Olaf Coy effectivement qui est en train de remonter maintenant le sprint dans cette légère montée. Est-ce qu'Olaf Coy va pouvoir remporter ce défi qu'il s'est fixé? Oui, victoire d'Olaf Coy pour sa première course de la saison. Incroyable succès. Il s'impose à l'issue de cette étape en ayant profité du magnifique travail de ses équipiers. Pierre Roland, vous aviez raison quand vous disiez tout à l'heure que c'était un challenge tout à fait possible.

0: 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Et puis tout à l'heure, on aura le pourquoi du soir proposé par Romain Aran. Ah. Pourquoi le PSG peut rentrer dans la légende? Bah, Luis Enrique avait annoncé la couleur dès le début de saison.
1: Le sentiment qui prédomine, c'est le sentiment de continuer à marquer l'histoire. C'est un moment très spécial parce que c'est très difficile de voir quelques équipes qui gagnent la Ligue des Champions 2 fois consécutives. C'est notre objectif.
0: Voilà pour Luis Enrique, et on en reparlera évidemment parce qu'on est à J-1 et à 19h, c'est le gros dossier du soir, ce PSG-Arsenal. Voici l'immanquable Coupe du Monde. Allez Léna, au boulot, c'est parti. Et en conférence de presse, Didier Deschamps fait un peu d'humour.
2: Il ne s'emballe pas sur le plan sportif, mais en conférence de presse, on le sent plus détendu. On le sait, c'est sa dernière Coupe du Monde, mais ça n'influence pas ses choix. Et puis surtout, il relativise.
3: Si ces derniers temps, à chaque fois que je fais quelque chose pour la dernière fois, j'y pense, non, moi je sais pourquoi je suis là, je suis au service de l'équipe de France depuis pas mal d'années, et c'est pas ma personne, je fais en fonction de l'objectif de l'équipe de France et ce que devra faire l'équipe de France. Je vais donner un exemple, on a fait une prise de sang ce matin. Et on m'a dit, ah ben c'est la dernière prise de sang. Non, mais je vais en faire après, peut-être pas avec vous, mais je vais en faire quand même après. Quoi.
0: C'est très drôle. C'est très drôle. C'est vraiment très drôle. Alors après, les prises de sang, c'est pas le truc le plus agréable, a priori. J'ai essayé de faire plein d'autres choses après avec les Bleus, et sans les Bleus, en l'occurrence. Je trouve qu'ils vampirisent pas trop, quand même, avec sa dernière, hein, Jérôme, parce que c'est quand même une équipe, c'est quand même un nom légendaire des Bleus. Et bon, on en parle, bien sûr, donc sa dernière de son schéma tactique, mais bon.
4: Il le dit beaucoup. Arrêtez avec moi. C'est aussi ça. Le rôle, c'est calmer les ardeurs de tout le monde. Et c'est aussi, non, c'est pas ma Coupe du Monde, arrêtez un peu, c'est la Coupe du Monde, c'est une Coupe du Monde, je suis là depuis longtemps, donc arrêtez un peu. Donc il a ce rôle de pare-feu sur plein de sujets, je le trouve plutôt pas mal. Et puis vous savez, demandez à Raymond, un coach, mais combien de confs de presse il va avoir à faire et à répondre aux mêmes questions, et nous on va être là, mais non mais c'est, j'imagine, aller regarder, je suis fatigué, non mais c'est, et en club, c'est, alors maintenant c'est
0: ça va les gars, c'était le boulot,
4: non mais c'est pas ce qu'on
0: dit, non mais alors tout de suite, oh mon dieu,
4: c'est
0: des sports,
4: c'est pas ce qu'on dit du tout, je dis que voilà, il y a aussi un exercice,
0: aux journalistes d'être bon,
4: voilà, et à lui aussi, de dire un peu les mêmes choses toutes les semaines, en le disant différemment, en nous en marrer, et sur ça je le trouve plutôt pas mauvais.
0: Ah non, c'est pas mal pour sa dernière. Il arrive quand même à faire à la fois paratonnerre et en même temps, il fait un peu d'humour. Moi, je trouve qu'il jongle bien.
5: Oui, mais il va se retrouver dans la situation à tous les matchs, quand ça sera les matchs éliminatoires. C'est la dernière de Deschamps. On a connu la dernière de Zidane en 2006. Il y a des parallèles. Hein,
0: vous aviez une question à chaque match, huitième, quart, demi, c'était
5: ça? À chaque match, c'était ça. C'était la dernière. C'était, il va finir, il va arrêter. On parlait que de ça. Et là, on va le sortir sur Didier. Ils vont lui sortir.
0: C'est le jeu. Ils vont dire pareil à Ronaldo, ils vont dire pareil à Messi, ils vont dire pareil à Neymar.
5: Modric.
0: Oui. On sera pas les seuls, là, Modric. Non. Oui, tout le monde va le prendre dans la tête, parce que c'est le champ du signe de beaucoup.
6: Mais lui, je pense que c'est moins impactant avec un coach qu'avec un joueur. Tu vois, avec à l'époque, en 2006, Zidane, capitaine, c'est le meilleur joueur. Il va même arrêter sa carrière derrière. Oui. Là, je pense qu'on va en parler effectivement avant la compète, mais après, les journalistes seront vraiment sur le sportif. Je le dis, moi, en tant que journaliste.
5: Écoute, on en reparlera à chaque match éliminatoire.
6: Oui, peut-être, mais on se dira surtout, la France sortira, ce ne sera pas la France de Deschamps qui sortira, c'est l'équipe de France.
0: Et pourquoi on va gagner? Pourquoi
5: d'autant
0: pas
5: plus que la dernière de Deschamps sera la première de Zidane.
6: Oui, c'est vrai.
5: T'auras l'enchaînement qui va faire qu'on en parlera forcément.
0: Alors attendez, j'ai ceux qu'on va battre en finale pour la revanche. Alors, on connaît la liste de l'Argentine pour la Coupe du Monde.
2: 26 noms. Et fin du suspense, Messi sera bien là, le capitaine remis de sa blessure à la cuisse. Il va disputer son 6e mondial et 5 joueurs de notre Ligue 1 sélectionnés, 3 Marseillais, Geronimo Rulli, Leonardo Balerdi et Facundo Medina, le Lyonnais Nicolas Tagliafico et le Strasbourgeois Valentin Barco.
0: Nabil, j'ai envie de chambrer, c'est des bonnes nouvelles.
7: On est tranquille. Ouais, bah écoute, moi je vais suivre pas mal de matchs d'Argentine, dont Algérie-Argentine en entrée. ça va faire, si Balerdi est titulaire, ça peut faire Guiri Balerdi, hein, un match dans le match.
6: Ouais, c'est vrai.
7: Ils se connaissent parfaitement. Peut-être.
0: Moi,
7: que...
0: je suis un peu surpris de voir quand même, hein, de voir pas Barco, peut-être pas Tagliafico, mais Balerdi, quoi, en fait, j'avoue que je...
7: Mais il n'est pas titulaire, de toute façon.
0: Il est, pas titulaire. Il est dans le groupe de l'Argentine.
6: Alors, non, c'est plus surprenant.
0: Mais je suis pas en chasse à l'homme.
6: C'est plus surprenant de voir Medina.
4: Moi, je vous rejoins, mais il est dans le groupe des champions du monde en titre, les gars.
0: Si.
4: Et on a eu chaque débat...
0: Ouais, ils ont Otamendi avec qui ils sont champions du monde.
4: Hein. Objectif, voilà, voilà. Il a fait une saison catastrophique.
7: Ah, oui, donc, c'est un autre état.
4: Alors, si le mérite sportif, c'est-à-dire que si dans les meilleurs défenseurs argentins de l'année, il y a lui... Bah on est pas mal.
7: C'est des joueurs de sélection, c'est des logiques de groupe. Quoi.
6: Pour se rendre compte, et ce que disait Jérôme, c'est les champions du monde. Et le groupe, il n'a pas énormément changé, énormément évolué. On a comparé la composition de 2022 de la finale à celle de 2026. Eh bien, Martinez et Nico Gonzalez, qui entrent de l'11, c'est eux qui jouent le plus désormais, bah, ils étaient déjà champions du monde avec l'équipe. Ils n'étaient pas titulaires. Mais je veux dire, l'ossature, c'est quasiment la même que l'équipe d'Argentine qui a battu la France.
0: Bon, allez, Léna, on enchaîne. Casemiro lassé en conférence de presse. Hein.
2: La Coupe du Monde n'a pas commencé que déjà. Le joueur de Manchester United n'en peut plus des questions sur l'un de ses coéquipiers. À votre avis, lequel?
6: Neymar.
2: On va avoir réponse.
7: J'en ai marre, en fait.
0: C'est long.
8: Encore une fois, je viens ici et on doit parler de Neymar. Neymar est toujours Neymar. Je pense que Neymar est un joueur comme les autres au sein du groupe, un joueur important parmi les 26. Il soigne actuellement sa blessure et il souhaite avant tout reprendre l'entraînement. C'est la première étape.
0: Querendo voltar a treinar primeiro, então acho que... Bah, on en revient à notre débat des champs avec Neymar, ce que je vous disais. En fait, évidemment qu'il va prendre une question.
5: Il est pire, là.
4: Ah non,
5: il est
4: pire.
5: Blessé.
0: Ah, mais c'est pire.
5: Il est blessé. Ils ont déjà la bombe à l'intérieur. On va parler comme lui avec sa blessure. Est-ce qu'il va jouer, est-ce qu'il va pas jouer, est-ce qu'il est là?
0: Non, mais ce qu'on me disait, avec le PSG, Ancelotti s'est acheté de tranquillité. Je trouve pas, moi.
4: Des champs, c'est pas toxique comme débat. C'est plutôt sympa. Ce sont les adieux, la dernière danse. Neymar, ça peut devenir toxique.
5: Complètement.
4: Vous avez sélectionné, pour vous mettre bien avec le peuple brésilien, un joueur qui est depuis 2 ans blessé toutes les 2 semaines.
0: Bah oui.
4: Donc à un moment donné, tu vas avoir la foudre qui va avec.
6: Mais d'ailleurs, Raymond, toi en 2008, avec Vieira, même si c'est pas, Vieira n'était pas Neymar et il n'y avait pas la folie autour de Vieira, mais c'était la même chose. C'est-à-dire, à chaque conférence de presse, est-ce qu'il va revenir? Est-ce qu'il va mieux? Est-ce qu'il va revenir? Est-ce qu'il va mieux? Moi, je m'en souviens.
5: Ils ont eu De Sailly en 2004.
6: 2004, Zidane en 2002.
5: Zidane en 2002, à chaque fois.
6: Ça te pourrit le début de compète.
0: Ça vous pourrit tout.
5: Qui est blessé. Pourrit l'ambiance, te pourrit l'esprit, parce qu'on n'est plus focalisé sur les matchs, on est focalisé sur
6: la blessure.
0: Le feuilleton Ali Abdi, Lamouchi défend son joueur.
2: Petit rappel des faits, ce soir Nice joue son maintien en Ligue 1 avec un barrage face à Saint-Etienne, sauf que ce n'est pas une date FIFA, donc pas d'obligation. Le défenseur de l'OGC Nice, Ali Abdi, a préféré rejoindre la sélection tunisienne sans l'aval de son club. La défense d'Ali Abdi par son sélectionneur.
9: Le directeur sportif, le Florent Maurice, m'a téléphoné et effectivement, je ne lui ai pas donné mon accord puisque la loi FIFA est du côté des sélections. Et il semblerait qu'il y avait une interprétation en faveur des clubs. Le joueur est resté, il devait partir, il est resté. Et sinon, il ne faut pas faire les lois. Si on ne respecte pas les lois, si j'avais dit oui... Les supporters tunisiens n'auraient pas apprécié. Et chacun défend ses intérêts.
2: Situation tendue, mais dans un communiqué de presse, l'OGC Nice tente de calmer le jeu. Entre défendre les couleurs de son club et pouvoir honorer une convocation pour une Coupe du Monde avec sa sélection, le choix humain et sportif était particulièrement difficile. Face au déferlement de menaces dont il est victime sur les réseaux sociaux, le club appelle chacun à faire preuve de mesure et de respect envers un joueur qui est victime, au même titre que le club, de ses péripéties.
0: On a dit beaucoup de mal de l'OGC Nice ces derniers temps, et je pense parfois à juste titre, parce qu'il y a eu beaucoup d'erreurs de leur part. Ce communiqué, là, je le trouve irréprochable.
4: En revanche, j'ai juste une question. Qui m'intrigue depuis. Enfin, en fait, ça met pas sa Coupe du Monde en péril s'il rentre en sélection 2 jours après, non?
6: Enfin, sauf s'il se blesse ce soir.
4: Et s'il se blesse au match amical, le premier.
6: Là, en club, en l'occurrence, s'il se blesse contre Saint-Etienne.
0: Moi, je peux comprendre les supporters, ils sont à la vie, à la mort.
6: Moi, je suis rangé du côté des supporters, hein, du côté de Nice, complètement. Pour moi, il doit permettre à son club de se sauver.
5: La finale de la Champions League.
4: Alors, tu la joues pas.
5: Il y a des joueurs qui jouent
6: raison.
5: Et qui ont qui rejoignent pas leur sélection.
4: C'est pas...
5: Donc là.
6: Non, mais moi je pense qu'il aurait dû rester avec son club pour tenter.
4: Je trouve que c'est encore même pire qu'un match pour un titre. Ouais. C'est un match pour la survie de ton club.
0: Et d'une entreprise.
4: Ça veut dire de salariés, possiblement, de plein de choses qui vont avec.
0: Je vous propose
7: après, il fallait pas mettre des matchs à ce moment-là non plus. Quoi. Ça, c'est un autre débat.
0: Ouais, mais alors à ce moment-là, vous les mettez nulle part ailleurs.
7: Regardez, là, vous parlez de joueurs blessés. Boudaoui avec l'Algérie, c'est pareil. Premier match, il prend un KO technique, commotion cérébrale. C'est un titulaire en équipe d'Algérie.
0: Non, mais
7: je veux dire, tout le monde a des intérêts. Et
0: tout le monde.
7: Voilà quoi.
0: La Coupe du Monde, l'immanquable Coupe du Monde, c'est aussi la pastille chaque jour, le jour où la petite histoire dans la grande histoire de Victor Coudreau et Jérémy Janingro. Et là, on est avec Marc Wilmots, le jour où il a découvert le vice de l'Argentine.
10: Jérémy, c'est quand même fou, hein, cette génération belge, Courtois, De Bruyne, Hazard. Ils n'ont jamais gagné de grand titre.
11: C'est vrai, ça, ouais. Après, en 2014, ils tombent sur un os. Hein. C'est l'Argentine de Messi.
10: Ah oui, en quart de finale, ils perdent 1-0 sur un but d'Higuain.
11: Ah, exactement. Il y en a un qui peut nous le raconter. C'est Marc Wilmots, le sélectionneur à l'époque. On l'appelle.
10: Allez.
12: Ils ont utilisé toutes les ficelles du métier. Ils ont ça, ce que nous, on n'a pas. On a fait un plan Messi, parce que Messi, c'est pas quand il a la balle qu'il faut commencer à dire « Oui, qu'est-ce que je vais faire ?» Donc le plan était assez simple, on a coupé toutes les lignes de passe pour que le ballon n'arrive pas à Messi. Axel Witsel s'est mis chaque fois devant lui et pas derrière lui. Je dis « Si tu te mets derrière, tu es mort. » Et Axel a fait un match fabuleux, parce que Messi, on l'a très peu vu. Qu'avait Messi est à Gonzalo Higuain. Higuain qui avait fait 6 mois à Naples qui n'en avait pas mis une. Et Higuain met une frappe qui fait poteau rentrant, vraiment frappe de buteur. Et ça se joue de temps en temps là-dessus. Ça se joue sur pas grand-chose. Parce que pour moi, les deux équipes étaient du même niveau. Faut pas oublier, on va pas revenir dessus, il y avait de nouveau 14 joueurs argentins qui avaient un passeport italien. Il y avait un arbitre italien qui était là, donc il m'a paru bizarre vu ce que j'avais déjà vécu avant. Et les joueurs m'ont dit, on les touche, ils tombent. Et ils ont utilisé toutes les ficelles du métier que eux avaient. Ils ont ça, ce que nous, on n'a pas. Je dis, peut-être c'est ce que nous, on va devoir apprendre. Les vices pour aller gagner des matchs.
0: Et voilà, pour cette immanquable Coupe du Monde, dans quelques secondes, PSG Arsenal, J-1, les confs, l'entraînement, vous verrez tout, vous saurez tout. On aura 100 abonnements de Tom Cheravino et puis le pari fou de Johan Rioux qui part à Budapest avec des stops complètement fous, justement.
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16: Suite de l'équipe de Greg, programme très chargé. PSG, Arsenal, J-1, on va en parler. Les conflits, l'entraînement, mais tout de suite le hat-trick de Raphaël Sebaou.
17: On s'ambiance parce qu'on est en Pologne tout d'abord. Deuxième division, un match entre Cracovie et Varsovie. Le but d'Ilkay Dormouz, regardez, c'est parti d'un petit contrôle, un petit centre, et puis derrière, un petit but.
16: Il a
17: action collective.
16: Il a pas fait barrage de Rouz.
17: Non, c'est long ça, vous voyez.
18: Le Détroit.
17: Tout est magnifique.
18: C'est très beau.
17: C'est un bon numéro 3. C'est un bon numéro 3. Numéro 2 de ce hat-trick. La Copa Libertadores Boca face à Universidad Católica Clemente Montes. Regardez. Voilà, merci. Au revoir, numéro 2 de ce hat-trick.
18: Mais bien joué.
16: Il est beau, celui-là.
17: Jérôme, mais ouais, le gardien, il peut rien faire.
16: Jérôme, il est statique, là, je trouve.
18: Il peut rien faire, le gardien.
17: Et numéro 1 de ce hat-trick, la Copa. Il y avait un petit deuxième ralenti.
16: On a les droits.
18: C'est le 8e droit.
17: Non, on n'a pas les droits. Copa Libertadores, Cruzeiro, Barcelona, SC, le but du Brésilien Matheus Pereira, ça part d'un super centre bien haut.
16: Ah oui.
17: Regardez,
16: ah oui.
17: Regardez.
16: Si, il va la faire.
17: Oui,
16: oh oui, voilà.
17: Numéro 1 de ce trick.
19: Juste, ça rebondit avant la ligne, c'est moins bien. Mais c'est pas mal, franchement.
16: Non, il est beau celui-là.
20: Surtout plus que vous, il est super dur à mettre.
16: Ah bah oui. Non, Jérôme le gardien, non, pour le coup, rien.
18: Non, le pauvre.
17: Non, parce qu'il pense que ça va être l'autre côté.
16: Non, le pauvre.
18: Ouais, il avait
16: au plus cher, le petit. Il peut pas, il va pas se faire mal. Bon, on prend la direction de Budapest. On part en Hongrie, retrouver Giovanni Castaldi, notre envoyé spécial. Bonsoir Giovanni, vous avez une journée chargée, la main magique bien évidemment. J'ai un agro à la caméra. Vous avez assisté notamment aux conférences de presse du PSG d'Arsenal. Vous sortez d'Arsenal là.
21: Bonjour Greg, effectivement je sors d'Arsenal, je vous laisse cette formulation hasardeuse, mais effectivement la conférence de presse de Bukayo Saka, Martin Odegaard le capitaine et Mikel Arteta l'entraîneur d'Arsenal vient de s'achever. Évidemment il a été énormément question du titre remporté en première ligue par les Gunners et pas mal de questions autour de cette motivation ou non des joueurs d'Arsenal. Honnêtement ils ont été bons, ils ont été calmes, c'est la première fois de ma vie que je passe un moment avec Mikel Arteta où c'est sympa, il a pas trop la grosse tête l'entraîneur espagnol, donc c'était plutôt agréable. Et côté Paris Saint-Germain, un petit peu plus tôt dans la journée, on a croisé Ousmane Dembélé, Marquinhos et l'entraîneur du PSG, Luis Enrique. Derrière, il y a eu la séance d'entraînement. Tout va bien pour Ousmane Dembélé qui s'est testé. Vous pouvez retrouver toutes les infos concernant l'entraînement du PSG sur l'équipe.fr sous la plume d'Hugo Delon et Loïc Tanzi. Il s'est testé le ballon d'or, mais tout va bien. Et puis, en termes de motivation, là aussi, il a été question. L'an passé, le PSG a remporté la Champions, mais il faut écouter Marquinhos et Luis Enrique. La deuxième, ça motive encore plus. On les écoute au micro de Jérémy Janagro.
22: Oui, la volonté de gagner la Ligue des Champions une première fois est puissante, mais vous savez ce qui est encore plus puissant ? Vouloir la gagner une deuxième fois. On est en avance.
0: Une fois que tu gagnes cette Champions League, une fois que tu goûtes ce titre, une fois que tu goûtes ce moment-là, t'as tellement envie de revivre encore des moments comme ça. Je me rappelle encore aujourd'hui le sentiment et l'émotion de vestiaire après cette finale. Et alors la motivation, la faim et l'ambition de gagner ce titre, ça n'a pas changé de l'année dernière et c'est peut-être encore plus parce qu'on a goûté ça et maintenant on veut toujours avoir ce sentiment et cette émotion-là.
16: Vous voyez Raymond, moi ce que je trouve fascinant chez les sportifs de haut niveau et même de très haut niveau, c'est l'appétit qui continue à être là quand vous avez déjà gagné. Parce que pour certains, ça pourrait être j'ai gagné, je me relâche. On en connaît. Il y a eu des pilotes ou des tennismans ou des footballeurs qui, après avoir gagné, atteint leur Graal, le but était un peu plus dilué. Vous voyez ce que je veux dire ? Là, on sent un appétit féroce dès le début.
20: Les vrais champions, les vrais sportifs de haut niveau, ils sont toujours comme ça. Ouais, et ouais. Je suis d'accord avec eux. Quand on en a goûté, on n'a pas envie de se retrouver de l'autre côté. Avec en faisant la tronche, c'est des moments exceptionnels. Ils ont la chance extraordinaire. Ils se sont donné la chance de pouvoir le refaire. C'est pas maintenant au dernier moment qu'ils vont dire bon, on est en finale, c'est bien. On a fait deux fois la finale, c'est génial. Non.
16: C'est un avantage de l'avoir déjà vécu ou franchement c'est l'histoire d'un match ça.
20: C'est un match vécu, pas vécu. C'est un match. C'est l'après qui. On peut penser à l'après. Oui. En se disant, on a envie de revivre l'après absolument, donc ouais. Ça peut être une motivation.
16: Nabil, je voyais vouloir réagir rapport à ça. C'est vrai que là, il l'avait annoncé dès le début, Luis Enrique. Il avait dit, première conf, il a dit, faut qu'on fasse le doublé. Quoi. C'est quand même dingue. Quand on reprend toutes ces confs de presse, on ne le piège pas, il annonce ce qu'il fait. Quoi. Et il fait ce qu'il annonce.
1: Ouais, c'est assez fort, d'autant qu'en plus, c'était pas forcément facile. Quoi. Fallait digérer tout ce qui s'est passé, les corps, etc. Et ils l'ont parfaitement fait. Ils ont joué la Ligue 1 à mi-temps. Non mais, ils ont joué la Ligue 1 à mi-temps, il n'y a qu'à regarder le nombre de matchs des meilleurs joueurs. Et puis finalement, ils
16: sont fait pour la fin. Zabarni a joué 80% des matchs, par exemple. Ouais.
2: Oui, donc ça
16: veut... Voilà, ça veut dire que Marquinhos en a joué que 20%, quoi. Grosso modo. Non mais, il y a quand même un truc assez incroyable, c'est que là, moi j'aime la tranquillité de cette équipe-là. Marquinhos, il est plutôt honnête, mais on ne le trouve pas surexcité ou vous voyez, dans l'adrénaline à 120%. Il y a un contrôle, je trouve, chez ce PSG-là, Jérôme. Je ne sais pas si vous ressentez ça. Ouais, Giovanni nous en parle beaucoup en conférence de presse.
2: Je trouve que le coach leur a aussi inculqué l'art de la certitude. Mais ce n'est pas un art, c'est noble. Ça veut dire qu'ils savent maintenant. Parce que lui, il savait avant eux, avant nous, évidemment. Reprenez les conférences de presse d'il y a deux ans. Oui. Non, mais ça va aller, vous allez voir. Après le Bayern, il y a un an et demi. Je me dis, non, ça va pas du tout. Qu'est-ce que tu racontes? Enfin, à part Giovanni, personne ne voyait ça. Et en fait, il a inculqué ça à ses joueurs. Et je trouve que ça, d'avoir réussi à inculquer ça à ses joueurs, de dire, mais non, mais toi, et tu vas être bon là, mais tu vas être bon là aussi. Tu vas être bon là et on va gagner comme ça. Mais en août, là, on ne recrute personne.
5: Respecter un plan.
2: Non. Mais au milieu, on est court. Non, ça va aller. Les débats qu'on a eu ici, Greg, tu te rappelles? Les débats qu'on a eu ici.
5: Souviens-toi, d'ailleurs, en début de saison.
2: Non, ça va aller, laissez-moi faire. Comme ça va être un peu dur, mais en avril-mai, ça va être passer.
5: Mais il dit même, je ne vois aucune équipe meilleure que le PSG, il dit ça en début de saison, alors que Paris était loin d'être la meilleure équipe d'Europe. Là où je te rejoins complètement, et on a été les premiers, et moi le premier d'ailleurs, à fracasser Luis Enrique, sa com, à son arrivée. Parfois à juste titre, parce que dans le jeu, on ne voyait pas ce que lui nous promettait. Mais il était dans un plan. Et ça, c'est à mettre à son crédit. C'est-à-dire qu'il disait, je sais où je veux aller. Ça va prendre peut-être un peu de temps, mais je sais où je vais. Et honnêtement, force est de constater que ce qu'il réalise là depuis un an et demi maintenant au PSG, c'est stratosphérique. Et quand vous parliez d'appétit, juste après, je vous lâche la balle. Ces joueurs-là n'ont jamais gagné la Champions League avant l'an dernier. Il n'y en a aucun dans l'effectif qui a gagné la Champions League. Donc, fatalement, vouloir en gagner une deuxième, au palmarès, avoir gagné deux Champions League, c'est rare.
16: Bah, on fera le pourquoi sur
5: il y a les joueurs du Real Madrid qui en ont gagné 4, 5 pour certains, Benzema, Ronaldo, suite, Modric, machin, mais Kroos. Mais là, en gagner deux dans une carrière, c'est presque inédit. Donc, c'est évident qu'ils ont un appétit féroce.
16: Giovanni, je savais que j'allais justement vous attirer avec cette histoire de tranquillité. C'est un de vos sujets préférés. Et puis souvent, vous avez noté, comme on a fait l'année ensemble, que les entraîneurs en face étaient un peu faibles en conférence de presse. Quand je dis faibles, c'était de par leur attitude, soit un peu battu d'avance, soit un peu désespéré. Vous voyez, vous parlez d'Arne Slot, ça me revient. Mais Rosenior aussi avait fait des mauvaises conférences de presse. Voilà, ce genre de choses. C'est peut-être la première fois que vous voyez un adversaire à la hauteur déjà en conférence de presse. Vous voyez ce que je veux dire ?
23: Oui,
21: totalement. Bah, pour le coup, Mikel Arteta, et Dieu sait que je ne suis pas tendre avec lui. Bon, il a cette petite rengaine où lui, il estime que l'an passé, en demi-finale, le Paris Saint-Germain a beaucoup de chance et que c'est Arsenal qui aurait dû affronter l'Inter en finale. Mais ça, à mon avis, c'est de la communication. Sur le reste, je l'ai trouvé très bon, très calme, à la manière d'un Luis Enrique. Et puis, pour ce qui est des Parisiens, vous savez, une conférence de presse de veille de Ligue des Champions, c'est vraiment particulier. Il y a plus de 250 journalistes, il y a énormément de caméras. Tout le monde lève la main, tout le monde veut s'adresser à ses champions, donc ça peut faire une forme un peu de pression. J'ai souvenir l'an passé avoir été inquiet pour l'Inter dès la veille, où on parlait déjà du départ de Simone Inzaghi, de la blessure potentielle de Lautaro Martinez. Donc voilà, il y avait toutes ces choses-là. Là, on sent deux équipes très fortes, très confiance, malgré le monde, malgré le brouhaha. Et Marquinhos, le capitaine, il l'a dit en conférence de presse, d'ailleurs, il ne s'est pas caché, il a dit... Pour emmener un groupe, en parlant de Luis Enrique, il suffit pas de parler, il faut avoir les actes.

0: Pépré aussi. Voilà, on a préparé ce match sereinement, tranquillement, et voilà, on espère que ça va bien se passer demain.
1: Et on en parlait en plateau de ces joueurs qui ont toujours envie, qui ont toujours faim. Dembélé fait partie de ces grands champions.
0: J'ai beaucoup plus de responsabilités depuis que je suis arrivé au Paris Saint-Germain. Et non, voilà, j'essaye d'être bon sur le terrain, que ce soit dans les grands matchs, comme tu le dis, ou les plus petits matchs. Mais non, ça n'a pas changé. J'ai toujours cette envie, cette faim de gagner des trophées avec ce club, avec tout ce staff, cet effectif.
1: Et la dernière intervention, c'est Marquinhos, le capitaine, qui salue le travail de deux de ses coéquipiers. Pas trop de suspense sur l'identité des joueurs.
2: Ousmane et Kouara sont en train de faire une saison incroyable. Surtout dans les moments décisifs, c'est des leaders sur le terrain. Et c'est les leaders comme ça, on a besoin de les voir comme ça, répondre présent dans les moments décisifs, dans les matchs et de la saison. Et c'est deux joueurs qui méritent vraiment être à l'exposition parce qu'ils font une très belle saison.
3: Il est malin quand même, Marquinhos, parce que, bien sûr, il peut parler de tout le monde, il parle de collectif, ils le font tous, hein. Mais quand même, à la veille du match, les deux mecs qui peuvent faire basculer un match sur une action, un éclair, il dit « Ah, quand même, Ousmane et Guevara, bah, c'est quelque chose, quoi. » Alors, il répond à une question, hein, mais il y va, il donne leur nom tranquille, quoi.
4: Ouais, mais il a raison.
3: Bah oui.
4: À la limite, il n'a pas, lui, à se mettre en avant. C'est-à-dire, c'est donner les joueurs qui ont fait la différence.
3: C'est vrai.
4: Depuis un an et demi, 2 ans, c'est eux que, dans les moments décisifs, il y a eu les gardiens de but, mais il y a eu les attaquants que, dont oui, c'est bien, ça évite de parler de soi, mais je trouve que j'adore Marquinhos. Ça, il est sincère, lui.
3: Je pense, oui.
4: On ne sent pas le mec qui essaye de faire des trucs. D'accord. Il a toujours été là, il est présent. Quand il n'est pas bon, il sait le reconnaître. Et là, il met les autres en valeur et je suis sûr que c'est vraiment de la sincérité totale.
5: Et d'ailleurs, avec lui, même cette année, la gestion, parce que oui, c'est en accord avec son entraîneur, mais la gestion de Luis Enrique, enfin de Marquinhos par Luis Enrique, honnêtement, ça a montré dans toutes les écoles d'entraîneurs, de futurs entraîneurs. Il a réussi à gérer son joueur qui a très peu joué en championnat.
4: Dans le centre de formation.
5: Et dans le centre de formation, je peut-être, effectivement. Non, mais lui, il a été pro jusqu'au bout et l'entraîneur a réussi aussi à l'adapter, à lui faire jouer les gros matchs de Ligue des Champions, le faire reposer en championnat. Il a accepté ça. Honnêtement, bravo pour cette gestion.
6: Avec Zabarni en doublure.
5: Oui, en plus. Ouais. Oui, en plus.
1: Non, mais vous acharnez sur ce pauvre Zabarni. Ouais.
3: En fait, il est soulagé.
7: Non, mais il est soulagé, c'est Marquinhos. En fait, évidemment qu'il a envie d'en gagner une deuxième, mais combien de fois il s'est retrouvé à la fin de catastrophe à devoir lui aller parler en premier, à expliquer qu'ils avaient tout fait, que l'année prochaine, il reviendrait. Je pense que ça l'a marqué, quoi. Enfin,
6: et il me surprend d'autant plus par rapport à ça. Je me rappelle qu'avec Greg, on a eu la discussion au milieu de saison de se dire, mais Marquinhos, finalement, est-ce que c'est pas un de ceux qui, lui, est entouré d'adieu, quoi. Il a gagné. Il a tellement perdu que là, ça y est, il a gagné. Et
7: je le sens pression.
6: C'est fini. Et là, il me surprend. Ouais. Parce qu'il y retourne, et peut-être encore plus que les autres.
3: L'autre interrogation, inquiétude, c'était Hakimi, puisque si Dembélé est à 100%, il l'a dit. On en est où, Giovanni, du latéral droit? Enfin, latéral droit multiposte.
8: Bah, pour ce qui est d'Achraf Hakimi, à la différence de Ousmane Dembélé, vraiment qui est sorti avant sa gêne au mollet, là il y aura peut-être un souci de rythme. D'ailleurs, ça s'est légèrement ressenti sur la séance qui s'est déroulée juste derrière nous à la Puskas Arena. C'est d'ailleurs la seule incertitude dans le 11 de départ de Luis Enrique demain pour la finale, puisque ça sera Safonov, Nuno Mendes à gauche, Pacho Marquinhos en charnière centrale, le milieu qui a gagné la Ligue des Champions l'an dernier avec Fabian Ruiz, Vitinha et João Neves. On a vu d'ailleurs l'importance de Fabian Ruiz dans le match face au Bayern à l'Allianz Arena. Et puis devant, Dembélé débutera aux côtés de Doué et Kvaratskhelia. La vraie question grecque pour demain sur cette compo, et ça sera tout l'enjeu des sensations du Marocain demain, est-ce que ça sera Zaïre Emery latéral droit ou Achraf Hakimi?
5: Ouais, alors, et dans le cas de figure, on se retrouve avec les 10 mêmes joueurs de champ qui ont disputé la finale de Ligue des Champions l'an dernier, puisqu'on peut exclure Donnarumma puisqu'il a été remplacé depuis. Si on y inclut Achraf Hakimi dans le 11 de départ, et donc avec les 10 mêmes joueurs de champ face à l'Inter, mais les 10 joueurs de champ qui étaient titulaires l'année dernière n'ont disputé cette saison que 7 minutes ensemble, et c'était contre le Bayern en demi-finale aller, et c'est le moment où Paris avait pris 2 buts durant les 7 minutes.
9: Ça va manquer d'automatisme.
5: Voilà, je veux pas porter préjudice, mais la réalité aujourd'hui, et ce serait quand même revenir à la compo de base, bah, qui n'a joué que 7 minutes ensemble, c'était la finale de la saison dernière, c'est incroyable.
3: On a eu une petite erreur dans le synthé, on a mis à Emery au milieu, mais c'était Fabien Ruiz qui sera titulaire au milieu de terrain.
9: Bien sûr.
3: Je pense que c'est l'agent de Emery qui est dans mon oreille.
9: On est sûr, ça
3: hein
9: on est
4: c'est,
9: sûr
4: c'est,

0: Scadidio.
1: Bah, Scadidio, donc on va sur
2: les. Est-ce que Luis Enrique ne peut pas nous faire une surprise et profiter de la forme du moment avec Azaïre Emery?
1: Bah, vous l'avez interpellé.
2: Non, mais j'aimerais bien. Scadidio.
3: Non mais je pense, Karim, que pour ce qui est du milieu de terrain, évidemment Luis Enrique peut faire une surprise, mais honnêtement sur les matchs à fort enjeu, il y a peu de place au doute concernant Luis Enrique, et je ne le vois pas dans une rencontre où il aura besoin de maîtrise, de la gestion des émotions, se passer du trio qu'il a amené tout en haut de l'Europe. Honnêtement sur Hakimi, c'est vraiment une question de rythme et d'intensité, et aussi cruel que ça puisse paraître pour Warren Zaïre-Emery, si on avait la certitude que Achraf Hakimi soit à 100%, je mets ma main à couper et j'aimerais bien la garder que Hakimi aurait débuté demain face à Arsenal.
1: Merci Giovanni, de toute façon vous allez être avec nous tout le temps, hein. On va en parler, on va vous voir dans le DC, dans le DG, dans le DS et évidemment demain émission spéciale, hein, 16h45, 18h en avant-match. Allez, on va jouer aux survivants là maintenant. Question de rapidité pour savoir qui démarre, dans quel pays se déroulera la
2: finale. Hongrie.
1: Vous avez dit Budapest, mais la Hongrie.
4: La Hongrie, c'est moi sûr.
5: La Hongrie, c'est Jérôme.
4: J'ai donné les deux. Hein. Allez, c'est Jérôme.
1: Jérôme Alonso. Ouais. Trouvez-moi les 12 joueurs ayant marqué plusieurs buts en finale de Ligue des Champions depuis 2000. Ils ont marqué au moins 2 buts en finale de Ligue des Champions. Doublé. Il y a 12 joueurs qui ont mis au moins un doublé en finale.
4: Un doublé, pas sur plusieurs finales cumulées.
1: Ah non, sur plusieurs finales. Non, sur plusieurs finales.
2: Ah, sur plusieurs finales.
5: Parce que sur une seule.
1: Il faut avoir marqué plus de deux, au moins deux buts en finale de Ligue des Champions. En une finale ou en plusieurs finales.
4: Ok. Ok. Ok. Benzema.
1: On va sur vous d'abord. Jérôme, il est là. Karim Benzema. Il a mis qu'un seul but en finale de Ligue des Champions.
5: Bah oui, il a piqué.
1: Allez,
4: vous voulez pas commencer.
1: Ouais, mais vous avez commencé. Salut. Karim.
2: Lionel Messi.
1: Lionel Messi, il a mis. Deux buts.
2: Oui. Ouais, c'est pas de la tête et.
1: Oui, oui, oui, oui.
6: Ronaldo.
1: Ronaldo, 4 buts. Bien joué. Rafou.
7: Désiré Doué.
1: Désiré Doué. 2 buts, évidemment, l'an dernier. Raymond. Raymond, dès qu'il y a un jeu, t'as l'impression que j'ai une garde à vue, je te jure.
4: En boit un coup.
5: J'allais dire Barcola, il en a mis qu'un.
1: Bah, dites rien.
5: Alors, je dis rien.
1: Non, mais donnez-moi un nom. 5-4. 3-2.
5: Hein? Merde, comment il s'appelle? Trop tard, je l'ai oublié.
1: Bon, allez, désolé. Il n'y a pas. Nabil.
5: C'est un espagnol. Robben.
1: Un seul but.
8: Oh, l'hécatombe.
1: Ouais, ouais, hécatombe. Ah. Oh. Karim.
7: Diego Milito.
1: Milito, 2 buts. Bien joué.
4: Oh la vache.
1: Léna.
5: Non, c'est Milito.
6: Je vais dire Ribéry.
1: Il a pas marqué en finale de Ligue des Champions.
5: Il a fait une passe D, une talon. Ouais.
7: C'est ta plus belle victoire.
1: Un fou.
7: Vinicius.
1: Vinicius.
5: Bien joué.
1: Deux buts, c'est bon. Il n'y a plus que. T'es là encore, Nabil? Il est plus.
5: Non,
1: il
5: n'y
1: a plus Nabil. C'est Karim contre Raph, là. Karim.
8: C'est de honte, quand même.
1: 5. 4.
7: Ramos.
1: Chut.
7: Sergio Ramos.
1: Sergio Ramos, oui. Deux buts, Sergio Ramos. Bien joué. Raph, il faut répondre. Là, pensez au week-end de Karim, il veut qu'il commence bien, là.
7: Gareth Bale.
1: Oui, 3 buts, Gareth Bale. Wow. L'homme des finales, évidemment, dans des spectaculaires.
7: Qu'est-ce qu'il t'a mis, là?
1: Karim.
7: Dans les cordes.
5: Crochet au menton.
1: A-t-il se relevé, il est dans les cordes. J'ai l'impression que Raph, il a un autre nom, Karim. Je ne veux pas vous mettre la pression, mais Raph, il a deux autres noms.
5: Il a deux, quoi.
1: 5, 4, 3, 2, 1. Il n'y a plus de noms. Balle de match pour Raphaël Sebaoun.
7: Je pense Samuel Eto'o.
1: Deux buts, ouais. Bravo. Bravo à vous. Vous avez un autre nom?
7: Benzema.
1: Non, on l'a dit déjà. Petit couillon. Tombe dedans, c'est vendredi, Jérôme. Je suis fatigué. Oui, Mandzukic, deux buts. Bravo, il a vraiment mis. Il y a Crespo, il a mis deux buts en finale des champions. Il y avait Inzaghi, deux buts. Et Raoul.
5: Ah oui,
7: Raoul.
1: Des petits joueurs, quoi. Oui, des gars qui ont mis quelques buts dans leur carrière. Ah, c'était Raoul que vous cherchiez.
7: Il cherchait l'espagnol, oui.
1: Il cherchait l'espagnol. Il avait l'espagnol, mais il n'avait pas tout de suite.
5: J'avais pas.
1: Bien joué. Voici l'heure de. Non, le SMS. 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Ça va?
0: Comment ça va?
1: Ça va bien.
0: La forme?
1: Ouais.
0: Ça va tout le monde?
9: Oui.
0: C'est dur la chaleur en ce moment, hein, un peu à ouais. Paris.
6: On
0: hein.
6: Un peu plus.
0: Un peu dur. Hein. Le plus dur, c'est pas de bosser à l'équipe sans clim, je vous le dis, c'est d'arriver tous les matins et de voir Rafon débardeur. Ça, c'est envie de te mettre une balle. Ouais. Si, vous demandez d'où venait la vague de suicide de France Télécom il y a 15 ans, là, demandez-vous plutôt où bosser Rafon à l'époque. Ça peut peut-être vous aider. Enfin bref, on est là pour parler de foot. Hein.
1: C'est pas bien. Hein.
0: C'est pas bien. C'est pas bien. Gros week-end de foot. Je pense qu'on a tous déjà réservé notre soirée pour voir le match. Hein. Moi, j'ai dit à mes proches, vous ne m'appelez pas. On ne me dérange pas, il y a Saint-Étienne-Nice. D'accord ? Donc on me laisse ma soirée. Je parle évidemment du retour du barrage de Ligue 1. Bon, je vous l'accorde, ça ne fait pas bander. Pas plus que les trois cachets que s'est envoyé mon grand-père pour tenter de réveiller la bête. Mais j'en profite. Hein. J'en profite une pensée à tous les grands-parents qui affrontent en ce moment les fortes chaleurs. Il faut y penser parce que parfois on n'a pas préparé les papiers de l'héritage et c'est un peu chiant après l'enterrement. Donc si on peut y penser dès maintenant, c'est plus simple.
1: T'es le pire de tous ce soir.
0: J'ai plus rien à perdre.
1: Voilà.
0: J'ai
1: plus rien à perdre. On reprend sur le foot ?
0: Oui, je parlais de quoi ? Oui, Nice-Saint-Etienne. Sachez déjà que je ne dirai pas de mal de Nice, puisque Pino m'a dit qu'il s'était fait insulter pour un sketch. Voilà, on lui a dit qu'il était en surpoids, les gars, ça sert à rien de lui dire ça, déjà parce que le médecin lui a dit avant vous. Et parce qu'on n'insulte pas pour du football, surtout, c'est important. Les Niçois, je pense qu'il faut qu'on se serre les coudes, voilà, qu'on soit unis, tous unis contre Saint-Etienne. Voilà, on a un ennemi en commun, je vous le dis. Tant pis pour moi, je ne serai pas invité au VIP du Chaudron. En même temps, j'ai fait le salon de l'agriculture cette année, donc je l'ai plus ou moins fait quelque part.
1: Il est lyonnais. Hein.
0: Et je vois Jérôme qui me dit.
9: Ça fait rire Raymond, ça.
0: Jérôme, il me dit oui. Hein. Jérôme, il l'a fait plus avant.
1: Mais Raymond, par contre, il est mort de rire. C'est la première fois que je vois Raymond mort de rire à ce point-là.
0: Mais c'est vrai que j'attends ce match d'un point de vue football, parce que le match aller nous avait laissé sur des belles promesses. Zéro tir cadré, le plus faible ratio d'expected goal sur un match. Normalement, si tu vois une frappe ce soir, c'est que tu auras zappé sur BFM. Mais bon. En même temps, c'est un match sous tension. Voilà, personne ne va être en Ligue 2 l'année prochaine. Donc les joueurs sont stressés, les journalistes aussi de Beansport. Eux aussi, ils ont fait un match à leur studio. Hein. Personne ne veut courir la Ligue 2 la saison prochaine. En tout cas, moi, vendredi soir, je me fais un petit match de barrage comme ça. Le samedi, après, c'est le paradis. Voilà, c'est un peu comme Koh-Lanta, il faut le prendre comme ça. L'épreuve, c'est le vendredi soir. Tu tiens 90 minutes et après, tu as l'épreuve de confort. Bon, après, il y a moyen qu'à la fin du match, on soit tous un peu comme ça. Je veux pas trop nous stresser, mais voilà, ça peut être très compliqué quand même.
1: Oh, c'est dur.
0: Mais on va regarder ce match quand même.
1: Je ne m'attendais pas à ça. Je ne m'attendais pas à un petit cri.
0: Le pauvre
1: là, vous m'avez saisi.
9: Chameau.
1: Petit chameau. Dans le reste de l'actualité.
0: Ouais, Cristiano Ronaldo a gagné un nouveau trophée. Il a gagné un nouveau trophée, bravo à lui. Il a remporté son premier titre de champion avec Al Nassr. J'ai adoré la célébration, le truc comme ça. Le dernier mec que j'ai vu faire ça, c'était à la sortie du métro. J'avais pas de pièce à lui donner, hein, sans déconner. Mais en tout cas, bravo à lui, immense champion. 35e trophée en carrière. Ça fait une grande armoire. Hein. Quand tu sais qu'une table de chevet suffit à Raymond, c'est quand même assez impressionnant. J'ose pas regarder.
1: Il va venir se casser la gueule, je le connais.
0: Les deux Pep ont dit adieu à leur club, Pep Guardiola et Pep Genesio. L'un repart avec 6 titres de champion quand même, l'autre avec un pull de la marque champion, donc c'est bien aussi. Bon, ça c'est la lecture un peu simpliste. Moi, je me souviendrai toute ma vie de Genesio qui a fait bégayer Guardiola en Ligue des Champions avec Maxwell Cornet.
1: Hein. Ah oui.
0: Tu vois l'expression s'habiter son couteau, bah lui c'est un couteau à beurre le truc. Mais bravo à Bruno, bah, attends, il n'y a plus qu'à tout gâcher en allant à l'OM. Et puis on finit avec du tennis, vous en parliez tout à l'heure puisque Roland Garros a commencé, il faut qu'on parle d'un phénomène. Moïse Kouamé, 17 ans, un âge où normalement tu ne te retrouves pas face à autant de caméras, sauf si tu fais un casting chez Morandini. Mais lui en tout cas, il me régale, ça y est, j'ai repris espoir au tennis français, j'y croyais plus. Chaque année, normalement, le tennis français rendait hommage à New York, hein, 2 tours et puis ça disparaît. Non. Mais là, cette année, non. Si j'y crois. Allez, je parle à tous les
1: gars. Martin, bonne soirée, bon week-end.
5: C'était chaud là.
1: Johan Rioux, c'est un autre genre. Oui. Johan, il tente de rejoindre Budapest depuis Paris en voiture avant la finale avec des champions. C'est le pari fou de Johan Rioux. Bon, Johan et Paul Tellion sont maintenant tout près de Budapest, dans la ville de Győr, d'ailleurs j'avoue, je ne sais pas comment on le prononce, il va nous le dire, en Hongrie, une ville que connaissent bien les fans de handball, et là malheureusement je suis un peu perdu. C'est d'ailleurs ici que joue la gardienne de l'équipe de France, Tadou Sakho qui est avec nous, Johan, magnifique.
10: Oui.
9: C'est incroyable, ça y est, nous sommes, Greg, merci Greg d'ailleurs pour votre invitation. On est enfin arrivé en Hongrie, ça y est, notre sixième pays. Nous sommes à Győr et quel invité extraordinaire, Atadou Sakho, gardienne de l'équipe de France, championne du monde, vice-championne olympique. Alors, on vient d'arriver, Atadou, ici, dans ton pays d'adoption. Alors, comment, donne-nous quelques petits mots pour demain nous débrouiller en hongrois à Budapest.
10: Déjà, commencer à dire comment ça va aux gens. Hogy vagy?
9: Hogy vagy?
10: Ouais.
9: Hogy vagy? Ensuite.
10: Ensuite, jó volt. C'est bien.
9: Jó volt. Jó volt. Et j'ai faim.
10: Ah, ça je sais pas, mais je sais dire bon appétit.
9: Ah, c'est comment?
10: Je sais plus.
9: Bah, on mangera, alors on mangera. Alors, c'est comment l'ambiance ici à Tadou, dans ce pays ou à Budapest? On est à 1h30 de Budapest, apparemment c'est la folie pour demain.
10: Ouais, c'est la folie. Ici, il n'y a pas trop d'engouement, mais par contre à Budapest, il y a une ambiance de fou, il y a plein de gens, il y a des maillots suspendus dans toutes les ruelles, etc. Non, franchement, il y a un vrai engouement, il y a une vraie ambiance à Budapest actuellement.
9: Ah oui, je crois que vous allez voir le match demain et je crois que vous adorez le foot et même vous jouez souvent à l'entraînement au foot avec vos coéquipières.
10: Ouais, j'aime bien le foot. J'aime bien le foot. Si j'étais pas emballée, j'allais devenir footballeuse moi. Hein,
9: c'est
10: dans
9: vrai.
10: Dans tous les cas. Mais c'est vrai qu'après chaque match gagné, quand on revient à l'entraînement, l'échauffement, c'est 15 minutes de football.
9: Alors le pronostic pour demain. PSG, Arsenal, Arsenal, PSG.
10: PSG. Champion et je pense peut-être 2-0.
9: Ah c'est génial, ouais. Super. Bon, en tout cas, merci pour votre immense gentillesse en tout cas Atadou. Merci beaucoup et on continue notre chemin. On est tout près évidemment de Budapest maintenant. Merci beaucoup Greg.
10: Attendez.
9: C'est vrai, qu'est-ce qu'il y a?
10: Attendez.
9: Oh. Attends, je crois qu'elle a une surprise pour nous Greg. C'est très. Oh. C'est magnifique.
10: Et je vous ai apporté les petites spécialités de Hongrie. C'est un petit dessert, c'est sucré. Il y en a un à la vanille et un.
9: Je peux goûter ou pas?
10: Bien sûr,
11: un au noix. Attendez. C'est pas assez vrai. On y va évidemment. Parce que c'est bon.
10: Oh, c'est bon.
9: Mmh.
10: Voilà.
9: Bon appétit. Moi, pas évidemment. C'est
1: délicieux. Impeccable, oui. Magnifique.
12: Ça m'a donné envie. Mais, les brioches paillonnes.
1: Tout le monde nous a dit c'est très bon. Donc apparemment tout le monde connaît. Merci à Tadou, merci Johan. Johan qui poursuit son périple dans un instant. Pourquoi le PSG peut entrer dans la légende? C'est le pourquoi de Romain Aron. Vous restez avec nous. La légende, le PSG. Forcément, on y est.
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8: Merci d'être là, c'est l'équipe de Greg. On est à J-1 de la finale PSG-Arsenal. On en parle dans le Pourquoi du soir. Avec Romain Aran. Bonsoir Romain.
9: Salut Greg, salut tout le monde.
8: Ça va?
9: Bah oui, ça va bien, franchement, c'est pas un des plus beaux week-ends de l'année qui nous attend.
8: Alors là, très honnêtement,
9: là on est bien.
8: Là, du PSG Arsenal, du Wembanyama dans la nuit, du coup, mais ouais, non, franchement, on va être bien.
9: On est plutôt pas mal et c'est vrai que c'est toujours un plaisir d'attendre, notamment cette finale de Ligue des Champions. Et on n'imagine pas ce que ça doit être pour les supporters parisiens parce que leur équipe, le Paris Saint-Germain, va peut-être faire le doublé demain face à Arsenal. Et on va vous montrer pourquoi le PSG peut entrer dans la légende. C'est pas seulement l'histoire que les Parisiens peuvent écrire, c'est la légende. La nuance est importante.
8: La première chose, c'est que conserver son titre est extrêmement rare.
9: Bien sûr, c'est vraiment l'enjeu phare de cette finale pour le Paris Saint-Germain. Alors, ça a quand même déjà été fait plusieurs fois dans l'histoire de la C1, de la remporter plusieurs fois de suite. Le Real, Benfica, l'Inter, l'Ajax, le Bayern, Liverpool, Nottingham et l'AC Milan ont réussi. Mention spéciale pour les Madrilènes. Ils l'ont gagné 5 fois d'affilée, les 5 premières éditions de la compétition entre 1956 et 1960. Mais vous le savez, dans la version actuelle de la Ligue des Champions, depuis 92-93, il n'y a que le Real de Zidane qui est parvenu à enchaîner. Et ce n'était pas 2, mais 3 de suite entre 2016 et 2018. Bon, ce qui est sûr, c'est que Luis Enrique, lui, il a toujours eu cet objectif. Il l'avait dit dès le début de saison et il l'a redit récemment avec encore plus de vigueur.
10: Le sentiment qui prédomine, c'est le sentiment de continuer à marquer l'histoire. C'est un moment très spécial parce que c'est très difficile de voir quelques équipes qui gagnent la Ligue des Champions 2 fois consécutives. C'est notre objectif. Il n'y a pas de valeur dans la première Champions League. Il restera sur l'histoire. Je ne suis pas intéressé à ça. La deuxième, c'est l'important. C'est ça que nous voulons.
8: Parce que rester au sommet, évidemment, et tout le monde le sait, c'est ce qu'il y a de plus compliqué dans le sport.
9: Oui, et ce n'est pas vous ou moi qui sommes en train de le dire. Ce sont des gens avec un petit peu plus de légitimité. Regardez, on commence avec Rafael Nadal. Rester au sommet est probablement plus difficile que d'y arriver. Michael Jordan, le vrai défi était de conserver notre titre NBA. Usain Bolt, le vrai test, c'est de rester au sommet. Et puis Tom Brady, gagner un Super Bowl est difficile. En gagner un deuxième est encore plus difficile. Bon, les témoins sont plutôt convaincants.
8: Ce sont des témoins
9: c'est pas trop
8: validés.
9: En tout cas, les supporters parisiens, ils sont dans cette idée-là, bien évidemment. Ils sont venus le montrer au campus PSG la semaine dernière avec une banderole. Une fois, c'est historique. Deux fois, c'est légendaire. Regardez.

0: Mais cet aspect légendaire, il passe aussi par rapport au jeu, l'empreinte que ce PSG laisse dans le jeu.
1: Bien sûr, parce que ce qu'a créé Luis Enrique avec ce collectif est quand même exceptionnel. La campagne de la saison passée a marqué les esprits. Il y a eu la finale, gagné 5-0. Et puis ça a continué cette année, notamment avec le match contre le Bayern, assez hallucinant. Et d'ailleurs, le PSG peut battre un record cette saison, celui du nombre de buts marqués sur une seule édition de la Ligue des Champions. Les Parisiens sont à 44. Le Barça 99-2000 avait fait 45. Alors peut-être. Mais Paris, c'est pas seulement des buts et du spectacle. Et les entraîneurs battus, eh bien, ils en parlent très bien.
2: They know exactly what they have to do. They move with a lot of sense, defensively and offensively.
3: The philosophy they had is fantastic. PSG, everyone wants the ball. Everyone know how to use the space. Everyone know how to play one against one, two against one.
2: This is not a specific one. I think the team will perform like this. Every individual rise.
4: C'est l'équipe la plus forte d'Europe dans les deux dernières années, il n'y a aucun doute là-dessus. Ils le font de manière convaincante et ils ont une qualité dans l'effectif qui est assez impressionnante.
5: Every tactic has been tried over here, but the result is always the same. Paris Saint-Germain blowing the opponent away.
0: On ne veut pas leur porter l'œil. Mais c'est peut-être qu'un début.
1: Mais non, personne ici ne veut porter l'œil au Paris Saint-Germain, bien évidemment. Mais les Parisiens ont peut-être les moyens de créer une dynastie légendaire. Parce qu'on le rappelle, cette équipe est assez jeune. Ça, c'est le 11 type qui devrait probablement débuter demain. Moyenne d'âge en dessous de 26 ans. D'ailleurs, Mendes, Pacho, Neves, Doué ou Varadzrelia ont tous 25 ans au moins. Dembélé le disait tout à l'heure en conf de presse, ces jeunes-là ont les dents très longues.
6: On a un groupe jeune qui a vraiment beaucoup d'ambition. Si on veut être des grands joueurs, on doit gagner plusieurs fois ce genre de trophée-là. Et on a faim et on espère que demain, ça va bien se passer.
1: Il dégage vraiment beaucoup de sérénité, hein. Les Parisiens, on l'a vu là encore aujourd'hui avec la presse, ça transpirait de tranquillité. Ils sont sûrs de leur force et ils ont quoi les Parisiens? Et on a trouvé une interview de Thierry Henry qui lui établit une comparaison assez légendaire.
7: We always talk about individuals, but what they are doing as a team. I said in my time at Barcelona that people used to watch us, not to see us win, but to see us play. You know, and when you reach that, you are doing something exceptional. People just want to watch Paris Saint-Germain. And whoever it is, and whatever it is.
1: Je pense que je vais contacter Thierry Henry, je vais lui demander de venir parler à mon mariage et tout, parce qu'il s'exprime
0: quand même. Je vais vous dire, je pense qu'il ne viendra pas.
1: Et pourquoi pas?
0: Parce que...
8: Ouais, non, franchement, il ne viendra pas.
0: Il y a zéro chance.
1: Je vais passer par Karim.
0: Ouais, oui, bah alors, il viendra pas quand même. Terminé.
1: Bon, en tout cas, le Paris Saint-Germain est face à son destin. Demain, 18h à Budapest, face à Arsenal. L'éternité tend les bras à Luis Enrique et à ses joueurs. Ils sont brillants, ils sont confiants, ils sont en forme, ils sont au complet. Ils ont tout pour entrer dans la légende.
0: Merci Romain, à vos côtés.
1: Arthur Girand-Baptiste Gauthier,
0: la team classique, le trio classique. Nabil Djellit, c'est vrai que souvent, en tant que suiveur, journaliste, amoureux du foot, il y a des mots qu'on prononce qui ne sont pas toujours très justes. Quoi. Le mot légende, il revient souvent.
9: Ouais.
0: Et pourtant, c'est tout en haut, la légende. S'ils le font, là, on pourra vraiment parler de légende. Il me semble que ce sera légitime, non?
9: En tout cas, à l'échelle de la France, oui. Parce que je rappelle quand même que jusqu'à présent, on n'a pas non plus... remporter beaucoup de compétitions.
0: Non, mais même à niveau de l'échelle foot européen, il n'y a que le Real qui l'a fait. Je veux dire, je ne parle pas de la C1 en 92.
9: Pour moi, ce sera une équipe dominante. Après, quelle trace, quelle empreinte elle va laisser, il faut un peu de distance. Aujourd'hui, par exemple, on a des réflexes un peu, on dit le Barça de Guardiola. Dans 10-15 ans, peut-être qu'on dira le Paris Saint-Germain de Luis Enrique.
0: Moi, je pense qu'on le dit déjà.
10: On le dit déjà, je pense.
0: Très sincèrement, je vous challenge, pour moi, on le dit déjà.
9: Peut-être chez nous. Mais il faut voir ça en mondovision.
0: Mais vous avez vu, on a fait des revues de presse non-stop toute l'année, le monde entier.
11: Ils ont marqué l'histoire déjà l'année dernière. C'est la première finale où il y avait 5 buts d'écart, où il y a eu une domination. Je veux dire, ils ont marqué l'Europe à travers cette
0: campagne. On est les plus sages. Nous, on fait des revues de presse chaque jour, on est les plus sages.
8: Ils sont déjà dans la légende.
0: Déjà ?
8: Oui, mais en fait, le niveau de jeu pratiqué l'an dernier, sur les 6 mois, on va dire, de janvier au mois de mai, ce que le PSG a réussi à faire en Europe, j'avais rarement vu ça, une telle domination sur ces dernières années. Alors oui, il y a eu le Real, mais le Real passait parfois ric-rac. Là,
0: pareil, ils sont passés après ric-rac. C'est cette année qu'ils ont
8: ric-rac. Mais honnêtement, et l'Ajax aussi, effectivement. Ouais. Mais honnêtement, même s'ils perdent demain, on se souviendra de cette équipe. On pourra dire dans 10 ans, je sais qui était gardien, je sais qui était latéral droit, je sais qui était latéral gauche, je sais qui était en attaque.
0: Ouais,
8: quel était le 11 type du PSG.
10: Et
8: en fait, ils ont réussi, excuse-moi, je te donne la parole, ils ont réussi à... Je te permettrai de parler.
0: Je vais t'autoriser. Tu vas en prendre une, Karine, ça va te faire bizarre.
8: Non, mais en fait, ils ont réussi à entrer dans le cœur des Français. Nous, on disait souvent, Lyon a eu du mal à entrer dans le cœur des Français, Marseille, à un moment donné...
0: À Marseille, il avait fait 90, en 90,
8: 91, 93. Honnêtement, hein, à part sûr. Peut-être à Marseille, effectivement, mais il n'y a pas un supporter demain en France, à mon avis, dans une autre ville, qui ne supportera pas le PSG, à part peut-être à Marseille.
9: Je ne suis pas sûr.
8: Non, honnêtement, honnêtement, en tout cas...
0: Je ne suis pas sûr, moi je pense qu'il y a quand même du club.
8: Non, mais on sera tous unanimes pour dire que cette équipe-là...
9: Oui, non, mais c'est une belle équipe.
0: Non, mais là où je vois, c'est qu'ils sont sympas et qu'ils n'attirent pas la même rage club.
9: Après, on peut aimer des équipes pas sympas aussi.
0: Oui, oui, non, mais,
9: laissez, non, mais je veux dire après.
8: Excusez-moi, laissez parler Jérôme, s'il vous
10: plaît. Merci. Tu es sûr?
8: Oui, allez-y.
10: Certains. Allez-y. Non, mais dans l'histoire du foot, il y a eu des marqueurs. Et je pense que le PSG de Riquet va être un marqueur.
0: Je suis d'accord.
10: Va être un marqueur parce que de faire jouer comme ça son équipe, d'avoir annoncé effectivement, d'avoir dit vous verrez, moi j'ai des joueurs qui joueront à deux ou trois postes, tous.
0: Il a tout dit, c'est vrai.
10: Mais presque le gardien, c'est clair. Dedans. Vous verrez, non, mais quand on voit le changement de Dembélé, comment on voit Zaïre Emery, ce qu'il a fait à droite, quand on voit. Enfin, je peux tous les faire. Mm. Moi, je trouve que cette équipe-là sera un marqueur et on enseignera ce qu'a fait Enrique au PSG dans les gars qui passent les diplômes. On enseignera ça. Donc, pour moi, la légende, c'est aussi que.
0: Certains entraîneurs, maintenant, on dit qu'on ne peut pas gagner sans courir parce qu'il l'a fait.
10: Déjà, en cela, ils ont marqué leur époque. Il y a un changement radical et ce changement, c'est le PSG de Luis Enrique.
12: Et Romain l'a dit, avec une équipe jeune, et il y a déjà des joueurs qui battent des records de précocité, que ce soit Zaïre Emery ou Doué, ouais. C'est deux exemples qu'on a voulu vous montrer, qui sont déjà peut-être rentrés dans la légende de la Ligue des Champions. Regardez, Zaïre Emery, 43 matchs à 20 ans, 2 mois et 21 jours. C'est le joueur qui a disputé le plus de matchs à cet âge-là. Bon, alors Yamal, on l'a mis dans la danse, bon, il va battre ce record sûrement, ouais. Mais c'est déjà dingue. Et puis Désiré Doué, c'est 13 implications de but en phase d'élimination directe de Ligue des Champions. C'est un record en Ligue des Champions avant d'avoir 21 ans. Donc même lui, il a marqué de son empreinte l'histoire de cette compétition.
0: La photo est folle. Hein. La photo est absolument géniale. Giovanni Castaldi est notre envoyé spécial du côté de Budapest. Il y a un truc aussi, Giovanni, c'est qu'avant le PSG, mais comme City d'ailleurs, à une époque, était tout le temps, quoi qu'il arrive, qualifié de nouveaux riches, nouveaux entrants sur la scène, alors que le club a une longue histoire européenne, une longue histoire tout court, même si c'est un club très jeune. Mais en fait, avec l'arrivée du Qatar, on appelait ça les nouveaux riches, voilà, qui pouvaient arriver. Il était même moqué à force de ne pas gagner. Moi, je reviens sur ce que je disais dans les conférences de presse, les articles que je voyais. L'admiration est totale dans le monde entier. Est-ce que vous ressentez ça, vous qui êtes auprès des journalistes européens et du monde en salle de presse?
13: Totalement, j'ai souvenir de ce match, on s'en rappelle tous, la défaite 4-1 du Paris Saint-Germain lors de la première année de Luis Enrique face à Newcastle à St James Park, et l'atmosphère à la veille de la rencontre d'Edio en conférence de presse, il avait dû plein de fois, c'était le retour de Newcastle en Ligue des Champions, dire bah voilà, on a envie de faire tomber cette équipe. C'était pas une équipe qui était respectée, c'était une équipe pleine d'argent, pleine de stars, et pourtant Newcastle appartient à l'Arabie Saoudite. Souvenir aussi, là où Matvei Safonov, d'ailleurs, l'an passé, avait fait ses débuts en Ligue des Champions avec le Paris Saint-Germain et s'était troué au Bayern, où il y avait des banderoles contre Nasser Al-Khelaifi, contre l'argent du Qatar. Et maintenant, depuis le mois de janvier jusqu'à maintenant, on ne parle que du jeu du PSG. Les gens sont traumatisés à Anfield lors du quart de finale retour. Les gens, et même à l'aller au Parc des Princes, les journalistes anglais et les journalistes du nord de l'Angleterre étaient traumatisés parce qu'ils avaient vu de ce PSG, de la violence, de l'attaque des Parisiens, du volume de course. Ils ont gagné le respect et ils partent de très très loin parce que Greg, vous dites, nous on est les plus calmes, les journalistes français, quand il s'agit de dire du bien, sans doute, mais quand il s'agit de dire du mal, souvenez-vous ce qui se disait l'an passé, pire effectif de l'ère du Qatar, des jeunes joueurs surpayés, quand on parlait de Désiré Doué, de João Neves, cette équipe-là, personne n'y croyait, et elle a été sévèrement critiqué parce que c'était encore une fois le Qatar qui balance de l'argent par les fenêtres face à un coach qui sortait d'un huitième de finale de Coupe du Monde éliminé par le Maroc, dépassé avec un football de possession. C'est hallucinant ce qu'ils ont réussi à renverser en un an et demi.
0: Merci Giovanni, vous allez quand même presque me faire pleurer et regretter Ugarte, votre idole, voilà, au moment où le PSG dépensait l'argent par les fenêtres.
13: Quelle escroquerie celui-ci.
0: Allez, rendez-vous demain 16h45, Giovanni, vous serez dans l'équipe du soir aussi, et demain 16h45, émission spéciale d'avant-match, 16h45, 18h, pour monter en puissance tout simplement vers cette finale de Ligue des Champions. Merci beaucoup Romain.
14: Bonne finale.
0: Oui, on va prendre la direction de l'hippodrome Paris-Vincennes pour le prix Clairefontaine. Oui, ça tombe bien, les bleus sont à Clairefontaine aujourd'hui. On retrouve Mickaël Cardine, notre envoyé spécial, pour l'émission À tout à l'heure, présentée par Marine Costabadi. Bonsoir Mickaël, racontez-nous ce qui va se passer.
14: Bonsoir, bonsoir à tous. J'aurais pu vous parler de football, effectivement, mais ce soir, je vais vous parler d'un outil indispensable dans les courses de chevaux et notamment dans les courses de trotteurs. C'est ce qui se trouve derrière moi. C'est un sulky, une charrette pour certains. C'est un peu cela qu'on entend pour les gens qui ne connaissent pas. Mais ça s'appelle bel et bien un sulky. Avec ici un sulky nouvelle génération qui est fait en carbone, une matière qui est résistante d'une part, mais également très légère. Le sulky pèse environ une douzaine de kilos, ce qui permet d'aller très vite, tout simplement, avec des roues toutes fines. Et un siège également qui est reculé pour que le driver puisse prendre une position la plus aérodynamique possible. Voilà, tout est mis en œuvre pour que les chevaux aillent de plus en plus vite, grâce notamment à ces sulky que je voulais impérativement vous montrer ce soir avec cette chaleur. Voilà, les chevaux sont aidés avec les roues et ça va de plus en plus vite.
0: Merci Mickaël. Innovation technologique à suivre tout à l'heure, 20h. À toute allure, votre rendez-vous hippique évidemment sur la chaîne L'Équipe. Dans un instant, l'immanquable mercato. Il se passe beaucoup de choses, notamment l'avenir d'un bleu, un grand bleu de Liverpool à tous.
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43: Allez, bonsoir à vous. 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Allez, on fait en mode express avant de retrouver à toute allure vers un départ de Konaté de Liverpool.
44: Ouais, c'est une info, l'équipe signée Hugo Delon. Il était tout proche d'une finalisation de sa prolongation le mois dernier. Eh bien, elle est largement remis en cause. Certains estiment que les négociations sont définitivement closes. Il n'y aurait pas d'accord, lâche un proche. La fin de saison ratée de Liverpool a ralenti le processus de finalisation. Alors, il y a des points de chute pour Konaté. Le Real Madrid, par exemple, qui a toujours maintenu contact avec le joueur. Le Bayern également. Et puis Chelsea, le Chelsea de Xabi Alonso. Voudrait tenter sa chance.
45: Et pourquoi pas Paris ? Parce que moi, je me dis, Zabarni derrière, ça n'a pas donné satisfaction. On ne sait pas encore pour Marquinhos. Est-ce qu'il continuera au PSG après éventuellement une deuxième Ligue des Champions? Et je pense qu'il va falloir vraiment travailler sereinement l'après Marquinhos. Konaté, international français, aux côtés de Pacho, axe droit, axe gauche.
0: Moi, je c'est pas dans les tuyaux.
1: C'est pas la saison qu'il a faite.
45: Non.
1: Parce qu'il a été.
45: Non, tu as raison.
1: Pas bon.
45: Mais à l'image de son club. À l'image de son club. Mais il a prouvé qu'il avait aussi le niveau l'an dernier ou l'année d'avant.
43: Mais Zabarnie aussi l'avait prouvé. Bon, je suis un peu méchant.
45: Non, honnêtement, Konaté, valeur sûre et prospect aussi, parce qu'il est jeune. Moi, je pense qu'au PSG, ce serait une bonne idée.
2: Et il a perdu sa place en équipe de France, Konaté.
43: Ah oui, c'est Saliba qui lui a pris, bien sûr. L'Atlético s'agace des rumeurs de départ autour de Julian Alvarez.
3: Alors, ils ont tout d'abord été interrogés par le quotidien AS, en disant que Alvarez n'était pas à vendre. Il nie également toute discussion avec une autre direction. Le club n'a reçu aucune offre pour le joueur et aucune rencontre n'a eu lieu. Mais ça agace l'Atlético de Madrid, qui il y a quelques instants a fait une série de tweets en faisant des fausses offres, notamment pour Lamine Yamal, avec, regardez, c'est incroyable, ce texte. Nous avons envoyé un fax au FC Barcelone avec notre offre pour ce transfert. 4 entrées pour le concert de Bad Bunny demain, un abonnement annuel à l'ABC et un sac de graines de tournesol. Nous attendons avec impatience la réponse pour préparer l'annonce. On ne les a pas toutes mises, mais il y a aussi pour Rafinha, pour d'autres joueurs du Barça.
4: Voilà.
3: Mais ils sont agacés. Hein,
43: voilà, bravo Nabil, vous êtes CM de l'Atlético. Eh ben, je vais très froidement. Vous avez réussi
2: non,
43: à être
2: non, mais c'est intéressant. En plus, avec tournesol, tu peux toujours faire des bonnes affaires.
43: Évidemment. Estevan Lepaul, courtisé en Italie.
3: Ouais, c'est selon la Gazzetta dello Sport. Le club de Côme, entraîné par Cesc Fabregas, aurait fait de l'attaquant de Rennes une priorité. Benfica et l'Atlético de Madrid sont également intéressés. Alors, ils sont dans l'obligation de vendre cet été, mais Lepaul, on l'a appris hier, était censé être intransférable, mais le prix aurait été fixé à 30 millions d'euros pour le laisser partir.
43: À partir du moment où il y a un prix, personne n'est donc intransférable, voilà. Hein, comprenez. Jérôme, c'est oui, c'est non, Lepaul à Côme.
5: C'est un peu sexy quand même.
43: C'est oui, c'est non.
5: Je dis oui.
43: Qui dit non?
5: Après, je dis oui, oui.
43: Ouais,
5: oui,
43: oui, oui. Faut y aller.
45: Ah, bah, bien sûr. Après, attention, hein, si Atlético dans la balance.
5: C'est pas la question de.
45: Non, mais c'est Benfica et Atlético.
43: Ça avance bien avec ses réponses.
1: Mais ça, c'est peut-être. Qui reste à Rennes, c'est pas possible?
43: Non, ça marche. Bah, vous pouvez pas faire.
1: Pourquoi ils peuvent pas faire?
2: Mais pourquoi? Si financièrement, ils peuvent le retenir.
1: S'ils peuvent le retenir.
45: Pour vendre d'autres joueurs.
1: Et s'ils veulent faire une équipe.
43: Ils ont besoin de vendre. Ils ont besoin de vendre.
1: Ils ont besoin de vendre.
43: Ah, ils disent qu'ils ont besoin de vendre.
45: Après, s'il y a un club qui propose
1: la Champions League, s'ils ont besoin de vendre, il va falloir qu'ils retrouvent un avant-centre qui marque autant de buts.
43: Bien sûr,
1: ils vont payer plus cher.
43: C'est le problème de la Ligue 1. C'est le problème de la Ligue 1.
1: À part l'agent.
43: Sauf s'ils trouvent une pépite comme ça. Faut trouver le nouveau Lepaul.
1: À part l'agent qui va prendre de l'argent au passage, eux, ils vont acheter, ils vont vendre et derrière, ils vont être obligés d'acheter. Ils vont faire deux fois là pour l'agent.
5: Pour le coup.
1: Ça n'a pas de sens.
5: Pour une fois, Raymond, sportivement, je trouve que ça. Il jouerait.
1: Non, lui.
5: Ouais, ah oui,
1: on parle de lui, mais moi je te parle du club.
45: Ah bah oui, le club,
1: s'il veut construire quelque chose, il a le meilleur buteur du championnat, ils veulent le vendre.
43: Bah attendez, ils officialisent l'arrivée d'Adrien Thomasson.
1: Si tu le vends 80 millions.
45: Si vous arrivez libre. Oui, Adrien Thomasson, l'ancien joueur de Lens.
1: Mais ce n'est pas un buteur, c'est pas un
43: avant-centre. Non, d'accord, mais bon, c'est un bon.
1: Ils ont un buteur, je veux dire, ils l'associent avec Thomasson, ça peut donner une équipe qui tient la route. Et là, ils vont se séparer, ils vont couper la tête à leur...
45: Vous voulez faire la dernière information?
1: C'est pas
45: grave. Voilà, Thomasson s'est fait à Rennes, c'est officiel, jusqu'en 2029, il retrouve Francaise.
43: C'est une bonne nouvelle pour Rennes. Il quitte Lens, c'est une mauvaise nouvelle pour Lens, par ricochet.
2: Ah bah là, cette année, Thomasson, c'était Iniesta.
43: Est-ce qu'elle est là, Marine? Je regardais si Marine Costavalli était en train d'arriver tout en écoutant David Gilles. Marine Costavalli, mesdames, messieurs, pour tout à l'heure. Je sais pas ce que vous faisiez, elle était là, ça a papoté, ça a papillonné, à droite, à gauche.
4: C'était pas tout à l'heure encore.
43: On regardait, voilà, tout ça. Comment ça va?
4: Ça va bien et vous?
43: Bah ça va super, bon. Chaudement. On a vu que les drivers étaient prêts, on a vu l'attelage en carbone. Vous êtes prêts pour le prix Clairefontaine?
4: Exactement, et puis on est surtout prêts, nous. Alors vous avez beaucoup parlé, l'équipe de France, ça y est, en prépa à Clairefontaine. L'équipe du PSG est en prépa à Budapest. Et bien nous, en revanche, nos drivers qui s'apprêtent à aller vivre leur finale de Ligue des Champions en Suède dès demain, eh ben, ils sont en cours ce soir. Pas de prépa pour les drivers, c'est comme
43: ça. Pas de repos pour les braves. À toute allure. Et nous, on revient demain, exceptionnellement, samedi. Le DG sera là, 16h45. L'avant-match de la finale PSG-Arsenal sur la chaîne L'Équipe. Belle soirée.
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0: Mathieu Mottier, Gabriele Gelormini, Alexandre Abrivard, les trois drivers que vous voyez là à l'image, ils font partie de l'élite du trot français. Et dans quelques heures, pas plus tard que demain matin, ils prendront le premier avion pour la Suède. Ils ont rendez-vous avec un grand moment de leur carrière, une course absolument exceptionnelle, l'Elite Lop. Et pourtant, à 48 heures de ce grand rendez-vous, ils sont bel et bien à Paris-Vincennes ce soir. Bonsoir à tous, merci d'être au rendez-vous d'À Toute Allure. On va vibrer ensemble pendant presque 20 minutes sur le monde des courses hippiques. Et comme je vous le disais, eh bien quelques-uns des pilotes qui vont aller représenter la France. Il faut comprendre que c'est l'équivalent de leur Ligue des Champions qu'ils vont jouer ce week-end. Eh bien, et pourtant, ils sont bien en compétition ce soir sur l'hipporome de Paris-Vincennes. Mickaël Cardine et Lucas Méthéry, vous êtes sur place, vous êtes nos yeux, nos oreilles. Vous nous confirmez bien qu'ils sont là ce soir et donc pas en mode prépa ni conférence de presse, mais bel et bien en course.
1: Oui, bonsoir Marine. Ils ne sont pas dans leur lit, ils ne sont pas déjà en Suède. Ils sont bel et bien là ce soir à Paris-Vincennes. J'ai croisé des drivers qui sont tout à fait détendus, mais pour eux, l'échéance, c'est ce soir, clairement. Il y a une belle soirée à Paris-Vincennes, donc ils voulaient absolument être là. Demain matin, comme vous l'avez dit, ils vont sauter dans le premier avion. Très

0: Non, il reviendra, rassurez-vous. Mais en tout cas, il nous a préparé un vrai super reportage pour la deuxième partie d'émission. Vous savez, à toute allure, hein, c'est toujours le parallèle entre le trot et le galop, les deux univers des courses. Eh bien, ce soir, ce même univers est réuni avec un même homme, Christophe Soumillon, faut-il encore le présenter? Ce grand champion en plat, là, c'est sa vraie discipline, eh bien, est aussi amateur dans les courses au trot. Et on découvrira tout ça ce soir parce que oui, il a bel et bien drivé à Paris-Vincennes. Lui aussi, ça, ce sera pour la deuxième partie d'émission. Allez, nous, on attaque avec notre prix Clairefontaine, Guillaume. Et vous avez détaillé un petit peu pour nous les partants pour qu'on y voit un petit peu plus clair. Est-ce que justement nos trois drivers français en route vers Solvalla, vers la Suède, font partie de vos préférés?
1: J'ai bien peur que notre ami Gabriele Gelormini ne vive pas la Dolce Vita avec l'As Gisaro, un cheval qui souffle un peu trop le froid par rapport au chaud. Attention à Indy de la Fille, pourquoi? Parce que son pilote est le seul driver au départ à ne pas avoir remporté de course événement. Il est piloté par Sébastien Olivier. Et c'est vrai qu'il y a un émoji vert, c'est-à-dire mais que oui, l'entraîneur est confiant. Moi, je le suis un peu moins, Marine.
0: D'accord, donc pour Gisaro, vous pensez que moins...
1: Ça paraît compliqué,
0: que...
1: surtout qu'il affronte ses cadets. On parle maintenant des chevaux et des duos qui peuvent y croire avec le 5 Italiano di Paio, confié à un professionnel en grande forme. C'est David Thomin, Mathieu Abribar s'entend à merveille avec le 14 Hilton de Bellande, Isis de la Ferme reste sur une victoire avec Benjamin Rochard. Benjamin Rochard qui est un peu décroché au classement du Sulky d'Or. Hein. Seulement quatrième. Mais attendez, mais vous allez voir les pilotes qui sont justement en lice dans la première catégorie, les chevaux favoris avec Robin Ami. Souvenez-vous,
2: oui,
1: il avait remporté sa première course événement.
2: On l'avait annoncé ici.
1: Sur à toute allure. Et pire, c'est étonnant, Éric Raffin, Yoann Le Bourgeois, premier et deuxième au classement de Sulky d'Or, coéquipier. Il drive pour le même entraîneur et la même écurie. Et Mathieu Mautier, monsieur 2000 victoires, qu'il a atteint ce record dimanche dernier. Il est propriétaire, éleveur, chef d'entreprise, entraîneur, jockey, pilote. Il vit les courses à 100 à l'heure, c'est un homme pressé. J'ai calculé, depuis le début de l'année, sont environ un peu moins de 4 courses par jour. C'est rendez-vous
0: énorme.
1: Compte, Marine.
0: C'est énorme. Et puis, Mathieu Mautier, vous tenez à le préciser, hein, c'est que ce n'est pas un driver. Loin de là, il a d'autres casquettes incroyables. Donc, les casquettes, c'est...
1: éleveur, propriétaire, chef d'entreprise, naisseur, jockey...
2: je crois qu'il est cuisinier, très bon
1: oui.
2: Jardin,
1: non, non, mais il est vraiment très complet. Il est très complet.
2: Il a plusieurs vies.
0: Comment gère-t-il tout ça, justement, avec la réussite qu'il connaît? Réponse.
3: Il faut déléguer. Il faut savoir déléguer, être bien entouré, et c'est mon cas.
4: Récemment, vous avez passé le cap des 2000 victoires en tant que driver. C'est un cap qui est énorme, le signe évidemment d'un grand talent.
3: D'un grand talent, oui, de la chance, du travail, des tours de piste de fait. Et puis voilà, des bonnes rencontres, c'est un élément de plein de choses. 2000, c'est énorme, hein. 1000, c'est déjà dur à faire. Il y en a qui y arrivent quand même, et 2000, il y en a un peu moins. Donc c'est bien, je suis fier de moi.
4: Est-ce que vous avez quand même le temps pour vous poser un petit peu de temps en temps?
3: Oui, j'ai le temps et je le prends et de plus en plus.
2: D'accord.
0: Alors on a compris que c'était votre préféré, puisque c'est votre mission aussi de nous dire quel est votre préféré dans cette course. Alors Charlie, à qui vous opposez celui à qui semble devoir tout sourire ce soir?
2: On parlait de Guillaume.
0: Aussi, bien sûr.
2: Il est bien gentil,
0: évidemment.
2: Il prend la lumière, il va chercher ce qui brille, les paillettes, c'est le Guillaume Festival de Cannes. Moi, j'ai une belle histoire à vous raconter. Vous l'avez dit, Robin Lamy, on en a parlé il y a quelques semaines, on lui a fait gagner sa première course événement. Mais on va faire pareil ce soir avec un autre garçon qui s'appelle Sébastien Olivier et qui, eh bien, a pas passé le cap des 2000 victoires.
1: Non.
2: Il est à peine à 130. Il n'a plus gagné la moindre course depuis le mois d'octobre.
1: 2025,
2: il est,
1: en
2: écoutez-moi
1: effet.
2: Bien, au ATP mondial Roland-Garros, 823e au classement de notre Sulky d'Or. Hein,
1: comme vous, au classement des experts, non?
2: Voilà,
1: des pronostiqueurs, c'est pareil.
2: Personne ne l'attend. Et pourtant, ce soir, il va peut-être écrire l'histoire sur notre émission.
1: Son choix n'a jamais gagné à Vincennes, Marine.
2: Voilà.
1: Son choix n'a jamais gagné à Vincennes.
2: 0 plus 0, ça fait pas la tête à Toto, ça fait la victoire.
1: La mienne, elle a déjà gagné à Vincennes. Et avec Mathieu Mautier, c'est déjà 4 victoires.
0: Et alors, je crois qu'en plus, le cheval n'a jamais gagné à Vincennes,
2: oui,
0: mais lui n'a jamais non plus gagné de course événement. En tout cas, on va vérifier ça avec lui. Mais comment il ressent un petit peu cette soirée à Vincennes ce soir et le fait de driver dans le temple du trot? Qu'est-ce qu'il en pense?
5: Je pense que pour moi, c'est de plus en plus dur, Vincennes. J'ai l'impression, donc on le sait bien, je l'apprends à personne, mais donc on parcourt la province et puis voilà.
4: Est-ce que vous avez déjà eu l'occasion de remporter une course événement, un quintet?
5: Non, malheureusement non.
1: Oh, ça sent la confiance,
2: oui,
1: Charlie. Ça sent la confiance.
2: Mais les courses, c'est raconter ces histoires.
1: Oui, mais c'est pas un conte de fées, là.
2: Mais peut-être que
1: mais
2: si.
1: Mais non,
2: ce soir.
1: Attendez, soyons sérieux. Il y a des gens qui nous écoutent.
2: Son cheval s'appelle Indy de la Fée.
0: Alors, le numéro 13
1: de la fille. Moi, c'est Idole LD, moi.
0: Il y a de l'ambiance. Hein. Mais moi, je vous propose, il y a quelqu'un qui veut participer avec nous donner son avis pour vous départager tous les deux, justement.
6: Salut, les amis. Alors, apparemment, quand le chat n'est pas là, les souris dansent. Rassurez-vous, je reviens la semaine prochaine pour.

0: remettre un peu d'ordre dans tout ça, mais j'ai quand même tenu à vous laisser un message concernant la course de ce soir. Et aussi étonnant que cela puisse paraître, je vais me ranger du côté de Guillaume Coves. Effectivement, son cheval Idol LD est associé à Mathieu Mottier, l'homme en forme du moment. Il vient de signer sa 2000e victoire en tant que pilote et jockey, un chiffre hors norme. Alors, je sais que Guillaume va pas forcément être très content quand on connaît mon taux de réussite dans la fin en plus, mais désolé mon bon Guillaume, j'étais obligé. Les amis, j'espère que la course va bien se passer. Et surtout, je vous invite à rester puisqu'en fin d'émission, je vous ferai découvrir un sujet sur Christophe Soumillon, la légende des courses de galop, qui, bien aussi étonnant que cela puisse paraître, fait des courses aussi de trop. Écoutez, il m'a tout raconté et je peux vous dire qu'on a sacrément vibré. Les amis, très belle émission et on se voit la semaine prochaine.
1: Merci Elliot. Nous, on est dans l'air de départ. Regardez, on va se connecter, je pense, avec notre caméra aussi, hein, avec Lucas et Mika qui sont au milieu, au cœur du peloton. Et on va partir, on repère, on rappelle le numéro 11 en bleu et jaune, le numéro 13 en violet et rouge. Messieurs, c'est à vous.
2: Avec tout en dehors, Robin Lamier et le 8, Johan Le Bourgeois.
3: On est au cœur de l'événement là.
2: Oui, deuxième au classement du Sud Kidor. À l'intérieur, c'est Eric Raffin, qui est le septuple Sud Kidor. Pour l'instant, ils sont coéquipiers. Le premier et le deuxième au classement du Sud Kidor.
3: Et ils sont partis du premier coup. Hein. Nous étions au cœur du peloton et les voici qui s'élancent donc pour un long voyage de 2850 mètres, quasiment 3 km à parcourir et un départ plutôt prudent de la plupart des drivers. Personne n'est parti très vite pour le moment, mais il y a bien quelqu'un en tête et c'est Eric Raffin, tout simplement, le numéro 9 qui vient aux avant-postes. Regardez le 8 en bleu ciel et noir, la même casaque à ses côtés. On a vu Johan Le Bourgeois être vigilant car son cheval a failli se mettre au galop.
2: Il y a trois top drivers en tête, justement avec Benjamin Rochat, avec Eric Raffin, avec à son extérieur Johan Le Bourgeois. On rappelle qu'ils ont la même casaque avec la toque qui les dit ceci. Je regarde pour l'instant mon favori Mathieu Mottier, il est en 4-5e position, la casaque bleu toque jaune. Pour l'instant il est en 3e épaisseur, il va falloir qu'il se rabatte Mathieu parce que pour l'instant c'est vrai qu'il fait le boulot pour les snipers derrière lui.
3: Et pour le moment on n'a qu'une casaque en tête, hein, du bleu ciel et du noir avec ses deux numéros 8 et 9. C'est un peu une course d'équipe qui va commencer entre Johan Le Bourgeois et Eric Raffin qui vont essayer bien de passer l'un devant l'autre et de s'amener, on va dire, dans l'effort en s'économisant. Mais se rapproche donc en troisième position, vous l'avez dit, Mathieu Mottier, le voici en jaune et bleu, un tour de l'arrivée, hein, très précisément. Mathieu Mottier s'est rapproché. Il va maintenant falloir, Guillaume, pour vous, qu'il se recache au milieu du peloton parce qu'elle a déjà fait beaucoup d'efforts, sa jument.
2: Oui, mais c'est quasiment fait avec Cédric Terry. Regardez qu'il lui offre un dos et pour Mathieu Mottier, ça lui permet de donner un bon bol d'air à sa jument. Pour l'instant, il y a une vraie course d'équipe avec en tête le numéro 8, Johan Le Bourgeois. Dans son sillage, Eric Raffin sur un troisième rideau à la corde, c'est Benjamin Rochat. Regardez, Cédric Terry, le 5 qui offre un dos à ma jument, c'est la casaque bleue, toque jaune, celle portée par Mathieu Mottier. Attention à Gabriel Légermini qui voyage bien en deuxième épaisseur, il voyage en première classe, c'est la casaque blanche, toque violette et tout en dehors. Maintenant, on note un effort du 4 de Romain Lamy avec Icar Dungy.
3: Ouais, je surveille Sébastien Olivier avec le numéro 13 hein, qui est toujours en queue de peloton, avant-dernier. Il attend évidemment que des chevaux attaquent à l'extérieur pour sauter dans leur dos et essayer bien de se faire ramener sans faire d'efforts, à l'image évidemment d'un sprint en cyclisme. Il ne faut pas faire d'efforts trop tôt et pour le moment il n'y en a pas trop des efforts, c'est assez tactique. On va dire que personne n'ose attaquer les top drivers du pays puisque Johan Le Bourgeois a toujours le contrôle des opérations, mais là il y a plusieurs offensives qui se préparent, tout le monde réagit un petit peu et Mathieu Mottier arrive.
2: Notamment Mathieu Mottier en troisième épaisseur, il a vu le danger derrière lui avec, regardez, Gabriel Légermini avec classe. Johan Le Bourgeois en tête s'est retourné, Eric Raffin avec le 9 a beaucoup de ressources, il doit faire l'effort maintenant. Mathieu Mottier, c'est compliqué pour le 5 et Cédric Terry. En revanche, Gabriel Légermini vit pour l'instant, elle est ramenée sur un plateau avec dans son sillage le numéro 6 associé à Benjamin Rochat.
3: Ah, c'est une course où il peut tout se passer encore. Hein. Le peloton, vous le voyez, est très regroupé, très resserré. Les chevaux sont les uns sur les autres. Pour le moment, Johan Le Bourgeois garde l'avantage. Eric Raffin dans son dos et en troisième position. Mathieu Mottier donc à l'extérieur des deux premiers. 8, 9, 10 pour le moment. Et à l'extérieur donc de tout le monde, eh bien Gabriel Légermini a du mal à faire accélérer vraiment son cheval. Derrière, ils sont vraiment resserrés, regroupés. Il faut s'attendre à de gros finishes. J'espère, Sébastien Olivier, parmi ceux-là.
2: Un match à 3 pour l'instant avec Johan Le Bourgeois au galop.
3: Oh,
2: coup de théâtre,
3: c'est fini.
2: Johan Le Bourgeois, c'est fini pour Johan Le Bourgeois. Allez Mathieu, maintenant, faut laisser enfermer Eric Raffin à ton intérieur.
3: Ah, pour l'instant, Johan Le Bourgeois est disqualifié, mais il n'a pas réussi à sortir de la piste avec son cheval. Eric Raffin n'a pas eu le passage, il l'a maintenant. Et Eric Raffin accélère à l'intérieur. Mathieu Mottier essaie de tout faire pour aller le chercher en deuxième position, pendant que termine bien au troisième rang Paul Ploquin. Et également au centre, François Lagadec qui accélère pour aller chercher Eric Raffin. Eric Raffin est-il toujours le grand numéro 1 qu'il est, bien sûr. Eric Raffin, il ne fallait pas inventer autre chose ce soir, qui remporte notre course événement avec ce numéro 9 devant le 3 qui a bien fini François Lagadec. Et Mathieu Mottier a été courageux pour la 3ème place, le 10 devant le 12 Et le 16.
2: Victoire d'Éric Raffin, 279e victoire dans les courses événements pour le Vendéen. Il signe une deuxième victoire cet après-midi sur l'hippodrome de Paris-Vincennes. Il accroît son avance sur son dauphin, Johan Le Bourgeois, à l'arrivée provisoire, 9, 3, 10, 12 et 16.
1: Et le Sulky d'Or en titre donc qui s'impose ce soir. Finalement, premier parti, premier arrivé. Hein, on était avec l'équipe de tête qui aura gardé la tête jusqu'au bout. Et alors, on aurait peut-être pu avoir Johan Le Bourgeois qui complète le podium, mais...
2: Alors, on va voir ce qui s'est passé avec Johan Le Bourgeois. Regardez, pour l'instant, il contrôle bien les opérations. Il s'est retourné, il voit à son extérieur l'un de ses principaux rivaux, c'est Mathieu Mottier. Mathieu Mottier a beau jeu de rester en deuxième épaisseur parce que Gabrielet Germini, à l'extérieur avec l'As, lui, est parqué en troisième épaisseur, donc il fait beaucoup plus d'efforts. On voit que Éric Raffin, regardez les petits bouchons, là. Il a déjà débouché les oreilles de son cheval. Pourquoi ? Pour lui donner un second souffle. Et là, on se dit, Johan Le Bourgeois, normalement, c'est fait parce que à ce moment-là, Charlie, le cheval est dans la bonne cadence.
3: Non, il est parfait. Pour l'instant, on voit bien la manière dont il jette les jambes devant. C'est très bien cadencé, c'est très bien rythmé. La symphonie est parfaite. Et là, au moment du tournant, le cheval se déséquilibre. Et on le dit souvent, hein, le trot, ouais, c'est une histoire d'équilibre pour les chevaux. Et là, eh bien, boum, patatras, il est passé au grand galop. Il a fallu ensuite que le driver, en l'occurrence Johan Le Bourgeois, bien sorte de là vite parce que Éric Raffin derrière devait sûrement lui crier dans les oreilles : ouvre-moi la porte, ouvre-moi la porte. C'est les deux chevaux de la même écurie qui plus est, mais surtout Johan Le Bourgeois a pour consigne de se décaler. Et là, Éric Raffin, avec un cheval qui n'avait rien fait du parcours, il a forcément bien sprinté. Celle de Guillaume Mathieu Mottier, ben, on l'a vu faire beaucoup les extérieurs, faire plusieurs efforts dans la course, mais elle a été courageuse quand même, dans une arrivée qui n'aura pas permis aux chevaux qui ont attendu de revenir réellement, le mien n'ayant pas été invité à la fête, par exemple.
1: Et oui, vous avez vu l'arrivée donc en chiffres provisoires, hein, bien sûr, s'afficher sur votre écran. Pas de Gisaro, vous aviez raison, hein, sur la candidature de Gabriel Gelormini, qui n'aura
2: faites-moi
1: pas terminé.
2: Faites-moi confiance, Marine, s'il vous plaît.
1: Bravo, bien vu. Et donc, pas non plus de numéro 13, mais c'était le pari risqué aujourd'hui. Mais ça nous permettait aussi de mettre à l'honneur un driver qui vient peu souvent à Vincennes, qui vivait aussi une très belle course. Et c'est bien aussi de parler de ceux qui, de temps en temps, écrivent aussi les belles histoires
3: du panache,
1: des courses. Exactement.
3: On a pas souri cette fois-ci, mais c'est comme ça. Éric Raffin, ça aurait été la solution facile. Évidemment, c'est le numéro 1, c'est... J'allais dire, c'est le Yannick Sinner des courses, mais peut-être pas trop en ce moment quand même.
1: Et alors, il faut savoir que dans l'écurie, hein, ce cheval-là, c'était un vrai objectif pour cette soirée. Hein. Cette course-là était un objectif, oui. On l'avait préparé, travaillé. Donc,
2: Et ce qui est intéressant, c'est que Johan Le Bourgeois avait le choix entre les deux.
1: Oui,
2: et finalement,
1: tout à fait.
2: Il a choisi là. Raffin. Donc, ouais, le 9, Élise de Barbray.
1: Et du coup,
2: comme quoi, du coup,
3: le meilleur cheval
2: il s'impose dans la course événement.
3: Le Bourgeois, finalement, ça, on ne le saura jamais s'il aurait fait.
1: Et Johan, qui du coup ne réduit pas l'écart sur Éric Raffin, vous le voyez, qui porte son score à 109 victoires dans cette spécialité de l'athlée hein, en ce début d'année. Ce qui est quand même, enfin, ce milieu d'année, maintenant, on peut dire, c'est quand même, on surfe quand même sur de superbes résultats. Et Johan restera donc à 93 pour ce soir. On essaiera d'avoir, bien sûr, la réaction hein, d'Éric Raffin dans quelques instants ou peut-être d'un l'un des autres participants. Comme on vous le disait en début d'émission, hein, à toute allure, c'est switché entre les deux spécialités des courses hippiques. Le trot, on vient de le vivre à Vincennes, et le galop, Planète Galop Charlie. Un Planète Galop qui nous projette sur le bel événement. C'est en France, à quelques kilomètres de Paris, dimanche.
3: Oui, là, on est dans le top 3 des courses les plus importantes de la saison avec le Qatar Prix du Jockey Club ce dimanche à Chantilly. C'est une course qui est mythique. C'est vrai qu'elle est peut-être un petit peu dans l'ombre.
1: Sous-côté, comme on dit maintenant.
3: Du Prix de Diane, oui, mais bon, les femmes prennent tellement bien le devant de la scène avec le Prix de Diane, donc on peut le comprendre. Mais finalement, cette course-là, le Jockey Club, c'est un peu la même chose au masculin. Alors, les pouliches, les femelles pourraient la courir, cette course-là, mais c'est devenu trop compliqué. Il faut remonter à 1874 pour retrouver une dernière jument au départ de cette course. C'est une gagnante, pardon. C'est une course qui est mythique parce qu'elle date de 1836. Elle a été créée 50 ans après le Derby d'Epsom, qui est le derby le plus connu au monde.
2: En effet, c'est une course mythique. Et maintenant, c'est une course qui est de plus en plus dans le cœur des Français, de plus en plus dans le cœur des socioprofessionnels. Pourquoi ? Parce que cette course-là, c'est un peu la victoire en héritage. Ouais. Généralement, quand vous remportez un prix de Jockey Club, le cheval, le vainqueur, devient un grand étalon. On rappelle que la distance est de 1100 mètres, que Chantilly, c'est une piste relativement exigeante qui finit en montant. Un théâtre à ciel ouvert formidable, avec le chapeau, c'est mythique.
1: Hein. Ah, c'est magnifique.
2: Et donc généralement, c'est toujours un bon cheval qui s'impose dans ce prix du Jockey Club.
3: Il y a plus d'1 500 000 euros à répartir aux 5 premiers. Et comme le dit Guillaume, une heure après la course, le cheval qui aura gagné sera déjà propulsé dans tous les médias comme le prochain favori du Qatar Prix de l'Arc de Triomphe, la plus grande course du monde. Donc c'est une course qui sacre, mais qui est aussi tremplin pour la plus belle épreuve du calendrier au mois d'octobre.
1: Et puis c'est vrai qu'on le dit, c'est l'équivalent des derbies. Et quand vous regardez à l'international, vous entendez parler des derbies, ça attire énormément les foules parce que ce sont des courses. Voilà, c'est les jeunes pépites qui arrivent enfin sur le devant de la scène.
2: Créé en 1836, hein, je crois que le plus vieux classique français.
1: Et puis les belles histoires, parce qu'on parle toujours des belles histoires. On pense souvent que voilà, le cheval qui va gagner le Qatar Prix du Jockey Club, c'est un cheval avec des origines incroyables, qui a coûté des millions. Ce n'est pas forcément le cas. Il y a des belles histoires.
3: Est-ce que vous avez 8 000 euros à tous les deux ? Je peux vous les emprunter ou pas ? Il cache sa fortune. C'est le prix qu'a coûté Saunois. C'est l'une des plus belles, pour moi, la plus belle histoire de ce prix du Jockey Club, en tout cas au XXIe siècle. C'est un cheval qui a été jugé trop petit, avec un physique pas assez attrayant, pour passer aux ventes publiquement. Et donc, il a fallu l'acheter un petit peu à l'amiable, comme ça, dans un coin. C'est ce qu'a fait son heureux propriétaire, Pascal Trève, qui était boulanger de profession dans la Loire et qui s'est attaché fortement à son petit poulain qu'il a commencé à faire courir, à faire gagner des petites courses, puis des plus importantes, puis des plus grandes, jusqu'à ce jour de 2012 où il remporte à la surprise générale le Qatar Prix du Jockey Club. C'était juste extraordinaire et le propriétaire a pu rêver ensuite d'Arc de Triomphe avec ce cheval.
1: C'est fou.
3: Et le propriétaire Pascal Trève qui disait « j'ai quitté ma province pour aller vivre ma passion et je me suis retrouvé au rond au milieu du prince Agakan, des grands émirs ». Mais finalement, ce qui nous réunissait tous, c'est la passion du cheval. C'était pas nos portefeuilles. Et il a dit, je suis pas le petit. Je suis autant amoureux que vous des courses. Et, et il était ravi de gagner ça.
2: Et associé à l'époque à un jeune jockey. Ouais. Antoine Hamelin, qui n'était pas le palmarès de tous ses rivaux.
1: Hein. Ah non, en plus, mais c'était vraiment voilà, les petits poussets qui entraient sous la lumière. Alors cette année, parmi les favoris, c'est pas un petit pousset qu'on attend, quoique, c'est peut-être un cheval qui pourrait entrer dans la légende par son parcours.
3: Il y a une histoire folle cette année au départ de ce Jockey Club, c'est la présence de Darizan. Si vous suivez un peu l'émission, vous connaissez Dariz. C'est tout simplement son grand frère Dariz, considéré comme le meilleur cheval du monde en ce moment, notre dernier vainqueur de l'Arc de Triomphe. Eh bien le petit frère, qui a un an de moins, Darizan, sur ces images, il a couru sa première course. Il y a un mois à Saint-Cloud, et il n'a pas fait semblant. Il a gagné très facilement. Et sitôt cette course-là, qui réunissait des chevaux qui couraient tous pour la première fois, tous, son entraîneur a décidé de l'inscrire au départ du Jockey Club. Une course de groupe 1, la course la plus relevée qu'il puisse affronter en ce moment. Son frère Dariz avait attendu sa cinquième course, après 4 victoires, pour attaquer ce niveau-là. Pourquoi font-ils ça? Est-ce un cheval comme on n'en a jamais vu, en tout cas ce qu'il va tenter de faire, ça n'a pas été fait depuis 87 ans, gagner cette course en deuxième course seulement. C'est un tout jeune bébé ce cheval.
1: Et puis il est né là début mai, je crois,
3: oui,
1: le 10 mai ou 3 mai.
3: Il n'avait même pas 3 ans.
1: Donc il n'a même pas 3 ans dans les jambes parce que les chevaux prennent l'année vraiment
3: au
1: en cours.
3: Janvier, au 1er janvier, mais il est né le 7 mai je crois. Donc non, il vient de souffler ses bougies.
1: Incroyable.
3: Et il s'attaque à ce qui se fait de mieux en France et en Angleterre, en Irlande.
1: Les bonnes fées des courses se sont peut-être posées au-dessus de son berceau à suivre en tout cas dimanche. Priorité au direct, nous sommes avec Eric Raffin. De retour, il est au micro de Mickaël.
4: Eric, je vous demande un petit mot. On dit souvent que le malheur des uns fait le bonheur des autres. Ça a été un petit peu ça avec le compagnon d'écurie là, qui s'est mis au galop malheureusement.
5: Bah voilà, on pense moins à la faute comme lui il a rectifié le tir. Mais c'est dommage pour Christophe parce que je pense qu'il aurait pu faire un jumelé gagnant.
4: Vous avez super bien voyagé ?
5: Très bien.
4: Bravo Eric.
1: Donc pour Eric Raffin. Eh bien, sur la piste de Paris-Vincennes, on vous le disait il y a quelques jours de cela, c'est un grand champion du monde du galop, qui a remporté d'ailleurs le Qatar du Jockey Club.
3: Et qui sera là cette année.
1: Et qui sera là encore cette année avec une des chances.
3: Pour le gagner encore.
1: Pour jouer contre Darizan, notamment. Pour peut-être permettre à l'Irlande de conserver son titre, d'ailleurs. Nous, on aimerait que la Marseillaise retentisse, mais bon. Eh bien, Christophe Soumillon, dans son agenda, lui aussi extrêmement complexe, eh bien, ce qu'il adore, c'est aller courir en amateur au trot, c'est-à-dire hein, qu'il n'est pas, ce n'est pas son métier, il le fait vraiment à loisir. Et en plus, sur la piste de Paris-Vincennes, Elliott a suivi ce jour. Et voilà ce qui s'est passé, Christophe Soumillon, dans la peau d'un amateur au trot.
6: Que ce soit un match de tennis, de foot ou même une course d'amateur, je viens là quand même pour aller obtenir le meilleur résultat.
7: T'as gagné presque toutes les plus belles courses qui existent au plat. Ta première course en trois athlètes, tu l'as courue en 2004. À quel moment t'as eu le déclic de dire je vais me tester au trois athlètes?
6: Ce que les gens savent pas, c'est quand j'étais gamin, de l'âge de 7-8 ans jusqu'à mes 13 ans, je gagnais des courses en Belgique qu'on voit nulle part ailleurs. Et en fait, c'était des courses de poney au galop, mais dans le sulky.
7: Donc,
6: personne n'a encore vu les images, mais je vais les sortir un jour. Et en fait, j'ai dû gagner une bonne trentaine ou quarantaine de courses comme ça. Okay. Mais c'est vrai que c'était quand même très dangereux. Alors après, voilà, avoir la main et maintenir un cheval dans ses allures, c'est quelque chose de complètement différent. J'ai gagné beaucoup de courses très jeune au sulky, donc je pense que j'ai déjà un petit peu la notion et la sensation. Après, ce qui est le plus dur, c'est de les maintenir au trot et d'avoir beaucoup d'expérience pour savoir les gestes à adapter, à faire ou ne pas faire.
7: Au niveau des sensations, la différence principale quand tu es sur le cheval en plat ou même les quelques courses d'obstacles que tu as fait, et là quand on est dans le sulky, qu'est-ce qui est différent?
6: En fait, nous à cheval, quand on galope, on a juste comme point d'information les oreilles, donc tout est vraiment dans la sensation entre ce qui se passe sous nos jambes et sous notre corps. Et c'est clair qu'on va un petit peu plus vite, mais là sur des pistes rapides comme celle de Vincennes, ce qui est impressionnant, c'est de voir les muscles, la puissance que le cheval est capable de dégager. Mais c'est clair que la sensation d'accélération, elle est elle est assez folle. Et puis ce que je trouve extraordinaire avec les trotteurs, c'est qu'ils sont capables de faire deux ou trois efforts dans une course. Les nôtres, ils en font un en sortant des boîtes. Après, on les cache en général et puis on en refait une dans la ligne droite. Mais c'est vrai qu'au trot, on peut des fois s'amuser à mettre un petit coup d'accélérateur quand ça reprend un peu, changer de position. Et c'est vrai que c'est beaucoup plus tactique parce qu'il faut pouvoir passer avec le sulky. Et c'est vrai que quand on est bloqué en dedans, en face, et qu'on est derrière un cheval qui n'avance plus, c'est compliqué de s'en sortir et de pouvoir avancer. Donc je suis aussi admiratif de Jean-Michel Bazir parce que je l'ai vu driver maintes et maintes fois des grandes courses et surtout suivi les prix d'Amérique. C'est comme tout, il faut avoir les sensations. C'est comme le ski ou le vélo. On a beau vous expliquer, tant qu'on n'essaye pas, c'est une autre sorte de sensation.
7: Quand tu viens driver au trot, est-ce que tu as la petite appréhension que tu avais quand tu étais jeune jockey à l'époque? Et là, comme c'est pas trop souvent, est-ce que tu as le petit stress avant le début de la course?
6: L'avantage, c'est que. Alors, je suis pas stressé, mais j'ai toujours l'envie de bien faire.
7: Il y a quand même l'aspect compétition, même si.
6: Que ce soit un match de tennis, de foot ou même une course d'amateur. Je viens là quand même pour aller obtenir le meilleur résultat. Donc, le but pour moi, c'est de faire le moins d'erreurs possible et d'essayer aussi d'apporter un peu de plaisir à l'entourage du cheval. Mais honnêtement, aujourd'hui, je suis ravi d'être là et j'espère que ça va me donner encore plus la chance et l'envie de poursuivre l'aventure.
3: Katia Delpa qui vient fort maintenant en pleine piste, attaquer le numéro 7 et Kinjal de Belland. On fonce côté corde avec la Jostal numéro 7 et Kinjal de Belland qui repousse l'attaque de Katia Delpa. Kinjal de Belland va s'imposer devant Katia Delpa.
8: Ce numéro 16, Katia Delpa, Christophe Soumillon, donc deuxième.
9: Après, devant, elle était top, j'ai grandi. Je veux dire, ah là c'était incroyable. Je remets que égalé. Ah ta fille. Honnêtement, elle est hyper sable.
1: Vous voyez, comme on espère avoir Christophe Soumillon prochainement sur le plateau, il faudra qu'il nous les amène, ces images de galop au trot et qu'on le voit un petit peu secoué dans la charrette. Ça doit être assez chouette. Christophe Soumillon, donc on le rappelle, que l'on retrouve dimanche à Chantilly à l'occasion du Qatar Prix du Jockey Club. Et pas seulement parce qu'il va y avoir des courses magnifiques, les meilleurs jockeys européens, vous en êtes témoins, messieurs. Ça va être une journée exceptionnelle, d'autant que pour redonner une vraie dimension au niveau à cette journée, des démonstrations de foot freestyle, de sport urbain, bref, on va vivre une vraie belle journée de sport. Vous y serez tous les deux ?
2: Non, je serai devant ma télévision.
3: Non. On va y aller, bien sûr.
1: Devant la télé aussi, parce que Charlie, on le disait, c'est l'élite du sport hippique qui se joue ce week-end. Alors au galop du côté de Chantilly, au trot bien sûr du côté de Solvalla. On sort nos drapeaux français nous aussi, c'est dans la thématique du moment. Et puis nous, on se donne rendez-vous vendredi prochain pour un nouveau numéro de À Toute Allure. Tout de suite, direction Rouen pour la finale du championnat de France Pro A. C'est bien sûr du tennis de table. Rouen qui joue à domicile devant son public en quête peut-être d'un premier titre face à Hennebon. Eux, en revanche, ils sont en quête d'un sixième titre en 20 ans. Ils sont tout simplement considérés comme le meilleur club du 21e siècle. Ça aussi, ça va être palpitant. Alors très belle soirée sur la chaîne L'Équipe. Bye bye, à vendredi prochain.

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21: Bonsoir à toutes, bonsoir à tous. Bienvenue sur la chaîne L'Équipe pour une finale exceptionnelle, un moment incroyable. Et qu'on est heureux, évidemment, de vous offrir sur les antennes de l'équipe la finale du championnat de France de Pro A. Messieurs, on va avoir, on va savoir qui sera champion de France au terme d'une longue, très très longue saison de play-offs qui ont été tendus, arrachés. On est à Rouen et justement, Rouen est à domicile face à Hennebon. J'ai la chance d'être avec Tristan Flore. Comment ça va, Tristan?
22: Écoute, on est chaud, hein.
21: Ah, on est chaud, parce qu'on a nos membres de l'équipe de France avec nous. Du côté d'Hennebon, évidemment, Simon Gauzy, bien sûr. Et en face, à Rouen, c'est Thibaut Poré. Donc deux joueurs qui ont été médaillés de bronze il y a quelques semaines aux Mondiaux par équipe. D'ailleurs, quoi qu'il arrive, on avait nos Français médaillés de bronze puisque Flavien Coton avec Bruy, les frères Lebrun avec Montpellier étaient les deux, sont les deux demi-finalistes. Ça prouve encore une fois le niveau de cette équipe de France, le niveau de ce championnat de France, Tristan.
22: Ouais, tout à fait. C'est un petit peu comme à l'époque, hein, l'Espagne au foot. On voyait le Real et le Barça. Les mecs s'entretuaient 2-3 fois par an dans les clubs et ils jouent ensemble dans l'équipe nationale, donc c'est un peu particulier. C'est sport individuel où il y a quand même une grosse résonance par équipe. Donc c'est assez intéressant de voir des matchs comme ça. Je pense qu'on ne se rend pas compte, hein, de la chance qu'on peut avoir de, bah, par exemple Simon, hein, qui est là, qui représente l'équipe de France depuis presque 15 ans maintenant et qui continue à être aussi performant au club.
21: Et qui est revenu en France pour essayer d'aller chercher ce titre justement, ouais, dans ce club d'Hennebon après toutes ces années à Ochsenhausen. Il a été champion d'Allemagne, Simon Gauzy. Et à l'applaudimètre, il a été plutôt bien reçu par le public de Rouennais d'ailleurs.
22: Oui, oui, tout à fait. Simon, hein, comme tous les joueurs de l'équipe de France, ont quand même une très très bonne image partout en France, et c'est mérité, hein, y a rien à dire.
0: Simon qui a été champion de France en 2011, c'était il y a quelques années, hein. Il y a 15 ans avec, avec le Valois, et ensuite il s'est expatrié en Allemagne, et donc il s'est imposé. Ça va être une finale grandiose, évidemment, le meilleur du tennis de table. C'est sur les antennes de l'équipe et on est vraiment ravis de pouvoir vous proposer cette finale, le climax de cette saison magnifique. On a deux des meilleures équipes, évidemment. Peut-être un avantage pour Hennebon, Tristan, déjà de par le palmarès avant tout.
22: Oui, il y a l'histoire du club d'Hennebon, bien évidemment, qui était notamment, t'en parlais de Simon tout à l'heure, avec le Valois en 2011. On avait vraiment un derby à l'époque entre le Valois et Hennebon, où on se souvient tous des matchs extraordinaires. Et Hennebon qui est resté, hein, vraiment un des meilleurs clubs de France, qui sont un club très connu, très professionnel, avec une nouvelle salle gigantesque, etc., de belles infrastructures. Et donc, c'est, je pense, peut-être un des clubs qui montre que le ping français réussit énormément. Là, on voit aussi Rouen ce soir, hein, dans la Kind Arena, c'est quand même magnifique. Et c'est un peu chacun son tour, hein, dans les clubs. Il y a eu une période aussi pontoise. J'y ai joué aussi, j'en profite.
0: Tu l'as connu, cette période.
22: Et donc, c'est un peu chacun son tour. Ce qui est sûr, en tout cas, c'est que Hennebon, pour moi, est un peu favori ce soir. Parce qu'il y a aussi Zoukiao, hein, qu'on peut voir à droite de l'écran,
0: exactement,
22: un chinois de l'équipe nationale. Il n'a pas fait forcément tous les matchs. Il n'était pas là, il me semble, en demi-finale. Mais voilà, quand il est là, forcément, on a l'impression que Hennebon n'ont pas vraiment de numéro 3. Hein. Tout le monde est très solide.
0: Oui, on parle d'un top 20 mondial, membre de l'équipe de Chine, championne du monde. Il y a quelques semaines, il sera sur le terrain en numéro 3, Joe. Il affrontera Alvaro Robles, l'Espagnol. Aussi un joueur de talent, aussi, hein, des deux côtés. On a trois joueurs très très bons. Et on va commencer justement avec Lilian Bardet face à Vladimir Sidorenko, le Russe qu'on voit pas au niveau international, mais qui est un des joueurs majeurs du championnat de France de Pro A depuis plusieurs années déjà.
22: Oui, bien sûr. Quand il était tout jeune, hein, il faisait partie des meilleurs cadets, meilleurs juniors, bien évidemment. Et pour des raisons politiques, hein, depuis que la Russie a fait en Ukraine notamment, on le voit moins à l'international. Je crois qu'il a fait peut-être quelques compètes cette année où directement il a été performant. Mais si on veut avoir un bon classement mondial, maintenant on se doit de faire au moins 10-15 compètes par an. Mais je pense que. Ouais. Classement mondial 35, c'est. Pour moi, il joue au moins 35. Hein. Clairement, il fait partie des meilleurs performeurs de Pro A. Et surtout, un joueur qui est très costaud, très bon dans la tête et qui arrive vraiment à se sublimer en par équipe. Il a réussi à sauver Hennebon pas mal de fois, hein, cette année quand même. Il avait notamment battu, je crois, en début d'année, Félix Lebrun. Et il y en a peu, hein.
0: Ils sont pas nombreux.
22: Ouais.
0: Ils sont pas nombreux, en effet. Et oui, on a vu son ratio, hein, 22 victoires, 3 défaites.
22: Ouais, c'est du lourd.
0: Il joue chaque semaine et il gagne aussi chaque semaine parce que voilà, chaque match, évidemment, sont très très importants. Lilian Bardet en face, on a eu l'occasion de le voir avec l'équipe de France à plusieurs reprises, bien évidemment. Il n'était pas des mondiaux à Londres. Il fait partie des 50 meilleurs mondiaux.
22: Ouais, Lilian qui a montré, notamment il y a un an, hein, il a même battu Liang Jingkun. Le bourreau d'Alexis, hein, on s'en souvient tous.
0: On ne se souvient pas de ce match. Ce match n'existe pas.
22: Lilian qui avait réussi à atteindre les quarts de finale, hein, d'un grand smash. Un peu comme un grand chelem au tennis, on peut voir ça comme ça. Donc qui est capable de faire des soirées extraordinaires. Un jeu où il prend beaucoup de risques. Hein. Lilian, on va le voir, qui est très très athlétique. Très costaud, qui se sert notamment d'un très bon service et un coup droit surpuissant. C'est Dorenko, lui, qui n'a pas exactement le même jeu que Lilian, mais qui va s'appuyer aussi sur un coup droit très puissant. Très bon dans l'échange.
0: Simon Gauzy attendu, hein, partout le COP breton, bien sûr, il sera dans le match numéro 2. Ce sera un choc équipe de France entre Simon Gauzy et Thibaut Poré. Mais d'abord, Vladimir Sidorenko, à gauche de votre écran, en bleu, qui va donc affronter Lilian Bardet. Sur la droite, on va dire en dominante noire, parce qu'on a un petit peu les mêmes couleurs d'un côté et de l'autre. Vous connaissez le format, la première équipe qui gagne 3 matchs sera championne de France. Et pour l'emporter dans un match, il faut remporter 3-7. C'est au meilleur des 5 manches. Donc il n'y a pas du tout le droit à l'erreur. Rouen, Hennebon, c'est la finale de la Pro 2025-2026.
22: Premier point improbable, hein. Cidorenko qui a essayé d'être très agressif derrière son service.
0: Le filet, pour l'instant, il est avec Cidorenko.
22: Trois filets en deux points.
0: C'est pas mal, c'est un bon ratio.
22: Très bien servi. Lilian, hein, qui a cette capacité, quand il touche la balle, de faire exactement le même geste et on ne sait pas vraiment quel effet il met. Ouais, bien joué. C'est Dorenko qui a un jeu assez équilibré. On dit qu'il est très puissant au coup droit et en revers, il a une capacité à prendre la balle tôt et à un peu plus se servir de la vitesse adverse. Un jeu un petit peu asymétrique.
0: Ouais, superbe encore. Le coup droit décroisé. Il est bien rentré dans le match, le Russe. Ouais.
22: Très, très opportuniste, hein. Un peu de réussite, mais il prend sa chance et rentre dans la balle. Ouais, très puissant, hein, là. Notamment en revers. Il a beau être meilleur en coup droit sur les premiers coups de raquette, quand même, il arrive à installer son jeu très bas sur les jambes. Voilà, exactement. Ça, c'est les phases de jeu vraiment de Lilian. Prendre son coup droit, prendre toute sa masse, hein, on le voit, rentrer dans la balle.
0: Il va en avoir besoin de son service, en effet.
22: Pas qu'il hésite comme ça, je pense, à servir un petit peu lifté, ça peut être intéressant. Ouais, très bien joué. Ça, c'est... Je trouve que Lilian fait plutôt un bon début de match, mais Sidorenko est très présent.
0: Il distribue bien pour l'instant, Sidorenko. C'est très très solide ce qu'il est en train de proposer. Ne laisse pas à Lyon l'opportunité de prendre le dessus dans le point.
22: C'est important pour Lyon de c'est de recoller tout de suite, pas faire de faute directe.
0: Ouais. Oh, quel pont entre là, c'est magnifique. Ça est revenu quasiment aussi vite que ça n'est parti.
22: C'est assez bluffant, hein, parce que c'est très bien amené. Je trouve que Lilian, il n'a pas grand chose à se reprocher sur ce point. Peut-être prendre la balle un tout petit peu plus tôt en coup droit.
0: Oh, et là, c'est tellement bien masqué, hein, jusqu'au dernier moment. Ouais. Lilian ne sait pas où la balle va partir.
22: Ouais, t'as raison, tout à fait. En fait, il place son coude devant Sidorenko et au dernier moment, on a l'impression qu'il regarde de quel côté Lilian part. Et en fait, quand on est à la place de Lilian, on a l'impression de prendre une feinte de corps et d'être vraiment acculé.
0: Elle n'a pas touché.
22: Non,
0: allez, 10-2. Que... Déjà 8 balles de 7 pour Vladimir Sidorenko. Expéditif pour l'instant le Russe. Alors, match n'est pas fini bien sûr. Mais pour le moment, c'est un match tout simplement parfait de la part du joueur d'Enbon. 11-2. On ne s'attendait pas à une telle démonstration dans ce premier set. Il est bien chaud, Sidorenko.
22: Là, c'est difficile de faire mieux que ce que vient de faire Vladimir Sidorenko. Parfois, on l'a vu, hein, dans les championnats du monde notamment, où... quand on gagne trop facilement, ça peut vite revenir. Il y a trop de choses qui ont très bien marché de la part de Sidorenko. Si Lilian arrive à trouver un petit point tactique qui peut le gêner, il peut tomber de haut le Russe. Il faut absolument qu'il trouve des phases de jeu, Lilian, là, pour prendre son coup droit avant son adversaire. En tout cas, une super ambiance, hein, quand même.
0: Ah, il nous rend bien, oui. Encore cette remise magnifique. Voilà, ce revers en ligne parfait de la part de Sidorenko.
22: Ça, normalement, c'est des coups qu'on rentre qu'à l'entraînement, hein, clairement.
0: C'était pas là, hein, lors du titre, le dernier titre d'Enbon en 2023. Équipe qui avait un fort accent scandinave, hein, Christian Carlsson ou Anders Lind notamment. Et Lyon pour lancer ce deuxième set. essayer de relancer ce match.
22: Très bien joué, hein, forcément, de la part de Sidorenko, mais je pense que Lilian, il peut être encore plus précis. Essayer de jouer un peu plus au centre de la table ou encore plus loin, vraiment à la droite de Sidorenko. Faut qu'il bouge, le Russe.
0: Ouais. Oh, il est agressif, là, Sidorenko, c'est incroyable. Ouais. Il lit le jeu de Lilian à la perfection pour l'instant.
22: Ouais, c'est vrai, t'as raison. Non seulement il joue fort, mais en plus, il observe très bien ce qui va se passer. Ouais, bien joué, Lilian. Un peu de réussite, mais il est resté bien équilibré en contre-initiative, ce qui n'est pas son point fort normalement. Et tenter le changement de main.
0: Il était tellement loin en même temps avec la droite, ça aurait été très compliqué.
22: Et encore une fois, là, il rentre très bien dans la balle, Lilian. Beaucoup de qualité, beaucoup d'effet. Et ça manque de précision au niveau du placement. Oh, magnifique.
0: Ah, ça va lui faire du bien parce qu'il a été malmené sur ce point. Il a tenu, il a fait le dos rond. Et il a finalement contré Lilian Bardet.
22: Parce que honnêtement, j'ai pas la sensation que Lilian fasse un mauvais match en plus. C'est juste des petits aspects tactiques qui peuvent, en tout cas pour l'instant, qui font la différence. Oh, quel retour de service. Je pense que ça peut être intéressant, hein, Lilian, de s'appuyer sur les services un tout petit peu plus à dominante liftée. On a la sensation, Sidorenko, qu'on appelle ça dans le jeu court, hein, donc sur les balles courtes, on appelle ça le jeu de table. Il est un peu meilleur. Ah, super, là le placement il est génial.
0: Ouais, bien au centre au niveau du coude, ouais. Ou quasiment.
22: Voilà, et une fois qu'il est venu au coude, ensuite il peut retourner dans le revers s'il veut, mais il faut qu'il fixe son adversaire, ça va passer par là. Souvent les retours de service quand il y a l'aide, on les maîtrise bien. Oh, très bien joué, magnifique. Encore le centre de la table, très intéressant. Il peut servir vraiment soit lifté, soit sans effet du tout. Eh non, c'est pas... Allez, c'est peut-être une des premières fautes, grosse faute, hein, du match de Lilian. Pas s'arrêter là-dessus.
0: En tout cas, ce match, il est lancé. Ça y est, le duel, il est là. Contre, somptueux.
22: Ah, je trouve que ça monte en niveau. Ça avait été intéressant, hein, Lilian, quand il est attaqué en premier directement sur le service. Dommage. Sidorenko qui est très régulier quand même. Moi, c'est ça qui m'impressionne là dans ce début de match. Il est vraiment à faire jouer son adversaire en même temps, quand il a le temps, à jouer encore plus fort. Oh, super.
0: Ouais, c'est super là. Ouais, c'est lui qui a bien anticipé.
22: Ouais, tout à fait, t'as raison.
0: Il s'en sort bien là, parce que Sidorenko, il a Il avait lâché le bras là sur le coup précédent. Il passe devant Lilian. Je sais pas si c'est pas la première fois du set. Hein.
22: C'est génial là, c'est le service. Hein. Vraiment, il a mis beaucoup moins d'effet. C'est Dorenko qui était totalement surpris. Ah, dommage. On le sait, hein, c'est pas forcément sa filière, Lilian. Contre initiative en revers, beaucoup plus à l'aise en coup droit, mais l'intention était bonne. Hein. On l'a vu vraiment dominer la balle avec ses épaules.
0: Oh, celle-là, elle est très très longue. Il n'a pas bien géré cette
22: mort, non?
0: C'est le moment, en effet.
22: Ouais, Stéphane Uclies, hein, le coach de Rouen, ancien sélectionneur de l'équipe de France. Il sait bien qu'être mené 2-0, ce serait délétère. Et là, c'est vraiment la capacité de Sidorenko. Ça, c'est très difficile à faire, hein, de rester court une deuxième fois. On est souvent impressionné par les coups quand on est très loin de la table et tout, mais là, en tant que pongiste, dans ce moment du match, arriver à avoir la main en même temps relâchée et ferme quand on touche la balle, c'est pas évident du tout. Qu'est-ce que Sidorenko dit, c'est que c'est totalement contre-intuitif pour lui. On n'entend pas, hein, Stéphane. Sidorenko dit en gros que normalement, quand il fait un service coupé, on appelle ça, donc quand on prend la balle vraiment sous la balle, on s'attend à ce que l'adversaire fasse une poussette, donc fasse un coup défensif. Il dit quand je mets pas d'effet, il fait un coup défensif, et pourtant quand je mets de l'effet, il fait un coup offensif. Donc j'arrive pas à comprendre. Et son coach Abraham qui lui a dit non, mais il a juste pris des risques, c'est rien. Boris Abraham aussi, un coach vraiment mythique de la proie. C'est ce qui s'est repassé. Ça, c'était un coup très facile, hein, pour Sidorenko. Ah, je pense qu'il s'en veut.
0: Allez,
22: tout était parfait. Mais par contre, c'était une belle prise de risque de la part de Lilian. C'est pas posé de questions.
0: Et ça, c'est pas le moment de faire ce genre d'erreur. C'est jamais le moment, mais à 8 partout, encore moins.
22: Eh bien, qui prennent son temps, les Lilian, qui redescendent.
0: Il s'était bien décalé pourtant sur le coup droit et ça revient une fois de plus. 2 balles de 7 pour Vladimir Sidorenko qui laisse absolument rien paraître.
22: Encore une fois, je vais être dur, mais là vraiment Lilian il bouge très très bien, l'exécution technique est parfaite, mais le placement est pas suffisant contre un joueur aussi fort, autant en confiance que Sidorenko. Voilà, et il y a de la place ici.
0: Il peut faire des fautes aussi.
22: Ouais. Vraiment, ça va passer par le milieu. Vraiment, le centre de la table, pratiquement la ligne blanche. Ça a l'air vraiment d'être la zone de jonction de son revers et de son coup droit, Sidorenko.
0: Ouais, il a pas bien bougé. Ouais. Lilian Bardet, là, sur celle-là, il s'énerve un petit peu. Ouais, mais ça fait 2-7-0 pour Vladimir Sidorenko, qui est à 1-7 seulement d'offrir le premier point à Hennebon. Pour l'instant, le Russe, il a tout bon. Mais là, le duel, il est lancé. Il va lui falloir continuer d'augmenter un petit peu le curseur s'il veut terminer ce match en 3-7, parce que Lilian Bardet, il est dans le match, même s'il a un petit peu énervé, Lilian. Discussion, évidemment, avec son coach, avec Alexandre Robino, numéro 4. Alvaro Robles, numéro 3, qui est là aussi. On ne voit pas Thibaut Poré qui est à l'échauffement, tout comme Simon Gauzy de l'autre côté, bien sûr.
22: Alexandre Robino qui ne joue pas ce soir, qui est numéro 4. Hein, c'est vraiment une grosse équipe au Rouen, mais c'est vraiment un peu l'homme de la maison, Alex. Celui qui tient la boutique depuis un paquet d'années maintenant. Toujours aussi performant dans le championnat de Pro A. On ne le voit pas à l'étranger. Hein, il a fait un choix un peu plus tourné vers le club depuis quelques années maintenant. Mais un joueur comme ça, c'est pour qu'on se rende compte un petit peu du niveau de nos Français. Hein. Alexandre Robino, je pense que si il faisait le WTT, il serait largement dans le top 100 mondial, voire mieux. Densité de joueurs qu'on a.
0: On en parle régulièrement, hein, évidemment, de cette densité. Bien sûr, il n'y a pas que les frères Lebrun, il n'y a pas que Flavien Coton ou Simon Gauzy. Il y a aussi Thibaut Poré, bien sûr, Lilian Bardet. Et d'ailleurs, en parlant de Simon Gauzy, Flavien Coton, on les retrouvera la semaine prochaine lors du Contender de Skopje sur les antennes de l'équipe. Ah, et là, forcément, il se fait attaquer sur cette balle. Pour l'instant, hein, la réussite maximale, hein, pour Sidorenko aussi, avec le filet notamment.
22: Magnifique, hein, le retour de service de Lilian. Pris la balle sous la table. Ah, bien joué là. Vraiment, cette prise de balle tour envers, elle est intéressante. Il est incapable, Lilian, vraiment là, il faut lâcher les chevaux.
0: Ah, il est dos au mur là. Mm. S'il veut aller un petit peu plus loin dans ce match. Encore une fois, il s'énerve, il montre des signes d'agacement. Là, Lilian Bardet, forcément, hein, il y a de la pression. C'est un match particulier aussi, c'est son dernier match avec Rouen. Alors, forcément, une finale, et qui plus est à domicile, c'est particulier.
22: Ouais, bien joué.
0: Ouais, quelle longueur de balle là de la part de Sidorenko.
22: Il est vraiment dans l'anticipation. On a la sensation qu'il fait un service assez simple pour pousser l'adversaire. On a l'impression de faire une bonne remise, mais voilà, il le sait que ça va venir ici. Du coup, il anticipe. Il fait ce qu'on appelle un flip coup droit, une attaque sur balle courte. Et comme tu l'as dit, hein, énormément de profondeur. Il faut vraiment pas baisser la tête. Il aura peut-être deux matchs à jouer ce soir. Hein. C'est important de garder la tête haute. Oh, magnifique.
0: C'est une grosse faute là. Parce qu'il avait bien gêné Sidorenko avec cette balle, Lilian. Il avait obligé le Russe à juste remettre tout simplement.
22: Quelle fréquence quand même, hein, Sidorenko qui recule pas beaucoup de la table. Qui joue vite et fort.
0: Ça, c'est ce qu'il maîtrise, Lilian Bardet. On l'a pas assez vu ce coup droit pour l'instant dans ce match de la part du natif de Tours.
22: Il oblige vraiment Lilian à être fréquent. C'est pas ce que notre Français préfère. De Balto. Ouais.
0: Oh, et encore une fois, ça part tellement vite avec le revers. Sidorenko qui n'est plus qu'à 3 points du match. À 3 points du premier point, justement dans cette finale.
22: Un peu de réussite. Allez, ça peut tourner, on sait jamais là. Lilian pouvait revenir à 8-7, 8-8. Obliger le Russe à prendre son temps mort.
0: Pff, il est imperturbable.
22: Ouais, je crois qu'il n'y a pas grand chose à dire, hein, honnêtement, sur ce match. On parlait un peu d'aspect tactique, bien évidemment, Lilian qui aurait pu faire un tout petit peu mieux sur quelques points. Et surtout mettre en avant le niveau de jeu de Vladimir Sidorenko ce soir.
0: Et ça va faire 4 balles de match pour Sidorenko. 4 balles pour que Nbon mène déjà, on a envie de dire, 1-0 dans cette finale. Bon, c'est un point phénoménal, il s'est un petit peu amusé Lilian, parce qu'il sentait que de toute façon ce match il n'était pas pour lui. Vladimir Sidorenko a été impressionnant, 3-7-0, et grâce aux Russes, Nbon mène 1-0 dans cette finale. Ça commence très très bien pour le club breton, et il est temps dans quelques instants d'avoir notre duo tricolore face à face pour le deuxième match. C'est dans quelques instants, restez avec nous sur la chaîne L'Équipe.
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28: On est de retour à la Kind Arena de Rouen pour cette finale magnifique de Pro A entre Hennebon et justement

0: L'équipe rouennaise menée 1-0 est déjà dos au mur dans cette finale. Menée donc 1-0 par Nbong grâce au succès de Sidorenko à l'instant. 3-7-0 expéditif face à Lilian Bardet. Charge désormais à Thibaut Poré à l'image de battre son compère de l'équipe de France, Simon Gauzy, pour ramener Rouen à hauteur et ne pas mettre une énorme épine dans le pied de son équipe et d'Alvaro Robles qui jouera juste après en troisième match. Une finale qui a commencé très fort à l'image évidemment de ce week-end bien sûr qui débute sur les antennes de l'équipe. Je vous rappelle le gros rendez-vous demain bien évidemment 16h45 minuit et demi. Une journée spéciale finale de Ligue des Champions autour de PSG Arsenal. Finale de Ligue des Champions qui aura lieu à 18h, hein, horaire un peu inhabituel. Mais là on est bien sur le tennis de table. Et on a été, Tristan, on le disait pendant la pub, impressionné par la performance de Sidorenko.
1: Ah ouais, c'était un match de très très haut niveau. Malheureusement, Sidorenko qui était vraiment beaucoup trop fort pour Lilian ce soir, là ça a été assez criant. Et notre Français qui n'est pas passé à côté de son match, faut pas caricaturer non plus. Et là on voit deux de nos meilleurs Français, Simon et Thibaut. Simon, s'il est revenu en France, et notamment pour ce genre de match, hein, je peux dire qu'il a... Il a vraiment à cœur de bien faire. Il a certes son équipe qui mène 1-0. Donc normalement un peu de confiance, mais c'est jamais évident. Il doit défendre sa place même au sein même de l'équipe de France hein, contre Thibaut Poré qui arrive comme une balle.
0: Ah, il y a quand même une petite forme aussi de bataille par rapport à l'équipe de France, hein, c'est évident.
1: Même si c'est une concurrence très saine, ça reste des sportifs de haut niveau et chaque match compte.
0: Les places sont chères hein, aujourd'hui pour être dans le 5 de l'équipe de France. C'est évidemment très compliqué. Ces deux joueurs, ils étaient médaillés de bronze aux Mondiaux de Londres il y a quelques semaines. Ils sont face à face dans cette finale de Pro A. Simon Gauzy pour Nbong au premier plan. Thibaut Poré en noir de l'autre côté.
1: Très expressif, hein, Thibaut Poré dès le premier point. Vraiment des jeux très différents les deux. Certes très à l'aise à revers, hein, que ce soit Simon loin de la table ou Thibaut Poré très proche. Et Simon est connu pour être presque le joueur le plus spectaculaire du monde. Des points rallonge. Thibaut lui qui va essayer en permanence, on va le voir, d'abréger le point. Il joue très très fort, beaucoup de qualité.
0: Ça c'était trop facile là derrière pour Thibaut Poré d'accélérer sur ce retour de Simon.
1: Ouais, mais là vraiment ce qui est impressionnant aussi c'est Thibaut la précision hein, de son coup droit au ventre. Ouais, c'est Simon qui va tout de suite au ventre aussi, là on sent. Hein, maintenant les joueurs sont tellement forts techniquement qu'on est obligé d'être bon aussi en précision.
0: Le placement, ouais. Tu en parles souvent évidemment que ce soit sur le circuit international ou dans les très très grands rendez-vous. Viser le coude ou le ventre. C'est bien joué. D'habitude sur son revers il part de l'autre côté et là il a changé.
1: Ouais t'as raison, tout à fait. Quelle arme hein, son revers à Simon. Ouais très bien servi encore une fois. En fait on voit Thibaut qui vient tout de suite en revers, qui essaie d'attaquer le premier. Donc Simon qui l'emmène très très loin dans le coup droit ou très très loin dans le revers pour l'empêcher d'anticiper Thibaut.
0: Et en train de distiller là Simon, forcément galvanisé par Sidorenko bien sûr. Pas académique.
1: Oui tout à fait, c'est le bon terme
0: Simon, de toute façon. On tire l'écart quand même, Simon Gauzy 6-4.
1: Ouais, dommage, hein, c'était bien vu de la part de Simon dans l'alternance. Il a manqué peut-être un peu de vitesse sur les pieds, un peu attentiste.
0: Oh là là, superbe!
1: Là on voit les oppositions de style. Hein.
0: Il a vraiment de lui-même hein, reculé Simon pour jouer ses balles. Il a voulu lancer le duel et Thibaut qui est venu le punir là avec ce revers en ligne.
1: Ouais, c'est le très haut niveau qu'on voit. Les deux qui essaient de se neutraliser un peu de la même manière sur les premiers coups de raquette. C'est d'esquiver le revers adverse. Ouais, belle anticipation encore une fois.
0: Et Thibaut Poirot qui renverse complètement ce premier set 8-6 en faveur du joueur de Rouen qui était mené 6-3 il y a de cela quelques instants.
1: Quel match il fait Thibaut pour l'instant. Je radote, hein, mais encore une fois, le placement du retour de service pour ensuite enchaîner dans la diagonale du revers, c'est très bien joué.
0: Ouais, il a tenté d'allonger pour le surprendre, mais Thibaut il s'est parfaitement décalé pour jouer cette balle. 10-6, 4 balles de 7.
1: Quelle maturité, hein, quand même. Thibaut menait 6-4. Retourner la situation comme ça.
0: Et il va s'en sortir dans ce premier set, Thibaut Poré. Petite difficulté, quelques difficultés, mais pendant quelques points, pas plus. Et puis derrière, il a réaccéléré pour aller chercher cette première manche. Un 7-0. Et premier set de cette finale remporté par l'équipe de Rouen. Pour ce match magnifique. On n'a pas eu le son encore une fois. On n'aura pas le son.
1: Ah, je lis pas très bien sur les lèvres. C'est pas mon point fort, ça.
0: Moi non plus. Alors d'habitude sur le WTT, on a des coachs allemands ou chinois ou coréens. Donc en plus, il y a qu'un seul côté qu'on peut espérer entendre. Là, on a les deux, mais bon, pour l'instant. C'est dommage, on n'a pas le son.
1: Et en plus, pour le coup, là, je pense que c'est pas qu'un discours psychologique de match, de motivation. Je pense que là, l'aspect tactique est très criant sur le match. Du coup, ça aurait été très intéressant de pouvoir entendre les deux coachs.
0: Et à partir du moment où Simon a pu moins toucher le revers, on a senti que Thibaut a pris le dessus. Belle ambiance dans cette Kind Arena de ouais. Rouen.
1: C'est l'enfant du pays, un peu, hein, Thibaut Poré. Oh, quelle violence! Là, on a vraiment vu ce coup technique. Hein. Le flip du revers qui a révolutionné le tennis de table hein, depuis une bonne dizaine d'années maintenant.
0: Forcément, hein, il le retente sur le point d'après.
1: J'ai l'impression qu'il a tapé encore plus fort sur celle-là.
0: En tout cas, il y a cette tactique-là du côté de Thibaut de lancer le duel, la bagarre dans la diagonale revers.
1: Ah, bien servi. Hein.
0: Un peu plus fermé hein, du côté d'Edbon. Et il enchaîne. Il était mené 6-3. Il a perdu 2 points depuis. Il en a inscrit 12. Oh, il y a la réussite en plus. Cette petite réussite qui peut faire la différence. Qui peut faire gamberger aussi Simon Gauzy peut-être. Qui tenait ce point, qui doit gagner d'ailleurs.
1: Là malheureusement il peut rien faire. Hein. Oui, yeah. Chance sur un milliard, je pense que cette balle arrive.
0: Oh, impressionnant là, Thibaut Poré. Il est en train de distiller magnifiquement, de faire reculer Simon plus qu'il ne le voudrait. Sidorenko dépité sur le côté. Ah, il sait, hein. Là, s'il y a une victoire de Thibaut, il l'affrontera justement. Ouais. Il l'affrontera en match 4. Quand on voit le niveau qu'il affiche là, on n'a pas forcément très envie de l'affronter.
1: Moi, j'aimerais pas en tout cas.
0: Moi, encore moins.
1: Ouais, très bien joué, Simon. Ça, c'est intéressant. Un peu de réussite, mais il va falloir qu'il arrive à calmer un petit peu le jeu. S'appuyer sur ses points forts qui sont aussi les variations, hein, Simon. C'est pas non seulement les rallyes et la puissance. Voilà, c'est aussi ça.
0: 6-4, il s'accroche, il essaie de revenir, Simon Gauzy. Il peut tourner rapidement, hein, cette, on l'a vu tout à l'heure sur la manche précédente. Thibaut qui va demander à essuyer la table, ça permet de gagner un petit peu de temps sans avoir besoin de prendre le temps mort. Ah, il l'a pris à contre-pied, c'est magnifique, 7-4.
1: Il n'a pas de réussite, hein, Simon, parce que là je trouve que il met tout en place pour essayer de faire un peu plus mal.
0: Et là encore, il part à la faute, Simon Gauzy. Son retour qu'il affectionne tant.
1: Et je dirais que pour l'instant, Simon, il est un peu dominé en service remise. Les deux premiers coups de raquette.
0: Ouais, et là, c'est pareil, hein, ça touche le filet. Et derrière, il ne sait pas vraiment comment la jouer cette balle, Simon Gauzy. 9-4. Je suis au bout de la table. Ça tourne pour une fois en sa faveur, on va dire. Il fait craquer Simon Gauzy. Thibaut Poré est un mur infranchissable dans ce match. Et il a cinq balles, pour mener deux manches à zéro dans cette partie. Pas de quoi redonner le sourire à Lilian Bardet pour l'instant.
1: Tous les points, ça joue extrêmement fort, hein, quand même. Ouais, dommage, c'est un service intéressant ça, je pense, dans l'alternance.
0: Oh, ça c'est une grosse faute.
1: Je suis d'accord, c'est vraiment une grosse faute, mais c'est pas les coups où Thibaut Poré le plus à l'aise. Hein, quand même, on appelle ça les balles un petit peu de rebond dans le coup droit. Il peut faire quelques erreurs.
0: Allez là, Simon Gauzy qui est en train de mettre la pression, qui revient à deux points. Il va pas prendre son temps mort maintenant, Thibaut Poré.
1: Bon, je pense que s'il doit le prendre, il le prendra à 19 sûrement.
0: 19, oui. Bah oui, puisqu'à 18, de toute façon, comme tous les 6 points, on peut aller à la serviette, ça permet de souffler un petit peu. Et c'est. Il a bien fait, en tout cas. Et ça fait deux manches à zéro pour le joueur du Sport Rouen, qui est en train de lancer véritablement la finale de son équipe. Simon Gauzy, va lui falloir trouver des ressources pour réussir à prolonger ce match. Ça va toujours au Victoria ou quoi ? Ce point qui n'a peut-être pas tout changé. Il y avait 4-1 déjà pour Thibaut Poré, mais forcément, ça peut faire la différence évidemment.
1: Un peu qui résume les deux premiers sets, hein. Thibaut qui est en grande confiance. Ouais, ce match, il mérite d'aller plus loin quand même, hein. On en parlait avant, tu disais que ça allait sûrement aller être au cinquième set.
0: Ah, c'est comme ça que Simon aime ses matchs, hein, de toute façon. C'est aller à la belle. Ce match n'est pas une tragédie pour l'instant. Ça peut le devenir si on va dans le cinquième set. Tragédie au sens littéraire du terme, bien évidemment. Toute notre jeunesse, ça, Tristan.
1: On est jeunes. Thibaut d'entrée, hein, qui arrive à décroiser le revers. Je pense que ça va être intéressant, Simon. Je pense que ça va passer pour par prendre un peu plus l'initiative, attaquer un peu plus le premier. Et je pense que sur cette balle, parfois, Simon, là, Thibaut, c'est une grosse faute de sa part. Donc, Simon, il peut être capable, je pense, de, au lieu de rester court, des fois, de renvoyer une balle longue, fixer son adversaire.
0: Et pour l'instant, il n'arrive pas, hein, véritablement à enchaîner les coups comme ça offensif. Il part à la faute.
1: C'est vrai qu'il manque un peu un point, hein, qu'il mette en valeur. Il affectionne.
0: Oh, là aussi, c'est une faute.
1: Oh, la balle, elle a pratiquement pas rebondi. Tellement Simon a mis d'effet. Voilà, c'est ça vraiment qui peut être intéressant. Tout de suite allongé. On voit vraiment des jeunes, hein, comme Thibaut Pourré, qui sont extraordinaires dans les nouvelles phases de jeu. Peut-être revenir un peu à des choses très académiques. Faire jouer l'adversaire sur des balles très longues.
0: Oh, c'est superbe. Qu'est-ce qu'il joue bien les coups, Thibaut Pourré, quand il a l'avantage comme ça.
1: Rien à dire. C'était pas mal, hein, de la part de Simon de vouloir ouvrir comme ça. Il a manqué un peu de vis au niveau du placement. Ouais, bravo. Bien résisté. En tout cas, Simon, il a beau être mené 2-0. Je trouve que dans l'attitude, il n'y a rien à dire. Il est positif. Ouais. Très bien joué.
0: Allez, il est en train, là, Simon Gauzy, de prendre le meilleur. Attention, il a mené 6-3 dans la première manche, on l'oublie pas.
1: Oui, c'est vrai, hein, ça a défilé après.
0: Ah, il est un petit peu attentiste, hein, sur ses points, j'ai l'impression. Il joue un petit peu court, voire d'ailleurs pas court comme là sur ce dernier coup de raquette.
1: Et puis en plus, il a refait son geste, hein, Simon. Il a mimé le fait qu'il aurait dû changer complètement de passement, allonger la balle. Voilà, je pense que c'est vraiment ça le service qui va changer beaucoup de choses. Très long au milieu qui revient sur le corps. Et Thibaut, il va peut-être se mettre en position de coup droit et ensuite il pourra réalterner, Simon. Voilà.
0: Et voilà, oh, superbe.
1: Très bien vu de la part de Thibaut. Là, quand on arrive à ce stade, hein, ça va très très loin. La tactique, quand même, c'est s'adapter à la tactique de l'adversaire. C'est presque du poker menteur au bout d'un moment. Ouais, pas mal Simon là, qui est certes qui a monté la balle mais qui a fait une belle variation au dernier moment. Oh, dommage. Ça joue bien, hein. Vraiment là, même Thibaut, il est né de 3 points, il fait pas de faute directe sur les premiers coups. Il a vraiment gagné en stabilité, je trouve.
0: Oh. Ah, il s'en sort, Simon, il pensait que cette balle ne reviendrait pas.
1: Et il insiste, hein, avec les services longs. Pas parce que c'est le plus vieux qu'il a pas d'audace, hein. Simon, on le sait. Voilà, super, ouais, très bien joué.
0: Le placement encore une fois. Et 4 balles de 7 pour Simon Gauzy pour prolonger le suspense dans ce match. Oh. Et bien voilà. Bah, et comme quoi ça tourne, hein, la réussite. Un coup à toi, un coup à moi. et Simon Gauzy remporte ce troisième set. Ce match va se poursuivre donc. Évidemment, ça n'a aucune incidence

0: On n'a pas réussi à entendre encore une fois. J'allais dire qu'il n'y a aucune incidence évidemment par rapport à cet avérage ou autre. Hein. Tant qu'on gagne le match, même si on perd deux matchs 3-0 et qu'on gagne les trois autres 3-2, ce qui compte c'est le point final évidemment.
1: Et là, ce qui était très intéressant, je trouve, au-delà du côté tactique, c'était l'aspect mental. Je trouve que Simon, il a été beaucoup plus dans la combativité, un peu plus expressif, un peu plus, je dirais, bestial dans sa manière de bouger autour de la table. Dans un match souvent où il y a autant de pression, il faut un peu l'évacuer comme ça. Ça peut être une bonne solution. En tout cas, il nous livre un super match, hein, nos deux joueurs français. Un peu de réussite, mais c'est très bien joué, hein, de la part de Thibaut Poré. Le placement était très intéressant.
0: Oh là là là là là, elle doit pas passer très loin celle-là.
1: Il a fait de progrès énormes, je trouve, Thibaut Poré, en coup droit, notamment dans l'échange. Toujours juste. Oh là là là.
0: Il s'envoie énormément, hein, sur chaque point les deux joueurs.
1: Et puis les placements, hein. On dit les deux jouent petit côté dans le coup droit, c'est un peu au tennis, on emploie l'expression court croisé. C'est exactement ça.
0: Simon Gauzier à l'image pour Hennebon, je rappelle. Hennebon mène 1-0 suite au succès de Sidorenko face à Lilian Bardet. Et c'est la première équipe à 3 succès qui remportera cette finale, qui remportera tout simplement le titre de champion de France de Pro A. Hennebon qui au tour précédent en demi-finale a éliminé l'Alliance Nîmes-Montpellier, le club des frères Lebrun.
1: C'est incroyable comme ça a évolué, hein. Tactiquement là on voit Thibaut qui deux fois s'équilibre, remet en coup droit alors que son point fort c'est la remise du revers, mais c'est grâce ou à cause, hein, des deux services longs de Simon dans le set d'avant. Ils ont complètement mis le doute. Révolté, hein. Simon Gauzy.
0: Et le guerrier Simon Gauzy, évidemment.
1: Bien joué, rien à dire. Et on sent, hein, Thibaut qui fait le geste qui a besoin de plus d'échanges, qui a besoin de rentrer un peu plus dans la balle. Et bien placé. Là, on sait, hein, dans la salle comme ça où il y a beaucoup de monde aussi, il peut y avoir un peu d'humidité. La balle parfois accroche pas comme on peut le désirer, hein, dans la raquette.
0: Elle part très très loin cette balle de la part de Thibaut Poré.
1: C'est tendu, hein. Vraiment, il y a des fautes.
0: Chaque point est important, chaque point est un combat. Oh, il a réussi à remettre cette balle. Simon Gauzy l'a fait rejouer un coup de plus. Et Thibaut Poré sur son coup droit qui part à la faute. C'est un point qui peut coûter cher, ça.
1: Thibaut Poré là qui avait vraiment trouvé de bonnes solutions au service.
0: Sous les yeux du champion du monde par équipe, Zhou Shihao.
1: Bah, celle-là,
0: ça sent le cinquième set. Ça sent la fin de match tendue au couteau.
1: C'est devenu un vrai bookmaker, hein. Incroyable. Hein.
0: Je sens le sport, je sens fini.
1: Il peut s'en vouloir, Simon, là-dessus, quand même. Il pouvait faire beaucoup plus mal, trouver un placement plus pertinent. Il a décidé de jouer la sécurité.
0: sais pas ce qu'ils se sont dit exactement.
1: En fait, Thibaut, il a pas fait exprès, il a un peu mouillé la balle au service tellement il transpire. Et en fait, Simon, il a touché la balle, elle est partie dans le filet direct. Et Thibaut, il dit non, mais bien évidemment, c'est moi qui ai servi, j'ai pas fait exprès que la balle soit mouillée, du coup, on remet point. Il y en aurait plus d'un qui l'aurait parmi le point.
0: Je le dis. À ce moment-là du match, dans un tel événement, oui.
1: C'est vrai. Non.
0: Toujours 8-6 donc, et deux services pour Thibaut Poré. Pour essayer de revenir à hauteur. Il en profite tout de suite, Simon. C'était pas facile à mettre celle-là.
1: Ouais. Chapeau. Je pense quand même.
0: Ah, temps mort demandé, en effet.
1: Tous les points, c'est au couteau là.
0: Ah là, c'est. Il n'y a pas le droit à l'erreur. Mais dans le quatrième set de ce deuxième match, évidemment, ce sera pas décisif. Quoi qu'il arrive, il y aura un match après. On connaît déjà l'affiche, hein, évidemment. Zhou Shihao, le chinois de Hennebon. Coéquipier de Simon Gauzy. Contre Alvaro Robles, l'espagnol. Coéquipier de Thibaut Poré et de Lilian Bardet. C'est vraiment un temps mort où finalement ça parle un petit peu, mais c'est plus un temps mort, j'ai l'impression, pour faire un petit peu redescendre. Ambiance dans cette Kind Arena pour cette finale. Rouen qui a buté deux fois en finale de cette Pro A ces dernières années. 2024 contre Pontoise Cergy. T'étais pas très loin d'ailleurs, puisque t'étais en face. Et puis l'année d'avant, face justement déjà à Hennebon qui avait signé son cinquième titre. On est bien loin des 17 de Levallois, bien sûr. Oh, il le fait exploser! Il s'offre deux balles pour aller chercher un cinquième set décisif, Simon Gauzy.
1: Oh là là, quelle vitesse d'exécution là, Simon, quand même. Bien joué.
0: Et la première, elle est sauvée. Il est monté sur la table, Thibaut, pour aller la chercher.
1: Un petit peu de réussite, mais là, il n'a pas hésité, hein. Il y est allé à 100%.
0: Et il la remet, cette balle, 10 partout. Il sauve balle de 7, il est désormais à 2 points du match. Thibaut Poré. Poussé par les supporters normands. Oh, il a été tellement solide là sur ce point, Simon Gauzy. Il est venu fixer Thibaut. Et ce revers des croisés sortant là.
1: Au sens de l'anticipation.
0: Exactement. Et nouvelle balle de 7. Qu'est-ce qu'il faut faire pour sauver une balle de 7, pour gagner un point? 11 partout.
1: Et il gagne presque plus de points qu'il en perd, hein, Thibaut, dans l'échange, alors que c'est censé être un peu le point fort de Simon Gauzy.
0: Oh, et là encore, balle de match pour Thibaut Poré, balle de 1 partout entre Rouen et Hennebon. Il a sauvé 3 balles de 5ème manche.
1: Bravo, hein, Thibaut, ce qu'il est capable de faire. Oh là là là là là là.
0: Il a flirté avec le filet, hein. Il a touché même le filet d'ailleurs, Simon Gauzy. 12 partout, ce quatrième set, ce ce quatrième set, oui, tout simplement. Oui, j'en perds mes maths. Qui ne veut pas se finir. Une balle de match sauvée par Simon. Trois balles de set sauvées par Thibaut. Et ce sera une deuxième balle de match.
1: Dillian qui le regarde pour lui proposer un temps mort à son partenaire.
0: C'est vrai qu'il ne l'a pas pris. S'il gagne ce point-là, il n'en aura pas besoin. Oh, mais quel contre! Il avait anticipé que ça partirait de ce côté-là. Et Simon Gauzy qui vient lâcher un superbe revers en ligne. Il a mis la raquette au bon endroit. 13 partout, deuxième balle de match sauvée par le joueur d'Enbon.
1: Vraiment, le jeu, tout le match a été dans le jeu court, dans le court coup droit. Tout se joue ici, on a l'impression. Là, temps mort, je pense que là, c'est judicieux.
0: Allez, pour réfléchir à une potentielle stratégie, voir ce qu'il est possible de faire. Dans cette quatrième manche, quelle ambiance! Ça va monter encore d'un cran. Si jamais Thibaut Poreux venait à égaliser un partout, et là sur cette fin de set, on sent quand même qu'il y a un net avantage pour Thibaut qui est beaucoup plus agressif, que ce soit au niveau des égalités mais aussi des avantages. Même si on a vu deux énormes défenses de Simon pour sauver des balles de match.
1: Il va être capable, Simon, d'en sauver une autre.
0: Et après le premier match qui a vraiment duré une petite vingtaine de minutes peut-être, et ce large succès de Sidorenko, ce match numéro 2 tient toutes ses promesses entre les deux joueurs de l'équipe de France, les deux médaillés de bronze il y a quelques semaines du côté de Londres.
1: Je croyais qu'il avait raté son service.
0: Ça fait partie des moments où c'est bien de ne pas le rater.
1: Oh, c'est une des premières. Une des premières qui manque en coup droit, Thibaut. Ah, quelle audace, Simon, quand même, là, de venir avec son revers, ouvrir plein coup droit.
0: Ah, il prend le risque, hein. Il se décale énormément. 14 partout. Oh ! Alors qu'il avait remis cette balle, il avait repris le contrôle du jeu avec cette balle qui avait gêné particulièrement Thibaut. Et derrière, et il va s'en sortir, Thibaut Poreux. 16-14 au quatrième set, la quatrième balle de match est la bonne. Quelle partie! Et le jeune joueur de l'équipe de France, 21 ans, qui bat son aîné dans ce duel entre membres de l'équipe de France. Rouen 1, Enbon 1. Le suspense est total dans cette finale de Pro A. On se retrouve dans quelques instants sur la chaîne L'Équipe.
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0: joie de Thibaut Pourré qui a ramené Rouen à hauteur d'Enbon dans cette finale de Pro A, un partout entre l'équipe normande qui est à domicile et la formation bretonne qui avait parfaitement lancé ce match. Dans quelques instants, Alvaro Robles contre Joe Chiao pour le troisième match. Mais en attendant, eh bien, Thibaut Pourré qui vient de battre Simon Gauzy. On l'écoute, il était au micro de notre envoyé spécial sur place, Luc Sarès.
1: C'est ton équipe après la première défaite?
2: Ouais, j'avais à cœur de relancer l'équipe. C'était un match très difficile, je menais 2-0, il a réussi à revenir, à changer quelque chose tactiquement et j'ai réussi à prendre le dernier set, donc très content de cette victoire.
1: C'était dur la fin, là. Il y a eu plusieurs balles de match sauvées, qu'est-ce qui s'est passé dans ta tête à ce moment-là?
2: Ouais, j'ai eu quelques occasions de finir, Simon il a réussi à me contrer sur les balles où j'ai eu l'opportunité avec des balles assez favorables on va dire, mais j'ai fini par l'emporter avec un service long à la fin où, que j'avais pas fait encore sur balle de match, donc très content.
1: C'est quoi l'importance du public dans un match comme ça à domicile?
2: Comment, pardon?
1: C'est quoi l'importance du public dans un match comme celui-ci qui est extrêmement tendu?
2: Ouais, dès le début j'ai essayé de mettre le feu avec le public, moi j'adore jouer dans des ambiances comme ça, donc j'ai essayé de me faire porter par le public, pardon, et j'ai réussi à le faire de manière très bien à la fin.
1: Merci beaucoup, bon match pour la suite.
0: Ouais, et cette ambiance elle va probablement monter encore d'un cran, puisque à un partout forcément tout est ouvert et tout reste à faire dans cette finale. Il a été impressionnant Thibaut Pourré, Tristan, dans ce match.
3: Ouais, honnêtement c'est beau ce qu'il a fait, parce qu'en début de match il est quand même mené 6-3, 6-4 je crois au premier set, et il a complètement réussi à désarçonner Simon grâce à certains points tactiques. Et après le match est très très équilibré quand il y a eu 2-7 à 2, hein. Enfin 2-7 à 1 pardon, quand Simon est revenu, mais la fin de match a été magnifique, hein. On aurait dit vraiment un film, hein. Suspense incroyable, Simon qui a réussi vraiment à sortir des choses sur les balles de match qui étaient impossibles à anticiper. Donc honnêtement, bravo aux deux, et Thibaut il est très courageux, réussir en finale, hein, de la Pro A, à remettre sur rail son équipe comme ça, c'est déjà grandiose.
0: Et on le reverra quoi qu'il arrive, Thibaut Pourré, dans le quatrième match, ce sera contre Sidorenko, entre donc les deux joueurs qui ont remporté chacun un point pour l'instant. Simon, bien, s'il devait y avoir un match décisif, ce serait contre Lilian Bardet. Il y aurait évidemment du spectacle entre les deux Français, bien entendu. Ce sera tout à l'heure, peut-être, évidemment. Thibaut Pourré, c'est sûr, on le reverra. Et s'il joue comme ça, il peut évidemment inquiéter Sidorenko, qui a été, on le rappelle, excellent contre Lilian Bardet. Dans un instant, Alvaro Robles contre Joe Chiao pour le troisième match. C'est dans quelques instants. Ne bougez pas sur la chaîne L'Équipe, la suite de la finale de Pro A.
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3: On est de retour à la Kind Arena de Rouen, un partout entre Rouen et Hennebont dans cette finale de Pro A de tennis de table qui lance ce magnifique week-end sur les antennes de l'équipe, bien évidemment. Demain, rendez-vous de 16h à minuit 45 avec une journée spéciale, évidemment, marquée par la finale de Ligue des Champions. Le PSG affronte Arsenal pour la passe de deux, peut-être. On n'est pas sur la passe de deux, ni d'un côté ni de l'autre, puisque le tenant du titre en Pro A, c'est l'Alliance Nîmes-Montpellier. Ce sont les frères Lebrun et Stéban Dor qui avaient remporté le titre l'année dernière. Mais évidemment, on est à la recherche de ce titre, ce premier titre potentiel pour le Sport Rouen. Pour Hennebont, ce serait le sixième. On est à l'orée de ce troisième match. Alvaro Robles contre Joe Chihao. C'est un match évidemment toujours très important, le match 3, Tristan, qui plus est un partout bien évidemment. Enfin, à 2-0, il est d'autant plus. Mais c'est un match qui peut donner vraiment la tendance. Est-ce que il y a un avantage particulier? Bon, au niveau du classement, bien sûr, Joe est devant. Mais là, on est sur un match d'équipe, il y a les cartes qui sont quand même un peu rebattues.
4: Oui, tout à fait, il y a un partout. C'est un match très très particulier. Hein. Je ne sais pas si Lu Chiao en a déjà joué de tel. En tout cas, pas dans ces conditions, ça c'est sûr. Contrairement peut-être à Alvaro Robles, qui lui est un peu un habitué hein, des matchs par équipe depuis longtemps maintenant. Un joueur pas très impressionnant, il n'y a pas forcément des coups très violents. Par contre, qui est très malin, d'une grande stabilité, que ce soit technique, même émotionnelle. Il a aussi été très performant avec sa compatriote Marek Chao pendant très longtemps en double mixte. Un joueur pratiquement d'expérience, je dirais.
3: Ouais, Joe, vous voyez qu'il n'a pas beaucoup joué cette saison. Hein. 4 matchs seulement, un bilan d'ailleurs à l'équilibre. C'est un petit peu mieux pour Alvaro Robles, mais c'est en 20 matchs, hein. 11 victoires, 9 défaites. Il a beaucoup plus joué. Et comme tu le dis, ça peut évidemment avoir son importance parce que c'est évidemment une certaine habitude, on va dire, entre guillemets, de jouer ces rencontres-là. Le chinois en bleu sur la gauche de votre écran qui défend donc les couleurs d'Hennebont, qui a gagné le premier match avec Vladimir Sidorenko qui a balayé Lilian Bardet tout à l'heure 3-7-0. Thibaut Poré, le partenaire d'Alvaro Robles ici en noir, qui a battu Simon Gauzy dans le match des internationaux français juste avant, 3 manches à 1, au terme notamment d'un quatrième set complètement fou remporté 16-14. Désormais, place à ce match 3, soit pour reprendre l'avantage pour Hennebont, soit pour passer devant pour Rouen avant quoi qu'il arrive un quatrième match qui sera magnifique entre Sidorenko et Poré. Place au match 3, Robles au service.
4: Robles qui est

0: Alors Robles qui est un habitué, hein, ce genre de point à rallonge. Kao, lui, qui a un jeu un peu plus académique, je dirais. Joue assez fort, hein, notamment en coup droit. Prise de balle souvent, tout en revers et fort en coup droit. Typique un peu de cette génération de jeunes chinois.
1: Il a gagné un gros tournoi hein, cette année. Il a gagné le Star Contender de Doha, le deuxième rendez-vous de la saison.
0: Ouais,
1: il a permis d'entrer justement dans ce top 20, 21e cette semaine.
0: Il est très à l'aise pour l'instant en retour de service. Deux remises courtes très performantes. Oh. Il n'a pas de main morte en coup droit. Il lâche vraiment tout ce qu'il a. Bien joué. Dommage, hein, je pense que c'est quand même bien amené de la part d'Alvaro Robles. Un peu gauche-droite, mais il faut être prêt hein, sur cette balle. C'est de la prendre le plus devant soi possible. Ouais, mieux servi.
1: Agressif hein, dès le retour, Joe.
0: Ouh. Ça peut coûter cher ce genre de point.
1: Et puis bien raté hein, celui-là. Oui. Ça touche sur le côté ou ça touche a priori c'est bon.
0: Je pense qu'elle est bonne.
1: Ouais, elle est validée par les arbitres. Incroyable défense d'Alvaro Robles alors que Joe l'avait envoyé très très loin.
0: Ouais, elle est bonne.
1: Ça touche le coin.
0: Il n'y a pas eu d'hésitation. Il a l'air d'avoir beaucoup d'effets. Cette remise du revers. Robles qui n'arrive pas à s'adapter.
1: Très fort là.
0: Et on sent, hein, c'est marrant dans sa manière de se déplacer, son approche vers la balle, on sent qu'il va la mettre cette balle. Et tellement propre techniquement, tellement fluide. Oh, quel coup droit! C'est vraiment la caricature, hein, des qualités notamment de l'équipe de Chine. Qualité physique notamment.
1: Ouh, il s'en sort bien sur celle-là.
0: Allez, bien joué, hein, rien à dire. 11-6.
1: Il a bien lancé son match, ouais. Joe Shihao, pour l'instant, il fait parler sa puissance déjà. Il fait respecter pour le moment la hiérarchie. C'est un 21e joueur mondial, quand Alvaro Robles pour l'instant est 65e. Pardon. Il n'y a pas eu d'immenses perfs hein, sur le circuit international pour Robles dans cette... saison 2026 pour le moment.
0: Oh, souvent été un joueur vraiment très solide. C'est vrai qu'on l'a rarement vu battre des joueurs vraiment plus forts que lui.

0: beaucoup de sécurité, mais pas un jeu assez peut-être surprenant. Et bon, là, dans une finale, il peut vraiment tout se passer. Hein. Michiao, il a beau être un joueur très bon, hein, quand on le voit comme ça, c'est vraiment très athlétique, magnifique à voir, mais certaines fois, on a pu le voir sur certains matchs tendus, perdre un peu ses moyens.
1: Très bon joueur de double, hein. Alvaro Robles, médaillé d'argent mondial.
0: Avec Ionescu. Ouais.
1: Exactement, avec le Roumain Ionescu. Il a gagné en double mixte, tu le disais, avec Maria Chiao, sa compatriote en double mixte et championnat d'Europe en 2024. Pas vraiment le meilleur joueur de simple, mais en double, c'est très solide. Qui a d'ailleurs joué avec Simon Gauzy en Allemagne, à Ochsenhausen,
0: oui, tout à fait,
1: pendant quelques années.
0: Oh, elle est pas belle celle-là.
1: Non, j'ai eu l'impression au début qu'il s'était fait mal aussi, qu'il avait tapé contre la table. Joe, a priori, ça a l'air d'aller. Il distribue bien quand même là pour l'instant le chinois. C'est lui qui dicte le rythme, c'est lui qui dicte l'échange.
0: Absolument quand même. Hein. Robles arrive dans l'échange à toucher le revers. Encore une fois, la remise, il y a beaucoup d'effets. Placement intéressant. La balle un peu plus tôt, je trouve Robles, c'est intéressant. On a entendu hein, Lilian Bardet sur le banc qui lui a dit c'est ça.
1: Oh, qu'est-ce que c'est bien enchaîné, parce que elle est vraiment pas facile à mettre hein, cette balle courte.
0: Et il a montré non seulement qu'il peut jouer très très fort, il a aussi beaucoup de touchés de balle. Notre joueur chinois. Bien servi, c'est intéressant, ça va peut-être de décaler encore plus loin dans le coup droit. Aïe, aïe, aïe, c'est une grosse faute hein, de la part d'Alvaro Robles. Je peux y croire, il va falloir qu'il soit un peu plus incisif. Il le bouscule, hein.
1: Il faut qu'il s'accroche à Alvaro Robles, évidemment. Pas laisser le chinois trop facilement enchaîner les points. Oh, qu'est-ce que c'est bien enchaîné.
0: Beaucoup de sécurité hein, dans ce revers, on sent vraiment une grande confiance en lui-même.
1: Plaisir à Lev Katzmann. Numéro 4 de cette équipe d'Enbon. Ouais, c'est bien joué. Ce petit jeu court pour prendre l'initiative, pour être le premier à attaquer.
0: Magnifique, très très bien joué. Et ça mériterait de s'enflammer un peu là. On va Robles qui doit croire en ses chances. Bien évidemment pas favori hein, de ce match, on le sait. Bien joué, encore une fois bien relevé. Beaucoup d'effets dans cette balle. Et un peu changé la trajectoire, Robles, très bien vu.
1: Et il est en train de renverser ce set, l'Espagnol.
0: Oh, il est
1: bien. Oh. Il y avait une possibilité.
0: Et on le sent même, Ushiao là, beaucoup de mimiques.
1: Ah, il en met toujours plus.
0: Très bien vu. On voit là quand même un. Tous les gens dans les tribunes, on a pu voir le DTN, le président. Vraiment un peu un soir de fête pour le ping français. Beaucoup plus agressif, hein. Alvaro Robles qui mérite, hein, je trouve, pour l'instant, de mener 9-8. Toujours pareil, hein. Contre un adversaire plus fort que soi, il faut trouver un peu le juste milieu entre prendre des risques, pas faire de faute. Voilà. Eh, c'est pas le même coup droit, hein. Quand c'est serré, là, on a vu le bras qui est complètement parti en guenille un peu.
1: Et bien plus gêné. Le joueur chinois dans ce deuxième set, 2 balles, pardon, de deuxième manche, je m'enflamme un peu. Et la première est la bonne, un set partout, Alvaro Robles, galvanisé probablement, évidemment par son coach, par ses coéquipiers et par le public de la Kind Arena. Ah, ça y est, hein, ce duel entre Rouen et Hennebon, il est lancé. Pas malheureusement le coach breton. Thank you.

0: C'est vraiment un autre match qui commence. Hein.
1: Allez, on est 3-7 gagnants, on le rappelle, hein, dans ce format par équipe.
0: Et tout de suite, on voit Zoukao qui a du mal hein, à faire les remises courtes qu'il pouvait faire dans le premier set. Il y a la raquette beaucoup plus ouverte.
1: Et puis Robles, il sent là qu'il a un coup à jouer. Et il tente dans toutes les positions désormais, l'Espagnol. C'est toujours un peu dangereux hein, quand on a de la réussite et tout. On est galvanisé. Pas non plus trop en faire, c'est pas évident.
0: De balle très intéressante sans Alvaro Robles qui a peur de jouer dans la diagonale, qui a peur du pivot de Zoukao. Quel retour de service. Il y a eu deux rebonds hein, sur la table. La balle a fusé.
1: La faute derrière, attention 5-1. Ce troisième set pour l'instant qui est en train largement de tourner en faveur du Chinois.
0: Il va s'en vouloir un peu quand même. Hein. Robles, 1-0, le service long. Je ne sais pas si c'était judicieux de le faire maintenant. Ouf. Ça, c'est une grosse faute. Hein.
1: Il donne quand même beaucoup depuis le début, ouais. depuis le deuxième set, Zhou Xiao.
0: Il donne cette impression de nonchalance. Alors que je pense qu'il est quand même stressé. Non, il était prêt à la massacrer. Hein,
1: s'il pouvait la faire sortir de la Kind Arena, il le faisait. Ouais. Ah, le coup droit qui part très très bien avec l'Espagnol dans ce match. Par contre, dès que Joe arrive à trouver le revers, c'est beaucoup plus dur ouais. pour Robles.
0: Ouais, bien joué. Et de toute façon, quand il est devant au score, il n'y a rien à dire. On voit l'écart de niveau. Vraiment que Alvaro Robles arrive à trouver des petites solutions tactiques, notamment en service remise.
1: Oh, et encore. Il peut profiter des cadeaux du Chinois hein, quand même, Alvaro Robles. Il va falloir réussir à le faire sur la durée. Très très loin pour reprendre cette balle. Il y a de la vitesse hein, dans son jeu. Quelle précision aussi, parce qu'elle est vraiment pas facile avec la.
0: Ouais.
1: Avec la course comme
0: ouais,
1: ça.
0: Exactement. Ouais. Il a tapé très très fort. Hein.
1: 8-4. Ça rapproche du gain de cette troisième manche.
0: Oh.
1: Qu'est-ce que c'est bien distribué là.
0: Alors on se rend pas compte à quel point c'est pratiquement impossible hein, de faire ce que vient de faire le Chinois. C'est de faire un top spin sur un top spin quand la balle est pratiquement sous la table. Faut pas essayer ça à la maison. Ah, magnifique. Sacré coup de toucher de balle hein, de la part d'Alvaro Robles.
1: Il n'y croyait plus, Joe. Il pensait que ce point était terminé. Et Robles a été vigilant parce que.
0: Non, c'est vrai.
1: S'il avait été moins concentré, il aurait peut-être pas pu la jouer cette balle.
0: Et parfois, c'est pas facile hein, de jouer ce genre de coup.
1: Oh, le geste qu'il fait au service, Joe, c'est.
0: On appelle ça du coup un service rentrant. La balle va faire une courbe un petit peu qui va revenir sur la droite hein, quand on se met à la place de Robles.
1: Ouais, solide. Solide. Dès qu'il a un petit peu de marge, Joe, il fait parler son talent. Ça fait la différence. 2-7-1 pour le joueur d'Enbon, qui n'est qu'à 11 points donc, de redonner l'avantage à son équipe. Il a joué que 4 matchs cette saison. Il n'a notamment pas joué la demi-finale, hein. Ni l'aller ni le retour avec Enbon contre Nîmes Montpellier. Nîmes Montpellier qui n'a pu compter sur Félix que sur le dernier match, le match retour. Ça n'a pas suffi pour aller chercher la victoire. Ça reste pour l'instant la logique respectée. Hein. La saison régulière a été dominée par Enbon. 15 victoires en 18 matchs. C'est plutôt un beau ratio. Et la seule équipe qui a véritablement suivi, c'est Rouen. 14 victoires en 18 matchs. Les deux équipes s'étaient battues mutuellement à l'extérieur. Bon voilà, on a la belle entre les deux meilleures équipes du championnat.
0: Ah, bien joué. Un peu de réussite, hein, mais Alvon Robles est un peu plus offensif quand même. Il sert beaucoup de ses jambes, Alvaro Robles. C'est de toucher le maximum de ballons tout droit.
1: Ouais, dès qu'il arrive à être le premier à attaquer, qui plus est sur son coup droit, il fait très mal à Alvaro Robles. Il crée le premier écart dans cette quatrième manche. De monter le curseur encore, Joe.
0: Joueur de Rouen qui fait vraiment son match. Ouh, ouh, ouh, elle passe pas loin cette balle. On l'a pas encore beaucoup vu, hein, mais Alvaro Robles qui est très à l'aise dans cette situation.
1: Oh, magnifique.
0: Ouais, il décide vraiment d'être plus entreprenant. Ça se voit même dans son attitude. Oh, magnifique, hein, vraiment là. C'est un tout autre match. Il n'y a plus vraiment de phase de jeu, je trouve, où Zhou Xiao est vraiment à l'aise. Les fautes commencent à arriver. Ouais, 6-4. Service à suivre.
1: Il est mieux embarqué, Alvaro Robles. Comme dans la deuxième manche, hein, il n'a pas lâché 2, 3, 4 points tout de suite dans la partie. Il reste au contact et il gêne le Chinois.
0: Très bien joué. Il peut avoir en permanence confiance quand même en son contre-top coup droit. Ah ouais, Alvaro Robles qui prend son temps mort. Il a raison de casser le rythme.
1: Ils entendent bien les supporters d'Edmond.

0: Improbable hein, ce point.
1: Il a eu un réflexe phénoménal, Joe, sur sa première défense.
0: Il est bien servi. Vraiment, il a insisté dans le revers cette fois-ci. Beaucoup d'effets coupés. Alvaro Robles qui est peut-être un peu minimisé hein, la quantité d'effets. C'est intéressant de voir le nombre de fois où il a pris son coup droit dans ce set espagnol.
1: Décalage, quelle puissance, quelle précision avec ce coup droit. Ça impressionne même Alexandre Robino sur le côté. 9-6, il se rapproche. Alvaro Robles.
0: Très bien.
1: Il reste au contact le chinois et il a la possibilité, pourquoi pas, de revenir à 9 partout.
0: Il n'a plus de temps mort, hein, Alvaro Robles.
1: Servi.
0: Qu'est-ce que c'est bien joué. Oh là
1: là. Il y a de la vitesse dans les jambes du chinois.
0: Ouais, et puis surtout le service, hein, il a vraiment été courageux là de faire un service long en diagonale de sa propre, de son propre coup droit. Jamais vu faire ce service.
1: Soit c'est une balle de match, soit c'est une balle de set. Ce point est ultra important. La pression sur Alvaro Robles.
0: Oh là
1: qu'est-ce
0: là
1: que
0: là
1: c'est
0: là
1: bien joué. Quel décalage de la part de Joe qui s'offre une balle de match. Il était mené 9-6.
0: Bien servi, c'est osé.
1: Il s'en veut, le chinois, d'avoir raté cette première balle de match. Et encore une fois, on a un set.
0: Wow, bravo.
1: Qui va aller au-delà des 11. Balle de 7 pour Robles désormais. Qui va aller au cinquième set entre l'Espagnol de Rouen et le Chinois d'Enbon. Et il vient haranguer la foule, Alvaro Robles. Thibaut Poré disait en interview tout à l'heure à notre envoyé spécial Luc Sarès qu'il aimait jouer dans ce genre d'ambiance. Je pense qu'Alvaro Robles, ça le transcende aussi. Il est en train de tenir tête au 21e joueur mondial. On aura notre cinquième set. Au moins une fois dans cette soirée, on aura un cinquième set. Et il a sauvé une balle de match. On le rappelle, l'Espagnol.

0: quel premier point. Le joueur d'Enbon là qui est révolté, hein, j'imagine quand même. Pas mal de pression sur les épaules.
1: Il est censé, sur le papier, gagner ce match, hein, évidemment. Donnel va être simple, on l'a vu. Les deux sets que le Chinois a remportés, il avait rapidement pris le dessus. Alvaro Robles, quand il a accroché Joe, il a fait la différence.
0: Improbable un peu le service long là qu'il a fait. Vraiment une volonté de lancer le jeu, de pouvoir servir de son coup droit.
1: C'est un défi physique, hein, en oui. Puissance.
0: Ouais, il fait vraiment un gros gros match Alvaro Robles.
1: Ouais, oh, il a démarré tout de suite là.
0: Ouais. Ça pardonne pas, hein. Service un petit peu long comme ça. C'est pratiquement impossible d'anticiper où va jouer Juscao. C'est l'air de jeu, hein, vraiment.
1: Elle n'est pas passée très loin, hein, cette dernière balle de Joe, mais ouais, en effet, il a pu voir tous les coins et recoins de la Kind Arena.
0: Ouais, très bien placé.
1: Au centre comme ça, cette hauteur là c'est impeccable de la part de Joe. Pour l'instant c'est un point chacun, aucun joueur n'a réussi véritablement à faire la différence dans cette cinquième manche décisive bien sûr.
0: Ouais, c'est difficile de faire mieux, hein, pour Alvaro Robles qui fait de son mieux en contre-initiative, mais là c'est vraiment les phases de jeu, hein, où techniquement Juscao peut vraiment s'exprimer au mieux possible. Enchaîner revers, coup droit, pivot, c'est ce qu'il aime le plus.
1: 5-3, on tourne, comme toujours, dans la manche décisive. Dès qu'il y a un joueur à 5 points, bonne joueuse, évidemment.
0: Impressionnant comme il bouge vite et qu'il marche tout doucement aussi.
1: Tu fais tout proportionnellement, dans un sens ou dans l'autre. Attention 6-3, il y a un premier écart qui est en train de se créer dans cette manche décisive.
0: Celle-là était bien touchée.
1: Elle était dure à remettre, hein, celle-là pour Joe.
0: Déjà qu'elle dépasse le filet, c'est bien joué. Hein. Là, ce qui a été intéressant, Robles, c'est qu'il a décalé la balle un petit peu. Il n'est pas allé vraiment en diagonale. Il a obligé le Chinois à être un peu à bout de bras.
1: S'il peut servir de sa mise en jeu comme il le faisait d'ailleurs notamment dans la première manche, hein, où il a fait très mal à Robles, il va se faciliter la vie.
0: Il a montré, hein, quand même qu'il a beaucoup de services différents sans Robles qui ne sait plus comment s'y prendre. Ouais, encore une fois c'était très très bien servi. Ouf. C'est beau, hein, ce qu'il fait aussi le joueur de Rouen. On sent un petit peu dominé évidemment, mais il donne tout ce qu'il a.
1: Et on voit la tension sur le visage de Joe Xihao, ouais, qui essaye, hein, de garder la face. On voit tendu le Chinois. Il est important ce match. Ah ouais, c'est une grosse faute, ça.
0: Ah ouais, c'est une grosse faute de la part. Forcément de Robles qui essaie de prendre des risques un peu en envers, mais Xihao là qui a le courage de venir en envers. On entend Nbon aussi, hein, très soudé.
1: Oh, et ça, c'est un vrai cadeau qui plus est à ce moment-là du match. 9-5 pour Joe, avec ce service manqué par Alvaro Robles. Il est à 2 points du match, le Chinois. Ouais, superbe. Le placement de ce dernier coup droit sur lequel Robles ne peut rien faire. 5 balles de match pour Joshua, pour le plus grand bonheur des supporters bretons qui ont fait le déplacement jusqu'en Normandie.
0: Oh, c'est beau, hein, c'est vraiment deux magnifiques équipes.
1: Bien vu finir là-dessus, ça ne sera pas le cas. Il reste 4 balles de match. Ouais, il a faute de trop de la part d'Alvaro Robles. Le point serré de Joshua qui permet, après ce match en 5 manches, à Nbon de repasser devant. Le club breton mène 2-1. On se retrouve dans quelques instants sur la chaîne L'Équipe pour le 4e match qui peut être décisif dans cette partie.
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11: Vladimir Sidorenko face à Thibaut Poré. Balle de match potentielle pour le Russe, puisque Hennebon mène 2-1, vous le voyez sur ce tableau, avant ce quatrième match de cette finale de Pro A. Évidemment, pour tous ceux qui l'attendent, l'équipe du soir, c'est juste après cette finale entre le club rouennais et Hennebon, avec le débrief du barrage de Ligue 1, le barrage retour entre Nice et Saint-Etienne, savoir qui restera en Ligue 1 ou qui va monter en Ligue 1, évidemment, entre les Niçois et les Stéphanois. Et puis, je vous rappelle que ce week-end, il est estampillé Ligue des Champions sur la chaîne L'Équipe demain à partir de 16h45 et jusqu'au bout de la nuit. Évidemment, dispositif spécial autour du PSG Arsenal, la finale de Ligue des Champions qui aura lieu à 18h avec potentiellement un doublé presque historique pour le PSG, mais en tout cas historique pour le football français, évidemment, s'il venait à battre Arsenal. On revient du côté de la Kind Arena. C'est un titre de champion de France qui se joue. Peut-être qu'il se jouera dans ce match 4, 2-1 donc pour Hennebon, avec le succès à l'instant de Josh Yao en 5 manches face à Alvaro Robles. Et on a là désormais bien les deux numéros 1 de chaque équipe. Sidorenko contre Thibaut Poré. Thibaut qui a battu Simon Gauzy dans le duel franco-français et qui a désormais la lourde tâche d'offrir à Lilian Bardet, justement face à Simon Gauzy, la possibilité d'un cinquième match. Et Sidorenko, tout à l'heure, il a été monstrueux contre Lilian. Il a forcément envie, bien sûr, d'offrir le sixième titre, ce qui pourrait être le sixième titre français national pour Hennebon. Thibaut Poré à l'image, en noir pour Rouen. Sidorenko en bleu pour Hennebon.
12: Ouais, bien joué, hein. Thibaut qui monte sa forme du moment.
11: Allez, bon début de match de la part de Thibaut. Il a été galvanisé, il le disait, par le public, également par l'enjeu qui ne l'a pas du tout perturbé face à Simon Gauzy. Il doute que c'est pas là face à Sidorenko qu'il sera tétanisé, le français.
12: Commence comme contre Simon, hein. Très expressif Thibaut Poré. Quelle agressivité quand même, hein, en retour de service. Tant Sidorenko qui a vraiment touche bien la balle au service.
11: Pour l'instant, c'est impeccable, hein, sur son service de la part de Thibaut.
12: Ouais, il a beau faire un début de set parfait, Thibaut Poré, Sidorenko, il lâche pas un point non plus. Ça joue vraiment à des détails pour l'instant. Ouais, très bien servi. Il est capable, hein, Sidorenko, avec le même lancer, servir partout sur la table. Il était dans sa tête là, vraiment. Thibaut en fait qui essaie, hein, forcément de prendre son revers, d'attaquer le premier, et Sidorenko qui est assez malin. Ouais, service un peu plus long.
11: Il avait anticipé ce coup, Sidorenko. Elle est venue exactement où il était. Derrière, il ne trouve pas la table sur ce coup droit.
12: C'est des schémas de jeu de la légende du ping français, Jean Fulgacien, ça, à l'époque. Les pivots pris très rapidement.
11: Wow, oh, magnifique Thibaut Poré. Service bien long pourtant de Sidorenko sur ce point. Magnifique. Ouais. Deux coups de revers là pour aller chercher ce point et créer un premier écart, 8-5, 9-5 même. Premier set à l'avantage de Thibaut, dans la lignée de ce qu'il a montré en début de match contre Simon.
12: Il est vraiment révolté, hein, ce soir Thibaut Poré.
11: Cette première balle de set ne sera pas convertie.
12: Il n'y a pratiquement pas d'échange, hein, dans ce match. Beaucoup de tension. Oh, c'est chaud.
11: Deux bons services là de Sidorenko, deux services gagnants. 18. Il y avait 5 balles, hein, pour Thibaut Poré, il n'en reste plus que 2. Mais c'est sur son service. Oh, attention!
12: Regarder pendant un long moment avec Stéphane Huclier et décider de prendre le temps mort.
11: Ouais, il menait 10-5, hein. Il avait 5 balles de 7. Sidorenko de retour à 19. Et d'avoir forcé Thibaut à prendre ce temps mort déjà, bah c'est une première victoire, hein, même si évidemment ça fera pas la différence, et que si Thibaut gagne ce set, il y aura quand même un 7-0. Mais voilà, il a obligé Thibaut Poré à prendre ce temps mort.

0: Jamais facile hein, de revenir d'un temps mort comme ça pour jouer peut-être seulement un point. Là, pendant la minute, on s'est posé au moins 50 fois la question de comment on allait servir, comment on allait remettre. Beaucoup de discussions hein, avec l'arbitre. Dans les matchs tendus, ça arrive.
1: Ah, et puis là, de la tension, on en a forcément un petit peu plus. Cinquième balle de 7 pour Thibaut. Oh, il a été agressif direct. Sidorenko avec ce revers en ligne. 10 partout, tout est à refaire pour Thibaut Poré. Ça peut faire la différence dans ce match. Ça peut trotter. Oh, ça aussi, ça peut trotter.
0: Ça, c'est une grosse faute hein, la part de Sidorenko. C'est peut-être une des premières qui fait comme ça. Ouais, bien joué.
1: Il va s'en sortir. Ouais. Et frustré, d'autant plus Thibaut Poré.
0: Ouais, bien joué.
1: Il est bien monté là.
0: Et Thibaut, hein, même si émotionnellement, il montre un peu hein, les choses. Ça se voit pas forcément d'un point de vue technique. Continue à être aussi performant.
1: Magnifique. Allez, cette fois, la sixième est la bonne pour Thibaut Poré qui vient chercher ce premier set, la septième même d'ailleurs. La septième est la bonne. Balle de 7. Et il mène 1-0 au terme d'un premier set. Et bien, finalement, beaucoup plus serré qu'on ne le pensait. Il avait quand même longtemps le dessus, Thibaut Poré. Il va falloir qu'il continue comme ça, évidemment, pour aller chercher ce match face à Vladimir Sidorenko et arracher un cinquième match décisif pour couronner le champion de France 2025-2026 de cette saison de Pro A de tennis de table. Et s'il venait à l'emporter, on l'a dit, Lilian Bardet pour Rouen, Simon Gauzy pour Hennebon serait aux prises pour ce match décisif. Simon Gauzy que l'on retrouvera la semaine prochaine sur les antennes de l'équipe live, puisque le Français sera au départ du contender de Skopje en Macédoine du Nord. Et il y aura également un autre tricolore, Flavien Coton, à ses côtés. Vibrera à partir de jeudi sur les antennes de l'équipe live avec nos deux Français. Pour l'instant, on vibre avec Rouennais et Breton. Très bon retour à Sidorenko.
0: Ouais, hein, qui se bat sur les jambes quand même là Thibaut. C'est pas son point fort hein, cette balle milieu, mais il a fait de gros progrès. Quel coup droit décroisé. Très bien joué de la part de Sidorenko.
1: C'est quasiment allongé sur la table.
0: Ouais. Quand un service raté.
1: Ouais, ça fait un chacun dans ce match. Du russe, il la fallait hein, de toute façon dans ce deuxième set. Elle est certes intervenue dans cette fin de premier, mais on a quand même l'impression que c'est plus Thibaut qui a eu du mal à conclure que le russe qui a véritablement haussé le niveau. Là, pour le coup, c'est le cas.
0: Ouais, bien joué. Vraiment, bravo. Cette capacité, hein, Thibaut, à rester bien face à la table et d'anticiper les trajectoires. Difficile de le déborder.
1: Bien dévissé totalement là Sidorenko, et Thibaut Poré passe devant dans ce set. Ouais, là par contre, impeccable. Joue tout au coup droit, hein, j'ai l'impression, dans ce set, le russe.
0: Ouais, plus la tension arrive, hein, forcément, plus on s'appuie sur ses propres points forts. Chez Sidorenko, c'est le coup droit.
1: La réussite, oui, mais quelle défense de Thibaut Poré qui peut haranguer la foule. Toujours faire jouer le coup de plus. Ah, celle-là, c'est du même tonneau que celle face à Simon Gauzy tout à l'heure. C'est même un cran au-dessus.
0: Alors certes, il y a de la réussite, mais qu'est-ce qu'il a progressé niveau des jambes, son coup droit.
1: Oh, et derrière, il vient être agressif avec son revers encore.
0: Il a mis un missile, hein, en retour de service. Je m'en dis qu'après les points longs comme ça, on a la fréquence cardiaque qui est très élevée, c'est pas facile. Chez Thibaut Poré, ça a l'air d'aller.
1: Et il enchaîne, il est en train de mettre... Sidorenko sous pression, la tête sous l'eau, il laisse pas apparaître grand chose le russe, mais il est en difficulté. C'est du très grand Thibaut Poré ce soir. Il a été très solide contre Simon Gauzy, et là encore contre Sidorenko.
0: Pas que ça aille trop vite, hein, comme dans le premier set.
1: Exactement.
0: Il a retenu la leçon, Thibaut. Prend beaucoup plus son temps.
1: Oh la grosse faute. Et il n'a pas l'air

0: Ouais, magnifique. Très bien joué, hein, Thibaut Poré, là. Beaucoup de sécurité en vert. Assez rare, hein, de voir Sidorenko douter comme ça, montrer des choses sur son visage. Et on a vraiment affaire à deux magnifiques équipes.
1: Ah, et puis la Rouen est en train de se battre, emmené par son leader Thibaut Poré. Il a battu Simon Gauzy tout à l'heure. Il mène 2-0 face à Vladimir Sidorenko. Il n'est qu'à 1-7 d'aller emmener ce match dans cette finale, dans un cinquième match décisif entre son partenaire Lilian Bardet et son coéquipier d'équipe de France, Simon Gauzy. Évidemment, ce cinquième match retarderait l'arrivée de l'équipe du soir. L'équipe du soir qui sera consacrée, je vous le rappelle, à ce barrage retour entre Nice et Saint-Etienne. Barrage Ligue 1, Ligue 2 de cette saison de Ligue 1 2025-2026. Qui a donc rendu son dernier verdict ce soir. Tout comme cette saison de pro de tennis de table rend son verdict ce soir, mais sous les yeux d'une légende que tu évoquais tout à l'heure, Tristan Flore, bien sûr, Jean-Philippe Gatien, au premier plan pour voir. Ce match magnifique et ce travail phénoménal de Thibaut Poré qui est en train de d'écœurer Vladimir Sidorenko.
0: Ah, il est loin d'être fini ce match, hein, on le sait. Bien ralenti, bien changé de rythme de la part du Russe. On répète, hein, Vladimir Sidorenko qui, si depuis un moment faisait beaucoup de compétition, hein, surtout sur le circuit international, aurait sûrement un meilleur classement. Tant que sportif russe, il n'a pas pu profiter un petit peu des appuis politiques pour pouvoir faire certaines compètes.
1: Et il ne peut pas à chaque fois aller chercher le bord de table. Il n'est pas content Thibaut Poré, mais là, il n'y avait pas grand chose à faire face à ces différentes attaques signées Vladimir Sidorenko. Attention.
0: Prendre un carton bêtement en faisant des gestes comme ça.
1: Il ne peut pas sortir de son match, hein, surtout. C'est fait peur, hein, contre Simon. Il a sauvé des balles de 2-7 partout.
0: Mmh. Ça joue fort. Hein. De deux côtés.
1: Ouais, magnifique. Il y a un petit peu plus l'avantage là, Sidorenko, dans ce troisième set. Il est un petit peu plus incisif, il est un petit peu plus près de la table. Un peu plus sous contrôle du point surtout.
0: Ah, il n'arrive pas, hein, à avoir 4 points d'avance, Sidorenko.
1: Oh, et là c'est à son tour, le Russe, d'avoir de la réussite. Il s'accroche quand même, hein, Thibaut. C'est jamais terminé.
0: Ouais, ouais. Puis c'est des joueurs qui se sont joués quand même

0: quelquefois. Il y a toujours des antécédents, c'est des matchs importants. Le ping, c'est un sport où vraiment ça joue à des petits détails. Parfois, même pas un dixième de degré, hein, fait que la balle peut aller sur la table ou non, donc ça tend. Oh là là.
1: Il avait bien lu le service du Russe, là, Thibaut Poré. Et il revient à un point.
0: Temps mort, ouais.
2: Passe du tout au tout. Hein.
0: Ça fait plaisir. Hein.
2: Ah ouais, le DJ là, je pense qu'il lance des trucs au pif, hein, c'est sûr.
0: Un blind test.
2: Ah, par contre, alors, ça, il faut avouer que pour les fans de blind test, c'est magnifique. Ouais. Passer d'Inspecteur Gadget à Christophe Maé, faut avoir les reins solides. J'espère que Sidorenko et Poré ne sont pas perturbés par le DJ. Oh. Ça n'a pas l'air. Conserve ses deux points d'avance, le Russe.
0: Oh, petit bras. Hein. Sidorenko qui a même pas osé s'engager physiquement.
1: Et il est de retour en hauteur, Thibaut Poré. Lui qui a fait la course derrière depuis le début de cette troisième manche. Il n'est qu'à 3 points du match. On est à 3 points d'une cinquième rencontre décisive dans cette finale.
0: C'est surprenant ce qui s'est passé. La balle complètement en bas du filet. Pratiquement pas fonctionné, hein, ce fameux service long dans le revers. Thibaut arrive vraiment bien à l'anticiper.
1: Écoutez, hein, la Kindarena, évidemment, qui pousse Thibaut Poré.
0: Oh, oh là là là là.
1: On pensait qu'il avait terminé ce point, Sidorenko. Et il vient commettre une erreur, une énorme erreur, et offrir une première balle de match à Thibaut Poré.
2: Ajouter de la tension supplémentaire.
0: Quel retour de service.
2: Qu'est-ce que c'est bien tourné.
0: À ce moment du match, parce que Thibaut il était prêt à manger la table, hein, tellement il voulait top spinner là.
1: Impressionnant. Elle est vraiment sauvée, hein, cette balle.
0: Ouais, bien joué.
1: Et c'est au tour du Russe de s'offrir une balle de 7.
0: Ouais, c'est là où il est dangereux quand même, Sidorenko, ce fameux revers pivot. Hein. Alors que Thibaut pense peut-être à un petit coup d'œil parfois d'ouvrir son bras. Ouvrir la raquette pour jouer en parallèle. Ouais, bien servi.
1: Allez, ce sera une deuxième balle de match. Le combat. Le bras de fer entre Thibaut et Vladimir qui est en train de tourner à l'avantage du français. Deuxième balle de match donc pour le joueur de Rouen. Et c'est encore très bien remisé.
0: C'est incroyable, j'ai l'impression que les mecs jouent mieux quand ils doivent défendre une balle que pour confirmer.
1: On n'oublie pas, hein, Thibaut, il a remporté le premier set. À sa 7e tentative, il a mené 10-5. Il a fallu 2 balles supplémentaires pour remporter ce premier set. On a d'ailleurs eu le sentiment que ça l'a plus libéré plutôt que ça n'a lancé Sidorenko.
0: Ouais, bien remis. Ouais, très bien joué.
1: Qui est encore du coup dos au mur de nouveau. Du coup, il a raison, vaut mieux subir la balle de match et bien jouer, je suppose, plutôt que de devoir marquer une balle, transformer un set. Oh ! Encore une grosse faute ! Et Thibaut Poré qui envoie ce match dans un cinquième match décisif de partout entre Rouen et Hennebon. Dans la Kind Arena et ça va monter encore de quelques décibels dans quelques instants. Lilian Bardet, Simon Gauzy, ce sera le match pour le titre dans quelques instants. On se retrouve tout de suite sur la chaîne L'Équipe.
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41: On va vivre un moment incroyable sur les antennes de la chaîne L'Équipe. Le cinquième match décisif dans cette finale de Pro A entre Rouen et Hennebon. Thibaut Poré vient de remettre les deux équipes à égalité une nouvelle fois. Lilian Bardet, son coéquipier, a l'occasion d'offrir le titre à son équipe. Mais face à lui, c'est Simon Gauzy, un des meilleurs joueurs français, un des membres de l'équipe de France. Ça va être tout simplement le feu à la Kinder Arena. Et on espère que vous vibrez avec nous. On se retrouve dans quelques instants pour vivre le match en intégralité sur la chaîne L'Équipe. A tout de suite.
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7: Show de lumière dans la Kind Arena, show qui forcément est parfaitement suivi par le public bouillant de Rouen. On est dans le cinquième match de cette finale de Pro A. 1-7-0 pour Lilian Bardet, rien n'est fait bien évidemment. Lilian Bardet qui a fait une fin de set tonitruante. Simon Gauzier avait mieux lancé le match. Il a mené 5-4, il a mené 4-2. Et pourtant derrière, Lilian Bardet a enchaîné. Il est lancé vers cette quête de titre. Ce serait le premier pour le Sport Rouen. Mais on l'a dit, rien n'est fait. Simon Gauzy n'est pas passé loin d'emmener Thibaut Poré dans le cinquième set tout à l'heure.
8: Quel impact, hein. En coup droit, Lilian Bardet.
7: Et on l'entend, hein, au niveau du bruit, là, quand la balle sort de la raquette. Appuie face à Simon, il va peut-être pouvoir un petit peu plus facilement utiliser son coup droit face à Sidorenko. Petite balle gratuite. Il a raison de se faire plaisir. Ça met en confiance.
8: Puis des fois, il faut la jouer. On ne sait jamais si l'arbitre ne voit pas. Il n'y a pas de litige. Moins, beaucoup plus expressif qu'au premier set.
7: On imagine bien sûr la tension toute une saison, hein, qui se joue sur un match. Ouais, le placement est parfait. Le retour, hein, évidemment, il est pas bon. Mais derrière, Lilian, il laisse aucune chance à Simon en venant chercher le centre de la table, en jouant au corps.
8: Lilian qui est vraiment en confiance, hein, faut le dire aussi, il n'a pas grand chose à perdre, enfin, vraiment outsider de ce match décisif.
7: Oh là là, ouais, et en plus Simon qui vient donner un point là, et attention qui vient en plus s'énerver sur la balle. Attention de pas prendre un...
8: Ça va, c'est léger.
7: Petit avertissement, un petit carton jaune, il n'y aura rien pour l'instant.
8: Ouais, Lilian qui fait vraiment son meilleur ping là. Temps mort.
7: Ah, il n'a pas le choix. Simon Gauzy, il est obligé de venir stopper un petit peu le rythme de Lilian Bardet parce que c'est en train de défiler en faveur de son coéquipier. On parlait, hein, tout à l'heure, Thibaut et Simon qui ont été médaillés de bronze il y a quelques semaines. On rappelle que Lilian Bardet, avec Simon, Félix, Alexis Lebrun et Jules Rouland, ils ont été vice-champions du monde par équipe il y a 2 ans à Busan. Donc ils se connaissent très bien aussi, Lilian et Simon.

0: C'est sympa hein, quand même de voir ce genre de match. Les joueurs qui font énormément de matchs dans l'année, mais il y en a peu qui comptent autant que ce genre de rencontre. Représenter son club dans le ping, c'est très particulier.
1: Quel enchaînement! Ah, il est en train d'être, de se mettre en confiance en plus, là, Lilian Bardet, il rate rien. Mm. Ah, et puis là, il vient faire semblant d'attaquer encore croisé. Finalement, il met une balle plus courte de l'autre côté.
0: Ouais, c'est ça, hein, Simon Sy. Il veut revenir vite dans la rencontre, il va falloir qu'il ait un peu plus souvent l'attaque en premier. Un des premiers très bons retours de service de Simon. Qui est assez gêné hein, pour le service adverse. Ouais, c'était une balle favorable pour Lilian Bardet.
1: Attention.
0: Mais on le sait. Hein.
1: On va laisser un petit peu l'ouverture.
0: Ouais, et puis les raquettes vont commencer à être un petit peu humides forcément avec l'ambiance dans la salle.
1: Ah, elle était dure. Elle était dure à remettre celle-là pour Simon. Il s'en sort bien Lilian parce que si le filet ne veut pas, ça fait 7-6.
0: Ouais, bien joué, bien joué. Le niveau s'élève là quand même. Parce que les premiers coups sont très très bien exécutés.
1: On n'a pas eu le temps d'entendre ce que disait Boris Abraham.
0: Peut-être faire un service long, il lui a peut-être dit, je sais pas.
1: Wow, magnifique, Simon Gauzy.
0: Temps mort.
1: Qui revient à 8-7 et oui, en effet.
0: Il a lâché là en revers Simon, puis anticipé. Derrière la balle qui vient dans le coup droit comme ça, c'était pas facile. Hein. Simon qui est courageux.
1: Allez,
0: beaucoup
1: ça y est.
0: De pression sur les épaules.
1: Oh oui. Les deux joueurs sont les deux qui ont perdu leur premier match. C'est évident que ça leur donne un surcroît de pression à tous les deux parce que on n'a évidemment pas envie ni d'un côté ni de l'autre d'être celui qui aura perdu ces deux matchs. Et plus grave encore du coup avec ce cinquième match, avoir précipité la défaite de son équipe. Rouen qui peut aller chercher un premier titre après deux finales en 2024 et en 2023. En 2023, ils avaient été battus justement par Edmond. Alors, c'était pas du tout la même équipe hein, à l'époque. Simon Gauzy jouait encore en Allemagne, notamment

0: Il a tenté le coup gagnant là, Simon, ouais. Avec ce dernier revers en ligne. 9-7, Lilian Bardet repart de l'avant et conserve 2 points d'avance.
1: Oh là là là, elle passe pas loin celle-là quand même.
0: Et 3 balles pour mener 2 manches à 0 pour Lilian Bardet. 3 balles pour avoir, allez, un pied sur cette première marche du podium.
1: Ouf. Qu'est-ce qu'il a lâché en revers, Simon ? Et encore 2 balles de 7 hein, pour Lilian Bardet.
0: Allez, la deuxième est la bonne. Le regard concentré de Lilian Bardet, comme Robles, comme Poré avant lui, qui vient demander un surplus de la part du public. 2-7-0.
2: Merci.

0: ce ne sera pas une surprise de voir Lilian battre Simon, puisque Lilian l'avait emporté lors de leur dernier affrontement. C'était justement lors de la victoire de Rouen sur le terrain d'Enbon. Ils s'étaient affrontés en premier match d'ailleurs. Ça avait été un succès en 5 manches, 11-9 à la belle pour Lilian Bardet.
1: Est-ce que Simon va nous montrer de quoi il est capable? Il en a retourné des situations dans sa vie. Rien n'est joué dans ce match encore.
0: Il est capable. On l'a vu tout à l'heure contre Thibaut, il n'est pas si loin d'aller au 5ème set.
1: Il y a tout qui se passe bien pour Lilian. Et sur l'avant des pieds, il prend tous les risques. Ouais, elle était profonde celle-là. Il a accroché la ligne, je pense, Simon.
0: Passe pas très très loin, mais elle est derrière.
1: C'est des points qui coûtent cher.
0: Ouais, mais ça c'est pareil. Ça fait déjà deux fois dans ce match que Simon il rate un service, il le met dans le filet. Incroyable. Incroyable ce qu'il est capable de faire.
1: La spéciale.
0: On a vu le petit pouce levé de Lilian vers Simon.
1: Je crois que je n'ai jamais vu la rater celle-là, Simon. Ah, bien servi.
0: Il s'accroche Lilian dans ce début de troisième set. Pêche Simon Gauzy de mettre son jeu en place encore.
1: Ah, c'est tendu, hein. Sans le public qui met une atmosphère vraiment rare.
0: Oh, il a tenté le contre-pied. Et on a vu Lilian qui était à deux doigts de faire la spéciale. Son coup dans le dos.
1: Ouais, avec ses grands bras.
0: Il la maîtrise très très bien aussi. Hein.
1: 4-4.
0: Ouais, elle était dure. Elle était dure à relever celle-là. Il a voulu tenter quelque chose, Simon. Il voulait pas simplement remettre cette balle et se mettre en position de se faire agresser derrière par Lilian Bardet. Attention, parce que.
1: Ouais, bien joué, Simon.
0: Ouais, il reste au contact. 5 partout. Pour l'instant, c'est un point chacun à chaque fois. Le problème pour Simon Gauzy, c'est que. Au fur et à mesure qu'on va se rapprocher, forcément, il y aura peut-être un peu plus de pression sur lui. Ouais. Il a bien profité de cette balle pour repasser devant.
1: Ah, bravo, hein, vraiment Simon là. Ça se joue à pas grand chose, mais il reste concentré. Il reste stable émotionnellement.
0: Et il laisse beaucoup moins paraître que par exemple, même face à Thibaut tout à l'heure.
1: Et puis Lilian, il a moins l'occasion de prendre son coup droit sur des balles plutôt favorables, j'ai l'impression.
0: Et là par exemple. La position pour la prendre, pour la jouer cette balle n'est pas forcément optimale. Il a quand même essayé d'attaquer Lilian Bardet. 8-5. Simon Gauzier a l'avantage dans ce troisième set.
1: Il a l'air de faire extrêmement chaud. La balle qui se longe.
0: Et 9-5, 5 points de suite pour Simon Gauzier. Cinq balles de 7. Allez, Simon Gauzy est toujours là. Simon Gauzy revient à deux manches à une dans ce dernier match, ce tout dernier match de cette finale, de cette saison de Pro A. Il va y avoir de la tension jusqu'au bout. Et je vous rappelle évidemment que derrière vous avez rendez-vous avec l'équipe du soir spécial barrage Nice-Saint-Etienne. Et puis demain, bien sûr, c'est le grand jour pour les supporters du Paris Saint-Germain, PSG Arsenal, finale de Ligue des Champions. 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À partir de 16h45 et jusqu'à minuit et demi, vous pourrez suivre tout ce qu'il y a à savoir sur cette finale historique entre le PSG et Arsenal. Et évidemment, on espère un doublé des Parisiens

0: Et évidemment, tout le monde est là, des deux côtés, pour encourager les deux protagonistes. Il a relancé ce match, Simon Gauzy. Est-ce qu'il va réussir à maintenir le rythme, ou est-ce que Lilian Bardet va parvenir à conclure ce match, à reprendre le fil de cette partie pour offrir à Rouen son premier titre? Réponse d'ici quelques minutes.
1: Oh. Une grosse faute hein, de Lilian là.
0: Et il a plus souvent l'occasion d'attaquer avec le coup droit, mais en plus, ouais, il fait beaucoup de fautes.
1: Ouais. Simon, hein, qui fait parler vraiment hein, son intelligence de jeu. Au fur et à mesure qu'il grappille, il observe son adversaire. On voit Lilian qui commence à douter un peu. Oh. Oh, c'est juste très bien joué, hein. Rien à dire.
0: Ouais.
1: Bien joué de la part des deux Français.
0: Oh, magnifique!
1: Quel toucher de balle quand même, Simon.
0: On voit vraiment hein, qu'il prend son temps pour venir armer ce revers.
1: Ouais, je pense qu'il voit Lilian hein, anticiper le coup droit. Du coup, il change au dernier moment. Ouais, quelle qualité de revers. Simon, il arrive vraiment à beaucoup plus organiser le jeu dans cette partie. Dans cette partie-là, Simon sera toujours avantagé.
0: Allez, on retrouve le Simon des grands soirs. Il est en train là de grignoter un petit peu son lourd retard. Hein. Il était mené de 7-0. Un petit peu de rentrer dans la tête de Lilian Bardet aussi, j'ai l'impression. Même si là, c'est lui qui perd le point, bien sûr. Qu'est-ce que c'est bien joué.
1: Et Simon, il est vraiment en difficulté un peu sur ce service. Du coup, il a fait le choix d'essayer plutôt de serrer le jeu, de ne pas prendre de risques.
0: Ouais. Il fait plus la moindre faute, que ce soit dans le jeu court, dans ses attaques. Ah, Lilian, il est un petit peu dans le dur là. Il distille. Il s'arrête plus, Simon Gauzy. C'est incroyable ce qu'il est en train de proposer.
1: On a vraiment l'impression qu'il balance un frisbee hein, quand il fait ce revers là. Ouais, c'est ça qui est intéressant au tennis de table. Il y a beaucoup de leviers pour essayer de déranger l'adversaire pendant le match. Là, on a l'impression que il y a deux matchs dans un.
0: Oh, 8 balles, 8 balles de 7 pour Simon Gauzy, 8 balles pour emmener ce dernier match dans un set décisif. Ah, il ne pouvait pas en être autrement. Simon Gauzy 2, Lilian Bardet 2, mais 11-5-11 de la dynamique, elle est indéniablement pour le numéro 4 français. Simon Gauzy est en train de renverser totalement ce cinquième match. Il faudra donc en passer par une belle. Dans ce match qui est déjà la belle entre les deux meilleures équipes de la saison. Quoi qu'il arrive, Tristan, on sera allé au bout du bout du bout du bout du bout.
1: Oh, ça méritait ça. Honnêtement, c'est encore plus beau comme ça. Et ce qui est intéressant aussi, c'est on voit vraiment sur le banc que ce soit le coach ou même les partenaires qui discutent avec le joueur. Tout le monde essaie d'apporter quelque chose.
0: Sur la table, c'est un contre un, mais c'est du 5 contre 5 là, véritablement.
1: Ouais, tout à fait.
0: Et c'est là qu'on voit l'importance du remplaçant. Hein.
1: Ouais.
0: Que ce soit Alexandre Robineau du côté de Rouen et Lev Katzmann du côté d'Enbon. On voit qu'ils sont présents pour pouvoir toujours discuter, rassurer. voire ne serait-ce que entre guillemets tenir la bouteille d'eau.
1: Oui, et puis parfois rien qu'un regard, un sentir rassuré, on se rend compte de l'importance de ceux qui sont sur le banc. Ouais. Un set pour déterminer qui sera champion de France cette année. Et pas loin celle-là.
0: Chaque fois, hein, le premier point, il est toujours disputé.
1: Oh. Quand même, Lilian, là, en termes d'anticipation et de jeu de jambes, c'est quelque chose, hein, de toucher toutes ces balles en coup droit. Chapeau. Ça montre vraiment sa détermination. Oh.
0: On n'a pas le droit à ce genre de faute. Hein,
1: c'est un petit cadeau, on va dire.
0: Pour l'instant, ça n'est qu'un petit cadeau.
1: Après, ça fait partie du jeu de Lilian. Hein. C'est quand même lui qui prend les risques. Fait un peu les points et les fautes là dans ce début de dernier set.
0: Allez, un petit peu dans le deuxième set, mais sinon, on a rarement eu véritablement une manche serrée entre les deux joueurs. J'espère que là, ça va être le cas. Il y a vraiment des. Ça fonctionne par série. Hein. Il y a eu deux points pour Lilian, là ça fait trois pour Simon.
1: Ouais, la différence c'est que Simon là, je pense que ça fait pratiquement deux sets qui fait jamais une faute directe.
0: Et puis on voit là Lilian, il en met un petit peu plus depuis le début de cette cinquième manche parce qu'il n'a pas le choix, il doit prendre le jeu en main. Sinon, il va laisser Simon s'installer sur la table comme il l'a fait dans les sets 3 et 4, 3 partout. Toute une saison qui va se jouer dans les, bon, peut-être pas les 8 prochains points, mais dans les 12-13 prochains points, ouais. À peu de choses près.
1: Ouf. Elle passe pas loin, hein, celle-là.
0: Ils sont vraiment à... Il n'y a plus de sécurité du tout. Hein.
1: Non. Il y a longtemps qu'il n'a pas servi long, Simon, quand même. Ah, ils sont très tendus, hein, attentistes pratiquement sur qui va faire la faute.
0: Parce qu'il attaque Simon, mais on sent qu'il se retient un petit peu. Il y a pas, ouais. Il va pas à 100%. En tout cas, c'est l'impression qu'il m'a donné. Qu'est-ce que c'est bien joué, qu'est-ce que c'est bien tenu par Lilian Bardet qui vient faire jouer Simon et qui lui fait commettre la faute. On tourne à 5-4, ça ne pouvait pas être plus serré au moment de tourner.
1: Vraiment c'est beau, hein, Lilian, ce qu'il a produit, parce qu'en contre-initiative comme ça face à Simon, c'est très difficile de gagner le point. Il a vraiment pas paniqué. Il y a eu une toute petite fenêtre qui s'est ouverte, il a repris l'initiative. Bravo à lui.
0: Oh, c'est magnifique. Allez, ça peut, ça doit même se terminer sur le premier coup droit. Il en a fallu trois.
1: Ouais.
0: Il faut être patient avec Simon. 6-4. C'est la première fois qu'il y a deux points d'écart dans cette cinquième manche. C'est à l'avantage du Rouennais. Il est en train de reprendre l'ascendant. Lilian Bardet, 7-4. À 4 points d'offrir un premier titre national à son équipe de Rouen, juste avant de quitter le club normand.
1: Ouais, bien joué. Simon qui n'a pas hésité. Hein. Là, vraiment, il a mis... toute sa puissance. Et il n'y a rien qui est fait. Hein. 7-5.
0: Allez, derrière Sidorenko, Katzmann qui sont debout. Et puis au fond, du côté rouennais aussi, hein, tout le monde. Merci. Du coach à Alexandre Robineau, le remplaçant.
1: Exactement. Ce serait peut-être bien vu, hein, de la part de Simon là, en retour de service. Pourquoi pas d'essayer d'aller dans le plein coup droit. Ça pourrait vraiment... mettre le Bronx un peu dans la tête de Lilian Bardet.
2: attendu sur chaque point, sur chaque lettre désormais. Oh, il a décidé de dégainer le premier, Simon, mais c'était pas simple là, comme ça. Il a joué à cet endroit en ligne. 8-5. La balle brûle. Oh, c'est une énorme faute. Là encore, commise par Lilian Bardet. 8-7.
1: Il faut que ça aille à 9-9 de toute façon.
2: Exactement. Exactement, je suis pour.
1: Ah, oui, oui. C'est extrêmement tendu.
2: Si on va à 9-9, ce sera Simon qui servira.
1: Oh, elle est bien rallongé le service Simon, très bien vu. Là, encore une fois, hein, c'est un petit détail, mais en faisant un service un tout petit peu plus long, Lilian Bardet a pris la balle pratiquement au vol.
2: On parle de deux joueurs de l'équipe de France, hein, face à face. Alors il y en a un qui a un petit peu plus d'expérience. Mais quel talent pour Lilian Bardet. Malgré tout, 9-8. Il est à 2 points du match.
1: C'est chaud. Boris Abraham, hein, je trouve quand même le coach d'Enbon qui montre beaucoup de calme.
2: Ouais. Il y aura 2 balles de match. 2 balles de titre pour Lilian Bardet et pour Rouen. Jamais le club rouennais n'a soulevé la proie. Et il ne manque qu'un point, un tout petit point, pour aller libérer toute une ville, toute la Kind Arena ou presque. Il y a 2 services pour Simon Gauzy. Eh bien, il a réussi, il a tenu. Le soulagement pour Lilian Bardet, pour tout le Sport Rouen, qui vient signer son premier titre national et vient remporter la proie 2025-2026 au terme d'un match complètement fou, d'un dernier set complètement dingue. Sur le fil, Lilian Bardet bat Simon Gauzy. Rouen est champion de France.
3: Dis-le rapidement.
2: Et on va pouvoir se tourner vers Olivier Ménard et tous ses chroniqueurs pour l'équipe du soir. On vous a fait perdre un peu de temps, Olivier?
3: Non, pas du tout. Bah, mais... non, bah, un petit peu de temps, bah, non, bah, pas du tout.
2: Mais on vous laisse la
3: l'équipe
2: main
3: de nuit commence dans une minute. Merci les copains, merci Tristan, merci Rémi. Allez, à tout de suite, les petits.
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0: Pour un tour, enfin, demain, PSG Arsenal en finale Ligue des Champions. On va faire une émission spéciale, un peu raccourcie. Vous avez compris, il y a du ping-pong avec un triomphe évidemment sportif. Tour de plateau, rapide en express. On a quand même le temps de se dire bonsoir. Bonsoir les amis. Bonsoir
1: Mémé.
0: Bonsoir. Bah oui, et bonsoir Joanne Micou. Bonsoir Régis Testelin, Félix Roy. Coucou Grégory Schneider. Coucou. Et puis Nicolas Villas, c'est dans la place. Bonsoir pour les infos, extrêmement rapide également.
2: Tout à fait.
0: Bah oui. Le jeu SMS, quand même, la question essentielle, le jeu SMS, parce qu'il y a 3000 euros à gagner.
3: C'est drôle. Oui, la question de ce vendredi. Comment s'appelle la nouvelle pépite du tennis français? Réponse 1,
0: Yannick Noah.
3: Moïse Kouamé. Ouais. Réponse 2, Gabriel Jésus. 3000 euros à gagner, tirage au sort ce lundi. Vous envoyez 1 ou 2 au 7-10-21.
0: Paris 2ème étoile, demain finale de la Ligue des Champions à Budapest entre le Paris Saint-Germain et Arsenal. Luis Enrique rêve d'un deuxième sacre. Écoutez Luis Enrique en espagnol. On n'est pas prêt?
4: Yeah, it's powerful.
5: Oui, la volonté de gagner la Ligue des Champions une première fois est puissante. Mais vous savez ce qui est encore plus puissant? Vouloir la gagner une deuxième fois.
0: Voyez-vous, Paris sacré champion demain en Hongrie. Jo, je vais vous faire une confidence. Votre ville-peuple a répondu en cœur oui. Jo, vous souhaitez la victoire de Paris du fond du cœur, mais vous avez un petit doute. C'est quoi ce doute?
6: Non, il y a toujours un doute. Mais ce qui m'inquiète un peu, c'est qu'on les voit déjà champions d'Europe et par rapport au parcours qu'ils ont fait l'an dernier, par rapport à ce parcours-là qu'ils font cette saison. Et c'est ça qui m'inquiète un peu quand on pense que ça va être joué un peu d'avance face à cette équipe d'Arsenal qui n'est pas flamboyante, mais qui fait déjouer pas mal d'adversaires et qui est capable, à mon avis, de casser le rythme que peut-être le PSG voudra mettre en place. Donc non, moi je suis un peu plus inquiet que mes copains, quoi.
0: Et pourquoi vous n'êtes pas inquiet? Enfin, je ne sais pas si c'est inquiet ou pas, mais en tout cas, vous avez répondu oui. Félix Roy, premier de cordée, profitez-en.
7: Parce que voyez-vous le PSG sacré, selon toute probabilité, oui. Parce que par rapport à ce que vient de dire Jo, et je suis d'accord avec lui, Paris va écrire une partition d'un match. On a vu plein de partitions donner plein de couacs dans l'histoire du foot. Mais en l'occurrence, si Arsenal y arrive, c'est parce qu'Arsenal aura, grâce à plein d'éléments qu'on va décliner plus tard, réussi à casser la linéarité de ce match, vraiment. C'est-à-dire que ce qui va s'écrire demain soir va être écrit par le Paris Saint-Germain. Si Arsenal arrive à réduire ça à néant, ils y arriveront. Mais en termes de probabilité, je vois Paris

0: provoquer une espèce de rupture. Donc à la question, je réponds oui, parce que normalement, ça passe.
1: Alors c'était l'enquête du jour confiée à l'homme que je salue, qui est au troisième, Paul Chéry, sur les coups de pied arrêtés, notamment les fameux corners d'Arsenal. Si Arsenal a beaucoup marqué en Première Ligue cette saison, c'est 19 buts issus de corners, 3 simplement, 3 simplement en Ligue des Champions. Il semble à chaque fois, je ne sais plus si quel chroniqueur m'a dit ça, mais il y a des, enfin, l'arbitre arbitre différemment en Ligue des Champions, Damien, les systèmes de blocs. Et c'est Damien
2: qui disait ça la semaine, en début de semaine, je crois, dans l'émission.
1: Donc, voilà. Donc, il y a une menace.
2: Qui disait, Damien disait que.
3: Marqué en Ligue des Champions ?
1: 3.
3: Cette année. Beaucoup marqué ?
1: Non.
3: 3 sur combien ?
4: Ah, c'est ça, le truc, en fait. Parce que sur les matchs, j'ai pas les matchs, tous les matchs de poule, mais les matchs.
1: Non, mais 19, déjà 19 en Première Ligue.
4: Oui, mais d'accord, mais t'as plus de matchs quand même.
1: Ouais, bah, oui, ouais, mais bon.
4: Non, mais je veux dire, là, sur les matchs à qualification, là, quart, huitième, tout ça, ils n'ont pas mis beaucoup de buts.
1: 30 buts, ils ont mis. Non, 24, vrai, surtout, 24 en première phase et 6.
0: Mais Joe, ils n'ont surtout pas pris, quoi.
4: Donc, non, ils n'ont pas pris 6, beaucoup, oui. Non, mais là, par rapport au coup de pied arrêté.
1: Monsieur Schneider, moi j'ai une stat. Depuis le basculement en huitième de finale de Ligue des Champions, Paris a inscrit depuis les huitièmes 18 buts. Donc ça fait 3 de moyenne. Arsenal, au pain sec et à l'eau, c'est 6 buts. Donc est-ce que c'est finalement l'attaque contre la défense? Voilà, puisque Félix nous l'a rappelé, c'est 2 buts de prix.
5: Je l'ai trouvé effarant en fait, cette année sur le front européen. J'ai vu Liverpool qui jouait même pas pour gagner, mais pour pas prendre une rouste au parc. J'ai vu Liverpool au retour qui jouait pour sauver la face et pas pour passer parce qu'ils avaient compris. J'ai vu Chelsea renoncer au bout de 10 minutes au match retour. Il faut voir qu'ils en avaient déjà pris 2. Et même le Bayern qui les challenge à 5-2 au bout d'une heure, j'imagine, au match aller, j'imagine qu'on va monter à 8-9. C'est-à-dire que je trouve qu'ils sont vraiment...
4: À 5-2, toi, tu penses
5: que j'ai très 9. Franchement, à ce moment-là, en tout cas, je parle pour moi, à ce moment-là, d'accord, j'ai vraiment cru que ça pouvait être stratosphérique.
0: C'est pas
5: donc, ce que j'essaie de dire... Si, trop, en tout cas, c'est comme ça que moi, je l'ai vu. Ce que j'essaie de dire, c'est que je les trouve... J'ai trouvé très dominateur au retour au Bayern. Enfin, je les trouve 2 pieds au-dessus. Alors après, Johan a raison, c'est pas pour ça que demain ça peut être l'histoire d'un match, c'est une autre dynamique, et puis l'histoire est pleine d'équipes surdominantes pendant la
1: vous
5: compétition.
1: Vous n'allez pas jusqu'au bout de votre pensée, parce que nous on sort d'une finale où l'an dernier donc Paris a mis une rouste à l'Inter 5-0, est-ce que donc le scénario est peut-être aussi envisageable?
5: Ils ont mis une rouste quasiment à tout le monde, je veux dire, que Liverpool ou Chelsea ne soient pas invités, ça m'a quand même scié. L'année dernière ils sont allés la chercher en se battant à Birmingham, il y a eu des moments difficile, il y a eu des qualifications petites. Cette saison, c'est un raz-de-marée. Alors, mais c'est pas pour ça. On a énormément d'exemples d'équipes, les Hollandais en 74, qui sont surdominants et qui, le jour de la finale, parce qu'il y a peut-être eu un excès de confiance, parce que c'est une autre dynamique.
0: Mais t'en as très peu en Champions League.
5: Oui, mais si, il y a eu Manchester City contre Chelsea en 2018.
1: Le contre le Milan de Capello en 94.
0: Il y a eu City en 2018.
5: Après, il peut se passer des choses, mais en tout cas, sur ce qu'on voit depuis 2 mois, C'est hallucinant.
1: Bon, vous avez dit oui, Nicolas Villas, mais moi, j'avais préparé un petit Patrick Vieira aujourd'hui dans l'équipe, enfin, sur le site L'Équipe. Arsenal est la seule équipe en Europe à pouvoir battre ce PSG. Arsenal a tous les outils pour faire mal à cette équipe. La qualité athlétique, la mobilité, la vitesse, la puissance, l'agressivité. On est dans des registres, quand même, de combat, de lutte, de match bourbier, de, voilà, de trucs comme ça. On est dans l'impact.
6: On est surtout dans la confrontation de style. On parlait de la meilleure attaque et Paris qui sera face à la meilleure défense. L'autre jour, on avait un débat même sur Raya, le gardien, quand on parlait des gardiens espagnols. On n'était pas forcément d'accord d'ailleurs avec Greg, mais le truc quand même qui m'interpelle beaucoup avant cette finale, c'est les déclarations de Luis Enrique aujourd'hui, où il dit, il y a un favori dans cette finale, et il ne le cite pas, mais il parle du PSG. Et il dit, en gros, l'appétit vient en mangeant. On a gagné l'année dernière en continu. C'est-à-dire qu'il assume vraiment. Alors, c'est une réponse à Arteta qui avait déclaré, ce qui d'ailleurs avait été vécu assez mal par les Parisiens, on va la gagner cette finale, etc. Ça les surmotive. Mais c'est-à-dire que le PSG, ils sont favoris pour les bookmakers. Alors, ça vaut ce que ça vaut. Mais tout à l'heure, Félix parlait de probabilité. Les bookmakers, c'est pas au doigt mouillé. Il y a des probas qui sont là pour établir ça. Le PSG, en gros, est son côté à 2. Arsenal à 3 à peu près, le Paris Saint-Germain, ils sont quand même favoris pour plein de raisons, parce que c'est le tenant du titre, parce que le jeu est comme ça, mais cette confrontation de style, elle est intéressante. Mais moi, la posture de Luis Enrique, je la trouve hyper intéressante. C'est-à-dire que lui, qui avant même la finale, même en demi, il n'assumait pas ce statut de favori, là, il est dans une espèce de guerre des mots avec Arteta. Et c'est pour ça que ce côté deuxième étoile, je ne sais pas si Paris va gagner demain. Et d'ailleurs, le truc,
1: personne
6: d'ailleurs,
1: le sait,
6: non mais personne le sait. Mais moi, il y a un truc, c'est que si Paris perd demain 1-0, 2-1, en se prenant, je sais pas, un haut de but sur coup de pied arrêté, ça m'étonnera pas. Mais s'ils gagnent 4-0 ou 4-1, ça ne m'étonnera pas non plus. Bah,

0: On est dans une espèce d'irrationalité qu'on avait l'année dernière déjà.
1: Comme ça, il est peinard.
0: Comme ça, moi, je peux partir en vacances à Londres ou à Paris.
2: Avec un match nul.
0: Et ça peut finir en match nul et peut-être une victoire au tir au but selon mes informations.
1: On n'a pas le temps pour ces choses-là ce soir. Il faut aller vraiment à l'essentiel. Régis Testelin, vous avez répondu oui. Vous pouvez nous donner un, deux arguments comme ça pour
3: illustrer votre oui. Je vais essayer de changer d'angle d'attaque de mes copains avec lesquels je suis assez d'accord. Je pense qu'il y a une nette supériorité collective au niveau des individualités. Je pense que ce PSG-là est largement supérieur à Arsenal.
1: Et là, vous allez aller sur l'expérience.
3: Non, et je pense que la préparation de la finale est un atout qui me réconforte encore plus dans ce que je pense de ça. Je pense que quand tu as préparé la finale l'année dernière contre l'Inter, avec le même entraîneur, avec le même joueur, que tu sais ce qu'il faut faire à J-3, à J-2, à J-1, une heure avant, deux heures avant, cinq heures avant. Je pense que c'est très important dans l'appréhension du truc. Je pense qu'Arsenal, ces gars-là, bon, ils ont été champions d'Angleterre. Effectivement, ils ont de l'expérience. Arteta est avec eux depuis longtemps. Mais je pense que se diriger vers une finale, c'est quand même quelque chose de très particulier, dans lequel beaucoup de clubs, d'entraîneurs, de staff se prennent parfois les pieds dans le tapis, de joueurs aussi dans la préparation du match. Et je pense que le PSG, par rapport à ce qu'il a réussi la saison dernière contre l'Inter, a quand même une ou deux longueurs d'avance là-dessus, en plus du reste.
4: Ouais, mais je peux te contrer. Parce que
3: contre moi, évidemment.
4: Non, dans le sens, l'an dernier, le PSG, dans ton argument, ils arrivaient dans une finale où ils avaient...
3: L'année dernière, j'avais dit que Paris gagnerait 3-0. Ah. Donc,
4: Non, mais je veux dire, dans la préparation d'une finale. L'an dernier, c'était une première fois pour le PSG, ils en ont mis 5.
3: Oui, mais ce n'était pas l'argument que j'avais l'année dernière. Ah, cet argument, je l'ai là parce qu'ils l'ont fait l'année dernière.
0: Parmi d'autres, oui, tout à fait.
1: Pardon, Jo, vous avez commencé le débat, la discussion, vous avez des doutes. Après, la conversation avec les copains...
4: Je n'ai pas des doutes, je rejoins un peu ce que dit Patrick Vieira. Ouais. C'est-à-dire que c'est une équipe qui peut vraiment embêter le PSG.
3: Je suis d'accord avec Vieira, il a raison.
4: Et tu dis collectivement, le PSG est plus fort. Alors, je pense qu'ils sont plus forts collectivement, offensivement, mais défensivement, je pense que Arsenal, ça joue bagarre.
3: Je ne sais pas, mais
4: on verra.
3: Écoute, j'ai le souvenir...
4: Après, ça va être vraiment une lutte.
3: J'ai le souvenir d'avoir vu Paris défendre, notamment à Liverpool.
4: Non, au Bayern, moi, j'ai trouvé.
0: Au Bayern, très fort. Bayern.
3: Mais à Liverpool aussi, Joe. Ouais, si tu te souviens.
5: Demain, ils vont pas être dans cet esprit-là. Tu as besoin d'eau bénite toutes les 3 secondes sous le déluge, quand même.
3: Non, mais attends,
5: à Liverpool, c'est pas de la gestion défensive. Liverpool, c'est les événements qui tournent en ta faveur.
3: Mais attends, ils ont été 25 minutes harcelés sur leur but. Et pendant 25 minutes, ils ont super bien défendu. Et au Bayern, ils ont super bien défendu. Et je trouve que la saison.
4: Tu n'auras pas ça. Tu n'auras pas ça comme physionomie demain.
3: Non, mais même si ça devait arriver pendant.
4: Ouais, mais moi, je ne pense pas que demain, ils enclenchent. Moi, je ne pense pas que Paris enclenche comme le match retour au Bayern. Ce match-là demain. C'est-à-dire que quand ils vont au Bayern. Ils savent qu'ils ont cette notion-là où je pense que Luis Enrique a voulu doubler les postes sur les côtés pour vraiment venir aider, etc. Et vraiment avoir cette option défensive en tête. Je ne pense pas que demain, ils partent sur cette idée-là.
3: Tu es d'accord que c'est une équipe qui défend mieux que la saison dernière ?
4: Ah oui, oui.
3: Quand elle doit subir. Parce qu'imagine qu'ils mènent au score. Il y a un moment, Arsenal va se rebecter. Tu peux être quand même sur ton but pendant 10-15 minutes.
4: C'est possible, oui.
3: Et je trouve que ça, ils le font beaucoup mieux.
5: Il y a un truc qu'Arsenal a compris de la saison dernière. Paris l'a encore plus prouvé cette saison. C'est que Paris s'attache à l'extérieur. Bon, là, ce n'est pas le cas, mais à faire mal d'entrée. Ils l'ont fait à Chelsea, ils l'ont fait à Munich. Où vraiment, tu avais tout un plan tactique mis en place par l'entraîneur adverse sur la gestion des temps forts, temps faibles. Au bout de 4 minutes, Paris a marqué. Et ça a tout changé. Mmh. Et ça a tout changé dans la demi de l'année dernière, où Arteta, avec des plans sur la comète comme pas permis, quand Gvara la donne à Dembélé en retrait et qu'il a but à l'Emirates, Arsenal, ils se sont réveillés de ça au retour au parc. Mmh. Donc déjà, je pense vraiment modestement que là, Arsenal va falloir faire mal d'entrée. Il ne va pas faire l'erreur de les attendre en
0: arrivant. Slot a dit un truc, je me souviens après le quart de finale, il a dit que le PSG était très fort avec le ballon quand il contrôlait le ballon et quand il dominait, mais qu'il était 1000 fois plus dangereux, c'est les mots qu'il employait, en transition. Et je pense pas qu'Arsenal se fasse avoir là-dessus, quand même. C'est-à-dire que je les vois pas se faire contrer, je les vois pas. Tout le monde sait qu'ils sont mortels en contre, en fait. Par Kvaratskhelia, par Dembélé, par Barcola s'il rentre. Et je pense que, quand même, Arsenal peut perdre demain, mais ils se feront pas voir là-dessus.
5: C'est-à-dire qu'ils vont jamais se découvrir.
0: Je les vois pas offrir ces possibilités-là parce que c'est du suicide.
6: Mais après, t'as beau le savoir, si les mecs en face sont forts, trop forts et qu'ils savent le faire.
0: Oh, tu peux ne pas te livrer, tu peux attendre les coups de pied arrêtés.
3: Quelle équipe au monde se fait contrer, ça, c'est le jeu qui veut ça.
0: Non, pas si tu restes en surnuméraire derrière, pas si tu te livres pas. Non, mais je trouve.
5: Greg, c'est quoi la meilleure équipe cette année ?
0: Paris.
5: Non, mais hors Paris.
0: le Bayern.
5: Bon, c'est pas l'équipe qui s'est fait le plus contrer par tout le monde cette saison en Ligue des Champions. Ils ont toujours mis un but de plus. Qui sort l'Inter avant d'arriver en finale l'année dernière? Le Barça.
6: Ouais, mais c'est un autre style, Arsenal. Oui, mais Arsenal, c'est autre chose. C'est un autre style,
5: Arsenal. Ce que je veux dire, c'est que tu te dis, OK, ils vont s'attacher à pas se faire contrer. Mais ça, c'est pas un principe de jeu, s'attacher à pas se faire contrer.
0: Ah, mais je trouve que le Bayern.
5: Si t'attaques,
0: ah, si, non, mais je trouve que le Bayern, par exemple, qui laisse de la contre-un derrière avec Koupa Mécano et tout, si, ça peut être un principe de jeu.
5: Pour obtenir tes fameux coups de pied arrêtés, faut un peu se livrer et provoquer quelque chose, tu vois ce que je veux dire.
0: Non, mais c'est un peu plus, un peu moins. Mais par exemple, le Bayern défendant un contrat, je pense pas une seconde qu'Arsenal défendant un contrat contre ces mecs. Je veux dire, il y a Stanić s'est retrouvé en un contre un contre Kvaratskhelia, ça va pas arriver une demi-fois demain.
1: Moi, ce qui m'intéresse, c'est demain. C'est pareil, Arsenal. Comment on va réussir à troubler, on va dire, Arsenal? Moi, il y avait la seule fois où j'ai vu Paris en difficulté, hormis les matchs de poule, choses comme ça, c'était une grande finale, c'était la Coupe du Monde des clubs, c'était à la fin de la saison, c'est Chelsea. Qui a profité des choses, qui a matraqué un peu, qui a fait une petite isolation sur Vitinha, et puis qui sont partis en contre. Est-ce qu'ils sont capables, qui a pressé, qui a joué un peu physique.
5: Et après, toujours le Parisien qui décrochait et qui lui a fait mal dans le dos. Toujours, c'est pas toujours Vitinha, parfois c'est Dembélé, parfois c'est Kvara, et qui avait réussi ce truc, et c'était prodigieux. Parce
1: qu'ils sont capables de faire ça, Arsenal?
5: Je sais pas.
4: Je pense que oui.
5: Je sais pas.
1: Pensez ?
4: Je pense que oui. Je pense que déjà, tu dois le regarder, ce match de Chelsea contre Paris. Et je pense que ça a dû être analysé pour essayer de faire un peu dans le même esprit, quoi. Aller faire mal, ils ont les joueurs pour aussi faire souffrir Paris quand ils récupéreront le ballon, s'ils y arrivent dans des zones de pressing, quoi. Donc oui, c'est possible.
0: Je me suis demandé à l'époque s'ils n'avaient pas un peu pris ça de haut, quand même, Paris. Ils avaient passé des 4-0 toute la compétition. Le Real Madrid en avait pris 4.
4: C'est pas le style de Luis Enrique qui arrivait en finale. Et puis
0: ça leur avait fait drôle, quand même. Ça leur avait fait drôle.
5: Ils n'étaient pas un peu cramés physiquement? Ce qu'avait fait Chelsea, le Bayern l'avait fait. Et Paris passe 2-0, je crois, contre le Bayern.
0: Oui, 2-0. Ouais.
5: Mais pareil, ce truc du Parisien qui décroche, qui se prend des taquets, le Bayern l'avait réussi avant Chelsea. Et je suis sûr que Maresca avait vu ce Bayern.
0: Parce que j'entends la fatigue au dernier Coupe du Monde des clubs, mais il y a eu 3-4-0 quand même. Je veux dire, le Paris a roulé là-dessus. Parce que l'air de rien, ça fait quand même un an et demi, ça fait 16 mois que ces mecs...
1: Ou sans Warren Zairemaï, c'est la question qui va agiter la nuit de Luis Enrique. Si on peut l'aider, parce que je sais que Luis Enrique...
3: Il a besoin de nous.
1: Il a un peu besoin de nous, parfois. Zairemaï, vous le mettez où? Vous le mettez au milieu? Vous le mettez arrière-droit? Ou vous le mettez, malheureusement pour Warren, sur le banc? Eh bien, à cette question de triple position, quatre chroniqueurs ne sont pas d'accord, c'est un super duel. On envoie, s'il vous plaît, en régie.
2: C'est moi qui les pose, quand même.
1: Félix et Régis, ils ont l'air sympas comme ça. Ils sont très méchants, Warren.
7: Warren, sur le banc.
1: Qui commence dans ce duo d'enfer, Félix ou Régis?
3: Félix me donne la main, gentiment.
1: Eh bien, vous prenez la main. Eh bien, Nico et Greg, Warren Zairemaï, non seulement est titulaire, mais là, il est milieu de terrain. Les gars, vous êtes des dingues, mais enfin, moi, je vous écoute, là, ça va être fantastique. Nico et Greg, qui commence?
6: Greg, vas-y, comme tu veux. Non, vas-y.
1: Greg. Milieu de terrain, Greg, commencez s'il vous plaît.
0: Je pense que de toute façon, que ce soit lui ou Fabien Ruiz, le niveau est tel que ça ne changera pas grand-chose. Ce sont deux joueurs magnifiques. Il y en a un qui est quand même dans une dynamique plus porteuse et qui, je trouve, apporte plus de puissance. Il apporte quand même du coffre, de la puissance, de l'agressivité. Je ne suis pas loin de penser que c'est le meilleur milieu parisien depuis deux mois. Et justement, dans sa manière de mettre de l'impact, dans sa manière dans le côté destructeur, qui n'est pas autant partagé que ça par ses partenaires. Donc pour ça, compte tenu de la dynamique récente, je lui donnerai un avantage et je le mettrai dans le 11.
1: Un tour sur le banc pour Régis Testelin.
3: Oui, je trouve qu'il fait une super saison et c'est un joueur que j'ai beaucoup critiqué. Je mange mon chapeau là-dessus parce que je trouve qu'il a superbement bien rebondi. Il n'empêche qu'au poste d'arrière-droit, je préfère Hakimi, qui est beaucoup plus important dans l'organisation du PSG, dans son apport offensif, dans sa gestion des espaces. Et je préfère Fabian Ruiz au milieu de terrain, dont je préfère la dernière passe, le côté pied gauche, les automatismes qu'il a. Je trouve que c'est un joueur plus brillant. Donc je mets Hakimi et Ruiz titulaires, et par la force des choses, Zaire sur le banc.
1: Non, on récupère par le fond de culotte Warren Zaire pour le faire débuter demain au milieu de terrain. Nicolas Villas.
6: Et alors, Greg l'a dit, mais il y a la forme actuelle. Il y a le fait que Warren, qui est le joueur le plus utilisé par Luis Enrique cette saison, ait vraiment pris une épaisseur et une importance hyper importante là. Et il y a quand même un aspect, Luis Enrique a beaucoup parlé de ça, non pas ces derniers jours, mais ces derniers mois, c'est la polyvalence. C'est-à-dire qu'on se posait la question de savoir où pouvait jouer Zaire Emery au poste de latéral ou de milieu. et on sait que c'est très mouvant, il n'y a pas de poste fixe véritablement, et cette chose-là, la polyvalence de Warren peut aussi être un autre élément qui fera qu'il doit être titulaire, enfin peut-être il sera titulaire demain, sans parler de la condition physique de Fabian Ruiz qui, même s'il revient, il n'est pas encore à 100%.
1: Qu'avez-vous à répondre, mon cher Félix?
5: Derrière, Arsenal est meilleur, devant, Paris est meilleur, la zone de débat située au milieu de terrain, et d'entrée, le PSG va s'attacher à asseoir sa supériorité technique au milieu. Et en ce sens, pour les raisons qu'a évoqué Régis, Fabian Ruiz, dans son jeu de passe et aussi dans son impact défensif, est plus complexe que Zaïre Emery. En revanche, je suis pas loin d'être d'accord avec Greg. Zaïre Emery, c'est un immense bidon d'huile de la plus fine qualité qui soit. Et à partir de la 60e, puisque Luis Enrique envisage ses matchs à 15, Zaïre Emery sera très important dans cette finale, mais pas comme titulaire.
1: Magnifique, vous êtes à l'heure, c'est rigoureux, c'est brillant et c'est surtout à l'heure.
0: Non, mais c'est
1: Greg. Non, Greg, on n'a pas le temps avec ces petits trucs. Non,
4: il félicite.
0: Ah non, mais je disais que c'était bien. Je croyais que j'étais convaincu.
4: Non, il a convaincu, donc en fait, c'est un 3 contre 1.
1: Autant pour moi.
0: Franchement.
4: Un classique.
1: Je crois que Nicolas, vous venez de vous faire abandonner par votre partenaire.
6: Moi, je partage.
1: Président, alors là, on sort d'arrière-droit. Là, c'était un truc, milieu de terrain, tu démarres.
5: Il n'y a pas vraiment de...
1: Ou tu démarres par le banc. Oui, mais c'était ça, la petite rix, là.
4: Ben oui, non, mais moi je vais rejoindre le côté droit pour dire que malheureusement il va débuter sur le banc, parce que je pense déjà dans la tête de Luis Enrique, forcément si Hakimi est apte, il va être à droite, et si Ruiz est apte, il va être au milieu de terrain, parce que ça recrée son trio, et par tout ce qui a été dit sur la qualité de Ruiz aussi dans les déplacements, parce qu'on parle beaucoup de Ruiz, on a l'impression que c'est un joueur un peu introverti, mais c'est un joueur qui parle beaucoup sur un terrain et qui a un sale caractère et qui finalement au milieu de terrain amène ça aussi. Donc Zaïre Emery fait une super saison, mais malheureusement il a été titulaire quand un des deux était blessé, quoi. C'est-à-dire quand Hakimi était blessé, il a remplacé magnifiquement, et moi je préfère le voir à droite. Et au milieu de terrain, quand Ruiz était blessé, il l'a remplacé aussi. Donc, quand les deux sont là, forcément.
5: Et il finit avec un temps de jeu supérieur aux deux.
4: Aux deux. Mais malheureusement. Et après, je suis d'accord que dans la finale, est-ce qu'Hakimi va pouvoir tenir autant de temps que ça? Est-ce que Ruiz aussi? Donc, forcément, il rentrera, il sera important.
1: Mais il y avait, on va dire, vous aviez ciblé le milieu de terrain. C'est souvent très important, en général, dans le foot. Vous avez dit Ruiz pour la technique, Warren Zaïre pour l'impact et le physique. En fait, il y a... une inconnue, c'est le militaire d'Arsenal, en tout cas.
6: Après, problème à résoudre.
1: Le punch.
4: Non, mais alors, il n'est pas dégueu.
1: Ou la technique.
4: Mais technique, il n'est pas dégueu, Zaïre Emery. Mais d'accord, mais je pense que dans l'impact, Ruiz, il est là aussi.
1: Il est vraiment bien présent.
4: Et je pense que dans la relation aussi, dans la continuité du jeu du PSG, je pense que Ruiz est plus important que Zaïre Emery. Pour trouver des espaces, pour trouver des zones où. Tu vois, parce que pour Arsenal, ils risquent d'avoir souvent le ballon.
6: Il a fallu prendre le dossier Olise qui leur faisait la musique au parc, c'est quand même lui qui allait. C'est quand même lui qui a aidé. Après, moi, la seule interrogation, c'est comment Luis Enrique se positionne sur le match de demain. Parce qu'il n'y a pas d'Olise à Arsenal.
1: Non.
6: Il n'y a pas d'équivalence. Est-ce que tu as envie direct. T'as pas de playmaker comme lui.
5: Qui est au même
6: poste. C'est Saka.
5: Ah, mais je te dis, il est un petit peu en dessous, mais le top player d'Arsenal, il est au même poste qu'Olise.
6: C'est-à-dire
5: Saka.
6: Ouais, d'accord, mais c'est pas le même level, c'est ça que je veux dire.
5: Ouais, et puis c'est pas 10 bornes en dessous non plus.
6: Non, c'est pas 10 bornes en dessous, mais moi je trouve que c'est moins polyvalent, tu vois, c'est plus stéréotypé, on va dire.
1: Alors, pardon,
6: c'est pas le même registre.
1: Le meilleur joueur, on va dire, du milieu de terrain, celui qu'incarne Arsenal, c'est Rice.
6: Oui.
1: Donc on lui met quoi là? On lui met un pitbull?
6: Non, mais alors justement, c'est ce que j'allais dire. Voilà. La question c'est est-ce que Luis Enrique, il veut renforcer le milieu parce qu'il sait qu'en face, il y a cette présence physique, il y a une équipe qui sait défendre, ou est-ce qu'au contraire, il veut mettre un Fabian Ruiz pour péter ça justement? C'est-à-dire qu'il y a un joueur plus créatif, plus spontané, etc. C'est pour ça que moi, en réalité, que ce soit l'un ou l'autre, je peux comprendre.
3: On connaît Luis Enrique, il préfère les joueurs de ballon.
6: Ouais, mais moi je pense qu'il se dit pas que Zaïre Emery, c'est pas un joueur de ballon.
3: Non, mais c'est moins un joueur de ballon que Fabian Ruiz.
6: Ouais, c'est différent. Mais il y a la polyvalence.
1: Est-ce que ce débat-là, on aurait pu l'avoir, et on l'a eu d'ailleurs, avant le Bayern, le match retour, et finalement on a déjà eu la réponse, cette première tendance, puisque vous développiez à peu près, ou en tout cas les gens qui développaient l'idée qu'il fallait titulariser Warren Zaïre Emery plutôt que Fabian Ruiz, on a déjà eu, on va dire,
6: mais le Bayern ne joue pas comme réponse. Arsenal, c'est toujours la même histoire. C'est-à-dire que tu sais que le Bayern, tu dois un peu contenir, tu vois, c'est ce que disait tout à l'heure Greg très bien. Alors qu'Arsenal, c'est l'inverse, c'est tu vas devoir créer, c'est toi qui vas devoir
1: faire des choses. Vous êtes tous passés de l'autre côté, les gars.
6: Monsieur Ménard, la vie est faite de nuances. Non, mais pour Ruiz,
0: il est revenu de blessure, il a été exceptionnel à Munich, d'accord ? Il n'y a rien à dire. Mais souvent, quand les mecs reviennent de blessure, ils font un, deux très bons matchs, et ensuite ils redescendent. Non, mais j'ai souvent vu ça, très franchement, et tu connais ce phénomène.
3: Oui, bien sûr. Voilà. Je veux dire, le simple fait que Luis Enrique décide que Ruiz joue, soit titulaire au Bayern, alors qu'il avait quoi ? Trois entraînements derrière lui ? Ça veut dire où il le met. Ça veut dire où il le met.
6: Et il a été l'un des meilleurs.
8: Information à discrétion de Giovanni Castaldi. Il y a un doute. Mais il y a un doute sur qui ? Il y a un doute, justement, c'est pour ça que je vous ai un peu taquiné.
5: Sur Hakimi, sur l'arrière droit.
8: Sur Hakimi. Hakimi qui n'a pas rejoué depuis le match aller contre le Bayern le 28 avril. 30 mai, c'est la finale et c'est demain. Il reste un doute, nous dit Giovanni Castaldi. Warren Zaïre-Emery pourrait démarrer, mais pas, on va dire, à la place que vous voulez. C'est à la place d'Hakimi au poste d'arrière droit.
4: Il y a un doute sur quoi ? Sur sa blessure ou sur le fait qu'il n'ait pas joué depuis un mois ?
8: Alors non, il y a eu une mise en place aujourd'hui. Les informations qui sont parvenues à Giovanni, c'est que donc Hakimi manquait un petit peu de peps et de rythme. Voilà, il y a eu un petit truc et il y a ce petit doute-là qui sera évidemment réglé dans la nuit. En tout cas, Luis Enrique va choisir.
4: Après, moi, je préfère commencer avec lui et tu vois comme ça évolue dans le match, non ? Si tu commences avec Zaïre-Emery, tu fais rentrer Hakimi, tu sais à la 60e, tu sais pas si ça va durer 30 minutes ou 60 minutes.
8: Je crois que c'était un peu de choses près ce que nous disait Félix Roy dans le Super Duel. Utilisons la polyvalence de Warren Zaïre-Emery pour voir soit s'il y a un problème au milieu, on peut le corriger, soit on a un vrai problème.
3: C'est le meilleur 12e homme.
8: Ouais.
0: Voilà. Oui, mais tu peux leur faire un deuxième homme en match. C'est-à-dire que tu peux le changer d'affectation en match aussi.
8: Oui, voilà.
6: Et puis, il y a quand même un truc, on l'a souvent dit ici aussi, c'est que les analyses, nous, on a un peu matrixé par ça parce qu'on fait partie de la génération des trois remplacements. Mais avec les cinq, aujourd'hui, tu changes la moitié de ton équipe. En gros, tu peux te planter, tu peux avoir la possibilité qu'un joueur se pète et pouvoir le remplacer plus facilement qu'il y a encore 4-5 ans. Tu n'appréhendes pas. Moi, les logiques de qui sera titulaire, je trouve que c'est beaucoup moins important qu'il y a quelques années en réalité. Parce que tu as cinq remplacements.
3: Tu parles comme un coach, Nico.
6: Parce que c'est un peu, c'est mon côté Villas-Boas, quoi.
8: Roi Testelin, en tout cas. Mais là, vous avez été coaché, là. Sur le banc, c'est Roi Testelin, mais alors qu'il vous va une bonne ratatouille. Dans quelques minutes, au boulot, Tanguy Le Sévillier, c'est le Minute Info qui est légèrement décalé. On a compris tout ça. Allez, à tout de suite.
0: J'aurais pas pensé.
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13: 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Nice reste en Ligue 1, Saint-Etienne reste en Ligue 2.
14: Et oui, Saint-Etienne reste en Ligue 2 ce soir puisque Nice s'est imposé 4 buts à 1 à la maison avec le premier but signé Jonathan Clauss à l'affût dans la surface de réparation. Les Stéphanois vont égaliser sur pénalty grâce à Zourico Davitashvili, mais Liwayi passé par là. Pour la déviation pour Boudache qui redonne l'avantage aux Niçois. Et Liwayi va en profiter pour inscrire un doublé.
15: Le petit piqué. Ah, il l'a montré au public, hein, c'est
14: terminé.
15: Bon.
14: Saint-Etienne reste en Ligue 2 et Nice se maintient en Ligue 1 pour le plus grand plaisir de Dante, dont c'était le dernier match ce soir.
13: Ouais, bravo, de la joie, mais, de la joie, mais Johan, dans un stade vide.
16: Bah, après, bien sûr, il fallait sanctionner ce qui s'était passé sur le dernier match à Nice, mais moi, je suis très frustré de voir un match aussi important se jouer dans un stade vide. Et donc, voilà, de les voir heureux et pas pouvoir partager avec les gens qui auraient pu être là au stade. C'est un peu frustrant. Quoi.
17: Ils avaient plus envie de partager grand-chose, les gens du stade. Ouais, mais
16: après, y a pas, non, mais il n'y a pas que les supporters qui viennent au stade. Il y a des gens aussi qui avaient peut-être mais envie de participer.
17: Tu es d'accord de dire que c'est la meilleure chose qui pouvait leur arriver, de jouer ce truc à huis clos?
16: Alors peut-être, on en parlait tout à l'heure.
15: Parce que, oui, c'est ce que pense Greg aussi.
16: Pour eux, pour le spectacle, moi, ça me dérange.
15: Ils n'avaient pas gagné à domicile depuis le 28 octobre, ce qui contre Lille d'ailleurs. Quand même un peu. Mais en même temps, comme dit Joanne, il n'y a pas que des supporters. Il y avait peut-être des gens qui avaient envie d'aller soutenir l'équipe pour qu'elle sauve ça pour Ligue 1.
17: Ils ne viennent pas toute l'année. Non,
15: c'est un grand match.
16: Non, mais j'ai des potes sur place qui ne sont pas dans le COP, mais qui adorent y aller. Et là, ils auraient aimé y être.
13: On passe au foot féminin. Un nouveau titre de championne de France pour OL Lyon.
14: Oui, le 19e titre pour les Lyonnaises en championnat. Victoire 5-0 ce soir face au Paris FC. C'était au Groupama Stadium en plus. On va vous montrer le triplé de Melchi Dumorlet. Ça rappelle le but de Benzema face à l'Espagne en Ligue des Nations il y a quelques années. Melchi Dumorlet, vous allez voir, souffrir un triplé parfaitement servi sur ce but-là par Vicky Béchaud. Hop là, le petit dribble derrière la jambe, ça passe. Et le triplé, vous allez le voir, c'est sur un centre de Jules Brand, de Mpoto, elle est à l'affût. Voilà, le triplé pour Melchi Dumorlet, victoire 5-0 des Lyonnaises.
13: Roland Garros, édition de dingue, le forfait d'Alcaraz, déviation Garcini à Djokovic, prend la porte du tournoi.
14: Et oui, nouveau coup de tonnerre à Roland Garros. Et c'était peut-être le plus beau match de début de Roland. Joao Fonseca a dominé Novak Djokovic en 5-7 et en près de 5 heures de match. C'est gâteau. Regardez les 3 derniers points de cette partie.
16: C'est gâteau. C'est 3.

0: Et le vainqueur cette saison sera inédit du côté de Roland Garros, car tous les anciens vainqueurs ont été sortis ou forfaits. Ce Fonseca, ça vaut quoi? Ça peut aller au bout?
1: Fonseca, c'est un joueur qu'on connaît depuis 2 ans, qui s'est révélé à 17 ans sur terre battue en Amérique du Sud, qui avait un petit peu de mal à avancer. Il avançait un peu à tâtons, on attendait un peu la grosse perf. C'était la première fois qu'il jouait sur le central, c'était la première fois qu'il jouait Novak. Et il a fait un début de match où il était très crispé, très tendu. Il n'en a pas mis une pendant le premier set. Il s'est très vite retrouvé mené 5-1. Et puis progressivement, il s'est décomplexé, il s'est déridé. Et puis, chose étonnante, et vraiment très étonnante, c'est que Novak, compte tenu de la chaleur, il faisait 35 degrés, avait demandé à l'organisation de jouer l'après-midi. Parce qu'il ne veut pas jouer en nocturne en ce moment, parce qu'il a d'énormes problèmes de récupération et de sommeil. Donc il préfère jouer sous le cagnard que la nuit. Et là, il a décidé de jouer l'après-midi, ça s'est retourné contre lui, parce qu'à partir du début du troisième set, il a commencé à perdre le fil sous la chaleur. Et plus ça allait, plus le coup droit de Fonseca et les amortis de Fonseca ont fait la loi.
0: Merci Régis, merci les copains. Bonne nuit à vous tous. Demain, édition spéciale, évidemment, autour de cette fameuse finale entre le Paris Saint-Germain et Arsenal. Et allez Paris, bonne nuit.

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2: L'équipe du soir, c'est parti pour un tour, enfin. Demain, PSG Arsenal en finale Ligue des Champions. On va faire une émission spéciale, un peu raccourcie. Vous avez compris, il y a du ping-pong avec un triomphe évidemment sportif. Tour de plateau, rapide en express. On a quand même le temps de se dire bonsoir. Bonsoir les amis. Bonsoir
3: Mémé.
2: Bonsoir. Bah oui, et bonsoir Joanne Micou. Bonsoir Régis Testelin, Félix Roy. Coucou Grégory Schneider. Coucou. Et puis Nicolas Villas, c'est dans la place. Bonsoir pour les infos, extrêmement rapide également.
4: Tout à fait.
2: Bah oui. Le jeu SMS, quand même, la question essentielle, le jeu SMS, parce qu'il y a 3000 euros à gagner.
4: C'est drôle. Oui, la question de ce vendredi. Comment s'appelle la nouvelle pépite du tennis français? Réponse 1,
2: Yannick Noah.
4: Moïse Kouamé. Ouais. Réponse 2, Gabriel Jésus. 3000 euros à gagner, tirage au sort ce lundi. Vous envoyez 1 ou 2 au 7-10-21.
2: Paris 2ème étoile, demain finale de la Ligue des Champions à Budapest entre le Paris Saint-Germain et Arsenal. Luis Enrique rêve d'un deuxième sacre. Écoutez Luis Enrique en espagnol. On n'est pas prêt ?
6: Yeah, it's powerful.
7: Oui, la volonté de gagner la Ligue des Champions une première fois est puissante. Mais vous savez ce qui est encore plus puissant ? Vouloir la gagner une deuxième fois.
2: Voyez-vous, Paris sacré champion demain en Hongrie. Jo, je vais vous faire une confidence. Votre ville-peuple a répondu en cœur oui. Jo, vous souhaitez la victoire de Paris du fond du cœur, mais vous avez un petit doute. C'est quoi ce doute ?
8: Non, il y a toujours un doute. Mais ce qui m'inquiète un peu, c'est qu'on les voit déjà champions d'Europe et par rapport au parcours qu'ils ont fait l'an dernier, par rapport à ce parcours-là qu'ils font cette saison. Et c'est ça qui m'inquiète un peu quand on pense que ça va être joué un peu d'avance face à cette équipe d'Arsenal qui n'est pas flamboyante, mais qui fait déjouer pas mal d'adversaires et qui est capable, à mon avis, de casser le rythme que peut-être le PSG voudra mettre en place. Donc non, moi je suis un peu plus inquiet que mes copains, quoi.
2: Et pourquoi vous n'êtes pas inquiet? Enfin, je ne sais pas si c'est inquiet ou pas, mais en tout cas, vous avez répondu oui. Félix Roy, premier de cordée, profitez-en.
9: Parce que voyez-vous le PSG sacré, selon toute probabilité, oui. Parce que par rapport à ce que vient de dire Jo, et je suis d'accord avec lui, Paris va écrire une partition d'un match. On a vu plein de partitions donner plein de couacs dans l'histoire du foot. Mais en l'occurrence, si Arsenal y arrive, c'est parce qu'Arsenal aura, grâce à plein d'éléments qu'on va décliner plus tard, réussi à casser la linéarité de ce match, vraiment. C'est-à-dire que ce qui va s'écrire demain soir va être écrit par le Paris Saint-Germain. Si Arsenal arrive à réduire ça à néant, ils y arriveront. Mais en termes de probabilité, je vois Paris acteur de son destin. Et donc Paris, pas favori, mais... vraiment avec toutes les armes pour écrire son
8: mais histoire. Arsenal, on les voit comme une équipe qui ne fait que défendre, mais c'est une équipe aussi qui peut imposer un rythme qui peut gêner le PSG, je pense.
9: Mais qui est un truc de rupture. C'est une équipe de rupture, Arsenal.
8: Ouais, ou même de temps de tu vois,
10: de possession
8: possession un peu plus longue que ce que peut-être pense le PSG. Et ça peut un peu perturber les Parisiens.
9: Ça, les coups de pied arrêtés, qui sont quand même un truc qui peut te changer la physionomie du match. Mais je suis d'accord, mais je vois le PSG dans les déclarations, dans ce qu'on a pu un peu observer ces derniers temps, arriver, écrire le machin à sa sauce et Arsenal provoquer une espèce de rupture. Donc à la question, je réponds oui parce que normalement, ça passe.
2: Alors c'était l'enquête du jour confiée à l'homme que je salue, qui est au troisième, Paul Chéry, sur les coups de pied arrêtés, notamment les fameux corners d'Arsenal. Si Arsenal a beaucoup marqué en Première Ligue cette saison, c'est 19 buts issus de corners, 3 simplement en Ligue des Champions. Il semble à chaque fois, je ne sais plus si quel chroniqueur m'a dit ça, mais il y a l'arbitre arbitre différemment en Ligue des Champions, Damien, les systèmes de blocs. C'est Damien
13: qui disait ça la semaine, en début de semaine, je crois, dans l'émission.
2: Donc, voilà. Donc, il y a une menace.
13: Qui disait, Damien disait qu'en fait.
9: En Ligue des Champions
2: 3.
9: Cette année. Beaucoup marqué?
2: Non.
9: 3 sur combien?
8: Ah, c'est ça, le truc, en fait. Parce que sur les matchs, j'ai pas tous les matchs de poule, mais les matchs.
2: Non, mais 19, déjà 19 en Première Ligue.
8: Oui, mais d'accord, mais t'as plus de matchs quand même.
2: Ouais, mais bon.
8: Non, mais je veux dire, là, sur les matchs à qualification, là, quart, huitième, tout ça, ils ont pas mis beaucoup de buts.
2: 30 buts, ils ont mis. Non, 24 en première phase et 6.
9: Mais Joe, ils ont surtout pas pris, quoi.
8: Donc non, ils en prennent pas beaucoup, oui. Non, mais là, par rapport au coup de pied arrêté.
2: Monsieur Schneider, moi j'ai une stat. Depuis le basculement en huitième de finale avec des champions, Paris a inscrit depuis les huitièmes 18 buts. Donc ça fait 3 de moyenne. Arsenal, au pain sec et à l'eau, c'est 6 buts. Donc est-ce que c'est finalement l'attaque contre la défense? Voilà, puisque
3: moi,
2: Félix nous l'a rappelé, c'est 2 buts pris.
3: Je l'ai trouvé effarant, en fait, cette année sur le front européen. J'ai vu Liverpool qui jouait même pas pour gagner, mais pour pas prendre une rouste, ouais, au Parc. J'ai vu Liverpool au retour qui jouait pour sauver la face et pas pour passer parce qu'ils avaient compris. J'ai vu Chelsea renoncer au bout de 10 minutes au match retour. Il faut voir qu'ils en avaient déjà pris 2. Et même le Bayern qui les challenge à 5-2 au bout d'une heure, j'imagine, au match aller, j'imagine qu'on va monter à 8-9. C'est-à-dire que je trouve qu'ils sont vraiment...
8: À 5-2, toi, tu penses
3: qu'ils vont mettre 8-9? Franchement, à ce moment-là, en tout cas, je parle pour moi, à ce moment-là, d'accord, j'ai vraiment cru que ça pouvait être stratosphérique.
9: C'est pas
3: donc, ce que j'essaie de dire... Si, trop, en tout cas, c'est comme ça que moi, je l'ai vu. Ce que j'essaie de dire,
6: c'est son histoire, okay,
3: c'est que je les trouve... J'ai trouvé très dominateur au retour au Bayern. Enfin, je les trouve 2 pieds au-dessus. Alors après, Johan a raison, c'est pas pour ça que demain ça peut être l'histoire d'un match, c'est une autre dynamique, et puis l'histoire est pleine d'équipes surdominantes pendant la
2: vous
3: compétition.
2: Vous n'allez pas jusqu'au bout de votre pensée, parce que nous on sort d'une finale où l'an dernier donc Paris a mis une rouste à l'Inter, oui, 5-0, est-ce que donc le scénario est peut-être aussi envisageable?
3: Ils ont mis une rouste quasiment à tout le monde. Je veux dire, que Liverpool ou Chelsea ne soient pas invités, ça m'a quand même scié. L'année dernière, ils sont allés la chercher en se battant à Birmingham, il y a eu des moments difficile, il y a eu des qualifications petites. Cette saison, c'est un raz-de-marée. Alors, mais c'est pas pour ça. On a énormément d'exemples d'équipes, les Hollandais en 74, qui sont surdominants et qui, le jour de la finale, parce qu'il y a peut-être eu un excès de confiance, parce que c'est une autre dynamique.
9: Mais t'en as très peu en Champions League.
3: Oui, mais si, il y a eu Manchester City contre Chelsea en 2018.
2: Le contre le Milan de Capello en 80.
3: Voilà.
9: Non, mais il y a
3: eu City. Il y a eu City.
9: Sur les dernières.
3: Il y a eu City en 2018.
6: Les quatre tiers l'ont dégoûté.
9: J'adore les quatre.
3: Non, mais je veux pas dire. Après, il peut se passer des choses, mais en tout cas, sur ce qu'on voit depuis 2 mois. C'est hallucinant.
2: Bon, vous avez dit oui, Nicolas Villas, mais moi, j'avais préparé un petit Patrick Vieira aujourd'hui dans l'équipe, enfin, sur le site L'Équipe. Arsenal est la seule équipe en Europe à pouvoir battre ce PSG. Arsenal a tous les outils pour faire mal à cette équipe. La qualité athlétique, la mobilité, la vitesse, la puissance, l'agressivité. On est dans des registres quand même de combat, de lutte, de match bourbier, de voilà, de trucs comme ça. On est dans l'impact.
6: On est surtout dans la confrontation de style. On parlait de la meilleure attaque à Paris qui sera face à la meilleure défense. L'autre jour, on avait un débat même sur Raya, le gardien, quand on parlait des gardiens espagnols. On n'était pas forcément d'accord d'ailleurs avec Greg, mais le truc quand même qui m'interpelle beaucoup avant cette finale, c'est les déclarations de Luis Enrique aujourd'hui où il dit il y a un favori dans cette finale et il le cite pas, mais il parle du PSG et il dit en gros, l'appétit vient en mangeant, on a gagné l'année dernière en continu. C'est-à-dire qu'il assume vraiment. Alors, c'est une réponse à Arteta qui avait déclaré, ce qui d'ailleurs avait été vécu assez mal par les Parisiens, on va la gagner cette finale, etc. Ça les surmotive. Mais c'est-à-dire que le PSG, ils sont favoris pour les bookmakers. Alors, ça vaut ce que ça vaut. Mais tout à l'heure, Félix parlait de probabilité. Les bookmakers, c'est pas au doigt mouillé. Il y a des probas qui sont là pour établir ça. Le PSG, en gros, est son côté à 2. Arsenal à 3 à peu près, le Paris Saint-Germain, ils sont quand même favoris pour plein de raisons, parce que c'est le tenant du titre, parce que le jeu est comme ça, mais cette confrontation de style, elle est intéressante. Mais moi, la posture de Luis Enrique, je la trouve hyper intéressante. C'est-à-dire que lui, qui avant même la finale, même en demi, il n'assumait pas ce statut de favori, là, il est dans une espèce de guerre des mots avec Arteta. Et c'est pour ça que ce côté deuxième étoile, je ne sais pas si Paris va gagner demain. Et d'ailleurs, le truc,
2: personne
6: d'ailleurs,
2: le sait,
6: non mais personne le sait. Mais moi, il y a un truc, c'est que si Paris perd demain 1-0, 2-1, en se prenant, un haut de but sur coup de pied arrêté, ça m'étonnera pas. Mais s'il gagne 4-0, 4-1, ça m'étonnera pas non plus. On est dans une espèce d'irrationalité qu'on avait l'année dernière déjà.
2: Comme ça, il est peinard.
6: Comme ça, moi, je peux partir en vacances à Londres ou à Paris.
8: Avec un match nul.
6: Et ça peut finir en match nul et peut-être une victoire au tir au but selon mes informations.
2: On n'a pas le temps pour ces choses-là ce soir. Il faut aller vraiment à l'essentiel. Régis Testelin, vous avez répondu oui. Vous pouvez nous donner un, deux arguments comme ça pour illustrer votre oui.
10: Je vais essayer de changer d'angle d'attaque de mes copains avec lesquels je suis assez d'accord. Je pense qu'il y a une nette supériorité collective au niveau des individualités. Je pense que ce PSG-là est largement supérieur à Arsenal.
2: Et là, vous allez aller sur l'expérience.
10: Non, et je pense que la préparation de la finale est un atout qui me réconforte encore plus dans ce que je pense de ça. Je pense que quand tu as préparé la finale l'année dernière contre l'Inter, avec le même entraîneur, avec le même joueur, que tu sais ce qu'il faut faire à J-3, à J-2, à J-1, une heure avant, 2 heures avant, 5 heures avant, je pense que c'est très important dans l'appréhension du truc. Je pense qu'Arsenal, ces gars-là, bon, ils ont été champions d'Angleterre, effectivement, ils ont de l'expérience, Arteta est avec eux depuis longtemps. Mais je pense que se diriger vers une finale, c'est quand même quelque chose de très particulier, dans lequel beaucoup de clubs, d'entraîneurs, de staff se prennent parfois les pieds dans le tapis, de joueurs aussi dans la préparation du match. Et je pense que le PSG, par rapport à ce qu'il a réussi la saison dernière contre l'Inter, a quand même une ou deux longueurs d'avance là-dessus, en plus du reste.
8: Ouais, mais je peux te contrer. Parce que
10: l'an dernier, contre moi, évidemment.
8: Non, dans le sens, l'an dernier, le PSG, dans ton argument, ils arrivaient dans une finale où ils avaient...
10: L'année dernière, j'avais dit que Paris gagnerait 3-0. Ah. Donc,
8: Non, mais je veux dire, dans la préparation d'une finale. L'an dernier, c'était une première fois pour le PSG, ils en ont mis 5.
10: Oui, mais ce n'était pas l'argument que j'avais l'année dernière. Ah, cet argument, okay. Je l'ai là parce qu'ils l'ont fait l'année dernière.
6: Parmi d'autres, oui, tout à fait. Ouais,
2: pardon, Jo, vous avez commencé le débat, la discussion, vous avez des doutes. Après, la conversation avec les copains...
8: Je n'ai pas des doutes, je rejoins un peu ce que dit Patrick Vieira. Ouais. C'est-à-dire que c'est une équipe qui peut vraiment embêter le PSG.
10: Ouais, je suis d'accord avec Vieira, il a raison.
8: Et tu dis collectivement, le PSG est plus fort. Alors, je pense qu'ils sont plus forts collectivement, offensivement, mais défensivement, je pense que Arsenal, ça joue bagarre.
10: Je ne sais pas, mais écoute, j'ai le souvenir...
8: Après, ça va être vraiment une lutte.
10: J'ai le souvenir d'avoir vu Paris défendre, notamment à Liverpool.
8: Non, au Bayern, moi, j'ai trouvé.
6: Au Bayern, très fort.
10: Ouais, mais à Liverpool aussi, Joe, ouais, si tu te souviens.
8: Demain, ils ne vont pas être dans cet esprit-là. Ils
9: ont d'eau bénite toutes les trois secondes, sous le déluge, quand même.
10: Non, mais attends,
9: à Liverpool, ce n'est pas de la gestion défensive. Liverpool, c'est les événements qui tournent en ta faveur.
10: Mais attends, ils ont été 25 minutes harcelés sur leur but. Et pendant 25 minutes, ils ont super bien défendu. Et au Bayern, ils ont super bien défendu.
6: Ah ouais.
10: Et je trouve que la saison...
8: Tu n'auras pas ça. Tu n'auras pas ça comme physionomie demain.
10: Non, mais même si ça devait arriver pendant...
8: Ouais, mais moi, je ne pense pas que demain, ils enclenchent. Moi, je ne pense pas que Paris enclenche comme le match retour au Bayern. Ce match-là, demain. C'est-à-dire que quand ils vont au Bayern... Ils savent qu'ils ont cette notion-là où je pense que Luis Enrique a voulu doubler les postes sur les côtés pour vraiment venir aider, etc. Et vraiment avoir cette option défensive en tête. Je ne pense pas que demain, ils partent sur cette idée-là.
10: Non, mais tu es d'accord que c'est une équipe qui défend mieux que la saison dernière ?
8: Ah oui, oui.
10: Quand elle doit subir... Parce qu'imagine qu'ils mènent au score. Il y a un moment, Arsenal va se rebecter. Tu peux être quand même sur ton but pendant 10-15 minutes.
8: C'est possible, oui.
10: Et je trouve que ça, ils le font beaucoup mieux.
9: Il y a un truc qu'Arsenal a compris de la saison dernière, Paris l'a encore plus prouvé cette saison, c'est que Paris s'attache à l'extérieur, bon là, ce n'est pas le cas, mais à faire mal d'entrée. Ils l'ont fait à Chelsea, ils l'ont fait à Munich... Où vraiment, tu avais tout un plan tactique mis en place par l'entraîneur adverse sur la gestion des temps forts, temps faibles. Au bout de 4 minutes, Paris a marqué. Et ça a tout changé. Mmh. Et ça a tout changé dans la demi de l'année dernière, où Arteta, avec des plans sur la comète comme pas permis, quand Gvara la donne à Dembélé en retrait et qu'il y a but à l'Emirates, Arsenal, ils se sont réveillés de ça au retour au parc. Mmh. Donc déjà, je pense vraiment modestement que là, Arsenal va falloir faire mal d'entrée. Il ne va pas faire l'erreur de les attendre en
3: arrivant. Slot a dit un truc, je me souviens après le quart de finale, il a dit que le PSG était très fort avec le ballon quand il contrôlait le ballon et quand il dominait, mais qu'il était mille fois plus dangereux, c'est les mots qu'il employait, en transition. Et je pense pas qu'Arsenal se fasse avoir là-dessus, quand même. C'est-à-dire que je les vois pas se faire contrer, je les vois pas... Tout le monde sait qu'ils sont mortels en contre, en fait. Par Kvaratskhelia, par Dembélé, par Barcola s'il rentre. Et je pense que, quand même, Arsenal peut perdre demain, mais ils se feront pas voir là-dessus.
9: C'est-à-dire qu'ils vont jamais se découvrir.
3: Je les vois pas offrir ces possibilités-là parce que c'est du suicide.
6: Mais après, t'as beau le savoir, si les mecs en face sont forts, trop forts et qu'ils savent le faire.
3: Oh, tu peux ne pas te livrer, tu peux attendre les coups de pied arrêtés.
10: Quelle équipe au monde se fait contrer, ça, c'est le jeu qui veut ça.
3: Non, pas si tu restes en surnuméraire derrière, pas si tu te livres pas. Non, mais je trouve.
9: Greg, c'est quoi la meilleure équipe cette année ?
3: Paris.
9: Non, mais hors Paris.
3: Le Bayern.
9: Bon, c'est pas l'équipe qui s'est fait le plus contrer par tout le monde cette saison en Ligue des Champions. Ils ont toujours mis un but de plus. Qui sort l'Inter avant d'arriver en finale l'année dernière ? Le Barça.
6: Ouais, mais c'est un autre style, Arsenal. Oui, mais Arsenal, c'est autre chose. C'est un autre style, Arsenal.
9: Ce que je veux dire, c'est que tu te dis, OK, ils vont s'attacher à pas se faire contrer. Mais ça, c'est pas un principe de jeu, s'attacher à pas se faire contrer.
3: Ah, mais je trouve que le Bayern.
9: Si t'attaques,
3: ah, si. Non, mais je trouve que le Bayern, par exemple, qui laisse de la contre-un derrière avec Koupa Mécano et tout, si, ça peut être un principe de jeu.
9: Pour obtenir tes fameux coups de pied arrêtés, faut un peu se livrer et provoquer quelque chose.
3: Non, mais c'est un peu plus, un peu moins. Mais par exemple, le Bayern défendre un contrat, je pense pas une seconde qu'Arsenal défendre un contrat contre ces mecs. Je veux dire, Stanić s'est retrouvé en un contre un contre Kvaratskhelia, ça va pas arriver une demi-fois demain.
2: Moi, ce qui m'intéresse, c'est demain. C'est pareil, Arsenal. Comment on va réussir à troubler, on va dire, Arsenal ? Moi, il y avait la seule fois où j'ai vu Paris en difficulté, hormis les matchs de poule, choses comme ça, c'était une grande finale, c'était la Coupe du Monde des clubs, c'était à la fin de la saison, c'est Chelsea. Qui a profité des choses, qui a matraqué un peu, qui a fait une petite isolation sur Vitinha, et puis qui sont partis en contre. Est-ce qu'ils sont capables, qui a pressé, qui a joué un peu physique.
9: Et après, toujours le Parisien qui décrochait et qui avait fait mal dans le dos. Toujours, c'est pas toujours Vitinha, parfois c'est Dembélé, parfois c'est Kvara, et qui avait réussi ce truc, et c'était prodigieux. Parce
2: qu'ils sont capables de faire ça, Arsenal ?
9: Je sais pas.
8: Je pense que oui.
9: Je sais pas.
2: Pensez ?
8: Je pense que oui. Je pense que déjà, tu dois le regarder, ce match de Chelsea contre Paris. Et je pense que ça a dû être analysé pour essayer de faire un peu dans le même esprit, quoi. à les faire mal. Ils ont les joueurs pour aussi faire souffrir Paris quand ils récupéreront le ballon, s'ils y arrivent dans des zones de pressing. Quoi. Donc oui, c'est possible.
3: Je me suis demandé à l'époque s'ils n'avaient pas un peu pris ça de haut quand même, Paris. Ils avaient passé des 4-0 toute la compétition. Le Real Madrid en avait pris 4.
8: Oh, c'est pas le style de Luis Enrique qui arrivait en finale. Et puis
3: ça leur avait fait drôle quand même. Ça leur avait fait drôle.
11: Ils n'étaient pas un peu cramés physiquement.
9: Est-ce qu'avait fait Chelsea, le Bayern l'avait fait. Et Paris passe 2-0, je crois, contre le Bayern.
3: Oui, 2-0. Ouais.
9: Mais pareil, ce truc du Parisien qui décroche, qui se prend des taquets, le Bayern l'avait réussi avant Chelsea. Et je suis sûr que Maresca avait vu ce Bayern.
3: Parce que j'entends la fatigue au dernier Coupe du Monde des clubs, mais il y a eu 3-4-0 quand même. Je veux dire, le Paris a roulé là-dessus. Parce que l'air de rien. Ça fait quand même un an et demi, ça fait 16 mois que ces mecs...
2: Ou sans Warren Zairemaï, c'est la question qui va agiter la nuit de Luis Enrique. Si on peut l'aider, parce que je sais que Luis Enrique...
11: Il a un peu besoin de nous, parfois.
2: Zairemaï, vous le mettez où? Vous le mettez au milieu, vous le mettez arrière-droit, ou vous le mettez, malheureusement pour Warren, sur le banc? Eh bien, à cette question de triple position, quatre chroniqueurs ne sont pas d'accord, c'est un super duel. On envoie, s'il vous plaît, en régie.
4: C'est moi qui les pose, quand même.
2: Félix et Régis, ils ont l'air sympas comme ça. Ils sont très méchants, Warren.
11: Warren, sur le banc.
2: Qui commence dans ce duo d'enfer, Félix ou Régis?
10: Félix me donne la main, gentiment.
2: Eh bien, vous prenez la main. Eh bien, Nico et Greg, Warren Zairemaï, non seulement est titulaire, mais là, il est milieu de terrain. Les gars, vous êtes des dingues, mais enfin, moi, je vous écoute, là, ça va être fantastique. Nico et Greg, qui commence?
6: Greg, vas-y, comme tu veux. Non, vas-y.
2: Greg. Milieu de terrain, Greg, commencez s'il vous plaît.
3: Je pense que de toute façon, que ce soit lui ou Fabien Ruiz, le niveau est tel que ça ne changera pas grand-chose. Ce sont deux joueurs magnifiques. Il y en a un qui est quand même dans une dynamique plus porteuse et qui, je trouve, apporte plus de puissance. Il apporte quand même du coffre, de la puissance, de l'agressivité. Je ne suis pas loin de penser que c'est le meilleur milieu parisien depuis deux mois. Et justement, dans sa manière de mettre de l'impact, dans sa manière dans le côté destructeur, qui n'est pas autant partagé que ça par ses partenaires. Donc pour ça, compte tenu de la dynamique récente, je lui donnerai un avantage et je le mettrai dans le 11.
2: Un tour sur le banc pour Régis Testelin.
10: Oui, je trouve qu'il fait une super saison et c'est un joueur que j'ai beaucoup critiqué. Je mange mon chapeau là-dessus parce que je trouve qu'il a superbement bien rebondi. Il n'empêche qu'au poste d'arrière-droit, je préfère Hakimi, qui est beaucoup plus important dans l'organisation du PSG, dans son apport offensif, dans sa gestion des espaces. Et je préfère Fabian Ruiz au milieu de terrain, dont je préfère la dernière passe, le côté pied gauche, les automatismes qu'il a. Je trouve que c'est un joueur plus brillant. Donc je mets Hakimi et Ruiz titulaires, et par la force des choses, Zaïre sur le banc.
2: Non, on récupère par le fond de culotte Warren Zaïre pour le faire débuter demain au milieu de terrain. Nicolas Villas.
6: Et alors, Greg l'a dit, mais il y a la forme actuelle. Il y a le fait que Warren, qui est le joueur le plus utilisé par Luis Enrique cette saison, ait vraiment pris une épaisseur et une importance hyper importante là. Et il y a quand même un aspect, et Luis Enrique a beaucoup parlé de ça, non pas ces derniers jours, mais ces derniers mois, c'est la polyvalence. C'est-à-dire qu'on se posait la question de savoir où pouvait jouer Zaïre Emery au poste de latéral ou de milieu. Et on sait que c'est très mouvant, il n'y a pas de poste fixe véritablement. Et cette chose-là, la polyvalence de Warren peut aussi être un autre élément qui fera qu'il doit être titulaire. Enfin, peut-être il sera titulaire demain, sans parler de la condition physique de Fabian Ruiz, qui même s'il revient, il n'est pas encore à 100%.
2: Qu'avez-vous à répondre, mon cher Félix?
9: Derrière, Arsenal est meilleur, devant, Paris est meilleur. La zone de débat située au milieu de terrain, et d'entrée, le PSG va s'attacher à asseoir sa supériorité technique au milieu. Et en ce sens, pour les raisons qu'a évoqué Régis, Fabian Ruiz, dans son jeu de passe et aussi dans son impact défensif, est plus complexe Zaïre Emery. En revanche, je suis pas loin d'être d'accord avec Greg. Zaïre Emery, c'est un immense bidon d'huile, de la plus fine qualité qui soit. Et à partir de la 60e, puisque Luis Enrique envisage ses matchs à 15, Zaïre Emery sera très important dans cette finale, mais pas comme titulaire.
2: Magnifique, vous êtes à l'heure, c'est rigoureux, c'est brillant et c'est surtout à l'heure.
3: Non, mais c'est
2: Greg. Non, Greg, on n'a pas le temps avec ces petits trucs.
8: Non, il félicite.
3: Ouais. Ah non, mais il disait que c'était bien. Je croyais que j'étais convaincu.
8: Donc en fait, c'est un 3 contre 1.
2: Autant pour moi.
3: Franchement.
8: Une classique.
2: Je crois que Nicolas, vous venez de vous faire abandonner par votre partenaire.
6: Moi, je partage.
2: Président. Alors là, on sort d'arrière-droit. Là, c'était un truc. Milieu de terrain, tu démarres.
9: Il n'y a pas vraiment de.
2: Ou tu démarres par le banc. Oui, mais c'était ça, la petite rix, là.
8: Ben oui, non, mais moi je vais rejoindre le côté droit pour dire que malheureusement il va débuter sur le banc, parce que je pense déjà dans la tête de Luis Enrique, forcément si Hakimi est apte, il va être à droite, et si Ruiz est apte, il va être au milieu de terrain, parce que ça recrée son trio, et par tout ce qui a été dit sur la qualité de Ruiz aussi dans les déplacements. Parce qu'on parle beaucoup de Ruiz, on a l'impression que c'est un joueur un peu introverti, mais c'est un joueur qui parle beaucoup sur un terrain et qui...
2: Qui a un sale caractère.
8: Oui. Et qui finalement, au milieu de terrain, amène ça aussi. Donc, Zaïre Emery fait une super saison. Mais malheureusement, il a été titulaire quand un des deux était blessé. C'est-à-dire quand Hakimi était blessé, il a remplacé magnifiquement. Et moi, je préfère le voir à droite. Et au milieu de terrain, quand Ruiz était blessé, il l'a remplacé aussi. Donc, quand les deux sont là, forcément.
9: Et il finit avec un temps de jeu supérieur aux deux.
8: Aux deux. Mais malheureusement. Et après, je suis d'accord que dans la finale, est-ce qu'Hakimi va pouvoir tenir autant de temps que ça? Est-ce que Ruiz aussi? Donc, forcément, il rentrera, il sera important.
2: Mais il y avait, vous aviez ciblé le milieu de terrain. C'est souvent très important, en général, dans le foot. Vous avez dit Ruiz pour la technique, Wines et Emery pour l'impact et le physique. En fait, il y a une inconnue, c'est le milieu d'Arsenal. En tout cas, un problème à résoudre. Le punch.
8: Non, mais alors, il n'est pas dégueu.
2: Ou la technique.
8: Mais technique, il n'est pas dégueu, Zaïre Emery. Mais d'accord, mais je pense que dans l'impact, Ruiz, il est là aussi.
2: Il est vraiment bien présent.
8: Et je pense que dans la relation aussi, dans la continuité du jeu du PSG, je pense que Ruiz est plus important que Zaïre Emery. Pour trouver des espaces, pour trouver des zones où. Tu vois, parce que pour Arsenal, ils risquent d'avoir souvent le ballon.
3: Il a fallu prendre le dossier Olise qui leur faisait la musique au parc, c'est quand même lui qui allait. C'est quand même lui qui a aidé.
6: C'est après, moi, la seule interrogation, c'est comment Luis Enrique se positionne sur le match de demain. Parce qu'il n'y a pas d'Olise à Arsenal.
2: Non.
6: Il n'y a pas d'équivalence. T'as pas de mec
9: qui est au même poste.
4: C'est Saka.
9: Ah, mais je te dis, il est un petit peu en dessous, mais le top player d'Arsenal, il est au même poste qu'Olise.
6: C'est-à-dire
2: Saka.
6: Ouais, d'accord, mais c'est pas le même level, c'est ça que je veux dire.
9: Ouais, et puis c'est pas 10 bornes en dessous non plus.
6: Non, c'est pas 10 bornes en dessous, mais moi je trouve que c'est moins polyvalent, tu vois, c'est plus stéréotypé, on va dire.
2: Alors, pardon, mais
6: c'est pas le même registre.
2: Le meilleur joueur, on va dire, du milieu de terrain, celui qui incarne Arsenal, c'est Rice.
6: Oui.
2: Donc on lui met quoi là? On lui met un pitbull?
6: Non, mais alors justement, c'est ce que j'allais dire. Voilà. La question c'est est-ce que Luis Enrique, il veut renforcer le milieu parce qu'il sait qu'en face, il y a cette présence physique, il y a une équipe qui sait défendre, ou est-ce qu'au contraire, il veut mettre

0: C'est ce que disait tout à l'heure Greg très bien. Alors qu'Arsenal, c'est l'inverse, c'est tu vas devoir créer, c'est ouais, toi qui vas devoir
1: faire des choses. Bah,
0: donc oui, mais moi je suis pas en désaccord.
1: Non, alors, vous êtes tous passés de l'autre côté, les gars.
0: Monsieur Ménard, la vie est faite de nuances.
2: Non, mais pour Ruiz, il est revenu de blessure, il a été exceptionnel à Munich, d'accord. Il y a rien à dire. Mais souvent, quand les mecs reviennent de blessure, ils font un, deux très bons matchs et ensuite ils redescendent. Non, mais j'ai souvent vu ça.
3: Oui.
2: Très franchement, et tu connais ce phénomène.
3: Oui, bien sûr. Voilà. Je veux dire, le simple fait que Luis Enrique décide que Ruiz joue, soit titulaire au Bayern, alors qu'il avait quoi, 3 entraînements derrière lui, ça veut dire où il le met. Ça veut dire où il le met.
2: Il a été l'un des meilleurs.
4: Information à discrétion de Giovanni Castaldi. Il y a un doute. Mais il y a un doute sur qui? Il y a un doute, justement, c'est pour ça que je vous ai un peu taquiné.
5: Sur l'arrière droit.
4: Sur Hakimi. Ah. Hakimi qui n'a pas rejoué depuis le match aller contre le Bayern, 28 avril. 30 mai, c'est la finale et c'est demain. Il reste un doute, nous dit Giovanni Castaldi. Warren Zaïre-Emery pourrait démarrer, mais pas, on va dire, à la place que vous le voulez. C'est à la place d'Hakimi au poste d'arrière-droit.
6: Il y a un doute sur quoi? Sur sa blessure ou sur le fait qu'il n'ait pas joué depuis un mois?
4: Alors non, il y a eu une mise en place aujourd'hui. Les informations qui sont parvenues à Giovanni, c'est que donc Hakimi manquait un petit peu de peps et de rythme. Voilà, il y a eu un petit truc. Et il y a ce petit doute-là qui sera évidemment réglé dans la nuit. En tout cas, Luis Enrique va choisir.
6: Bah, après, moi, je préfère commencer avec lui. Et tu vois comme ça évolue dans le match, non? Bah, si tu commences avec Zaïre-Emery, tu fais rentrer Hakimi, tu sais pas à la 60e, tu sais pas si ça va durer 30 minutes ou 60 minutes.
4: Je crois que c'était à peu de choses près ce que nous disait Félix Roy dans le Super Duel. Utilisons la polyvalence de Warren Zaïre-Emery pour voir soit s'il y a un problème au milieu, on peut le corriger, soit on a un vrai problème.
3: C'est le meilleur 12e homme.
4: Ouais.
2: Voilà. Oui, mais tu peux leur faire un deuxième homme en match. C'est-à-dire que tu peux le changer d'affectation en match aussi.
4: Oui, voilà.
0: Et puis, il y a quand même un truc. Enfin, on l'a souvent dit ici aussi. C'est que les analyses... Nous, on a un peu matrixé par ça parce qu'on fait partie de la génération des trois remplacements. Mais avec les cinq, aujourd'hui, tu changes la moitié de ton équipe. En gros, tu as... Tu peux te planter, tu peux avoir la possibilité qu'un joueur se pète et pouvoir le remplacer plus facilement qu'il y a encore 4-5 ans. T'appréhendes pas. Enfin, moi, les logiques de qui sera titulaire, je trouve que c'est beaucoup moins important qu'il y a quelques années en réalité. Parce que t'as 5 remplacements.
3: Tu parles comme un coach, Nico.
0: Parce que c'est un peu, c'est mon côté Villas-Boas, quoi.
4: Roi Testelin, en tout cas. Mais là, vous avez été coaché, là. Sur le banc, c'est Roi Testelin, mais alors qu'il vous va une bonne ratatouille. Dans quelques minutes, au boulot, Tanguy Le Sévillier, c'est le Minute Info qui est légèrement décalé. On a compris tout ça. Allez, à tout de suite.
2: J'aurais pas pensé.
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17: Tanguy, c'est le moment où vous devenez une star. Tanguy, c'est le moment du Minuit Info. Nice reste en Ligue 1, Saint-Etienne reste en Ligue 2.
18: Et oui, Saint-Etienne reste en Ligue 2 ce soir puisque Nice s'est imposé 4 buts à 1 à la maison avec le premier but signé Jonathan Klaus à l'affût dans la surface de réparation. Les Stéphanois vont égaliser sur pénalty grâce à Zourico Davitashvili, mais Eliwahi passé par là. Pour la déviation pour Boudache qui redonne l'avantage aux Niçois. Eliwahi va en profiter pour inscrire un doublé.
19: Le petit piqué, il l'a montré au public,
18: pour c'est terminé. Saint-Etienne reste en Ligue 2 et Nice se maintient en Ligue 1 pour le plus grand plaisir de Dante, dont c'était le dernier match ce soir.
17: Ouais, bravo, de la Dante. Joie, mais de la joie, mais Johan, dans un stade vide.
20: Ben, après, bien sûr, il fallait sanctionner ce qui s'était passé sur le dernier match à Nice, mais moi, je suis très frustré de voir un match aussi important se jouer dans un stade vide. Et donc, voilà, de les voir heureux et pas pouvoir partager avec les gens qui auraient pu être là au stade. C'est un peu frustrant. Quoi.
21: Ils avaient plus envie de partager grand-chose. Les gens du stade, ouais, ces joueurs-là.
20: Non, mais il n'y a pas que les supporters qui viennent au stade. Il y a des gens aussi qui avaient peut-être envie de participer.
21: T'es d'accord de dire que c'est la meilleure chose qui pouvait leur arriver, de jouer ce truc à huis clos?
20: Alors peut-être, on en parlait tout à l'heure.
19: Parce que, oui, bah, c'est ce que pense Greg aussi.
20: Pour eux. Non, je veux dire, pour le spectacle, moi, ça me dérange.
19: Ils n'avaient pas gagné à domicile depuis le 28 octobre. Ce qui contre Lille d'ailleurs. Un peu. Mais en même temps, comme dit Joanne, il n'y a pas que des supporters. Il y avait peut-être des gens qui avaient envie d'aller soutenir l'équipe pour qu'elle sauve ça pour Ligue 1.
21: Ils viennent pas toute l'année.
19: Oui, mais c'est un grand match.
20: Non, mais j'ai des potes sur place qui ne sont pas dans le COP, mais qui adorent y aller. Et là, ils auraient aimé y être.
17: On passe au foot féminin. Un nouveau titre de championne de France pour OL Lyon.
18: Oui, le 19e titre pour les Lyonnaises en championnat. Victoire 5-0 ce soir face au Paris FC. C'était au Groupama Stadium en plus. On va vous montrer le triplé de Melchi Dumorlet. Ça rappelle le but de Benzema face à l'Espagne en Ligue des Nations il y a quelques années. Melchi Dumorlet, vous allez voir, souffrir un triplé. Parfaitement servi sur ce but-là par Vicky Béchaud. Hop là, le petit dribble derrière la jambe, ça passe. Et le triplé, vous allez le voir, c'est sur un centre de Jules Brand, de Mpoto, elle est à l'affût. Voilà, le triplé pour Melchi Dumorlet, victoire 5-0 des Lyonnaises.
17: Roland Garros, édition de dingue, le forfait d'Alcaraz, déviation hier dessinée à Djokovic, prend la porte du tournoi.
18: Et oui, nouveau coup de tonnerre à Roland Garros. Et c'était peut-être le plus beau match de début de Roland. Joao Fonseca a dominé Novak Djokovic en 5-7 et en près de 5 heures de match. C'est gâteau. Regardez les 3 derniers points de cette partie.
20: C'est gâteau. C'est 3.

0: Et le vainqueur cette saison sera inédit du côté de Roland-Garros, car tous les anciens vainqueurs ont été sortis ou forfaits. Ce Fonseca, ça vaut quoi? Ça peut aller au bout?
1: Fonseca, c'est un joueur qu'on connaît depuis 2 ans, qui s'est révélé à 17 ans sur terre battue en Amérique du Sud, qui avait un petit peu de mal à avancer. Il avançait un peu à tâtons, on attendait un peu la grosse perf. C'était la première fois qu'il jouait sur le central, c'était la première fois qu'il jouait Novak. Et il a fait un début de match où il était très crispé, très tendu. Il n'en a pas mis une pendant le premier set. Il s'est très vite retrouvé mené 5-1. Et puis progressivement, il s'est décomplexé, il s'est déridé. Et puis, chose étonnante, et vraiment très étonnante, c'est que Novak, compte tenu de la chaleur, il faisait 35 degrés, avait demandé à l'organisation de jouer l'après-midi. Parce qu'il ne veut pas jouer en nocturne en ce moment, parce qu'il a d'énormes problèmes de récupération et de sommeil. Donc il préfère jouer sous le cagnard que la nuit. Et là, il a décidé de jouer l'après-midi, ça s'est retourné contre lui, parce qu'à partir du début du troisième set, il a commencé à perdre le fil sous la chaleur. Et plus ça allait, plus le coup droit de Fonseca et les amortis de Fonseca ont fait la loi.
0: Merci Régis, merci les copains. Bonne nuit à vous tous. Demain, édition spéciale, évidemment, autour de cette fameuse finale entre le Paris Saint-Germain et Arsenal. Et allez Paris, bonne nuit.

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13: L'équipe du soir, c'est parti pour un tour, enfin. Demain, PSG Arsenal en finale de Ligue des Champions. On va faire une émission spéciale, un peu raccourcie. Vous avez compris, il y a du ping-pong avec un triomphe évidemment sportif. Tour de plateau, rapide en express. On a quand même le temps de se dire bonsoir. Bonsoir les amis. Bonsoir.
14: Bonsoir Mémé. Bonsoir.
13: Ben oui, et bonsoir Johan Micou. Bonsoir Régis Testelin, Félix Roy. Coucou Grégory Schneider. Coucou. Et puis Nicolas Villas, c'est dans la place. Bonsoir pour les infos, extrêmement rapide également.
15: Tout à fait.
13: Bah oui. Le jeu SMS, quand même, la question essentielle. La question essentielle, le jeu SMS, parce qu'il y a 3000 euros à gagner.
15: C'est drôle. Oui, la question de ce vendredi. Comment s'appelle la nouvelle pépite du tennis français? Réponse 1,
13: Yannick Noah.
15: Moïse Kouamé. Ouais. Réponse 2, Gabriel Jésus. 3000 euros à gagner, tirage au sort ce lundi. Vous envoyez un ou deux au 7-10-21.
13: Paris 2ème étoile, demain finale de la Ligue des Champions à Budapest entre le Paris Saint-Germain et Arsenal. Luis Enrique rêve d'un deuxième sacre. Écoutez Luis Enrique en espagnol. On n'est pas prêt ?
16: Yeah, it's powerful.
17: Oui, la volonté de gagner la Ligue des Champions une première fois est puissante. Mais vous savez ce qui est encore plus puissant ? Vouloir la gagner une deuxième fois.
13: Voyez-vous, Paris sacré champion demain en Hongrie. Jo, je vais vous faire une confidence. Votre ville-peuple a répondu en cœur oui. Jo, vous souhaitez la victoire de Paris du fond du cœur, mais vous avez un petit doute. C'est quoi ce doute ?
18: Non, il y a toujours un doute. Et ce qui m'inquiète un peu, c'est qu'on les voit déjà champions d'Europe et par rapport au parcours qu'ils ont fait l'an dernier, par rapport à ce parcours-là qu'ils font cette saison. Et c'est ça qui m'inquiète un peu quand on pense que ça va être joué un peu d'avance face à cette équipe d'Arsenal qui n'est pas flamboyante, mais qui fait déjouer pas mal d'adversaires et qui est capable, à mon avis, de casser le rythme que peut-être le PSG voudra mettre en place. Donc non, moi je suis un peu plus inquiet que mes copains, quoi.
13: Et pourquoi vous n'êtes pas inquiet? Enfin, je ne sais pas si c'est inquiet ou pas, mais en tout cas, vous avez répondu oui. Félix Roy, premier de cordée, profitez-en.
19: Parce que voyez-vous le PSG sacré, selon toute probabilité, oui. Parce que par rapport à ce que vient de dire Jo, et je suis d'accord avec lui, Paris va écrire une partition d'un match. On a vu plein de partitions donner plein de couacs dans l'histoire du foot. Mais en l'occurrence, si Arsenal y arrive, c'est parce qu'Arsenal aura, grâce à plein d'éléments qu'on va décliner plus tard, réussi à casser la linéarité de ce match, vraiment. C'est-à-dire que ce qui va s'écrire demain soir va être écrit par le Paris Saint-Germain. Si Arsenal arrive à réduire ça à néant, ils y arriveront. Mais en termes de probabilité, je vois Paris acteur de son destin. Et donc Paris, pas favori, mais... vraiment avec toutes les armes pour écrire son
18: mais Arsenal, on les voit comme une équipe qui ne fait que défendre, mais c'est une équipe aussi qui peut imposer un rythme qui peut gêner le PSG, je pense.
19: Mais qui est un truc de rupture. C'est une équipe de rupture, Arsenal.
18: Ouais, vraiment. Ou même de temps de, tu vois, de possession un peu plus longue que ce que peut-être pense le PSG. Et ça peut un peu perturber les Parisiens.
19: Ça, moi, je pense. Les coups de pied arrêtés, qui sont quand même un truc qui peut te changer la physionomie. Ouais, mais je suis d'accord. Mais je vois le PSG, dans les déclarations, dans ce qu'on a pu un peu observer ces derniers temps, arriver, écrire le machin à sa sauce, et Arsenal provoquer une espèce de rupture. Donc à la question, je réponds oui, parce que normalement, ça passe.
13: Alors c'était l'enquête du jour confiée à l'homme que je salue, qui est au troisième, Paul Chéry, sur les coups de pied arrêtés, notamment les fameux corners d'Arsenal. Si Arsenal a beaucoup marqué en Première Ligue cette saison, c'est 19 buts issus de corners, 3 simplement en Ligue des Champions. Il semblera à chaque fois, je ne sais plus si quel chroniqueur m'a dit ça, mais il dit, il y a des, enfin, l'arbitre arbitre différemment en Ligue des Champions, Damien, les systèmes de blocs. C'est Damien
2: qui disait ça la semaine, en début de semaine, je crois, dans l'émission.
13: Donc, voilà. Donc, il y a une menace.
2: Qui disait, Damien disait que.
14: Marqué en Ligue des Champions ?
13: 3.
14: Non, cette année. Beaucoup marqué ?
13: Non.
14: 3 sur combien ?
18: Ah, c'est ça, le truc, en fait. Parce que sur les matchs, j'ai pas les matchs, tous les matchs de poule, mais les matchs.
13: Non, mais 19, déjà 19 en Première Ligue.
18: Oui, mais d'accord, t'as plus de matchs quand même.
13: Ouais, bah, oui, ouais, mais bon.
18: Non, mais je veux dire, là, sur les matchs à qualification, là, quart, huitième, tout ça, ils ont pas mis beaucoup de buts, Arsenal.
13: 30 buts, ils ont mis. Non, 24, vrai, surtout, 24 en première phase et 6.
19: Mais Joe, ils ont surtout pas pris, quoi.
18: Donc la ah non, ils en prennent pas beaucoup, oui. Non, mais là, par rapport au coup de pied arrêté.
13: Monsieur Schneider, moi j'ai une stat. Depuis le basculement en huitième de finale de Ligue des Champions, Paris a inscrit depuis les huitièmes 18 buts. Donc ça fait 3 de moyenne. Arsenal, au pain sec et à l'eau, c'est 6 buts. Donc est-ce que c'est finalement l'attaque contre la défense? Voilà, puisque
16: moi,
13: Félix nous l'a rappelé, c'est 2 buts de prix.
16: Je l'ai trouvé effarant, en fait, cette année sur le front européen. J'ai vu Liverpool qui jouait même pas pour gagner, mais pour pas prendre une rouste au parc. J'ai vu Liverpool au retour qui jouait pour sauver la face et pas pour passer parce qu'ils avaient compris. J'ai vu Chelsea renoncer au bout de 10 minutes au match retour. Il faut voir qu'ils en avaient déjà pris 2. Et même le Bayern qui les challenge à 5-2 au bout d'une heure, j'imagine, au match aller, j'imagine qu'on va monter à 8-9. C'est-à-dire que je trouve qu'ils sont vraiment...
18: À 5-2, toi, tu penses
16: qu'ils vont très franchement, à ce moment-là, en tout cas, je parle pour moi, à ce moment-là, d'accord, j'ai vraiment cru que ça pouvait être stratosphérique.
19: C'est pas les
16: Donc, ce que j'essaie de dire... Si, trop, en tout cas, c'est comme ça que moi, je l'ai vu. Ce que j'essaie de dire, c'est que je les trouve... J'ai trouvé très dominateur au retour au Bayern. Enfin, je les trouve 2 pieds au-dessus. Alors après, Johan a raison, c'est pas pour ça que demain ça peut être l'histoire d'un match, c'est une autre dynamique, et puis l'histoire est pleine d'équipes surdominantes pendant la compétition.
13: Vous n'allez pas jusqu'au bout de votre pensée, parce que nous on sort d'une finale où l'an dernier donc Paris a mis une rouste à l'Inter 5-0, est-ce que donc le scénario est peut-être aussi envisageable?
16: Ils ont mis une rouste quasiment à tout le monde, je veux dire, que Liverpool ou Chelsea ne soient pas invités, ça m'a quand même scié. L'année dernière ils sont allés la chercher en se battant à Birmingham, il y a eu des moments difficile, il y a eu des qualifications collectives. Cette saison, c'est un raz-de-marée. Alors, mais c'est pas pour ça. On a énormément d'exemples d'équipes, les Hollandais en 74, qui sont surdominants et qui, le jour de la finale, parce qu'il y a peut-être eu un excès de confiance, parce que c'est une autre dynamique.
19: Mais pas en Champions League. Mais t'en as très peu en Champions League.
16: Oui, mais si. Il y a eu Manchester City contre Chelsea en 2018.
13: Le Barça contre le Milan de Capello en 94.
16: Voilà.
19: Non, mais il y a eu City. Sur les dernières.
16: Il y a eu City en 2018.
14: J'adore les 4.
16: Non, mais je veux pas dire. Après, il peut se passer des choses. Mais en tout cas, sur ce qu'on voit depuis 2 mois. C'est hallucinant.
13: Bon, vous avez dit oui, Nicolas Villas, mais moi j'avais préparé un petit Patrick Vieira aujourd'hui dans l'équipe, enfin sur le site l'équipe. Arsenal est la seule équipe en Europe à pouvoir battre ce PSG. Arsenal a tous les outils pour faire mal à cette équipe. La qualité athlétique, la mobilité, la vitesse, la puissance, l'agressivité. On est dans des registres quand même de combat, de lutte, de match bourbier, de voilà, de trucs comme ça. On est dans l'impact.
14: On est surtout dans la confrontation de style. On parlait de la meilleure attaque et Paris qui sera face à la meilleure défense. L'autre jour, on avait un débat même sur Raya, le gardien, quand on parlait des gardiens espagnols. On n'était pas forcément d'accord d'ailleurs avec Greg, mais le truc quand même qui m'interpelle beaucoup avant cette finale, c'est les déclarations de Luis Enrique aujourd'hui où il dit il y a un favori dans cette finale et il le cite pas, mais il parle du PSG et il dit en gros, l'appétit vient en mangeant. On a gagné l'année dernière en continu. C'est-à-dire qu'il assume vraiment. Alors, c'est une réponse à Arteta qui avait déclaré, ce qui d'ailleurs avait été vécu assez mal par les Parisiens, on va la gagner cette finale, etc. Ça les surmotive. Mais c'est-à-dire que le PSG, ils sont favoris pour les bookmakers. Alors, ça vaut ce que ça vaut. Mais tout à l'heure, Félix parlait de probabilité. Les bookmakers, c'est pas au doigt mouillé. Hein. Il y a des probas qui sont là pour établir ça. Le PSG, en gros, est son côté à deux. Arsenal à 3 à peu près, le Paris Saint-Germain, ils sont quand même favoris pour plein de raisons, parce que c'est le tenant du titre, parce que le jeu est comme ça, mais cette confrontation de style, elle est intéressante. Mais moi, la posture de Luis Enrique, je la trouve hyper intéressante. C'est-à-dire que lui, qui avant même la finale, même en demi, il n'assumait pas ce statut de favori, bah là, il est dans une espèce de guerre des mots avec Arteta. Et c'est pour ça que ce côté deuxième étoile, je ne sais pas si Paris va gagner demain. Et d'ailleurs, le truc,
13: personne
14: d'ailleurs,
13: le sait,
14: non mais personne le sait, mais moi il y a un truc, c'est que si Paris perd demain 1-0, 2-1, en se prenant, je sais pas, un haut de but sur coup de pied arrêté, ça m'étonnera pas. Mais s'il gagne 4-0 ou 4-1, ça m'étonnera pas non plus. Ouais, on est dans une espèce d'irrationalité qu'on avait l'année dernière déjà.
13: Comme ça, il est peinard.
14: Comme ça, moi, je peux partir en vacances à Londres ou à Paris.
18: Avec un match nul.
14: Et ça peut finir en match nul et peut-être une victoire au tir au but selon mes informations.
13: On a pas le temps pour ces choses-là ce soir. Il faut aller vraiment à l'essentiel. Régis Testelin, vous avez répondu oui. Vous pouvez nous donner un, deux arguments comme ça pour illustrer votre oui.
2: Je vais essayer de changer d'angle d'attaque de mes copains avec lesquels je suis assez d'accord. Je pense qu'il y a une nette supériorité collective au niveau des individualités. Je pense que ce PSG-là est largement supérieur à Arsenal.
13: Et là, vous allez aller sur l'expérience.
2: Non, et je pense que la préparation de la finale est un atout qui me réconforte encore plus dans ce que je pense de ça. Je pense que quand tu as préparé la finale l'année dernière contre l'Inter, avec le même entraîneur, avec le même joueur, que tu sais ce qu'il faut faire à J-3, à J-2, à J-1, une heure avant, deux heures avant, cinq heures avant, je pense que c'est très important dans l'appréhension du truc. Je pense qu'Arsenal, ces gars-là, bon, ils ont été champions d'Angleterre, effectivement, ils ont de l'expérience, Arteta est avec eux depuis longtemps. Mais je pense que se diriger vers une finale, c'est quand même quelque chose de très particulier, dans lequel beaucoup de clubs, d'entraîneurs, de staff se prennent parfois les pieds dans le tapis, de joueurs aussi dans la préparation du match. Et je pense que le PSG, par rapport à ce qu'il a réussi la saison dernière contre l'Inter, a quand même une ou deux longueurs d'avance là-dessus, en plus du reste.
18: Non, mais je peux te contrer, parce que
2: contre moi, évidemment.
18: Non, dans le sens, l'an dernier, le PSG, dans ton argument, ils arrivaient dans une finale où ils avaient...
2: L'année dernière, j'avais dit que Paris gagnerait 3-0. Ah. Donc,
18: Non, mais je veux dire, dans la préparation d'une finale. L'an dernier, c'était une première fois pour le PSG, ils en ont mis 5.
2: Oui, mais ce n'était pas l'argument que j'avais l'année dernière. Ah, cet argument, je l'ai là parce qu'ils l'ont fait l'année dernière.
14: Parmi d'autres, oui, tout à fait. Ouais,
13: pardon, Jo, vous avez commencé le débat, la discussion, vous avez des doutes. Après, conversation avec les copains
18: du soir... Je rejoins un peu ce que dit Patrick Vieira. Ouais. C'est-à-dire que c'est une équipe qui peut vraiment embêter le PSG.
2: Ouais, je suis d'accord avec Vieira, il a raison.
18: Et tu dis collectivement, le PSG est plus fort. Alors, je pense qu'ils sont plus forts collectivement, offensivement, mais défensivement, je pense que Arsenal, ça joue bagarre.
2: Je ne sais pas, mais écoute, j'ai le souvenir...
18: Après, ça va être vraiment une lutte entre...
2: J'ai le souvenir d'avoir vu Paris défendre, notamment à Liverpool.
18: Non, au Bayern, moi, j'ai trouvé très fort.
2: Au Bayern. Mais à Liverpool aussi, Joe. Ouais, si tu te souviens.
18: Demain, ils ne vont pas être dans cet esprit-là.
19: Tu t'aspires d'eau bénite toutes les trois secondes sous le déluge, quand même.
2: Non, mais attends,
19: à Liverpool, ce n'est pas de la gestion défensive. À Liverpool, c'est les événements qui tournent en ta faveur.
2: Mais attends, ils ont été 25 minutes harcelés sur leur but. Et pendant 25 minutes, ils ont super bien défendu. Et au Bayern, ils ont super bien défendu.
18: Ah ouais.
2: Et je trouve que la saison...
18: Tu n'auras pas ça. Tu n'auras pas ça comme physionomie demain.
2: Non, mais même si ça devait arriver pendant...
18: Ouais, mais moi, je ne pense pas que demain, ils enclenchent. Moi, je ne pense pas que Paris enclenche comme le match retour au Bayern. Ce match-là, demain. C'est-à-dire que quand ils vont au Bayern... Ils savent qu'ils ont cette notion-là où je pense que Luis Enrique a voulu doubler les postes sur les côtés pour vraiment venir aider, etc. Et vraiment avoir cette option défensive en tête. Je ne pense pas que demain, ils partent sur cette idée-là. Je pense
2: non, mais tu es d'accord que c'est une équipe qui défend mieux que la saison dernière ?
18: Ah oui, oui.
2: Quand elle doit subir. Parce qu'imagine qu'ils mènent au score. Il y a un moment, Arsenal va se rebecter. Tu peux être quand même sur ton but pendant 10-15 minutes.
18: C'est possible, oui.
2: Et je trouve que ça, ils le font beaucoup mieux.
19: Il y a un truc qu'Arsenal a compris de la saison dernière. Paris l'a encore plus prouvé cette saison. C'est que Paris s'attache à l'extérieur, bon là, ce n'est pas le cas, mais à faire mal d'entrée. Ils l'ont fait à Chelsea, ils l'ont fait à Munich. Où vraiment, tu avais tout un plan tactique mis en place par l'entraîneur adverse sur la gestion des temps forts, temps faibles. Au bout de 4 minutes, Paris a marqué. Et ça, ça a tout changé. Mmh. Et ça a tout changé dans la demi de l'année dernière, où Arteta, avec des plans sur la comète comme pas permis, quand Gvara la donne à Dembélé en retrait et qu'il y a but à l'Emirates, Arsenal, ils se sont réveillés de ça au retour au parc. Mmh. Donc déjà, je pense vraiment modestement que là, Arsenal va falloir faire mal d'entrée. Il ne va pas faire l'erreur de les attendre en arrivant.
16: Slot a dit un truc, je me souviens après le quart de finale, il a dit que le PSG était très fort avec le ballon, quand il contrôlait le ballon et quand il dominait, mais qu'il était 1000 fois plus dangereux, c'est les mots qu'il employait, en transition. Et je ne pense pas qu'Arsenal se fasse avoir là-dessus, quand même. C'est-à-dire que je ne les vois pas se faire contrer, je les vois pas. Tout le monde sait qu'ils sont mortels en contre, en fait. Par Kvaratskhelia, par Dembélé, par Barcola s'il rentre. Et je pense que, quand même, Arsenal peut perdre demain, mais ils ne se feront pas voir là-dessus.
14: C'est-à-dire qu'ils vont jamais se découvrir. Je les vois pas offrir ces possibilités-là parce que c'est du suicide.
2: Mais non, enfin,
14: après, t'as beau le savoir, si les mecs en face sont forts, ouais, trop forts et qu'ils savent le faire.
16: Oh, tu peux ne pas te livrer, tu peux attendre les coups de pied arrêtés.
2: Quelle équipe au monde se fait contrer, ça, c'est le jeu qui veut ça.
16: Non, pas si tu restes en surnuméraire derrière, pas si tu te livres pas. Non, mais je trouve.
19: Greg, c'est quoi la meilleure équipe cette année?
16: Paris.
19: Non, mais hors Paris.
16: Le Bayern.
19: Bon, c'est pas l'équipe qui s'est fait le plus contrer par tout le monde cette saison en Ligue des Champions. Ils ont toujours mis un but de plus. Qui sort l'Inter avant d'arriver en finale l'année dernière? Le Barça.
14: Ouais, mais c'est un autre style, Arsenal. Oui, mais Arsenal, c'est autre chose. C'est un autre style,
19: Arsenal. Ce que je veux dire, c'est que tu te dis, OK, ils vont s'attacher à pas se faire contrer. Mais ça, c'est pas un principe de jeu, s'attacher à pas se faire contrer.
16: Ah, mais je trouve que le Bayern. Par exemple, qui laisse un contre un derrière avec Upamecano et tout, si, ça peut être un principe de jeu.
19: Pour obtenir tes fameux coups de pied arrêtés, il faut un peu se livrer, provoquer quelque chose. Tu vois ce que je veux dire?
16: Non, mais c'est un peu plus, un peu moins. Mais par exemple, le Bayern défendre un contre un, je pense pas une seconde qu'Arsenal défendre un contre un contre ces mecs. Je veux dire, Stanić s'est retrouvé en un contre un contre Kvaratskhelia, ça va pas arriver une demi-fois demain.
13: Moi, ce qui m'intéresse, c'est demain. C'est pareil, Arsenal. Comment on va réussir à troubler, on va dire, Arsenal? Moi, il y avait la seule fois où j'ai vu Paris en difficulté, hormis les matchs de poule, choses comme ça, c'était une grande finale, c'était la Coupe du Monde des clubs, c'était à la fin de la saison, c'est Chelsea qui a profité des choses, qui a matraqué un peu, qui a fait une petite isolation sur Vitinha, et puis qui sont partis en contre. Est-ce qu'ils sont capables, qui a pressé, qui a joué un peu physique.
19: Et après, toujours le Parisien qui décrochait et qui avait fait mal dans le dos. Toujours, c'est pas toujours Vitinha, parfois c'est Dembélé, parfois c'est Kvara, et qui avait réussi ce truc, et c'était prodigieux. Parce
13: Est-ce qu'ils sont capables de faire ça, Arsenal?
19: Je sais pas.
18: Je pense que oui.
19: Je sais pas.
13: Pensez?
18: Je pense que oui. Je pense que déjà, tu dois le regarder, ce match de Chelsea contre Paris. Et je pense que ça a dû être analysé pour essayer de faire un peu dans le même esprit. Aller faire mal, ils ont les joueurs pour aussi faire souffrir Paris quand ils récupéreront le ballon, s'ils y arrivent dans des zones de pressing. Donc oui, c'est possible.
16: Je me suis demandé à l'époque s'ils n'avaient pas un peu pris ça de haut quand même, Paris. Ils avaient passé des 4-0 toute la compétition. Le Real Madrid en avait pris 4.
18: C'est pas le style de Luis Enrique qui arrivait en finale. Et puis
16: ça leur avait fait drôle quand même. Ça leur avait fait drôle.
2: Ils n'étaient pas un peu cramés physiquement?
19: Ce qu'avait fait Chelsea, le Bayern l'avait fait. Et Paris passe 2-0, je crois, contre le Bayern.
16: Oui, 2-0.
19: Mais pareil, ce truc du Parisien qui décroche, qui se prend des taquets, le Bayern l'avait réussi avant Chelsea. Et je suis sûr que Maresca avait vu ce Bayern.
16: Parce que j'entends la fatigue au dernier Coupe du Monde des clubs, mais il y a eu 3-4-0 quand même. Je veux dire, le Paris a roulé là-dessus. Parce que l'air de rien. Ça fait quand même un an et demi, ça fait 16 mois que ces mecs...
13: Ou sans Warren Zaïre-Emery, c'est la question qui va agiter la nuit de Luis Enrique. Si on peut l'aider, parce que je sais que Luis Enrique...
2: Il a besoin de nous.
13: Il a un peu besoin de nous, parfois. Zaïre-Emery, vous le mettez où? Vous le mettez au milieu? Vous le mettez arrière-droit? Ou vous le mettez, malheureusement pour Warren, sur le banc? Eh bien, à cette question de triple position, quatre chroniqueurs ne sont pas d'accord, c'est un super duel. On envoie, s'il vous plaît, en régie.
15: C'est moi qui les trouve, quand
13: même. Félix et Régis, ils ont l'air sympas comme ça. Ils sont très méchants, Warren.
2: Warren,
13: sur le banc. Qui commence dans ce duo d'enfer, Félix ou Régis?
2: Félix me donne la main, gentiment.
13: Eh bien, vous prenez la main. Eh bien, Nico et Greg, Warren Zaïre-Emery, non seulement est titulaire, mais là, il est milieu de terrain. Les gars, vous êtes des dingues, mais enfin, moi, je vous écoute, là, ça va être fantastique. Nico et Greg, qui commence?
14: Greg, vas-y, comme tu veux. Non, vas-y.
13: Greg. Milieu de terrain, Greg, commencez s'il vous plaît.
16: Je pense que de toute façon, que ce soit lui ou Fabien Ruiz, le niveau est tel que ça ne changera pas grand-chose. Ce sont deux joueurs magnifiques. Il y en a un qui est quand même dans une dynamique plus porteuse et qui, je trouve, apporte plus de puissance. Il apporte quand même du coffre, de la puissance, de l'agressivité. Je ne suis pas loin de penser que c'est le meilleur milieu parisien depuis 2 mois. Et justement, dans sa manière de mettre de l'impact, dans sa manière dans le côté destructeur, qui n'est pas autant partagé que ça par ses partenaires. Donc pour ça, compte tenu de la dynamique récente, je lui donnerai un avantage et je le mettrai dans le 11.
13: Un tour sur le banc pour Régis Testelin.
2: Oui, je trouve qu'il fait une super saison et c'est un joueur que j'ai beaucoup critiqué. Je me mange mon chapeau là-dessus parce que je trouve qu'il a superbement bien rebondi. Il n'empêche qu'au poste d'arrière-droit, je préfère Hakimi, qui est beaucoup plus important dans l'organisation du PSG, dans son apport offensif, dans sa gestion des espaces. Et je préfère Fabian Ruiz au milieu de terrain, dont je préfère la dernière passe, le côté pied gauche, les automatismes qu'il a. Je trouve que c'est un joueur plus brillant. Donc je mets Hakimi et Ruiz titulaire, et par la force des choses, Zaïre sur le banc.
13: Non, on récupère par le fond de culotte Warren Zaïre pour le faire débuter demain au milieu de terrain. Nicolas Villas.
14: Et alors, Greg l'a dit, mais il y a la forme actuelle. Il y a le fait que Warren, qui est le joueur le plus utilisé par Luis Enrique cette saison, ait vraiment pris une épaisseur et une importance hyper importante là. Et il y a quand même un aspect, et Luis Enrique a beaucoup parlé de ça, non pas ces derniers jours, mais ces derniers mois, c'est la polyvalence. C'est-à-dire que On se posait la question de savoir où pouvait jouer Zaïre Emery au poste de latéral ou de milieu. Et on sait que c'est très mouvant, il n'y a pas de poste fixe véritablement. Et cette chose-là, la polyvalence de Warren, peut aussi être un autre élément qui fera, qui doit être titulaire. Enfin, peut-être il sera titulaire demain, sans parler de la condition physique de Fabian Ruiz, qui même s'il revient, il n'est pas encore à 100%.
13: Qu'avez-vous à répondre, mon cher Félix ?
19: Derrière, Arsenal est meilleur, devant, Paris est meilleur. La zone de débat située au milieu de terrain et d'entrée, le PSG va s'attacher à asseoir sa supériorité technique au milieu. Et en ce sens, pour les raisons qu'a évoqué Régis, Fabian Ruiz, dans son jeu de passe et aussi dans son impact défensif, est plus complexe que Zaïre Emery. En revanche, je suis pas loin d'être d'accord avec Greg. Zaïre Emery, c'est un immense bidon d'huile, de la plus fine qualité qui soit. Et à partir de la 60e, puisque Luis Enrique envisage ses matchs à 15, Zaïre Emery sera très important dans cette finale, mais pas comme titulaire.
13: Magnifique, vous êtes à l'heure, c'est rigoureux, c'est brillant et c'est surtout à l'heure.
16: Non, mais c'est vraiment,
13: Greg. Non, Greg, on n'a pas le temps avec ces petits trucs. Non,
18: il félicite.
16: Ah non, mais je disais que c'était bien. Je croyais que j'étais convaincu.
18: En fait, c'est un 3 contre 1.
13: Autant pour moi.
16: Franchement,
18: un classique.
13: Je crois que Nicolas, vous venez de vous faire abandonner par votre partenaire.
14: Moi, je partage.
13: Président, alors là, on sort d'arrière-droit. Là, c'était un truc, milieu de terrain, tu démarres.
19: Il n'y a pas vraiment de.
13: Ou tu démarres par le banc. Oui, mais c'était ça, la petite Rix, là.
18: Ben oui, non, mais moi je vais rejoindre le côté droit pour dire que malheureusement il va débuter sur le banc parce que je pense déjà dans la tête de Luis Enrique, forcément si Hakimi est apte, il va être à droite et si Ruiz est apte, il va être au milieu de terrain parce que ça recrée son trio et par tout ce qui a été dit sur la qualité de Ruiz aussi dans les déplacements, parce qu'on parle beaucoup de Ruiz, on a l'impression que c'est un joueur un peu introverti, mais c'est un joueur qui parle beaucoup sur un terrain et qui a un sale caractère et qui finalement au milieu de terrain amène ça aussi. Donc Zaïre Emery fait une super saison, mais malheureusement il a été titulaire quand un des deux était blessé, quoi. C'est-à-dire quand Hakimi était blessé, il a remplacé magnifiquement, et moi je préfère le voir à droite. Et au milieu de terrain, quand Ruiz était blessé, il l'a remplacé aussi. Donc, quand les deux sont là, forcément.
19: Et il finit avec un temps de jeu supérieur aux deux.
18: Aux deux. Mais malheureusement. Et après, je suis d'accord que dans la finale, est-ce qu'Hakimi va pouvoir tenir autant de temps que ça ? Est-ce que Ruiz aussi ? Donc, forcément, il rentrera, il sera important.
13: Quoi. Mais il y avait, on va dire, vous aviez ciblé le milieu de terrain, c'est souvent très important en général dans le foot. Vous avez dit Ruiz pour la technique, Warren Zaïre pour l'impact et le physique. En fait, il y a. Une inconnue, ouais, c'est le militaire d'Arsenal. En tout cas, problème à
14: résoudre.
13: Le punch.
18: Non, mais alors, il n'est pas dégueu.
13: Ou la technique.
18: Mais technique, il n'est pas dégueu, Zaïre Emery. Mais d'accord, mais je pense que dans l'impact, Ruiz, il est là aussi. Hein.
16: Il est vraiment bien présent.
18: Et je pense que dans la relation aussi, dans la continuité du jeu du PSG, je pense que Ruiz est plus important que Zaïre Emery. Pour trouver des espaces, pour trouver des zones où. Tu vois, parce que pour Arsenal, ils risquent d'avoir souvent le ballon.
16: Il a fallu prendre le dossier Olysée qui leur faisait la musique au parc, c'est quand même lui qui allait. C'est quand même lui qui a aidé.
14: Après, moi, la seule interrogation, c'est comment Luis Enrique se positionne sur le match de demain. Parce qu'il n'y a pas d'Olysée à Arsenal.
16: Non.
14: Il n'y a pas d'équivalence. Tu n'as pas de mec qui est au même poste.
19: C'est Saka.
14: Comment
19: ah, je te dis, il est un petit peu en dessous, mais le top player d'Arsenal, il est au même poste qu'Olysée.
14: Saka. Ouais, d'accord, mais ce n'est pas le même level, c'est ça que je veux dire.
19: Ouais, et puis c'est pas 10 bornes en dessous non plus.
14: Non, c'est pas 10 bornes en dessous, mais je trouve que c'est moins polyvalent, tu vois, c'est plus stéréotypé, on va dire.
13: Alors, pardon, mais
14: c'est pas le même registre.
13: Le meilleur joueur, on va dire, du milieu de terrain, celui qui incarne Arsenal, c'est Rice.
16: Oui.
13: Donc on lui met quoi là ? On lui met un pitbull ?
14: Non, mais alors justement, c'est ce que j'allais dire. La question, c'est est-ce que Luis Enrique, il veut renforcer le milieu parce qu'il sait qu'en face, il y a cette présence physique, il y a une équipe qui sait défendre ? Ou est-ce qu'au contraire, il veut mettre un Fabian Ruiz pour péter ça justement ? C'est-à-dire qu'il y a un joueur plus créatif, plus spontané, etc. C'est pour ça que moi, en réalité, ce soit l'un ou l'autre, je peux comprendre.
2: On connaît Luis Enrique, il préfère les joueurs de ballon.
14: Ouais, mais moi, je pense qu'il se dit pas que Zaïre Emery, c'est pas un joueur de ballon.
2: Non, mais c'est moins un joueur de ballon que Fabian Ruiz.
14: Ouais, c'est différent. Mais il y a la polyvalence.
13: Est-ce que ce débat-là, on aurait pu l'avoir et on l'a eu d'ailleurs. Avant le Bayern, le match retour, et finalement on a déjà eu la réponse, cette première tendance, puisque vous développiez à peu près, ou en tout cas les gens qui développaient l'idée qu'il fallait titulariser Warren Zaïre Emery plutôt que Fabian Ruiz, on a déjà eu,
14: mais le Bayern ne joue pas comme Arsenal, c'est toujours la même histoire. C'est-à-dire que tu sais que le Bayern, tu dois un peu contenir, tu vois, c'est ce que disait tout à l'heure Greg très bien. Alors qu'Arsenal, c'est l'inverse, c'est tu vas devoir créer, c'est toi qui vas devoir faire des choses.
13: Donc oui,
14: mais moi je prends des accords.
13: Vous êtes tous passés de l'autre côté, les gars.
14: Monsieur Ménard, la vie est faite de nuances.
16: Non, mais pour Ruiz, il est revenu de blessure, il a été exceptionnel à Munich, d'accord. Il n'y a rien à dire. Mais souvent, quand les mecs reviennent de blessure, ils font un, deux très bons matchs et ensuite ils redescendent. Non, mais j'ai souvent vu ça.
2: Oui.
16: Très franchement, et tu connais ce phénomène.
2: Oui, bien sûr. Voilà. Je veux dire, le simple fait que Luis Enrique décide que Ruiz joue, soit titulaire au Bayern, alors qu'il avait quoi, trois entraînements derrière lui, ça veut dire où il le met. Ça veut dire où il le met.
14: Il a été l'un des meilleurs.
13: Information à discrétion de Giovanni Castaldi. Il y a un doute. Mais il y a un doute sur qui ? Il y a un doute, justement, c'est pour ça que je vous ai un peu taquiné.
19: Sur l'arrière droit ?
13: Sur Hakimi. Hakimi qui n'a pas rejoué depuis le match aller contre le Bayern, 28 avril, 30 mai, c'est la finale et c'est demain. Il reste un doute, nous dit Giovanni Castaldi. Warren Zaïre-Emery pourrait démarrer, mais pas, on va dire, à la place que vous voulez. C'est à la place d'Hakimi au poste d'arrière droit.
18: Il y a un doute sur quoi ? Sur sa blessure ou sur le fait qu'il n'ait pas joué depuis un mois ?
13: Alors non, il y a eu une mise en place aujourd'hui. Les informations qui sont parvenues à Giovanni, c'est que donc Hakimi manquait un petit peu de peps et de rythme. Voilà, il y a eu un petit truc. Et il y a ce petit doute-là
14: ça réglerait
13: qui sera évidemment réglé dans la nuit. En tout cas, Luis Enrique va choisir.
18: Après, moi, je préfère commencer avec lui. Et tu vois comme ça évolue dans le match, non ? Si tu commences avec Zaïre-Emery, tu fais rentrer Hakimi, tu sais
14: si
18: à la 60e, tu sais pas si ça va durer 30 minutes ou 60 minutes.
13: Je crois que c'était un peu de choses près ce que nous disait Félix Roy dans le Super Duel. Utilisons la polyvalence de Wan Zaïre-Emery pour voir soit s'il y a un problème au milieu, on peut le corriger, soit on a un vrai problème.
2: C'est le meilleur 12e homme.
13: Ouais.
16: Voilà. Oui, mais tu peux leur faire un deuxième homme en match. C'est-à-dire que tu peux le changer d'affectation en match aussi.
13: Oui, voilà.
14: Puis, il y a quand même un truc. Enfin, on l'a souvent dit ici aussi. C'est que les analyses. Nous, on est un peu matrixé par ça parce qu'on fait partie de la génération des trois remplacements. Mais avec les cinq, aujourd'hui, tu changes la moitié de ton équipe. En gros, tu peux te planter, tu peux avoir la possibilité qu'un joueur se pète et pouvoir le remplacer plus facilement qu'il y a encore 4-5 ans. T'appréhendes pas. Enfin, moi, les logiques de qui sera titulaire, je trouve que c'est beaucoup moins important qu'il y a quelques années en réalité. Parce que t'as cinq remplacements.
2: Tu parles comme un coach,
14: Nico. Parce que c'est un peu, c'est mon côté Villas-Boas, quoi.
13: Roi Testelin, en tout cas. Là, vous avez été coaché, là. Sur le banc, c'est Roi Testelin, mais alors qu'il vous va une bonne ratatouille. Dans quelques minutes, au boulot, Tanguy Le Sévillier, c'est le mini info qui est légèrement décalé. On a compris tout ça. Allez, à tout de suite.
16: J'aurais pas pensé.
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13: Tanguy, c'est le moment où vous devenez une star. Tanguy, c'est le moment du Minuit Info. Nice reste en Ligue 1, Saint-Etienne reste en Ligue 2.
5: Et oui, Saint-Etienne reste en Ligue 2 ce soir puisque Nice s'est imposé 4 buts à 1 à la maison avec le premier but signé Jonathan Klaus à l'affût dans la surface de réparation. Les Stéphanois vont égaliser sur pénalty grâce à Zourico Davitashvili, mais Eliwahi passé par là. Pour la déviation pour Boudache qui redonne l'avantage aux Niçois. Eliwahi va en profiter pour inscrire un doublé.
14: Le petit piqué. Il l'a montré au public, hein, c'est terminé. Bon.
5: Saint-Etienne reste en Ligue 2 et Nice se maintient en Ligue 1 pour le plus grand plaisir de Dante, dont c'était le dernier match ce soir.
13: Ouais, bravo, de la Dante. Joie, mais de la joie, mais Johan, dans un stade vide.
18: Après, bien sûr, il fallait sanctionner ce qui s'était passé sur le dernier match à Nice, mais moi, je suis très frustré de voir un match aussi important se jouer dans un stade vide. Et donc, voilà, de les voir heureux et pas pouvoir partager avec les gens qui auraient pu être là au stade. C'est un peu frustrant. Quoi.
19: Ils n'avaient plus envie de partager grand-chose. Les gens du stade, ouais, ces joueurs-là...
18: Non, mais il n'y a pas que les supporters qui viennent au stade. Il y a des gens aussi qui avaient peut-être envie de participer.
19: T'es d'accord de dire que c'est la meilleure chose qui pouvait leur arriver, de jouer ce truc à huis clos?
18: Alors peut-être, on en parlait tout à l'heure.
14: Parce que, oui, c'est ce que pense Greg aussi.
18: Pour eux, pour le spectacle, moi, ça me dérange. Ça,
16: ils n'avaient pas gagné à domicile depuis le 28 octobre.
14: Ce qui contre Lille, d'ailleurs.
16: Un peu. Mais en même temps, comme dit Joanne, il n'y a pas que des supporters. Il y a peut-être des gens qui avaient envie d'aller soutenir l'équipe pour qu'elle sauve sa peau en Ligue 1.
19: Ils viennent pas toute l'année.
16: Mais c'est un grand match.
18: Non, mais j'ai des potes sur place qui ne sont pas dans le COP, mais qui adorent y aller. Et là, ils auraient aimé y être.
13: On passe au foot féminin. Un nouveau titre de championne de France pour OL Lyon.
5: Oui, le 19e titre pour les Lyonnaises en championnat. Victoire 5-0 ce soir face au Paris FC. C'était au Groupama Stadium en plus. On va vous montrer le triplé de Melchi Dumorlet. Ça rappelle le but de Benzema face à l'Espagne en Ligue des Nations il y a quelques années. Melchi Dumorlet, vous allez voir, souffrait un triplé. Parfaitement servi sur ce but-là par Vicky Béchaud. Hop là, le petit dribble derrière la jambe, ça passe. Et le triplé, vous allez le voir, c'est sur un centre de Jules Brand. De Mpoto, elle est à l'affût. Voilà, le triplé pour Melchi Dumorlet. Victoire 5-0 des Lyonnaises.
13: Non. Roland Garros, édition de dingue. Le forfait d'Alcaraz, déviation garde-signée à Djokovic, prend l'apport du tournoi.
5: Et oui, nouveau coup de tonnerre à Roland-Garros. Et c'était peut-être le plus beau match de début de Roland. João Fonseca a dominé Novak Djokovic en 5-7 et en près de 5 heures de match. C'est gâteau. Regardez les 3 derniers points de cette partie.
18: C'est gâteau. C'est 3.

0: Et le vainqueur cette saison sera inédit du côté de Roland-Garros, car tous les anciens vainqueurs ont été sortis ou forfaits. Ce Fonseca, ça vaut quoi? Ça peut aller au bout?
1: Fonseca, c'est un joueur qu'on connaît depuis 2 ans, qui s'est révélé à 17 ans sur terre battue en Amérique du Sud, qui avait un petit peu de mal à avancer. Il avançait un peu à tâtons, on attendait un peu la grosse perf. C'était la première fois qu'il jouait sur le central, c'était la première fois qu'il jouait Novak. Et il a fait un début de match où il était très crispé, très tendu. Il n'en a pas mis une pendant le premier set. Il s'est très vite retrouvé mené 5-1. Et puis progressivement, il s'est décomplexé, il s'est déridé. Et puis, chose étonnante, et vraiment très étonnante, c'est que Novak, compte tenu de la chaleur, il faisait 35 degrés, avait demandé à l'organisation de jouer l'après-midi. Parce qu'il ne veut pas jouer en nocturne en ce moment, parce qu'il a d'énormes problèmes de récupération et de sommeil. Donc il préfère jouer sous le cagnard que la nuit. Et là, il a décidé de jouer l'après-midi, ça s'est retourné contre lui, parce qu'à partir du début du troisième set, il a commencé à perdre le fil sous la chaleur. Et plus ça allait, plus le coup droit de Fonseca et les amortis de Fonseca ont fait la loi.
0: Merci Régis, merci les copains. Bonne nuit à vous tous. Demain, édition spéciale, évidemment, autour de cette fameuse finale entre le Paris Saint-Germain et Arsenal. Et allez Paris, bonne nuit.

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4: L'équipe du soir, c'est parti pour un tour, enfin. Demain, PSG Arsenal en finale Ligue des Champions. On va faire une émission spéciale, un peu raccourcie. Vous avez compris, il y a du ping-pong avec un triomphe évidemment sportif. Tour de plateau, rapide en express. On a quand même le temps de se dire bonsoir. Bonsoir les amis. Bonsoir.
5: Bonsoir Mémé.
4: Et bonsoir Joanne Micou. Bonsoir Régis Testelin. Félix Roy. Coucou Grégory Schneider. Coucou. Et puis Nicolas Villas, c'est dans la place. Bonsoir pour les infos, extrêmement rapide également.
6: Tout à fait.
4: Bah oui. Le jeu SMS, quand même, la question essentielle. La question essentielle, le jeu SMS, parce qu'il y a 3000 euros à gagner.
7: C'est drôle. Oui, la question de ce vendredi. Comment s'appelle la nouvelle pépite du tennis français? Réponse 1,
4: Yannick Noah.
7: Moïse Kouamé. Ouais. Réponse 2, Gabriel Jésus. 3000 euros à gagner, tirage au sort ce lundi. Vous envoyez un ou deux au 7-10-21.
4: Paris 2ème étoile, demain finale de la Ligue des Champions à Budapest entre le Paris Saint-Germain et Arsenal. Luis Enrique rêve d'un deuxième sacre. Écoutez, Luis Enrique en Espagne.